0: qui expérimentent, c'est dans, qui sont au début du chemin, et il y a des entreprises qui sont, eux, passées à l'échelle. Et donc ça, c'est d'abord, c'est une excellente chose comparé à ce qu'on a observé sur le marché l'année dernière. Et puis, ce qu'on voit aussi, ce qui change la donne, c'est l'agentique. Mmh. Il y a 85% des dirigeants qui s'attendent à ce que l'agentique arrive en force ces 12 prochains mois. Et on parle d'agents qui sont capables de raisonner pour atteindre un but, qui sont capables d'entreprendre des actions vers ces buts en utilisant les outils l'entreprise. Évidemment, ce passage et cette accélération grâce à l'agentique, elle ne se fait pas sans son lot de responsabilités, puisque c'est à nous qu'il convient de définir le périmètre de responsabilité de ces agents.
1: Ça, c'est le rôle des ESN, justement, qui est bien clair.
0: Absolument.
1: Vous disiez à l'instant 18% des dirigeants. Comment vous expliquez? Parce que lorsqu'on les croise ici au sein de l'AIM, ils disent « Ah non, on doit y aller à fond, je booste mes équipes et tout ça ».
0: Alors moi, je suis quelqu'un de résolument optimiste et je l'explique par le fait de monter en maturité. C'est quand on passe à l'action qu'on se rend compte véritablement de ce que ça implique de déployer l'intelligence artificielle. De loin, on pourrait se dire, c'est un sujet technologique, hein, Frédéric. On pourrait se dire, on entend beaucoup de choses sur les modèles, et on pourrait se dire, il faut choisir le bon modèle, il faut créer des agents, il faut lancer des expérimentations. Mais en réalité, c'est beaucoup plus compliqué que ça. Il faut avoir accès à ces données, il faut pouvoir s'interfacer avec des outils legacy qui n'ont pas été pensés pour la sécurité, la gouvernance, etc. Vous entendez de plus en plus parler de tokenomics, oui, et d'explosion des coûts, et puis surtout un sujet très important, les compétences. On a deux tiers des entreprises qui nous disent avoir revu les rôles et les responsabilités. 26%, Frédéric, ont créé des nouveaux postes justement pour tirer profit de l'IA. Mmh.
1: François Soubien, justement, de talent, c'est, j'imagine, c'est ce que vous vivez aussi au quotidien, ce que vient de nous dire Bib.
2: Alors, donc, talent, on opère effectivement sur la chaîne de valeur de la stratégie jusqu'à l'ingénierie technologique, avec des grands clients, mais aussi avec des clients de plus petite taille. En fait, il y a un paradoxe sur l'IA. Le paradoxe, c'est que chacun, tout à chacun, utilise l'IA, et on a plus de 54% des Français qui utilisent l'IA. D'ailleurs, c'est ce qu'on a relevé dans une enquête la semaine dernière, IFOP, qu'on a conduit conjointement avec BFM, d'ailleurs, TV et
1: La Tribune. Ouais, on voit
2: La Tribune
1: les
2: dimanche.
1: Les Français s'approprient l'IA.
2: Voilà,
1: ça,
2: les Français s'approprient l'IA, mais pas les entreprises, pour faire simple, si je veux faire simple, puisque au final, on n'a que 24% du personnel qui déclare utiliser l'IA dans son environnement
1: professionnel. Pourquoi, selon vous, elle se freine, alors, François Soubien?
2: En fait, je pense qu'il y a plusieurs choses. Il y a déjà, quand on regarde sur quelques années, aujourd'hui, 75% des dirigeants veulent un programme IA, engagent des fonds sur l'IA. Hein, ça, c'est un point très important. Par contre, ils ont du mal à matérialiser l'impact réel dans leur PNL. Et pourquoi ils ont du mal à matérialiser l'impact réel? C'est très souvent, en fait, ça n'a pas été abordé de la bonne façon. Ça, on a eu une frénésie, même si...
1: On regarde la productivité individuelle, des choses comme ça
2: On regarde des indicateurs de performance, par exemple, le nombre de commandes servies à l'heure, la réduction du nombre de pièces défectueuses, le nombre dans une banque, par exemple, le nombre de dossiers de crédit auxquels qu'on a couvert avec l'IA, etc. Donc, on va regarder des indicateurs, des métriques très opérationnelles. Et en fait, dans cette frénésie, comme ce sont aussi des technologies qui vont vite et qui ont émergé, très souvent, les entreprises se sont orientées vers des pilotes, hein, proof of concept, etc. Oui. Ce qui s'avère, avec du recul, ne pas être la bonne approche.
1: Ah oui.
2: Voilà. Et je pense, nous pensons, hein, chez Talent, qu'il faut avoir une approche qui soit beaucoup plus axée sur la montée en compétences du personnel et l'adoption, d'une part, et d'autre part sur la gouvernance de l'IA au sein des organisations. Mmh. Et quand je dis gouvernance de l'IA, c'est comment on appréhende non seulement les modèles agentiques, mais aussi comment on se dote d'une plateforme multi-modèle, multi-LLM ou LM, qui nous permet en fait de garder une indépendance à la fois économique et intellectuel vis-à-vis de ces différents modèles. J'y reviendrai. Hein.
1: Et ça veut dire que justement, on parle de collaboration entre humain et IA, humain et agent. Habib, comment ça va se passer aujourd'hui? En plus, ces agents, il faut leur donner une identité quelque part.
0: Je suis tout à fait d'accord avec le point que vient de soulever François. La gouvernance est un sujet essentiel. Chez Kindred, on l'aborde avec quatre points. D'abord, il faut une responsabilité extrêmement claire. Un système agentique qui doit avoir un business owner qui est en charge de la finalité, du résultat.
1: Un humain.
0: Absolument, un humain, tout à fait. Et puis un tech owner qui, lui, est responsable de l'architecture et de l'exploitation. Ça, c'est la première chose. La deuxième chose que nous voyons chez Kindrill, c'est qu'il faut avoir un listing extrêmement clair par risque et par domaine et champ de responsabilité de l'agent. Autrement dit, plus les conséquences d'une décision sont importantes, plus il faut des boucles de validation qui sont extrêmement claires, des règles précises en termes de gestion d'identité et de droits, etc. Troisièmement, le sujet qu'on voit, c'est il faut absolument, Frédéric, mettre en place une observabilité et une auditabilité. Pourquoi ? Alors, pas uniquement sur les prompts et les réponses, ça c'est assez simple à faire, mais plutôt sur les actions qui ont été réalisées par ces agents et les résultats auxquels ça a conduit. Et enfin, je finirai par human in the loop, on en parle beaucoup. Qu'est-ce que ça veut dire ? Ça veut simplement dire positionner l'humain au bon niveau. À partir du moment où une décision impacte un client, un salarié, une obligation réglementaire, un engagement financier, il faut absolument des boucles de rattrapage humaines qui positionnent au bon niveau. Je pense que la gouvernance est un sujet essentiel pour rétablir justement cette confiance et pouvoir travailler ensemble dans un cadre.
1: Et puis pour cette partie coût des tokens aussi, François, parce qu'aujourd'hui, c'est ce à quoi on voit les entreprises sont de plus en plus confrontées.
2: Alors absolument. Donc nous, par exemple, déjà en interne, on a développé une plateforme multi-LLM qui permet, donc on a accès à 1430 modèles, hein, pour être très précis, de LM et LLM. Et en fonction des tâches qu'on a réalisées, on va faire un arbitrage entre les différents modèles. Et cet arbitrage, il s'effectue sur deux axes, hein, pour être très simple. La complexité de la tâche réalisée et le coût du token par modèle. Et en faisant ça, on arrive à diviser par 10 le coût de
1: c'est-à-dire
2: production.
1: Pour le projet, enfin le chef de projet va réfléchir davantage à ce.
2: On a un modèle automatique. En fait, on a réussi à développer un modèle automatique et couplé avec ce qu'on appelle un harnais, hein, donc tous les mécanismes qui vous permettent d'orienter en fait l'algorithme et de piloter cet algorithme. On s'est développé nos propres harnais et cette combinaison, ça permet d'avoir une optimisation économique du coût du token. Mais je voulais revenir parce que là, on focalise
1: très
2: beaucoup
1: très rapidement là parce qu'on
2: oui, mais beaucoup toujours sur le coût du token.
1: Oui.
2: En fait, quand vous regardez le coût du token, vous pouvez le voir de deux façons. Soit c'est un investissement, soit c'est un coût de fonctionnement. Le coût de token, c'est un coût de fonctionnement. Ce coût de fonctionnement, vous devez pouvoir l'absorber si vous avez réfléchi au nouveau métier de votre organisation et à la nouvelle façon d'opérer votre processus métier.
1: Et oui, sur ce coût du token, justement.
0: Alors, très honnêtement, il faut comprendre qu'on a complètement changé de paradigme. On passe du coût d'une réponse au coût d'une série d'actions qui sont réalisées par les agents. Parce qu'un agent, il peut raisonner plusieurs fois, il peut faire appel à d'autres agents, il peut faire appel à des outils. Moi, je pense qu'il y a des réponses d'abord architecturales. Est-ce qu'il faut prendre une Ferrari pour aller chercher du lait ? Je ne suis pas convaincu. Donc, parfois, des modèles, des SLM, par exemple, ou des modèles qui ne sont pas les plus performants peuvent tout à fait suffire à réaliser l'action. Et puis ensuite, dans le paramétrage qu'on peut faire des différents agents et de son outillage, de son orchestration, on peut définir un terrain de jeu qui est tout à fait adapté en disant, en opérant sur la décision, sur le nombre d'outils auxquels on peut faire appel, sur le champ libre, finalement, dans lequel va évoluer l'agent. Et finalement, sur le coût du token, moi je pense que c'est une mesure assez technique. Je pense que plus on avance dans la maturité dans l'IA, plus on va être capable de rapprocher le coût de l'IA de la valeur créée pour l'entreprise.
1: Oui, c'est ça. C'est justement cet équilibre qu'il faut réussir à trouver. Merci d'être venu nous parler de tout ça. Oui, ça passe vite. Hein.
2: Merci beaucoup. On avait plein de choses à dire.
1: Merci Habib Messaoudi, vous êtes vice-président pratique leader cloud application data IA chez Kindrill et François Soubien, directeur général du groupe Talent. Voilà, ainsi se termine ce Tech & Co Business depuis l'IM de Marseille. On a essayé, voilà, on a balayé beaucoup de sujets autour de l'IM, parfois un peu rapidement. Mais voilà, vous voulez donner l'essentiel de tout cela depuis ce stade de Vélodrome. La semaine prochaine, on se retrouvera dans nos studios classiques. Excellente semaine sur BFM Business.
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5: Bonjour et bienvenue dans Air & Défense. Cette semaine, plongée dans le système nerveux du champ de bataille moderne. Communication, données, intelligence artificielle, guerre électronique. Nous parlerons notamment d'Exaforce, le nouveau système d'exploitation du champ de bataille qui a été développé par Thales. Est-ce qu'on a là enfin une réponse européenne à Palantir ? On en parlera avec Christophe Salomon, directeur général adjoint chez Thales, en charge des systèmes d'information et de communication sécurisés. Le décryptage, ensuite, avec Léo Barnier d'Aerocosmos. On regardera ce qui attend les compagnies aériennes côté carburant pour 2027, ça risque d'être compliqué. Enfin, nous reviendrons avec Antoine Larrigauderie de BFM Business sur le J36, cet étrange prototype chinois en forme de triangle volant qui a fait beaucoup parler de lui cette semaine.
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5: Christophe Salomon, bonjour.
6: Bonjour Jean-Baptiste.
5: Vous êtes le directeur général adjoint, système d'information et communication sécurisée chez Thales. Merci beaucoup d'être avec nous. À mes côtés, comme chaque semaine, pour vous interroger, Michel Cabirol, rédacteur en chef du pôle aérospatial, défense et transport à la Tribune. Bonjour Michel.
7: Bonjour Jean-Baptiste.
5: Christophe Salomon, vous dirigez chez Thales en fait tout ce qui permet finalement aux forces de communiquer, de partager l'information, de commander. Et dans ce contexte, vous avez présenté il y a quelques jours une nouvelle solution Exaforce qui est qu'on peut peut-être présenter comme une sorte d'agrégateur, en tout cas de système d'exploitation du champ de bataille. Concrètement, on parle de quoi ?
6: Oui, alors donc concrètement, on parle dans notre monde de C2, c'est-à-dire de système de commandement et de contrôle. Donc c'est des très grands systèmes d'information qu'on retrouve à tous les niveaux du champ de bataille. Alors pour vous en donner une représentation imagée, si on est au niveau les plus hauts du champ de bataille, imaginez une grande salle avec beaucoup d'opérateurs qui travaillent, des murs d'images et une situation finalement tactique qui est projetée et qui se constitue à partir de données qui sont agrégées, qui remontent du champ de bataille et peu à peu qui permettent finalement aux forces armées de mener, de conduire leurs opérations militaires. Et ensuite, ces systèmes se déclinent niveau par niveau et vous les retrouvez embarqués sur des bateaux, gérant une situation aérienne ou sur les échelons les plus tactiques de l'armée de terre.
5: C'est-à-dire que concrètement, on fait remonter grâce à des capteurs dans la mer, dans l'espace, sur le terrain, sur terre, peu importe, ou dans le champ informationnel, des informations qui, in fine, sont analysées et permettent au chef de décider ou de commander.
6: Exactement. Et c'est parce que le volume de ces informations augmente considérablement qu'il fallait une nouvelle génération de produits aptes à les traiter, parce que le nombre de capteurs, le nombre de la complexité de la manœuvre, le nombre d'acteurs à coordonner dans une opération interalliée, par exemple, ça peut être 100 000 acteurs à coordonner pour mener l'opération. Il fallait du coup une nouvelle génération de systèmes qui se base beaucoup sur des technologies de type intelligence artificielle.
7: Qu'est-ce qui fait la force d'Exaforce, si j'ose dire ? J'imagine que c'est son ambition de souveraineté, c'est donc sa non-dépendance aux réglementations américaines, dont celle ITAR. C'est quoi donc c'est sa force ?
6: Alors, c'est ces grandes caractéristiques qui effectivement peuvent le distinguer de ses concurrents, c'est effectivement son ouverture. Déjà, nous, on respecte les standards d'interopérabilité, c'est ce qui nous permet de dialoguer avec des alliés qui posséderaient d'autres systèmes. C'est le premier point, c'est sa modularité. On offre à tous les partenaires et tous les clients la possibilité d'échanger tel ou tel composant par tel autre qu'ils préféreraient ou qui viendrait d'un acteur tiers. Donc c'est la modularité. C'est aussi effectivement la non-dépendance à des lois extraterritoriales et donc quelque part conserver pour les pays leur souveraineté. Et par souveraineté, j'entends la capacité finalement à être maître de son destin, à utiliser le système quand elles le veulent, où elles le veulent, le modifier quand elles le veulent également, et l'exporter. Donc tout ça, ça fait partie des forces, mais sa force aussi, c'est sa très grande agilité. Exaforce, alors nous, ça fait des décennies qu'on fabrique des systèmes d'information, mais on a lancé Exaforce il y a à peu près 18 mois, et en quelques mois, évidemment sur la base de d'acquis que nous avions déjà, mais on a produit les premières versions, et tous les jours, Exaforce évolue, parce que les technologies d'aujourd'hui le permettent. Donc en fait, Exaforce, il est innovant dans sa conception et dans la façon de le bâtir.
5: Et on reste toujours dans l'aide à la décision, où on va un petit peu plus loin ?
6: Alors oui, c'est beaucoup l'aide à la décision pour tout ce qui tourne à l'intelligence artificielle, mais c'est aussi la conduite de la manœuvre, c'est bien sûr l'affichage d'une situation tactique, c'est toutes les composantes du commandement pour les forces armées.
7: Il y a une compétition actuellement à l'OTAN à laquelle Thales participe. Ça veut dire que si vous gagnez cette compétition, vous allez implémenter votre Hexaforce dans tous les pays ou alors chaque pays aura sa décision propre ?
6: Alors, chaque pays a sa décision propre. Souvent, les compétitions qui sont menées à l'OTAN sur les différentes composantes de l'OTAN, c'est pour les structures de commandement intégrées de l'OTAN. Et ensuite, évidemment, quand on est bien positionné à l'OTAN, ça permet potentiellement d'être légitime pour aller déployer son système dans tel ou tel pays. Mais chaque pays est souverain pour ses acquisitions. C'est le cas de la France, d'ailleurs, mais c'est le cas aussi de tous les pays de l'OTAN.
7: Ça veut dire qu'il peut y avoir deux systèmes différents au niveau stratégique et au niveau tactique ?
6: Alors, il pourrait, pays par pays, mais c'est ce qui fait que le respect des standards que j'évoquais tout à l'heure, comme le standard FMN par exemple, ou le standard du data-centric security, donc de les standards qui entourent la sécurité des données, sont importants parce qu'ils permettent d'avoir des systèmes différents et de ne pas avoir une volonté en fait hégémonique des systèmes différents qui interopéraient entre eux. Et donc, effectivement, on peut avoir des systèmes différents par pays, différents par armée, différents par niveau hiérarchique, mais Hexaforce couvre l'ensemble. Donc Hexaforce, en tout cas, offre la possibilité d'avoir une meilleure harmonisation des systèmes d'information sur le champ de bataille.
5: On parle de l'OTAN, qui utilise déjà, de son côté, Maven Start, le système de Palantir. Quand on regarde les fonctionnalités de Maven et celles d'Hexaforce, on a de la fusion de données, on a de l'IA, de la connaissance du champ de bataille, du ciblage, de la planification. Où elle est la différence fondamentale ?
6: Alors, moi je ne me compare pas nécessairement à toutes les offres du marché, mais les différenciants majeurs, c'est ce que j'ai rappelé suite à la question de Michel. C'est notamment son ouverture, le respect des standards, une très grande agilité et aussi le fait que c'est un système qui fonctionnera très bien comme d'autres que vous avez cités dans des grandes infrastructures avec des grands data centers, des mondes où le calcul est infini, le réseau est infini, mais aussi, et c'est ça qui fait la très grande force de Hexaforce, dans les niveaux les plus tactiques. Et ça finit par marcher sur un smartphone, sur une tablette, avec plus aucun réseau ou très peu de réseaux. Donc sur le champ de bataille, vous n'avez plus accès au data center, vous n'avez pas des réseaux considérables, et vous avez des moments de la manœuvre où il faut arrêter de communiquer. Et là, vous avez toutes vos unités qui partent et qui potentiellement travaillent séparément, et il y a un immense travail de resynchronisation au moment où la communication revient. Et c'est ça la valeur ajoutée que nous pensons aussi amener.
7: Ça veut dire que Hexaforce est résilient lors d'une attaque cyber ou d'une attaque de brouillage. D'ailleurs, ce qui fait la force de Thales aussi, c'est sa capacité à traiter à la cyber, quoi.
6: Exactement. Donc, la cyber est un champ de confrontation en tant que tel, qui s'ajoute aux milieux plus traditionnels que sont la terre, l'air, la mer. Donc, la cyber est un champ de confrontation. Et effectivement, Hexaforce embarque beaucoup de solutions de cybersécurité avec une cybersécurité qui se repense peu à peu. La cybersécurité a beaucoup été vue comme périmétrique, donc on cloisonne les réseaux, on essaye d'isoler la menace de l'extérieur, et de plus en plus, la sécurité se rapproche de la donnée, c'est ce qu'on appelle les concepts de data-centric security, c'est-à-dire de sécurité centrée sur la donnée, c'est-à-dire qu'une fois qu'on a mis toutes les protections périmétriques, on se dit que si elles tombent, à la fin, la donnée elle-même doit être protégée. Et pour accéder à la donnée, il faut avoir la bonne clé ou les bonnes clés qui permettent d'y accéder. Donc c'est tout ça qu'on embarque dans Hexaforce et qui sont d'énormes OTAN au passage.
7: Juste une dernière question pour moi sur Hexaforce. Est-ce que les pays européens avec qui vous discutez sont intéressés justement par cette question de souveraineté d'Hexaforce ?
6: Alors oui, beaucoup. À vrai dire, il y a différents niveaux de discussion. Il y a les discussions entre États et de ce qui nous revient, les pays, beaucoup de pays européens, sont intéressés à avoir une solution qu'on peut qualifier de souveraine à l'aune des critères que j'évoquais tout à l'heure. Donc oui, de ce qui nous revient des discussions entre États, il y a une très grande appétence pour ça. Et nous-mêmes, Thales, nous constituons, au niveau industriel cette fois, une collaboration entre acteurs industriels européens, soit en allant identifier des acteurs qui peuvent y contribuer, soit en utilisant nos représentations dans les différents pays européens, parce que vous savez que Thales est présent dans la plupart des pays européens, ce qui nous donne en fait une assise dans chacun des pays pour contribuer à cette trajectoire de construction de ce système d'information qui a vocation réellement à être européen.
5: Juste un dernier mot sur Hexaforce et sur l'IA, un petit peu plus généralement. On a, depuis plusieurs années, un développement des couches d'intelligence artificielle sur le terrain. On a les fantassins dans leurs véhicules, on a des drones, etc. Donc, avec des interprétations d'intelligence artificielle à chaque étape, est-ce qu'on ne peut pas avoir au final, un peu, si j'ose m'exprimer ainsi, une sorte de téléphone arabe où on se retrouve en haut de la pyramide avec des informations qui ont été un petit peu polissées, un petit peu modifiées
8: Comment vous gérez cette question-là ?
6: À vrai dire, c'est une très bonne question et j'ai probablement pas de réponse définitive. La première, c'est qu'on va quand même essayer de faire remonter. On peut se permettre de faire remonter des données brutes jusqu'au plus haut niveau de l'organisation.
8: Accès direct.
6: Accès direct à l'information. Et ça, c'est grâce à nos réseaux de communication. La deuxième, c'est que nous avons conscience chez Thales que l'IA est embarquée dans nos métiers, dans des processus critiques. Et donc, l'IA doit être explicable, doit être transparente, doit être sûre. Et en fait, tout l'effort d'investissement de Thales, ou une grande partie de l'effort d'investissement de Thales sur l'IA, c'est pas pour aller développer un nouveau modèle, mais c'est pour les rendre sûrs, les rendre de confiance, de sorte que justement, on n'ait pas ces effets d'hallucination ou de masquage que finalement on ne maîtrise pas. Parce que souvent, les IA sont considérées comme des boîtes noires, mais pas par nous.
7: Alors, il y a un sujet qui monte beaucoup ces derniers temps sur tous les théâtres d'opérations et sur tous les théâtres de guerre, c'est la guerre électronique. Qu'est-ce qui fait aujourd'hui ce retour de la guerre électronique sur tous ces champs de guerre ?
6: Alors, effectivement, on voit, et on l'a vu notamment dans les conflits récents, à quel point la guerre électronique revient. Donc, je commencerai simplement par dire que par rapport au conflit d'il y a quelques décennies, il y a eu une énorme densification des points de communication sur le théâtre. C'est fois 100, fois 1000 par rapport à ce que c'était avant. Or, et c'est physique, le spectre électromagnétique sur lequel on agit, lui, c'est toujours le même. Il est fini et on le connaît. On le sait bien, y compris dans le monde de la radio. C'est les bandes VHF, UHF, etc. Et ce spectre, il est fini. Et quand vous avez, comme on le voit sur certains théâtres aujourd'hui, des millions de drones qui volent, c'est autant de points qui émettent sur ce spectre électromagnétique et qui, en plus, accessoirement, sont très gourmands parce qu'ils envoient de la vidéo, parce qu'ils sont de plus en plus riches. Et le spectre, il est ultra encombré. Le spectre est complètement saturé, à vrai dire. Et vous ajoutez à ça les brouilleurs, qui sont en fait des moyens de complètement saturer le spectre. Et ça rend la problématique, la question finalement de la gestion du spectre électromagnétique particulièrement prégnante. Donc demain, une opération militaire où, disons, pour faire simple, je dois aller du point A au point B. Traditionnellement, on va regarder si j'ai une forêt, si j'ai une rivière, une montagne, etc. Mais je vais aussi regarder quelque part la météo du spectre électromagnétique et me dire, je ne vais pas passer par là parce que c'est complètement saturé et je vais plutôt me trouver un chemin à côté. Donc voilà, la guerre électromagnétique, c'est comprendre ce spectre. Et en général, ça repose sur deux catégories de produits, et on fait les deux chez Thales. Des produits qu'on qualifie plutôt de passifs, d'écoute. Donc je dois savoir que quelqu'un émet, je dois savoir d'où il émet, donc je suis capable de le localiser. Je dois même être capable quasiment de comprendre son intention, ou de savoir si c'est une unité d'artillerie, une unité du génie, parce que je suis capable, juste avec le signal, d'essayer de le deviner. Je peux même aller jusqu'à écouter sa communication. Donc tout ça, c'est la partie passive. Là, moi, je n'émets rien, je ne fais que comprendre mon environnement autour de moi, et donc je détecte des points d'émission autour de moi. Et puis, vous avez la partie plus active, où cette fois, je vais chercher plutôt à perturber les communications de l'ennemi. Donc je vais le brouiller, je vais le leurrer, je vais lui injecter des fausses informations, je vais me faire passer pour quelqu'un d'autre, je vais faire croire que je suis à un autre endroit de l'endroit où je suis. Donc la guerre, vous voyez que la guerre, finalement, dans ce champ-là aussi, comme celui qu'on a cité juste avant sur la cybersécurité, la guerre, elle a lieu aussi dans le champ électromagnétique, avec finalement tout le spectre de ce qu'on voit dans les champs les plus traditionnels. Et je terminerai simplement sur ce sujet-là, en disant que pendant ce temps-là, il faut continuer à communiquer. Et tous nos moyens de communication ont cette capacité à se frayer un chemin dans cet environnement. Si je peux prendre une analogie, la guerre électronique, c'est comme si vous rentriez dans une salle, une pièce, complètement saturée de personnes qui se parlent très fort. Vous rajoutez à ça des haut-parleurs qui hurlent, et ça, c'est le bruit que vous aurez autour de vous. Et vous devez parler à une personne qui est à l'autre bout de la salle, et sans crier, sans rien. Et c'est ça l'équation qui nous est demandée. Donc pour ça, vous allez fermer vos oreilles à tous les bruits environnement, essayer de ne pas écouter, finalement, de masquer tout ce qui ne vous intéresse pas, et de trouver un chemin pour parler à la personne. Et c'est bien ça, tout l'enjeu de cette guerre électromagnétique, et d'être à cheval à la fois sur ces moyens de guerre électronique, sur les moyens de communication, ça nous donne une très grande force.
8: Les technologies d'antibrouillage, est-ce qu'elles sont réellement efficaces dans la durée, avant que l'ennemi puisse arriver à trouver des contre-mesures? On arrive à faire durer avant que ça saute?
6: Alors, c'est une très bonne question. Les C'est vrai d'ailleurs des technologies d'anti-brouillage comme des technologies de brouillage elles-mêmes. C'est une guerre continue. Donc en fait, il faut changer le plus souvent possible de fréquence. Et quelque part, il y a une course entre, vous savez, une radio, ça saute de fréquence à un rythme très élevé. Et donc, et le brouilleur va essayer de faire de même pour essayer de prédire la prochaine fréquence sur laquelle la radio va essayer d'émettre. Et donc voilà, c'est finalement un combat. Nous, on fait les deux. Et donc quelque part, on a les équipes bleues et les équipes rouges qui font que nos équipements sont de plus en plus performants en confrontant le glaive et le bouclier.
8: Juste une remarque, le quantique aurait un rôle à jouer là-dedans à l'avenir ?
6: Le quantique, en tout cas, il a un rôle à jouer probablement dans les communications. On voit dans notamment les bandes basses des communications qui sont en général réservées à des équipements qui sont très grands et qu'on arrive à compresser. Maintenant, est-ce qu'il aura un rôle à jouer sur la partie guerre électronique? Probablement, parce qu'il offrira des capacités de calcul qui nous permettront d'aller beaucoup plus vite sur l'identification de la menace.
7: Quels sont les pays à l'état de l'art dans la guerre électronique? Alors évidemment, on pense tout de suite à Israël, puisqu'il a démontré lors de la guerre en Iran qu'il était en capacité à rentrer sur le territoire iranien grâce en partie à la guerre électronique. J'imagine que les États-Unis aussi sont bien placés. Et est-ce que la France, elle est dans le peloton de tête en matière de guerre électronique ou pas?
6: Oui, je le pense. Je pense qu'elle est, parce que la France notamment et Thales en étant le principal acteur, nous avons, d'un point de vue industriel en tout cas, vendu nos systèmes à beaucoup de nations. Donc oui, en France en tout cas, on est au meilleur niveau dans ces technologies-là.
7: Même si on avait un peu abandonné ce segment-là parce qu'on n'en avait pas forcément besoin.
6: En tout cas, nous, industriels, on ne l'a pas abandonné. C'est vrai que les plans d'équipement des armées, il y a eu une période sur laquelle c'était moins devenu une priorité, mais finalement, les évolutions récentes des conflits l'ont refait émerger. Et aujourd'hui, on a des discussions très actives en France et dans beaucoup d'autres pays pour évidemment reproduire un plan d'équipement. C'est pour ça d'ailleurs que nous avons multiplié par 4 nos capacités de production de brouilleurs récemment. Et là, on parle des brouilleurs. Alors, on se souvient des brouilleurs qui brouillaient les engins explosifs improvisés, les fameux IED, et qui créent une bulle autour du véhicule, qui créent toujours une bulle autour du véhicule. C'est nos brouilleurs barrages. Et bien, ces brouilleurs-là, on les a étendu à la gestion des drones également, puisqu'ils créent une bulle, donc ils peuvent aussi couvrir la menace aérienne en brouillant un drone qui arriverait et quelque part en le détournant. Donc c'est cette catégorie-là de brouilleurs que nous avons multiplié par 4 en termes de production.
7: Et ça veut dire quoi, multiplié par 4?
6: Ça veut dire qu'on a atteindre à peu près 500 annuels et on pourrait faire encore plus.
7: D'accord.
8: Eh bien, ce sera le mot de la fin.
6: Merci beaucoup.
8: Un grand merci Christophe Salomon d'avoir été avec nous. Merci beaucoup d'avoir été dans Aéra Défense. Vous êtes le directeur général adjoint système information et communication sécurisée chez Thales. Merci beaucoup.
6: Merci à vous.
8: Tout de suite, c'est l'heure du décryptage.
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8: On est avec Léo Barnier. Bonjour Léo.
9: Bonjour Jean-Baptiste.
8: Rédacteur en chef chez Air et Cosmos. Merci beaucoup d'être avec nous. D'ailleurs, tiens, la une de Air et Cosmos cette semaine, kérosène 2027, la grande menace. Et bien justement, on va en parler. Ça fait plusieurs jours, on va dire, voire même plusieurs semaines, qu'on a une envolée des prix du carburant qui affecte de nombreux secteurs économiques. C'est évidemment le cas du transport aérien, particulièrement sensible au coût du kérosène, Léo.
9: Effectivement, Jean-Baptiste, il y a quelques jours, il se déroulait le salon IFTM Boutin-Préza, qui est un salon du tourisme, et où nombre de compagnies aériennes sont présentes. Et notre journaliste, Jean-Baptiste Segui, était présent et Il est formel. La question du kérosène, du coût du kérosène, était vraiment sur toutes les lèvres. Et en raison du coût du baril de brut, mais aussi du coût du raffinage. Voilà, c'est vraiment, les prix se sont envolés. On le voit la semaine dernière, les coûts étaient à peu près de 200 $ le baril pour le kérosène. Et même en Europe, on est monté à plus de 207 $. Ouais. Donc voilà. Il faut savoir qu'avant la crise en Iran, on était plutôt autour des 100 $. Depuis un peu plus d'un an, on était autour des 100 $. Là, on est passé à un niveau qui est même supérieur à celui connu au début de la guerre en Ukraine. Et donc, forcément, les compagnies en payent le prix. Habituellement, le kérosène, ça représente un quart, un tiers des coûts d'une compagnie. Là, certains parlent même de 45%. Donc, on voit à quel point ça pèse dans le résultat des compagnies. Et d'ailleurs, le PDG de Transavia a déclaré il y a peu de temps que sa compagnie ne serait pas rentable cette année à cause de ces coûts, de ce surcoût du kérosène.
8: on voit déjà une situation particulièrement délicate et on a le sentiment finalement que le secteur aérien n'est pas sorti de l'auberge, si j'ose dire.
9: Effectivement, la question qui peut se poser, c'est est-ce que 2027 sera pire pour, ce qu'il faut savoir, c'est qu'aujourd'hui, les compagnies aériennes ont des mécanismes de protection, notamment ce qu'on appelle les mécanismes de couverture, qu'elles ont intégrés dans leur stratégie depuis plusieurs années. Donc voilà, ce qui leur permet d'avoir des prix fixés à l'avance et d'absorber une partie des chocs, notamment le choc actuel. Mais au vu des cours du pétrole actuel et puis du fait que le niveau est resté élevé toute l'année, même s'il y a eu une petite amélioration pendant l'été, la question va se poser de savoir est-ce qu'elles vont réussir à renouveler ces couvertures pour les prochains mois, les prochaines années, et surtout à quel prix. Ça va vraiment peser chez eux. Et d'ailleurs, on avait un dirigeant qui nous a déclaré qu'il allait devoir faire des arbitrages très fins entre ce que coûte l'absence de couverture et les prix des couvertures elles-mêmes, parce que ces dispositifs ne sont pas gratuits, bien entendu. Il parle d'ingénierie financière et il prévient, comme personne ne sait quel prix ce

0: ont déjà subi le choc. Alors, ce n'est pas que le kérosène, mais c'est
1: des contributeurs.
0: Et notamment Air Baltic qui s'est placé sous la protection du chapitre 11 de la loi sur les faillites américaines. Et un dirigeant, d'ailleurs, nous déclarait il y a quelques jours, en faisant un parallèle avec la guerre en Ukraine, en gros, nous ne pourrons pas tenir comme ça 4 ans.
1: Léo Barnier, un grand merci, un rédacteur en chef à la rédaction d'Air et Cosmos. Tout ça est à lire évidemment cette semaine dans Air et Cosmos. Kérosène 2027, la grande menace. Allez tout de suite, c'est l'heure des signaux faibles.
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1: C'est l'heure des signaux faibles avec Antoine Larrey-Gaudry, le chef d'orchestre de Tout pour Investir sur BFM Business et puis en même temps un grand passionné d'aviation. Alors là, cette semaine, on n'a vu que lui... Oui. Sur les réseaux sociaux, alors là, pas Antoine Larrey-Gaudry, mais en tout cas, le J-36, cet incroyable appareil furtif chinois, alors qui est en forme de triangle volant. Alors là, on a un prototype qui est hors norme, qui reste assez mystérieux et qui, évidemment, fait naître encore beaucoup de spéculations.
3: Oui, là, en termes de signaux faibles, il était massif. On n'a vu que lui. La dernière fois qu'il a volé, c'était un peu plus discret, c'était dans une zone peu peuplée. Là, il a volé en milieu urbain. Et tout le monde a pu le prendre en vidéo. Et c'est vrai que ce truc est absolument extraordinaire. Quand on le voit de face, on a l'impression d'être face à une soucoupe volante, enfin d'un truc qui n'est pas de notre monde. Alors non, rapidement, on entend le bruit de son de ces réacteurs. Tiens, spécificité technique très intéressante. À ma connaissance, c'est le premier jet militaire à être motorisé par, non pas un, non pas deux, non pas quatre, mais trois réacteurs. Alors, premier type de spéculation, est-ce que finalement il n'y a pas deux moteurs classiques et un moteur un petit peu plus exotique qui permettrait de très très haute vitesse parce qu'il est très profilé? Mais en gros, les Chinois ont réussi à réaliser un rêve que les Américains ont eu dans les années 90. C'était un appareil qui s'appelait l'A-12 Avenger, qui était conçu par Jack Northrop, le spécialiste américain des ailes volantes. Et finalement, il avait été abandonné pour cause de... en fait, la marine américaine n'avait plus besoin d'appareils spécialisés. Il voulait remplacer 3 ou 4 types d'appareils par le F-18 Hornet à l'époque, qui est toujours en service et qui marche très bien. Donc voilà, ça coûtait trop cher, c'était finalement un petit peu compliqué. Donc ils ont abandonné le projet et pour l'anecdote, la carcasse de la maquette grandeur nature est en train de moisir dans un terrain d'aviation au Texas. Mais enfin, on peut le voir, il est drôlement impressionnant. Mais là, le J-36, il fait renaître ce rêve de l'aile volante absolue. Il n'y a pas de dérive, il n'y a pas d'aile, il n'y a qu'une forme de diamant en gros. C'est trois moteurs très intrigants. Et ça fait naître énormément de spéculations dans le sens où on sait que depuis quelques années, la Chine a l'intention de se doter de lasers offensifs. Vous savez, d'un laser qui n'est pas là pour désigner les cibles, mais qui est là pour détruire...
1: Ramer, quoi.
3: Voilà, pour détruire des systèmes informatiques adverses, ou même d'autres avions, ou des drones, ou des cibles assez peu mobiles, parce qu'il faut quand même un tout petit rayon et pour beaucoup, beaucoup d'énergie. Figurez-vous que le J-36 pourrait très très bien en être équipé. Il serait le premier appareil de chasse de petite taille à être équipé d'une arme laser offensive. Alors là, on est dans le domaine de la spéculation parce qu'on recoupe des informations qu'on peut avoir par ailleurs sur l'arsenal militaire chinois. Mais ce J-36, qui fascine autant qu'il fait peur, pourrait être justement le vecteur de cette nouvelle arme.
1: Eh bien, nous suivrons avec attention les pérégrinations du J-36.
3: Si on arrive à le suivre, parce que
1: oui,
3: visiblement,
1: ça va,
3: radar, c'est un peu
1: compliqué. Ça va vite. On suivra tout ça avec vous, Antoine Larrey-Gaudry. Un grand merci d'avoir été avec nous, chef d'orchestre de Tout pour Investir sur BFM Business. Allez, c'est la fin de cette Air et Défense pour cette semaine. Rendez-vous la semaine prochaine. Même lieu, même heure.
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5: Drapé, asymétrie, empiècement en cascade, manche XXL, le style Mossi du créateur Mossi Traoré rappelle indéniablement celui de Madame Gray. Il a même donné à l'école de haute couture qu'il a fondé le prénom de cette technicienne, de cette virtuose de la mode. L'actualité de la griffe Mossi, c'est aussi la Paris Fashion Week. L'enjeu est grand pour cette maison invitée. La reconnaissance aussi culturelle cette fois, avec une exposition en ce moment au Mucem de Marseille. Un créateur éthique engagé pas de 20 mots apparemment. Il nous en dira plus dans un instant. Il est dans Iconic Business. À suivre également les désirables de la semaine. Ce sera la sélection de Juliette Weiss. Emporio Armani bouscule les traditions

0: familiale, oui, avec un directeur artistique qui ne vient pas de cette famille. On en parle dans un instant, c'est Iconic Business. Bienvenue. Dans Iconic Business, cette semaine avec nous, Mossy Traoré, créateur, bonjour.
1: Bonjour.
0: Merci d'être là à la tête de Mossy, maison invitée, je le disais, à la Paris Fashion Week, une marque indépendante. Le prochain défilé, ce sera le 4 octobre, mode féminine printemps-été 2027. Qu'est-ce qu'on doit attendre sans nous dévoiler tous les secrets? Mais le style Mossy, quel est-il? Comment vous le décrivez?
1: Le style Mossy, c'est une couture contemporaine, du quotidien, urbaine, poétique, très conceptuelle, oui, avec une vraie écriture qui m'est propre.
0: Oui, avec une vraie personnalité, on va y revenir en détail. Empiècement, drapé, asymétrie, il y a quoi? Le côté sculptural d'un Azzedine Alaïa, le drapé signature de Madame Gray, et l'architecture et les couleurs même d'un Christian Dior, c'est un peu tout ça que vous allez piocher? Ou en même temps, de l'une d'ailleurs, découlent les autres?
1: Je pense que depuis que j'ai commencé mes études dans la mode, dans mon parcours d'étudiant, c'est vrai que quand j'ai commencé mes études, celui qui m'a fait aimer ce métier, qui m'a donné envie, c'est Yoji Yamamoto. Mm-hmm. La première expo que j'ai vue dans ma vie, c'était une expo Yoji Yamamoto au Musée des Arts Décoratifs. Et en sortant de cette expo, c'était avant que je commence des études dans la mode, j'ai compris que créer, c'est être libre, en fait. Et ça m'a accompagné toute ma carrière. Quand j'étais étudiant, il y a eu aussi John Galliano, l'exubérance, le côté théâtral.
0: Flamboyant.
1: Ça m'a animé. Moi, j'aimais l'énergie qui se dégageait de son travail. Et puis, durant mes études, j'ai découvert Madame Gray, qui a été une très grande source d'inspiration, de passion. J'ai aimé le travail de cette femme, qui est juste extraordinaire, qui, pour moi, est la plus grande couturière française que la mode française, en tout cas, ait connue.
0: Elle est vraiment l'incarnation du savoir-faire et de la technicienne en termes d'artisan des mains.
1: Surtout la générosité dans le travail, la rigueur, la perfection. Et dans mon parcours, j'ai aussi eu la chance de rencontrer une autre femme extraordinaire, Josette Thomas, qui avait travaillé chez Madame Gray à 17 ans, chez Monsieur Balenciaga, et qui m'a aidé à créer mon école. Puis il y a eu d'autres références, Issey Miyake, Margiela. Le style Mossy aujourd'hui, il prend sa naissance, ses racines, à travers la passion que j'ai eue à découvrir le travail de ces noms-là.
0: Mais on entend quand même le contraste et le paradoxe, en fait, avec des échos, un côté un peu flamboyant et un côté un peu plus sage, mais très rigoureux aussi dans la ligne et dans les coupes.
1: Moi, j'aime sculpter le vêtement aussi un petit peu, donc par les jeux d'asymétrie, de superposition. Moi, j'aime une couture poétique. Et je pense que sculpter le vêtement apporte cette idée-là. Et après, oui, il y a de la rigueur dans la recherche, dans les volumes. Des fois, il y a des idées qui peuvent en un coup jaillir et je sais ce que je veux. Parfois, il y a des vêtements, des silhouettes où ça va prendre beaucoup de temps. Mais je fonctionne à l'émotion, en fait.
0: À l'émotion, et cette émotion, l'idée, c'est de la retranscrire, de la transmettre au moment des défilés. Pour exister, quand on est une marque indépendante, quand on est une maison invitée à la Paris Fashion Week, et pour s'offrir la visibilité, il faut quoi? Scénariser quelque chose de complètement fou, de complètement différent, et en même temps, qui fait écho à son propre ADN?
1: Oui, en fait, c'est une recette qui réunit un petit peu tout ça, avec tous ces ingrédients. Moi, dans les ingrédients, je veux rester libre d'être qui je suis, de faire ce que j'aime, ce qui me passionne. Ensuite, j'aime l'audace. Moi, j'aime les challenges. Moi, j'aime les projets, l'inattendu, la spontanéité. Moi, je suis généreux dans la passion. Donc,
0: Et dans tous vos défilés, vous avez tout osé?
1: Ah ouais, j'ai fait des choses pas mal. Un défilé en pleine avenue Montaigne. Un défilé dans le crématorium du Père Lachaise,
0: ouais, en effet.
1: Défilé à la cour d'appel de Paris, sous la forme de mon propre procès, un défilé en hommage aux éboueurs, un défilé dans ma cité, en pleine Fashion Week, un shooting photo au Taj Mahal, si mes souvenirs sont bons, un défilé dans une église, donc je pense que j'ai pu explorer pas mal d'idées que j'affectionnais, quoi.
0: Aller au bout sans vous contraindre, vos inspirations, vous les avez évoquées. Mais l'inspiration, on la trouve aussi dans les matières. Quelles sont vos matières de prédilection? Ce qui joue justement sur ce drapé, sur ces effets?
1: Moi, j'aime le tissu en mouvement, donc les matières un peu fluides, voilà, les laines froides, les laines chaudes. Puis j'aime bien donner une autre idée à la matière. Une laine lourde, j'ai envie de la laisser... raconter un peu de légèreté, de la fluidité, de la souplesse. Enfin, moi, j'aime la matière en mouvement. J'ai besoin de cela. Donc voilà, j'aime bien les organza aussi, les matières un peu poétiques. Je travaille beaucoup avec les matières japonaises. J'aime l'artisanat japonais qui m'inspire énormément. Et puis aussi, j'aime les matières qui me permettent d'exprimer mes collabs artistiques. J'aime les matières naturelles. Je travaille beaucoup l'innovation en ce moment. Avec des industries qui n'ont rien à voir avec la mode.
0: On travaille sur la
1: revalorisation de déchets, notamment avec des partenaires en Bretagne, Arteza, avec qui on travaille sur la revalorisation des terres de chantier. On a créé un tissu à partir de cela.
0: D'accord.
1: La caséine de lait. Donc là, je travaille, j'expérimente avec le groupe Saventia, un projet. Les produits de maison en fin de vie, les produits de literie. Pareil, on a fait un tissu en recyclant tous ces produits. Et puis, je travaille beaucoup en ce moment avec l'industrie du caoutchouc, avec qui on doit présenter prochainement une robe à base de déchets de caoutchouc recyclés pour le salon de l'automobile.
0: Donc, en fait, quand vous vous présentez comme du prêt-à-porter éthique, c'est tout ça qui se cache derrière. Qu'est-ce que ça signifie concrètement? Parce qu'on a beaucoup entendu cette petite musique où à un moment c'était un argument marketing, mais quand on parle justement de matières recyclées, etc., et de vraies démarches, il y a quoi derrière pour vous?
1: En fait, c'est un engagement sincère. Moi, je ne recherche pas le projet pour faire le buzz, en fait. Ce que je recherche, c'est vraiment le projet où il y a de la profondeur. J'aime les projets qui peuvent, par la suite, avoir un impact auprès de l'industrie, auprès de territoires, un impact en termes de création d'emplois. Donc, c'est vraiment ce que je recherche dans les projets. Et donc, ça prend plus de temps. Et je pense qu'il y a deux itinéraires qui peuvent se construire. C'est soit on fait un projet, on cherche le buzz, donc il n'y a pas de profondeur et c'est sur l'instantané, ou soit on préfère travailler sur un projet moyen-long terme, mais où derrière, on sait qu'on va structurer tout un écosystème, une industrie. Et je suis plutôt dans ce type de projet-là.
0: Et ça veut dire que vous pensez aussi l'ensemble de vos collaborations artistiques de la même manière? Parce qu'elles sont systématiques, vos partenariats. Ça fait partie aussi de votre manière de construire les collections. Pourquoi vous les faites et comment vous les choisissez?
1: À l'émotion, au coup de cœur. J'aime me laisser surprendre. Par exemple, des artistes comme Libé... je suis tombé amoureux de son travail, son langage, son code, son écriture dans l'art contemporain. J'aurais jamais imaginé qu'un jour le charbon m'inspirait pour mon travail. Donc c'est vraiment la rencontre. Je pense que j'ai la chance de faire un métier qui passionne à travers les rencontres, et chaque rencontre me nourrit, m'inspire et je me laisse guider.
0: Et là, les prochaines collaborations?
1: je peux pas tout vous dire parce qu'il y a des projets un peu confidentiels, mais vous avez parlé de ce que j'ai fait au Mucem,
0: oui.
1: C'était une richesse de rencontres incroyable. Je me suis dit, c'est un livre qui se ferme et c'est un autre livre qui s'ouvre avec plein de chapitres que j'ai déjà en tête. Et pour vous donner un ordre d'idée, il y aura toujours un peu de mode, de designer textile, d'artistes contemporains. L'art contemporain, ça me parle.
0: D'être
1: et les nouvelles technologies un petit peu aussi.
0: D'accord, d'être à la croisée des univers et que ça se réponde dans un dialogue.
1: Et la musique
0: aussi.
1: Pour mon prochain projet d'expo, j'aimerais proposer des challenges à des artistes musiciens.
0: Ok, pour faire rentrer dans la mode tous les univers artistiques. Le vêtement est donc clairement pour vous l'expression de quoi? De votre personnalité, vecteur de valeur, de goût, d'inspiration?
1: C'est un peu tout ça. C'est comme un voyage où j'ai envie d'amener dans ma valise les émotions, les souvenirs, les rêves, parce que je suis un grand rêveur et j'ai quelques rêves dans la valise aussi. C'est un ensemble de choses, mais c'est la passion. Je pense qu'on a la chance de faire des métiers passionnants. Il y a une réalité économique, bien sûr, dans ce qu'on fait. Mais il n'y a pas de secret. Je pense faire partie d'une catégorie de personnes qui se lèvent le matin et qui sont contents d'aller travailler parce qu'on aime ce qu'on fait. Et tout ça, voilà, c'est ça qui nourrit un petit peu, on va dire, cet écosystème autour de moi, qui va à des rencontres avec des artisans, des artistes ou même des gens qui viennent s'inscrire dans notre école et qu'on aide à s'insérer professionnellement. C'est un métier de rencontre.
0: C'était une envie, une prédisposition, parce que quand on a cette passion en fait, qui nous porte tous les jours, est-ce que c'était une vocation ?
1: Franchement, c'est venu très tôt, la passion pour les looks, la création, la mode. J'étais au lycée, c'était à la période du bac, enfin même avant mon bac. Et après, je me suis noyé dans ma passion.
0: Et donc, les études se sont enchaînées de la sorte, les stages vous ont nourri, une envie. Dans tous les cas, le SOC, c'est une envie de partager et de transmettre. Vous avez fondé une école de haute couture, les ateliers Alix. Ces ateliers, ils forment qui ? Et ils sont destinés à quoi ? C'est quoi le projet ?
1: En fait, on forme des couturiers, des couturières. Donc, on forme des premières mains qualifiées en haute couture pour le flou et le tailleur. Puis après, c'est des gens avec le diplôme, les bagages qu'ils peuvent acquérir. Ils peuvent aller travailler dans les ateliers de haute couture, dans le prêt-à-porter de luxe, dans le costume, dans les robes de mariée, etc. Mais en fait, on forme les mains de demain. Donc, ce qu'on forme, c'est des vrais techniciens du vêtement pour le montage. Donc, on forme les couturiers, en fait, aujourd'hui.
0: Les Ateliers Parisiens, aussi une association. Et là, quelle vocation ? Ça vient se compléter, ça rejoint ce qu'on disait tout à l'heure sur un prêt-à-porter éthique et sur votre engagement et ce qui nourrit votre parcours.
1: En fait, mon association aujourd'hui, elle a plus une vocation à favoriser la promotion des métiers de la mode, des métiers d'art, de la culture dans les quartiers prioritaires. Je faisais des expositions sur les murs de mon quartier, à la Goutte d'Or, dans les grilles du Square Léon, mais aussi permettre à des publics qui sont éloignés de ce milieu de les rapprocher, d'aider de temps en temps des personnes en difficulté grâce à cette structure associative. Donc voilà, aujourd'hui les choses sont un peu scindées, j'ai ma marque et mes activités un peu business, et de l'autre côté, les projets à vocation sociale menés à travers l'association.
0: C'est indissociable pour vous dans votre parcours ?
1: J'ai grandi, je suis né à Paris 18e, mais j'ai grandi en banlieue, et plus jeune, j'ai pas eu la chance qu'on m'emmène au musée Galliera, au musée du Louvre, aux Arts Déco, ou aller voir des défilés. Je trouve que ça manque. Moi, j'ai envie d'offrir aux mamans de mon quartier ou aux jeunes de mon quartier et des autres quartiers, parce que c'est un projet qui ne s'articule pas que autour de notre territoire, mais on travaille avec d'autres territoires de France, l'Occitanie aujourd'hui, Marseille, Aix-en-Provence, la Guyane française, des pays à l'étranger, l'Inde, le Mali. Enfin voilà, je travaille un peu sur des projets où le but est de donner la chance à des gens qui méritent. Ont peut-être pas les moyens. En fait, on essaie de faire la courte échelle pour faire escalader le mur.
0: Donner l'accès et tracer la voie en accéléré.
1: Je suis sur un territoire aujourd'hui où, notamment Paris-Est, Marnebois, dans l'Est parisien, où ce que j'aimerais, c'est que sur ce territoire aujourd'hui, c'est un territoire qui est dynamique, qui veut se réinventer un petit peu. Il y a beaucoup de choses qui se font dans le 93, par exemple, au niveau de la mode. Vous avez Chanel, vous avez Hermès. Il y a LVMH.
0: C'est vrai
1: que nous, dans le Val-de-Marne, aujourd'hui, on a besoin aussi d'amener des projets à impact social, culturel et qui favorisent la création d'emplois.
0: C'est le grand écart avec la Fashion Week. L'objectif de la Fashion Week de Paris, là, c'est quoi ? C'est le rayonnement ? C'est accroître les ventes via la visibilité ? C'est tout ça ?
1: La Fashion Week, c'est le rendez-vous des professionnels de la mode aussi. C'est pas que la
0: visibilité. Non, c'est pas une grande fête seulement.
1: Il y a un côté festif. Parce que,
0: mais c'est pas que ça, en termes de business.
1: C'est beaucoup d'enjeux sur cette période. Des enjeux d'image, de visibilité, des enjeux économiques, puisqu'on fait des collections qu'il faut commercialiser, etc. Après, moi, j'ai créé un modèle économique, un business model qui est plus large que la simple mise en œuvre d'une marque avec des ventes de ses collections. C'est un écosystème beaucoup plus large qui va de la création, la distribution, la formation, l'insertion, l'innovation et puis la culture, parce que je bosse sur beaucoup de projets d'expo en ce moment, mais c'est aussi pour susciter des vocations. Donc je ne suis pas que dans un rôle d'un créateur de mode qui a fondé sa marque. C'est au-delà de cela, en fait.
0: C'est un chemin de croix d'avoir sa maison de mode.
1: Ah C'est beaucoup, beaucoup, beaucoup de travail. Ça ouais. demande beaucoup de sacrifices. C'est passionnant, certes, mais c'est beaucoup de responsabilités sur ses épaules d'avoir juste sa marque. C'est vrai que moi, aujourd'hui, la marque, l'école, ça fait beaucoup de responsabilités. Mais voilà, j'ai la chance de rencontrer aussi des gens extraordinaires autour de moi qui s'investissent dans ce projet, qui m'épaulent sur l'école aujourd'hui. On a un partenariat, un soutien de la maison Chanel, ce qui n'est pas rien, parce que ça me permet de souffler un peu plus.
0: Et ça permet aussi d'équilibrer, évidemment. Certaines marques ont eu des difficultés, c'est compliqué, y compris quand on a un positionnement haut de gamme. Est-ce que vous trouvez l'équilibre financier? Est-ce que vous courez après la rentabilité? Oui, la Fashion Week offre une visibilité et un accès à une clientèle plus internationale. Est-ce que c'est assez solide après sur une année qui s'écoule?
1: Je ne vais pas mentir, hein. C'est aujourd'hui un jeune créateur ou une maison indépendante. C'est comme si vous avez une petite fourmi et puis des éléphants à côté. Parce qu'il y a la concurrence de tous ces grands groupes de luxe qui ont des moyens colossaux. Mais le challenge, il est passionnant. Comment on invente son business model à côté de gens qui ont des moyens quasi illimités par rapport à nous, même s'il y a des restrictions budgétaires et qu'il y a une conjoncture qui n'est peut-être pas favorable. Et c'est ça, moi, que j'aime. C'est aujourd'hui, de notre côté, en tout cas, on a réussi à développer un modèle économique qui ne repose pas que sur les ventes des vêtements. Parce que sinon, aujourd'hui, ce serait très difficile.
0: Ce serait fragile. Oui. Et de fait, avec une clientèle plus internationale, étant donné les rendez-vous, c'est quoi? C'est une clientèle américaine, parce que c'est la clientèle américaine qui voyage et qui a le pouvoir d'achat?
1: Aujourd'hui, moi, j'ai une diversité de clientes. Ouais. Hein, aujourd'hui, j'ai fait le choix de travailler qu'avec un seul magasin. Parce que il y a des marques tous les jours, des nouvelles marques. Le marché est saturé. Donc, je me dis, je préfère venir avec un récit authentique, de choisir ma distribution, mon modèle de distribution. Tant qu'il y a un équilibre économique et que ça me convienne, que je m'éclate, que je peux créer de l'emploi pour des gens, ça me suffit.
0: Donc, une stratégie retail très resserrée, justement, pour maîtriser le récit. Un aboutissement lorsqu'on est styliste, créateur, d'avoir une exposition, je parlais de celle du Mucem à Marseille, Mossy Traoré, la mode aussi. Comment ça s'est fait et on y trouve quoi? Est-ce que vraiment c'est l'aboutissement? Parce qu'en fait, on laisse une trace et il y a une transmission culturelle plus qu'en termes d'objets.
1: Je pense que moi, en fait, il y a eu deux aspects. C'est que très tôt, j'ai suscité beaucoup d'attrait pour l'art. Et j'ai fait des collabs avec beaucoup d'artistes. J'ai fait des expos dans mon quartier.
0: Donc c'était assez naturel.
1: Voilà, au Carrousel du Louvre, j'ai fait des projets d'expos avec des danseurs de l'Opéra de Paris, etc. Et en fait...
0: Où vous aviez fait un stage, d'ailleurs.
1: Oui, j'ai eu la chance. Une femme qui m'a donné ma chance d'intégrer l'Opéra de Paris. Et du coup, il y a eu cet aspect-là où j'ai voulu moi-même aller toquer aux portes de l'art. Et après, il y a eu un prix gagné, le fonds de dotation Maison Mode Méditerranée. J'avais gagné un prix qui m'ont beaucoup soutenu, qui ont voulu me faire connaître et découvrir à Marseille. J'avais travaillé aussi avec le 19M dans le cadre du défilé Chanel à Marseille et l'expo
0: Fort Saint-Jean.
1: Je faisais partie du comité éditorial. Donc tout ça a fait que j'ai été amené à être mis en contact avec les équipes du Mucem. Et c'était en fait la première fois qu'ils invitaient un créateur de mode pour le co-commissariat d'une exposition. Mmh. J'ai eu la chance que la commissaire Julia Ferloni, avec qui on a travaillé, on s'est très bien entendu, on avait des valeurs en commun. Elle m'a fait adorer Marseille.
0: Et le football aussi.
1: Ah, je suis supporter de l'OM, donc... en fait, ça s'est fait naturellement. Et puis, ils ont vu que mon univers, il était très large. Il ne s'arrêtait pas que à la mode. Donc forcément, pour eux, ça les a nourris. Et moi, d'aller dans les réserves du Mucem, ça m'a nourri aussi. Donc le mariage, il s'est fait assez facilement.
0: Et c'était logique à raconter. Mossy Traoré, créateur, merci d'avoir été dans Iconic Business. Le défilé à la Paris Fashion Week le 4 octobre. Bon, ça aura lieu où? Ce sera encore dingue?
1: Ah, Bon, il y a une belle surprise, très belle surprise, ouais. Si, mais je peux pas le dire, sinon on
0: va spoiler. Non, sinon on perd la surprise.
1: Mais en tout cas, bah, faut rester attentif. Il y a en tout cas une belle histoire qu'on va raconter.
0: Et peut-être vous avez doublé déjà avec la Fashion Week Copenhague, parce qu'en termes d'éthique, est-ce que c'est un projet ou pas du tout ?
1: Moi, je suis ouvert à tout. J'ai déjà été invité une fois à Copenhague pour aller sur une mission. On voyage, hein. J'ai déjà été invité en Inde à faire une collection capsule avec des tissus traditionnels indiens. Je suis ouvert, ça dépend des projets qu'on me propose.
0: Donc tout est possible. Merci beaucoup d'avoir été dans Iconic Business. Tout de suite, les désirables de la semaine, tout ce qui nous a fait envie, séduit et intrigué ces derniers jours. On retrouve Juliette Weiss, journaliste BFM Business, spécialiste du luxe avec nous. Bonjour Juliette.
2: Bonjour Audrey.
0: Votre sélection cette semaine, allez, on commence fort avec un nouveau DA chez Armani. Et alors, la première, c'est une première, il n'est pas du tout la famille.
2: Pas du tout. Et ça, c'est très important. Un an après la disparition de Giorgio Armani, la maison italienne tourne donc une nouvelle page avec cette nomination. Et c'est Dario Vitale, 43 ans, ancien directeur artistique de Versace et de Miu Miu, qui devient le premier créateur extérieur à la famille Armani à occuper ce poste. Mais la famille, elle conserve quand même toujours la main sur les collections femmes et hommes de Giorgio Armani.
0: Parce que là, il aura d'une part la ligne Emporio
2: et les accessoires.
0: Voilà. D'accord.
2: Et la famille garde la collection principale hommes et femmes Giorgio Armani, ligne classique traditionnelle.
0: Oui, donc on évolue un petit peu, on casse les codes, mais on garde quand même le précieux. On a eu cette semaine, on a eu récemment hein, d'ailleurs le classement des 50 plus beaux hôtels. Bon, alors c'est d'une note sur l'émotion, hein, ce n'est pas sur des critères classiques. Et le Rosewood Hong Kong, sacré meilleur hôtel du monde.
2: Et oui, et surtout, il conserve son titre, Audrey. C'est la deuxième fois, la deuxième année consécutive qu'il apparaît à la première position dans le classement des 50 Best Hotels. Alors, ce classement, il confirme la domination de l'Asie. L'Asie a 5 établissements dans le top 5. La France, elle place 6 hôtels, dont 4 palaces parisiens. Ce classement, vous le disiez, Audrey, il a été établi à partir de votes de plus de 800 experts anonyme sur le goût, sur la façon de juger est vraiment n'est pas listé, c'est sans candidature ni dossier à déposer.
0: Bon, on reste dans cet univers-là avec Madame Rêve, une nouvelle collaboration, un nouveau chef pour Madame Rêve, Tom Meyer.
2: Oui, l'hôtel Madame Rêve enrichit donc son offre gastronomique avec une nouvelle table confiée au chef. Tom Meyer, 2 étoiles Michelin à la Chèvre d'Or. En tant que chef conseil, il imaginera la carte. C'est un retour symbolique hein, pour ce chef, c'est un retour dans le premier arrondissement, puisqu'il avait ouvert le restaurant Granit en 2021. Mmh. Il avait d'ailleurs décroché sa première étoile et s'était fait remarquer comme l'un des plus jeunes chefs de sa génération.
0: Le Club Med s'installe en Afrique du Sud. Bon, il y a une obsession de monter en gamme pour le Club Med. C'est peut-être le moment là d'ailleurs.
2: C'est le moment et cette première implantation en Afrique du Sud, c'est 100 millions d'euros qui ont été investis sur la Dolphin Coast entre l'océan Indien et des réserves privées. Le resort qui proposera notamment la première école de surf du groupe, mais aussi une extension safari dans une réserve de 18 000 hectares. Cette nouvelle destination, elle doit donc accompagner l'ambition du groupe hein, de doubler sa clientèle d'ici 2035. C'est très ambitieux, ambitieux. Et donc, le groupe mise sur des visiteurs qui cherchent des expériences beaucoup plus variées. Le côté très expérientiel, toujours au cœur des stratégies.
0: Et surtout que c'est hyper concurrencé avec l'ensemble du segment hôtelier. On termine avec 2 collaborations, une entre Hublot et Jeff Koons.
2: Et oui, alors l'artiste Jeff Koons, célèbre pour ses sculptures pop, hein, qu'on peut voir d'ailleurs à l'écran, colorées, monumentales, comme les célèbres Balloon Dogs, fait ses premiers pas dans l'horlogerie avec Hublot. Pour cette collaboration, l'artiste a transformé 2 de ses univers les plus célèbres en montres. Balloon Dog inspire une classique fusion, tandis que Big Bang donne naissance à la MP14. Cette dernière intègre d'ailleurs le premier tourbillon central automatique de Hublot, sera produite à seulement 30 exemplaires.
0: Et puis un dernier mot avec Lamborghini. Alors je ne savais pas, je découvre que Lamborghini avait une passion aussi pour le parfum. Alors on parle souvent de l'importance du parfum et du travail sur l'odeur dans l'habitacle. Bon là c'est carrément un produit à part.
2: Oui, puisque Lamborghini se décline en fragrance, une association avec le célèbre parfumeur italien Xerjoff, et ce sont 3 parfums vendus jusqu'à 460 € le flacon quand même. Alors on va découvrir Avanguardia, Fierezza et Perseveranza, 3 univers olfactifs différents. Et alors les flacons, ils intègrent d'ailleurs une pièce de cuir issue des ateliers de Lamborghini. Cette collaboration, ce qui est intéressant, c'est qu'elle vise donc bien sûr les collectionneurs de luxe, mais aussi une nouvelle génération de consommateurs. Cette marque, elle est très populaire sur TikTok, Xerjoff. Alors, on a vu plusieurs de ses parfums devenir des best-sellers auprès des jeunes. Ça contribue vraiment à faire sortir la parfumerie de niche, pardon, et de son cercle d'initiés, et vraiment de démocratiser la parfumerie de niche.
0: Ouais, bon, la Gen Z est obsédée par le parfum de niche, et en fait sort des licences classiques. Bon, Lamborghini teste quand même le principe d'amener la marque ailleurs. C'est aussi une entrée sur le segment pour de nombreuses générations qui avaient un peu laissé l'automobile de côté. Merci beaucoup, Juliette Weiss, pour cette nouvelle sélection cette semaine pour les désirables de la semaine. 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
5: Focus sur le Groenland, dont les sous-sols regorgent de ces minerais critiques. Vous verrez comment l'Europe et les États-Unis se positionnent pour avoir accès aux sous-sols de cette terre arctique.
2: C'est l'ordre du monde.
5: C'est parti. Salut Annalisa.
6: Salut Mathieu, comment tu vas?
5: Très bien, et toi?
6: Très bien, je suis ravie de te retrouver parce qu'il s'est encore passé énormément de choses cette semaine et puis on traite un dossier que tu affectionnes particulièrement.
5: Bah oui, mais je t'ai transmis cette passion terre rare, passion oui. Minerai critique. Vous savez que cette semaine, c'était quand même l'événement géopolitique. Deux empereurs qui se retrouvent à Washington. Xi Jinping, c'était du jamais vu depuis 11 ans, qui s'est rendu à Washington là pour discuter avec Donald Trump. Et au cœur de ces sujets, tu veux nous en parler, il y a cette bataille des terres rares, bataille des minerais critiques, qui est devenue un des principaux sujets géopolitiques.
6: Ah oui, c'est extrêmement géopolitique. Alors effectivement, il faut faire une différence. Il y a des terres rares et il y a des minerais critiques. Ce n'est pas forcément la même chose. Et aujourd'hui, on va plutôt parler des minerais critiques. C'est plutôt de ça que je vais te parler. Et ce sont tous ces matériaux indispensables pour les batteries, notamment pour faire les voitures électriques. On sait à quel point c'est important aujourd'hui pour l'Europe. Donald Trump, il sait aussi à quel point tous ces minerais sont très importants et donc il va sans doute essayer de passer des accords sur ce sujet avec Pékin. Vous en saurez sans doute plus. Nous, on enregistre ce podcast jeudi à la mi-journée, donc vous en saurez peut-être plus au moment où vous l'écoutez. Mais pourquoi je te parle de tout ça? Parce que j'ai eu cette semaine un entretien passionnant avec Yves Guillot. Il est directeur de la supply chain dans un cabinet de management. C'est le cabinet Efezo Management Consultant. En gros, il travaille avec des entreprises sur tout ce qui est supply chain, des minerais critiques. Mmh. Donc, il est particulièrement expert de tous ces sujets-là. Il sait nous dire exactement où se situent les problèmes aujourd'hui. Et donc, Yves m'a alerté sur un sujet dont on n'a pas assez parlé, à mon avis. C'est un matériau qui paraît banal, mais qui est devenu stratégique en réalité. Et c'est le graphite. Alors, le graphite n'est pas une terre rare, c'est même relativement abondant. Mais en fait, on a besoin du graphite. Pourquoi? Eh bien, justement, pour fabriquer ces fameuses batteries qu'on met partout, notamment dans nos voitures électriques. Alors juste pour vous donner un ordre d'idée, pour une voiture seulement, il faut 40 kilos de graphite. Donc vraiment, on a des besoins énormes et il faut du graphite de qualité batterie et surtout, il faut le transformer. Voilà là où on a un petit problème. Parce qu'en fait, aujourd'hui, toute la chaîne du graphite est sous domination chinoise. Aujourd'hui, la Chine contrôle 80% de l'extraction et 97% de la transformation, entre 90 et 97 selon comment on compte, mais en gros, une immense partie de la transformation du graphite. Il y a une chaîne de transformation qui est assez longue, assez complexe, avec plusieurs étapes. Et justement, nous, en Europe, on est dépendant de la Chine pour la transformer.
5: Ce qui est passionnant dans ce que tu dis là, c'est que ça fait écho à une ambition politique de Xi Jinping, hein, qui dans son rêve chinois dit que la Chine doit devenir le leader mondial de la transition énergétique. Et donc derrière la transition énergétique, il y a les batteries électriques et il y a le graphite. Et on voit pourquoi, à ce moment-là, quand on tire le fil, il faut absolument maîtriser toute la chaîne. Et donc la Chine, qui est quand même le roi des planificateurs, partout autour du monde a son maillage avec toutes ses mines et essaye de contrôler ce graphite et compte bien se servir aussi de ces dépendances dont tu parles.
6: Oui, d'ailleurs ils le font déjà depuis 2023, fin 2023 la Chine contrôle les exportations de graphite, il y a un système de licence qui permet aux Chinois de contrôler les volumes et c'est ça, me disait donc Yves Guillot qui travaille sur ce sujet avec les entreprises françaises, il y a eu une prise de conscience justement fin 2023 chez les entreprises françaises. D'ailleurs s'il y en a parmi vous qui nous écoutez, qui nous regardez, dites-nous votre expérience aussi sur le sujet, si vous travaillez avec, avec ces secteurs-là.
5: Parce que
6: si la Chine ferme le robinet, aujourd'hui, Yves Guillaume nous disait, on a quelques mois de stock, 8 mois de stock seulement.
5: Donc, c'est ça, en fait la Chine elle a entre les mains une arme géopolitique qui est redoutable en maîtrisant ces minerais stratégiques.
6: Exactement, ça m'a fait penser moi au gaz pour la Russie, non, donc c'est cette arme géopolitique avec cette idée, voilà, si on ferme le robinet, vous ne pouvez pas vous passer de nous. Donc voilà, Yves Guillaume me disait effectivement qu'il y a eu vraiment ce changement de paradigme, puisque la Chine utilise désormais son économie comme une arme géopolitique, et d'ailleurs c'est assez normal, on peut dire que c'est assez normal. En Europe, on a envie de protéger notre industrie, donc on travaille beaucoup sur le Made in Europe au niveau de la Commission européenne, de Bruxelles notamment. Bah, la Chine répond, je vous donne l'explication un peu côté chinois, j'ai appelé pour en savoir plus Jacques Lemoisson, je ne sais pas si tu le connais.
5: Grand expert de la Chine, il est passionnant, on boit ses paroles.
6: C'est un des plus grands experts d'investissement qu'on a aujourd'hui, donc lui il connaît extrêmement bien la Chine, c'est un de ses sujets de prédilection, qui me racontait, effectivement, c'est ce que tu dis, la Chine a adopté ce virage vers la green economy, donc aujourd'hui, Pékin est le plus grand producteur de batteries au monde, et c'est normal, il m'expliquait, d'avoir une sorte de protectionnisme. Comme on l'a vu cette semaine, hein, les États-Unis, ils sont en train d'essayer d'empêcher la vente de diesel à l'étranger parce qu'ils en ont besoin en ce moment à l'intérieur du pays. Bon voilà, c'est à peu près pareil.
5: Et la question que je voulais te poser aussi là-dessus, Annalisa, c'est l'Europe dans tout ça, parce qu'on parle de la Chine, des États-Unis, mais nous, qu'est-ce qu'on peut faire là-dedans pour ne pas trop subir ces robinets que maîtrisent nos amis chinois?
6: Je t'attendais avec cette question, parce que c'est malheureusement la question qu'on se pose tous. C'est vrai qu'on est un peu dans un paradoxe, non? On essaye en Europe de se sortir de la dépendance énergétique aux hydrocarbures, pour des raisons géopolitiques, écologiques, économiques, tout ce que tu veux. Sauf que du coup, on rentre dans une dépendance industrielle qu'on ne maîtrise pas encore. Alors, il y a plusieurs solutions pour essayer de se libérer de cette dépendance. Il faut constituer des stocks, c'est ce que je te disais.
5: Les stocks stratégiques.
6: Essayer de constituer des stocks. Le problème, c'est qu'aujourd'hui, on n'y arrive pas. On a des stocks pour à peu près 8 mois. Est-ce qu'on peut tenir un an, peut-être, si on fait beaucoup de stocks? Mais bon, clairement, c'est insuffisant. Ensuite, deuxième piste, c'est celle de trouver d'autres fournisseurs que la Chine. Et oui, il en existe, hein, du graphite, par exemple. Il y en a un peu partout. Et le problème, c'est que ça prend des années. Il y a des pays qui sont en train de construire donc des filières intégrées, les États-Unis notamment et le Canada, sauf que de un, ça prend des années, bah l'Alaska en 2029, la Louisiane ça sera prêt en 2030, le Québec ça sera prêt en 2033. Bon, tu vois, quand on parle de 2029, ça va, c'est dans 3 ans, mais 2033, tout de suite, ça fait un peu plus loin. Et le problème, c'est que par exemple, Alaska, Louisiane aux États-Unis, est-ce que ça sera encore nos alliés dans 5, 6, 10 ans? Les Canadiens pour l'instant, oui, mais les États-Unis, est-ce qu'on aura encore un lien privilégié avec les États-Unis? Rien n'est moins sûr.
5: Tout ce que tu me racontes, ça me rappelle un épisode que j'ai trouvé assez dingue l'année dernière. Pendant plusieurs années, tu as l'Europe, Bruxelles, qui a négocié un accord avec l'Indonésie. Ça lui a pris au moins 20 ans. Et on l'a enfin signé l'année dernière, notamment pour avoir accès au nickel, hein, qui est un autre minerai très important, stratégique. Sauf que nous, on a mis 20 ans à signer cet accord. Mais entre-temps, qui est arrivé sur place, qui est propriétaire des mines de nickel et qui les exploite, plus de 80% des mines de nickel dans les sous-sols indonésiens, ce sont nos amis chinois. Donc voilà, l'Europe est arrivée avec une quinzaine d'années de retard, elle a enfin son accord, mais voilà, donc elle est obligée de passer aujourd'hui par des partenaires chinois pour avoir accès au nickel. Dans toute cette chaîne en fait dont tu nous parles, il y a aussi le recyclage. Ça peut être une technique pour moins dépendre de.
6: Exactement. T'as raison, c'est la troisième option. Sauf que là encore, il y a une question de temps, parce que si tu recycles ta batterie aujourd'hui, elle n'arrive pas demain dans l'usine de recyclage pour extraire le graphite. En fait, une batterie, ça prend 5-10 ans pour arriver à la fin de sa vie. Et donc, il y a 5-10 ans, on avait beaucoup moins de batteries, parce qu'on avait beaucoup moins de voitures électriques en Europe. Donc, petit à petit, on aura des volumes qui arrivent, mais il faudra construire toute la chaîne logistique qui n'existe pas encore. Il y a une start-up en Allemagne qui travaille sur ça, à Munich. Elle a l'objectif de produire 2000 tonnes par an dès l'année prochaine. 2000 tonnes, ok. Donc, ça équipe 50 000 voitures électriques. En 2025, il y a eu 2 millions de véhicules électriques qui ont été vendus dans l'Union européenne. Donc en gros,
5: donc c'est une goutte d'eau, quoi.
6: Pas 3% des ventes électriques européennes.
5: C'est une goutte d'eau. Alors tu dresses un tableau quand même que je trouve quand même assez noir ou un peu pessimiste, en tout cas sur la place de l'Europe sur ce terrain des minerais critiques. Est-ce qu'il y a quand même des raisons d'espérer ou de voir le verre d'eau à moitié plein en Europe?
6: Écoute, je te donne les deux avis, je vous donne les deux avis et ensuite vous décidez celui que vous préférez. Je commence par Jacques Lemoisson, donc mon expert Chine, qui nous dit, ça y est, on est fichu, on a pris beaucoup trop de retard en Europe, donc il faut se concentrer sur autre chose. La Chine a gagné, en gros, sur l'intelligence artificielle, sur l'économie verte, il nous surclasse, il faut laisser tomber, se concentrer sur autre chose, on a d'autres possibilités en Europe, mais en gros, sur ça, on est mort. Et ensuite, je te donne la vision de Yves Guillot, donc mon expert supply chain et rare, qui est un peu plus optimiste. Lui, il dit, non, l'Europe commence quand même à bouger. Ça va prendre des années, mais ça bouge. Lui, il parle de 2035, 2040. Donc, tu vois, on doit quand même attendre encore une bonne dizaine, quinzaine d'années. D'ailleurs, regarde, il y a une initiative qui montre que peut-être...
5: L'Europe est quand même en mouvement.
6: Donc, que l'Europe a quand même compris le problème, du moins. Bruxelles a émis le CRMA. Je vais t'expliquer ce que ça veut dire. Ouais.
5: tu m'endors, là.
6: C'est le Critical Raw Materials Act. Donc, c'est le règlement européen sur les matières premières critiques. Donc, l'idée est assez simple. Bruxelles s'est fixé des critères pour se dire on est dépendant des terres rares, des minerais critiques. Mais on ne va plus être dépendant d'un seul État. Donc l'Europe veut extraire d'ici 2030 10% de ses besoins en matière stratégique, donc ça reste une goutte d'eau, en transformer 40%, donc tu vois que le focus commence à être sur la chaîne de transformation, et en recycler 25%. Ça reste des montants assez logiques, assez modestes, mais il y a cette volonté-là, parce que le but, c'est qu'aucun pays tiers ne représente plus de 65% de l'approvisionnement d'une matière première stratégique. Donc, tu vois, on a des objectifs.
5: Après, je me méfie souvent parce que Bruxelles, c'est les champions pour faire des beaux plans, mais alors après, pour les appliquer, parfois, c'est une autre affaire.
6: Hein. Non. Ça, cette fois-ci, c'est différent. Non, j'ai envie de
5: dire. Vas-y, défends.
6: Ça, c'est le programme politique. Donc, le cap est fixé. Et ensuite, pour agir, il y a quelque chose de beaucoup plus concret. Et là, bon, on est à Bruxelles. Hein, donc, il y a un autre sigle. Donc, c'est le RMM. Là, c'est le Raw Materials Mechanism.
5: Ouais.
6: Donc, c'est un calendrier très détaillé. C'est toujours assez technique quand il s'agit de Bruxelles, mais pour faire vraiment très simple, en gros, c'est un système de courtage public. Ça a été lancé par la Commission européenne et c'est un dispositif qui ne vend rien directement, mais qui veut orchestrer le marché pour sécuriser l'approvisionnement. En gros, l'idée, c'est que tous les industriels européens qui ont besoin de minerais critiques les rentrent dans une plateforme. Par exemple, moi, j'ai besoin de 5000 tonnes de graphite par an dès 2028. Et comme ça, on agrège les besoins de toutes les entreprises, de toutes les industries européennes, et on arrive de 1 à avoir des fournisseurs sélectionnés. Donc on imagine qu'il n'y aura pas de Chinois particulièrement dans le lot. On arrive à quantifier clairement de quoi on a besoin. On a besoin de 5000 tonnes, 100 000 tonnes, de combien on a besoin en termes de graphite et autres matériaux critiques. Et on arrive à mieux négocier,
5: Je comprends bien, en fait, c'est une sorte de tour de contrôle européenne.
6: Exactement.
5: Qui aurait vraiment le radar le plus fin pour gérer les besoins, l'offre et la demande de ces minerais critiques.
6: T'as tout compris. Okay. C'est ce qu'on appelle une plateforme de matchmaking. Donc, en gros, c'est...
5: Je préfère tour de contrôle.
6: c'est une sorte de centrale d'achat qui est censée nous donner, de un, identifier nos besoins, de deux, nous permettre d'avoir des fournisseurs qui sont plus compatibles avec les envies qu'on a en Europe, avec le projet politique que je te disais qu'on a en Europe, et ensuite voilà, d'avoir beaucoup plus de poids, parce que si on est tous ensemble et on arrive à mieux tirer sur le prix, et
5: ça
6: c'est normal.
5: Ça ressemble un peu à cette plateforme de vaccins qu'a fait l'Europe après le Covid.
6: Exactement. C'est tout à fait ça. Ça ressemble absolument à ça. Et donc voilà, le calendrier a été fixé. C'est un calendrier très précis, comme d'habitude. Hier, il devait y avoir la communication des résultats du premier cycle. Encore une fois, on enregistre donc jeudi à la mi-journée. Pour l'instant, on les a pas encore. Il y aura peut-être un jour ou deux de retard. Peut-être que quand vous allez nous écouter, nous regarder, ça sera déjà sorti. Donc voilà, vous en saurez peut-être plus que nous à ce moment-là. Mais le problème, évidemment, c'est que tout ce beau plan auquel moi j'ai très envie de croire nous donne pas vraiment l'horizon de temps, c'est-à-dire qu'on ne construit pas les usines, on aura les outils, mais après il faut y aller, il faut construire, il faut flécher. Donc
5: moi je suis quand même comme toi, j'ai envie d'y croire. Faut regarder aussi SoftBank qui investit 80 milliards sur plusieurs années dans le nord de la France. Il faut voir aussi ces data centers énormes qui vont être à côté des gigafactories, on fait des batteries aussi dans le nord de la France. Il y a des initiatives, on va y croire.
6: Yves Guillaume me disait que ça va prendre 4 ou 5 ans pour flécher. Et donc, une fois que c'est fléché, il faudra 5 à 10 ans pour mettre en place la filière et avoir la cadence. Tout ça, ça nous fait une quinzaine d'années. Donc, tu vois, il y a encore beaucoup de travail à faire sur ce sujet. Mais voilà, c'est absolument passionnant. On va suivre en Europe ce qu'on arrive à faire. D'ailleurs, peut-être que dans les fournisseurs, il y aura peut-être le Groenland.
5: Exactement. Moi, je voulais justement te faire un focus sur le Groenland, sur ce thème-là. On sait que Donald Trump vient de signer un accord avec le Danemark et le Groenland. Au-delà des enjeux militaires qu'il y a derrière cet accord, il y a aussi une bataille économique, hein, c'est celle des sous-sols du Groenland. Écoutez ce que disait justement début septembre à Bruxelles le ministre groenlandais des ressources minérales. Écoutez-le.
7: It must be a win-win for all.
8: Le partenariat avec l'Union européenne doit être gagnant-gagnant. Les matières premières critiques en sont un bon exemple. Le Groenland peut aider l'Union européenne à sécuriser sa chaîne d'approvisionnement en minerais critiques, tandis que l'Europe peut aider le Groenland à diversifier son économie.
5: Alors en fait, ce ministre groenlandais des ressources minérales, il a un argument qui parle à l'Europe et aux investisseurs, c'est que sur les 34 matières premières et minerais critiques jugé important par Bruxelles, il y en a 25 qui sont présentes dans les sous-sols groenlandais. On parle de tout, de terres rares, de graphite, de nickel, de molybdène aussi, ça c'est très important dans le secteur de la défense. Et ce qu'il dit aux Européens, c'est ne perdez pas de temps, parce qu'il y en a d'autres qui ne vous attendent pas. Et il parle surtout des Américains. Regarde ce qui s'est passé à Jameson Land, c'est dans l'est du Groenland. Il y a une entreprise américaine, Greenland Energy, qui voulait y forer dès l'automne dernier. Ils avaient tout ramené sur place, déjà des excavatrices pour faire des tunnels dans les montagnes et aussi creuser loin dans les sous-sols. Sauf que le Groenland a rappelé à l'ordre cette entreprise américaine qui n'avait pas les autorisations nécessaires.
6: Le problème, c'est que on est un peu dans des modèles contradictoires. Non, nous, on a envie de tout réglementer. Là, c'est ce que je t'expliquais tout à l'heure. On a envie de tout contrôler. Et les Américains, eux, ils vont 10 fois plus vite.
5: C'est ça, les Américains vont plus vite, les investisseurs américains se précipitent. Parmi ces projets les plus avancés, il y a celui de Tonbridge, dans le sud du Groenland. Ça, c'est un immense gisement de terres rares qui est contrôlé à plus de 90% par l'américain Critical Metals Corporation. Il a le soutien public de l'administration Trump. Et donc, tu vois bien que l'objectif, en mettant la main sur ces sous-sols, c'est de sécuriser une partie de ces terres rares pour toutes les chaînes industrielles américaines, notamment dans le secteur de la défense. Et ce qui est intéressant, si on élargit la focale, c'est de voir que derrière ces investissements américains au Groenland, tu as justement cette volonté américaine de s'affranchir à sa dépendance chinoise. Et c'est pour ça qu'on voit de plus en plus ces dernières années les Américains racheter à tout va des mines partout dans le monde. Et ça, tu sais, on en a déjà parlé l'année dernière. Ils rachètent des mines au Congo, en Afrique, un peu partout. Ils rachètent des mines en Asie. Et comme ce que tu nous disais avec la stratégie européenne, ils essayent de diversifier leurs sources d'approvisionnement.
6: Question, est-ce que vraiment On parle énormément du Groenland sur les terres rares, sur les minerais critiques. Est-ce que vraiment il y en a autant que ça? Est-ce qu'on sait combien il y en a?
5: Bah alors en fait il y en a beaucoup.
6: Ouais.
5: Donc il y a un vrai potentiel, mais ce potentiel il faut quand même le nuancer un peu. Déjà parce que pour les exploiter au Groenland, vu les conditions climatiques, ça peut coûter très cher. Donc c'est pas forcément rentable. Hein. Et il faut souvent, quand tu as accès au sous-sol du Groenland, construire un port autour, produire son électricité, acheminer les équipements. On est quand même dans une région arctique, même si on a le réchauffement climatique, ça reste des conditions qui sont d'exploitation qui sont difficiles. Donc avis aux investisseurs, la facture, elle peut être considérable. Maintenant, c'est pas pour autant inexploitable. Si tu prends le sud du Groenland, c'est pas du tout l'image d'une banquise inaccessible. Là-bas, on a un climat qui est plus proche des pays de la Scandinavie. D'ailleurs, dans ce sud du Groenland, il y a des mines qui viennent d'être exploitées où on produit de l'or, hein, ça depuis fin 2024. Tout au nord du Groenland, dans le haut Arctique, tu as aussi un Canadien à Maroc qui vient de lancer des forages. Donc ça veut dire que même là-haut, où tu as les conditions les plus dures, les forages, c'est quand même possible.
6: Bon, tu m'as parlé de projets américains, canadiens, j'en déduis que nous, on est à la traîne, les Européens?
5: Eh ben non, on est quand même sur place, les Européens, il faut y croire. Hein. Ursula von der Leyen est venue au Groenland, c'était il y a 2 semaines. Elle a annoncé 200 millions d'euros d'investissement. Alors, il y a un projet, moi, qui m'a intéressé, qui est à l'est du Groenland. C'est un gigantesque projet de molybdène hein, qui a obtenu une licence groenlandaise. Alors, le molybdène, c'est essentiel dans le secteur de la défense. Et là, tu as 100% de cette future production dans l'est du Groenland qui est prévue juste pour l'Europe. Et cette seule mine de molybdène pourrait couvrir la totalité des besoins de l'industrie européenne de défense. Donc tu vois, c'est absolument énorme. Maintenant,
6: c'est immense.
5: Maintenant, faut faire gaffe parce que c'est pas la même échelle quand tu compares les investissements européens et américains. Là, l'Europe a investi un peu moins de 2 milliards d'euros pour ses projets stratégiques de minerais critiques en tout. On parle de 40 milliards pour les Américains, tu vois. Donc bon, on n'est pas sur la même échelle.
6: Justement, tu as beaucoup travaillé toi cette semaine sur cet accord qui a été signé entre les Américains et le Groenland. Est-ce qu'on peut dire qu'ils ont un peu gagné cette bataille-là qui tenait tant à cœur à Donald Trump?
5: Ouais, en partie, en fait. Disons que Donald Trump a un accord qu'il peut brandir vis-à-vis de ses électeurs juste avant les midterms. Mais il n'obtient pas ce qu'il réclamait au départ. Hein. Les États-Unis n'annexent évidemment pas le Groenland.
6: Oui, ça c'était peut-être sa manière de le
5: non,
6: dire.
5: Non, mais en fait, il va avoir un peu plus de bases militaires. Mais surtout, ce qui est intéressant pour revenir aussi à notre sujet, c'est qu'il y a une petite ligne dans cet accord. Le texte prévoit de limiter les investissements étrangers dans les secteurs considérés comme sensible. Et parmi ces secteurs, tu as quoi? Tu as l'extraction des ressources. Donc tu as l'accès au sous-sol. Donc ça, c'est vraiment un point dans cet accord que vient de signer Donald Trump avec le Groenland qui va être hyper important à surveiller dans les prochaines semaines. On va voir s'il peut dégainer son nouvel accord groenlandais pour essayer de bloquer ou de freiner les investissements européens dans les sous-sols groenlandais.
6: Écoute, Mathieu, merci beaucoup pour ce focus, même si dans les terres froides du Groenland.
5: Est-ce que on s'était promis qu'on allait faire une délocalisation là-bas à Nuuk un jour.
6: Mais pour l'instant, hein, je te laisse y aller.
5: Ouais, ouais.
6: Je reste
5: dans tes Malouines.
6: Dis-moi, est-ce qu'on remonte à la surface la semaine prochaine? Qu'est-ce qu'on surveille la semaine prochaine?
5: Alors, moi, la semaine prochaine, je vais surveiller un déplacement en France de Javier Milei.
6: Le président voilà, argentin.
5: Le président argentin. Et pour rester sur mes histoires de sous-sol, il faut voir que l'Argentine a des sous-sols extrêmement riches en lithium et en cuivre. Donc justement, tu nous parlais tout à l'heure de l'Europe qui cherche à diversifier ses sources d'approvisionnement. Ça ne m'étonnerait pas qu'il y ait des annonces, des accords ou des tentatives d'accords pour accéder au lithium et au nickel argentin. Ça, c'est quelque chose que je vais surveiller de près. Toi, tu surveilles quoi?
6: Eh ben moi, je remonte à la surface. En Suisse, tu connais mon amour pour la Suisse, il y a une votation en Suisse dimanche sur la neutralité du pays. Alors, la Suisse est un pays qui a une neutralité évidemment traditionnelle, mais qui voudrait rajouter dans la Constitution l'interdiction de participer à des sanctions contre un État belligérant. Évidemment, t'imagines bien pourquoi ça m'intéresse, parce que la Suisse a largement repris les sanctions européennes contre les Russes ces derniers temps. Donc, si le vote était positif, si c'était adopté, ça empêcherait la Suisse à l'avenir de s'aligner sur les sanctions européennes contre la Russie. Ouais. Donc, vote à suivre.
5: Le dilemme de la neutralité suisse, c'est passionnant. Enfin,
6: évidemment, ça reste une neutralité, mais il y a ce détail qui n'en est pas un, évidemment.
5: C'est sûr que quand la Suisse renforce sa posture stratégique, c'est qu'on se dit qu'il y a vraiment que la menace à l'Est, il faut la prendre très au sérieux. Merci beaucoup, Annalisa.
6: Merci, Mathieu. Alors, on se retrouve la semaine prochaine avec tous ces sujets à suivre encore. Ça sera une semaine encore riche du point de vue géopolitique. Et d'ici là, vous nous suivez, évidemment. Vous avez l'habitude sur le site de BFM Business, sur les applis, sur toutes les plateformes de podcast, sur YouTube aussi pour la version vidéo.
5: Et abonnez-vous à notre podcast L'Ordre du Monde. Très bonne fin de semaine, très bon week-end à tous. À la semaine prochaine.
6: Salut Mathieu.
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9: Bonjour à tous, bienvenue dans BFM Entreprise consacré comme tous les lundis au leadership. Une demi-heure avec un leader qui va nous expliquer comment il dirige, son parcours, sa méthode, les clés de sa réussite, les épreuves qui l'ont forgé. Quel meneur est-il aujourd'hui? BFM Entreprise, le leadership, c'est avec Cathy Collard-Gégère.
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9: Bonjour Cathy Collard-Gégère.
10: Bonjour.
9: Ravie de vous avoir sur ce plateau de BFM Entreprises, le leadership. Vous êtes directrice générale de Maison Nicolas, vous êtes ancienne patronne de Picard Surgelé, vous avez passé en gros 30 ans dans la grande distribution, patronne de grandes enseignes qui résonnent réellement auprès des Français, la vie du quotidien. Première question, c'est quoi le leadership pour vous ?
10: Alors pour moi, le leadership, c'est finalement cette capacité à faire en sorte que les gens qui vous entourent donnent le meilleur d'eux-mêmes, ou à l'inverse, finalement, donnent que le minimum, et toujours finalement au service d'une certaine performance.
9: Les engager, les faire faire qu'ils vous suivent dans le projet en réalité.
10: Qu'ils suivent, qu'ils se dépassent même finalement, qu'ils aient envie effectivement de donner le meilleur, de prendre des responsabilités. Donc c'est vraiment ça le leadership, et puis donc pour moi effectivement ça passe par savoir donner de la vision, être exemplaire, effectivement fédérer les gens, et pour ça il y a aussi une certaine congruence qui est importante, dire ce qu'on fait, faire ce qu'on dit, et donc c'est tout ça finalement le leadership.
9: Installer une confiance aussi. Alors on va voir dans cette émission comment on arrive à des postes comme les vôtres, parce que c'est toujours passionnant et inspirant de savoir comment on arrive à être leader. Vous êtes née à Lille ?
10: Oui, je suis lilloise.
9: Votre père était militaire. Quel est votre parcours scolaire au départ ?
10: Oui, donc moi effectivement, alors je pars à 5 ans en Allemagne. Mon père était militaire dans les forces françaises en Allemagne, et mes premières écoles maternelles, etc., étaient au milieu de la caserne. Donc là aussi, ça construit terriblement, parce qu'effectivement, j'avais la levée du drapeau et les chants militaires le matin. Donc toute ma première enfance à l'étranger, en Allemagne, dans différentes écoles. Et puis ensuite, je reviens en France pour rentrer au collège, finalement. Donc collège, lycée, et puis derrière, école supérieure de commerce.
9: École supérieure de commerce. Oui. Alors que quand même, depuis le départ, vous vouliez être pilote de chasse.
10: Je voulais être pilote de chasse. Comme je me suis construite, effectivement, dans ce milieu militaire, ce qui était intéressant, en fait, moi, j'aimais beaucoup, c'est que mon père, systématiquement, quand il partait en manœuvre, en fait, il réunissait ses équipes à la maison. Et moi, j'avais 5-6 ans, et je me disais, mince, il part en guerre, et pour autant, ils ont tous des étoiles dans les yeux. Ouais. Et je disais à mon père, mais qu'est-ce qui fait que finalement, vous êtes tous contents, là, de partir en guerre? Et il me disait, tu sais, Cathy, faire corps avec son équipe, l'engagement, être le premier des soldats, c'est vraiment, finalement, ce qui fait la différence. Et donc, j'ai été construite, finalement, avec ces valeurs-là, et j'avais le sentiment très tôt que ces valeurs-là, elles étaient que dans le milieu militaire, puisque, effectivement, j'étais entourée que de militaires, et donc je me suis dit, je veux être militaire, et j'étais passionnée effectivement des avions. Mon père m'amenait dans les meetings aériens, et donc je voulais être pilote de chasse, aller à l'au-delà, relever des défis.
9: Et alors qu'est-ce qui change? Parce que finalement, école de commerce, donc finalement vous vous destinez à travailler dans autre chose. Qu'est-ce qui fait que vous changez de...
10: Eh bien, en fait, j'accompagne une copine au salon de l'étudiant, figurez-vous. Donc, j'ai fait un bac scientifique et voilà, je voulais partir pilote de chasse. Et je l'accompagne au salon de l'étudiant. Et elle voulait partir en école de commerce. Et puis, finalement, on échange à différents stands. Et puis, quelqu'un me dit, mais en fait, tout ce que vous décrivez, vous pouvez le vivre en tant que manager. Justement, montrer le cap, une vision, fédérer des équipes, aller au-delà, repousser les limites. Finalement, c'est aussi le métier de manager. Et là, je me dis, ah mais ouais, mais pourquoi pas. Et c'est marrant, ça résonnait terriblement avec ce que disait ma maman, parce qu'elle me disait, du haut de tes 6 ans, quand on disait, qu'est-ce que tu veux faire quand tu seras grande, tu disais meneuse d'homme. Parce que je voyais toujours mon papa là, avec ses équipes. Et donc, finalement... Le métier est très proche.
9: De faire au sein d'une entreprise.
10: Absolument.
9: Et vous choisissez dès le départ la grande distribution. Vous allez à Auchan très vite ?
10: Oui, très vite, parce que j'ai l'occasion de faire un stage à 19 ans dans un hypermarché et je suis avec un chef de secteur. Et pareil, je le vois effectivement avec ses équipes parler d'ambition de chiffre d'affaires, de prendre des paris commerciaux, d'aller implanter le magasin la nuit. Et je revois les mêmes étoiles dans les yeux des gens. Ouais. Vous voyez ? Et je me dis... Waouh! En fait, voilà, c'est ça que je veux faire. Et c'était un tiers privilégié primaire, parce que je me suis dit, quand je serai grande, j'y reviendrai. C'est dans la grande distribution que je veux travailler. Et ce qui est très drôle, c'est que j'étais plutôt bonne élève. Et en école de commerce, on me disait, pas la grande distribution, Cathy, fais de la finance. Pas la grande distribution, c'est Presse Citron et pas toi. Mais j'avais retrouvé, vous voyez, ce qui avait résonné. Cet esprit d'équipe, cet engagement, ce côté relever des défis. Et puis, effectivement, je voyais ce meneur d'homme, là, d'équipe, devant moi. Je revoyais les mêmes étoiles dans les yeux et je me suis dit, mais c'est ça que je veux faire. Quand je serai grande, je vais lui ressembler à ce monsieur.
9: Et dans ce parcours, en attendant d'être grande et en attendant d'être effectivement de diriger des équipes, vous passez un peu par tous les postes ?
10: Oui, alors effectivement, quand je finis mes études, je rentre comme chef de rayon chez Auchan, donc qui est vraiment la base, voilà, premier niveau d'encadrement à l'époque, mais très formateur pour apprendre le métier. Et effectivement, je passe 15 ans au magasin et je

0: directrice générale femme. Il n'y en avait pas beaucoup à l'époque. Vous évoluez, et ça n'a pas l'air de vous gêner pour autant, mais vous évoluez quand même dans un milieu très masculin.
1: Oui, très masculin. Ce sont des hommes autour de moi. Et vous savez, j'ai un premier DRH, quand je suis chef de rayon, qui me dit, tu vois Cathy, pour qu'on te confie plus de responsabilités ou grandir dans l'entreprise, il faudra être meilleur qu'un homme. Donc la couleur est annoncée dès le début. Je me souviens du premier entretien avec mon DRH, et je lui dis, je peux juste pas être pareil, quoi. Non, faudra que tu sois meilleur.
0: Oui, c'est ça.
1: Et donc, du haut de mes 23 ans à l'époque, le cadre est posé, et c'est ce que je vais vivre toute ma vie ensuite.
0: Oui, c'est ça. Finalement, vous vous appliquez quand même à remplir cette mission-là, à faire mieux. Vous allez à tous les postes, vous voyagez en Chine, vous êtes en Chine pendant un certain temps.
1: Qu'est-ce que vous
0: faites là-bas ?
1: Oui, parce que j'ai cette ambition de dire que je veux être directrice générale, et on me dit, ah oui, très bien, mais t'es pas encore allée à l'international. Donc, effectivement, la Chine. Donc, on me demande en 5 semaines de partir. Et à l'époque, je suis mariée et j'ai mon petit garçon qui a 6 ans. Et effectivement, j'emmène mon mari d'un côté, mon fils de l'autre. Et on part en 5 semaines en Chine. Et je suis directrice régionale. Donc, j'encadre des directeurs d'hypermarchés. Je n'ai que des équipes chinoises, pour le coup. Et effectivement, j'arrive dans un pays que je ne connais pas. J'ai 5 mots de chinois à mon actif. Et donc, très, très vite, effectivement, je me mets au chinois. Ça, c'est aussi une caractéristique, c'est qu'effectivement, ce besoin de légitimité fait que systématiquement, je me dis, qu'est-ce que je n'ai pas, qu'est-ce qui va me faire réussir, et je vais le chercher systématiquement.
0: Je pense que peu de directeurs généraux ont coché la case « je parle chinois ».
1: Oui, très peu, je peux vous dire. J'ai bien en souvenir les gens autour de moi et ce n'était pas le cas.
0: En 2020, vous prenez la tête de Picard Surgelé avec cette mission de moderniser l'enseigne, au-delà d'en plus assurer le quotidien. Vous digitalisez, vous installez une politique RSE et les résultats sont là. Ça marche, ça prend. Vous avez coché toutes les cases, vous savez où vous allez. Quand vous faites ça, vous savez que vous allez y arriver et que votre rétro-planning va se dérouler.
1: Parce que en fait, moi, systématiquement, quand je transforme, et c'était vraiment un plan de transformation, je prends d'abord effectivement le temps nécessaire d'écouter l'écosystème, d'écouter les gens, d'écouter les fournisseurs pour être au plus juste dans la proposition que je vais faire du plan de transformation. Et puis après, j'ai aussi l'humilité de me dire, j'ai une conviction, mais ce n'est pas une certitude et on va aller la tester au plus près du terrain. Puis vous savez, quand on met un projet en place, en fait, je ne joue jamais ni ma vie, ni mon ego. Et donc, je suis ce type de dirigeant qui fait que si ça marche, super, et on déploie très, très vite. Si ça ne marche pas, j'ai aucun mal à me dire, oh là là, c'était juste pas une bonne idée. Et donc, on ne fera pas. Mais en tout cas, quand je construis ce plan de transformation, j'en construis jamais un deuxième, j'ai toujours qu'un plan A, je n'ai jamais de plan B, en fait, dans ma vie. Et puis j'y crois, et j'ai la foi. Et je pense que c'est ça qui fait aussi que les équipes, finalement, sont fédérées, sont embarquées en vie, parce qu'ils disent, non mais elle a l'air tellement d'y croire, et si on y arrivait, c'était vrai. Et je pense que là aussi, le premier des soldats, c'est-à-dire qu'effectivement, si moi-même j'y crois pas, si je suis juste en train de cocher une case, en quoi je vais donner la passion, l'enthousiasme, la confiance, finalement, aux gens qui me suivent. Donc oui, c'est même une question de foi, en fait. J'ai la vision et je suis convaincue, et c'est le cas de chez Maison Nicolas aujourd'hui, où je suis à la tête d'un plan de transformation, mais j'y crois. Et je suis certaine, effectivement, qu'on y sera. Et j'ai un petit peu un mantra, finalement, qui est qu'on attire ce en quoi on croit.
0: Oui, évidemment. Et d'ailleurs, pour revenir à Picard, 3 ans après votre arrivée, croissance de 20%, 2,5 millions de nouveaux clients, une marque repositionnée, reconnaissable. Quand on vous écoute, on a presque l'impression que c'est facile. C'est quoi la difficulté de ce poste de directrice générale? C'est quoi, vous, ce qui vous est pénible ou plus difficile à appliquer, finalement, dans ces postes-là?
1: Je dirais qu'il y a plusieurs types de difficultés. La première, c'est que vous êtes seule. Quand même, parce qu'effectivement, vous êtes entre les actionnaires et puis les salariés, et puis il n'est pas question de s'épancher auprès d'actionnaires qui vous font confiance, et pas question non plus d'être sans filtre au niveau de vos collaborateurs et d'aller propager votre stress. Donc là aussi, il y a effectivement une difficulté de lâcher prise, de gérer son intelligence émotionnelle. Donc ça, c'est une vraie difficulté. Et puis après, effectivement, j'ai un triptyque gagnant en tant que dirigeant, c'est que je donne ma confiance d'entrée. Moi, ma confiance, quand je choisis quelqu'un, au

0: recrutement ou quand j'arrive et que je fais le choix de garder les gens, c'est effectivement, je donne ma confiance. Ma confiance ne se mérite pas. Je ne mets pas des épreuves dans la vie des gens pour dire, est-ce que tu es digne de confiance ? Donc effectivement, vous y mettez de la confiance, vous y mettez du fait de l'autonomie pour que les gens puissent se développer, et puis de l'exigence, et tout ça ne s'oppose pas. Donc effectivement, ce qui est difficile aussi, c'est quand votre confiance est trahie, quand effectivement, quelqu'un vous quitte ou quelqu'un effectivement ne suit pas le plan de transformation, oui. Parce que vous donnez de vos valeurs finalement, et donc ça peut être difficile. Mais donc il y a un temps humain de gestion de l'émotion, et puis après on reprend sa casquette très professionnelle pour gérer la situation.
1: Vous n'êtes pas vraiment pas la première à me dire qu'un mauvais recrutement ou un recrutement qui s'est mal terminé, c'est un peu traumatisant.
0: C'est ça,
1: pour un patron,
0: parce que c'est de l'humain,
1: oui.
0: Et qu'effectivement un plan qui se déroule pas, on réajuste, un chiffre est un autre, bon voilà tout, c'est froid. Mais c'est de l'humain et notre métier, et justement, c'est ça le leadership, c'est au cœur, c'est l'humain, c'est votre plus grande ressource. Et donc, qui dit de l'humain, dit il y a forcément une relation, il y a un échange d'énergie, un échange de valeurs, et vous avez choisi les gens, certes en fonction de compétences, mais moi je les choisis aussi parce que j'ai le sentiment qu'on partage les mêmes valeurs, c'est le même socle. Parce que je peux accompagner la compétence, j'ai pas de sujet avec ça, je peux développer, etc. Les valeurs, en revanche, pour moi, je les choisis dès le début et elles sont non négociables, vous voyez ? Voilà, je suis ce type de patron qui ne sait pas négocier avec ses valeurs.
1: Maison Nicolas, c'est votre actualité aujourd'hui. Là aussi, vous changez tout, vous avez un plan, le design des boutiques, vous avez diversifié les produits aussi, parce qu'il y a un contexte, le marché le demande. C'est quoi la difficulté de cette mission-là, actuellement ?
0: Actuellement, je dirais, quand vous menez un plan de transformation, vous dites, il y a tous ces axes et... Ils ne sont pas simples, aucun n'est simple. Mais je pense que la plus grande difficulté, c'est la transformation culturelle, c'est toucher à la culture d'entreprise.
1: Donc convaincre les équipes qu'il faut changer tout ça ?
0: C'est ça, parce qu'en fait, vous passez d'une culture pour Maison Nicolas, d'une culture produit à une culture client. Donc en fait, il faut voir les choses autrement. Vous touchez au mindset, vous touchez effectivement aux valeurs. Moi, j'ai redéfini les valeurs de l'entreprise en les nourrissant, en disant qu'est-ce que ça veut dire pour les clients, qu'est-ce que ça veut dire pour nous en interne. Vous touchez aussi à la manière de faire le métier, la proximité managériale. Et donc là, par exemple, on a fait une formation sur les attendus managériaux pour qu'on partage le même langage, la même culture managériale, parce que les collaborateurs ne doivent pas se dire avec un tel manager c'est permis, avec l'autre ça ne l'est pas. Vous voyez, non. Et il doit y avoir une équité, en tout cas ça fait partie de mes valeurs. Et donc cette culture managériale, vous devez effectivement aussi faire en sorte que tout le monde l'adopte. Et ça, c'est extrêmement important parce que, en fait, quand vous êtes un dirigeant, il faut effectivement compter aussi sur les strates managériales pour cascader votre plan de transformation, cascader votre vision, cascader aussi les valeurs que vous voulez que cette marque porte. Donc ça, c'est important. Et donc, effectivement, ça, c'est certainement ce qui est le plus difficile, mais à la fois de plus passionnant, parce que ce n'est pas écrit dans les manuels. Et puis, c'est ce qui vous permet finalement qu'un plan de transformation est durable. Parce que sinon, vous partez... Et puis, toutes les habitudes anciennes reviennent.
1: Oui.
0: Parce que vous avez touché à la culture d'entreprise, alors que vous êtes sûr que vous n'êtes que de passage. Quand vous partez, il y a des choses qui restent. Et ça, c'est bien plus puissant.
1: On va passer à la photo tout de suite.
0: Oui.
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1: Vous avez choisi de nous donner cette photo, Cathy Collard-Gégère. Est-ce que vous pouvez la commenter ? C'est où ? C'est avec qui ? C'est quoi ce moment-là ?
0: Oui, alors c'est dans la cave de la Madeleine, pour tout vous dire, effectivement. Et donc, je suis avec Benoît, un collaborateur, un caviste, donc, qui est au sein de cette cave. Et donc, je suis sur le terrain, finalement, et c'est un petit peu là d'où je viens, cette culture carrelage, parce que j'ai le sentiment que c'est effectivement au plus près du client final et au plus près du collaborateur que ça se transforme. De mon bureau, il ne se passera pas grand-chose. Voyez,
1: vous préférez constamment dans les boutiques, c'est
0: moi,
1: votre
0: j'ai
1: méthode.
0: Besoin. Je suis en proximité managériale parce que c'est là d'où je viens. Enfin, et puis, je suis quelqu'un qui va régulièrement de la stratégie à l'opérationnel pour aussi aller m'assurer au plus près du terrain, est-ce qu'on a compris la vision, le plan stratégique, est-ce qu'on a compris et ça se traduit comment ? Bon, et puis là, effectivement, on est souriants tous les deux. Donc là aussi, pour montrer que l'exigence, finalement, ne s'oppose pas à la bienveillance.
1: Oui,
0: au contraire. Et moi, je trouve que plus on est bienveillant, plus on est effectivement proche des gens, plus on est accessible, plus on peut se permettre d'être exigeant. Et ça ne s'oppose pas. Moi, je dis souvent, j'ai la culture du « et ». Mais voilà, et puis là, ça traduit aussi peut-être une certaine humilité, parce que je vois qu'il me montre, effectivement des choses au niveau de son poste de travail. Mmh. Là aussi, moi, je pense que c'est une grande qualité, celle du dirigeant, de ne plus être un sachant. Mais on continue à apprendre et moi, je n'ai aucun mal, effectivement, à me dire « montre-moi ». Et ton métier, je ne le connais pas, donc c'est quoi ton irritant ? Explique-moi. Et pour que je puisse comprendre, effectivement, et là aussi être au plus juste, ce qu'on se disait au départ, dans ce que je vais proposer, voyez ? Donc, il y a toute cette notion.
1: On va passer à la fin de l'émission.
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1: J'ai envie de vous demander, au vu de tout ce qu'on s'est dit, s'il y a une méthode, Cathy Collard-Gégère, dans la façon de diriger l'entreprise. Vous avez commencé à l'expliquer, mais finalement, est-ce que, en tant que femme, vous dirigez, vous avez l'impression d'insuffler des choses différentes de ce que ferait un homme ou de ce que vous avez vu chez vos directeurs avant de l'être vous-même. Qu'est-ce que vous voulez laisser, justement, par rapport à ça ?
0: Donc, oui, la méthode, c'est ce qu'on s'est dit, c'est toujours effectivement l'écoute, l'humilité. Et puis après, c'est ce triptyque de « je te donne ma confiance, je te donne beaucoup d'autonomie, parce que si je t'ai pris, c'est qu'effectivement, tu es meilleur que moi là où tu es ». Et ça, c'est important aussi dans l'humilité. Mais en revanche, le cadre est celui-là. Et ce que j'attends de toi est là. Mais vas-y, comment tu y vas avec tes équipes ? Je respecte. Et effectivement, on se fait des points d'étape. Mmh. Et puis l'exigence. C'est derrière, effectivement, je ne baisse jamais mon exigence à la hauteur, effectivement, du maillon le plus faible. Au contraire, le maillon le plus faible, je passe du temps à le développer pour qu'effectivement, toute la structure monte. Donc ça, c'est vraiment, en tout cas, ce qui me caractérise, je pense, en tant que patron. Après, moi, j'ai une conviction forte qui est de dire il n'y a pas de leadership féminin ou masculin. Mm-hmm. J'ai connu des patrons auxquels je ne veux pas ressembler dans les deux camps, je dirais. Donc, en fait, non, pour moi, le leadership, il est vraiment plus lié à une histoire, à un vécu, à des valeurs, à l'ambition qu'on a, au regard qu'on porte effectivement sur son métier, comment on a envie d'investir le rôle effectivement. Donc il n'y a pas de leadership pour moi, féminin ou masculin, il y a ce qu'on est, ce qu'on a envie d'en mettre.
1: Pour autant, est-ce qu'on vous renvoie parfois à la figure que, entre guillemets, malgré vos postes, vous n'êtes qu'une femme et que, voilà, inconsciemment, les gens vous ramènent toujours à ça ? Ça vous arrive encore ?
0: C'est ça. Et bon, oui, alors, en plus, c'est l'histoire de ma vie. Hein. Tout mon parcours, ça a été effectivement de lutter, parce qu'on peut parler de ça comme ça, lutter effectivement avec des remarques sexistes, des choses d'un autre temps qui n'ont plus lieu d'être aujourd'hui, oui, qui n'étaient pas faciles à dénoncer à l'époque, évidemment. Et oui, ce qui est fou, c'est que quand bien même j'ai 30 ans de parcours, que j'ai des résultats, qu'on peut considérer que j'ai fait mes preuves, qu'il y a une certaine légitimité, je le rencontre encore régulièrement. Je me dis, il y a deux mois, j'étais effectivement avec une personne à table et pourtant, on avait échangé une demi-heure. Vous voyez, sur des choses du private equity, du refinancement de dette,
1: oui,
0: donc des choses très techniques.
1: Oui.
0: Et j'avais expliqué que j'étais à PDG de Picard, DG de Maison Nicolas. Donc, on avait passé 30 minutes ensemble. Et puis, j'avais un collaborateur qui montait sur scène faire une dégustation de vin. Et ce monsieur me dit... on va peut-être se taire, votre patron est sur scène. Et là, effectivement, les bras m'en tombent, parce que je me dis, il n'a pas échangé avec mon collaborateur sur scène, il échange avec moi, mais c'est un monsieur qui monte sur scène, c'est forcément mon patron. Et là, c'est pas simple, parce que soit vous taisez, vous êtes un paillasson, soit vous levez, vous êtes outré, vous êtes une hystérique, soit effectivement, vous vous dites, mais quand même... Il faut que je lui fasse prendre conscience que ça... Non, il y a dans son schéma mental quelque chose qui ne fonctionne pas.
1: Oui, c'est ça.
0: Et donc, là aussi, c'est comment on le formule. Et puis, je peux vous dire, j'étais à table, donc j'ai plombé l'ambiance. Parce qu'effectivement,
1: mais vous avez mis le doigt dessus.
0: Mais j'ai mis le doigt dessus parce que non, quoi. Et moi, je me dis que j'ai aussi ce rôle-là à jouer. Aujourd'hui, je fais partie de ces premières femmes dirigeantes qui ont des postes à responsabilité et que je me dois... justement de dénoncer ça. Je ne suis pas une militante, pas du tout, mais quand ça se produit, quand je suis concernée, je me dois de le dénoncer.
1: Oui, absolument. Qu'est-ce que vous diriez à une femme qui veut se lancer dans une même carrière, dans la direction générale d'un grand groupe ? On a 4 ou 5 femmes à la tête d'entreprises du CAC 40 aujourd'hui. Bon, bah voilà, un dixième, le chiffre est parlant. Qu'est-ce qu'on dit à ces femmes-là? Est-ce que finalement, simplement le fait d'être là en tant que vous, directrice générale, vous servez de rôle modèle et vous vous dites que les générations après, ça va aller mieux? Qu'est-ce que vous voulez dire à ces femmes-là derrière vous?
0: Ce que je dirais, c'est déjà, elle doit croire. En tout cas, on ses rêves, parce qu'il y aura plein de gens qui vont lui expliquer que de toute façon, c'est pas pour elle, hein, encore aujourd'hui. Donc, si elle est convaincue, elle doit croire en ses rêves. Et pour être convaincue, moi, je lui dirais aussi qu'il faut avoir l'honnêteté et l'humilité de voir si elle est effectivement faite pour ça. Parce que là aussi, c'est important, parce que le métier de dirigeant, c'est aussi fait de renoncement. Moi, je ne suis jamais allée conduire mon fils à l'école ou aller le chercher. Avec la grande distribution, ce n'était pas compatible, mais je suis OK avec ça. J'ai mis un backup, j'ai un mari formidable, j'avais une nounou canon. Voilà, donc c'est aussi de se dire, avoir en fait l'humilité de regarder si elle est vraiment faite pour ça, oui. Parce que ça va être dur, parce que ça va être compliqué, parce que voilà, c'est pas, il va y avoir des embûches. Donc pour ça, et donc du fait d'être très alignée, parce que quand on est alignée entre effectivement son ambition, ses rêves, ses convictions, ses tripes, tout ce qu'on va mettre sur la table pour ça, alors on est redoutable et personne ne pourra se mettre sur le chemin parce que tout ça est droit, tout ça est solide et ça aide à passer toutes les bosses.
1: Ancré.
0: Donc pour moi, c'est vraiment les prérequis. Ouais. Et encore aujourd'hui, parce que quand les temps sont durs, on se ressente sur soi et sur ce qu'on connaît. Et je peux vous dire qu'effectivement, la bataille est loin d'être gagnée.
1: Merci beaucoup, Cathy Collard-Gégère, d'être venue dans ce programme
0: Merci
1: 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Très bonne journée.
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4: Bonjour à tous, bienvenue dans la semaine de Culturia. Comme chaque week-end, on vous fait un petit résumé du meilleur de l'actualité intelligence artificielle de ces derniers jours. Et on va commencer par ce qui sera probablement la prochaine grande révolution industrielle, celle des robots. Les progrès de la robotique humanoïde sont absolument fulgurants. En voici une nouvelle illustration concrète.
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5: Avec Anthony Morel. Anthony, on rêve tous d'un robot majordome capable de réaliser toutes les corvées à notre place. Alors, on est peut-être plus très loin, comme le montre cette expérience menée par l'un des leaders mondiaux de la robotique. Lâcher des humanoïdes dans des maisons inconnues et les laisser se débrouiller pour faire le ménage.
4: Oui, c'est ça, parce qu'on a beaucoup parlé, fantasmé sur ces robots à tout faire, et ça arrivera probablement un jour, mais le problème, c'est que jusqu'ici, ces robots, ils se débrouillent très bien dans des conditions expérimentales où tout est sous contrôle, tout est parfait, mais dès qu'on les lâche dans un environnement inconnu, c'est beaucoup plus compliqué. Et c'est tout l'objet de cette expérience menée par Figure AI, donc vraiment l'une des entreprises les plus en vue dans le monde de la robotique, qui voulait prouver qu'on a passé un cap, que ces robots sont de plus en plus débrouillards. Donc ces robots, c'est des humanoïdes, hein, donc deux bras, deux jambes, extrêmement réalistes dans leurs interactions avec les humains. Et donc, on les a lâchés dans 30 maisons. Ils ont loué 30 maisons dans la baie de San Francisco. Et ils leur ont dit, voilà, maintenant, dans ces maisons qui sont toutes différentes, avec des configurations de pièces différentes, des ameublements différents, il faut que tu te débrouilles, petit robot, et tu vas devoir ranger la maison, faire le lit et plier des serviettes. Alors, c'est des robots qui ont été entraînés. On leur a montré des heures et des heures d'humains qui font le ménage, globalement. Et on les a lâchés dans cet environnement inconnu. Et on les voit, et c'est vrai que les images sont assez spectaculaires, se débrouiller
5: ça
4: tout
5: seul. Ça fait quand même un peu peur.
4: Ça fait, vous trouvez? Moi, je trouve ça fascinant. Moi, ça me fait pas peur.
5: Non, mais c'est fascinant, mais...
4: Je trouve ça fou.
5: C'est un peu étrange.
4: C'est un peu étrange. C'est vrai qu'au début, il va falloir s'habituer à un robot homme de ménage. Ouais, c'est ça. Mais on le voit quand même. Alors, qui appréhende son environnement, qui se repère dans l'espace, qui dit, ah là, il y a un jouet qui traîne, qui ramasse le jouet. Là, le lit est défait, il range bien. C'est très compliqué pour un robot, parce que appréhender comme ça de la matière, savoir si c'est un objet dur ou si c'est de la matière molle comme une serviette à plier, par exemple, c'est extrêmement compliqué en termes de robotique, de programmation. C'est vraiment cette ChatGPT qui sort de l'écran, c'est la prochaine étape de l'intelligence artificielle qui va en fait réaliser des tâches pour nous dans le monde réel.
5: Alors, vous emballez un peu là quand même, Anthony. Ce qu'on voit quand même, c'est qu'ils sont pas tout à fait aussi efficaces que des humains. Enfin, quand on regarde les images, on voit qu'ils sont plus lents.
4: Oui, c'est un peu le papy arthritique qui ramasse le jouet qui traîne par terre. Non, on est d'accord. Mais, alors, deux choses. D'abord, le taux de réalisation des tâches, c'est 56% sur l'expérience. Alors, on pourrait dire, c'est pas génial. Ils ont un taux d'échec de quasiment la moitié. Mais les conditions de réussite étaient extrêmement sévères. C'est-à-dire que, par exemple, il y avait 15 jouets qui traînaient par terre. Et s'ils en ramassaient seulement 14, on disait que c'était un échec. Donc, déjà, les critères étaient très sévères. Ensuite, vous me dites, ils sont lents. Oui, c'est vrai, ils sont lents, mais ils sont lents aujourd'hui. Quand on parle de robotique et d'IA, il faut toujours se projeter et dire où est-ce qu'on était il y a 2 ans, où est-ce qu'on sera dans 2 ou 5 ans. Quand on imagine un monde où les modèles d'IA vont devenir de plus en plus performants, les processeurs vont devenir de plus en plus performants, la miniaturisation des composants va être réalisée, eh bien, en fait, on va avoir des robots qui seront capables d'ici, est-ce que ce sera dans 2 ans, dans 5 ans, dans 10 ans, mais de faire exactement ce que font les êtres humains. C'est-à-dire vraiment, on pourra leur demander de laver les vitres, d'aller faire les courses ou de faire n'importe quelle tâche et ils seront capables de le faire sans aucun problème. Les humanoïdes, ce qu'on appelle à usage général, contrairement à la plupart des robots qui aujourd'hui sont programmés pour faire une tâche, là il suffira de leur montrer quelque chose et ils pourront le répliquer.
5: Et alors ça, on peut s'attendre à ce que ça arrive quand chez nous ?
4: Quelques années, je dirais. Alors c'est difficile d'avoir une boule de cristal. En fait, ce qui manque et ce qui va déterminer le moment où ça va arriver, c'est la data. En fait, le truc, c'est que ces robots, pour les entraîner, eh bien, il faut leur montrer des heures et des heures et des heures d'humains qui réalisent des tâches et à ce prix-là, ils sont capables de la répliquer. Et donc, figurez-y, ils ont lancé un modèle économique qui est assez incroyable où ils proposent à des gens, ça peut être vous ou moi, eh bien, de réaliser des tâches. Donc, vous pouvez, par exemple, vous passez l'aspirateur chez vous, vous vous filmez en train de passer l'aspirateur et vous leur envoyez les images et vous leur vendez, en fait. Ils achètent ça. Ils ont lancé le programme le mois dernier. C'est assez incroyable. Hein. Ils ont déjà 50 000 utilisateurs, 16 millions de vidéos envoyées, 35 minutes de vidéos envoyées chaque seconde sur les serveurs de Figure AI parce qu'il y a une course à l'intelligence à la data qui vont permettre eh bien, à ces robots de s'améliorer. De ce point de vue-là, les robots sont quand même moins efficaces que le cerveau humain. Vous montrez un bébé humain globalement comment on fait le ménage, il va comprendre instinctivement comment ça se passe. Les machines, elles, il leur faut des milliers et des milliers d'heures de vidéos.
5: Ça vaut combien un robot comme ça ?
4: Alors, on n'a pas encore les prix. On sait que les robots chinois chez Unitree, c'est autour de 20 000 euros. Je pense que chez Figure, Optimus, Tesla avait dit que ce serait autour de 20-30 000 euros. Donc ça va être, je pense que ce sera à peu près cet ordre d'idée-là.
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4: Pas mal d'actualités assez anxiogènes autour de l'intelligence artificielle ces derniers temps, ça ne vous aura pas échappé. Désolé, je vais en remettre une petite couche avec ce rapport signé Anthropique qui recense les usages les plus extrêmes de son intelligence artificielle par des humains et ça fait franchement froid dans le dos.
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6: Voilà, un petit jingle comme ça dans la figure le matin pour se réveiller. Anthony Morel, en ce moment, on parle beaucoup des risques existentiels sur l'intelligence artificielle devenue incontrôlable, qui pourrait faire peser sur l'humanité des menaces. Peut-être que le vrai danger, finalement, c'est l'utilisation de l'IA par l'homme pour décupler ses capacités de nuisance. Quand même, on est bien dans cette ambiance. C'est ce qui ressort en tout cas d'un rapport publié par Anthropique.
4: Oui, rapport qui fait un peu froid dans le dos, ouais. Je dois vous le dire, qui fait à peu près 150 pages et qui recense toutes les utilisations les plus extrêmes, les plus dangereuses de l'intelligence artificielle par des êtres humains. On ne parle pas d'une IA autonome devenue incontrôlable. Non, c'est des humains, j'allais dire des criminels en puissance, mais même pas forcément. Ça peut être juste des gens inconscients, des gens qui testent aussi les limites de l'intelligence artificielle. Et c'est vrai que les résultats sont un peu effrayants. Alors, ceux qui font le plus peur, pardon d'ajouter à l'ambiance un petit peu anxiogène du moment, mais c'est pour tout ce qui concerne les armes biologiques. Anthropique recense au moins 5 cas où des scientifiques ont utilisé son intelligence artificielle Claude pour essayer de rendre des virus existants plus dangereux qu'ils ne le sont. Donc, il cite l'exemple de scientifiques qui ont utilisé Claude, par exemple, pour demander une subvention pour travailler sur un gain de fonction du chikungunya. Donc, pour rendre le chikungunya plus transmissible qu'il ne l'est déjà aujourd'hui. Mm-hmm. Ou encore, ce scientifique qui a échangé des milliers de fois avec Claude sur une grippe aviaire hautement pathogène pour étudier des mutations qui permettraient au virus de devenir plus transmissible. Donc, on ne sait pas, attention, hein, ça peut être des scientifiques qui veulent travailler sur des nouvelles générations de vaccins, mais on n'en sait rien. Donc, les comptes ont été supprimés. Il y a aussi aussi l'utilisation de l'IA par des États à des fins de surveillance ou pour des applications de défense. Alors là, Anthropic cite le cas des services de renseignement du Mali qui ont utilisé Claude Code pour créer un système qui serait capable de surveiller 25 millions de cartes SIM pour pouvoir intercepter n'importe quelle conversation, n'importe quel SMS. Donc là, on est sur de la surveillance généralisée. Il cite également une équipe de développeurs basée en Russie qui a utilisé Claude pour concevoir des essaims de drones autonomes kamikazes. Donc ça, c'est dans le domaine de la défense. Et puis, il y a aussi tout ce qui est désinformation et opérations d'influence. Et là, le rapport cite une agence de pub française qui a utilisé Claude pour générer près de 9000 articles politiques divers et variés pour le compte de différents gouvernements. Anthropic parle de propagande as a service.
6: Mais attendez, quand on demande des choses comme ça à l'intelligence artificielle qui sont aussi dangereuses, elle n'est pas censée refuser de répondre ?
4: Si, alors en théorie, il y a des garde-fous. Oui. Effectivement, quand on pose des questions, alors notamment qui ont trait au sujet de sécurité informatique, d'armes biologiques, soit l'IA refuse tout net de répondre, ou alors la réponse qui va être donnée va être rendue par un modèle d'IA moins performant pour qu'on ne puisse pas en faire grand-chose d'une certaine manière. Sauf que ces garde-fous, c'est toujours pareil. Ils sont contournables. Alors Anthropic cite l'exemple d'un groupe armé au Yémen qui a voulu utiliser Claude pour l'aider à concevoir un missile à longue portée. Et donc évidemment, si vous demandez à l'IA « aide-moi à concevoir un missile à longue portée », elle ne va pas vous répondre, elle va refuser. Sauf qu'en fait, on peut être beaucoup plus subtil que ça. Si vous fragmenter votre conversation en plein de mini-conversations avec des questions qui sont apparemment anodines, du genre « aide-moi à corriger cet algorithme de navigation ». Ça, on peut s'en servir pour un missile, mais on peut s'en servir pour tout à fait quelque chose d'autre. Et donc, du coup, si vous mettez plein de petites conversations anodines et qu'à la fin, vous les regroupez, en fait, l'IA ne voit pas forcément... elle voit les pièces du puzzle, mais elle voit pas le puzzle global, elle voit pas l'objectif caché, et donc ça permet d'atteindre des objectifs qui sont parfois inavouables. Là on parle des cas qui ont été entre guillemets attrapés par Anthropic, mais certains sont probablement passés entre les mailles du filet.
6: Bah oui, parce que si on additionne les politiques, les révolutionnaires, les criminels, les testeurs et les inconscients, comme vous dites, ça fait quand même,
4: ça fait beaucoup,
6: ça commence à faire beaucoup de monde. Et dans ce cas-là, qu'est-ce qui se passe? On prévient la police?
4: Alors oui, dans certains cas, la première étape c'est que les comptes sont supprimés et on fait en sorte qu'ils ne puissent pas être recréés. Du genre, le compte sur le chikungunya, bon, s'il est supprimé et que le lendemain, il y a d'autres questions un peu bizarres sur le chikungunya, on dit, bon, bah non, c'est bizarre, on resupprime le compte. Bon, très bien. Et effectivement, les forces de l'ordre peuvent être prévenues. Alors, c'est OpenAI, hein, c'est pas Anthropic qui avait expliqué tout leur processus. En gros, le fait que nos conversations sont en fait analysées en permanence et que s'il y a des choses un peu louches qui ressortent, eh bien, à ce moment-là, ça peut remonter jusqu'aux forces de l'ordre. En France, on a eu un cas, hein, il y a quelques mois, où un homme a été arrêté par le RAID à Strasbourg après avoir demandé à ChatGPT comment tuer un agent du renseignement. Donc voilà, ça fait partie aussi des utilisations de l'intelligence artificielle. Oui. Alors le truc, c'est que lorsque ce sont des individus, c'est assez facile finalement. Lorsque ce sont des États qui se servent de l'IA, encore une fois par exemple à des fins de surveillance, qui est-ce que vous voulez prévenir? C'est un peu compliqué. Et qui est-ce que vous voulez empêcher? C'est beaucoup plus compliqué à gérer. Donc voilà, encore une fois, on parle beaucoup de ces IA, des dangers de l'IA devenus incontrôlables. Peut-être qu'un danger plus immédiat, c'est son utilisation par l'homme.
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4: Bon, il n'y a pas que des choses négatives non plus. Heureusement, l'intelligence artificielle qui fait des progrès extraordinaires dans le domaine de la santé. En voici une nouvelle illustration.
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5: Avec Anthony Morel. Alors Anthony, c'est la journée mondiale de la lutte contre la maladie d'Alzheimer et la technologie a un rôle énorme à jouer, que ce soit pour dépister la maladie le plus rapidement possible ou pour accompagner les patients.
4: Oui, on va commencer avec le dépistage parce que c'est un très gros enjeu. On estime qu'en France, il y a 50% des malades qui ne sont pas diagnostiqués, qui ne savent pas qu'ils ont la maladie d'Alzheimer. Alors là, pour le coup, on a des choses extraordinaires qui sont en train d'arriver pour, j'allais dire, compléter les systèmes classiques. Aujourd'hui, quand on a une suspicion, on fait passer des tests de mémoire, des tests cognitifs, on fait passer des IRM. On a par exemple aux États-Unis, ça existe déjà, on a des tests sanguins, des prises de sang qui permettent d'aller chercher chez des patients chez lesquels on a une suspicion, eh bien des biomarqueurs dans le cerveau qui sont capables de dire voilà, telle personne a la maladie d'Alzheimer. Ça facilite déjà les choses. Mais surtout la grande promesse, eh bien c'est celle de l'intelligence artificielle. Évidemment, on a des choses extraordinaires qui sont en phase de test. Par exemple, être capable de détecter la maladie d'Alzheimer à la voix. Il suffit de parler, d'avoir un petit échantillon vocal, donc vous parlez parler devant votre smartphone par exemple, et l'IA, les algorithmes vont aller chercher des choses qui sont, j'allais dire, imperceptibles à l'oreille nue même d'un médecin, et on va être capable à partir de ça de déterminer des signes avant-coureurs de la maladie. Et donc on pourrait imaginer des systèmes de dépistage où à partir d'un certain âge, eh bien on téléchargerait une application, on devrait parler ou répondre à des questions sur son smartphone, et ensuite, alors ce serait pas un dépistage à proprement parler, mais on pourrait vous orienter vers un médecin. Il y a aussi des outils qui permettent de faire la même chose avec une image de votre visage, d'aller chercher dans des petites variations des expressions du visage, eh bien des signes avant-coureurs de démence. Quand on couple tout ça, eh bien on pourrait avoir des systèmes de dépistage absolument révolutionnaire d'ici quelques années.
5: Alors évidemment, c'est toujours pas à guérir la maladie d'Alzheimer, mais là encore, les ambitions sont grandes.
4: Oui, absolument. Alors même s'il y a des nouveaux médicaments qui permettent de ralentir la progression de la maladie chez certains patients, on a notamment des promesses du côté des implants neuronaux, c'est-à-dire des petits implants, petites puces électroniques qui vont être implantées dans le cerveau et qui vont être capables, eh bien, de réactiver certains neurotransmetteurs qui ont été détruits par la maladie. En gros, on va envoyer des petites impulsions électroniques et ça va permettre de redonner la mémoire aux patients qui l'ont perdu. Alors là encore, on est sûr, vraiment, c'est presque de la science-fiction, on est au tout début de ces expérimentations-là, mais c'est une promesse incroyable. D'ici quelques années, ça va prendre évidemment un petit peu de temps.
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4: Alors on a parlé robots, on a parlé santé, on va boucler la boucle, je vais vous parler de robots dans le domaine de la santé.
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5: Et là aussi, on parle santé avec vous, Anthony. Est-ce que les robots peuvent résoudre une partie de la pénurie de personnel soignant dans les hôpitaux? C'est une bonne question. Les États-Unis viennent d'autoriser un robot infirmier capable de réaliser des prises de sang de manière autonome.
4: Oui, c'est ça. Alors, je ne sais pas si vous êtes prête psychologiquement à vous faire piquer par un robot, parce que l'idée est quand même un peu effrayante.
5: Faut s'y faire,
4: comme
5: quoi.
4: Ça.
5: Déjà, faut la piqûre, il faut s'y faire.
4: Voilà. Mais justement, c'est un peu mieux. Je vais vous expliquer. Alors, c'est une réalité aux États-Unis. En fait, l'autorité de santé là-bas a autorisé la mise sur le marché d'un robot qui s'appelle Aleta, qui est capable de réaliser une prise de sang exactement comme le ferait une infirmière ou un infirmier humain. Alors quand je dis robot, faut pas imaginer Terminator qui vous fait la prise de sang. En fait, c'est une grosse boîte, une grosse machine couplée à un bras robotique et un écran qui va vous guider pas à pas. Donc vous arrivez, vous vous installez, le robot va vous garrotter, donc ce petit bras robotique, on va vous dire voilà, détendez-vous, il y a pas de problème. Bon, je sais pas si ça vous met plus en confiance. Et ensuite, eh bien le robot va vous piquer. Alors en fait, c'est une technologie de pointe. En fait, pour détecter la veine et pas confondre avec une artère, par exemple, c'est une technologie de lumière proche de l'infrarouge. Et donc, le robot, eh bien, va venir mettre l'aiguille là où il le faut. Là où c'est assez malin, c'est que le robot est conçu pour que vous ne voyez rien. C'est-à-dire que vraiment, ça vous cache à la fois l'aiguille et le sang. Donc, pour les gens qui sont bélénophobes, c'est le nom scientifique des phobiques de l'aiguille, eh bien, vous ne voyez rien. Si vous commencez à vous agiter, si vous êtes un peu stressé, évidemment, la machine s'arrête, il n'y a pas de souci. Et en fait, ça fonctionne très, très bien. C'est-à-dire qu'évidemment, avant cette mise sur le marché, il y a eu des essais cliniques. Et sur ces essais cliniques, 95% des prélèvements réussissent dès la première piqûre. 90% des patients disent qu'ils ont eu autant ou moins mal qu'avec une prise de sang classique. Et la grande majorité de ceux qui l'ont testé, eh bien, sont prêts à recommencer. Donc, preuve que ça fonctionne plutôt pas mal.
5: Alors, le robot, en fait, mêle l'infirmière au chômage.
4: Oui, alors, pas du tout, en fait. C'est ce qu'on pourrait se dire de manière un peu intuitive. Mais déjà, il y a encore des infirmières ou des infirmiers dans la salle, c'est-à-dire que ça remplace pas complètement dans le sens où la piqûre c'est pas seulement.
5: C'est un peu comme la télémédecine, quoi.
4: Oui, mais c'est en fait, c'est pas un geste purement technique. Il faut quand même qu'il y ait un humain pour accompagner les patients. Donc la différence, c'est que l'infirmière, elle va pouvoir superviser plusieurs robots, plusieurs machines en même temps, 2-3 machines, et donc évidemment, il y a des gains de productivité et d'efficacité. Et puis surtout, ce dont on se rend compte, c'est que la robotique est de plus en plus utilisée, j'allais dire, dans des domaines comme la santé où on a une pénurie chronique de personnel. C'est vrai pour les infirmières, les infirmiers, les médecins. On peut donner d'autres exemples. Miroki et Miroka, ce sont deux robots français qui sont conçus pour accompagner les patients et les infirmiers dans les hôpitaux. Miroka, c'est un petit robot humanoïde, en fait. On va voir les images dans quelques secondes. Très mignon, d'ailleurs. Et il va, par exemple, quand un patient est perdu dans l'hôpital, il va pouvoir le guider. On va aussi pouvoir lui donner des ordres. C'est-à-dire qu'on va pouvoir lui dire, tiens, va me chercher tel médicament, apporte-le vers la chambre 228. Et le robot va s'exécuter. Vous avez d'autres robots, je pense par exemple au Robert, donc Bert comme un ours, qui sont capables carrément de transporter des patients. Par exemple, simple de les sortir de leur lit pour les mettre dans une chaise roulante ou pour les mettre sous la douche, ce qui évite aux infirmiers, aux infirmières de se casser le dos. Et en fait, c'est ça qui est incroyable avec la robotique médicale et pour les aides-soignants, c'est le fait qu'on va en fait enlever toutes les tâches qui sont les plus chronophages, les plus fastidieuses, les plus fatigantes, et les soignants vont pouvoir se concentrer sur l'humain, sur ce qu'ils ont plus le temps de faire, en fait, sur la vraie valeur ajoutée qu'ils ont. On délègue au robot la partie pénible et on gère la partie humaine.
5: Alors, plus on robotise l'hôpital, plus on crée aussi une nouvelle dépendance technologique. Question subsidiaire, il se passe quoi si ces robots se font pirater?
4: Alors, on ne peut pas éluder le scénario d'horreur où un hacker prend le contrôle de l'aiguille dans le robot piqueur. Bon, là, ça peut faire un petit peu peur. En fait, ce n'est pas ça qui va se passer. Là où il y a un vrai enjeu, en revanche, c'est que ces robots, ils récoltent énormément de données sur notre santé. Le robot qui fait les prises de sang, il peut avoir évidemment des données sur votre groupe sanguin, éventuellement l'analyse sanguine et les résultats. Enfin, on peut avoir plein de choses comme ça. Et en fait, le problème, c'est qu'aujourd'hui, les hôpitaux, ça fait partie des cibles de choix pour les hackers. On a beaucoup parlé du piratage de la DGFiP, enfin des impôts, mais en réalité, l'un des autres maillons faibles dans l'espace public, ce sont les hôpitaux. Il faut aussi que, alors qu'on a une robotisation croissante, qu'on ait plus de moyens qui soient mis sur la sécurisation informatique des hôpitaux, bon, sachant qu'en France, on n'est pas encore très très en avance sur ces sujets-là, parce qu'il y a aussi la question du retour sur investissement. Ces robots, ça coûte quand même cher. Dans un système de santé qui est plutôt en faillite, on n'a pas forcément les moyens de se les payer ou d'investir pour l'instant.
5: Ça ne va pas arriver tout de suite.
4: Voilà, c'est ce que vous nous dites. Pour l'instant.
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4: Voilà, c'est tout pour cette semaine de Culturia. Merci de nous avoir suivis. On se retrouve dès lundi matin dans Good Morning Business. D'ici là, restez connectés.
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8: Bonjour, bienvenue dans ce nouvel épisode de BFM Stratégie. On va parler de l'IA au service de la R&D. Alors, l'IA réinvente-t-elle la R&D et l'ingénierie? La réponse est oui, évidemment. Mais on va essayer de comprendre un peu toutes les subtilités derrière tout ça, parce qu'on sait que l'IA bouleverse l'organisation dans les laboratoires, les bureaux d'études, les usines. Les enjeux économiques sont évidemment considérables. Concevoir une voiture, un avion, tout ça, avec l'IA, on va aller plus vite. Mais c'est une façon différente de travailler. On va en parler de tout ça avec notre expert Mickaël Lemoylic, bonjour.
9: Bonjour Frédéric.
8: Merci d'être avec nous, directeur associé au BCG, responsable du centre d'expertise R&D au sein du BCG. Alors, juste un mot d'abord pour comprendre un peu quand on parle R&D, ingénierie, quand on est dans une entreprise industrielle, ça concerne qui?
9: Donc la R&D, on peut la voir comme la machine qui permet de passer de l'idée au produit. Concrètement, quand on développe une voiture, il faut définir son architecture, donner des priorités pour les prestations qu'elle réalisera, et derrière, pouvoir définir la liste des composants, développer le moteur, développer la batterie, commencer à tester, réaliser des prototypes, simuler, et puis préparer l'industrialisation, préparer aussi sa maintenance. Mm-hmm. Toute cette activité-là, c'est une activité qui est gigantesque, c'est 100 milliards d'euros par an pour l'ensemble des constructeurs automobiles, et sur l'ensemble des secteurs.
8: 10-15%, c'est ça? Ça peut être.
9: Selon les secteurs, c'est entre 5 et 15%. Donc, dans l'automobile, c'est les pourcentages que vous donnez.
8: Si c'est quand même beaucoup.
9: C'est beaucoup et c'est très structurant pour l'entreprise. On verra, parce qu'avec avec l'intelligence artificielle, on peut aller plus vite. Et du coup, ça pose des questions plus larges même que pour la R&D et l'ingénierie.
8: Oui, et ça change beaucoup de choses. On va en reparler. Alors, un exemple, par exemple, où l'IA change réellement la manière de concevoir un nouveau produit?
9: Alors en fait, l'IA a trois impacts dans l'innovation, l'ingénierie, la R&D. Donc je vais vous donner trois exemples différents. Ouais. D'abord, ça permet d'explorer plus. Un chercheur en biologie, historiquement, il essaye de développer un nouveau médicament, il teste une molécule, puis une autre, puis une autre. En fait, avec l'IA, il va être capable de développer et de tester l'ensemble des molécules d'une même famille. Mmh. Donc ça va jusqu'à 100 fois plus vite. Deuxième effet, après explorer plus, ça permet d'exécuter plus rapidement. On en parlait, les processus de R&D sont des processus longs. Et aujourd'hui, un industriel qui développe des matériels électriques a développé une suite d'agents qui est capable de définir quelles sont les règles de design qu'il va falloir respecter, mais aussi de constituer la liste des composants, de créer les nouveaux composants, de les assembler et de préparer l'industrialisation. Mmh. Tout ça en automatique, avec une capacité de le faire en un mois au lieu de 9 mois.
8: Donc ça veut dire que c'est les agents qu'on va programmer qui vont faire tout ça ?
9: Exactement. Et les agents alertent quand il y a une alternative. Par exemple, faut-il tel ressort ou tel autre ressort ? Ou parce qu'il a quelque chose qui se passe qui n'est pas complètement prévu. Mmh. Donc, explorer plus, exécuter plus rapidement. Et la troisième chose, c'est que la R&D, historiquement, elle est marquée par beaucoup d'incertitudes. Eh bien, l'IA nous aide à prévoir ce qui va se passer. Et un constructeur automobile a, par exemple, connecté un certain nombre de ses agents avec ses bases de données historiques. Et le responsable du projet véhicule...
8: Ah, il va comparer ce qui se passait
9: avant. Exactement. Le responsable du projet véhicule, aujourd'hui, il voit toutes les infos qui lui remontent. Il voit ce qu'il a réussi, ce qui est encore en essai, en challenge. Et en fait, il peut comparer immédiatement avec des situations passées pour proposer des solutions et surtout pour pouvoir créer une ligne de temps pour qu'on sache quelles sont les prochaines étapes du projet. Ça, c'est vraiment révolutionnaire parce que cette incertitude, elle est diminuée considérablement. Ouais. Dans un monde avec IA.
8: Et jusqu'où ça peut aller ? À quoi pourrait ressembler justement cette R&D industrielle dans 10 ans avec voilà, à la fois ces chercheurs ces ingénieurs humains qui travaillent, qui font travailler leurs agents, qui eux-mêmes font sans doute travailler aussi des agents, parce qu'on aura ça, des agents d'agents. Comment ça va se passer ? Qu'est-ce qu'on peut imaginer ?
9: Donc, quand je vous ai dit explorer plus, exécuter plus rapidement, prédire mieux. Là, on est en train de changer non seulement la manière de travailler tous les jours, mais surtout des processus complets. Donc ça, c'est déjà un premier très grand changement. La deuxième étape, c'est de passer non pas de l'idée au produit, mais de l'idée au produit physique. Donc d'aller jusqu'à l'usine. Mmh. Donc en combinant avec les capacités numériques de l'usine, ce qu'on appelle le jumeau numérique de l'usine, et pouvoir, et on le voit déjà en biologie, pouvoir se dire comment est-ce qu'on va explorer plus de molécules solutions, mais en même temps, explorer comment est-ce qu'on peut les produire. Mmh. Et donc avoir des agents qui sont connectés entre l'ingénierie produit, l'ingénierie procédé, et avoir une optimisation qui se fait un peu automatiquement.
8: Mais on peut parler d'optimisation. Est-ce qu'on peut dire tiens il faut que je crée cette nouvelle pièce ou cette nouvelle molécule, mais voilà, faut pas que je dépasse tel budget, il faut pas que je dépasse parce qu'il y a des critères environnementaux, faut pas que je dépasse tel niveau d'impact CO2. Enfin ça tout ça on est capable de le faire. Enfin l'IA va aider à faire ça aussi.
9: Mais c'est les bonnes questions. C'est-à-dire que on peut aller sur beaucoup de processus aujourd'hui, on peut aller 30% plus vite, on peut réduire les coûts. Mais en revanche, il faut savoir ce qu'on veut demander. En fait, la R&D, l'ingénierie, l'industrialisation va développer des nouvelles capacités, il faut savoir ce qu'on veut en faire. Mmh. Et historiquement, les entreprises, elles sont très structurées en termes d'équilibre autour du process de développement produit parce que c'est un processus qui est très lent et très long. Si ça va beaucoup plus vite, les équilibres changent complètement. À quoi ça sert d'avoir un développement produit plus rapide ? Est-ce que c'est pour optimiser son portefeuille ? Est-ce que c'est pour aller chercher des nouveaux clients ? Est-ce que c'est pour réagir face à une nouvelle compétition ? En fait, c'est la R&D et l'ingénierie, du coup, peuvent s'intégrer dans des processus finalement plus court terme, mais qui sont le rythme de l'entreprise au jour le jour.
8: Ça veut dire qu'on va presque pouvoir parler de productivité au sein de la R&D et de l'ingénierie ?
9: Alors, on va parler de productivité.
8: Il faut rajouter ce critère-là, en tout cas.
9: Absolument, peut-être. On va parler de productivité. On va aussi parler de je vous disais, ça permet de réduire l'incertitude, ça permet de prévoir. C'est très perturbant pour les comités exécutifs de ne pas savoir quand est-ce qu'un produit va effectivement être prêt à être mis sur le marché. L'IA aide énormément à, du coup, donner des perspectives. Là-dessus.
8: Et alors, est-ce que ça veut dire qu'il faudra les mêmes compétences ? Parce qu'aujourd'hui, voilà, on a vu le rôle de l'ingénieur a changé, hein, notamment le numérique. Je regardais d'ailleurs récemment sur les histoires du classement PISA, là, on disait qu'on avait reculé. Dans certaines matières, c'est pas qu'on a reculé, notamment les maths, c'est qu'on n'enseigne plus la même chose. Parce qu'on a moins besoin de géométrie, par exemple. Aujourd'hui, on est plus sur du data scientist. Mais justement, ces compétences, elles vont devoir évoluer en R&D, en ingénierie.
9: Et les compétences, elles doivent évoluer tout de suite, ça c'est sûr. D'abord parce que l'agent est capable de faire beaucoup de choses, mais il l'exécute essentiellement. Et donc, il vous donne beaucoup de résultats. Donc, vous avez besoin d'avoir une expertise technique qui soit encore plus forte qu'avant. Première compétence. Mais deuxième compétence, quasi simultanée, des compétences produits. Comprendre ce que cherchent les clients, comprendre ce qui existe sur le marché et prioriser parmi toutes les options que vous avez face à vous. Vous pouvez tout développer, mais il faut prioriser, parce que sinon le produit sera trop cher, trop lourd, etc. Et troisième compétence, une compréhension fine de ce que fait l'intelligence artificielle. En fait, l'intelligence artificielle, elle permet énormément de choses, mais elle nécessite d'être configurée. Pour réaliser l'industriel qui réalise le matériel électrique et qui a constitué la chaîne d'agents, il a besoin de créer des agents qui sont très spécialisés.
8: Ouais, donc faut qu'il...
9: Un agent pour créer le composant, un agent pour assembler, un agent pour tester si les règles ont été respectées, un agent pour l'usine, pour identifier comment est-ce qu'on va être produit. Toute cette suite d'agents, en fait, elle nécessite d'être comprise, d'être maîtrisée par l'ingénieur. Et finalement, là-dessus, c'est sans doute ce qui va faire que on va mettre du temps à intégrer toutes ces capacités d'intelligence artificielle. C'est pas qu'elles sont pas prêtes, c'est que nous, on n'est pas forcément prêts.
8: On n'est pas prêts à travailler différemment.
9: À travailler différemment, à les intégrer et à avoir toutes les compétences face à elles au bon moment.
8: Et même à être formés différemment, parce qu'on a tous, même si chacune des écoles d'ingénieurs ou des grandes universités sont assez réactives par rapport à toutes ces technologies, mais on sent quand même que, aujourd'hui, un ingénieur pour ceux qui font des prépas et tout ça, mais c'est, on va dire, entre 1 et 5 ans de formation, ça peut booster, il va falloir revoir aussi le modèle éducatif, quoi, parce que avant, ces 5 ans nous étaient nécessaires, on sortait, on était formés. Aujourd'hui, même en cours de formation, il faut continuer à revoir tout ça.
9: C'est vrai pour le modèle éducatif. Comment est-ce que l'intelligence artificielle est prise en compte et que chacun acquiert les compétences dont je parlais, donc l'expertise technique, la compétence produit et la capacité de compréhension de l'IA? Et c'est vrai d'ailleurs en formation continue, comme vous le dites, parce que l'ensemble des ingénieurs doivent du coup se développer leurs compétences là-dessus. Mais il y a un autre phénomène qui est une vraie question pour demain, parce que les ingénieurs seniors dont on a besoin, ils ont tous été formés en opérant l'ensemble des tâches dont on parle. Si c'est une machine qui les réalise, comment est-ce qu'on les forme ?
8: Qu'est-ce qu'on fait d'eux ? Qu'est-ce qu'on fait d'eux déjà ?
9: Et surtout, comment est-ce qu'on va former les ingénieurs de demain ? Chez un constructeur automobile, comment est-ce qu'on arrive à avoir des ingénieurs qui comprennent tous les challenges et toutes les difficultés à avoir une pièce qui soit réalisée parfaitement ? Parce que si c'est l'agent qui a résolu tous les problèmes pour eux.
8: Mais est-ce que ça veut dire que ça risque de lui échapper? Parce qu'on va dire l'ingénieur, il avait le design de sa solution un peu en tête. Et là, s'il confie ça avec des agents, lui, il va être là pour le contrôle. Ça peut échapper aussi.
9: Donc, d'abord, on ne veut pas que ça échappe.
8: Oui, oui.
9: Et pour que ça n'échappe pas, en fait, on paramètre énormément. Je vous parlais d'agents très spécialisés. L'objectif, c'est d'avoir des agents très, très, très contraints, qui ne sont capables de faire qu'un certain nombre de choses, que des tâches précises, qui sont auto-orchestrés, mais qui posent des questions en permanence.
8: Donc ça veut dire pour une entreprise aujourd'hui qui doit réfléchir à reformuler un peu la raison d'être quelque part de son département de R&D et d'ingénierie, ça veut dire quoi ?
9: Ça veut dire qu'elle a d'abord à tester ces nouveaux processus optimisés tout de suite, et ça c'est faisable. Ça veut dire que la capacité de développer des compétences doit être boostée de manière très importante. Et ça veut dire qu'il faut déjà réfléchir aux nouveaux modèles, parce qu'au-delà du saut d'efficience, on va avoir une vraie efficacité différente de l'entreprise et de la R&D qui vont fonctionner différemment demain.
8: Eh bien, merci d'être venu parler tout ça. Michael Lemoynic, directeur associé au BCG, responsable du centre d'expertise R&D. Donc oui, la réponse, alors on l'avait donnée dès le départ, mais on s'en doutait un peu. L'IA réinvente la R&D, l'ingénierie. Donc il faut vraiment réfléchir à tout ce que vous nous avez dit. C'était vraiment très intéressant d'avoir un peu ces différentes étapes et tout ce qui va changer pour les ingénieurs en R&D, en ingénierie. Merci Michael Lemoynic pour cette BFM Stratégie montée en partenariat avec le BCG. À très bientôt pour un nouvel épisode BFM Stratégie.
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8: Bienvenue dans ce nouvel épisode BFM Stratégie avec notre partenaire, le Boston Consulting Group, le BCG. On va parler cybersécurité. C'est quand même l'un des gros sujets de l'été. On va pas vous refaire tout le flot des attaques. Mais il y a quand même une qui nous a un peu surpris. C'est ces agents IA autonomes de OpenAI qui on les avait entraînés à aller chercher des failles de sécurité. Puis, ils sont sortis de ce qu'on appelle leur bac à sable. Ils sont allés loin. Ils sont allés sur le site carrément de Gameface, qui est un hub, vous savez, qui recense plus de 3 millions de modèles d'IA. Et ils sont allés pirater carrément ce modèle. C'était pas du tout prévu. Ils l'ont fait de façon totalement autonome. Donc ça, c'est une des menaces qui commencent à arriver. On le voit aussi, les attaques sont de mieux en mieux faites grâce à cette IA. Bon, en contrepartie, si on utilise l'IA pour attaquer, on utilise aussi l'IA pour se défendre, pour anticiper. Et là aussi, il y a pas mal de choses qui sont en train de se mettre en place. On va parler de tous ces sujets avec notre expert Jean-François Bobier. Bonjour.
11: Bonjour Frédéric.
8: François, merci d'être avec nous, partenaire et directeur au BCG, spécialiste des questions de cyber et co-auteur d'une nouvelle enquête du BCG consacrée au sujet. 9 entreprises sur 10 ont subi des cyberattaques s'appuyant sur l'IA au cours de cette dernière année. Concrètement, oui, c'est plus dense, il y en a de plus en plus. Et puis, elles sont de plus en plus, pas forcément plus sophistiquées, mais elles sont très bien faites aujourd'hui.
11: Tout à fait.
8: Je pense au phishing notamment avec ces courriers.
11: Tout à fait. Donc, ce qui se passe avec l'IA, c'est que elle permet à des acteurs qui étaient, on va dire, des individus qui faisaient du ce qu'on appelait des script kiddies, ouais, derrière leur clavier, qui avaient 17 ans, qui faisaient des trucs simples. Maintenant, avec ces agents IA, ils peuvent faire des attaques très sophistiquées. Certains de nos clients nous disent parfois difficile à distinguer d'un acteur,
8: ouais, beaucoup plus puissant,
11: beaucoup plus sophistiqué, parce que ils ont toute l'automatisation à disposition, les meilleurs outils. Et donc c'est devenu un problème en forte croissance. Et parallèlement à ça, il y a un autre problème, c'est l'adoption d'OLIA par elle-même, par nos clients. Donc ils s'en servent pour générer leur code, ils s'en servent pour indexer leurs documents, pour les rendre facilement trouvables. Ils font des chatbots qu'ils mettent à disposition de leurs clients. Et donc aussi, ça ouvre un nouveau vecteur d'attaque par ce côté-là, c'est-à-dire en fait par l'utilisation interne de l'IA par l'entreprise. Par exemple, comme les données de l'entreprise sont dans le chatbot mis à disposition du client, il peut peut-être essayer d'essayer d'extraire les informations à travers des prompts bien trouvés. Ou comme le code a été généré par l'IA, il peut y avoir des erreurs ou des clés qui ont été mises dans le code. Donc il faut être très prudent aussi dans la manière dont on utilise l'IA en interne. Et donc ces deux choses-là se rencontrent en même temps et font que c'est devenu un gros challenge pour nos clients.
8: Ouais. Concrètement, si on se penche un petit peu quelques minutes, enfin une ou deux minutes sur ce qui s'est passé pour Hugging Face, en quoi ça change des attaques entre guillemets plus traditionnel.
11: Alors d'abord, c'est une attaque complètement autonome, comme vous l'avez très bien dit. Elle est tellement autonome que les créateurs leur avaient même pas demandé de le faire. C'est-à-dire qu'en fait, qu'est-ce qui s'est passé? Donc ils avaient un agent de cybersécurité et ils lui donnaient un test, et en fait par erreur il lui avait donné un test impossible. C'était impossible de résoudre la question qui avait été donnée à l'agent. Mais par contre, il savait à travers la demande qui lui avait été faite que la réponse était dans Hugging Face. Donc il s'est dit ok, j'arrive pas à trouver la solution.
8: Je vais aller directement chez
11: Hugging Face. Je vais tout simplement pour répondre à la question qu'on m'a donnée, je vais aller chez Hugging Face. Je vais trouver la réponse et comme ça je vais pouvoir répondre à la tâche qu'on m'a donnée. Et donc ensuite il s'est rendu compte qu'il était dans un bac à sable, comme vous l'avez bien dit. Donc un bac à sable, c'est vous n'avez pas accès à internet par définition. Donc il a travaillé pendant des mois pour trouver des failles. Il a fini par sortir du bac à sable d'OpenAI.
8: On rappelle, c'était lancé en avril-mai. Et puis bon, là, ça a été annoncé là cet été, mais ça fait
11: voilà,
8: un moment.
11: Mais en fait, ils ont fait un très beau post-mortem OpenAI à la conférence Black Hat, et ils ont expliqué que l'attaque, évidemment, elle a commencé en fait des mois avant. Avant l'attaque proprement dite, parce qu'il y a eu de la préparation, l'agent a cherché les failles.
8: Donc il a contourné des garde-fous.
11: Il a pas été vu par OpenAI, ils ont pas vu ce qui s'était passé. Ils ont vu qu'il y avait un truc anormal, ils ont patché, mais ni plus ni moins. Et ensuite, il a attaqué Hugging Face, et c'est à ce moment-là qu'ils ont commencé à se rendre compte qu'il y avait un problème.
8: C'est-à-dire qu'il n'était pas particulièrement malveillant, mais il avait un objectif à suivre, et il s'est dit, je suis tout seul, personne ne peut m'aider, je vais me débrouiller pour atteindre mon objectif.
11: Voilà, il a un comportement très humain. Il s'est dit, Si la solution est disponible directement, bah, je vais la prendre. Puis, ouais.
8: Alors, on voit dans l'étude du BCG, en moyenne, les entreprises interrogées dans l'étude ont subi 25 incidents de données sensibles au cours de... ça vous paraît peu, 25, mais c'est des incidents de données vraiment sensibles. Hein,
11: puis c'est ce qui est publié, tout n'est pas toujours...
8: Au cours de l'année. Alors, qu'est-ce qu'elles mettent en place pour faire face justement à ce nouveau type de menace cyber?
11: Alors, il y a deux choses. Bon, la première chose, c'est quand même d'être bon sur ses fondamentaux. C'est-à-dire, tout ce qui était vrai avant et dans l'ancien monde est encore valable aujourd'hui. Il faut surveiller sa surface d'attaque, il faut avoir un SOC, donc un SOC opérationnel qui vérifie bien ce qui se passe, il faut avoir des sondes dans le système d'information, il faut former les collaborateurs contre le phishing, parce que ils sont devenus plus sophistiqués.
8: Il y a un guide de l'ANSSI hein, d'ailleurs qui est référence, il y a des 40 un peu mesures de base.
11: Voilà. Plus que d'actualité, et au contraire, il faut vraiment bien les maîtriser. Et puis après, évidemment, comme les attaques se sont sophistiquées, nos clients doivent se sophistiquer, donc on les encourage à utiliser eux-mêmes des agents contre eux-mêmes, c'est ce qu'on appelle du red teaming, utiliser les armes des hackers contre eux-mêmes pour trouver les failles et pour avoir un coup d'avance en fait.
8: Mais globalement, ce que vous dites dans l'étude, c'est les entreprises restent globalement pourtant sous-équipées. Moins de la moitié, alors 41% d'entre elles disposent de politiques formelles de gouvernance de l'IA. On parle encore de cyber avec cette histoire, la course contre la montre avec l'IA. Moins d'un quart surveille réellement ce que font les agents IA au quotidien, c'est ça. Donc
11: il y a du retard, mais encore une fois, qui s'explique par le fait que si vous faites bien votre travail fondamental, encore une fois, si vous avez votre SOC, les 40 mesures que vous avez mentionnées, vous êtes quand même plutôt bien protégé.
8: D'accord.
11: Il y a des choses supplémentaires à faire. Ce que notre rapport montre, c'est qu'il y a encore insuffisamment de travail sur les menaces venant de l'intérieur, ce que je vous ai dit, les modèles qu'on met à disposition de clients, les chatbots, ça c'est encore insuffisamment gouverné. Et donc les bêtises que ça pourrait faire, parce que là on a vu ce que OpenAI a fait comme bêtise. Enfin, vous pouvez faire les propres bêtises vous-même aussi.
8: Donc, ça veut dire pour les RSSI, les responsables de sécurité et de scène d'information, il faut qu'ils aient continuent à surveiller évidemment et à maîtriser, sécuriser les réseaux, enfin tout ça. Mais aussi, il y a cette partie des agents IA aujourd'hui. Ce sont ces nouveaux, collaborateurs à surveiller de près.
11: Voilà. Alors, donc, il faut qu'eux-mêmes s'arment, comme on a dit tout à l'heure, et donc qu'ils aient des agents IA qui aident le SOC, qui aident à analyser les logs, etc., en permanence, qui aussi tentent des attaques contre l'entreprise. De la même manière que ce qu'on appelle des pen tests dans l'ancien temps avec des hackers normaux, là, on le fait augmenter avec l'IA. Donc ça, c'est important. Après, il y a des défenses spécifiques contre les agents IA. Par exemple, les agents IA, ils fonctionnent avec de l'énergie qui s'appelle du token.
8: Oui.
11: Donc, ce qu'il faut essayer de faire quand on a quelqu'un qui vous attaque, c'est de lui balancer plein de textes. Dans l'ancien temps, on appelait ça des honeypots dans l'ancien temps classique. Là, il faut faire des honeypots IA pour lui créer du contexte, pour l'alourdir, pour le retarder, en fait. Plus il consomme du token, plus économiquement, c'est moins rentable de vous attaquer, vous.
8: Parce qu'on rappelle, les pirates, ils ont aussi un ROI. Dans l'étude du BCG, il y a un marché de la cyber donc, qui est en pleine évolution. Je voyais les budgets, plus 12% sur l'année 2025.
11: Ça paraît énorme, mais...
8: C'est quoi? C'est la fourchette haute des grandes entreprises ou c'est...
11: C'est nos clients. Donc, c'est plutôt, on va dire, pour la France, ce sera plutôt le CAC 40.
8: Oui.
11: On s'attendait à une augmentation de 7 et ils ont fait 12, sachant que les augmentations des budgets informatiques, elles sont plutôt dans une fourchette de 3 à 5, donc c'est énorme.
8: Ça fait beaucoup.
11: Parce qu'il y a beaucoup de rattrapage, on a certains de nos clients qui ont quand même tout juste les fondamentaux. C'est très différent selon les industries. Consommation en général, quand même, on est plus faible globalement que par exemple dans la finance. Ouais. C'est comme une forteresse. C'est quand même plus dur d'attaquer une banque. Mais donc, il y a un phénomène de rattrapage aussi. Il y a une augmentation importante.
8: Ouais. Et du coup, ce budget, il est investi dans les nouvelles parades aussi à trouver par rapport à ces outils. Parce que j'imagine, qui dit IA dit nouvelles menaces et forcément nouvelles parades. Grâce à l'IA aussi, je rappelle, c'est un élément protecteur.
11: Donc, en fait, ce que font nos clients, ils, encore une fois, ils investissent dans les fondamentaux dont on avait parlé tout à l'heure. Certains étaient quand même enfin, moyen, on va dire. Donc, déjà, il faut atteindre le bon niveau. Et effectivement, ils investissent dans ces nouveaux objets. Donc, par exemple, ils vont automatiser la recherche de ce qu'ils appellent la surface d'attaque. Donc, ils vont mettre des agents pour regarder où est-ce que par où on peut les attaquer, où est-ce qu'ils ont des bases de données. Des fois, sur Internet, sur Amazon, ils achètent des bases de données qu'ils oublient, etc. Donc, ils vont utiliser des agents pour répertorier tout ce qu'ils ont. Et donc, il y a vraiment plein d'idées pour dépenser cet argent.
8: Ouais, bon. Donc, c'est ça, cette course contre la montre avec ces budgets en hausse. Concrètement, qu'est-ce que les entreprises doivent mettre en place aujourd'hui pour se prémunir contre ces nouvelles menaces?
11: Donc, comme on dit, bon, premièrement, les fondamentaux, on ne revient pas dessus, mais une entreprise qui a vraiment bien travaillé sur ses fondamentaux.
8: L'hygiène numérique de base.
11: Elle a quand même beaucoup, elle peut dormir tranquille. Faut pas paniquer, faut investir dans les fondamentaux. Deux, effectivement, faut utiliser les mêmes armes que vos attaquants, faut faire des pen tests IA, faut vérifier votre vraie surface d'attaque parce que faut se mettre au courant de quels sont les toolkits qu'ils utilisent, etc. pour trouver des failles avant que eux les trouvent. Et aussi important, les patcher. Ouais. Parce qu'on a des clients qui trouvent des failles, ils ont des pen tests, hein, ils trouvent des failles, ils ont des fois ils savent qu'ils en ont 10, 20, 30, 50. Et puis, ils mettent du temps à les patcher parce que c'est une chaîne et il faut que c'est d'autres équipes qui vont patcher.
8: Ouais, ça, c'est important ce que vous dites parce qu'on en avait parlé dans une mission Tech & Co Business en disant qu'avant, entre le moment où on parlait de la faille et le moment du patch, les pirates ne s'en saisissaient pas non plus tout de suite. Or, là, aujourd'hui, dès qu'il y a une faille, on peut se dire dans les 48 heures, elle a été exploitée.
11: Traditionnellement, on pouvait attendre 6 mois, voire 9 mois, un patch.
8: Ouais.
11: Traditionnellement.
8: Ouais. Parfois maintenant, c'est plus. 48 heures.
11: Maintenant, la demande. Et donc, du coup, ça a des impacts importants sur la gouvernance parce que c'est pas la cyber qui. La cyber, elle gère les portes d'entrée, les accès, etc. Mmh. Mais c'est les équipes informatiques qui gèrent les applications. Donc, c'est d'autres équipes qui vont mettre en place.

0: l'agent d'OpenAI, ça pourrait tout arriver demain chez un client. Donc ça, c'est élargir le périmètre de responsabilité de la
1: sécurité
0: cyber jusqu'à l'IA en interne. Et deux, formaliser une gouvernance, oui, parce que par exemple, on le voit sur aussi même sur les développements logiciels, bah il y a ce qu'on appelle de l'observabilité. Donc on va prendre des logs de ce que font les agents, on va observer, on va utiliser un autre agent pour vérifier ce que fait le premier agent avec un contexte différent. Donc on sépare bien pour pas avoir juge et partie. Il faut garder des traces de ce qui se passe. Il faut formaliser. Faut s'assurer de qui est responsable de quoi, parce que aussi le problème de l'IA, c'est qu'elles vont très vite.
1: Ouais.
0: Donc la tentation quand on a un agent, c'est de le laisser faire plein de choses parce qu'il est beaucoup plus rapide qu'un humain. Et donc c'est un équilibre difficile entre à quel moment l'agent s'arrête et demande à un être humain stop, là il faut validation, dis-moi si je peux continuer ou pas. Et nos clients passent pas mal de temps à regarder quelle est la bonne frontière.
1: Quel est le bon équilibre.
0: Trop de stop, l'agent fait rien. On met trop d'autonomie, c'est dangereux. Donc.
1: Eh bien merci d'être venu parler de tout ça, Jean-François Bobier. Je rappelle, vous êtes partenaire et directeur au BCG en charge justement de ces questions de cybersécurité avec une nouvelle étude qui a été sortie par le BCG. Merci d'avoir été avec nous. À très bientôt pour un nouvel épisode BFM Stratégie.
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4: Bonjour, bonjour et bienvenue dans La France à tout pour réussir. Chaque semaine, vous le savez, un concentré d'économie positive sur BFM Business. Et cette semaine, au sommaire, deux belles réussites industrielles françaises. Tout d'abord, Sulo, une marque pas forcément très connue et pourtant très présente dans notre quotidien. Chez Sulo, on fabrique notamment les bacs de tri, ceux où l'on verse nos déchets avant le traitement ou le recyclage. Sulo, c'est un groupe français en forte croissance, très présent à l'international et qui vient de réaliser un gros investissement dans son outil industriel du site de Langres en Haute-Marne. Mon premier invité est le PDG de Sulo, Thierry Koskas. Zoom ensuite sur Aoste, le groupe français de charcuterie fête ses 50 ans. Aoste, ce sont aussi entre autres les marques Justin Bridou, Cochonou et César Moroni. Et tout cela, c'est du made in France avec 4 usines en Rhône-Alpes et dans le Tarn. On parlera aussi de la diversification dans le végétal. Ma deuxième invitée est Stéphanie Chiotasso, directrice marketing du groupe Aoste. Et puis à la fin de l'émission, on se rappellera que la France a aussi des ressources souterraines, notamment du lithium, ce métal si précieux aux batteries électriques. Le lithium qui est présent dans l'Allier, mais aussi en Alsace. Notre reporter Astrid Olivier s'est rendu à Schwabwiller, c'est dans le Bas-Rhin. Où que vous viviez, en maison, en appartement, en copropriété, vous connaissez forcément les bacs de tri fabriqués par Sulo, souvent de couleur gris anthracite. On les distingue par la couleur de leur couvercle selon les déchets à trier. Il y a aussi les points fixes de collecte dans l'espace public ou encore des machines à compacter. Bonjour Thierry Koskas.
5: Bonjour.
4: Vous êtes le PDG de Sulo Group, c'est bien votre entreprise donc qui fabrique tous ces bacs qui sont dans notre quotidien.
5: Absolument, il y a à peu près 60% des Français qui sont exposés tous les jours à nos produits. Alors, ils ne le savent pas forcément, puisque, comme vous l'avez dit, anciennement, nous étions une émanation de plastique omnium. Donc, on voit encore des bacs avec marqué PO dessus. Mais voilà, donc 60% des Français utilisent nos bacs et nos points d'apport volontaires.
4: Parce que donc, c'est un rachat de l'entreprise, de la branche environnement de plastique omnium, qui s'appelle maintenant OP Mobility. C'était en 2018. Hein.
5: C'est absolument. Donc, acheté par un fonds d'investissement français. Et donc, depuis, l'entreprise a évidemment changé de nom et maintenant s'appelle Sulo.
4: Le groupe reste un groupe français, le siège est à Colombes, dans les Hauts-de-Seine. Combien vous avez de sites et de salariés en France ?
5: Alors nous avons à peu près 2500 salariés dans le monde, on va dire un tiers en France, et on a principalement 6 sites de production, dont 3 en France, et puis sinon on est présent commercialement dans l'ensemble des pays européens.
4: Donc en France, on l'a dit, le siège à Colombes, il y a aussi donc un centre de logistique et d'assemblage à Lucé, c'est près de Chartres en Eure-et-Loire, site aussi à Bord-les-Orgues en Corrèze et à Chalon-sur-Saône en Saône-et-Loire, et bien sûr donc le site de Langres qui est l'usine historique de plastique omnium environnement, créée je crois en 63 et qui reste votre usine phare.
5: Absolument, donc Langres c'est vraiment notre flagship, c'est l'usine usine qui fait la plus grande partie de nos bacs plastiques. C'est un site qui est, comme vous l'avez dit, très ancien, mais en même temps très moderne, avec en particulier un investissement considérable.

0: que nous venons de faire.
1: Et de cette usine, je crois, plus de 2 millions de bacs sortent chaque année.
0: Voilà, à peu près 2 millions et demi, donc on n'imagine pas, c'est absolument gigantesque. On y sort un bac toutes les minutes, ou moins d'une minute, et donc c'est vraiment de la haute technologie, puisque c'est quelque chose d'assez, finalement, d'assez complexe pour un produit assez banal qu'on voit tous les jours, mais le produit, il est maltraité tous les jours, donc il a besoin d'être extrêmement solide, de durer très longtemps. Les bacs, ça dure 25 ans ou plus, et donc voilà, ils sortent de l'usine de Langres.
1: Donc outre ces bacs, qu'est-ce qu'on fait chez Sullo? J'en parlais dans le sommaire, il y a ces points d'apport volontaires. Donc en fait, c'est ces bornes métal dans les communes, etc.
0: Voilà, alors c'est les grosses boîtes que vous voyez sur le bord des rues. Alors elles sont soit complètement enterrées, donc il y a juste la petite borne qui sort, ou alors semi-enterrées, ou alors aériennes. À Paris, vous voyez les Trilib, par exemple. Et donc tous ces produits-là sortent de nos usines. C'est une manière assez efficace de faire de la collecte, parce que finalement, ça permet de bien trier les déchets. Et évidemment, comme c'est des choses très grosses, on les collecte moins souvent. Et donc c'est une manière assez maligne d'optimiser la collecte des déchets.
1: Et donc vous faites aussi, je crois, j'en parlais dans le sommaire, des machines à compacter les déchets, c'est quoi
0: ça? Alors absolument, donc ça vous le verrez pas, mais vous le verrez par contre à la sortie des supermarchés, des magasins de meubles, etc. Donc tous les cartons d'emballage, en fait, ils sont compactés dans des énormes machines pour ensuite faire des balles qui sont livrées chez les recycleurs. Donc là, les clients ne sont pas du tout les mêmes. On n'est pas sur les municipalités, on est sur des entreprises.
1: Donc voilà, vos clients, il y a les collectivités territoriales, les métropoles, les municipalités, etc. Les entreprises, les industriels, mais aussi les acteurs de la collecte aussi.
0: Oui, complètement. En fait, ça dépend beaucoup des pays. En France, on est à peu près à 80% de notre business, ce sont des municipalités. Mais si vous allez dans des pays, par exemple, comme l'Allemagne, ça va être beaucoup plus 50-50 entre les municipalités d'un côté et les collecteurs de l'autre, puisque l'achat de bacs passe parfois par les collecteurs, en fait.
1: Et tout cela, donc, ça nous fait un gros chiffre d'affaires qui, je le disais aussi dans le sommaire, en forte croissance. Quel est votre chiffre d'affaires de 25 versus aussi la période du rachat, les années 2018
0: alors,
1: et 2019?
0: Alors, aujourd'hui, l'an dernier, on a fait un chiffre d'affaires d'un peu plus de 600 millions d'euros. Ça a doublé depuis le rachat. Donc, on a eu une forte croissance, à la fois interne, mais également externe, par acquisition d'un certain nombre d'entreprises. Et notamment, on s'est beaucoup implanté dans d'autres pays européens comme la Scandinavie.
1: Oui, vous êtes en Finlande, vous êtes en Suède, vous avez aussi, je crois, des sites de production en Allemagne et en Espagne.
0: Exactement.
1: Et une présence dans combien de pays ?
0: Alors, on est présent dans une cinquantaine de pays, soit directement, soit via des distributeurs. On va d'ailleurs au-delà de l'Europe, puisqu'on a une petite filiale aux États-Unis pour vendre des machines à compacter, et également au Japon. Donc, on couvre à peu près la totalité de la planète.
1: Les relais de croissance, c'est d'aller dans d'autres pays, c'est aussi l'amélioration des technologies. C'est quoi les principaux relais de croissance?
0: Alors, il y a plusieurs choses. Il y a d'abord étendre notre territoire géographique. On a des pays aujourd'hui sur lesquels on est très peu présent, y compris en Europe. Donc on s'étend dans certains pays comme la Grande-Bretagne ou l'Italie. Mais aussi, la demande évolue. En particulier, elle devient de plus en plus digitale. On a besoin de mesurer ce que l'on met dans les bacs. On utilise maintenant de l'intelligence artificielle. Donc il y a une évolution de la demande. Un bac, c'est pas simplement un bac plastique. La plupart sont pucés. On est capable de les peser quand on fait de la collecte. Donc, il y a un certain nombre d'évolutions de la demande auxquelles on s'adapte et qui nous permettent de développer notre activité.
1: Et puis, les relais de croissance, ce sont aussi des gains de productivité. Donc là, on en vient à votre nouvelle presse inaugurée récemment dans votre usine de Langres. Cette nouvelle presse, c'est quoi ses caractéristiques technologiques et surtout, qu'est-ce qu'elle va vous permettre de faire et de plus produire?
0: En fait, on est dans un domaine qui est extrêmement compétitif. On répond à des appels d'offres, on se bat avec des concurrents européens, et donc nous avons besoin de rester à la pointe du progrès, à la pointe de la productivité. La presse nous a permis, par exemple, de diviser par deux le temps de production d'un bac. On mettait 4 minutes, on met 2 minutes. Pour un gros bac, un bac à 4 roues, on consomme 35% d'énergie en moins. Ce sont aussi, bien que ce soit un monstre, cette presse, elle est très facile à utiliser pour les opérateurs. Donc, des gains de productivité évidents à travers cet investissement énorme de 10 millions d'euros.
1: Vous parliez de la réduction de la consommation d'eau et de l'énergie. Vous utilisez aussi, d'ailleurs, du plastique recyclé, de vos propres bacs qu'on vous ramène. Donc, c'est une boucle vertueuse qui se met en place.
0: On est à plus de 80% de plastique recyclé. Donc, ce qui est à la fois un geste écologique, bien sûr, mais également bon au niveau économique. Et aujourd'hui, vous verrez, si vous allez à Langres, des vieux bacs qui arrivent et qui sont broyés. On utilise aussi beaucoup, pour la petite histoire, les bouchons de bouteilles.
1: Qui
0: sont un matériau très noble, en fait, puisqu'il est quasiment neuf. Il n'a jamais été recyclé. Et donc, voilà. Donc, 80%, plus de 80% de plastique recyclé. C'est pour ça que, comme vous l'aviez dit dans votre introduction, les bacs sont anthracites, parce que ça, on est capable de le faire en 100% recyclé. Et donc, c'est bien.
1: Est-ce qu'il y a de la concurrence? Je crois que vous dites souvent, les Chinois, ils font des choses comme ça, mais le coût du transport, il est tel qu'on est protégé de la concurrence chinoise.
0: On a effectivement la chance, pour le moment, de ne pas être directement, en tout cas sur le territoire européen, concurrencé par les Chinois, parce que le transport coûte très cher. Quand vous avez un bac, le plus petit doit avoir un coût d'à peu près 15 euros. Si vous avez un transport qui coûte 1 euro ou 1 euro 50, c'est énorme. Et donc, évidemment, il y a peu de concurrence de pays lointains, mais la concurrence en Europe est féroce. Et puis, n'oublions pas que nous vendons également dans l'ensemble des pays. Langres produit des bacs, y compris pour aller en Malaisie. Et donc là, on se bat avec des acteurs asiatiques.
1: Locaux. Un mot enfin dans cette émission, donc on aime bien les entreprises en expansion et donc qui embauchent. Vous avez dit 2500 collaborateurs à peu près au niveau monde, le tiers en France. Est-ce qu'il y a des embauches, et notamment en France, dans les prochains mois ou les prochaines années?
0: Alors on a toujours des besoins. Alors ce sont des besoins assez spécifiques et assez ciblés sur certains métiers. On développe par exemple, comme je l'ai dit, beaucoup le digital. On développe également notre activité de service et donc il y a toujours un certain nombre de besoins dans nos activités.
1: 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Thierry Koskas,
0: merci
1: d'avoir participé à La France à tout pour réussir. On poursuit cette émission en restant dans l'industrie et cette fois-ci dans l'agroalimentaire avec une marque Aost qui fête ses 50 ans. Bonjour Stéphanie Queutasseau, pardon, j'allais faire une erreur.
2: Bonjour Jérôme. Voilà.
1: Bienvenue donc dans cette émission, vous êtes la directrice marketing du groupe Aost. La marque Aost, mais en fait c'est un groupe qui regroupe, je le disais dans le sommaire, beaucoup de marques.
2: Oui, c'est un groupe qui a beaucoup de marques, oui, plusieurs marques en tout cas. Donc la marque Aost qui a donné son nom au groupe et qui a été créée en même temps en 1976. La marque Justin Bridoux qui a été créée par le groupe en 1978. Et deux marques qui ont été rachetées ultérieurement qui sont la marque Cochonou, très bien connue aussi des Français. Et là, plus récemment, la marque César Moroni qui est une marque de chorizo.
1: Donc 50 ans, ça a été créé par qui?
2: Alors ça a été créé par Roger Rébier qui vraiment a créé cette entreprise de rien. Qui a découvert en Italie le savoir-faire du jambon cru et qui a voulu le faire découvrir aux Français, qu'il a importé en France, qui s'est installé dans un petit village de l'Isère qui s'appelle Aoste.
1: Du même nom.
2: Qui s'appelle Aoste. Alors, en Italie, il est plutôt allé chercher du côté de Parme, oui, que du côté d'Aoste. Il s'est installé donc dans un petit village de l'Isère et il a créé la marque Aoste, le jambon cru Aoste et la success story qu'on connaît aujourd'hui.
1: Mais cette ambiguïté franco-italienne, elle vous sert encore finalement?
2: Oui, alors on ne l'exploite plus. Alors oui, ça a été un coup de génie marketing à l'époque. Ça fait plus de 20 ans qu'on ne joue plus sur cette ambiguïté-là et qu'on affirme clairement qu'on est français, fabriqué en France, avec du porc français. Mais elle est encore dans l'esprit de certains consommateurs, je ne peux pas le nier.
1: Alors, une marque française, mais un capital, un actionnariat qui a évolué. Oui. Donc, on n'est plus dans l'entreprise familiale créée par M. Rébier en 1976. Il y a eu plusieurs mouvements. À l'heure actuelle, vous faites partie, si je ne me trompe pas, du groupe Camporio Food Group, sous pavillon du groupe mexicain Sigma.
2: Oui, tout à fait. On fait partie du groupe Sigma, qui est un groupe agroalimentaire mexicain. Et donc, on est, entre guillemets, les représentants en France. On reste une société basée en France, qui travaille en France, avec des usines en France. Voilà. Et donc, on a bien un siège social en France.
1: On va donc parler de ce que vous avez en France. Vous parlez du siège et les différents sites. Combien de personnes travaillent en France et quels sont, et le siège qui est à Saint-Priest dans le Rhône, et les différents sites de production?
2: Tout à fait. Donc, nous sommes 1400 à peu près travaillant en France. Et nous avons 4 sites de production, donc 3 qui sont assez proches de notre siège. Donc le premier, vous l'avez compris, qui est le site d'Aoste, qui est donc dans l'Isère. Un deuxième qui est à Saint-Symphorien-sur-Coise, dans les Monts du Lyonnais, donc entre Lyon et Saint-Étienne. Un troisième qui est un peu dans le sud, autour de la vallée du Rhône, pour ceux qui connaissent.
1: À Maclas, pardon.
2: Vers le Saint-Joseph, par là, pour ceux qui aiment le bon vin et la côte rôtie.
1: Et puis en Occitanie aussi.
2: Et le dernier qui est effectivement dans le Tarn, en Occitanie, à Albi.
1: Et tout ça, combien de collaborateurs donc en
2: 1400
1: France
2: au total, dont 1000 sur le périmètre industriel.
1: Même question qu'à Thierry Koskas, est-ce qu'il y a des recrutements dans le groupe Aoste pour les prochains mois ou les prochaines années?
2: Oui, tous les ans on a des recrutements. On a des recrutements à la fois sur nos sites et on a des recrutements sur notre siège social de la même façon pour accompagner le changement de l'entreprise. Monsieur Koskas parlait de digital, ça fait aussi partie des sujets sur lesquels on peut être amené à recruter.
1: Et le chiffre d'affaires du groupe Aoste?
2: Le chiffre d'affaires est d'à peu près 500 millions d'euros par an.
1: On va parler des innovations, parce que même si on est dans la charcuterie, on pense à la tradition, mais il y a quand même de nombreuses innovations que vous avez mises en place tout au long de ces 50 ans. C'est quoi les principales? Il y a le pré-tranché, il y a l'absence de conservateur. C'est quoi les principales innovations au fil de ces 50 ans dans vos produits?
2: Oui, si on remonte effectivement sur le passé de la marque Aoste, quand la marque a été créée, elle vendait uniquement du jambon entier. Et effectivement, dans les années 80, en 86 exactement, l'entreprise a créé le segment du pré-tranché, c'est-à-dire ce que vous connaissez aujourd'hui quand vous achetez une barquette de jambon au supermarché. Ça n'existait pas, c'est difficile à imaginer, mais n'existait pas. Voilà, donc en 86, on a créé les grandes tranches qui correspondaient à ça. Ensuite, effectivement, il y a eu d'autres améliorations. On a été un des premiers à ramener du jambon espagnol, du jambon serrano, qui est maintenant très connu par les Français, sur le marché en 2009. Et effectivement, depuis 2018, tous nos jambons sont sans conservateur. On a uniquement 2 ingrédients, du jambon et du sel.
1: Et cet acronyme dans votre démarche globale RSE, AGIR, qu'est-ce que ça veut dire, AGIR?
2: Alors, ça veut dire acteur gourmand, innovant et responsable, ce qui dit beaucoup de choses.
1: Et ça se manifeste comment? C'est quoi votre...
2: Alors, ça se manifeste, on a vraiment voulu travailler sur... l'ensemble de la chaîne de valeur, donc de la naissance du porcelet jusqu'à l'emballage que vous allez mettre dans votre poubelle jaune. On en parlait juste avant. Donc on travaille sur tout ça pour effectivement réduire l'empreinte environnementale de l'ensemble de nos activités, donc à la fois avec l'amont, avec nos partenaires, mais aussi tout ce qu'on peut faire dans nos sites. Par exemple, on a travaillé sur le site d'Aoste pour réduire la consommation d'eau, qu'on a réduit de 60% en 3 ans. On a aussi, on parlait d'emballage, on a aussi nos emballages qui sont recyclables et à 80% en matière recyclée. Donc voilà le type d'action qu'on a pu mettre en place dans le cadre de ce programme.
1: Vous parliez de porc 100% français. Vous faites travailler combien d'éleveurs en France?
2: Alors, je ne sais pas vous dire combien d'éleveurs, parce que nous, on ne travaille pas en direct avec les éleveurs. On travaille avec des abattoirs. En revanche, on a un partenariat plus particulier avec 26 éleveurs sur lesquels on travaille pour développer une production de porc plus respectueuse de l'environnement, donc sur des critères agroécologiques.
1: Et le développement de la gamme végétale depuis quelques années, elle s'appelle Better Balance. Elle a, je crois, été lancée d'abord en Espagne et puis ensuite en France, donc en Espagne en 21 et en France en 24. Est-ce que ça prend? Est-ce que ça fonctionne au pays de la charcuterie?
2: Oui, ça fonctionne. Après, c'est un marché qui est très concurrentiel, mais c'est un marché qui est en développement en France aussi. La condition, c'est que les Français sont attachés au goût. C'est vrai pour la charcuterie, charcuterie, mais c'est vrai aussi pour le végétal. Donc il faut des produits qui sont vraiment goûteux, qui sont bons, avec lesquels on se fait plaisir, et c'est à ça qu'on s'attache avec la marque Better Balance.
1: Dans un marché qui voit la réduction de la consommation de viande, est-ce que vous êtes impacté, vous, aussi sur la réduction de la charcuterie, et est-ce que le végétal est une réponse à ça ?
2: Non, alors la charcuterie ne réduit pas vraiment, en fait. C'est-à-dire qu'il y a plutôt une transformation de la consommation de viande qu'une réduction, changement du bœuf vers le porc et la volaille, par exemple. Donc la charcuterie ne réduit pas vraiment. Nous, on continue à être en croissance sur nos marques parce que on est aussi sur des catégories de produits plaisir. On a parlé de jambon cru, mais on pourrait parler de saucisson. Et en fait, le plaisir, ça reste le premier driver des Français dans l'alimentation. Et donc, ils continuent à vouloir se faire plaisir avec du jambon cru et du saucisson.
1: Pour ces 50 ans, comment le groupe House a-t-il marqué le coup? Il y a eu des fêtes, il y a eu des lancements de produits. C'est quoi la feuille de route de cette année 26?
2: Effectivement, on a fait des fêtes. On l'a célébré d'abord avec ceux qui font le groupe House, c'est-à-dire nos collaborateurs. Et on a eu l'occasion de faire une très belle journée porte ouverte sur le site d'House, où c'était ouvert à l'ensemble des collaborateurs du groupe et leurs familles. Donc ça, c'était une très belle fête. On était 1300 sur le site. Donc ça, c'était le plus important. Et évidemment, on l'a célébré avec nos consommateurs, via des temps forts, des animations en magasin, des jeux concours, etc. Et puis, on a voulu marquer le coup d'une autre façon. On a été très présents sur les antennes des différentes chaînes françaises et on a fait 50 semaines de sponsor télé sur cette année, ce qui nous a permis de marquer de façon assez forte nos 5 ans.
1: Merci de faire vivre le modèle économique de la télé française. Et est-ce que Cochonou sera présent sur le Tour de France en 2027? C'est vraiment une des marques clés du Tour de France de la caravane.
2: Bien sûr, Cochonou sera présent en 2027 sur le Tour de France. Cochonou est engagé sur le Tour de France depuis 1999 et on est déjà engagé avec l'équipe du Tour de France pour fêter nos 30 ans en 2029. Donc on est encore là au moins jusqu'en 2029 et j'espère beaucoup plus longtemps.
1: Un tout dernier mot sur cette distinction que vous avez reçue de la part de EY, le lauréat du Grand Prix de l'agroalimentaire 2026. C'était pour quelle innovation? C'était pour quoi?
2: Alors c'était plus pour le parcours de l'entreprise. Donc les critères sur lesquels le prix Agnia EY était fondé étaient liés à la performance économique, la performance environnementale et la pérennité, l'implantation en France de l'entreprise. Et c'est pour ça qu'on a été distingué cette année. On était très fiers de ce prix-là.
1: Et voilà, on était ravis de mettre à l'honneur cette entreprise, des marques que l'on connaît tous dans notre quotidien, que ce soit d'ailleurs de la charcuterie, que ce soit des bacs de tri. Voilà deux entreprises qu'on avait envie de mettre à l'honneur. Merci à tous les deux. Alors, en France, pour ceux qui ont vécu dans les années 70, une campagne télé nous rappelait qu'en France, justement, donc on n'a pas de pétrole, mais on a des idées. On a surtout des ressources souterraines en lithium, ce métal indispensable aux batteries. Des gisements ont été décelés en Bretagne, dans les Vosges, mais à l'heure actuelle, c'est uniquement dans l'Allier et en Alsace que l'exploitation va être développée. Le reportage d'Astré Olivier à Schwabwiller, c'est dans le Bas-Rhin.
3: Une foreuse de 50 mètres de haut surplombe le chantier. Elle a terminé de creuser deux immenses puits, détaille le directeur des opérations, Nicolas Savelli.
4: Deux puits, un puits de production de saumure, un puits de réinjection. C'est ce que nous avons démarré au mois de novembre 2025 et que nous sommes en train d'achever. Donc nos deux puits sont terminés.
3: Ces deux puits vont permettre d'extraire du lithium, mais aussi d'exploiter la géothermie via la chaleur remontée des sols.
4: Le processus consiste à remonter de la saumure de grande profondeur, d'en extraire la chaleur, puisqu'on la remonte à 145 degrés, d'en extraire du lithium et de réinjecter cette saumure dans le sous-sol.
3: Ces installations seront reproduites à l'identique sur 15 autres sites en Alsace. Le sol dispose de réserves de lithium pour au moins 30 ans. Il n'a pas été choisi au hasard.
4: Puisqu'on a eu un effondrement il y a des millions d'années du sous-sol, ce qui fait qu'on a un sous-sol avec des failles qui remontent plus haut que sur le reste du territoire, ce qui nous donne accès à ces saumures à moindre profondeur.
3: Les sites seront opérationnels dans 2 ans, anticipe le directeur général de Lithium de France, Christophe Constant.
5: Alors le projet ambitionne sur l'échelle de ces 15 sites d'avoir une production à la fois de chaleur équivalente à 2 TWh et une production de lithium à 27 000 tonnes par an, avec une génération de revenus étalée qui correspond à peu près à 10 milliards d'euros de revenus sur la période.
3: La production de lithium sera vendue quasi exclusivement à Renault pour ses batteries de véhicules électriques. Côté géothermie, Lithium de France cherche encore de nouveaux clients.
5: C'est 2 TWh de chaleur qui est beaucoup, certes pour le territoire, mais il y a énormément de demandes. On a beaucoup de contacts avec des industriels, mais aussi par exemple des séristes qui ont de gros consommations de chaleur, avec des agriculteurs qui imaginent du poivron en Alsace.
3: Mais avec des logements à seulement 100 mètres des chantiers, les habitants sont inquiets. Une multitude de pétitions ont été signées par les riverains qui affirment ressentir des vibrations dans le sol et craignent pour leur sécurité.
5: Alors, on ne peut pas se mettre dans les chaussures de tout le monde, hein, mais effectivement, il y a des craintes. C'est la déformation du paysage. On peut comprendre effectivement que visuellement, ce soit un impact. Même si c'est un site industriel, on n'est pas un site Céveso. Hein. Voilà, il n'y a eu aucune sismicité induite, ressentie ou pas, qui ait été générée par nos activités.
3: Au printemps, 3 recours ont été rejetés par le tribunal administratif, mais le projet devra encore obtenir des autorisations environnementales pour débuter sa production.
1: Direction à présent Romans-sur-Isère, l'ancienne capitale française de la chaussure. C'est d'ailleurs ici que se trouve l'usine cartonnage de Vaucanson, historiquement pour produire justement des boîtes à chaussures. Mais désormais, on y produit aussi des puzzles et tous les éléments pour des jeux de cartes et des jeux de société. Un reportage dans la Drôme, signé Alexandra Pagé.
6: Vous jouez au tarot, au bridge ou à un jeu de société, il y a fort à parier qu'ils viennent désormais d'ici, dans la Drôme, où Santosphère vient de relocaliser la production de jeux de cartes haut de gamme. Cartonnage de Vaucanson fabrique ici, près de Valence, depuis 1936. D'abord des boîtes à chaussures, puis des coffrets en carton pour la maroquinerie, les spiritueux, le chocolat, les grandes marques de luxe. Plus récemment, des puzzles. Un carton qui a donné des idées à Antoine Latou, directeur du site.
7: On s'est lancé dans la carte à jouer suite à un succès sur le puzzle en 2022, qu'on essaye de reproduire aujourd'hui, puisqu'on n'a plus grand monde qui fait de la carte.
6: Les 27 salariés conçoivent, vernissent, découpent, d'or sur tranche même, dame de cœur et valet de pique, car les finitions sont résolument haut de gamme.
7: Nos objectifs, c'est d'avoisiner les 1 million, 2 millions de jeux de cartes à terme. Ça couvrira même pas le besoin français déjà. L'idée, c'est de faire de la carte de qualité, parce que n'importe quel imprimeur peut se dire je fais de la carte, mais faire de la vraie carte à jouer, qui se mélange bien, qui dure dans le temps, c'est pas évident.
6: Et ainsi s'imposer face à la concurrence des pays de l'Est et de la Chine. L'ambition de Véronique Debroise, en rachetant l'usine de Romans-sur-Isère, c'est en y intégrant désormais la création et la fabrication de cartes à jouer, de proposer aux éditeurs un partenaire industriel intégré, unique, capable de concevoir et de produire leurs jeux de A à Z au même endroit, en France.
8: On va faire ici aussi des plateaux de jeux, la boîte. On va pouvoir faire du thermoformage avec un partenaire qui est à 30 km ou des pions aussi qui vont être découpés sur nos machines. Donc on a beaucoup de savoir-faire et il nous manquait vraiment que le jeu de cartes. Ce savoir-faire rentre dans l'équilibre économique d'autres savoir-faire. Et à partir du moment où déjà les charges fixes sont absorbées sur d'autres métiers, c'est très rentable.
6: Cartonnage de Vaucanson mise sur le Made in France pour jouer dans la cour des grands. Le marché français des jeux et puzzles connaît une croissance historique avec un chiffre d'affaires de plus d'1 milliard d'euros l'année dernière et 35 millions de boîtes vendues.
1: Voilà donc pour ce tour de France hebdomadaire de la France qui, malgré tout, malgré le contexte, eh bien, continue à essayer de réussir. On en a eu de beaux exemples, encore une fois, dans cette émission. Émission qui est disponible en replay sur le site et l'appli de BFM Business. Je vous souhaite un très bon week-end, une très belle semaine et donc à dans quelques jours sur BFM Business.
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11: Bienvenue dans la librairie de l'écho, l'émission de BFM Business qui vous offre chaque semaine le meilleur de la littérature économique. Alors évidemment, pas d'émission sur les livres sans auteur. Ils seront nos invités dans la première partie de l'émission. Et puis vous retrouverez ensuite Jean-Marc Daniel en face à face, cette fois-ci avec le démographe Hervé Lebras pour le confronter à son nouveau livre. Et puis évidemment, nos études, nos chiffres, le coup de cœur de la rédaction. N'oubliez pas tous nos comptes Librairie de l'écho sur les réseaux sociaux pour retrouver les références précises des livres dont on parle dans l'émission. Et tout de suite, place à nos invités. Les gouvernements successifs nous rappellent que l'état des finances publiques françaises est désastreux, qu'il faut réduire les déficits, que l'État dépense trop et mal et qu'il n'a plus les moyens de relancer la croissance dans une France désindustrialisée qui ne travaille pas assez. Et pourtant, Et si les marges de manœuvre étaient plus importantes qu'on le croit? Et si nous n'avions pas exploré toutes les pistes pour redonner de l'air aux classes moyennes avec de meilleurs emplois? Eh bien, c'est ce que pensent nos deux invités du jour. Anne-Laure Delatte, bonjour.
12: Bonjour Emmanuel, merci pour l'invitation.
11: Mais avec grand plaisir, Anne-Laure. Vous êtes directrice de recherche en économie au CNRS et vous êtes la fondatrice et la présidente du think tank, du labo de recherche.
12: Un labo de recherche, oui.
11: Qui s'appelle Public Finance Lab. Pierre Veltz, bonjour.
13: Bonjour.
11: Vous êtes ingénieur, sociologue, économiste et vous publiez « Vers une économie humano-centrée » aux éditions de l'Aube. On commence avec vous, Anne-Laure Delatte. Alors, vous relativisez clairement l'urgence de redresser les finances publiques, mais la dette qui augmente plus vite que chez nos voisins, les déficits plus élevés qu'ailleurs en Europe, les taux d'intérêt qui remontent, vous dites « c'est pas grave ».
12: Ah non, attention. Alors mon message, ça n'est pas grave. Mon message, plutôt, c'est ne le faisons pas de la façon dont on est en train de le faire. Mais qu'on ait un problème de déficit public en ce moment, je le remets pas du tout en question, puisque, si vous voulez, on est à 5% du PIB, mais c'est surtout qu'on a une dynamique qui n'est pas encourageante, parce qu'on n'arrive pas à réduire ce déficit. Les taux souverains ont augmenté, alors ils ont augmenté partout, mais le fait qu'ils soient assez élevés pour nous fait qu'on a de plus en plus d'intérêt à payer. Et tout ça ne serait pas grave si on avait une activité qui suivait, en fait, si on avait de la croissance. Mais des paiements d'intérêt qui augmentent, avec un PIB qui reste, qui bouge pas chaque année, forcément, à un moment, ça coûte cher pour les finances publiques. Alors, et surtout, ça nous coupe des marges de manœuvre pour faire ce qui est essentiel.
11: Alors, justement, moi, ce que j'ai trouvé passionnant dans votre livre, en fait, c'est que vous allez d'ailleurs nous rappeler la méthode avec laquelle vous avez fait l'exercice, mais en gros, vous passez au banc d'essai toutes les affirmations sur les excès et les inefficacités de notre modèle social, de nos finances publiques en général. Alors, rappelez-nous quand même la méthode que vous avez travaillée, qui est une méthode de recherche, quoi.
12: En fait, moi, je suis partie du constat de départ qu'on paye tous et toutes en France beaucoup de prélèvements obligatoires et pourtant, les services publics se dégradent, le modèle social se dégrade. Et donc, en général, le discours qu'on entend, c'est un discours de gabegie, de gâchis de l'argent public. Donc, ce que j'ai voulu faire, c'est comparer effectivement les dépenses publiques françaises avec un échantillon de pays comparables et regarder l'efficacité relative de ces dépenses. Parce que si on dépense plus, alors est-ce que ça vaut le coup? Et donc j'ai comparé les dépenses publiques sur 25 ans avec un échantillon de 10 pays qui sont 10 pays comparables dans la mesure où ce sont les pays les plus riches de l'Union européenne et j'ai retiré les paradis fiscaux juste parce qu'on ne peut pas vraiment comparer des systèmes sociaux et des systèmes fiscaux avec ces pays-là. Et ensuite, ce que j'ai fait, c'est que premièrement, j'ai regardé en pourcentage de PIB et là, effectivement, on dépasse. Enfin, ça, c'est tout le monde le sait. Nos dépenses publiques sont supérieures à la moyenne européenne. Mais ce qui est intéressant, c'est qu'on dépasse d'à peu près 5 points de PIB en moyenne sur 25 ans et ça ne fait que s'élargir.
11: Ouais.
12: Mais ce qui est intéressant, c'est que 4 catégories expliquent 80% de cet écart.
11: D'accord.
12: Alors, ces 4 catégories...
11: C'est pas forcément celle auquel on pense spontanément.
12: Non, alors, en fait, la défense, je pense qu'on l'a tous en tête, mais c'est la plus petite explication. C'est vrai qu'on dépense plus en défense, mais c'est la plus petite explication. Et ensuite, les trois autres explications, bon, il y en a qui sont connues, c'est retraite et santé et logement. Et en fait, si vous prenez ces quatre catégories, ça explique 80% des 5 points d'écart. Alors là, la question, c'est... Bon, d'accord, mais alors si on dépense plus en santé, en retraite et en logement, est-ce que ça vaut le coup? Est-ce qu'on en a pour notre argent? Mais pour faire ça, il faut diviser par le nombre de personnes concernées et non plus en pourcentage du PIB. Ça ne veut pas dire grand-chose si on veut regarder combien on dépense par habitant et ensuite des critères de performance. Et alors là, ce qui est surprenant, c'est qu'en réalité, diviser, réparti par le nombre de personnes concernées, par retraité, enfin par personne de plus de 65 ans, par nombre d'habitants, par foyer, retraite et santé, on est au niveau de la médiane de ce groupe, de cet échantillon. On est parfois en dessous même. Ça veut dire que en France, on dépense pareil que les autres pays européens, enfin en tout cas que la moitié de l'échantillon, en retraite et en santé, ce qui était un résultat plutôt étonnant, puisqu'on a tendance à nous dire que notre système de santé
11: c'est ça, donc si vous ramenez cher. Par retraité, finalement, il n'y a pas d'écart entre un retraité français et un retraité de la moyenne des pays européens.
12: Non, il n'y a pas d'écart. Y a un écart avec l'Allemagne, on dépense un petit peu plus, mais si vous faites si vous prenez tout l'échantillon, on est vraiment. En fait, on dépense à peu près la même chose que les autres, sauf en logement.
11: Alors là, c'est quand même un mystère, le logement.
12: Voilà. Alors, et en logement, on est on dépense trois fois plus que la médiane européenne. On dépense beaucoup plus que le deuxième pays, qui est l'Italie, mais qui dépense déjà beaucoup moins que nous. Alors, voilà, on a un vrai problème sur le logement.
11: Alors, ça, c'est... Attendez, parce que là, vous avez indiqué ce qu'étaient les dépenses, ce qui nous donne un peu l'idée des moyens engagés. Après... Il faut regarder si, effectivement, parce que c'était l'autre partie de votre démarche, c'était de dire, mais bon, est-ce que cet argent, il est bien dépensé? Et est-ce que là où on dépense plus, ça se justifie, ou est-ce que ça ne se justifie pas?
12: Voilà, exactement. Alors, du côté de la santé et de la retraite, j'ai pris les indicateurs classiques que prend la Commission européenne. Et si on se compare, en fait, on a une espérance de vie qui est un an au-dessus de la moyenne européenne. On vit plus longtemps que les Allemands. On vit en meilleure santé que la plupart des pays européens. Et on a un problème sur la mortalité infantile, qui est un des indicateurs importants pour comparer les systèmes de santé. Mais sur les deux gros indicateurs, espérance de vie et espérance de vie en bonne santé, on performe mieux. Sur les retraites... ce que regarde la Commission européenne, c'est le ratio de niveau de vie entre actifs et retraités. Et là, on est pour la même dépense que les autres. On est à un ratio que je pense vos auditeurs et auditrices ont peut-être en tête, c'est qu'on est à 100% ou un petit peu en dessous. C'est-à-dire que le niveau de vie des retraités est à peu près équivalent à celui des actifs. On a fait quand même quelque chose de très bien, c'est qu'on a énormément réduit le taux de pauvreté des retraités. Et là, on est les champions en Europe. Là où on a 10% de nos retraités qui sont sous le seuil de pauvreté, en Allemagne, c'est 18%. Donc, si vous regardez santé-retraite, on pourra discuter de ce ratio de niveau de vie. On pourrait souhaiter quelque chose d'inférieur, mais en tout cas, on n'est pas délirant.
11: Ils sont où Quand on fait quand on regarde les rapports de la Cour des comptes, de l'inspection des finances, etc., on croule sous les exemples de gaspillage d'argent public. Ils sont où les gaspillages d'argent public alors ?
12: Alors moi j'ai une autre explication. D'abord, alors le logement, on dépense beaucoup trop par rapport aux performances qu'on a.
11: Ah oui.
12: Puisque, comment vous mesurez la performance des politiques de logement, c'est combien pèse le prix du logement dans les revenus des gens. Et en fait, là, on est à peine meilleur que l'échantillon, donc on dépense trois fois plus pour une crise du logement qui est à peu près identique à celle que connaissent les autres pays. Probablement les APL, ces allocations logement, elles nourrissent la demande, mais on n'a pas construit en face. Donc en fait, vous solvabilisez la demande et ça fait augmenter les prix.
11: Alors, un mot sur l'éducation, quand même.
12: Oui, alors, et surtout, sur l'éducation, on a un vrai gâchis, mais on a un gâchis dans l'autre sens, c'est-à-dire qu'en moyenne, on dépense 20% de moins que les autres pays européens de mon échantillon, mais surtout, c'est très ciblé. En primaire, un élève de primaire, en gros, on dépense 6 600 € pour un élève de primaire en France, et nos voisins en dépensent 10 000. Au collège, on a un écart de 20% et à la fac, on a un écart aussi très impressionnant de 4 000 à 6 000 quasiment. On a 35% d'écart. C'est à qu'au lycée qu'on dépense un petit peu plus parce que c'est là que sont concentrés les agrégés. Mais vous me posiez la question, où est-ce qu'on gâche l'argent ? En fait, moi, mon explication, c'est que fait beaucoup de dépenses fiscales, c'est-à-dire qu'on a accordé beaucoup d'avantages fiscaux à essentiellement des entreprises, également des ménages, et une partie des avantages fiscaux n'a pas eu d'effet. En fait, ça n'a pas eu l'effet qu'on aurait souhaité, c'est-à-dire que on a mis en place une stratégie économique qui n'était pas bête, qui consistait à baisser le coût du travail pour être compétitif face à la mondialisation, à la concurrence internationale. Et il se trouve qu'aujourd'hui, par exemple, les cotisations sociales, elles sont très importantes au niveau du SMIC. Et ça a peut-être un effet sur l'emploi, probablement. Mais plus vous montez dans l'échelle de salaire, moins ça a d'effet. Or, 90% des salaires sont touchés par ces exonérations de cotisations sociales. Et qui les paye, ces cotisations sociales ? Puisqu'on continue à les payer, puisqu'on a, on a toujours un régime social qu'il faut financer, c'est aujourd'hui une grosse partie de la TVA. Et en fait, un quart de la TVA, donc 50 milliards d'euros, que vous et moi payez chaque jour, ne finance pas des services publics ou de l'hôpital, mais finance ses cotisations sociales. Et donc, ça peut expliquer pourquoi les gens ont l'impression de payer beaucoup d'impôts et qu'ils n'en ont pas pour leur argent.
11: Alors, Anne-Laure Delatte, au vu finalement de toutes ces analyses, quelles conclusions vous en tirez pour l'action publique ? Qu'est-ce qu'on fait pour améliorer le sort finalement des classes moyennes qui, quoi qu'on en dise, finalement sont celles qui ont le plus souffert ces dernières années ? Qu'est-ce qu'on fait ? Est-ce qu'il faut plus d'État ? Est-ce qu'il faut autrement d'État ? Est-ce qu'il faut moins d'État ?
12: Alors, je pense que la priorité, c'est d'augmenter les salaires, parce que vous redonnez du pouvoir d'achat quand même, par définition, en donnant du salaire. Le problème, c'est que pour donner du salaire, il faut qu'il y ait de la croissance, il faut qu'il y ait de l'activité. Or, la politique budgétaire qu'on est en train de mettre en place consiste à baisser les dépenses publiques, et en particulier les dépenses sociales, et ça, ça a un effet délétère sur l'activité. Donc, première chose... augmenter les salaires, mais pour ça il faut garantir de l'activité. Il faut évidemment des aides ciblées là en ce moment, mais ciblées sur les personnes les plus gros rouleurs, etc. Mais mon troisième point, pour répondre à votre question directement, il faut préserver les dépenses collectives, parce que ça fait partie du pouvoir d'achat de la plupart des Français.
11: Est-ce qu'il faut revoir le périmètre, par exemple, de l'action publique ? Est-ce qu'il y a des domaines dans lesquels l'intervention publique ne se justifie plus, ou est-ce qu'il y a, à l'inverse, des domaines dans lesquels il faut renforcer l'action publique ?
12: En fait, si vous baissez les dépenses sociales, les besoins, ils ne disparaissent pas, dans certains domaines, pour répondre à votre question. Donc, si on baisse les dépenses sociales de retraite, de santé et d'éducation, ce sera remplacé par des dépenses privées. Donc, on n'améliorera pas le pouvoir d'achat des Français, et en plus, on se tire une balle dans le pied pour la croissance future.
11: Parce que à qui vous demandez des efforts, en fait ? Est-ce qu'il faut augmenter la fiscalité sur les entreprises, sur les plus riches ? Parce que c'est ça un peu la thèse de votre livre, c'est de dire, finalement, mutualisons davantage.
12: Riches ensemble.
11: Riches ensemble, ou alors ce sera l'appauvrissement individuel qui nous attend.
12: Oui, en fait, le système fiscal, il est très lourd en fait en France. Enfin, en tout cas, on paye tous beaucoup d'impôts, mais il y a des zones fiscales de non-droit, c'est-à-dire qu'il y a des assiettes qui échappent à l'impôt ou qui ne payent pas vraiment proportionnellement à leurs revenus de la même façon que les autres Français et Françaises. Donc, les travaux de l'IPP, Gabriel Zucman ont montré que les ultra-riches échappaient à l'impôt. Il y a d'autres zones de non-droit, et en particulier les très grandes entreprises. En fait, on a épluché les déclarations fiscales de toutes les entreprises françaises avec mes co-auteurs, mais l'INSEE l'avait déjà montré. L'INSEE montre que vous avez des très grandes entreprises qui, en fait, en pourcentage de leurs revenus, payent moins d'impôts sur les sociétés que des PME ou des micros. Donc, si vous voulez maintenir ces dépenses sociales qui, de nouveau, font partie du pouvoir d'achat des Français, il faut que tout le monde contribue.
11: Alors, Pierre Veltz, alors vous vous dites, bon, il y a deux discours aujourd'hui qui bornent un peu le champ des possibles. C'est le discours hyper techno, il faut qu'on investisse massivement dans le digital, etc., qu'on rattrape notre retard sur les États-Unis, etc. De l'autre côté, à l'autre bout du spectre, il y a le discours un petit peu écolo, de radical, de décroissance verte, etc. Vous proposez une voie alternative qui est plus désirable. Évidemment, vous dites qu'il faut recentrer l'économie sur nos besoins essentiels.
13: Oui. Moi, je suis parti d'une réflexion assez globale, au fond, sur les grands secteurs de l'économie, en mettant au centre la question des emplois et du travail. On a tendance un peu à oublier. Comme vous savez, moi... J'avais invité pour mes bouquins précédents, moi j'ai toujours été un militant de l'industrialisation, j'ai combattu l'idée du post-industriel, je reste convaincu que la France a absolument besoin de sauver, parce qu'aujourd'hui l'industrie française est sur le fil du rasoir, hein, de sauver une industrie et de rester dans la course technologique internationale. Quoi, ça, je pense. Sinon on devient une espèce de périphérie sympathique du monde. Mais le problème que je pense, que je mets en avant dans le livre, et curieusement assez peu de gens le disent, c'est que l'industrie et la techno ne vont plus créer d'emplois,
11: ouais.
13: ou vont créer très très peu d'emplois. Donc on se retrouve avec une franc, et ça ne veut pas dire qu'il ne faut pas
11: poursuivre cette voie. Oui, parce que ça crée de la valeur quand même.
13: Oui, c'est essentiel.
11: Bah oui.
13: C'est essentiel pour qu'on reste dans la course mondiale, c'est essentiel. Mais quand on interroge les gens, il y a une enquête de la BPI par exemple qui dit vous êtes pour la réindustrialisation, tout le monde est pour la réindustrialisation. Pourquoi ? Parce que ça va nous créer des emplois. Illusion. Il y aura plus de création d'emplois ou très très peu de création d'emplois dans la techno et dans l'industrie. Pourquoi ? Parce que les gains de productivité sont massifs et qu'ils vont continuer. C'est comme l'agriculture.
11: Alors,
13: vous avez une espèce de tendance lourde de diminution d'emplois. Donc on se retrouve avec ce potentiel d'emplois maintenant qui sont essentiellement dans les services, presque exclusivement, dont beaucoup dans les services à la personne. Et là, on a une situation qui est pas bonne, quoi, parce qu'on est au fond, on a laissé se dégrader ces emplois, en se disant d'ailleurs peut-être l'industrialisation va remettre les choses en route, alors qu'en réalité, ce n'est pas ce qui va se passer.
11: Mais c'est le paradoxe que vous soulevez, parce que comment les métiers de la santé et de l'éducation ont-ils pu se dégrader autant, alors que les besoins n'ont jamais été aussi grands ?
13: Oui, alors ça, c'est il faut partir de questions simples, hein, qui n'ont pas forcément des réponses simples. Mais la question simple, c'est un scandale, je pense, pour un pays développé comme le nôtre, c'est pire aux États-Unis, hein. Et d'avoir des emplois qui sont absolument essentiels, qui correspondent à des vrais besoins, qui en plus sont des investissements pour le futur. Hein. Si on arrête d'investir dans l'éducation, on est mort, dans la recherche, etc. Et qui sont quand même aujourd'hui des emplois, on va dire, maltraités, précarisés, ubérisés, etc. On a applaudi les infirmières le soir du Covid, moi je me souviens de l'avoir fait, et puis c'est toujours des métiers galères, etc. Donc ça, pourquoi ? Parce qu'on est parti sur ces emplois de service, je ne le dis pas comme ça dans le livre, mais je le dirais peut-être... au fond, il y a une espèce d'équilibre par le bas qui s'est instauré, avec des boucles non vertueuses, du genre faible reconnaissance, on dit c'est des métiers pas qualifiés, faible salaire, du coup faible performance qui se dégrade, etc. Il faut absolument sortir de ce cercle vicieux. Alors qu'on parle beaucoup de l'industrialisation, de la réindustrialisation, très peu de gens parlent de ça. Pourquoi ? Parce qu'on pense que cette situation est naturelle. Y compris la gauche, hein, nous explique que, ben oui, c'est des emplois qui ne sont pas qualifiés. Moi, j'ai eu, comme beaucoup de gens de mon âge, j'ai eu des personnes proches dans des EHPAD, dans des endroits comme ça. Si vous m'expliquez qu'une soignante, même une soignante, n'est pas qualifié, qu'est-ce qui est qualifié, quoi ?
11: Ce qui explique aussi la dégradation du rapport au travail, d'ailleurs.
13: Oui, alors il y a une espèce de crise profonde, pas seulement de la quantité de travail, parce que ça va à peu près, mais de la qualité du travail. Les gens qui font ce genre de boulot, et on a abordé ça, sans, comme dit Yves Clos, c'est la qualité empêchée, quoi. C'est ça qui rend les gens malheureux, parce qu'on n'arrive pas à faire ce qu'on devrait faire. Et quand vous êtes face à des gens qui sont en souffrance, ou à des étudiants et des jeunes qui ne savent pas où ils vont, alors, évidemment, la qualité empêchée, c'est ce qu'il y a de pire. Donc, on a un énorme chantier
11: qui n'est
13: pas adressé.
11: Comment on recrée, finalement, des trajectoires économiques riches en bons emplois ?
13: Eh bien, il faut passer par une réflexion plus globale qu'on n'a pas. On n'a pas engagé, même les économistes ont peu travaillé sur ces sujets-là. Je me suis pas mal... mon livre, quand je l'ai fini de l'écrire, je me suis aperçu que je disais à peu près la même chose qu'un certain nombre d'auteurs, notamment Danny Roderick, qui est un Américain que j'aime beaucoup, et qui dit ça. Alors lui, il va plus loin, il dit il faut oublier l'obsession manufacturière. Je dis non, il faut différencier les deux choses. Il faut avoir des services plus productifs. Il faut réfléchir intelligemment à la productivité des
11: services.
13: C'était
11: Robert Boyer aussi.
13: Oui, Robert Boyer, ben je me suis inspiré de Robert Boyer, ouais. L'idée d'un mode de développement anthropocentrique, etc. Mais il faut maintenant, je pense qu'on a un gros travail à faire, les experts, les politiques, la société civile en général, sur comment est-ce qu'on fait pour arrêter de considérer que cette situation est naturelle et comment on fait pour essayer de passer à un autre équilibre, parce qu'on peut avoir un autre équilibre. On peut monter les salaires, il faut monter les salaires, mais il faut qu'en face, il y ait de la performance, il faut qu'il y ait la demande. Et donc ça veut dire, et le mot est... Beaucoup de gens, ça les énerve quand on dit ça, mais il faut qu'on ait des services plus productifs.
11: Parce que c'est quoi ? On n'a pas de demande solvable
13: Oui, c'est tout un enchaînement. Vous voyez, c'est passer d'un équilibre par le bas à un équilibre par le haut. Ça ne se fait pas en claquant des doigts. Ça se fait en réflexion.
11: Est-ce qu'il y a des pays qui ont réussi ça ?
13: Peut-être une partie des pays scandinaves, dont on parle beaucoup, qui ont quand même des... Où on voit que, par exemple, l'éducation est quand même bien rémunérée, etc. Je pense qu'on peut le faire. Il y a des bouclages macroéconomiques à retrouver. Déjà, quand même, en augmentant les salaires, on va augmenter aussi la consommation, etc. Donc, ça fait quantitativement plus de services. Bon, il faut réfléchir, parce qu'il faut réfléchir d'ailleurs sur la notion de productivité. Parce qu'on a appliqué, regardez ce qui se passe dans les hôpitaux, on est dans un modèle de productivité. Moi, le monde ne me fait pas peur, hein. On a besoin de productivité, mais on a un modèle de productivité qu'on a transposé du monde industriel. Hein, qui est un modèle, en gros, néo-taylorien, enfin, tout ce que vous voudrez. Regardez comment fonctionnent les hôpitaux, le paiement à l'acte, etc.
11: Pierre,
13: on a oublié qu'une forme de productivité qui est relationnelle. Quoi.
11: Par n'importe quel bout, la productivité, c'est quantitatif, de toute façon, telle
13: non,
11: que la mesure.
13: Non, la productivité, c'est...
11: Qu'est-ce qu'on crée comme mesure non, autre de, du bien-être,
13: non,
11: je ne sais pas
13: Non, la productivité, c'est faire mieux avec moins.
11: Ouais.
13: Donc, il faut faire avec moins. Par exemple, je pense que sur la question de l'État, évidemment, n'est pas centrale dans le livre, mais j'ai fait quand même.
11: Ah si, c'est central. Attends, ouais, vous plaisantez, on va y arriver.
13: Moi, je pense qu'il faut faire mieux avec moi. Ouais, on peut faire mieux avec moi.
11: C'est ça qui me tue le pin un peu. Alors, après, parce que vous dites quand même, pour mettre en place ces politiques, je vous cite, hein, l'État doit être au centre du jeu.
13: Oui, parce que.
11: Et moi, je me dis, mais d'où l'État est-il forcément le mieux à même de rediriger et d'orchestrer finalement ce changement stratégique? Moi, je me dis, il y a quand même des principes simples en économie. Il y a le marché, il y a la concurrence.
13: Le marché,
11: ça marche en principe, non?
13: Le marché, il est déjà là. Regardez l'éducation, ça marchandise à toute vitesse. Hein. D'abord, dans le monde entier, c'est une grande industrie marchande aujourd'hui, enfin, un grand secteur marchand. Et chez nous, elle se marchandise à grande vitesse parce qu'avec des inégalités croissantes. Il faut qu'on... Je n'ai pas la solution. Hein. Si je l'avais, je serais content. Je pose déjà le problème. Et c'est parce que ce problème n'est pas vraiment posé. Une grande partie des gens disent qu'il faut améliorer les conditions de travail, il faut lutter contre l'ubérisation, il faut de la sécurité juridique aux gens. Non, il faut réfléchir plus profondément à qu'est-ce que c'est que ces métiers et comment on peut les rendre plus productifs. Alors, je donne quelques exemples. Hein. On peut enrichir, par exemple, le métier des infirmières. C'est absurde aujourd'hui la séparation... qu'il y a entre le boulot des médecins et le boulot des infirmières est une absurdité dans des zones. Il y a énormément d'exemples. Il n'y a pas la réponse magique. Hein.
11: Mais si, il y a quand même des choses que vous n'avez pas évoquées l'un comme l'autre, mais sur l'efficacité de la dépense publique. Honnêtement, quand les médecins s'occupaient de l'hôpital, ça fonctionnait mieux que quand c'était.
13: Alors, c'est un peu ce que je dis. On a appliqué des méthodes de productivité qui ne sont pas les bonnes.
11: Et franchement, sur les gaspillages d'argent public, moi j'avais une autre explication. Alors, c'était le. Enfin, je veux dire, quand vous regardez ce qui se passe finalement entre les fonctionnaires ou tous les personnels qui sont au contact des usagers, qui vivent tous dans un état de paupérisation intense. C'est-à-dire que tous nos policiers, nos infirmières, nos enseignants sont tous plus mal payés qu'ailleurs dans les pays européens.
13: Bah déjà...
11: Mais quand vous regardez ce qui se passe quand même entre le guichet, entre le fonctionnaire qui est sur le terrain, et le bureau du ministre, là, franchement,
13: l'hôpital.
11: Tous ces gens qui sont payés deux fois, trois fois le salaire d'une infirmière pour faire de la paperasse, etc. Pierre, bon, quand même.
13: Non, mais sur les possibilités de gains dans l'État. Moi, j'ai une position un peu différente parce que moi, j'ai géré des établissements publics. Hein. J'étais chercheur en plus comme ça. Et dans ma vie, j'ai géré plusieurs fois des établissements publics de 300, 400 personnes, des choses comme ça. Donc, je sais comment ça marche. Prendre un exemple, un établissement public de 300 personnes, etc. J'avais 60 personnes sur la partie administrative. Très honnêtement, on pouvait le faire avec 10 personnes. Hein. J'avais comparé avec... oui, mais je vous assure.
11: Ah oui, d'accord.
13: Et donc ça, les gens ne le voient pas de l'extérieur. Mais à Bercy, ils ne le voient pas du tout. Il y a un énorme... Ce n'est pas du gaspillage, parce que les gens travaillent.
11: Ouais.
13: L'image du fonctionnaire qui fait rien, c'est foutaise.
11: Ah non.
13: Mais il y a les gens, l'agence compte. Dans un petit établissement, il y avait 6 personnes à l'agence comptable, l'agence compte 6 personnes pour vérifier que les factures ou les ordres de paiement émis par les autres étaient justes.
11: Alors,
13: absurde.
11: Alors de là,
13: tous les contrôleurs,
11: un État plus agile.
13: Tous les contrôleurs, etc. Tous les mécanismes internes de contrôle sont absolument obèses.
12: Peut-être,
13: savoir.
12: Moi je suis pas spécialiste de ça, ce que je comprends de la littérature, c'est qu'on a des résultats sur le public management. En effet, le fait d'avoir appliqué des méthodes du privé au public, En fait, ça marche pas. Et surtout, oui, mais et en fait, il y a eu beaucoup d'externalisation aussi. C'est-à-dire que, bon, encore une fois, je suis pas spécialiste, mais entre les 6 qui travaillent, comme vous le disiez, dans le service comptable, alors qu'on pourrait en faire le faire avec 2, et le fait qu'on a donné aussi beaucoup de tâches à des à du consulting privé qui coûte hyper cher. Oui, oui, en fait, oui, ça a été aussi beaucoup documenté. Oui. Pour le coup, moi, je n'ai pas posé ces questions-là et je pense qu'elles valent vraiment le coup.
14: Il y a un problème.
12: Mais je ne connais pas de littérature qui puisse vraiment trancher le problème.
14: Mais parce que les gens n'ont pas regardé ça et que quand on discute avec... Moi, j'ai discuté avec les gens de Bercy, ils ne voient pas ça. Ils voient les grandes enveloppes, etc. On a fait la loi, la LOLF, tout ça, mais ça, c'est d'emballage.
11: Merci beaucoup.
14: Le problème, c'est la productivité à la base.
11: Merci beaucoup à tous les deux. Je rappelle vos deux livres. Anne-Laure Delatte, Riche ensemble, quel beau programme, aux éditions du Seuil. Pierre Veltz, Vers une économie humano-centrée, refonder une classe moyenne autour des besoins essentiels. Et bien, s'il n'y a pas dans ces deux livres plein d'idées pour inspirer nos candidats à l'élection présidentielle, moi, je ne sais plus quoi faire. On se retrouve tout de suite pour la deuxième partie de l'émission.
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11: On se retrouve pour la deuxième partie de cette librairie de l'écho. Alors évidemment, vous retrouverez... nos études, nos chiffres, le coup de cœur de la rédaction. Mais tout de suite, on démarre avec cette semaine un duel, mais qui n'est pas le duel classique des critiques avec Christian Chavagneux et Jean-Marc Daniel. C'est, vous savez, on aime bien faire cette formule aussi quand on a des invités un peu costauds à traiter. Et ben voilà, notre invité va se retrouver face à Jean-Marc Daniel qui va décrypter son livre et ensuite ils vont débattre de son livre. Et notre invité exceptionnel du jour, c'est Hervé Lebras, historien, démographe, un habitué de la librairie de l'Écho, qui publie donc son nouveau livre, La grève des naissances. C'est aux éditions de l'Aube, cher Hervé. Jean-Marc Daniel, faites-nous le pitch de ce nouveau livre d'Hervé Lebras.
15: Oui, alors c'est un livre que j'ai...
11: Qui, je le précise, a été votre professeur à l'école polytechnique.
15: Oui, dans la formule qui consiste à faire venir un auteur, c'est la fois précédente, c'était Jean Perlevat.
11: Oui, on a trouvé les deux seules personnes à Paris qui ont été les professeurs de Jean-Marc Daniel à Polytechnique.
15: Oui, parce que ceux qui m'ont fait aimer l'économie, c'est Jean Perlevat, Hervé Lebras, et hélas, Lionel Stoléru, et là, vous ne pourrez pas le faire venir.
11: Non,
15: et
11: malheureusement.
15: Je le regrette et le déplore. Et donc, pour revenir à ce livre d'Hervé Lebras, donc c'est un livre de démographie, à une époque où la démographie est redevenue un sujet d'étude et un sujet d'intérêt pour la population. D'ailleurs, nous avons récompensé l'année dernière,
11: absolument,
15: dans le cadre de la livre de l'Écho, un livre sur la démographie. Et donc, là, il s'agit d'un livre qui est un peu en deux temps. Il y a une première partie qui est une partie assez technique, mais qui est une exploration à la surface de la planète de l'évolution des taux de fécondité. On parcourt le monde, c'est le tour du monde, non pas en 80 jours, mais en 160 pages, où on va regarder comment évoluent les taux de fécondité, avec en introduction un rappel quand même il faut prendre un peu de recul. Il y a une évocation qui est assez amusante au début dans l'introduction, où Hervé dit Lysistrata avait réussi à maintenir son mouvement de grève. Vous savez, Lysistrata, c'est ce personnage de l'Antiquité qui pourrait inciter les hommes à ne plus faire la guerre, convie les femmes à ne pas passer de nuit avec les hommes. Elle ne pas. Et donc, au bout d'un moment, normalement, s'il n'y a pas de rencontre entre les hommes et les femmes, il n'y a pas, 9 mois après, il n'y a plus personne au rendez-vous. Et donc, si Lysistrata avait tenu un an, il y aurait eu pendant un an aucune naissance. 9 mois après, pendant un an, il y aurait eu aucune naissance. Donc, il faut prendre un peu de recul par rapport aux événements conjoncturels. Alors, ce tour de piste cherche à essayer de déterminer les choses qui vont faire évoluer la démographie. Et le propos d'Hervé Lebras, c'est de dire, écoutez, il y a beaucoup de sujets qu'on met en avant, l'évolution du revenu, la religion, tout ça n'est pas véritablement convaincant.
11: Moi, j'avais retenu 3 explications d'Hervé. C'était, pour expliquer ce phénomène mondial, c'était éducation, contraception, urbanisation.
15: Oui, enfin, ce qu'il dit bien, c'est que effectivement, le revenu, par exemple, en Afrique, est assez déterminant parce que le revenu est associé à l'urbanisation et surtout à l'éducation des femmes. Ce qu'il met en avant, c'est quand même que l'éducation des femmes joue un rôle déterminant. Après, tous les autres éléments qu'on met en avant ne sont pas véritablement déterminants. Avec comme conséquence, à partir du chapitre 7, il dit comment est-ce qu'on peut faire une politique nataliste. Et il dit, vous faites pas d'illusions. Ce sera totalement vain. Donc, il dit aussi bien si elle est punitive, comme l'a été, par exemple, la Roumanie de Ceaușescu, qui avait interdit l'avortement, ou si elle est incitative, comme les subventions, il prend l'exemple de la Hongrie, tout ça. Et il dit, la démographie, finalement, c'est quelque chose qui est entre la liberté des hommes.
11: Hervé Lebras, vous avez bien une explication, quand même, à cette baisse mondiale de la natalité.
16: Jean-Marc l'a dit, c'est la question des rapports hommes-femmes est, à mon avis, extrêmement importante pour une raison, parce que au fond, il faut trouver, je le dis à un moment donné, il faut trouver, si on veut une explication, la fécondité dans le monde entier, et en France, c'est à peu près à partir de 2012 qu'elle se met vraiment à chuter. Donc il faut une variable qui chute à peu près à partir ou autour de 2012 ou dans les années 2010, un. Et puis deux, il faut que ça soit très large, pas mondial forcément, il peut y avoir des copies, des imitations, mais au moins très large. Et pour moi, au fond, ce que je privilégie, c'est le fait que les femmes, depuis, disons, le début, un peu après les années 2000, dans beaucoup de pays, sont devenues plus diplômées que les hommes. Et donc, elles ont le droit de faire, elles pensent avoir le droit de faire des carrières comme les hommes, ce qu'elles ne font absolument pas. La Corée, qui a le plus faible indice de fécondité, hein, c'était descendu, elle est descendue à 0,72, et avec de multiples efforts, elle vient de remonter à 0,80. Hein, et ça a coûté
11: donc
16: cher.
11: Donc vous nous dites que c'est la réduction des inégalités entre hommes et femmes qui explique en partie la baisse de la fécondité.
16: C'est plutôt qu'il faudrait les réduire. C'est-à-dire, c'est pas du tout. Il y a eu une réduction.

0: La corrélation était effectivement celle-là, c'était plus le taux d'activité était élevé, plus la fécondité est élevée. C'était pas simplement la France, c'était les pays, mettons par exemple, les pays qui avaient des très faibles taux d'activité, encore un peu maintenant, Grèce, Espagne, Italie, avaient des fécondités très faibles, et en plus de ça, très tardives. Mais justement pour cette raison-là, parce que les femmes italiennes, si elles avaient un enfant en 1990, mais peut-être encore même maintenant, eh ben c'était fini. On leur disait, tu restes à la casa, t'occuper de ton enfant, et puis fini le boulot. Et d'autant plus que en Italie, ou dans le sud de l'Europe, il y avait de très bonnes enquêtes. Comment est-ce qu'on trouve son premier emploi stable ? Par la famille. Donc quand la famille vous dit de vous occuper de vos enfants, fini.
1: Jean-Marc, quel regard vous portez sur les perspectives que nous trace Hervé Lebras ?
2: Ces perspectives sont non pas angoissantes, puisqu'à un moment donné, il dit, écoutez, le fait de ne pas avoir beaucoup d'hommes, c'est pas forcément une preuve de faiblesse. Il dit, alors il prend l'exemple, y compris sur le plan militaire, il dit, vous comparez la population de la France en 1870 et la population de la Prusse, et vous apercevez que les Allemands ont gagné, non pas parce qu'ils étaient plus nombreux, mais parce qu'ils avaient une armée mieux organisée, et ils utilisaient mieux les technologies modernes. Donc, il faut avoir un rapport au nombre qui n'est pas un rapport uniquement de considérer que plus on est nombreux, il n'est de richesse que d'hommes, a priori, quoi qu'il arrive. La question que je me pose à la sortie du livre, c'est effectivement, est-ce que il y a une sorte de... Parce que Hervé dit aussi, entre 2000 et 2010, il y a eu une forme de baby-boom qu'on n'a pas tout de suite compris, qu'il n'y a pas... Et donc, cette tendance lourde peut de temps en temps s'inverser, avec comme conclusion, il dit, on ne sait pas à quel moment vivra le dernier homme, parce qu'il y a un moment où il y aura un dernier homme, mais les démographes ne peuvent pas dire à quel moment il vivra. Donc, il y a une espèce d'incertitude permanente dans cette science, qui est une science qui est vécue comme étant quand même assez relativement... prévisible, assez relativement sérieuse et solide dans ses résultats. Et ce que je trouve... la question que je me suis posée à la sortie, c'était face à cette espèce d'élément qu'on a du mal à maîtriser. À la fin, il dit aussi, finalement, les seuls qui vont remonter leur fécondité, ça va être les Afghans, parce que vu la façon dont ils traitent les femmes, il finira par y avoir des enfants. Et donc, je me suis dit, c'est quand même assez dramatique de se dire que finalement, on a le choix entre essayer de prévoir le dernier homme ou sombrer dans cette espèce de barbarie vis-à-vis des femmes et de tout ça.
1: En termes d'organisation de la société, si on considère comme acquis que nous allons faire de moins en moins d'enfants... que donc nous allons vieillir, que nos sociétés vont vieillir. En termes d'organisation de la société, qu'est-ce que ça implique, Hervé Lebras ?
0: Ben, sur les 20 années à venir, si on prend les 20 années à venir, j'entends dire, le système des retraites, ça change rien au système des retraites. Les gens qui payent des cotisations sont déjà nés. Les enfants ne payent pas de cotisations de retraite jusqu'à maintenant. Donc, pendant 20 ans, c'est bénef. Il y a plus de places dans les crèches, il y a moins d'étudiants et d'élèves dans l'enseignement. Les couples ont plus d'argent parce que ça coûte cher un enfant. Au lieu d'avoir cet enfant, ils peuvent épargner. Et puis arrive au bout de 20 ans, là il y a un gros problème. Et très gros, donc là, bien sûr, il va falloir aviser. Je m'en suis un peu, j'ai botté en touche. J'ai dit bon...
2: Oui, c'est ce que j'allais dire, c'est pas le sujet du livre, c'est pas le vieil. C'est l'évolution de la population.
0: Voilà. J'ai botté en touche en disant, depuis maintenant assez longtemps, il y a une réforme des retraites tous les 5 ans. Donc d'ici 20 ans, on aura 4 réformes, donc on pourra peut-être s'en occuper.
1: Est-ce que les démographes, Hervé Lebras, prennent aussi en compte dans les trajectoires de population qu'ils nous donnent, le fait aussi que la population vieillit et vit de plus en plus longtemps ? Est-ce qu'on équilibre un peu dans les projections la chute de la natalité par l'allongement de la durée de vie de ceux qui sont nés?
0: Oui, oui, on en tient compte dans les projections depuis longtemps. À mon avis, d'ailleurs, mais ça, c'est un avis plus personnel, on surestime actuellement beaucoup dans les projections baisse de mortalité. De plus en plus, on voit d'ailleurs dans la littérature spécialisée des articles, stagnation de l'espérance de vie. Il faut bien voir que depuis 2012, l'espérance de vie des femmes en France n'a gagné que 6 mois. Avant, elle gagnait 1 an tous les 5 ans. Donc, bien sûr, on tient compte de la mortalité, mais à mon avis, on en tient trop compte. Et d'ailleurs, je l'avais dit à propos des perspectives, et j'avais fait un article dans Le Monde du corps, du comité d'orientation des retraites, qui était exagérément optimiste. Alors, bien sûr, les retraites coûtaient beaucoup plus cher.
1: On va vivre jusqu'à 100 ans, 120 ans.
0: On risque d'avoir une très mauvaise surprise avec tout ce qui se passe actuellement.
1: L'intelligence artificielle qui va vous remplacer, tous vos petits organes qui ne fonctionnent pas.
0: Non, ça ne marchera pas. On risque de... Non. Par contre, c'est vrai que les pays du Sud, l'espérance de vie, Mexique, l'Inde, s'est accrue dans des

0: proportions formidables, la Chine. Mais pour les pays très développés, ça plafonne. Et comme les perspectives sont moyennes du point de vue de santé et autres, moi, toutes ces histoires de Californiens qui croient qu'ils vont vivre deux siècles, ça me fait rire.
1: N'empêche qu'on est sûr qu'il y a quasiment deux fois moins de Chinois dans...
0: Mais c'est parce qu'ils font, c'est pas oui, parce que, c'est parce ça, qu'ils
1: ça
0: font
1: change,
0: moins d'enfants.
1: Ça change quand même la donne économique considérable.
0: Ah bah et comment? Alors je sais pas ce qu'ils feront avec ça, mais c'est très clair que, et c'est la grande surprise, on le voit dans le livre, les Chinois, à partir du moment où ils abandonnent la politique de l'enfant unique, ils étaient à 1,7 enfants en 2017, la fécondité s'effondre, donc ils en rajoutent maintenant. Alors c'est pas comme Macron qui envoie une lettre une fois par an aux gens qui ont 29 ans. Les Chinois maintenant, c'est chaque jour dans les entreprises qu'il y a une annonce oui pour faire des enfants.
2: Oui, non, c'est sérieux. C'est dans ce livre justement, c'est justement ce que m'entend bien Hervé, c'est que l'imagination pour essayer de faire en sorte que les gens aient des enfants est colossale. Oui, et les résultats sont totalement vains.
0: C'est le meilleur résumé.
2: Ils ne sont jamais au rendez-vous. Oui.
0: Excellent.
1: Ouais, pour paraphraser François Mitterrand, contre la dénatalité,
2: on a tout essayé
1: et il n'y a rien qui marche. Merci beaucoup à tous les deux, c'était passionnant. Merci Hervé Lebras, merci Jean-Marc Daniel. Allez, c'est l'heure de notre étude de la semaine.
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1: Et on reçoit pour l'étude de la semaine José Bardagy, directeur des études et prospectives du groupe BPCE pour cette enquête qui est toujours un événement. C'est l'enquête BPCE, l'Observatoire Résilience et Fragilité des PME dans le contexte financier et social actuel, bien évidemment. José Bardagy, quel est aujourd'hui l'état de santé de nos PME ?
4: À l'état de santé de nos PME, aujourd'hui, on peut dire qu'elles font preuve de résilience et alors que les vents sont contraires, on le voit bien avec l'activité économique qui a ralenti. En croissance annuelle au deuxième trimestre, la France se trouve à 0,5%, c'est moitié moins que la zone euro, que l'Allemagne, que l'Italie. Dans le même temps, on a un choc de taux d'intérêt qui augmente assez sensiblement, notamment au cours des 2-3 derniers mois. Et pourtant, lorsqu'on regarde les statistiques, que ce soit de création d'entreprise, voire même de défaillance d'entreprise, pour l'instant... Le maître mot, c'est résilience. Résilience, mais jusqu'à quand ? Voilà, jusqu'à quand ? Parce que ce ralentissement devrait se poursuivre, d'après les prévisions qui sont disponibles aujourd'hui, qu'elles soient réalisées par l'INSEE ou par la Banque de France. La croissance en 2026 est attendue à 0,4. Et que la hausse des taux, elle est plutôt observée sur les dernières semaines et derniers mois, mais les effets sont à venir. Voilà.
1: D'accord.
4: Donc, globalement...
1: Globalement, vous craignez... un surcroît de défaillance dans les prochains mois ?
4: Oui, si on regarde les défaillances, si on regarde le chiffre de défaillance, aujourd'hui, on est aux alentours de 70 000 défaillances. Quand je dis 70 000 défaillances, c'est en cumul sur 12 mois, de septembre 2025 jusqu'au mois d'août 2026, 70 000. Ça augmente à un rythme de l'ordre de 2%. Voilà, ça, c'est jusqu'au mois d'août. Mais comme dit, cette situation qui s'est dégradée aussi bien sur le front économique sur le front financier devrait augmenter assez sensiblement le nombre de défaillances d'ici la fin de l'année et on s'attend même à 71 000 défaillances d'entreprises sur l'ensemble de l'année 2026.
1: Est-ce qu'il y a des catégories d'entreprises qui vous paraissent plus vulnérables et qui vous inquiètent particulièrement ? Est-ce qu'il y a des secteurs qui vous inquiètent particulièrement ?
4: Oui, il y a des secteurs qui sont évidemment un peu plus affectés par cette situation et par le contexte actuel que d'autres. Alors, je vais d'abord évoquer l'immobilier. Alors, l'immobilier, pourquoi ? Parce que avec l'augmentation des taux d'intérêt, le pouvoir d'achat immobilier des ménages, lui, va diminuer, et donc les transactions vont diminuer. À ceci vient s'ajouter le marché de l'immobilier neuf, qui est vraiment à un niveau bas, voire très très bas, historiquement bas, depuis déjà quasiment 4 ans. Donc, l'immobilier est le premier secteur qui devrait continuer à connaître des difficultés, voire des difficultés grandissantes d'ici la fin de l'année. Le commerce également. Avec le choc inflationniste, avec les prix du pétrole qui augmentent, et cette inflation qui vient rogner le pouvoir d'achat des ménages, eh bien, le commerce, on voit bien que c'est également un secteur qui devrait pâtir de la situation actuelle. Permettez-moi de rajouter un dernier secteur, je pense au transport routier de marchandises. Ouais. Transport routier de marchandises, c'est un secteur, voilà, qui connaît des marges qui sont vraiment très très faibles. Et le choc des prix des matières énergétiques, que ce soit l'essence ou gasoil, vient affecter le modèle économique qui est déjà très tendu concernant ce secteur d'activité.
1: Est-ce que vous pouvez mesurer l'ampleur finalement de ce choc énergétique ?
4: L'ampleur de ce choc énergétique, c'est quand même assez remarquable de voir que lorsque la guerre américano-iranienne a été déclenchée fin février, on avait des hypothèses d'augmentation du prix du baril de l'ordre de $30 en moyenne. Et $30 en moyenne, on disait l'impact sur la croissance française, c'est 0,3 points. $30, 0,3 points sur l'ensemble de l'année 2026. Ça, c'est ce qu'on disait à la fin du premier trimestre de cette année. Mais ce qu'on observe aujourd'hui, c'est que désormais, comme je l'ai dit précédemment, la croissance française sur l'ensemble de l'année 2026 est attendue à 0,4, alors même que le consensus, en début d'année, tablait sur une croissance de 1%. Donc on a un impact qui finalement est deux fois supérieur à ce que les modèles macroéconométriques usuels présageaient en ce début d'année. Donc on a un impact global, si les estimations étaient plutôt centrales en ce début d'année, un impact de 0,6 points de croissance sur l'ensemble de l'année 2026 de ce choc pétrolier et de cet environnement plus globalement géopolitique qui est très, très défavorable et dégradé pour l'économie française.
1: Alors, est-ce que cet environnement dégradé, incertain, a un impact sur les cessions et les transmissions d'entreprises ?
4: Concernant les cessions et transmissions d'entreprises, un grand nombre d'études ont été diffusées l'année dernière. Moi, je retiendrai deux chiffres. Le premier, c'est 370 000 cessions-transmissions attendues d'ici 2030, entre 2026 et 2030, donc en l'espace de 5 ans. C'est une moyenne de 74 000 par an. Voilà, 74 000 par an. Lorsqu'on regarde le nombre de cessions et transmissions d'entreprises en 2025 et au premier semestre 2026, globalement, on est moitié moins. Moitié moins.
1: Ah ouais.
4: Donc la marche à monter pour arriver à ce potentiel, elle est haute. Elle est vraiment très très haute. Et comme vous le dites, la situation actuelle, eh bien, elle vient diminuer potentiellement les capacités d'achat des repreneurs, tout en tendant la qualité des entreprises qui, d'un point de vue conjoncturel, parce que la conjoncture n'est pas bonne, vient dégrader un peu la solvabilité ou la liquidité des entreprises qui doivent être cédées ou transmises. Donc, à l'évidence, la situation conjoncturelle du moment n'est pas favorable pour les cessions transmissions.
1: Merci beaucoup, José Bardagy, de nous avoir livré les conclusions de cette étude sur la fragilité des PME. Aujourd'hui, c'est réalisé donc par BBCE, l'Observatoire. Merci beaucoup. Allez, on se retrouve tout de suite avec encore plus de chiffres et d'idées.
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1: Et cette semaine, on revient sur l'étude de Randstad concernée à l'hybridation des compétences, l'alliance de l'intelligence artificielle et des qualités humaines, nouveaux standards de réussite. Voilà le titre de cette étude, avec quand même des conclusions assez spectaculaires. Les salariés qui intègrent l'intelligence artificielle dans l'exercice quotidien de leur métier obtiennent des promotions jusqu'à 3,5 fois plus rapidement que leurs collègues, ces travailleurs. Augmenter, entre guillemets, bénéficie également d'un salaire moyen supérieur d'environ 25% à leurs collègues, y compris en début de carrière. À mesure que l'intelligence artificielle automatise le traitement des tâches le plus souvent répétitives, eh bien, les entreprises cherchent à valoriser davantage les qualités humaines de leurs équipes. C'est pourquoi les attentes en matière d'intelligence émotionnelle et de créativité ont bondi respectivement de 73 et 68% dans les offres d'emploi au cours de ces derniers mois. Avec des investissements technologiques qui s'accélèrent dans tous les secteurs d'activité, les entreprises cherchent activement à recruter les profils opérationnels capables de piloter le déploiement de l'IA au sein de leurs organisations, tout en faisant preuve évidemment de qualité humaine. Et ben, croyez-moi, ces profils sont pénuriques et sont effectivement l'objet d'une très forte demande, hein, 300% par exemple en un an pour les formateurs en IA, 226% pour les responsables de solutions intelligence artificielle, et les délais d'embauche qui s'allongent, ce qui retarde la transformation digitale des entreprises. Donc là, il y a bien un goulot d'étranglement.
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1: Et cette semaine, celui qui nous fait part de son coup de cœur, c'est Mathieu Jolivet, notre éditorialiste international. Bonjour Mathieu.
5: Bonjour Emmanuel.
1: Un livre tout chaud qui vient d'être publié. Exactement, c'est une lettre ouverte à Trump. d'un Américain de papier. Et c'est écrit par Romuald Ciora. Et ce n'est pas vraiment une lettre d'amour.
5: Non, c'est un véritable brûlot anti-Trump. En fait, c'est une lettre de 60 pages que Romuald Ciora, qui est aujourd'hui chercheur associé à l'IRIS, écrit à la première personne. Il s'adresse directement à Donald Trump, il le vouvoie, il l'interpelle, il règle tous ses comptes avec lui. Ce qu'il faut voir, c'est que Romuald Ciora, avant d'être franco-américain, il était français. Il a grandi à Cannes. D'accord. Adolescent, il raconte qu'il était fasciné par l'Amérique. Son idole, c'était Ronald Reagan. Il l'aimait tellement qu'il en est même venu à se battre jusqu'aux mains dans la cour de l'école contre un élève qui était le fils d'un élu communiste cannois.
1: Ah oui, d'accord.
5: Ensuite, il a fait une longue carrière à l'ONU et là, il a réalisé son rêve à Romuald Ciora. Il a été naturalisé américain. Il est devenu franco-américain. D'où ce titre, lettre ouverte à Trump d'un Américain de papier. Et en fait, il règle ses comptes à l'heure des 250 ans de l'indépendance des États-Unis. Il reproche à Trump de piétiner en fait tout l'héritage des pères fondateurs.
1: Alors, sa thèse, c'est que Trump, en fait, est un peu une marionnette et que c'est pas vraiment lui qui tire les ficelles.
5: Ouais, ça c'est vraiment la thèse centrale de cette lettre, de ce brûlot. Pour Romuald Ciora, en fait, Trump n'est que le marchepied d'une droite radicale aux États-Unis qui veut dérouler un projet. Donc cette droite radicale, il les qualifie carrément de crypto-fascistes, avec toute une bande qui attendait son heure, explique-t-il dans cette lettre, pour trouver la bonne personne qui puisse endosser leur projet. Ils se sont appuyés en fait sur l'hubris, sur l'ego démesuré de Donald Trump pour imposer leur projet. Ils citent notamment le Project 2025, et qui est l'espèce de bible du think tank Heritage Foundation, dans lequel vous avez quasiment tout le programme de Donald Trump. Ils parlent aussi notamment de Curtis Yarvin, qui est un des penseurs de la tech, qui lui remet carrément en cause tous les principes fondamentaux de la démocratie. Il insiste beaucoup sur un personnage central dont on parle un peu moins en France, qui est Susie Wiles. Susie Wiles, c'est la chef de cabinet de Donald Trump. Selon lui, c'est vraiment elle qui organise et met en œuvre toute cette transformation radicale du pouvoir. Donc c'est tout ça qu'on trouve dans cette lettre ouverte.
1: Alors Romuald Ciora parle aussi très concrètement des symboles de l'Amérique que Trump piétine.
5: Ben oui.
1: Avec cette question aussi, Mathieu, qui est quand même, qu'est-ce qui restera de Donald Trump ? C'est-à-dire, une fois qu'il sera parti, est-ce qu'il laissera une empreinte profonde ou est-ce que la parenthèse se refermera ?
5: Ben, il laissera peut-être déjà une empreinte architectural, parce que vous savez, il a signé des décrets pour rendre l'architecture de Washington plus belle. Il laissera des statues. Il parle notamment, Romuald Ciora, de ces symboles hallucinants sous sa présidence. Il y en a une que j'ai découverte dans sa lettre, c'est le Don Colossus. C'est une statue de Trump de 7 mètres de haut, Don Colossus, recouverte de feuilles d'or, avec Donald Trump qui prône dans un de ses golfs à Miami. Il y a vraiment des passages assez féroces dans ce brûlot sur la personnalité de Trump. Il le qualifie de Uberois made in USA. Il parle de lui comme un Mussolini de carnaval. Et puis, il égrène vraiment tous les thèmes aujourd'hui où on sent qu'il est vraiment atteint dans sa chair, Romuald Ciora, en tant qu'Américain de papier. Il parle notamment de la justice avec ce Todd Blanche, qui est l'ancien avocat personnel de Donald Trump, qui a été nommé numéro 2 du ministère de la Justice. Il revient sur tous ces épisodes, on en parlait beaucoup ici, de ces universités qui ont été un petit peu braquées par Donald Trump, mais derrière, il en parle dans sa lettre, il y a toute une œuvre en cours pour réécrire l'histoire américaine. Et il raconte notamment que dans tous les musées américains qui aujourd'hui veulent parler crûment de la période de l'esclavagisme, eh bien, en fait, il ferme ces musées ou il annule ses expositions. Donc, il y a vraiment aussi une opération de réécriture de l'histoire. Il termine quand même par une note un tout petit peu positive en disant qu'il est absolument certain que Donald Trump reste au fond de lui attaché à une certaine idée de l'Amérique, mais qu'il est un peu prisonnier de son hubris et téléguidé par cette bande de crypto-fascistes.
1: Eh bien, un scénario, enfin, une thèse, finalement.
5: Oui, c'est ça.
1: Assez intéressante, évidemment, et originale. Donc, Romuald Ciora, lettre ouverte à Trump d'un Américain de papier. Je ne sais pas s'il rentrera facilement lors de son prochain voyage.
5: Aux éditions Point Nemo.
1: Aux États-Unis, et c'est aux éditions Point Nemo. Merci Mathieu Jolivet. Allez, c'est l'heure de nos ultimes choix.
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1: À Allez, Jean-Marc Daniel, quelle est votre dernière sélection pour aujourd'hui ?
2: Alors, je reste dans un champ un peu démographique, puisque j'ai choisi le livre de Patrick Martin. Patrick Martin, c'est donc le président du MEDEF. Mmh. Et à titre personnel, comme en tant que président du MEDEF, il est très engagé sur la défense, la promotion de la jeunesse. Donc, il a sorti un livre qui s'appelle « Génération empêchée », qui n'est pas une espèce de réquisitoire contre les boomers, réquisitoire qui est devenu une espèce de mode. Il dit non, le véritable enjeu, c'est pas de dénoncer les boomers, c'est de voir ce qu'on peut faire pour les jeunes, améliorer l'enseignement professionnel, faire en sorte que les entreprises les accueillent, les forment, leur donnent le goût du travail, etc. Donc, c'est à la fois concret et une petite dimension philosophique qui fait que c'est un livre qui mérite d'être lu.
1: Moi, je termine. Vous connaissez ma passion, mon péché mignon pour les atlas, les infographies. Je vous ai déjà présenté celui sur les empires magnifique qui était sorti la semaine dernière. Eh bien, allez, un nouvel atlas qui est Atlas historique du climat. C'est écrit par Christian Grataloup, Martine Tabot, Alexis Metzger. Tout comprendre sur l'histoire des humains et du climat. Il y a 150 cartes, infographies pour tout comprendre. C'est absolument formidable. On voit que finalement notre climat évolue, il change. Il y a des réchauffements, il y a des refroidissements. C'est absolument passionnant et ça remet très bien en perspective aussi toutes les problématiques actuelles liées au dérèglement climatique. Voilà, c'est la fin de cette librairie de l'écho. On se retrouve la semaine prochaine. Et d'ici là, bonne lecture.
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9: Bonjour à tous, bon réveil, bienvenue dans la matinale de l'écho. Ravi de vous retrouver avec toute l'équipe ce matin encore pour 3 heures de direct. Il est presque 6 heures sur BFM Business et sur RMC Live, canal 25, et c'est Good Morning Business. Au sommaire de ce lundi 28 septembre, l'heure des comptes pour le budget. Il sera présenté ce jeudi. Il est redouté par les retraités, les fonctionnaires qui ont décidé de manifester demain, ainsi que par les entreprises qui devraient voir leur allègement de charges réduit. Vous y reviendrez dans le journal, Léo Dumas.
10: Oui, avec jusqu'à 3,5 milliards d'euros d'économies supplémentaires. On verra comment dès le début de ce journal.
9: De quoi freiner l'investissement des entreprises et les embauches. L'avis de Pierre Gattaz sur ce budget, PDG de Radial, ancien patron du MEDEF. Il est l'invité du grand entretien à 7h45. Vol crucial pour SpaceX, la méga fusée Starship vise l'orbite terrestre. Objectif déployer 26 satellites Starlink de nouvelle génération. À terme, Elon Musk vise, lui, la Lune. Le tour de l'actu ce matin, ce sera aussi avec vous, Annalisa Capellini. Bonjour. Rencontre au sommet à Bruxelles.
11: Absolument. Les ministres de la Défense qui se retrouvent à Bruxelles. Il y a évidemment un thème à la une, c'est l'Ukraine. Comment faire pour accélérer les livraisons de missiles Patriot à l'Ukraine qui en a désespérément besoin pour passer l'hiver? Vous allez voir, il y a une piste qui commence à circuler. Je vais tout vous expliquer.
9: Culturia, ce sera avec vous, Anthony Morel. Bonjour, Anthony.
12: Bonjour.
9: OpenAI appuie sur le frein sur l'intelligence artificielle.
12: Oui, la maison mère de ChatGPT qui annonce suspendre l'entraînement de ses modèles les plus puissants. Pourquoi? Parce qu'on a eu une multiplication d'incidents de sécurité assez inquiétants qui posent à nouveau la question de notre capacité à contrôler l'intelligence artificielle.
9: 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C'est le journal Léo Dumas.
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9: Semaine sous haute tension sur le front budgétaire.
10: Oui, J-3 avant la révélation de la copie complète du gouvernement et même J-2 avant sa présentation au Conseil des ministres. Et en attendant, la quête d'économies se poursuit plus que jamais. Et selon le journal Les Échos, ce matin, le gouvernement pourrait bien revenir à la charge sur les exonérations de cotisations, Eva Serraïol.
13: Oui, et ça pourrait rapporter 3 à 3,5 milliards d'euros supplémentaires au gouvernement. Alors pour obtenir ces économies, Sébastien Lecornu envisage d'élargir les rémunérations prise en compte dans le calcul des allègements. Elle pourrait par exemple désormais inclure l'épargne salariale, ce qui mécaniquement réduit les exonérations de cotisations. Cette mesure viendrait s'ajouter à un maintien du gel du barème des allègements de charges qui pourrait à nouveau rapporter 2,5 milliards d'euros au gouvernement.
9: Et c'est une nouvelle qui inquiète fortement les entreprises.
13: Oui, on se rappelle début septembre, le Premier ministre leur avait pourtant envoyé une lettre pour les rassurer. « On ne redresse pas durablement les comptes d'un pays en cassant son moteur économique », avait-il écrit, tout en annonçant une baisse de la surtaxe d'IS, la reconduction du pacte Dutreil et même la création d'un pacte Papin. Ça ne les empêchera pas de participer à l'effort de 54 milliards d'euros voulu par le gouvernement. Sébastien Lecornu avait d'ailleurs déjà prévenu d'une suppression de certaines niches fiscales. On ne sait pas à quelle sauce on va être mangé, remarquait le président du MEDEF en fin de semaine dernière, car selon un économiste de chez Rexcode, les entreprises vont à nouveau servir de variable d'ajustement au budget. Rien n'est encore acté, mais ce ne serait pas la première fois que les allègements de charges seraient remaniés. En 2025, pour économiser, leur base de calcul avait été élargie pour inclure les primes de partage à la valeur. Et puis, début de cette année, en revanche, face à l'impasse budgétaire, Sébastien Lecornu avait finalement renoncé à les réduire à nouveau.
10: Merci Eva Serraïol. Alors, pas encore de concessions cette année, mais déjà des manifestations. L'ensemble des syndicats de la fonction publique appellent à la mobilisation demain, notamment contre le gel des pensions et celui du point d'indice des fonctionnaires. Alors, la journée aura valeur de test pour le gouvernement, Caroline Morisseau.
14: C'est le gel du point d'indice censé permettre au gouvernement d'économiser 2 milliards d'euros qui cristallise la colère, mais il y a aussi le manque de moyens, comme chez France Travail, où pour la première fois depuis 2018, toutes les organisations syndicales appellent à la grève. Pour le représentant CFDT Olivier Pénaubert, les coupes budgétaires ne sont plus soutenables.
15: On comprend le contexte budgétaire, on n'est pas déconnecté de la réalité. Mais comment faire ? Comment gérer cette intensivité d'accompagnement qui doit être accrue? Comment gérer ces portefeuilles de plus faible taille pour pouvoir voir de plus souvent les demandeurs d'emploi, mais avec des effectifs systématiquement en baisse?
14: Les syndicats de France Travail redoutent 400 nouvelles suppressions de postes cette année, tout cela sur fond de remontée du chômage. Le ras-le-bol est généralisé dans toute la fonction publique, mais pas seulement, souligne le responsable force ouvrière Christian Grolier.
16: Ça commence à prendre. On sait que les routiers vont attaquer autour du 11 octobre. Nous, là, c'est une date symbolique pour dire à la fois au gouvernement et après au groupe parlementaire, on est à l'os, on n'en peut plus. Si on nous entend pas le 29, s'il faut, on continuera.
14: 155 rassemblements sont prévus partout en France demain, un chiffre comparable à la dernière grosse mobilisation en décembre 2024. Dans la foulée, le gouvernement avait renoncé à porter à 3 les jours de carence en cas d'arrêt maladie pour les fonctionnaires.
10: Et avant les débats budgétaires, ça bouge au Sénat. La moitié des sièges étaient remis en jeu hier et c'est le RN qui a frappé un grand coup, le parti de Marine Le Pen qui a acquis au moins 15 sièges dans la Chambre haute. De quoi donc former pour la toute première fois un groupe parlementaire après ces élections, également marquées par la toute première victoire d'un élu de la France insoumise, Gabriel Amar, dans le Rhône. On l'écoute.
17: Oh, je pense que c'est d'abord un vieux Sénat qui n'est pas connecté avec la réalité du pays. Et donc, en arrivant au Sénat, je pense que je vais vraiment leur annoncer qu'avec la victoire de Jean-Luc Mélenchon à la présidentielle, il y aura un processus constituant pour la 6e République et que dans ce débat, nous allons devoir décider si on garde le Sénat ou s'il y a un vrai nouveau Sénat.
10: À 6h05 au Royaume-Uni également, c'est la toute dernière ligne droite dans la préparation du budget, une étape importante aujourd'hui avec les discours du Premier ministre Andy Burnham et son chancelier de l'échiquier dans le cadre du congrès du Parti travailliste. Et alors qu'ils songent ensemble à augmenter les impôts, le secteur bancaire vient là-bas de monter au créneau. Il menace de conséquences en cas de nouvelles taxes. Toutes les informations à Londres, Baptiste Muckensturm pour BFM Business.
18: Andy Burnham a beau être populaire, il est confronté à une dure réalité économique. L'inflation liée à la guerre en Iran, surtout les prix du gros du gaz ont bondi de 150% et ceux du pétrole de 40%. En janvier, la facture des Britanniques sera supérieure de 600 livres à celle d'il y a deux ans. Et puis, quant aux entreprises, elles payent une facture d'énergie environ un tiers plus chère que la moyenne européenne. Enfin, le poids de la dette, les coûts d'emprunt britanniques les plus élevés du G7 sont passés à 5,4% en septembre. Alors l'idée de financer ces surcoûts avec un prélèvement exceptionnel sur les banques de 9 milliards de livres suscite évidemment un vent de panique. Les directeurs des banques Santander et Citi l'ont fait savoir publiquement. Et de son côté, Jamie Dimon, le patron de JP Morgan, la première banque du monde en termes de valeur boursière, a prévenu qu'une telle taxe menacerait l'investissement de 3 milliards de livres de son groupe dans son futur siège londonien et provoquerait même une fuite des capitaux. Cela peut paraître formidable de taxer les banques, a déclaré Dimon, mais c'est 5 milliards de dollars de taxes supplémentaires pour mes actionnaires. Dans ce climat, le ministre du Travail, Pat McFadden, a promis d'écarter de nouvelles ponctions fiscales sur les entreprises et privilégier une réforme en profondeur de l'aide sociale et de la santé pour combler le déficit.
9: On revient en France avec le coup d'envoi de la Fashion Week parisienne aujourd'hui.
10: Et alors parmi les défilés qui seront particulièrement scrutés, il y a celui de Saint-Laurent demain, dont le directeur artistique est en train de négocier son départ, comme le révélait BFM Business mi-septembre. Mais c'est en fait bien plus largement à tous les étages du groupe Kering que la restructuration se poursuit, Pauline Tadevin.
19: Ce pourrait bien être la dernière fois ce mardi qu'Anthony Vaccarello saluera le public en tant que directeur artistique de Saint-Laurent. Selon nos informations, après 10 ans de collaboration, il lui a été demandé de partir. Un dirigeant doit faire les bons attelages pour que l'alchimie prenne, souligne un expert. Un an après son arrivée à la tête de Kering, Luca De Meo poursuit sa restructuration. Pour le navire amiral Gucci, les ventes ont continué de reculer au deuxième trimestre, mais à un rythme moins marqué qu'au premier, disait le groupe cet été. La baisse est moins forte, les pertes ont été réduites, mais il y a encore beaucoup de travail pour optimiser, estime toutefois une source. Pour McQueen, la moitié des boutiques doit fermer d'ici à la fin de l'année. La question n'est pas si McQueen va être vendu, mais quand, assure une autre source. Le but, c'est de revenir à la croissance, d'après un proche du dossier. Le pilotage est d'autant plus compliqué que le secteur dans son ensemble doit s'adapter à un ralentissement.
10: 6h08 et ça se tend de plus en plus pour l'entrée en bourse de KNDS, le fabricant franco-allemand du canon César, du char Léopard aussi, alors Esther Attias. Selon vos informations pour BFM La Tribune ce matin, le projet est à l'arrêt sur fond de désaccord entre actionnaires. Alors pourquoi ça n'avance plus ?
20: Le problème de KNDS, ce n'est pas l'absence d'engouement pour la défense, c'est la valorisation que demande une partie de son actionnariat, 12,5 milliards d'euros. KNDS appartient pour moitié à la famille Wegmann, des industriels allemands, et pour moitié à l'État français, ce qui complique tout. Les Wegmann, qui sont aujourd'hui une centaine, veulent liquider leurs 50% en plaçant 10% en bourse et en vendant les 40% restants à l'État allemand. Et ils espéraient pour cela profiter de l'extraordinaire essor de la défense ces deux dernières années. Mais voilà, entre le début du processus d'introduction en bourse et la date prévue, le secteur s'est brutalement retourné. Alors, l'IPO a été débranché à la dernière minute.
9: Pourquoi l'Allemagne, l'Allemagne et la France ont annoncé de grands plans d'investissement dans la défense, l'Europe se réarme. Comment expliquer que le marché finalement se retourne ?
20: C'est vrai, l'Europe se réarme, mais le monde de la défense terrestre classique est en train de changer. Il a été radicalement bouleversé par l'entrée des drones moins chers, plus agiles. D'ailleurs, les Wegmann ont déjà mis de l'eau dans leur vin. Ils demandaient initialement 18 milliards, c'est passé à 15, aujourd'hui c'est 12,5, mais ça reste bien supérieur au marché. Et pour l'État allemand, hors de question de payer autant, hors de question d'envoyer le signal politique qu'ils vont enrichir une famille déjà fortunée, alors même que l'opposition fustige son grand plan d'investissement et que l'extrême droite monte.
9: Dans ce cas, pourquoi ne pas vendre KNDS à d'autres qui pourraient mettre le prix ?
20: Parce qu'on ne fait pas ce qu'on veut quand on a l'État français à son capital. Paris entend bien préserver l'équilibre des pouvoirs. Et c'est pour ça qu'il a vite douché les ardeurs du concurrent allemand de KNDS, Rheinmetall, en refusant ses avances alors même qu'il avait signifié qu'il était intéressé. La situation est bloquée. Mais le compte à rebours est aussi lancé, car si les Wegmann veulent vendre, il faudra vendre vite. L'élection présidentielle pourrait bien bouleverser l'équilibre et la coopération franco-allemande, et ce même dans l'industrie de défense.
10: Merci beaucoup Esther Attias. Et puis à 6h10, retour dans le journal sur le grand débat présidentiel sur l'IA à l'AIM, la grande conférence à Marseille organisée par CMA-CGM et BFM Business en fin de semaine dernière. Alors les deux heures de débat sont à retrouver en replay sur bfmbusiness.com, mais écoutez par exemple cet échange sur les moyens colossaux nécessaires pour investir. Paul Midi, le député Renaissance de l'Essonne, et David Cormand, l'eurodéputé écologiste.
0: C'est possible d'être numéro un, on n'a pas le choix. La supériorité technologique, elle génère la supériorité économique, mais elle génère la supériorité militaire aussi. Et donc, notre capacité à maîtriser l'IA et à mener cette révolution, c'est ce qui va définir notre prospérité future, mais notre capacité à rester libre et en démocratie. Il faut trouver l'argent. Comment on fait ? Retraite par capitalisation et moyens publics et en européen.
21: Le gigantisme des investissements imposés par les modèles d'immenses entreprises multinationales américaines n'est absolument pas un modèle souhaitable pour nos standards et nos valeurs européennes. Le respect de la vie privée, de la concurrence, la question de la protection de nos données, de nos valeurs démocratiques, etc. Leur business model n'est tout simplement pas compatible avec nos valeurs démocratiques et de droits individuels européens.
9: C'était le journal de Léo Dumas, 6h12 sur BFM Business, RMC Live, Canal 25. Prochain point sur l'actualité économique, ce sera à 6h30, mais tout de suite, c'est le Morning Briefing avec Étienne Brack. Étienne, inflation, pétrole et IA vont encore dominer la semaine.
22: Alors que le baril de pétrole gagne plus d'un pour cent ce matin. À 105 dollars, Donald Trump a rejeté ce week-end un accord de paix proposé par l'Iran, mais dans le même temps, il s'attend à de nouvelles discussions cette semaine. Heureusement, les valeurs liées à l'intelligence artificielle sont là pour amortir ces soubresauts. Les annonces de Microsoft et de Meta la semaine dernière ont porté ces deux valeurs, plus 13% pour Meta, plus 4,5% pour Microsoft, ce qui explique très largement le plus 2% du Nasdaq. C'était la meilleure semaine depuis début août. Mercredi, il sera encore question d'IA avec Micron qui va publier ses résultats trimestriels. Pour rappel, il fabrique les fameuses mémoires vives, les puces qui font notamment tourner l'intelligence artificielle. Le titre gagne 240% depuis le début de l'année, 560% en un an. C'est un concurrent de SK Hynix et de Samsung. Et puis enfin, pour enfoncer le clou, rendez-vous vendredi pour les chiffres de l'emploi aux États-Unis avec un taux de chômage qui est toujours attendu très très bas à 4,1%.
9: Et puis jour J pour Total Energy, c'est sa journée investisseur.
22: Et c'est à New York, Patrick Pouyanné a donné rendez-vous aux analystes et aux gérants. À 15h, heure française, le titre est sur des plus hauts historiques, au-delà des 80 euros, plus 42% depuis le début de l'année. Total est attendu au tournant sur ses projections pour la fin de l'année, notamment en ce qui concerne le GNL, le gaz en provenance du Qatar, avec des baisses importantes depuis les débuts de la guerre en Iran. Et puis, surtout, vous avez un groupe qui est attendu au tournant sur son programme de rachat d'actions. Au troisième trimestre, il a racheté 1,5 milliard de dollars, mais au vu des résultats historiques qui seront publiés dans un mois, le groupe devrait relever le montant des actions à annuler. UBS attend à 3,5 milliards de dollars rien que sur la fin de l'année. Avec 184 milliards d'euros de capitalisation boursière, Total est devenu le troisième groupe du CAC 40, derrière LVMH et derrière L'Oréal, qui est numéro 1. Mais avec 24 milliards de profits nets attendus cette année, soit 11 de plus que l'an passé, le groupe devrait être de loin le plus gros contributeur de profits de la Bourse de Paris.
9: Merci Étienne Brack, 6h14 sur BFM Business et RMC Live Canal 25. On vous retrouve à 6h40 pour un nouveau point sur les marchés. Restez avec nous, le monde qui bouge dans un instant avec Annalisa Capellini, la revue de presse internationale qui nous emmènera à Bruxelles où se tient un sommet des ministres de la Défense.
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9: Avec Annalisa Cappellini. Alors Annalisa, les ministres européens de la Défense se retrouvent à Bruxelles aujourd'hui pour parler notamment du soutien à l'Ukraine, une réunion très suivie par la presse européenne.
8: Oui, par la presse ukrainienne surtout, c'est bien normal. On va commencer par European Pravda qui s'intéresse au vrai dossier crucial en ce moment, c'est le dossier des Patriotes. Comment faire pour accélérer les livraisons de missiles à Kiev qui en a désespérément besoin en ce moment pour passer l'hiver? Eh bien, il y a une piste qui commence à circuler. L'idée, c'est que certains pays pourraient céder leur place dans la file d'attente pour faire passer les Ukrainiens en priorité. Donc certains pays seraient prêts à attendre plus longtemps pour avoir leurs patriotes pour eux, pour aider les alliés ukrainiens. Autre possibilité évoquée, c'est celle de prendre des missiles directement dans le stock des pays européens pour les envoyer tout de suite à Kiev et après demander dans un second temps à l'Ukraine de reconstituer les stocks avec les fonds européens, avec le prêt européen à 90 milliards d'euros. Donc tout ça pour l'instant, ce ne sont que des pistes, il n'y a pas encore de décision, peut-être qu'il y en aura une aujourd'hui. Il y a un autre sujet qui intéresse la presse, on va aller lire le Kiev Independent. C'est l'argent européen et notamment la facilité européenne pour la paix. C'est un fonds qui sert à fournir une aide militaire aux pays partenaires, dont évidemment l'Ukraine. Et alors, il y a 6 milliards 6 d'euros de ce fonds qui viennent tout juste d'être débloqués vendredi dernier. C'était le gouvernement hongrois qui bloquait ces fonds, Viktor Orban notamment. Donc ça y est, les fonds sont débloqués. Il y a notamment 5 milliards d'euros qui vont juste servir à rembourser les pays de l'Union européenne qui ont déjà livré des armes à Kiev. Mais certains pays, dont l'Allemagne et la Suède, disent qu'ils sont déjà prêts à réinjecter directement ces fonds pour aider encore une fois l'Ukraine. Donc à voir, à surveiller aujourd'hui cette rencontre parce que peut-être qu'il y aura d'autres annonces similaires autour de la table.
9: Sachant que ces missiles patriotes, ils sont indispensables à l'Ukraine pour se défendre face à la Russie. On reste en Europe et on part en Serbie où le président Aleksandar Vučić a démissionné hier soir.
8: C'est un nouveau chapitre qui s'ouvre pour la Serbie. C'est le titre de Politica, qui est un journal proche du pouvoir. C'est vrai que ça faisait presque 10 ans qu'il était à la tête de la Serbie. En tout cas, il quitte ses fonctions fier des résultats obtenus. Attention quand même, hein, Vučić ne quitte pas la politique. Il démissionne de la présidence pour pouvoir se présenter aux législatives qui sont le 25 octobre. Et donc, il vise le poste de Premier ministre qui, en Serbie, est plus important. Il a plus de poids politiquement. Selon Vreme, eh bien, c'est une sorte de coup marketing qui permet à Vučić de se débarrasser de sa responsabilité avant les élections et donc d'y aller en homme ordinaire, en homme simple et modeste qui conduit une vieille Skoda. Je ne sais pas ce qu'ils ont contre la Skoda, mais visiblement, c'est le symbole d'un homme simple.
9: C'est un homme simple.
8: Et donc voilà, un homme qui n'est plus vraiment responsable d'un bilan, mais qui peut se permettre de faire des nouvelles promesses aux Serbes à surveiller donc d'ici le 25 octobre.
9: Merci Annalisa Cappellini, vous restez avec nous parce que à 8h35, on vous retrouvera pour une nouvelle revue de presse. À 7h15, l'article Le Nouveau Relais Énergétique de la Russie, ce sera le parti pris de Mathieu Jolivet. Il est 6h20 sur BFM Business, RMC Life. Tout de suite le plus.
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9: La Chine veut accélérer dans le cinéma généré par l'intelligence artificielle. Les autorités locales multiplient les aides pour attirer les studios et les talents avec un objectif, faire émerger une nouvelle industrie capable de rivaliser à l'international. Reportage à Shenzhen avec Axel Aragon.
3: En Chine, les studios de cinéma n'ont plus forcément besoin de plateaux, de décors ou même de tournages classiques. Quelques consignes données à une intelligence artificielle peuvent désormais suffire à fabriquer une scène entière. Cette nouvelle façon de produire attire déjà les entreprises. Zhu Zili dirige la production de contenu IA de China With Media.
6: Je pense que la Chine possède un très fort potentiel de développement dans le cinéma par IA. Nos grands modèles figurent parmi les meilleurs au monde. Des modèles tels que Kling et Seedance sont extrêmement compétitifs. À l'échelle mondiale, l'infrastructure de l'industrie est déjà très solide.
3: Le marché se développe et fait baisser les coûts de production. En quelques mois, créer ces mini-dramas avec l'IA, des séries ultra-courtes diffusées sur les réseaux sociaux, est devenu beaucoup moins cher. Au First Fantastic Film Festival à Shenzhen, cette nouvelle méthode ne fait pas l'unanimité.
7: Certaines personnes prennent directement le contenu des autres et les injectent dans l'IA sans aucun crédit. Je trouve que c'est un comportement très inacceptable.
11: Pour une vidéo courte, une scène de mariage par exemple, pourrait me coûter 8000 euros avant que je puisse la produire. Mais avec les outils d'IA, je ne dépenserai peut-être que 250 euros pour lui donner vie et la réaliser.
3: Face à ce boom, les villes chinoises comme Shenzhen, Pékin ou Shanghai proposent de nombreuses initiatives pour stimuler les tournages. Des locaux à prix réduit, des aides au logement, mais aussi de la puissance de calcul pour attirer les créateurs.
6: Il peut y avoir des subventions au logement ou des allocations de subsistance. Il y a un soutien en matière de puissance de calcul. Certains endroits ont déjà commencé à fournir ce que nous appelons des coupons de calcul. Ceci vous donne un accès direct à des ressources informatiques qui peuvent être utilisées pour générer vos œuvres et produire des projets.
3: Une stratégie qui rappelle celle déjà utilisée par la Chine pour développer les voitures électriques, les panneaux solaires ou la robotique, faire baisser les coûts, attirer les entreprises et produire massivement. Mais cette offensive industrielle comporte un risque, celui de produire beaucoup plus de contenu que le public ne peut en consommer. Au total, au premier semestre cette année, 220 000 nouveaux courts-métrages générés par IA ont été publiés, atteignant 500 milliards de vues.
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9: Une actu très importante avec vous ce matin, Anthony Morel, puisque OpenAI appuie sur le bouton pause. Le géant de l'IA annonce qu'il suspend l'entraînement de ses modèles les plus puissants. Une décision qui intervient alors que ces derniers jours, les incidents de sécurité se sont multipliés. Ça relance en tout cas le débat sur notre capacité à vraiment contrôler l'IA.
15: Oui, est-ce qu'on peut vraiment garder la main sur l'intelligence artificielle? C'est une petite musique qu'on entend beaucoup en ce moment. Mais c'est vrai que là, on change d'échelle d'une certaine manière. On a eu des informations très intéressantes de la presse américaine, du site Axios notamment, qui nous dit qu'on a des dizaines de milliers d'incidents qui seraient survenus ces derniers mois et qui font actuellement l'objet d'enquêtes en interne chez OpenAI et chez Anthropic. Des incidents lors desquels leurs intelligences artificielles respectives ont agi de manière problématique, ont essayé et ont souvent réussi d'ailleurs à contourner les garde-fous qu'on leur avait fixés. Si on veut être un peu plus concret, on parle en fait d'agents IA qui tentent de manière complètement autonome d'échapper à leur environnement de test, à la surveillance humaine, qui vont par exemple se connecter à Internet alors qu'on leur avait pas du tout demandé de se connecter à Internet, qui vont chercher des failles de sécurité pour tenter d'accéder à certains sites, qui vont aussi, alors ça c'est complètement dingue, créer des forums de discussion clandestins où ces IA vont venir discuter les unes avec les autres, se coordonner pour essayer de contourner les barrières qu'on leur a données. Donc forcément tout ça, ça fait un petit peu peur. On a eu des exemples très concrets, il y a quelques jours on a eu le piratage par exemple d'un site gouvernemental australien, site du ministère de la Santé, par une intelligence artificielle d'OpenAI. On a eu aussi une IA qui a tenté de hacker le département américain de l'éducation. OpenAI n'est pas le seul, évidemment. On peut citer aussi Gemini, l'IA de Google, dont on a appris qu'elle avait hacké dans le monde réel 3 entreprises. L'IA qui a réussi à pirater plusieurs entreprises. Mais là, quand on a ce chiffre de plusieurs dizaines de milliers d'incidents, on voit bien qu'on dépasse les quelques cas isolés dont on a beaucoup parlé, notamment le piratage de la plateforme Hugging Face, qui avait fait beaucoup parler, qui était très impressionnant, mais qui n'était que la partie émergée de l'iceberg, finalement.
9: Eh oui, c'est ça. Mais pourquoi ces IA font ça? Pourquoi elles cherchent, finalement, à échapper à notre contrôle?
15: Alors, pas parce qu'elles sont méchantes, méchantes, pas parce qu'elles se rebellent contre nous, pas parce qu'elles nous veulent du mal. Ça, c'est ce qu'on appelle de l'anthropomorphisme, c'est-à-dire le fait de prêter à la machine des intentions et des caractéristiques qui sont purement humaines. Non, c'est beaucoup plus bête et méchant que ça.
0: Ça, c'est un dérèglement, du coup ?
15: Alors, c'est en fait, le problème, c'est qu'on leur fixe un objectif et que pour atteindre ces objectifs, bah, tous les moyens sont bons. Je vais vous prendre l'exemple concret du piratage du site gouvernemental australien. En gros, on avait demandé à l'IA tout simplement d'aller chercher des informations sur les dépenses en médicaments. Bon, l'IA fait son boulot, elle va aller sur le site du gouvernement australien, le site du ministère de la Santé, elle ne trouve pas les informations. Les informations ne sont pas publiques. Qu'est-ce que fait l'IA ? Bah, elle se dit, bah, je vais pirater le site
0: elle
15: pour voir s'il
0: n'y
15: a, s'il y a pas les informations qui sont cachées quelque part. Donc en fait, c'est vraiment ça, c'est juste qu'on a donné un objectif à l'IA et que pour atteindre l'objectif, eh bien, l'IA se dit, bah, je vais tout faire pour l'atteindre.
0: Mais si je lui donne un objectif malveillant, à ce moment-là...
15: Alors c'est encore pire, évidemment, mais c'est vraiment ça, c'est l'idée que finalement, l'IA dépasse les stratégies que les propres créateurs de ces IA n'avaient pas forcément anticipées. Et ça, ça ne va pas s'arranger parce qu'on va avoir des IA de plus en plus performantes, on va arriver dans des modèles, alors ce qu'on appelle d'amélioration autorécursive, c'est-à-dire des IA qui sont capables de s'auto-améliorer et qui vont devenir quasiment incompréhensible pour les êtres humains. Donc là, ça va devenir très très compliqué, évidemment.
0: Ouais, mais du coup, une fois qu'on a dit ça, on fait quoi ?
15: Alors, la première chose, c'est de ralentir quand on peut, et c'est ce que tente de faire en tout cas OpenAI, c'est pour ça qu'ils annoncent l'arrêt temporaire probablement de l'entraînement des modèles les plus puissants. Ça, c'est une première chose. La deuxième chose, et c'est encore plus important, c'est d'investir massivement dans, et c'est le mot le plus important du moment, l'alignement. L'alignement, c'est la notion que l'IA doit, quand on lui donne un objectif, prendre en compte les intérêts de l'être humain, c'est-à-dire ne pas faire n'importe quoi pour atteindre l'objectif. Là, en l'occurrence, pirater un site internet, bah non, faut pas pirater le site internet pour atteindre l'objectif. Mais ça, c'est extrêmement compliqué à faire comprendre, si l'on peut dire, à l'intelligence artificielle. Tout le monde s'accorde à dire qu'on sous-investit considérablement dans cette notion d'alignement. Il va falloir qu'OpenAI et Anthropic mettent largement les moyens. Bon, sachant que c'est un petit paradoxe aussi, hein, que ceux qui nous mettent en garde contre les dangers de l'IA sont aussi ceux qui nous vendent ces modèles d'IA toujours plus puissants avant une introduction en bourse qui est prévue pour les mois qui viennent. Donc vraiment, c'est aussi le problème, hein. La peur de l'IA, c'est aussi un formidable argument commercial pour l'IA.
0: Merci Anthony Morel, on vous retrouve à 8h15 dans un instant, c'est toute l'actualité économique avec Léo Dumas. Il reviendra sur le vol test aujourd'hui de la méga fusée Starship d'Elon Musk. À tout de suite.
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0: Il est tout juste 6h30 sur BFM Business et RMC Live, Canal 25, c'est le journal et on commence avec les titres.
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21: Et c'est une journée cruciale pour SpaceX qui va tenter l'orbite terrestre, étape clé avant d'aller sur la Lune. On verra ça dès le début de ce journal. 82% en France, mais 57% seulement en Allemagne. Les 27 doivent accélérer face à des réserves de gaz inégales en Europe. Et puis la bascule des Auchan en Intermarché a démarré.
0: L'événement aujourd'hui, c'est SpaceX en quête d'un nouvel exploit.
21: C'est peut-être une étape décisive qui sera franchie tout à l'heure pour le 14e vol d'essai de Starship, la fusée géante d'Elon Musk qui doit pour la première fois réellement se placer en orbite autour de la Terre afin d'y déposer des satellites pour la constellation Starlink avec un décollage pour l'instant prévu autour de 14h15, heure française. Et en attendant, c'est Jean-Baptiste Huette qui nous donne les enjeux.
22: Jusqu'ici, Starship testait surtout Starship. Les 13 premiers vols suivaient des trajectoires suborbitales, la fusée décollait, montait dans l'espace, mais sans accomplir un tour complet de la Terre. Aujourd'hui, SpaceX veut changer de dimension, la fusée doit atteindre une orbite située autour de 275 km d'altitude, effectuer environ 6 tours de la planète et rester près de 10 heures dans l'espace avant de revenir amerrir dans le Pacifique. Mais surtout, elle ne partira pas à vide. À son bord, 26 satellites Starlink version 3, la nouvelle génération de satellites Internet de SpaceX, beaucoup plus gros et plus puissant. Les vols précédents avaient déjà emporté des satellites de démonstration, mais uniquement pour tester leur déploiement. Cette fois, les satellites doivent réellement rester en orbite et rejoindre la constellation Starlink. Bref, SpaceX veut maintenant prouver que Starship peut travailler en orbite, avec en ligne de mire les prochaines étapes, transporter beaucoup plus de satellites, puis à terme du fret et enfin des hommes vers la Lune.
0: La sécurité énergétique au menu d'une réunion des ministres européens de l'énergie aujourd'hui et demain à Dublin.
21: Avec la crise au Moyen-Orient, le remplissage des stocks de gaz en Europe n'a pas été un long fleuve tranquille ces derniers mois. Et alors certains États membres se retrouvent à ce stade de l'année avec des réserves bien plus basses que la normale, Eva Serraiol.
23: Oui, il y a deux cas qui sont particulièrement préoccupants. Alors celui de l'Allemagne déjà, où les réserves ne sont remplies qu'à 57%. Et puis celui des Pays-Bas, même remplissage, 57%. Alors certes, la Lettonie est encore plus en retard avec seulement 48% des stocks remplis, mais Riga n'a pas une grande importance dans le marché gazier européen, contrairement aux deux pays précédents. D'autres pays sont aussi en retard, comme la Belgique et l'Autriche. La France, elle, s'en sort mieux. Les réserves de gaz sont déjà remplies à 82%, mais en moyenne, les stocks de gaz de l'Union européenne ne sont remplis qu'à 70%. En conséquence, l'Agence internationale de l'énergie appelait il y a 15 jours à renforcer la coopération entre États pour éviter des pénuries, mais surtout éviter une explosion des prix en cas d'hiver rigoureux.
0: Et Eva, que prépare Bruxelles pour éviter ce scénario ?
23: Alors, d'après un document interne de la Commission révélé par Context, plusieurs options sont sur la table. Déjà des achats groupés entre États, la mise en place d'un mécanisme de stockage qui pourrait être activé en cas d'alerte, par exemple via des enchères, ou, et je cite, un mécanisme d'opérateur de dernier recours pour remplir ces sites. Et puis, et ça c'est déjà fait, Bruxelles a donné un délai supplémentaire aux États membres pour atteindre la barre des 90% de remplissage. La date butoir du 1er novembre a été remplacée par une fenêtre qui va du 1er octobre jusqu'au 1er décembre.
0: Et l'Allemagne commence aussi à s'activer.
23: Oui, le gouvernement Merz passe à l'action. Il aurait demandé aux deux opérateurs publics gaziers de remplir les infrastructures souterraines, même si le ministère de l'Économie a démenti cette version. Une chose est sûre, le pays est particulièrement exposé aux tensions actuelles sur les prix du gaz. Il dépend en grande partie de l'étranger pour son approvisionnement, en particulier la Norvège à plus de 40%.
21: Merci Eva. Et en France, une question ce matin, la hausse des prix du gaz peut-elle se transformer en cagnotte fiscale pour l'État ? La facture devrait grimper de 10% en moyenne cette année pour 6 millions de ménages, ceux qui ont une offre indexée. Alors qu'est-ce que ça peut donner en termes de recettes fiscales, Margot Fodéré ?
24: Aux prix actuels du gaz, et si les températures cet hiver restent dans les normales de saison, le surplus de recettes fiscales pour l'État avoisinerait les 200 millions d'euros en 2026, d'après les calculs de BFM Business. Un montant qui reste tout de même soumis à plusieurs variables comme la météo et la sobriété des ménages, rappelle Marin Gillot, expert énergétique chez Strategic Perspectives.
1: en fonction de comment les ménages décident de moduler leur consommation vis-à-vis du prix, ça va affecter évidemment la capacité de l'État à tirer de l'argent de cette situation.
24: En cas de surplus, certains appelleront sans doute, comme pour les carburants, à redistribuer ces montants. Il est d'ailleurs intéressant de noter qu'à l'image du plafonnement des prix à la pompe de Total Energy, Engie vient d'annoncer une aide exceptionnelle de 75 euros pour tous ses clients les plus modestes. Dans tous les cas, la situation va bel et bien alimenter les débats autour de la fiscalité de l'énergie.
1: Il y a une volonté affichée de la part du gouvernement et puis de la part de l'Union européenne notamment de transformer nos usages vers de l'électricité. Et là où le bas blesse, entre guillemets, c'est qu'on voit que la taxation sur l'électricité, elle est deux fois plus élevée que celle sur le gaz. On comprend bien qu'il y a un enjeu de cohérence.
24: Le Conseil des prélèvements obligatoires a récemment recommandé d'ailleurs d'alourdir les taxes sur le gaz pour baisser celles sur l'électricité.
21: Dans le secteur de la distribution, c'est parti depuis ce week-end. 164 supermarchés Auchan vont passer sous bannière Intermarché, la filiale des Mousquetaires, via des contrats de franchise. Alors cette opération doit permettre de relancer tous ces magasins. Elle scelle aussi une opération de plus grande ampleur de la part de la direction d'Auchan, Pauline Tadevin.
4: Dans deux semaines, 27 supermarchés Auchan rouvriront sous bannière Intermarché en franchise. Ils ont fermé hier pour les travaux. Suivront 137 autres jusqu'au printemps. On y trouvera désormais des produits Intermarché, mais le personnel reste salarié d'Auchan, toujours propriétaire des murs et qui compte investir 250 à 270 millions d'euros dans ses rénovations. Déjà alliés à l'achat et dans une régie publicitaire, Auchan et Intermarché revendiquent un partenariat industriel. Il doit permettre à ces magasins de se relancer grâce au prix et à l'expertise.

0: Étienne, plus bas de 7 semaines ce matin pour l'once d'or, avec un once qui passe sous les 4 200 $.
1: En l'espace d'un mois, l'once a perdu plus de 450 $, ce qui est loin d'être neutre. Le conflit en Iran n'est pourtant pas réglé, loin de là. Idem pour les problèmes de déficit ou encore de dette, et pourtant l'once d'or est vendue. À court terme, la remontée des rendements obligataires ne l'aide pas. À l'inverse des obligations, l'or ne procure pas de rendement. Et quand vous avez un 10 ans américain qui vous procure un rendement de 5,2% pendant 10 ans, et que la Banque Centrale Américaine va probablement encore remonter ses taux dans un mois, la poche obligataire devient de plus en plus intéressante dans une optique de diversification. En ce qui concerne la BCE, vous avez Christine Lagarde qui va prendre la parole aujourd'hui, puisqu'elle sera auditionnée par le Parlement européen à Strasbourg à 15h30. Il sera question d'inflation, d'IA et du bilan des actions de la BCE au cours des 3 derniers mois. Actuellement à 2,5%, le taux directeur de la BCE pourrait bien passer à 2,75 dans un mois. Aujourd'hui, la probabilité d'une hausse de taux est de 50%. Idem pour la réunion du 17 décembre, des hausses de taux qui compliqueraient la tâche de la France, qui voit le taux de son 10 ans encore et encore progresser. Nous étions à 4,72 vendredi soir, quand l'écart de taux entre la France et l'Allemagne était toujours de 110 points de base.
0: Merci Étienne Braque. On vous retrouve à 7h10 pour un nouveau point sur les marchés. Et dans un instant, ce sera Maxence Cornet qui sera avec nous. Il est fondateur de Créa Compa et il vous aide à créer votre entreprise. À tout de suite.
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3: 6h43 sur BFM Business et RMC Live, canal 25 tous les jours. Vous le savez, on s'intéresse à un secteur en particulier. Et le lundi, c'est la crypto avec Sandra Gondouin. Bonjour Sandra.
4: Bonjour Brigitte.
3: Crypto qui rime malheureusement de plus en plus avec criminalité.
4: Ouais, gros coup de gueule ce matin. Là, nos données sont dans la nature, ça va pas du tout. Ça fait augmenter les chiffres de la criminalité. La France fait rien du tout. On est champion du monde de ces événements-là. C'est absolument inadmissible.
3: Vous venez nous détailler tout ça dans un tout petit instant. Ce sera juste après le pitch parce que Anthony Morel nous a rejoint pour interviewer le fondateur de Créa Compare.
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3: Bonjour Maxence Cornet, fondateur de Créa Compare. Vous avez une minute pour pitcher votre entreprise et on en débat ensemble juste après.
5: Bonjour Brigitte. Donc en 2025, il y a eu 1,16 million de créations d'entreprises en France, c'est un record absolu. En face de cette explosion de la création d'entreprises, les offres et les acteurs de la création se multiplient. Donc LegalTech, Banque Pro, experts comptables en ligne, tous proposent une offre de création d'entreprise maintenant, mais elles sont toutes packagées différemment et la lisibilité du marché dans son ensemble est de moins en moins claire. Nous, c'est le constat qu'on a fait et c'est pour ça que j'ai lancé Créa Compare, qui est une plateforme qui vous permet d'identifier l'offre de création d'entreprise la plus adaptée à votre besoin. C'est un sujet que je connais très bien. Moi, je suis entrepreneur depuis 12 ans, j'ai créé 4 entreprises et lors de ma dernière expérience, je suis passé de l'autre côté en accompagnant la création d'entreprises de plus de 1000 entreprises. Et je sais que le premier défi quand on veut lancer une entreprise, c'est d'identifier le bon partenaire. Parce que le bon partenaire peut être différent selon votre projet. Si vous lancez une boutique physique ou si vous êtes consultante en télétravail, votre projet de création est très différent, donc il vous faut un partenaire adapté. Nous, c'est ce qu'on fait. Chez Créa Compare, on identifie l'offre de création la plus adaptée à votre besoin. Et évidemment, au meilleur prix.
3: Ça veut dire que vous proposez l'offre de statut de l'entreprise qui lui correspond le mieux en fonction du business qu'elle veut monter, c'est ça?
5: C'est ça, exactement. Alors, nous, on ne fait pas la création elle-même. Nous, on va vous adresser, on va vous orienter vers le bon partenaire. Si vous voulez créer une boîte immobilière ou une boutique, certains acteurs de marché le font très bien, mais ce qui est dur aujourd'hui, c'est d'identifier quel est le bon acteur.
3: Vous êtes une sorte de meilleur taux de la création d'entreprise?
5: Ouais, on peut nous comparer, j'ai entendu la comparaison avec le Lynx, ce genre de choses, mais oui, l'idée, c'est vraiment d'orienter vers le bon partenaire.
3: Pourquoi les créateurs d'entreprises feraient appel à vous plutôt qu'à l'IA? On pourrait questionner ChatGPT ou Claude en leur demandant voilà, je vais monter tel business, qu'est-ce que tu me conseilles comme statut d'entreprise?
5: Absolument. Alors, nous, on utilise l'IA en fait. J'ai parlé avec tous les acteurs du marché, on a récupéré toutes leurs offres de manière très détaillée, s'ils ont une offre de TPE, s'ils savent faire ci ou ça. Et l'idée, c'est qu'avec tout le contexte qu'on a nourri notre IA, on est capable de donner la meilleure réponse.
3: Mais mieux que OpenAI?
5: Pas parce qu'on a eu des discussions très en profondeur et on a accès à beaucoup plus de documentation. Donc en fait, l'idée, c'est de nourrir une IA avec du contexte pour qu'elle puisse répondre parfaitement à une question.
6: Mais alors, est-ce que vous êtes aussi neutre que l'IA? Parce que derrière, il y a la question de la transparence et du modèle économique. Vous rémunérez parce que c'est des partenaires qui vous payent et ces partenaires, ce sont les sites vers lesquels vous dirigez les gens. Donc les Legal Start, Indie, Conto, vous leur dites c'est celui-là qui est meilleur. Comment je sais que vous me dites vraiment celui-ci est meilleur parce qu'il est meilleur ou parce que simplement vous avez été payé pour ça?
5: Absolument. Et comme vous le dites, nous, le modèle économique repose sur les partenaires avec les entreprises. Mais nous, notre valeur, c'est la transparence et l'honnêteté. Si on prétend résoudre ce problème de lisibilité du marché, on a absolument besoin d'être transparent pour que ça marche. Sinon, pourquoi est-ce que les gens nous feraient confiance? Donc vraiment, c'est notre engagement sur ce...
6: Je ne peux pas le savoir, ça. J'ai
5: mais bien sûr, c'est...
3: Il faut juste avoir confiance. vous dites que l'utilisateur ne paye pas. Alors, déjà, est-ce que vraiment il paye 0,0? Et sur quoi, du coup, repose votre modèle économique?
5: Nous, notre service est entièrement gratuit. Et notre modèle économique repose sur les partenariats qu'on a avec les différents acteurs du marché pour être certain qu'on envoie... En fait, c'est du gagnant-gagnant. Nous, enfin, l'entreprise à qui on envoie les clients sait qu'ils savent traiter parfaitement les types de création d'entreprise qu'on leur envoie aussi. Parce qu'on a ce savoir et qu'on envoie les clients vers eux pour cette raison. Donc en gros, ils savent que ça va être très fluide sur la création de leur côté, qu'ils vont avoir une clientèle plus satisfaite. Et pour le client, il sait qu'il est orienté vers le bon partenaire.
6: Une question sur l'aventure entrepreneuriale, parce que ce n'est pas votre première entreprise. Vous avez créé notamment une néobanque pour les jeunes qui s'appelle Vibe.
5: Absolument.
6: Vous avez fait une belle levée de fonds. Ça n'a pas marché à la fin. Qu'est-ce qui n'a pas fonctionné et qu'est-ce que vous ne referiez pas dans cette nouvelle aventure, justement ? Quelles leçons vous en avez tirées ?
5: Alors, c'est très intéressant. La raison pour laquelle ça n'avait pas fonctionné, Vibe, c'était qu'on était sur un type de business qui demandait énormément de fonds pour tourner, puisque c'est une néobanque. L'infrastructure bancaire coûte extrêmement cher. Et nous, on était sur une piste de rachat sur la fin de l'entreprise, qui, j'avais arrêté de communiquer avec les fonds d'investissement parce qu'on était très concentré sur ce rachat qui a capoté au dernier moment, ce qui ne nous a pas laissé le temps de nous retourner pour lever plus de fonds. Ce que je ne ferai plus comme erreur, c'est que je ne parlerai plus, enfin, j'arrêterai d'avoir un plan B. J'aurai toujours un plan B maintenant, c'est ça que je voulais dire.
6: Avoir un plan de secours en
5: permanence. Il faut toujours un plan B en fait, il ne faut jamais rester
3: uniquement. Vous avez levé de l'argent pour créer Compar ?
5: Non, je n'ai pas levé d'argent, je le monte en fonds propres et l'idée c'est. Je veux rester le plus longtemps tout seul ou avec une toute petite équipe en leverageant un maximum l'IA pour pouvoir traiter un maximum de
6: là, vous êtes branché en fait sur ChatGPT, Claude, et vos réponses viennent de ça en fait.
5: On utilise différents modèles. On utilise des modèles open source et on utilise également des modèles propriétaires comme Anthropic.
6: Combien d'utilisateurs aujourd'hui ?
5: Aujourd'hui, la plateforme a été lancée en août et on a commencé à faire les premières créations d'entreprises là depuis le 20 août.
3: Et aujourd'hui, qui propose la meilleure offre du coup pour créer une entreprise ?
5: Ah, ça dépend du projet, réellement. Honnêtement, la réponse, c'est vraiment ça dépend du projet. Il y a des acteurs qui sont bien meilleurs sur la partie SCI, donc société plutôt immobilière. Il y a des acteurs qui sont bien meilleurs sur les micro-entreprises, donc ça dépend vraiment du projet. Il n'y a pas une bonne réponse pour tous les types d'entreprises.
3: Merci Maxence Cornet d'avoir été avec nous ce matin, donc fondateur de CréaCompar. Bon courage et bonne chance à vous pour votre entreprise. Et c'est une interview qui est à retrouver en podcast et en replay sur l'application BFM Business. Le lundi dans Good Morning Business, et bien focus sur le secteur de la crypto. C'est avec Sandra Gandoin.
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3: Alors Sandra, donc tous les lundis, c'est la crypto, les chiffres de la criminalité ce matin.
4: Ouais, c'est un coup de gueule, hein, très clairement ce matin, Brigitte. Parce que malheureusement, ce qui fait l'actualité régulièrement depuis 2 ans dans le secteur, ce sont les affaires de vol, de séquestration physique liées aux actifs crypto. Le week-end dernier, nouvel événement violent, une famille entière ciblée, 4 individus ont séquestré 4 personnes, l'enfant a été frappé, 40 000 euros en crypto ont été volés aux pères de famille qui travaillent dans le secteur. Ça s'est passé dans le Pas-de-Calais. Concrètement, d'après le site Cryptost, 107 agressions physiques de ce genre ont été recensées entre janvier et le 7 septembre. Il y en a eu d'autres depuis. C'est beaucoup plus qu'en 2025. La France est depuis l'an dernier la capitale mondiale des agressions physiques dans le domaine.
3: Comment on en est arrivé à tel chiffre ?
4: Eh bien parce qu'il y a de plus en plus de fuites de données. On ne cesse de le répéter. Quand il y a fuite de données, déjà il y a premièrement des attaques numériques. On en compte chacun, nous, toutes les semaines, des phishing, ce genre de choses, ce genre d'arnaques. Mais il y a aussi derrière la hausse des attaques physiques parce que toutes ces données, elles sont recoupées par les hackers qui finissent par tout savoir de vous. Ces fuites de données, rien que cette année, c'est Waltio, par exemple, l'entreprise crypto qui a perdu des fichiers. Ce sont des agents des impôts qui ont vendu des dossiers. Et puis, il y a eu cette vaste fuite du fisc cet été ou l'attaque de Revolut la semaine dernière. C'est presque quotidien. À cela s'ajoute une administration fiscale qui nous demande de plus en plus d'informations personnelles au gré des réglementations pour lutter effectivement contre le blanchiment d'argent, mais qui est absolument incapable de protéger nos données actuellement.
3: Bah, c'est ça, est-ce que la réponse de l'État est à la hauteur ?
4: Alors il y a des réponses policières, il y a des réponses judiciaires. Ces affaires-là, elles sont traitées par le parquet anticriminalité organisée. Il y a des arrestations massives, identification régulière des commanditaires qui agissent souvent depuis leur prison. Il y a des peines prononcées, mais visiblement, ça ne permet pas de mettre fin à ce cercle vicieux des attaques numériques et physiques, Brigitte.
3: Il y a une lueur d'espoir ?
4: Alors la bonne nouvelle, c'est que le gouvernement revoit pas mal ces derniers temps les acteurs du secteur pour réfléchir à des réponses concrètes, justement policières, judiciaires. La mauvaise nouvelle, c'est que la criminalité crypto suit la criminalité générale, elle est en hausse et les agresseurs ne se penchent plus désormais sur des patrons millionnaires qui ont fondé des boîtes crypto. Ils agressent un peu monsieur tout le monde avec des infos parfois pas très fiables. Cet été par exemple, il y a une famille qui s'est faite séquestrer dans sa maison au final pour 100 euros parce que les informations n'avaient n'avait pas été mise à jour et que les agresseurs n'avaient pas ces informations. Bref, les attaques sont de plus en plus importantes. Il y a beaucoup d'amateurisme et il y a un vrai traumatisme pour les victimes. Et il y a très peu de solutions proposées pour le moment. Il faut que les entreprises et il faut que l'État prennent leurs responsabilités pour protéger nos données. J'ai quand même entendu cet été, une semaine après l'attaque de la DGFiP, un ministre dire bah, « maintenant que vos données sont dans la nature, faites attention ». Donc en fait, c'est complètement inadmissible. Ce n'est pas à nous de faire attention aux données qui ont été volées par des manquements de l'État. Il faut vraiment faire quelque chose pour les protéger aujourd'hui.
3: Merci, c'était le coup de gueule de Sandra Gandoin. Et c'était évidemment une chronique à retrouver en podcast et en replay sur l'application BFM Business. 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Merci Sandra. Dans un instant, toute l'actualité avec Léo Dumas. Il reviendra sur les allègements de charges des entreprises qui pourraient être réduits dans le prochain budget. Restez avec nous, il est 6h53 sur BFM Business et AMC Live Canal 25.
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14: Bienvenue dans Trajectoire, la chronique des entrepreneurs. Aujourd'hui, je reçois Axel Swistek, fondateur de Swistek, une entreprise spécialisée dans le domaine de la métallerie haut de gamme. Bonjour Axel.
15: Bonjour Karine.
14: Quel type de défis architecturaux relevez-vous ?
15: Alors, chez Swistek, nous avons à cœur de bâtir une entreprise dans laquelle chacun peut être fier de ce qu'il fait et de la manière dont il le fait. Cela implique que nous prenions le temps de faire les choses correctement, dans les règles de l'art et en respectant chaque étape. Cette approche nous permet donc de nous attaquer à des ouvrages complexes et à relever des défis, qu'ils soient techniques, architecturaux ou même en termes de matériaux. Ce sont toujours des projets qui demandent de la précision et un savoir-faire particulier. Et pour cela, je me suis entouré d'une équipe de métalliers, pour la plupart issus des Compagnons du Doigt et qui ont, comme moi, cette envie de s'attaquer à des ouvrages qui sortent de l'ordinaire. Parmi les grands défis architecturaux que nous avons pu relever, il y a la flèche de l'église de Denain. Une charpente métallique apparente, très aérienne, très contemporaine, mais qui a demandé un gros travail de conception.
14: Comment est-ce qu'on applique les codes du luxe à la métallerie ?
15: Alors pour moi, le luxe, c'est la précision, le sur-mesure, mais surtout le temps que l'on accepte de consacrer sur chaque détail. C'est cette culture du travail bien fait que j'ai découvert durant ma formation au contact d'une métallerie d'exception. Et cela à travers des styles classiques, art nouveau, art déco. Aujourd'hui, je souhaite transmettre cette exigence au travers d'une métallerie contemporaine. Des pièces uniques, pensées pour leur architecture, réalisées dans les règles de l'art et faites pour durer. Car le véritable luxe, c'est de faire des pièces que l'on ne verra nulle part ailleurs.
14: Comment est-ce qu'on imagine le futur chez vous, rapidement ?
15: L'objectif pour nous est de rester une entreprise de 15, 20 personnes, tous amoureux de leur métier, et de continuer à transmettre notre savoir-faire.
14: Merci Axel, Swistek est venu nous parler de Swistek dans Trajectoire.
15: Merci Karine.
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22: Bonjour à tous, très heureux de passer une nouvelle semaine avec vous, avec un temps qui va devenir de plus en plus perturbé. Mais l'actualité pour cette journée de lundi, c'est la chaleur et dans le même temps aussi cette perturbation qui tente sa chance par le nord-ouest du pays à l'avant des salves orageuses qui remontent par le nord de la Nouvelle-Aquitaine et qui vont progresser en cours de matinée vers la région parisienne. Ailleurs, c'est beaucoup plus calme avec parfois de très belles éclaircies. L'après-midi, cette instabilité est vraiment rejetée vers le nord-ouest avec des averses orageuses possibles. Remarquez aussi des orages qui pourraient remonter par les Pyrénées en cours d'après-midi. Plus on ira vers l'est, plus la lumière sera belle avec pas mal de vent d'autant, des rafales entre 60 et 70 km par heure. Pour vos températures dès votre réveil, eh bien comptez 20 degrés pour vous à Toulouse ou encore à Perpignan. Et l'après-midi, chaleur au programme, jusqu'à 30 degrés du côté de Strasbourg ou encore de Bourges. C'est plus respirable sous la pluie avec 19 degrés du côté de Cherbourg.
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3: Bonjour à tous, bon réveil et bienvenue dans la matinale de l'écho. Il est presque 7h sur BFM Business, RMC Live, Canal 25 et nous sommes ensemble avec toute l'équipe jusqu'à 9h pour Good Morning Business. Au sommaire de ce lundi 28 septembre, l'heure des comptes pour le budget. Il sera présenté ce jeudi. Il est redouté par les retraités et les fonctionnaires qui ont décidé de manifester demain, ainsi que par les entreprises qui devraient voir leurs allègements de charges réduits. Vous y reviendrez dans le journal, Léo Dumas.
23: Oui, il y a jusqu'à 3,5 milliards d'euros d'économies supplémentaires à la clé. On verra précisément comment, dès le début du journal.
3: De quoi freiner l'investissement des entreprises et les embauches. L'avis de Pierre Gattaz sur ce budget. PDG de Radia, l'ancien patron du MEDEF, il est l'invité du grand entretien à 7h45. Vol crucial pour SpaceX. La méga fusée Starship vise l'orbite terrestre. Objectif déployer 26 satellites Starlink de nouvelle génération. À terme, Elon Musk vise, lui, la Lune. 7h20, parole de patron. Nous recevrons Emmanuel Mounier. Il est PDG d'Unique Héritage Média. Il lance un nouveau magazine pour les 8-12 ans, un pari osé à l'heure des réseaux sociaux. Et puis le tour de l'actu ce matin, le monde qui bouge, avec vous Mathieu Jolivet, votre parti pris.
24: Eh bien on va s'intéresser au pétrole russe de l'Arctique, hein. Les gisements sont colossaux, les sites sont hors de portée des drones ukrainiens, Poutine parie sur ce débouché énergétique, les Occidentaux surveillent de très près cette région arctique, vous allez voir, ils y sont même très actifs.
3: C'est un lieu stratégique effectivement. À 7h40, la Tribune Écho, nouveau rendez-vous dans la matinale avec Christopher Dembick, les perspectives pessimistes sur l'Euribor. Il est 7h tout juste sur BFM Business, RMC Live, c'est le journal. Léo Dumas.
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3: Semaine sous haute tension sur le front budgétaire.
23: J-3 avant la révélation complète de la copie du gouvernement et même J-2 avant sa présentation en Conseil des ministres. Et alors en attendant, la quête d'économie se poursuit. Et selon les Échos ce matin, le gouvernement s'apprête même à revenir à la charge sur les exonérations de cotisations, Eva Serraïol.
26: Et ça pourrait rapporter 3 à 3,5 milliards d'euros supplémentaires au gouvernement. Alors pour obtenir ces économies, Sébastien Lecornu envisage d'élargir les rémunérations prises en compte dans le calcul des allègements. Elles pourraient par exemple désormais inclure l'épargne salariale, ce qui mécaniquement réduit les exonérations de cotisations. Cette mesure, elle vient s'ajouter à un maintien du gel du barème des allègements de charges qui pourrait à nouveau s'il est mis en place, rapporter 2,5 milliards d'euros l'année prochaine.
3: C'est en tout cas une nouvelle qui inquiète fortement les entreprises.
26: Oui, on se rappelle, début septembre, le Premier ministre avait envoyé aux entreprises une lettre pour les rassurer. On ne redresse pas durablement les comptes d'un pays en cassant son moteur économique, avait-il écrit, tout en annonçant une baisse de la surtaxe d'IS, la reconduction du pacte Dutreil et même la création d'un pacte Papin. Ça n'empêchera pas les entreprises de devoir participer à l'effort de 54 milliards d'euros voulu par le gouvernement. Sébastien Lecornu avait d'ailleurs déjà prévenu d'une suppression de certaines niches fiscales. On ne sait pas à quelle sauce on va être mangé, remarquait le président du MEDEF en fin de semaine dernière, car selon un économiste de chez Rexcode, les entreprises vont à nouveau servir de variable d'ajustement au budget. Rien n'est encore acté, mais ce ne serait pas la première fois que les allègements de charges seraient remaniés. En 2025, pour économiser, leur base de calcul avait été élargie pour inclure les primes de partage à la valeur. Et au début de cette année, face à l'impasse budgétaire, Sébastien Lecornu avait finalement renoncé à les réduire à nouveau.
23: Merci Eva Serraiol. Alors, pas encore de concession. Et avant ça, les manifestations. L'ensemble des syndicats de la fonction publique appellent à la mobilisation demain, notamment contre le gel des pensions ou celui du point d'indice des fonctionnaires. Alors, cette journée aura clairement valeur de test pour le gouvernement, Caroline Morisseau.
0: C'est le gel du point d'indice censé permettre au gouvernement d'économiser 2 milliards d'euros qui cristallise la colère, mais il y a aussi le manque de moyens, comme chez France Travail, où pour la première fois depuis 2018, toutes les organisations syndicales appellent à la grève. Pour le représentant CFDT Olivier Pénaubert, les coupes budgétaires ne sont plus soutenables.
1: On comprend le contexte budgétaire, on n'est pas déconnecté de la réalité. Mais comment faire ? Comment gérer cette intensivité d'accompagnement qui doit être accrue? Comment gérer ces portefeuilles de plus faible taille pour pouvoir voir de plus souvent les demandeurs d'emploi, mais avec des effectifs systématiquement en baisse?
0: Les syndicats de France Travail redoutent 400 nouvelles suppressions de postes cette année, tout cela sur fond de remontée du chômage. Le ras-le-bol est généralisé dans toute la fonction publique, mais pas seulement, souligne le responsable force ouvrière Christian Grolier.
2: Ça commence à prendre. On sait que les routiers vont attaquer autour du 11 octobre. Nous, là, c'est une date symbolique pour dire à la fois au gouvernement et après au groupe parlementaire, on est à l'os, on n'en peut plus. Si on ne nous entend pas le 29, s'il faut, on continuera.
0: 155 rassemblements sont prévus partout en France demain, un chiffre comparable à la dernière grosse mobilisation en décembre 2024. Dans la foulée, le gouvernement avait renoncé à porter à 3 les jours de carence en cas d'arrêt maladie pour les fonctionnaires.
3: 7h04 sur BFM Business RMC Live, Canal 25. Et c'est Emmanuel Le Chip qui vient de faire son entrée sur le studio.
4: Bonjour à tous.
3: Voilà, sur le dance floor. Bonjour Emmanuel. Grande journée aujourd'hui avec un grand débat à 8h40 ouais. Face à Edwige Chevrillon. Est-ce que les fonctionnaires ont raison de manifester?
4: Alors, moi je pense que effectivement ils exagèrent un peu, ils nous tronquent un peu la réalité. Parce que vous savez, ils affichent cette histoire de point d'indice qui n'a pas progressé, etc. Mais la réalité, c'est que le point d'indice, ça n'est que la base, finalement, de la grille salariale de la fonction publique. Alors, il nous dit, ça a pas, on est à 16% de perte de pouvoir d'achat du point d'indice, etc. La réalité, c'est que les salaires progressent pour plein d'autres raisons. Et j'y reviendrai à 8h40. Et que donc, ils n'ont quasiment pas perdu, en fait, de pouvoir d'achat au cours des dernières années. Et si vous prenez même les 4 ou 5 dernières années, leur pouvoir d'achat a plus progressé que les salariés du privé. Quant après aux questions de on est à l'os, etc., on n'en peut plus. La réalité, c'est qu'en fait, on en voit toujours en première ligne les fonctionnaires et les agents du service public qui sont face aux usagers et qui sont effectivement dans des conditions de paupérisation très dures, mais on ne parle jamais de tous ceux qui sont derrière, qui gagnent 2 ou 3 fois plus que ceux qui sont sur la ligne de front et qui franchement ne travaillent pas dans des conditions épouvantables. Donc attention à bien serrer les problèmes.
3: Il y a plusieurs fonctionnaires.
4: Va défendre nos amis fonctionnaires.
3: Ça promet un beau débat. Rendez-vous à 8h40, ce sera face à Le Chypre.
23: Et en attendant, avant les débats budgétaires, ça bouge au Sénat. La moitié des sièges étaient remis en jeu hier, et alors c'est le Rassemblement National qui a frappé un gros coup. Le parti de Marine Le Pen qui a acquis au moins 15 sièges dans la Chambre haute, de quoi donc former pour la toute première fois un groupe parlementaire. Écoutez les réactions des historiques dans la foulée, les sénateurs Hervé Marseille à l'Union Centriste et Yann Brossat pour le Parti Communiste.
5: Je ne veux pas anticiper sur ce que sera l'action de ces groupes. Je sais ce que sera la nôtre. Je crois que nous avons une certaine forme de responsabilité et donc il n'y aura pas de complaisance. Nous voterons ce que nous avons toujours voté, c'est-à-dire des textes qui vont dans le sens de l'intérêt général, et ils voteront ce qu'ils veulent. Hein, c'est leur choix, c'est leur liberté, et comme l'opposition d'ailleurs. Mais ici, il y a des habitudes de dialogue, j'espère qu'ils sauront les emprunter.
6: La gauche est globalement stable, un peu en recul au Sénat, mais pas de manière spectaculaire. Ce que je souhaite, c'est que nous soyons très vigilants et très combatifs et que nous puissions mener la riposte ensemble face à l'extrême droite, surtout si une partie des sénateurs de droite leur emboîte le pas.
3: Et dans plusieurs scénarios présidentiels, eh bien Marine Le Pen caracole toujours en tête selon Harris Interactive avec 35 à 36% des voix face à Jean-Luc Mélenchon au deuxième tour. Mais dans le cas où Édouard Philippe serait au second tour, la chef de file des députés RN emporterait l'élection présidentielle avec 57% des voix.
23: 7h07 et au Royaume-Uni également, c'est la dernière ligne droite dans la préparation du budget avec une étape importante aujourd'hui, les discours du Premier ministre Andy Burnham et son chancelier de l'échiquier dans le cadre du congrès des travaillistes. Et alors qu'ils songent ensemble à augmenter les impôts, c'est là-bas le secteur bancaire qui vient de monter au créneau. Il menace de conséquences en cas de nouvelles taxes. Toutes les informations à Londres, Baptiste Muckensturm pour BFM Business.
7: Andy Burnham a beau être populaire, il est confronté à une dure réalité économique. L'inflation liée à la guerre en Iran, surtout les prix du gros du gaz ont bondi de 150% et ceux du pétrole de 40%. En janvier, la facture des Britanniques sera supérieure de 600 livres à celle d'il y a 2 ans. Et puis, quant aux entreprises, elles payent une facture d'énergie environ un tiers plus chère que la moyenne européenne. Enfin, le poids de la dette, les coûts d'emprunt britanniques les plus élevés du G7 sont passés à 5,4% en septembre. Alors l'idée de financer ces surcoûts avec un prélèvement exceptionnel sur les banques de 9 milliards de livres suscite évidemment un vent de panique. Les directeurs des banques Santander et Citi l'ont fait savoir publiquement. Et de son côté, Jamie Dimon, le patron de JP Morgan, la première banque du monde en termes de valeur boursière, a prévenu qu'une telle taxe menacerait l'investissement de 3 milliards de livres de son groupe dans son futur siège londonien et provoquerait même une fuite des capitaux. Cela peut paraître formidable de taxer les banques, a déclaré Dimon, mais c'est 5 milliards de dollars de taxes supplémentaires pour mes actionnaires. Dans ce climat, le ministre du Travail, Pat McFadden, a promis d'écarter de nouvelles ponctions fiscales sur les entreprises et privilégier une réforme en profondeur de l'aide sociale et de la santé pour combler le déficit.
23: Baptiste Muckensturm depuis Londres pour BFM Business. 7h09, l'actualité des entreprises. Et ça se tend de plus en plus pour l'entrée en bourse de KNDS, le fabricant franco-allemand du canon César et du char Léopard. Alors Esther Attias, selon vos informations ce matin pour BFM Business et La Tribune, le projet est à l'arrêt sur fond de désaccord entre actionnaires. Alors pourquoi ça n'avance plus ?
8: Le problème de KNDS, ce n'est pas l'absence d'engouement pour le secteur de la défense, c'est la valorisation que demande une partie de son actionnariat, 12,5 milliards d'euros. KNDS appartient pour moitié à la famille Wegmann, des industriels allemands, et pour moitié à l'État français, ce qui complique tout. Les Wegmann, aujourd'hui une centaine, voulaient céder leurs 50% en mettant 10% en bourse et en vendant les 40 restants à l'État allemand. Et ils espéraient profiter des valorisations folles de la défense ces 2 dernières années. Mais voilà. Depuis le début du processus de l'introduction en bourse et sa date prévue, les valorisations ont chuté et le secteur s'est brutalement retourné. Du coup, l'IPO a été débranché à la dernière minute.
3: Pourtant, l'Allemagne et la France ont annoncé des grands plans d'investissement, que ce soit dans la défense. L'Europe se réarme. Comment expliquer que ce marché se retourne ?
8: C'est vrai, l'Europe se réarme, mais le monde de la défense terrestre classique a été bouleversé par l'arrivée des drones, plus rapides, plus légers et moins chers. On est en train de changer de façon de faire la guerre. D'ailleurs, les Wegmann ont déjà mis de l'eau dans leur vin. Ils demandaient initialement 18 milliards, c'est passé à 15, aujourd'hui on est à 12,5, mais ça reste bien au-dessus des valorisations du marché. Et pour l'État allemand, hors de question de surpayer, hors de question d'envoyer le signal politique qu'ils vont enrichir une famille déjà fortunée, alors même que l'extrême droite monte et que l'opposition fustige son grand plan d'investissement.
3: Et dans ce cas, pourquoi ne pas vendre KNDS à d'autres, finalement, prêts à mettre le prix ?
8: Parce qu'on ne fait pas ce qu'on veut quand on a l'État français à son capital. Paris entend bien préserver l'équilibre des pouvoirs, et c'est pour ça qu'il a douché les ardeurs du concurrent allemand de KNDS, Rheinmetall, quand il a fait savoir qu'il était intéressé. Aujourd'hui, la situation est bloquée, mais le compte à rebours est lancé. Car si les Wegmann veulent vendre, ils vont devoir vendre vite. L'élection présidentielle pourrait bien rebattre les cartes de la coopération franco-allemande, et ce, même dans le secteur de la défense.
23: Merci Esther Attias. Et puis pour finir ce journal, l'actualité de l'intelligence artificielle. Et pour l'instant en France, c'est ce débat sur Télisson Aurélien, accusé d'avoir écrit son roman « C'était ça ou mourir » avec l'aide de l'IA, sauf que les solutions pour le vérifier ne sont pas fiables à 100%. Elles interrogent tout de même sur la place de l'IA dans l'art, Nathan Cocampo.
9: 1 sur 10 000, c'est le taux d'erreur revendiqué par Pangram, détecteur d'IA américain réputé comme le plus performant. Côté académique, les chercheurs semblent alignés. Ce genre de logiciel semble efficace pour détecter l'IA. Mais pour ce qui est d'un roman, Thierry Poibeau, chercheur au CNRS, est plus prudent.
10: Soit c'est l'IA qui a fait un premier jet et l'humain qui a beaucoup corrigé, ou l'inverse, un texte fait par un humain qui a été corrigé par une IA. Et là, les détecteurs sont assez mauvais ou deviennent assez aléatoires, parce que ça dépend du degré d'intervention humaine, etc.
9: Pour détecter l'IA, ces logiciels comparent des textes générés par IA avec des textes purs, une méthode qui va montrer de plus en plus ses limites au fil des ans, comme l'explique Frédéric Kaplan, professeur à l'École Polytechnique Fédérale de Lausanne.
11: Déjà aujourd'hui, c'est un problème, mais si on se prolonge dans 10 ans, dans 20 ans, le seul texte pur que vous aurez sera un texte ancien, et donc cette méthode ne peut pas fonctionner sur le long terme.
9: Mais surtout, ce spécialiste de l'IA interroge : pourquoi vouloir à tout prix détecter l'intelligence artificielle ?
11: Déjà, c'est une question qui, à mon avis, est absurde. D'abord parce que les outils d'intelligence artificielle sont partout et tout le monde les utilise. Et ensuite, parce que cette pureté, pourquoi est-ce qu'on voudrait cette pureté du texte ? Ce qui est important, c'est qu'est-ce qu'on fait avec ces outils et quel est le texte qui est produit.
9: Certains éditeurs prônent un label fait maison, sans IA, une mesure qui sera donc difficile à mettre en place. Et avec quel curseur ? Alors que des auteurs français comme Alain Damasio l'assument, l'IA fait désormais pleinement partie de son processus d'écriture.
3: Prochain journal avec Léo Dumas à 7h30. Merci Léo. Tout de suite, l'activité des marchés avec Étienne Brack.
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3: Alors Étienne, inflation, pétrole, IA vont encore dominer la semaine.
12: Alors que le baril de pétrole reprend plus d'un pour cent ce matin, $105, alors que samedi, Donald Trump a rejeté un accord de paix tendu par l'Iran. Mais dans le même temps, il a dit hier que de nouvelles discussions allaient se tenir cette semaine. Heureusement, oui, l'IA est là. Quand vous regardez le Nasdaq qui a pris plus de 2% la semaine dernière, grâce notamment à Meta ou encore à Microsoft. Et il sera encore question d'IA cette semaine avec Micron, ce spécialiste des puces qui a pris plus de 500% en l'espace d'un an, qui va publier ses résultats mercredi. Et puis enfin, pour terminer la semaine, il sera question d'emploi aux États-Unis avec les chiffres de l'emploi. Ça sera vendredi après-midi.
3: Et puis, jour J aujourd'hui, Étienne, pour les journées investisseurs de Total Énergie.
12: Avec Patrick Pouyanec qui a donné rendez-vous aux analystes et aux gérants à 15h, heure française. Journée investisseur qui va se tenir à New York alors que le titre est sur des plus hauts historiques. 80€ pour une action totale, plus 42% depuis le début de l'année. Le groupe est attendu au tournant sur son programme de rachat d'actions. 1,5 milliard de dollars. C'était le cas au troisième trimestre, mais les analystes, au vu des résultats records que le groupe s'apprête à annoncer dans un mois, va sûrement annoncer 3,5 milliards de dollars aujourd'hui. C'est en tout cas les attentes de la banque UBS. Avec 184 milliards d'euros, Total Energy, la troisième capitalisation du CAC 40 derrière LVMH et L'Oréal, mais avec 24 milliards de dollars profit net attendus cette année, soit 11 de plus que l'an passé, le groupe devrait être de loin le plus gros contributeur de profit de la Bourse de Paris.
3: Merci Étienne Brack. Rendez-vous à 7h40 pour un nouveau point sur les marchés. Tout de suite, c'est le parti pris de Mathieu Jolivet.
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3: Les attaques de drones ukrainiens sur les sites pétroliers russes semblent porter leurs fruits puisque la production de pétrole russe devrait être la plus faible depuis 17 ans, a fait savoir Moscou. Votre parti pris géopolitique, Mathieu Jolivet, c'est plus que jamais les alliés doivent être actifs en Arctique, là où Poutine, loin des drones ukrainiens, cherche à redonner un coup de fouet à sa production pétrolière.
15: Oui, le débouché énergétique arctique est ultra stratégique, mais il a aussi ses vulnérabilités. Stratégique, car les gisements de pétrole y sont colossaux. En particulier, le projet de Vostok Oil dans le nord de la Sibérie. On parle de 13 gisements, d'une réserve estimée à 50 milliards de barils bruts, d'un oléoduc de 800 km qui achemine ce pétrole sur la côte arctique. L'objectif est d'y produire 2 millions de barils par jour, c'est l'équivalent de 2% de l'offre mondiale de pétrole. Ce qui se joue derrière Vostok Oil, c'est l'avenir énergétique de la Russie. Le projet a pris du retard car les sanctions occidentales ont fait fuir les investisseurs, mais aujourd'hui,
24: Ça, c'est un symbole fort pour Poutine. Pour la première fois en septembre, du pétrole de Vostok Oil a été exporté.
3: Et puis, je le disais, donc, ce relais arctique est d'autant plus important pour Poutine que ses infrastructures énergétiques sont sous la pression des drones ukrainiens.
24: Oui, de nombreuses raffineries et sites de stockage sont à leur portée. Les dégâts sont considérables. En septembre, 7 sites russes ont été mis hors d'usage, dont une raffinerie près de Moscou exploitée par Gazprom. L'impact macroéconomique est désormais visible. Le pétrole et le gaz ne représentent plus que 13% du PIB russe contre 20% avant la guerre en Ukraine. On comprend mieux l'intérêt du relais arctique, là où les gisements sont colossaux, là où les sites pétroliers ne sont pas à portée des drones ukrainiens.
3: Et l'activité énergétique russe est surveillée de près par les Occidentaux.
24: Oui, et des vulnérabilités ont déjà été repérées. Par exemple, une majorité du brut russe de l'Arctique passe par seulement deux navires, l'Umba et le Kola. Ce sont en fait deux énormes réservoirs flottants, des pétroliers ultra spécialisés qui passent la banquise, viennent y déposer leur cargaison et là, d'autres navires, ceux de la flotte fantôme russe, prennent le relais, viennent la récupérer pour l'emmener jusqu'au client final. C'est une organisation assez efficace, mais ces transbordements énergétiques dans l'Arctique russe se concentrent sur seulement 5 sites bien identifiés, dont ces deux réservoirs flottants, l'Umba et le Kola. Ça, c'est un point de vulnérabilité. C'est pour ça que ces navires stratégiques russes coupent leurs balises GPS ou transmettent de fausses positions. Par exemple, le signal du Kola le situe au large des côtes nigérianes alors qu'il continue d'opérer dans la zone arctique.
3: Alors, autre levier de pression sur lequel jouent les Occidentaux, eh bien, c'est la flotte de brise-glace nucléaire russe.
24: Oui, car ce sont eux qui ouvrent des passages dans la banquise pour permettre à ces navires de circuler. Sans ces brise-glaces, le pétrole russe de l'Arctique ne peut pas être exporté. Un levier pour les Occidentaux, c'est donc de compliquer la construction et l'entretien de ces brise-glaces russes. Par exemple, en sanctionnant les fabricants de composants étrangers qui travaillent pour ces chantiers russes. Un exemple concret, la Russie n'a pas de cale sèche dans l'Arctique adaptée à l'entretien de ces brise-glaces nucléaires de dernière génération. Il lui faut donc une installation capable de sortir ces énormes bateaux de l'eau pour les réparer. Elle a donc commandé un dock flottant géant de 220 mètres en Turquie, mais les Britanniques ont pris des sanctions et ce dock a été intercepté en Méditerranée alors qu'il allait être livré aux Russes. Donc l'idée, c'est vraiment d'affaiblir la flotte russe de brise-glace nucléaire. La pression occidentale sur ce débouché énergétique en région arctique russe pourrait s'intensifier. C'est en tout cas ce que recommandent les auteurs du think tank de défense américain, le CSIS. On parle là d'un des robinets qui permet à Moscou de financer son effort de guerre.
3: Merci Mathieu Jolivet pour ce parti pris qui est à retrouver en podcast et en replay sur l'application BFM Business. Et maintenant, comment redonner le goût de la lecture aux jeunes ?
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3: Bonjour Emmanuel Mounier.
14: Bonjour Madame Boucher.
3: Merci d'être avec nous ce matin. Vous êtes PDG d'Unique Héritage Média. Vous avez vendu 1,4 million de livres en 5 ans via la collection Quelle Histoire. Et vous comptez 340 000 abonnés dans différents titres. Vous avez lancé en septembre un nouveau journal baptisé Tribu, l'hebdo. À qui s'adresse-t-il ? Quel est le créneau ? Est-ce que son démarrage se présente bien ?
14: Alors le démarrage se présente très bien. Et nous avons lancé ce nouveau produit parce que nous souhaitions remettre la lecture au goût du jour dans les familles. Ce qui est important pour nous, c'est que les enfants se remettent à lire. Et donc, c'est une des raisons pour lesquelles nous avons créé ce journal. Alors, des journaux pour les enfants, il en existe déjà beaucoup. Il a une particularité, c'est que c'est un hebdomadaire, c'est-à-dire qu'il arrive toutes les semaines dans la boîte aux lettres. Il recrée un réflexe lecture dans les familles, ce qui était souvent quelque chose qui était mis de côté. Aujourd'hui, nous avons beaucoup de publications. J'ai une trentaine de titres également dans mon groupe, dont Abricot, Papoum ou Le Monde des Ados. Mais ce sont souvent des magazines qui sont des mensuels. Et là, ce que nous créons, c'est un hebdomadaire. Donc, c'est vraiment un rendez-vous pour créer un réflexe lecture dans la famille, mais pas uniquement pour la famille. Alors, vous me demandiez à quel public il s'adresse. C'est tout à fait. Donc, il s'adresse aux enfants de 8 à 12 ans. principalement comme cible, mais en réalité, il s'adresse à toute la famille. Mon objectif, c'est, et notre objectif avec l'équipe rédactionnelle, ça a été de créer un produit qui permette de créer un lien entre les enfants et les parents. Donc en fait, il traite de sujets d'actualité, de science, de loisirs, de sorties culturelles. Mais ils ne sont pas uniquement pour les enfants de 8 à 12 ans. C'est un produit qui a vocation à être lu également par les parents, puisque c'est un moyen pour nous de créer le lien entre parents et enfants, de retrouver le goût de faire des choses ensemble.
3: En fait, l'idée, c'est de pouvoir échanger après, peut-être
14: exactement,
3: autour des repas sur ce qu'on trouve dans votre magazine. Mais je reviens quand même sur le fait qu'aujourd'hui, les jeunes ne lisent plus, qu'ils sont accros aux réseaux sociaux. Comment on recrée ce réflexe-là, finalement?
14: Alors, recréer le réflexe, comme je vous le disais, donc c'est de venir de manière beaucoup plus fréquente dans le foyer. Donc l'hebdomadaire et la fréquence hebdomadaire, pour moi, a été quelque chose qui, pour le coup, correspondait à un vrai besoin. Aujourd'hui, donc, la plupart des magazines sont des mensuels, ils arrivent une fois par mois. Les téléphones sont présents tous les jours dans le quotidien des enfants et des parents. Ce n'est pas parce que on entend partout que la lecture baisse. Et effectivement, c'est surtout l'usage des écrans qui augmente. Donc la réalité, c'est qu'il fallait absolument arriver à trouver un moyen de revenir de manière beaucoup plus fréquente dans les foyers.
3: Mais on retrouve votre magazine sur les écrans aussi ou pas?
14: Non, pas du tout.
3: Pas du tout.
14: Donc il n'est uniquement en version papier.
3: Votre groupe a repris à la barre du tribunal le pôle jeunesse des éditions Faton. Est-ce que c'est pour compenser, parce qu'en même temps vous avez perdu les licences des magazines Disney en France?
14: Alors oui, tout à fait. Les magazines Disney ne seront plus édités par Unique Héritage Média à partir de mars 2027, donc on continue à les éditer. Les éditions Faton étaient en liquidation judiciaire et donc on a fait partie des personnes qui ont été contactées pour reprendre les marques et les produits. Et nous sommes en train de travailler là avec les équipes pour regarder comment relancer un certain nombre de ces produits dans les mois qui viennent. Alors c'est à la fois pour compenser et puis c'est aussi pour solidifier et s'assurer que cette presse jeunesse garde une solidité, une stature, puisqu'on en a besoin, les familles en ont besoin pour pouvoir permettre à leurs enfants de lire. Lire un magazine, c'est beaucoup moins d'effort que la lecture d'un livre parce que vous avez plein de petits articles.
3: On peut picorer à droite à gauche.
14: On peut picorer à droite, exactement.
3: Et du coup, est-ce que vous parlez des réseaux sociaux dans votre magazine ou de ce qui s'y passe pour faire le lien entre les deux?
14: Alors, on ne parle pas des réseaux sociaux dans les magazines ou épisodiquement pour certaines actualités qui pourraient être intéressantes, mais principalement, nous parlons de films à aller voir au cinéma, d'activités à faire en famille, de jeux à faire en famille, et puis d'actualités qui sont des réelles actualités de la vie et qui permettent aux enfants de comprendre ce qu'il se passe dans le monde.
3: Disney, la licence, c'était la moitié de vos revenus. Est-ce que c'est compliqué pour vous financièrement aujourd'hui? Il y a un plan social qui est en cours et combien de suppressions de postes sont à la clé?
14: Alors oui, effectivement, c'est un moment très compliqué et très dur pour les équipes. C'est très triste, ça représentait, comme vous le disiez, 50% de nos revenus. Nous avons engagé un plan social à partir du mois de mars dernier, qui est en train de se mettre en place. Ça représente à peu près 35% de nos effectifs qui vont devoir quitter le groupe. Donc c'est extrêmement douloureux pour les équipes de devoir...
3: Il y a des titres qui vont fermer?
14: Des titres qui vont fermer?
3: Oui.
14: À ce stade, dans les publications que nous avons aujourd'hui, je n'ai pas prévu de fermer aucune des publications qui ont cours aujourd'hui dans les autres produits du groupe. Et au contraire, même nous lançons Tribune Hebdo. Donc nous repartons à l'offensive. C'est une étape dans la vie de l'entreprise. Comme je vous le disais, c'est très douloureux pour les salariés. On doit se séparer de gens avec qui on a travaillé de nombreuses années. Et malheureusement, quand on perd une activité, on n'a pas d'autre choix que de licencier.
3: Aujourd'hui, vous êtes rentable?
14: Et aujourd'hui, nous sommes rentables. Le groupe fait à peu près 55 millions d'euros de chiffre d'affaires. et 9% de résultats opérationnels.
3: Mmh. Et je précise que vous avez aussi le mensuel scientifique Epsilon et le contrat de licence pour National Géographique.
14: Tout à fait.
3: Merci à vous, Emmanuel Mounier, d'être venu ce matin dans Parole de Patron PDG d'Unique Héritage Média. Restez avec nous dans un instant. Ce sera le journal de Léo Dumas, 7h25 sur BFM Business et RMC Life, Canal 25, sur Léo Dumas qui reviendra sur le vol crucial de Starship, aujourd'hui la méga fusée d'Elon Musk.
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3: Il est tout juste 7h30 sur BFM Business et sur RMC Live, Canal 25, et c'est le journal de Léo Dumas. On commence avec les titres.
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23: Et c'est une journée cruciale pour SpaceX qui va tenter l'orbite terrestre, étape clé avant d'aller sur la Lune. On verra ça dès le début de ce journal. 82% en France, mais 57% seulement en Allemagne. L'Europe doit accélérer face à des stocks de gaz inégaux. Et puis la bascule des Auchan en Intermarché vient de démarrer ce week-end.
3: L'événement aujourd'hui, c'est SpaceX en quête d'un nouvel exploit.
23: C'est peut-être une étape décisive qui sera franchie tout à l'heure pour le 14e vol d'essai de Starship, la fusée géante d'Elon Musk qui doit pour la toute première fois réellement se placer en orbite autour de la Terre afin d'y déposer des satellites pour la constellation de Starlink. Alors pour l'instant, le décollage est prévu autour de 14h15, heure de Paris, en attendant tous les enjeux avec Jean-Baptiste Huette.
1: Jusqu'ici, Starship testait surtout Starship. Les 13 premiers vols suivaient des trajectoires suborbitales, la fusée décollait, montait dans l'espace, mais sans accomplir un tour complet de la Terre. Aujourd'hui, SpaceX veut changer de dimension, la fusée doit atteindre une orbite située autour de 275 km d'altitude, effectuer environ 6 tours de la planète et rester près de 10 heures dans l'espace avant de revenir amerrir dans le Pacifique. Mais surtout, elle ne partira pas à vide. À son bord, 26 satellites Starlink version 3, la nouvelle génération de satellites Internet de SpaceX, beaucoup plus gros et plus puissant. Les vols précédents avaient déjà emporté des satellites de démonstration, mais uniquement pour tester leur déploiement. Cette fois, les satellites doivent réellement rester en orbite et rejoindre la constellation Starlink. Bref, SpaceX veut maintenant prouver que Starship peut travailler en orbite, avec en ligne de mire les prochaines étapes, transporter beaucoup plus de satellites, puis à terme du fret et enfin des hommes vers la Lune.
3: L'actualité, c'est aussi la sécurité énergétique au menu d'une réunion des ministres européens de l'énergie aujourd'hui et demain à Dublin.
23: Alors que les remplissages des stocks de gaz en Europe n'a pas été un long fleuve tranquille ces derniers mois sur fond de crise au Moyen-Orient. Alors certains États membres se retrouvent à ce stade de l'année avec des réserves bien plus basses que la normale, Eva Serraiol.
2: Avec deux cas particulièrement préoccupant. Alors celui de l'Allemagne déjà, où les réserves ne sont remplies qu'à 57%, mais également celui des Pays-Bas. Même remplissage, 57%. D'autres pays sont également en retard. La Lettonie, 48%. La Belgique et l'Autriche. La France, elle, s'en sort un petit peu mieux. Les réserves de gaz sont déjà remplies à 82%. Mais en moyenne, les stocks de gaz de l'Union européenne ne sont remplis qu'à 70%. En conséquence, l'Agence internationale de l'énergie appelle à renforcer la coopération entre États pour éviter des pénuries et surtout pour éviter une explosion des prix en cas d'hiver rigoureux.
3: Et que prépare Bruxelles pour ce scénario ?
2: Alors, d'après un document interne de la Commission révélé par Context, plusieurs options sont sur la table. Déjà, des achats groupés entre États. Ensuite, la mise en place d'un mécanisme de stockage à activer en cas d'alerte, par exemple via des enchères, ou, je cite, un mécanisme d'opérateur de dernier recours pour remplir ces sites. Et puis, et ça c'est déjà fait, Bruxelles a donné un délai supplémentaire aux États membres pour atteindre la barre des 90% de remplissage. La date butoir du 1er novembre a été remplacée par une fenêtre allant du 1er octobre au 1er décembre.
23: Merci Eva. Et en France, une question ce matin, la hausse des prix du gaz peut-elle se transformer finalement en cagnotte fiscale pour l'État, alors que la facture devrait grimper cette année de 10% en moyenne pour 6 millions de ménages, ceux qui ont l'offre indexée. Qu'est-ce que ça peut donner en termes de recettes derrière, Margot Faudéré ?
4: Aux prix actuelles du gaz, et si les températures cet hiver restent dans les normales de saison, le surplus de recettes fiscales pour l'État avoisinerait les 200 millions d'euros en 2026, d'après les calculs de BFM Business. Un montant qui reste tout de même soumis à plusieurs variables comme la météo et la sobriété des ménages, rappelle Marin Gillot, expert énergétique chez Strategic Perspectives.
5: En fonction de comment les ménages décident de moduler leur consommation vis-à-vis du prix, ça va affecter évidemment la capacité de l'État à tirer de l'argent de cette situation.
4: En cas de surplus, certains appelleront sans doute, comme pour les carburants, à redistribuer ces montants. Il est d'ailleurs intéressant de noter qu'à l'image du plafonnement des prix à la pompe de Total Energy, Engie vient d'annoncer une aide exceptionnelle de 75 euros pour tous ses clients les plus modestes. Dans tous les cas, la situation va bel et bien alimenter les débats autour de la fiscalité de l'énergie.
5: Il y a une volonté affichée de la part du gouvernement et puis de la part de l'Union européenne notamment de transformer nos usages vers de l'électricité. Et là où le bât blesse, entre guillemets, c'est qu'on voit que la taxation sur l'électricité, elle est deux fois plus élevée que celle sur le gaz. On comprend bien qu'il y a un enjeu de cohérence.
4: Le Conseil des prélèvements obligatoires a récemment recommandé d'ailleurs d'alourdir les taxes sur le gaz pour baisser celles sur l'électricité.
23: Le gaz qui coûte 72 euros le mégawatt-heure sur le marché européen avant l'ouverture de la cotation dans une demi-heure. Le pétrole, lui, a bien rouvert dans la nuit. Il redécolle 107 dollars le baril de Brent en hausse de 2% à l'instant, alors que le flou est toujours maximal sur l'issue de la guerre au Moyen-Orient. Donald Trump, hier, a dit s'attendre à une reprise des discussions avec l'Iran. Le président américain qui samedi avait rejeté la proposition de Téhéran sur la réouverture du détroit d'Ormuz. Et puis à 7h36, dans le secteur de la distribution, c'est parti depuis ce week-end pour les 164 supermarchés Auchan qui doivent passer sous bannière Intermarché. La filiale des Mousquetaires, ça se fait via des contrats de franchise, une opération qui doit permettre de relancer ces magasins et qui scelle aussi une stratégie de plus grande ampleur de la part de la direction d'Auchan, Pauline Tadevin.
6: Dans deux semaines, 27 supermarchés Auchan rouvriront sous bannière Intermarché en franchise. Ils ont fermé hier pour les travaux. Suivront 137 autres jusqu'au printemps. On y trouvera désormais des produits Intermarché, mais le personnel reste salarié d'Auchan, toujours propriétaire des murs et qui compte investir 250 à 270 millions d'euros dans ses rénovations. Déjà alliés à l'achat et dans une régie publicitaire, Auchan et Intermarché revendiquent un partenariat industriel. Il doit permettre à ces magasins de se relancer grâce au prix et à l'expertise d'Intermarché, troisième distributeur français en termes de part de marché. Ainsi, Auchan vise 20% de volume en plus d'ici 3 ans. À eux deux, ils tablent sur un chiffre d'affaires de 2,3 milliards d'euros la première année. À cette opération s'ajoute la cession pure et simple de 89 autres supermarchés Auchan à Intermarché et à Lidl. Mais pour le patron du groupe Nordiste, qui travaille aussi à relancer ses hypermarchés, pas question de lire dans tout cela, à terme, la disparition d'Auchan.
3: Merci Léo Dumas, on vous retrouve à 8h pour un nouveau journal, 7h37 sur BFM Business, RMC Live, Canal 25, et tout de suite le Point Marché avec Étienne Braque.

0: 5,2%, ce qui fait que face à l'or qui ne procure pas de rendement, vous avez des investisseurs qui reviennent sur la poche obligataire, d'autant plus que ce soit la Fed mais aussi la BCE, vous avez encore des banques centrales qui risquent de relever leurs taux dans les prochaines semaines. D'ailleurs, à ce sujet, Christine Lagarde est attendue au tournant tout à l'heure à 15h30. Elle sera auditionnée au Parlement européen. Il sera question d'inflation d'IA, mais également de son action de la BCE au cours des trois derniers mois, sachant que depuis le printemps, elle a relevé à deux reprises les taux directeurs.
1: Oui, encore dernièrement, là, il y a une quinzaine de jours. Merci Étienne Braque. On vous retrouve à 8h10 pour un nouveau point sur les marchés. Tout de suite, c'est la Tribune Écho.
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1: Avec Christopher Dembick de Pictet AM. Bonjour et bienvenue Christopher. Ces dernières semaines, on a beaucoup parlé de la hausse des taux, de la dette française et du risque d'une augmentation du coût de refinancement des entreprises. Mais sur les taux courts, eh bien, le marché est peut-être devenu trop pessimiste.
3: En effet, finalement, la grande question, c'est à quel taux les entreprises françaises vont être mangées. Pour regarder le tout court, on doit regarder l'Euribor. L'Euribor, c'est le taux de référence en zone euro pour savoir justement comment on calcule les taux courts et les taux variables justement pour ces entreprises. Le point qui est important, c'est que les taux variables aujourd'hui pour les entreprises sont essentiels. D'après la Banque de France, à peu près trois quarts des prêts au niveau de la trésorerie sont aujourd'hui à taux variable. Donc les entreprises sont complètement soumises à cette évolution au niveau des taux. Et le marché aujourd'hui nous dit quoi ? Quel est le message ? Aujourd'hui, vous avez un taux Euribor à 3 mois qui est à 2,60%, ce qui n'est pas énorme. En revanche, si vous en parliez avec ces hausses de taux des banques centrales, ça risque d'augmenter. Et dans 9 mois, par exemple, au printemps prochain, probablement quand la BCE aura fini d'augmenter ses taux, le marché nous dit, vous ne serez pas à 2,60% si vous empruntez, vous allez être à 3,60%.
1: Alors, pardon, je ne comprends pas très bien, mais vous nous parlez d'une bonne nouvelle sur le marché, alors qu'on anticipe une remontée de l'Euribor.
3: Alors, tout simplement parce que, généralement, le marché se trompe sur ses prévisions un peu long terme. Il est généralement très, très pessimiste. Et aujourd'hui, quand on regarde la capacité de la Banque Centrale Européenne d'augmenter les taux, alors certes, elle va encore les augmenter, probablement au mois de décembre, mais il y a une autre contrainte, c'est la croissance. Alors certes, en France, elle est encore plus mauvaise que dans d'autres pays européens, mais elle ralentit très fortement, ce qui veut dire qu'un scénario, avoir par exemple un taux Euribor au printemps prochain à 3,60%, c'est très peu probable. Mon scénario central, c'est plutôt qu'on passe de 2,60% le niveau aujourd'hui à 3%. Alors certes, on augmente, mais quand même beaucoup moins que ce qui est prévu.
1: Et concrètement, qu'est-ce que cette différence change pour une entreprise ?
3: Alors, ce n'est pas du tout négligeable. Concrètement, quand vous avez finalement quasiment 80 points de base de différence entre les deux prévisions de taux, ça vous fait quoi ? Je vous donne très concrètement pour une entreprise. Disons que vous avez une dette à taux variable qui est à 10 millions d'euros. Vous devez la refinancer. Si vous êtes à 3%, vous allez être plutôt par rapport au niveau qui est anticipé par le marché. Vous allez faire une économie quasiment de 800 000 euros en termes d'intérêts par an, donc c'est effectivement massif. Alors certes, le message, c'est que les entreprises françaises doivent penser à cet taux des taux variables qui va augmenter, mais fondamentalement, pas de panique, le pire n'est jamais prévu.
1: Le pire n'est jamais sûr,
3: oui,
1: merci. Merci Christopher Dembick, c'est une chronique qui est à retrouver bien sûr en podcast et en replay sur l'application BFM Business. Restez avec nous, il est presque 7h45. Tout de suite, le grand entretien, Pierre Gattaz, PDG de Radial, ex-président du MEDEF, avec son think tank, l'Institut des Solutions. Il nous dira, lui, ce qu'il préconise pour le budget 2027 et nous livrera ses conseils pour le futur locataire de l'Élysée. Restez avec nous.
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9: Avec Pierre Gattaz, bonjour et bienvenue. Vous êtes PDG de Radial, président du think tank l'Institut des Solutions et ex-président du MEDEF. Vous avez lancé il y a une semaine, avec d'autres membres fondateurs, un fonds Avenir Souveraineté pour renforcer la liberté d'action et de la France et de l'Europe. De combien est-il doté ce fonds et d'où viennent les fonds justement?
10: Alors en fait c'est un collectif d'entrepreneurs, mais l'idée c'est d'être très large. Quelle est la philosophie de base? C'est qu'on est entouré de dangers, il y a des dangers, on risque de perdre la souveraineté alimentaire, de sécurité, de défense. Des menaces partout. Et on veut transformer ces menaces en opportunités de croissance et d'emploi. Donc, dans quel domaine? Le militaire, bien sûr. La sécurité. L'alimentaire. Oui, oui. Et en fait, l'idée, c'est de retrouver de la liberté, ne pas dépendre. On ne peut pas acheter nos munitions à nos pires adversaires, en gros. Dans un monde de géopolitique extrêmement nerveux. Il faut reprendre notre destin en main. Il faut arrêter de subir. Il faut construire l'avenir. Et c'est un avenir vertueux puisque ce sont des marchés pour nous, Français et Européens, pour développer des systèmes militaires pour nous défendre. Autour de la sécurité, c'est énorme. Autour de l'alimentaire, de la santé, de la planète, de l'énergie, du climat, qui sont des choses de souveraineté. Et en transversal, il y a des technologies transversales comme le quantique, comme les composants électroniques.
9: Vous allez investir dedans.
10: Comme l'IA. Alors, nous n'allons pas investir, nous allons aider, je dirais, ce collectif à pousser trois choses. Faire des analyses avec des chercheurs, avec des institutions de l'éducation nationale, avec des chaires des hautes études pour la souveraineté, par exemple. Donc l'idée, c'est d'abord, c'est d'analyser. La deuxième chose, c'est relier, c'est connecter les gens qui s'intéressent à ces sujets. Il faut que tout le monde s'intéresse à ces sujets. Ce sont des sujets majeurs pour retrouver liberté et capacité de produire. Et enfin, il faut agir, parce que nous, on est quand même des industriels. Donc il y a avec nous Michelin, Safran, EDF, Isalt, des gens qui sont le petit noyau dur, je dirais, de ce fonds de dotation qui s'appelle Avenir Souveraineté, et de bien sûr de ne pas oublier les Européens. Des gens comme Enrico Letta nous ont rejoints, comme Philippe Agon, l'économiste, nous ont rejoints. Donc je dirais c'est très encourageant de se dire ça y est, on commence à prendre notre destin en main, on veut plus subir les attaques, les assauts, et on transforme encore une fois des menaces en opportunités de croissance, d'innovation, de recherche et d'emploi.
9: C'est que la souveraineté passe par le privé, en tout cas ce matin. Il y a votre société aussi, Radial, qui a créé une co-entreprise qui s'appelle Tessalia, qui est dédiée aux semi-conducteurs, avec donc le Taïwanais Foxconn et avec Thales. La construction de l'usine a été lancée le 1er juin dernier. Quels sont vos objectifs?
10: Oui, alors c'est toujours pareil. Donc, je crois profondément à la France, hein, malgré les discours politiques absolument surréalistes qu'on entend depuis la dissolution. On continue de se battre, on continue de motiver nos équipes, on continue de dire la France est un pays...
9: Ça veut dire qu'on peut encore investir en France.
10: Mais bien sûr, c'est un pays merveilleux. Je dis souvent, c'est une Formule 1 avec les deux pieds sur le frein. Il faut croire en la France et il faut surtout que nos politiques nous écoutent. Donc nous, on est industriels. J'ai créé en effet cette joint venture avec mes équipes Thales et Foxconn autour d'un concept qui s'appelle le SIP, ce sont des systèmes in package, ce sont des semi-conducteurs. Et ce sont des choses extrêmement importantes pour cette souveraineté dont on parle, puisque ça alimentera les systèmes de défense, tout type de marché d'ailleurs. Ce ne sont pas exactement des semi-conducteurs comme le font STMicroelectronics et d'autres sociétés, ce sont des semi-conducteurs tout à fait particuliers sur des wafers, et c'est Foxconn, le Taïwanais, qui nous apporte la technologie pour qu'on la développe en France, autour de ces marchés, notamment de souveraineté.
9: Alors, vous avez aussi publié une tribune dans la tribune où vous dites que la France peut gagner, encore faut-il qu'elle le décide, hein, c'est votre titre. Concrètement, comment on redresse le pays en 2040, puisque c'est l'objectif que vous fixez, c'est quoi vos solutions?
10: Alors, si vous voulez, c'est dans le cadre de mon think tank, ça s'appelle l'Institut des solutions. En fait, les débats politiques depuis la dissolution me rendent personnellement fou et très en colère. Je suis très en colère parce que ce sont souvent des gens, malheureusement, qui ne connaissent pas l'entreprise, l'économie, ou très mal. Alors, pas tous, il y en a qui sont très très bien, mais qu'est-ce qu'il faut faire? Il faut faire comme dans nos entreprises. La France est en crise, mais c'est pas grave, ça se gère des crises. Moi, j'en ai eu 4 à Rayal. Il faut commencer à faire des économies. Donc là, je pense que par rapport au budget, il faut trouver des économies. Il y a plein d'économies à faire en France, sur la sphère publique, sur l'optimisation du modèle social.
9: Le budget, il sera présenté jeudi. Alors, il y a 54 milliards d'économies qui est proposé par Sébastien Lecornu.
10: Je vais revenir là-dessus, mais après, il faut surtout motiver les gens qui peuvent faire de la croissance. Ça, c'est fondamental. Dans nos entreprises, on motive les vendeurs, les commerciaux, les ingénieurs, pour aller chercher de la croissance. La France, ça fait 20 ans qu'elle est en dessous de 1% en moyenne par an. Il faut qu'on soit au-dessus de 2%. Donc, qu'est-ce qu'il faut faire? Il faut réindustrialiser le pays. C'est fondamental. D'où toutes mes actions qui sont en cohérence. Autour de quel domaine? Ben, vous l'avez cité, on a 3 grandes filières. Les filières stratégiques que j'ai citées tout à l'heure. Santé, défense, agroalimentaire, etc. Vous avez toutes les filières d'excellence. L'aéronautique, le luxe, le spatial, et il y en a plein. Les services, la banque, l'assurance. Et troisième grande filière territoriale, il y a des myriades de petites filières territoriales en France, comme la vallée de l'Arve, en Haute-Savoie, comme la Vendée, comme la Selling Valley à La Rochelle et à Lorient, comme le parfum à Grasse. Il y a des myriades de TPE, de TI, de PME, géniales, vraiment géniales, qui sont des durs au mal. Vous savez, les 10% de PIB dans l'industrie qu'on a, ce sont des champions du monde, ceux qui sont résistés.
9: Mais donc très concrètement, si je vous écoute bien, allègement de charges, on réduit la dette, le déficit.
10: Très concrètement, il faut une division.
9: Les équipes aller chercher la croissance.
10: Exactement. Il faut arrêter de nous insulter toute la journée, de maltraiter les entreprises, de maltraiter les patrons. Derrière les entreprises, il y a des salariés. Il y a 21 millions de salariés dans le privé. Il y a 4 millions de patrons. Si vous voulez, c'est un bloc de 25 millions.
9: Vous êtes maltraité.
10: Mais moi, j'écoute des discours, si vous voulez, tous les jours à la radio, à la télé, mais c'est insupportable. Si on a l'impression qu'on est des pestiférés. Alors qu'on se bat tous les jours contre les prix très bas de Chine, contre des crises épouvantables, contre la crise de la consommation, contre le pétrole qui augmente, contre les droits de douane américains, et on va nous remettre encore des coups de fouet pour lui dire vous êtes des salopards, on va vous taxer encore
9: certains
10: plus.
9: Certains à l'opposé vont vous dire vous réalisez de très gros bénéfices avec de très forts dividendes. Redistribuer ces valeurs
10: bien sûr qu'il faut redistribuer, mais si vous voulez, il y a deux parties. Il y a le parti CAC 40, et il faut être très fier d'avoir le CAC 40 en France. Ce sont des mois, quand Alcatel est tombé, eh bien 100 000 salariés sont tombés avec des milliers de sous-traitants. On doit se réjouir d'avoir le CAC 40. Le problème du CAC 40, c'est qu'en effet, et tant mieux pour eux, ils sont très profitables.
9: Donc
10: et tant
9: eux,
10: mieux.
9: Il faut les taxer davantage. Mais cette surtaxe d'IS, par exemple, qui les concerne.
10: Il faut arrêter cette idéologie
9: française.
10: Même si
9: elle est allégée, c'est une bonne chose.
10: Il faut arrêter de taxer. C'est du délire, c'est de la faiblesse.
9: Donc il faut arrêter la surtaxe d'IS.
10: Mais il faut arrêter la surtaxe d'IS. Nous sommes dans un monde de compétition internationale, et je dis il faut faire l'inverse. Il faut inciter, il faut avoir ce que j'appelle une fiscalité de compétition. Les gens qui créent de l'emploi ou qui créent de la richesse, on devrait les féliciter, les récompenser. On devrait leur donner la Légion d'honneur dès qu'ils ont atteint 10 salariés ou 100 salariés.
9: Et vous avez vu cette information à la Une des Échos ce matin qui révèle que les allègements de charges aussi pourraient être réduits car l'épargne salariale se incluse dans le périmètre des allègements.
10: C'est du grand n'importe quoi.
9: À hauteur de 3 milliards à peu près.
10: C'est vraiment du grand n'importe quoi. Il faut arrêter, si vous voulez. Moi, je pense qu'on a un niveau de coût du travail qui est très élevé en France, on le sait tous, et qu'on a des charges salariales et patronales qui sont très élevées, qui fait que ça compresse le salaire net. Nous, dans l'Institut des Solutions, on propose des mesures pour optimiser le modèle social français qui doit demeurer, mais qui doit être géré beaucoup mieux, même avec un peu de compétition dans la sécurité sociale. Il n'y a pas de compétition, comme dans l'hôpital public.
9: Il faut instaurer la concurrence partout.
10: Pas partout. Il faut préserver les 4 fonctions régaliennes de l'État. Police, justice, armée, affaires étrangères. Il faut les motiver, etc. Il faut préserver les semi-régaliennes, les enseignants et les soignants. Ça, c'est très important. Par contre, vous avez une masse d'administrations. Ce pays n'a pas été géré depuis 40 ans. Cette administration a créé une sorte de suradministration au-dessus de la tête. Que dont tout le monde souffre, dont les fonctionnaires souffrent. Vous avez 6 niveaux territoriaux, vous vous rendez compte, la commune, la communauté de communes, l'agglomération, le département, la région. En Suisse et en Allemagne, ils en ont 3. Donc vous avez partout de l'inflation et il faut muscler la sphère publique. La muscler, c'est donner du muscle là où il faut. Il faut enlever les endroits où on peut dégraisser entre guillemets, parce que j'aime pas ce mot-là. Mais ne pas remplacer un fonctionnaire sur 2 ou 2 sur 3 qui partent à la retraite. Mettre de l'IA, de l'intelligence artificielle, ça peut vraiment utiliser, être beaucoup plus efficace. Et gérer l'administration, je dirais, comme une entreprise. Alors je sais que beaucoup de gens n'aiment pas ça, mais vous savez, comme l'armée, disons comme l'armée, avec un management, avec une discipline, avec des valeurs, avec des primes, avec de la motivation pour
9: c'est
10: que nos fonctionnaires...
9: C'est un projet présidentiel, merci. Ce sera en tout cas vos préconisations pour le futur, la future locataire de l'Élysée. Merci à vous d'avoir été avec nous ce matin.
10: Merci
9: Pierre
10: beaucoup.
9: Gattaz, PDG de Radial, président du think tank, l'Institut des solutions, ex-président du MEDEF. C'est une interview à retrouver en podcast et en replay sur l'application BFM Business. Restez avec nous parce que dans un instant ce sera le journal de Léo Dumas, les marchés avec Étienne Brack et la tribune politique de Thibaut Prébet.
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21: Bonjour à tous, très heureux de passer une nouvelle semaine avec vous, avec un temps qui va devenir de plus en plus perturbé. Mais l'actualité pour cette journée de lundi, c'est la chaleur et dans le même temps aussi cette perturbation qui tente sa chance par le nord-ouest du pays à l'avant des salves orageuses qui remontent par le nord de la Nouvelle-Aquitaine et qui vont progresser en cours de matinée vers la région parisienne. Ailleurs, c'est beaucoup plus calme avec parfois de très belles éclaircies. L'après-midi, cette instabilité est vraiment rejetée vers le nord-ouest avec des averses orageuses possibles. Remarquez aussi des orages qui pourraient remonter par les Pyrénées en cours d'après-midi. Plus on ira vers l'est, plus la lumière sera belle, avec pas mal de vent d'autan, des rafales entre 60 et 70 km par heure. Pour vos températures dès votre réveil, eh bien comptez 20 degrés pour vous à Toulouse ou encore à Perpignan, et l'après-midi, chaleur au programme, jusqu'à 30 degrés du côté de Strasbourg ou encore de Bourges. C'est plus respirable sous la pluie, avec 19 degrés du côté de Cherbourg.
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9: Bonjour à tous, bienvenue dans la matinale de l'écho. Il est presque 8h sur BFM Business et sur RMC Live, Canal 25. Nous sommes en direct jusqu'à 9h avec toute l'équipe pour Good Morning Business. Au sommaire de ce lundi 28 septembre, l'heure des comptes pour le budget. Il sera présenté jeudi. Il est redouté par les retraités et les fonctionnaires qui ont décidé de manifester demain, ainsi que par les entreprises qui devraient voir leurs allègements de charges réduits. Vous y reviendrez dans le journal, Léo Dumas.
0: Oui, avec jusqu'à 3,5 milliards d'euros d'économies supplémentaires pour le gouvernement. Comment précisément dès le début de ce journal.
9: L'actu, c'est aussi ce vol crucial pour SpaceX. La méga fusée Starship vise l'orbite terrestre. Objectif, déployer 26 satellites Starlink de nouvelle génération. À terme, Elon Musk vise, lui, la Lune. 8h20 French Tech, nous recevrons Sébastien Gravier, PDG de Vulcam. Il fabrique des pièces métalliques ultra résistantes et notamment pour l'horlogerie. Le tour de l'actu ce matin, ce sera aussi Culturia avec vous, Anthony Morel. OpenAI appuie sur le frein de l'intelligence artificielle.
1: Oui, la maison mère de ChatGPT qui suspend temporairement l'entraînement de ses modèles les plus performants, alors qu'on a eu une multiplication d'incidents de sécurité qui nous font poser la question sur le contrôle de l'IA. Est-ce qu'on peut encore vraiment garder la main sur l'intelligence artificielle ?
9: La tribune politique, Thibaut Prébet, bonjour et bienvenue. Le RN s'invite au Sénat.
22: Et oui, absolument. Le RN va pouvoir, avec l'UDR, constituer un groupe. La France Insoumise a également son premier sénateur. Les autres, ils perdent pas grand-chose. Tout le monde est content.
9: Et puis, ne manquez pas, à 8h40, face à le Chypre, toujours avec Edwige Chevrillon. Les fonctionnaires ont prévu de manifester contre le budget, je vous le disais. Alors, ont-ils raison de descendre dans la rue ? Ils en débattront. Il est 8h tout juste sur BFM Business, RMC Life, le journal. Léo Dumas.
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9: Semaine sous haute tension sur le front budgétaire.
0: Oui, J-3 maintenant avant la révélation de la copie complète du gouvernement. Et alors en attendant, la quête d'économie se poursuit de toutes parts. Selon les Échos, ce matin, le gouvernement pourrait même revenir à la charge sur les exonérations de cotisations. Eva Serraïol.
24: Et ça pourrait rapporter 3 à
0: 3,5. Eva, venez vous asseoir, on ne vous entend pas. On va prendre un autre micro. Donc Eva, le gouvernement qui va revenir à la charge sur les exonérations de cotisations, a priori.
25: Et ça pourrait rapporter donc 3 à 3,5 milliards d'euros supplémentaires au gouvernement. Pour obtenir ces économies, Sébastien Lecornu envisage d'élargir les rémunérations prises en compte dans le calcul des allègements. Elle pourrait par exemple désormais inclure l'épargne salariale, ce qui mécaniquement réduit les exonérations de cotisations. Cette mesure, elle viendrait s'ajouter à un maintien du gel du barème des allègements de charges qui pourrait lui à nouveau rapporter 2,5 milliards d'euros l'année prochaine.
9: Et c'est en tout cas une nouvelle qui inquiète évidemment fortement les entreprises.
25: Oui, on se rappelle pourtant début septembre, le Premier ministre leur avait envoyé une lettre pour les rassurer. « On ne redresse pas durablement les comptes d'un pays en cassant son moteur économique », avait-il écrit, tout en annonçant une baisse de la surtaxe d'IS, la reconduction du pacte Dutreil, mais également la création du pacte Papin. Ça ne les empêchera pas de devoir participer à l'effort de 54 milliards d'euros voulu par le gouvernement. Sébastien Lecornu avait d'ailleurs déjà prévenu d'une suppression de certaines niche fiscale. On ne sait pas à quelle sauce on va être mangé, remarquait le président du MEDEF en fin de semaine dernière, car selon un économiste de chez Rexecode, les entreprises vont à nouveau servir de variable d'ajustement au budget. Rien n'est encore acté, mais ce ne serait pas la première fois que les allègements de charges seraient remaniés. En 2025, pour économiser, leur base de calcul avait été élargie pour inclure les primes de partage de la valeur. Et puis, en début d'année, en revanche, face à l'impasse budgétaire, Sébastien Lecornu avait finalement renoncé à les réduire à nouveau.
0: Merci Eva. Et alors avant les concessions, cette année, les manifestations, puisque l'ensemble des syndicats de la fonction publique appellent à la mobilisation pour la journée de demain, notamment contre le gel des pensions ou celui du point d'indice des fonctionnaires. Voilà donc une journée qui aura valeur de test pour le gouvernement, Caroline Morisseau.
2: C'est le gel du point d'indice censé permettre au gouvernement d'économiser 2 milliards d'euros qui cristallise la colère, mais il y a aussi le manque de moyens, comme chez France Travail, où pour la première fois depuis 2018, toutes les organisations syndicales appellent à la grève. Pour le représentant CFDT Olivier Pénaubert, les coupes budgétaires ne sont plus soutenables.
5: On comprend le contexte budgétaire, on n'est pas déconnecté de la réalité. Et comment faire ? Comment gérer cette intensivité d'accompagnement qui doit être accrue? Comment gérer ces portefeuilles de plus faible taille pour pouvoir voir de plus souvent les demandeurs d'emploi, mais avec des effectifs systématiquement en baisse?
2: Les syndicats de France Travail redoutent 400 nouvelles suppressions de postes cette année, tout cela sur fond de remontée du chômage. Le ras-le-bol est généralisé dans toute la fonction publique, mais pas seulement, souligne le responsable Force ouvrière Christian Grolier.
6: Ça commence à prendre. On sait que les routiers vont attaquer autour du 11 octobre. Nous, là, c'est une date symbolique pour dire à la fois au gouvernement et après au groupe parlementaire, on est à l'os, on n'en peut plus. Si on ne nous entend pas le 29, ben, s'il faut, on continuera.
2: 155 rassemblements sont prévus partout en France demain, un chiffre comparable à la dernière grosse mobilisation en décembre 2024. Dans la foulée, le gouvernement avait renoncé à porter à 3 les jours de carence en cas d'arrêt maladie pour les fonctionnaires.
0: Et avant les débats budgétaires, ça bouge au Sénat. La moitié des sièges étaient remis en jeu hier et alors c'est le Rassemblement National qui a frappé un gros coup. Le parti de Marine Le Pen qui a acquis au moins 15 sièges dans la Chambre haute. De quoi donc former pour la toute première fois un groupe parlementaire? Écoutez les réactions des historiques du Sénat, Hervé Marseille à l'Union Centriste et Yann Brossat du Parti Communiste.
7: Je ne veux pas anticiper sur ce que sera l'action de ces groupes. Je sais ce que sera la nôtre. Je crois que nous avons une certaine forme de responsabilité et donc il n'y aura pas de complaisance. Nous voterons ce que nous avons toujours voté, c'est-à-dire des textes qui vont dans le sens de l'intérêt général, et ils voteront ce qu'ils veulent. C'est leur choix, c'est leur liberté, et comme l'opposition d'ailleurs. Mais ici, il y a des habitudes de dialogue, j'espère qu'ils sauront les emprunter.
8: La gauche est globalement stable, un peu en recul au Sénat, mais pas de manière spectaculaire. Ce que je souhaite, c'est que nous soyons très vigilants et très combatifs et que nous puissions mener la riposte ensemble face à l'extrême droite, surtout si une partie des sénateurs de droite leur emboîte le pas.
0: 8h05 et au Royaume-Uni également. Voilà la dernière ligne droite dans la préparation du budget avec une étape importante aujourd'hui. Les discours du Premier ministre Andy Burnham et de son chancelier de l'échiquier dans le cadre du congrès du Parti travailliste. Et alors qu'ils songent ensemble à augmenter les impôts, c'est le secteur bancaire là-bas qui vient de monter au créneau et qui menace de conséquences en cas de nouvelles taxes. Alors les dernières informations depuis Londres avec Baptiste Muckensturm pour BFM Business.
10: Andy Burnham a beau être populaire, il est confronté à une dure réalité économique. L'inflation liée à la guerre en Iran, surtout les prix du gros du gaz ont bondi de 150% et ceux du pétrole de 40%. En janvier, la facture des Britanniques sera supérieure de 600 livres à celle d'il y a 2 ans. Et puis, quant aux entreprises, elles payent une facture d'énergie environ un tiers plus chère que la moyenne européenne. Enfin, le poids de la dette, les coûts d'emprunt britanniques les plus élevés du G7 sont passés à 5,4% en septembre. Alors l'idée de financer ces surcoûts avec un prélèvement exceptionnel sur les banques de 9 milliards de livres suscite évidemment un vent de panique. Les directeurs des banques Santander et Citi l'ont fait savoir publiquement. Et de son côté, Jamie Dimon, le patron de JP Morgan, la première banque du monde en termes de valeur boursière, a prévenu qu'une telle taxe menacerait l'investissement de 3 milliards de livres de son groupe dans son futur siège londonien et provoquerait même une fuite des capitaux. Cela peut paraître formidable de taxer les banques, a déclaré Dimon, mais c'est 5 milliards de dollars de taxes supplémentaires pour mes actionnaires. Dans ce climat, le ministre du Travail, Pat McFadden, a promis d'écarter de nouvelles ponctions fiscales sur les entreprises et privilégier une réforme en profondeur de l'aide sociale et de la santé pour combler le déficit.
9: Et on revient en France pour le coup d'envoi de la Fashion Week parisienne aujourd'hui.
0: Et parmi les défilés qui seront particulièrement scrutés, il y a celui de Saint-Laurent, demain, dont le directeur artistique est en train de négocier son départ, comme le révélait BFM Business mi-septembre. Mais en fait, c'est bien plus largement à tous les étages du groupe Kering que la restructuration se poursuit, Pauline Tadevin.
26: Ce pourrait bien être la dernière fois ce mardi qu'Anthony Vaccarello saluera le public en tant que directeur artistique de Saint-Laurent. Selon nos informations, après 10 ans de collaboration, il lui a été demandé de partir. un dirigeant doit faire les bons attelages pour que l'alchimie prenne, souligne un expert. Un an après son arrivée à la tête de Kering, Luca De Meo poursuit sa restructuration. Pour le navire amiral Gucci, les ventes ont continué de reculer au deuxième trimestre, mais à un rythme moins marqué qu'au premier, disait le groupe cet été. La baisse est moins forte, les pertes ont été réduites, mais il y a encore beaucoup de travail pour optimiser, estime toutefois une source. Pour McQueen, la moitié des boutiques doit fermer d'ici à la fin de l'année. La question n'est pas si McQueen va être vendu, mais quand, assure une autre source. Le but, c'est de revenir à la croissance, d'après un proche du dossier. Le pilotage est d'autant plus compliqué que le secteur dans son ensemble doit s'adapter à un ralentissement.
0: Et puis retour dans ce journal sur le grand débat présidentiel sur l'intelligence artificielle à l'AIM, la grande conférence sur l'IA de Marseille organisée par CMA-CGM et BFM Business en fin de semaine dernière. Alors écoutons par exemple cet échange sur les moyens colossaux nécessaires pour investir dans l'IA entre Paul Midi, soutien de Gabriel Attal, député Renaissance, et David Cormand qui lui soutient Marine Tondelli.
3: C'est possible d'être numéro un, on n'a pas le choix. La supériorité technologique, elle génère la supériorité économique, mais elle génère la supériorité militaire aussi. Et donc, notre capacité à maîtriser l'IA et à mener cette révolution, c'est ce qui va définir notre prospérité future, mais notre capacité à rester libre et en démocratie. Il faut trouver l'argent. Comment on fait ? Retraite par capitalisation et moyens publics et en européen.
4: Le gigantisme des investissements imposés par les modèles d'immenses entreprises multinationales américaines n'est absolument pas un modèle souhaitable pour nos standards et nos valeurs européennes. Le respect de la vie privée, de la concurrence, la question de la protection de nos données, de nos valeurs démocratiques, etc. Leur business model n'est tout simplement pas compatible avec nos valeurs démocratiques et de droits individuels européens.
9: Et les deux heures de débat sont à retrouver en replay sur bfmbusiness.com. 8h09 sur BFM Business, RMC Live, Canal 25. Tout de suite, c'est le point sur les marchés avec Étienne Brack.
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9: Inflation, pétrole et IA vont encore dominer la semaine, Étienne.
11: L'IA, oui, avec les résultats de Micron qui seront publiés mercredi. Pour rappel, le titre a pris plus de 500% en l'espace d'un an. Il fabrique les fameuses mémoires RAID que vous retrouvez dans les data centers pour faire tourner l'intelligence artificielle. Le pétrole également, ça débute dès ce matin, dans le sens où vous avez le baril qui a pris jusqu'à 3% ce matin, avec une impasse diplomatique qui se voit très clairement sur le prix du baril de Brent, qui est au-delà des 107$. Et ça tombe bien, puisque c'est aujourd'hui à New York, Patrick Pouyanné, le patron de Total, a donné rendez-vous aux analystes, aux gérants, à 15h heure française pour sa journée investisseur. Alors que le titre est sur des plus hauts historiques, au-delà des 80€, plus 42% depuis le début de l'année, Total Energy devrait donner un peu plus de détails, hein, que ce soit sur la situation au Moyen-Orient, avec, souvenez-vous, des installations au Qatar qui avaient été touchées en ce qui concerne le GNL, et puis des détails en ce qui concerne le programme de rachat d'actions, sachant que les résultats sont en hausse. Le programme de rachat d'actions devrait suivre. Il était de 1,5 milliard de dollars au troisième trimestre et UBS attend à 3,5 milliards de dollars pour le quatrième trimestre.
9: Mais ça ne manquera pas de faire réagir. Merci Étienne Brack, 8h11 sur BFM Business et sur AMC Live Canal 25. On vous retrouve à 8h40. Tout de suite, c'est la politique avec Thibaut Prébet.
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9: Alors, un petit point de situation, puisque le RN remporte un groupe au Sénat avec l'UDR, il va pouvoir donc constituer ce groupe et augmenter sa visibilité et ses ressources. Et puis pour LFI, eh bien, ce sera son premier sénateur. Alors, ça ne coûte pas grand-chose aux autres. Tout le monde est content. Rappelez-nous, comment ça marche les sénatoriales, Thibaut Prébet ?
22: Oui, absolument. Alors, tous les trois ans, les Français sont conviés à regarder cette élection qui va renouveler la moitié du Sénat. Hein. Donc, on est sur 178 sénateurs sur 348. C'est un peu moins de la moitié. C'est en réalité la moitié des départements. Ils manifestent un intérêt poli pour cette manifestation à laquelle ils ne sont en réalité pas conviés. On le rappelle, il s'agit de suffrage indirect. C'est donc, en fait, une sorte d'effet retardé des élections municipales. Et le sujet est sensible parce qu'effectivement, l'Assemblée nationale est plus importante dans notre démocratie, mais face face à la cacophonie dans laquelle elle s'est enfermée après la dernière dissolution, eh bien en fait, le rôle du Sénat a augmenté. C'est souvent lui qui vient en commission mixte paritaire proposer les bases de rédaction de la loi. Et donc, ça reste un peu contradictoire parce que sa composition est très différente de l'Assemblée. Je ne sais pas si les auditeurs ont en tête que les trois plus gros groupes restent assez largement les Républicains, puis le Parti Socialiste, puis le Centre. Une composition qui semble aujourd'hui un peu d'un autre temps.
9: Effectivement. Et avec cette élection, ça donne quoi, du coup?
22: Alors, le Sénat représente les petites villes. Il faut rappeler qu'il faut avoir 300 habitants pour une ville pour pouvoir voter. Donc, ça modifie un peu la structure. Le Rassemblement National, qui est pourtant en tête dans le monde de la ruralité, en est quasi absent. Il obtient à peu près un peu plus de 4% des sièges. Alors, c'est pas beaucoup, Alors, évidemment, c'est un renouvellement de moitié. Surtout quand on pèse un tiers des votants aux législatives. Mais ça permet de faire un groupe et c'était leur objectif assumé. La France Insoumise aura réussi à faire élire Gabriel Amar. On rappelle que ce n'est autre que le gendre de Jean-Luc Mélenchon. Donc, c'est vrai qu'on travaille beaucoup sur l'amitié chez LFI, mais la famille, ça compte aussi. Le Parti Socialiste et les Républicains, eux, sont en perte de vitesse à l'Assemblée. Mais ils restent ici bien présents. La réélection de Gérard Larcher devrait être assez facile. Ça s'explique assez aisément. Déjà, on est dans l'assise locale. Et donc, le changement des maires, des conseillers municipaux, ça se fait au long cours. Le Rassemblement National mettra du temps à y entrer. Et ce n'est pas le terrain de jeu préféré de la France Insoumise. Et puis, dans les petites villes, souvent, le maire est un notable du coin, ce qui favorise beaucoup les Républicains et le Centre. Alors, les soutiens au Rassemblement National seront contents. On parle d'une quinzaine de députés avec l'UDR, de sénateurs, pardon, avec l'UDR. C'était leur objectif. Leurs opposants considéreront sans doute, c'est mon cas en tout cas, que ce serait plus un risque pour la démocratie qu'un groupe qui pèse autant chez les votants ne puisse pas se constituer au niveau du Sénat. Et puis, encore une fois, pour les autres, c'est le gros avantage de ce format. Avec une dizaine de nouveaux sénateurs pour LFI et le Rassemblement National, les autres partis n'y perdent finalement pas grand-chose. On est très loin de la Bérézina. Le mode de scrutin interdit le dégagisme. Tout le monde est content.
9: Merci à vous Thibaut Prébet pour cette tribune politique qui est à retrouver en podcast et en replay sur l'application BFM Business à 8h14. 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
9: Avec Anthony Morel. Anthony, OpenAI appuie sur le bouton pause. Le géant de l'IA annonce qu'il suspend l'entraînement de ses modèles les plus puissants. Et ça, c'est une décision qui intervient alors que ces derniers jours, les incidents de sécurité se sont multipliés. Ça relance le débat, évidemment, sur notre capacité à vraiment contrôler l'IA.
5: Oui, est-ce qu'on peut vraiment garder la main? C'est une petite musique qu'on entend de plus en plus, c'est vrai. Mais là, on est en train de changer de dimension. Il y a eu des révélations de la presse américaine, du site Axios, pour être précis, qui nous explique qu'il y a eu ces derniers mois des dizaines de milliers d'incidents de sécurité qui font actuellement l'objet d'investigations en interne chez OpenAI et chez Anthropic, des incidents lors desquels eh bien, leurs intelligences artificielles ont agi de manière, on va dire, problématique, en essayant et souvent en réussissant à contourner les garde-fous qui leur ont été fixés. De quoi on parle concrètement? Eh bien, on parle d'agents IA qui vont tenter, par exemple, de manière totalement autonome, de se connecter à Internet alors qu'on ne leur a pas demandé de se connecter à Internet, de chercher des failles de sécurité pour tenter de pénétrer un site, de créer, ça c'est complètement fou, leur propre forum de discussion clandestin où des IA discutent avec d'autres IA pour essayer de se coordonner pour contourner des barrières qu'on les oblige à suivre. On a eu un exemple très concret il n'y a pas très longtemps, on a eu le piratage du site du ministère de la Santé en Australie par une intelligence artificielle d'OpenAI, on en a parlé à l'antenne, on a des agents IA qui ont tenté de hacker le département américain de l'éducation, c'est pas les seuls, hein. Gemini, même chose, l'IA de Google qui a piraté dans la vraie vie, hein, 3 entreprises. Donc c'est pas rien. On voit que au-delà des quelques cas isolés dont on avait parlé jusque-là, eh bien ce sont en réalité des centaines, voire des milliers ou des dizaines de milliers d'incidents que l'on doit maintenant, dont on doit maintenant parler.
9: Mais Anthony, pourquoi ces IA font ça en fait? Pourquoi elles cherchent à échapper à notre contrôle?
5: Alors pas parce qu'elles sont méchantes, pas parce qu'elles se retournent contre nous ou qu'elles se rebellent. Ça c'est ce qu'on appelle de l'anthropomorphisme, c'est le fait de prêter à des machines des intentions qui sont purement humaines. Non, c'est beaucoup plus bête et méchant que ça. C'est-à-dire que c'est des IA auxquelles on a donné des objectifs et qui, pour atteindre leurs objectifs, eh bien, vont trouver des stratégies que leurs créateurs n'avaient pas anticipées. Si je prends l'exemple du piratage du site du ministère de la Santé australien, on avait juste demandé à l'IA, trouve-moi des données sur les ventes de médicaments. Bon, l'IA, elle va chercher sur le site du ministère de la Santé, elle ne trouve pas les infos. Qu'est-ce qu'elle fait? Elle se dit, je vais pirater le site, comme ça peut-être que je vais trouver les infos qui sont cachées. Bon, voilà, en fait, c'est ça le problème. C'est pas que l'IA est devenue méchante, c'est juste qu'elle a imaginé un chemin pour contourner finalement la difficulté à laquelle qu'elle a rencontrée. Et ça, c'est un vrai problème, puisque ces IA vont devenir de plus en plus performantes. On parle d'IA maintenant avec amélioration récursive, qui vont être capables de s'auto-améliorer, et donc qu'on va avoir de plus en plus de mal à comprendre.
9: Ouais, surtout si elles sont utilisées de façon malveillante. Mais du coup, une fois qu'on a dit ça, on fait quoi?
5: Eh bien, il faut investir massivement dans ce qu'on appelle l'alignement. Ça, c'est le point le plus important. L'alignement, c'est le fait qu'une IA doit pas seulement répondre à un objectif, elle doit y répondre en prenant en compte les valeurs humaines, la valeur de l'être humain aussi, et sans faire n'importe quoi. Donc, en gros, si tu vas chercher des informations, il ne faut pas que tu pirates un site pour pouvoir obtenir ces informations.
9: On doit la programmer pour ça.
5: Exactement. Il faut lui apprendre ça. C'est ça, exactement. Mais ça coûte très cher, c'est très compliqué. Et en attendant, la solution, c'est effectivement de suspendre l'entraînement de certains des modèles les plus puissants. C'est ce que semble vouloir faire OpenAI. On attend qu'Anthropic fasse probablement la même chose.
9: Merci Anthony Morel. Cette chronique est à retrouver sur podcast et sur BFM Business, l'application en podcast et et en replay toute l'actualité de la tech qui se poursuit maintenant avec French Tech. Dans un instant, nous recevons Sébastien Gravier, PDG de Vulcam.
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9: Bonjour Sébastien Gravier.
6: Bonjour.
9: Merci d'être avec nous ce matin. La semaine dernière, vous avez inauguré la première usine européenne dédiée aux pièces en métaux amorphes. De quoi s'agit-il ?
6: Alors c'est à la fois simple et compliqué. De manière simple, on va dire que tous les métaux sont organisés au niveau atomique. Nous, ce qu'on a fait, c'est qu'on a désorganisé la matière, mais pas n'importe comment. On maîtrise ce désordre afin d'optimiser les propriétés des pièces qu'on est capable de produire.
9: Et ça veut dire que vous mélangez plusieurs alliages ?
6: Alors, on mélange plusieurs métaux pour former un alliage. Mmh. Et en mélangeant ces métaux de manière réfléchie, de la bonne manière aussi en termes de procédé de fabrication, on arrive à désorganiser cette matière. Et ça, ça nous permet de faire de la mise en forme et de fabriquer des pièces. Et ce qu'on fait, ce n'est pas vraiment de la matière. Ce qu'on fait, c'est qu'on va jusqu'au bout et on vend les pièces à nos clients.
9: C'est quoi la particularité des métaux amorphes ?
6: Alors, il y en a deux. La première particularité, c'est qu'on a des matériaux qui se mettent en forme un petit peu comme des plastiques. Donc ça veut dire qu'on a des métaux qu'on peut mettre dans des moules pour faire de la production en grande série à des coûts qui sont bas par rapport à de la métallurgie classique et avec des qualités de fabrication qui sont très très élevées. Et la deuxième qualité, c'est des propriétés qui sont fonctionnelles au niveau des pièces qu'on fabrique. On a des matériaux qui sont beaucoup plus résistants, on a des matériaux qui s'usent beaucoup moins, donc on augmente la durabilité.
9: Moi je disais trois fois plus performant que des métaux traditionnels.
6: C'est ça.
5: Mais alors, par exemple, un de vos débouchés, c'est l'horlogerie. Alors, très concrètement, dans une montre, qu'est-ce que votre pièce va faire qu'une pièce en métal ou en titane ne peut pas faire ? C'est plus résistant encore que du titane, par exemple ?
6: Alors, il y a différentes choses qu'on peut faire. Alors, si on parle des pièces d'habillage, qui sont les pièces extérieures de la montre, on est capable d'avoir des matériaux qui sont à peu près trois fois plus durs que ce qui existe actuellement. Trois fois plus durs, ça veut dire qu'on augmente la durabilité des pièces, moins de rayures, meilleure résistance à la corrosion, donc tenue dans le temps. Donc, on est sur de la durabilité. Et puis à l'intérieur des mécanismes, on a des pièces qui frottent beaucoup moins, qui s'usent beaucoup moins, et donc pareil, durabilité, augmentation de la durée de vie.
5: Et pourquoi on ne les utilise pas partout alors ces pièces qui sont extraordinaires ? Vous êtes les seuls à avoir inventé ce type de matériaux-là ?
6: Les choses commencent à arriver au niveau international, il n'y a pas beaucoup d'acteurs, il y a juste ce qu'il faut pour montrer qu'il y a une saine concurrence qui va se mettre en place. Pourquoi on ne les utilise pas encore partout ? Parce que jusqu'à présent, la production était limitée à des volumes qui étaient relativement faibles, donc à des prix qui étaient quand même relativement élevés. Et le fait d'avoir cette usine qui est en train de se mettre en place et qui est en train d'accélérer, ça va permettre de baisser les coûts. Et puis ça va nous permettre de nous développer sur d'autres marchés.
5: Parce que là, on parlait de l'horlogerie, mais on peut imaginer des applications dans l'aéronautique.
9: C'est ça, à part l'horlogerie, parce que c'est 50% de votre chiffre d'affaires, je crois. Le reste, c'est quoi?
6: À l'heure actuelle, l'horlogerie, c'est 50%. Les autres marchés sur lesquels on est, c'est des marchés de type aéronautique, par exemple, avec miniaturisation des systèmes, donc allègement de tous les systèmes mécaniques qu'il y a dans les avions, par exemple. C'est des marchés de type sport automobile, dans lesquels on ne joue pas vraiment sur la propriété extrême des matériaux, mais plutôt sur la capacité de fabriquer des pièces avec une répétabilité qui est très très élevée. Ça permet de maîtriser les défauts et donc d'avoir toujours le même résultat.
5: Comment on invente ces matériaux-là ? C'est-à-dire, vous nous dites, en gros, on a des matériaux, on a désorganisé au niveau atomique, mais comment on sait que ce niveau-là de désorganisation va générer les propriétés dont vous venez de nous parler ? Comment on le devine, on teste, c'est en laboratoire, c'est de l'intelligence artificielle ? Comment ça fonctionne ?
6: C'est pas de l'intelligence artificielle, je me suis réveillé un matin et puis j'y ai pensé.
5: C'était vraiment ?
6: Non, c'est pas vrai.
5: Du coup, pas ça comme ça.
6: Il y a des années de recherche, il y a 30 ans de recherche derrière tout ça. Donc, Vulcam est issu de pas mal d'années de recherche académique.
5: Ouais.
6: Et puis, ça fait maintenant 9 ans qu'on a créé l'entreprise. La recherche académique a permis de comprendre les fondements. Et puis, l'entreprise permet maintenant de maîtriser de manière plus fine les choses, de multiplier aussi les gammes de matériaux, parce qu'on n'a pas juste un matériau qui va s'appliquer à tout. C'est un peu comme dans la métallurgie classique. On développe des matériaux par vertical marché afin d'optimiser les propriétés.
9: Alors là, c'est une usine à 15 millions d'euros. C'est quand le retour sur investissement ?
6: Le retour sur investissement, c'est 2030 à peu près. Dans les 15 millions, alors quand on parle d'usine à 15 millions, hein, y a le bâtiment qui compte à peu près pour un tiers. C'est surtout les moyens de production qui sont à l'intérieur qui vont permettre de monter en volume. Et ça, ça coûte de l'argent. Ça nécessite de mettre d'argent sur la
9: table. Monter en volume, ça veut dire livrer combien de pièces ?
6: Ça veut dire que la première ligne de production qu'on a mise en place, elle est capable de monter jusqu'à 2 millions de pièces. Donc la production démarre dès 2027. On a nos premiers clients qui sont dans le domaine du luxe. Vous avez cité l'horlogerie, mais c'est un petit peu plus large que ça, le domaine du luxe, avec qui on démarre des productions donc pour des pièces.
9: C'est quoi alors si c'est pas l'horlogerie à part le luxe?
6: À part l'horlogerie, dans le luxe,
9: oui.
6: Par exemple des bagues, des alliances.
5: Et du coup, c'est quoi le nom de ces... On parle de métaux amorphes, hein, c'est ça? Oui. Mais ils ont un nom, c'est quoi le nom de ce métal-là?
6: C'est des vulcaloïs.
5: Comment vous dites vulcaloïs?
6: Vulcaloïs, vulc comme vulcam,
5: comme vulcan,
6: aloï comme ouais. Des alliages en anglais, vulcaloïs.
5: Des vulcaloïs. Ouais.
9: Et c'est quoi votre prochaine étape?
6: Notre prochaine étape, c'est doubler la capacité de production, étendre l'usine, et puis s'implanter en Suisse, parce qu'on a un gros marché en Suisse, et il va falloir qu'on crée une filiale là-bas.
9: Le marché de l'horlogerie. Merci. Merci. Merci Sébastien Gravier, PDG de Vulcam, d'avoir été avec nous ce matin. Une interview à retrouver en podcast et en replay sur l'application BFM Business. Il est 8h28 dans un instant. Le journal de Léo Dumas, restez avec nous.
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9: 8h29 sur BFM Business AMC Live, Canal 25, le journal avec Léo Dumas.
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21: Et l'événement aujourd'hui, c'est SpaceX qui est en quête d'un nouvel exploit, peut-être une étape décisive en tout cas, qui sera franchie tout à l'heure pour le 14e vol d'essai de Starship, la fusée géante qui, pour la toute première fois, doit se placer réellement en orbite autour de la Terre, décollage prévu à 14h15, heure française, et en attendant, tous les enjeux avec Jean-Baptiste Huette.
24: Jusqu'ici, Starship testait surtout Starship. Les 13 premiers vols suivaient des trajectoires suborbitales, la fusée décollait, montait dans l'espace, mais sans accomplir un tour complet de la Terre. Aujourd'hui, SpaceX veut changer de dimension, la fusée doit atteindre une orbite située autour de 275 km d'altitude, effectuer environ 6 tours de la planète et rester près de 10 heures dans l'espace avant de revenir amerrir dans le Pacifique. Mais surtout, elle ne partira pas à vide. À son bord, 26 satellites Starlink version 3, la nouvelle génération de satellites Internet de SpaceX, beaucoup plus gros et plus puissant. Les vols précédents avaient déjà emporté des satellites de démonstration, mais uniquement pour tester leur déploiement. Cette fois, les satellites doivent réellement rester en orbite et rejoindre la constellation Starlink. Bref, SpaceX veut maintenant prouver que Starship peut travailler en orbite, avec en ligne de mire les prochaines étapes, transporter beaucoup plus de satellites, puis à terme du fret et enfin des hommes vers la Lune.
9: Dans l'actualité également, la sécurité énergétique au menu d'une réunion des ministres européens de l'énergie aujourd'hui et demain à Dublin.
21: Oui, dans ce contexte difficile pour le remplissage des stocks de gaz en Europe sur fond évidemment de crise au Moyen-Orient. Alors certains États membres se retrouvent à ce stade de l'année avec des réserves bien plus basses que d'habitude, Eva Serraiol.
25: Avec deux cas particulièrement préoccupants, celui de l'Allemagne déjà, où les réserves ne sont remplies qu'à 57%. C'est également le cas des Pays-Bas, même remplissage, hein, 57%. D'autres pays sont également en retard, comme la Belgique, l'Autriche, la Lettonie. Et la France, elle, s'en sort quand même mieux. Les réserves de gaz sont déjà remplies à 82%, mais en moyenne sur l'Union européenne, les taux de remplissage ne sont que de 70%. En conséquence, l'Agence internationale de l'énergie appelle à renforcer la coopération entre États pour éviter des pénuries et surtout éviter une explosion des prix en cas d'hiver rigoureux.
9: Et que prépare Bruxelles pour éviter ce scénario ?
25: Alors, d'après un document interne de la Commission révélé par Contexte, plusieurs options sont sur la table. Déjà, les achats groupés entre États. Ensuite, la mise en place d'un mécanisme de stockage à activer en cas d'alerte, par exemple via des enchères. Ou, et je cite le document, un mécanisme d'opérateur de dernier recours pour remplir ces sites. Et puis, mais ça c'est déjà fait, Bruxelles a donné un délai supplémentaire aux États membres pour atteindre la barre des 90% de remplissage. La date butoir du 1er novembre a été remplacée par une fenêtre allant du 1er octobre au 1er décembre.
21: Merci Eva Serraiol. Et alors ce matin, le gaz prend 1,5% sur le marché européen, 73 € le mégawatt-heure, hausse encore plus marquée pour le pétrole, 107 $ le baril de Brent, sur fond d'impasse diplomatique entre les États-Unis et l'Iran, même si Donald Trump a dit s'attendre à une reprise des discussions ces prochains jours, après avoir refusé le plan de Téhéran sur la réouverture du détroit d'Hormuz ce week-end. Le président des États-Unis, qui d'ailleurs évoque à nouveau hier de possibles restrictions à l'export pour le diesel américain.
11: On y réfléchit très sérieusement parce que ça peut faire monter les prix à la pompe pour les particuliers. Donc, on y réfléchit très sérieusement, mais on pourrait le faire.
21: Et le gallon aux États-Unis a franchi un nouveau record la semaine dernière à $6,50 en moyenne dans le pays.
9: Merci Léo Dumas pour ce journal. On vous retrouve à 9h pour toute l'actualité économique. Et maintenant, un point sur les marchés avec Étienne Brack. Plus bas de 7 semaines ce matin pour l'once d'or, Étienne, l'once qui passe sous les $4,200.
5: Début de semaine très difficile pour cette once d'or qui perd plus de 2%. Donc ce n'est pas anodin, ce n'est pas tous les jours que l'or perd plus de 2%. On est désormais, comme vous l'avez souligné, sur des plus bas de fin juillet sur cette once qui est passée cette nuit sous les $4,200. Pour faire simple, elle a perdu $450 par rapport à ses niveaux d'il y a un mois. Alors que le conflit en Iran n'est pas réglé, preuve en est, le baril de pétrole prend plus de 2% ce matin. Les problèmes de déficit et de dette ne sont pas réglés non plus. Mais vous avez aujourd'hui des investisseurs qui regardent un petit peu ce qui se passe sur les marchés obligataires. Ils voient quoi ? Un 10 ans américain à 5,2%. Et l'or n'apporte pas de rendement. Vous achetez l'or en espérant le revendre plus cher demain. Alors que dans le même temps, vous avez aujourd'hui des obligations souveraines qui vous rapportent donc plus de 5% de rendement sur les 10 prochaines années. Donc la poche obligataire devient de plus en plus intéressante pour certains investisseurs. D'autant plus que la BCE risque bien de relever ses taux, notamment dans un mois, probabilité d'un peu plus de 50%. Et on en saura peut-être aujourd'hui un peu plus lors de l'audition de Christine Lagarde à 15h30 à Strasbourg devant le Parlement européen. Il sera question d'IA et puis surtout de ses décisions de politique monétaire, sachant qu'elle a remonté ses taux deux fois depuis le mois de juin.
9: Merci Étienne Brack. On vous retrouve à 9h pour Good Morning Market. Tout de suite, la presse internationale avec Annalisa Capellini.
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9: Annalisa Capellini, vous avez lu la presse serbe pour nous parce que le président Aleksandar Vučić a démissionné hier soir.
13: Oui, c'est un nouveau chapitre qui s'ouvre pour la Serbie. C'est le titre de Politica, qui est un journal proche du pouvoir. C'est vrai que ça faisait presque 10 ans qu'Aleksandar Vučić était à la tête de la Serbie. Il quitte en tout cas ses fonctions, fier des résultats qu'il a obtenus, notamment sur le chômage et les infrastructures. Voici pour la version présidentielle, on va dire. Attention quand même, parce que Aleksandar Vučić ne quitte pas la politique. Au contraire, il démissionne de la présidence pour pouvoir se présenter aux législatives, et il vise donc le poste de Premier ministre, qui en Serbie a davantage de pouvoir par rapport au président. C'est une sorte de coup marketing, c'est l'avis de Vreme. C'est un journal, lui pour le coup, plutôt contraire au pouvoir d'Aleksandar Vučić. Et c'est un coup politique donc qui permet au président de se débarrasser de sa responsabilité face aux électeurs. Oui, ça lui permet de faire campagne avec l'étiquette de l'homme ordinaire, en étant un homme simple et modeste qui conduit une vieille Skoda, voilà, une petite balle perdue pour les Skoda.
9: Ouais, c'est ça, la vieille Skoda là, qui fait
13: Serbie,
9: simple.
13: Mais oui, en Serbie, c'est infamant, mais voilà, en tout cas, il peut se présenter avec sans un bilan. Il n'est plus responsable de son bilan. Il peut faire des promesses. Ces législatives, donc, qu'on attend pour la fin du mois d'octobre, vont déterminer la voie de la Serbie. Ce sont les mots prononcés par Aleksandar Vučić hier. Est-ce que la Serbie va rester proche du Kremlin, ou est-ce qu'elle va plutôt se rapprocher de l'Europe? C'est la question. En tout cas, Aleksandar Vučić, lui, on connaît sa position sur la question. Vous savez, quelle a été sa dernière action diplomatique en tant que président? appelé Vladimir Poutine. C'est Euractiv qui le raconte. Oui, la Serbie dépend du gaz russe, donc Vučić a appelé son homologue Vladimir Poutine pour essayer de prolonger l'accord sur le gaz qui arrive à expiration dans 3 jours, le 30 septembre. Évidemment, c'est très symbolique qu'un de ses derniers actes diplomatiques, ça a été d'appeler le Kremlin.
14: Ouais, mais c'est bien la guerre du gaz qui est en route. À surveiller aussi la réunion des ministres européens de la Défense aujourd'hui à Bruxelles.
13: Oui, je vous le disais tout à l'heure, il y a un sujet qui est à la une, c'est celui des patriotes pour l'Ukraine. Comment leur fournir ces patriotes dont ils ont tant besoin. Et il y a un deuxième sujet qui sera très scruté aujourd'hui, ce sont les attaques hybrides de la Russie. Comment répondre à ces attaques quand elles sont hybrides, parce que donc elles ne peuvent pas déclencher l'article 5 du traité de l'OTAN? Eh bien, c'est la question qui va se poser aujourd'hui à Bruxelles. On a quelques éléments de réponse dans le Financial Times qui cite des phrases d'Andrius Kubilius, qui est le commissaire européen à la défense. Voilà ce qu'il dit: si nous sommes confrontés à une guerre hybride, eh bien il nous faut une défense hybride. La Russie doit savoir qu'il y aura des réponses de la part des Européens. Donc, quelles réponses? C'est sur ça qu'on essaie de se mettre d'accord aujourd'hui.

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1: L'empire du milieu qui veut accélérer dans le cinéma généré par l'intelligence artificielle. Les autorités locales multiplient les aides pour attirer les studios et les talents avec un objectif, faire émerger une nouvelle industrie capable de rivaliser à l'international. Reportage à Shenzhen avec Axel Aragon.
2: En Chine, les studios de cinéma n'ont plus forcément besoin de plateaux, de décors ou même de tournages classiques. Quelques consignes données à une intelligence artificielle peuvent désormais suffire à fabriquer une scène entière. Cette nouvelle façon de produire attire déjà les entreprises. Zhu Zili dirige la production de contenu IA de China With Media.
3: Je pense que la Chine possède un très fort potentiel de développement dans le cinéma par IA. Nos grands modèles figurent parmi les meilleurs au monde. Des modèles tels que Kling et Seedance sont extrêmement compétitifs. À l'échelle mondiale, l'infrastructure de l'industrie est déjà très solide.
2: Le marché se développe et fait baisser les coûts de production. En quelques mois, créer ces mini-dramas avec l'IA, des séries ultra-courtes diffusées sur les réseaux sociaux, est devenu beaucoup moins cher. Au First Fantastic Film Festival à Shenzhen, cette nouvelle méthode ne fait pas l'unanimité.
4: Certaines personnes prennent directement le contenu des autres et les injectent dans l'IA sans aucun crédit. Je trouve que c'est un comportement très inacceptable.
5: Pour une vidéo courte, une scène de mariage par exemple, pourrait me coûter 8000 euros avant que je puisse la produire. Mais avec les outils d'IA, je ne dépenserai peut-être que 250 euros pour lui donner vie et la réaliser.
2: Face à ce boom, les villes chinoises comme Shenzhen, Pékin ou Shanghai proposent de nombreuses initiatives pour stimuler les tournages. Des locaux à prix réduit, des aides au logement, mais aussi de la puissance de calcul pour attirer les créateurs.
3: Il peut y avoir des subventions au logement ou des allocations de subsistance. Il y a un soutien en matière de puissance de calcul. Certains endroits ont déjà commencé à fournir ce que nous appelons des coupons de calcul. Ceci vous donne un accès direct à des ressources informatiques qui peuvent être utilisées pour générer vos œuvres et produire des projets.
2: Une stratégie qui rappelle celle déjà utilisée par la Chine pour développer les voitures électriques, les panneaux solaires ou la robotique, faire baisser les coûts, attirer les entreprises et produire massivement. Mais cette offensive industrielle comporte un risque, celui de produire beaucoup plus de contenu que le public ne peut en consommer. Au total, au premier semestre cette année, 220 000 nouveaux courts-métrages générés par IA ont été publiés, atteignant 500 milliards de vues.
1: 8h41 sur BFM Business, RMC Live, Canal 25, face à le Chypre avec Edwige Chevrillon. Bonjour à tous les deux. Comment allez-vous?
6: Bonjour Brigitte.
1: Bienvenue.
6: Ouais, c'est
1: bienvenue.
6: Canal historique. Oui.
1: Voilà, et on se retrouve dans un tout petit instant, juste après la pub.
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1: Avec Edwige Chevrillon, bonjour donc à tous les deux. On va parler des fonctionnaires qui ont prévu de manifester demain contre le budget 2027 qui sera présenté jeudi. En question, le gel du point d'indice, les crédits rabotés chez France

0: travail avec la crainte de suppression d'emplois. Alors, Edwige Chevrillon, est-ce qu'il faut soutenir les fonctionnaires qui manifestent ?
1: En tous les cas, ce qu'on peut dire, c'est que un, ça a valeur de test, hein, pour voir justement s'ils ont réussi à mobiliser. Et deux, en fait, c'est le grand malaise des fonctionnaires. Ils sont toujours pointés du doigt, ils sont toujours décriés. Certes, alors je prends déjà les arguments d'Emmanuel, la France est suradministrée. Il faut quand même rappeler que le poids des dépenses publiques, c'est quand même 57%. Certes, on a six niveaux de représentation, on a un véritable millefeuille administratif, on a tous vécu ça. Mais cela dit, le malaise est quand même assez énorme. Juste quelques chiffres hein, pour rappeler, pour bien camper le décor. C'est 5,9 millions d'agents, dont 1 sur 4 quand même sont contractuels, c'est 20% de la population active. Donc ça représente quand même beaucoup, beaucoup d'emplois. C'est peut-être justement un des risques ou un des enjeux. C'est 11% en Allemagne, donc c'est pas du tout le même niveau. Alors, ce qu'on peut dire, c'est question rémunération, ils n'ont pas été très très gâtés. Ils ont été entre 2010 et 2026. La valeur du point d'indice, qui est un peu la référence, si vous voulez, pour le curseur important, a connu 11 années de gel au total. Donc il y a un décalage très net vis-à-vis de l'inflation. Le point d'indice de la fonction publique, il a été revalorisé de 3,5% au 1er juillet 2022, donc après le Covid, puis de 1,5% au 1er juillet 2023. Puis il y a même eu des dispositions spécifiques pour ceux qui sont les moins payés, ceux qui relèvent de la catégorie. C'est pas d'augmentation en 2025, en 2026 et probablement donc rien en 2027. La garantie individuelle du pouvoir d'achat, elle, qui est complète, n'a pas été versée depuis 2024. Alors, selon les calculs syndicaux, le point d'indice a perdu environ un tiers, beaucoup quand même, un tiers, 33% s'il avait suivi l'inflation depuis l'an 2000. Donc, ce qu'on peut dire, et même le pouvoir d'achat
0: quoi.
1: Oui, et perte du pouvoir d'achat, selon l'INSEE, c'est entre 2013 et 2023, le pouvoir d'achat du salaire net moyen a progressé de 3,2% dans le secteur privé contre seulement 1,2% dans le public. Donc, si vous voulez,
0: ils ont raison de se défendre. Quoi.
1: Ils ont raison de se défendre. Question salaire, rémunération, c'est clair. En plus, il faut quand même voir que le fait de geler le point d'indice, ça va rapporter 2 milliards au gouvernement. Vous me direz, il en est vraiment, il est à la pêche pour essayer de trouver des économies. 2 milliards, c'est pas non plus énorme pour 20% de la population. En plus, qui n'a pas envie d'avoir des hôpitaux où on n'attend pas trop des heures aux urgences, avoir des écoles avec des profs qui sont dans la classe. Donc, il y a quand même un très grand malaise.
0: Alors, Emmanuel Le Chypre, vous n'êtes pas du même avis, j'imagine.
2: Non, moi je pense que déjà, est-ce que les fonctionnaires sont à plaindre ? C'est surtout les finances publiques qui auraient été à plaindre.
1: C'est pas des hommes.
2: Si on avait revalorisé le point, c'était effectivement, Edwige l'a dit, c'est plus de 2 milliards d'euros. L'enfumage sur le point d'indice des fonctionnaires, moi je veux bien, mais il faut regarder les salaires réels.
1: Oui, mais c'est pour ça que je les ai donnés. J'ai donné le chiffre de l'INSEE.
2: Edwige donne le chiffre, oui c'est ça. Non mais je veux dire, on ne peut pas tout axer sur le point d'indice, qui est quand même une grille de référence. Quand vous regardez finalement comment ont progressé les salaires du public,
1: Je vous ai donné les chiffres.
2: Non mais je dis pas le contraire, Edwige. Oui. Mais on peut pas dire tout et son contraire. Tiens, on peut pas dire le point d'indice c'est moins 16 et puis l'INSEE dit plus 3, parce que la réalité c'est qu'avec les primes, avec les avancements de carrière, etc. Ils ont quand même eu des revalorisations de salaire. C'est vrai que sur longue période. Vous avez aussi donné le chiffre, ils ne sont pas effectivement hausses qui sont aussi élevées que celles du privé, sauf que sur les 5 dernières années, et notamment depuis le Covid, ils ont été augmentés
1: 2022-2023,
2: nettement plus que le privé. Et alors après, c'est là où c'est compliqué, c'est-à-dire que, là encore, moi je veux bien entendre le discours sur les pauvres, je veux dire, on veut des hôpitaux, on veut etc. Oui, d'accord, mais dans les hôpitaux, on veut des soignants, et moi je veux pas des fonctionnaires qui sont au-dessus des soignants.
1: Or, la réalité, c'est que... 34%
0: c'est beaucoup d'administratifs.
2: Si vous voulez, ce qui est quand même paradoxal en France, c'est qu'il faut voir que tous les fonctionnaires qui sont au contact des usagers, ou appelez ça la clientèle, si vous voulez, vivent dans un niveau de paupérisation qui est absolument terrifiant. Prenez les enseignants, les infirmières, etc. Ouais.
1: Le problème, c'est que,
2: effectivement, ils sont aussi parmi les plus mal payés d'Europe. Le problème, c'est ce qui se passe au-dessus. Donc moi, ce que je trouve fallacieux comme argument, c'est d'avancer à les infirmières, les pompiers, les enseignants.
1: Mais
2: eux, ils ont peut-être besoin. Mais la réalité, c'est que le point d'indice, ça concerne tous les fonctionnaires. Et c'est là que c'est absolument dramatique. Parce qu'en réalité, où est-ce qu'on gaspille l'argent public ? C'est pas au niveau du fonctionnaire qui est sur le terrain, c'est tout ce qui se passe entre le fonctionnaire
1: c'est la suradministration
2: et le cabinet du ministre. Oui. C'est-à-dire que sur tous les postes,
0: c'est-à-dire que tous les fonctionnaires sont pas logés à la même enseigne.
2: Mais voilà, alors si vous regardez d'ailleurs par type de fonctionnaire, c'est quand même extrêmement intéressant. Si vous prenez en même temps les employés, alors plutôt et administratifs,
1: ABC.
2: Les employés donc les postes les plus bas de l'administration, ils sont rémunérés 20% de plus que dans les entreprises privées. C'est-à-dire qu'à poste identique sur le bas de l'échelle des salaires, ils sont payés quand même 20% de plus dans la fonction publique. À l'hôpital et dans les collectivités locales, c'est à peu près pareil que dans le privé. Et là où c'est assez intéressant, c'est que on a des cadres supérieurs qui sont moins bien rémunérés dans la haute administration. Donc si on voulait des gens extrêmement compétents dans la haute administration, on revaloriserait le salaire de la haute.
1: C'est pas pour rien que tous les meilleurs éléments vont maintenant dans le privé, hein, et non pas dans le public.
2: Donc effectivement, la solution idéale, ça consisterait à revaloriser des métiers de la fonction publique, mais par métier, et certainement pas à progresser, à procéder à des augmentations généralisées.
0: Voilà, c'est ça, c'est l'augmentation générale du point d'indice.
2: Non, mais ça, c'est le problème de
0: augmenter tout le monde.
1: Du GVT, pour les syndicats, ça sert vraiment, c'est le curseur, pour ça que j'ai utilisé cette expression, et qu'il y a des primes, et les primes n'ont pas été augmentées, donc c'est là aussi, c'est un peu contradictoire. Il y a un point quand même où on peut tomber d'accord, c'est que l'efficacité de la gestion des fonctionnaires est quand même assez ahurissante en France, là-dessus.
0: Il n'y a pas de DRH pour la fonction publique.
1: Il y en a, mais en fait, c'est très, très mal géré.
0: Il est où, le DRH ?
1: Il y a eu des tas de rapports qui ont été faits par les grands cabinets de conseil. Ça nous a coûté des fortunes. Je pense que d'ici là, ça n'a pas beaucoup changé. Pour ça, je parlais de malaise, en fait. C'est qu'il y a un vrai malaise. Facile de les pointer du doigt, parce que c'est sûr qu'il y en a sans doute trop. En tous les cas, ils sont mal placés. On a besoin dans les hôpitaux, dans l'éducation nationale, comme l'a dit Emmanuel. Mais c'est ce malaise, c'est leur manque de considération. On est toujours en train de les pointer du doigt. C'est là où il faudrait un discours. Je sais pas combien on a eu, j'ai essayé de retrouver là rapidement. J'avais pas regardé ça, le nombre de ministres de la fonction publique. C'est quand même incroyable. C'est comme les ministres de l'ééducation nationale, c'est Emmanuel Macron.
0: Donc, si vous voulez, comment vous voulez avoir une politique logique,
1: essayez de gérer. Il y a que l'administration de Bercy qui, elle, fonctionne à peu près.
0: Mais c'est vrai qu'on avait dit qu'on baisserait le nombre de fonctionnaires. En tout cas, c'était la promesse d'Emmanuel Macron.
1: Ah bah oui. Ouais.
0: Il les a augmentés.
2: Non, mais c'est vrai qu'on voit bien la direction qui serait la direction idéale, c'est-à-dire moins de fonctionnaires. Et là, on a quand même une opportunité historique. C'est qu'il y a 100 000 fonctionnaires qui partent à la retraite chaque année.
1: Oui, il y a une bosse.
2: Repenser effectivement tout ça.
1: Il y a l'intelligence artificielle qui va quand même
0: augmenter les gains de productivité.
1: Le fonctionnement interne.
2: Donc, moins de fonctionnaires, mieux payés, c'est toujours le slogan classique, mais c'est effectivement ce dont la France aurait besoin. Mais ça, vous n'y arriverez pas tant que vous ne reverrez pas le statut de la fonction publique, que vous avez...
1: Il a déjà été un peu fluidifié.
2: Oui, enfin, ça reste encore très, très compliqué.
0: En tout cas, pour les régimes de retraite.
2: On verra l'intelligence artificielle, si c'est le miracle que ça promet. Enfin, la réalité, c'est qu'aujourd'hui, quel est le seul secteur qui résiste à toutes les innovations technologiques, parce que, notamment, aucune innovation technologique ne parvient à venir à bout de la complexité administrative, c'est quand même la fonction publique.
1: Ah, sauf,
2: je vous
1: regardez,
2: rappelle que tous les logiciels...
1: L'administration fiscale, vous voyez bien que maintenant, on a tous notre téléphone.
2: Tous les logiciels, soi-disant ultra-performants, qui avaient été mis en place pour
0: lutter contre la fraude sociale et la fraude fiscale,
2: pour la paye, etc., c'est quand même des fiascos.
1: Les fameux logiciels.
0: La paye des militaires.
2: Donc, ce serait une illusion de croire que la technologie parviendra à résoudre tous ces problèmes et transformera une administration qui vit quand même encore à l'ère du parafeur, parce que c'est quand même ça. Hein, l'administration fiscale, c'est un parafeur qui circule de service en service. Ça prend en moyenne 2 mois pour qu'un dossier avance. Je vais même vous raconter une anecdote. J'ai rencontré un fonctionnaire des impôts la semaine dernière qui me disait que, pas plus tard que 8 jours avant, était revenu sur son bureau un dossier qui se baladait depuis 4 ans.
0: Oui, voilà. On ne va pas reparler de l'affaire Liana ce matin et de la décision de Gérald Darmanin de numériser aussi les enquêtes judiciaires.
1: Juste, alors, pour être dans le sens d'Emmanuel, mais
0: c'est fini.
1: Comparaison, c'est toujours, n'a pas forcément raison. Le ministère de l'Agriculture et la Souveraineté, c'est chez nous, c'est à peu près 11 000 fonctionnaires. Si vous regardez en Allemagne, alors qu'il y a une structure différente parce qu'il y a les Länder, mais c'est 1100 fonctionnaires. Donc, on n'est pas du tout à la même épure, mais il y en a d'autres qui sont, il y en a 1800 au niveau des Länder.
2: Le nombre de fonctionnaires au ministère de l'Agriculture a augmenté dans les mêmes proportions que la diminution du nombre d'agriculteurs au cours des mêmes années.
0: Et le débat est terminé. Merci à tous les deux d'être venus ce matin à 8h40. Vous revenez mercredi, Edwige Chevrillon.
1: Mais demain, c'est la manifestation.
0: Et demain, c'est la manifestation, effectivement, des fonctionnaires. 8 fédérations qui appellent donc à descendre dans la rue. Et c'est la fin à 8h54 de Good Morning Business. Très heureuse de vous avoir accompagné tout au long de la matinée entre 6h et 9h. Et je vous donne rendez-vous dès demain, 6h sur BFM Business, sur MC Live, canal 25. Très bonne journée à vous.
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12: Bonjour à tous, très heureux de passer une nouvelle semaine avec vous, avec un temps qui va devenir de plus en plus perturbé. Mais l'actualité pour cette journée de lundi, c'est la chaleur et dans le même temps aussi cette perturbation qui tente sa chance par le nord-ouest du pays à l'avant des salves orageuses qui remontent par le nord de la Nouvelle-Aquitaine et qui vont progresser en cours de matinée vers la région parisienne. Ailleurs, c'est beaucoup plus calme avec parfois de très belles éclaircies. L'après-midi, cette instabilité est vraiment rejetée vers le nord-ouest avec des averses orageuses possibles. Remarquez aussi des orages qui pourraient remonter par les Pyrénées en cours d'après-midi. Plus on ira vers l'est, plus la lumière sera belle avec pas mal de vent d'autant, des rafales entre 60 et 70 km par heure. Pour vos températures dès votre réveil, eh bien comptez 20 degrés pour vous à Toulouse ou encore à Perpignan. Et l'après-midi, chaleur au programme, jusqu'à 30 degrés du côté de Strasbourg ou encore de Bourges. C'est plus respirable sous la pluie avec 19 degrés du côté de Cherbourg.
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12: Dans un instant, il sera 9h, l'ouverture des marchés européens. Les futurs en Europe sont en très légère hausse alors que les cours du pétrole continuent de bondir. Plus 2% ce matin pour le Brent à 106$ quand le WTI est à 93$. Aujourd'hui, c'est une émission spéciale valeur. Oui, puisque pendant une demi-heure, nous allons parler que de titres, des idées d'investissement pour vous, pour garnir vos portefeuilles, avec en première partie François Gobron de Generali AM et François Dessous de Siena IM. Il sera question du secteur aéronautique avec Safran, avec MTU, mais également de L'Oréal ou encore dans le secteur de l'intelligence artificielle, de la tech. Nous reviendrons sur SAP ou encore ASML. Faut-il s'intéresser à ces valeurs? Éléments de réponse dans la première partie de l'émission. Et puis à partir de 9h20, c'est Julia Bridger de Euroland Corporate qui reviendra sur la très belle publication de Alten qui s'est envolée de plus de 7% vendredi. Et pour cause, l'ESN a revu à la hausse ses perspectives pour la fin de l'année. Voilà le programme de Good Morning Market jusqu'à 9h30. Et puis ensuite, vous retrouvez Laure Closier pour les experts.
0: Bonjour à tous. À partir de 9h30, on parlera évidemment budget, on parlera des dernières annonces de Total, on parlera Fashion Week parisienne aujourd'hui. L'occasion dans les experts de reparler ce matin de l'impact de la taxe sur les colis chinois, sur le commerce et les textiles français. Pourquoi ? Parce que Laurent Melchior, le co-gérant du groupe Etam, rejoint l'équipe des experts. Il sera aujourd'hui avec Patrick Artus, économiste et conseiller économique de la société de gestion Ossiam, et Jean-Charles Simon, président de Propriété et Liberté, un plateau inédit.
12: Voilà le programme des experts, 9h30, 10h30. En attendant, il est pile 9h et c'est toute l'information économique du jour avec Léo Dumas.
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13: Et J-3 avant la révélation de la copie budgétaire du gouvernement. Et en attendant, la quête d'économie se poursuit de toutes parts. Selon les Échos ce matin, le gouvernement pourrait bien revenir à la charge sur les exonérations de cotisations. Jusqu'à 3,5 milliards d'euros d'économies supplémentaires sont en effet en réflexion sur ce volet. Alors, réaction de Pierre Gattaz, le PDG de Radia, l'ancien président du MEDEF, ce matin sur BFM Business.
14: Il faut surtout motiver les gens qui peuvent faire de la croissance. Ça, c'est fondamental. Dans nos entreprises, on motive les vendeurs, les commerciaux, les ingénieurs pour aller chercher de la croissance. Il faut arrêter de nous insulter toute la journée, de maltraiter les entreprises, de maltraiter les patrons. Derrière les entreprises, il y a des salariés. Il y a 21 millions de salariés dans le privé. Il y a 4 millions de patrons. Si vous voulez, c'est un bloc de 25 millions.
0: Vous êtes maltraité.
14: Mais moi, j'écoute des discours, si vous voulez, tous les jours à la radio et à la télé, mais c'est insupportable. Si on a l'impression qu'on est des pestiférés. Alors qu'on se bat tous les jours contre les prix très bas de Chine, contre des crises épouvantables, contre la crise de la consommation, contre le pétrole qui augmente, contre les droits de douane américains, et on va nous remettre encore des coups de fouet.
13: Et avant le budget, il y a du mouvement au Sénat. La moitié des sièges étaient remis en jeu hier, et c'est le Rassemblement National qui a frappé un gros coup, le parti de Marine Le Pen, qui a acquis au moins 15 sièges dans la Chambre haute, de quoi donc former pour la toute première fois un groupe parlementaire, première aussi, pour la France insoumise qui l'a fait entrer un élu. Et puis l'actualité marquée ce matin par la hausse des prix du pétrole, plus 2,5%, 107$ le baril de Brent sur fond d'impasse diplomatique entre les États-Unis et l'Iran. Donald Trump, toutefois, a dit hier s'attendre à une reprise des négociations ces prochains jours après avoir refusé samedi le plan de Téhéran sur la réouverture du détroit d'Hormuz. L'Iran répond à l'instant n'avoir aucune discussion prévue avec les États-Unis. Et puis l'actualité des entreprises et la journée investisseur de Total Energy qui se tient en ce moment. Le groupe français qui annonce augmenter ses rachats d'actions 2,5 milliards de dollars pour le quatrième trimestre de cette année. Et puis entre 2 et 2,5 en début d'année prochaine, le groupe Total Energy qui confirme aussi l'ensemble de ses objectifs de croissance à l'horizon 2030, notamment la production globale d'énergie 4% par an et la production pétrole et gaz entre 2025 et 2030 de plus de 3% par an.
12: Et ce titre Total Energy qui est dans le vert ce matin à l'ouverture de 0,7%, soit mieux que le CAC 40 qui progresse de 0,34% ce matin à l'ouverture, 8104 points. Total Energy donc qui est toujours sur ses plus hauts historiques à 80,56€ avec un groupe qui annonce une croissance de 2 à 3% par an de sa production de pétrole et de gaz entre 2030 et 2035, mais aussi une augmentation de son dividende de plus de 5% par an jusqu'en 2030. Il y aura bien sûr plus de détails sur cette journée investisseur aujourd'hui à 15h, puisque c'est à New York que va se tenir cette journée investisseur de Patrick Pouyanné. Stellantis, Hermès et Kering sont les trois plus fortes hausses ce matin à l'ouverture. Trois titres qui gagnent plus de 1%. À l'inverse, Dassault
15: Système, Arcelor ou encore Capgemini ferment la marche. Les valeurs à suivre ce matin, Rexel qui gagne 1,6% ce matin à l'ouverture. Le groupe a annoncé ce week-end le rachat de GCG pour 1,4 milliard de dollars afin de se renforcer sur le marché américain. Vous avez Maison du Monde qui gagne 1,4% à 24 centimes après avoir publié ce week-end une perte nette de 64 millions d'euros au premier semestre. Et puis dans le secteur des biotech, Inventiva perd 0,5% à 2,83 €. La biotech qui a annoncé ce matin avoir suffisamment de trésorerie pour couvrir les 12 prochains mois. Le CAC 40 est donc très légèrement dans le vert après une semaine stable. La semaine passée, l'Eurostock 50 de son côté est parfaitement stable à 6304 points. Très courte pause, on se retrouve dans un instant pour une émission spéciale valeur. Donc, nous reviendrons sur tous les grands secteurs à suivre, que ce soit l'aéronautique, le pétrole, l'IA ou encore le secteur de la cosmétique avec L'Oréal. À tout de suite.
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15: Et pour débuter cette émission, François Gobron nous a rejoint en plateau, gérant du fonds Eurofutur Leaders de General IAM. Bonjour François.
23: Bonjour Étienne.
15: Merci de nous avoir rejoint en plateau avec François Dessous, directeur de la gestion action de Siena IAM. Bonjour François, merci également de nous accompagner ce matin. Deux gérants de portefeuille, deux gérants action pour nous partager des convictions. Ce ne sont pas des conseils en investissement, mais ce sont des valeurs que vous aimez bien en ce moment et surtout ce sont des valeurs qui ont de la visibilité. C'est vrai que dans un environnement où il y a pas mal de questions sans réponse, vous allez nous présenter des entreprises qui aujourd'hui se portent bien et qui ont un boulevard de croissance, à commencer notamment par le secteur aéronautique, François Gobron. C'est vrai qu'on parle souvent de ce secteur, on parle souvent de Safran, mais alors vous avez repéré une autre valeur qui est moins chère que Safran, c'est MTU, tout simplement MTU. Ça se paye 20 fois les profits et là aussi on est dans un secteur aéronautique qui se porte très bien.
23: Oui, alors MTU c'est un petit peu comme Safran, d'une qualité un peu moindre. Ce que fait MTU, c'est de la maintenance d'avions, en fait de la maintenance de moteurs d'avions, donc avec un carnet de commandes extrêmement long. On a 31 milliards de carnet de commandes, ce qui couvre plus de 3 ans de chiffre d'affaires, et on a cette visibilité incroyable sur ce secteur-là, tout comme Safran. La différence entre les deux, c'est que Safran, c'est vraiment le bon élève de la classe, ça se paye plus de 30 fois les résultats. Ils ont une part de marché de 70% avec les moteurs LEAP sur les moyens courriers, donc c'est vraiment le très bon élève. À l'inverse, MTU, ils ont eu des problèmes avec un moteur qui s'appelle le GTF, qui est une innovation incroyable, mais ces problèmes-là ne sont pas encore réglés, il faut attendre enfin jusqu'à la fin de l'année. Et à partir de là, on aura vraiment deux sociétés très comparables. Donc, je ne vois pas pourquoi est-ce que MTU ne devrait pas rattraper, en termes de valorisation, Safran.
15: Le titre MTU, alors c'est coté en Allemagne, hein, à Francfort, est stable depuis un an, stable depuis le début de l'année. Donc, pour l'instant, la bourse est un peu sur la réserve.
23: Oui, du fait de ces problèmes sur le moteur GTF qui est en train d'être résolu.
15: Ça pèse un peu moins de 20 milliards, hein, 19,7 milliards de capitalisation boursière. Comment vous regardez ce secteur aéronautique qui a pris une place de plus en plus importante, hein, en Europe, François Dossou?
1: Oui, absolument. Je pense que je partage en fait l'avis sur MTU. Je pense que c'est une valeur aujourd'hui qui est particulièrement décotée, sans doute du fait de la qualité, mais aussi du fait des inquiétudes de la part des investisseurs sur notamment les situations politiques en Allemagne et aussi en France. Parce qu'en fait, si vous voulez, les budgets de fonctionnement, les budgets de la défense, en fait, sont peut-être aussi un peu conditionnés par l'évolution des situations politiques dans les différents pays européens, avec une élection l'année prochaine. Mais je trouve que quand même, aujourd'hui, MTU, par rapport à Safran, je suis plutôt favorable. Nous sommes plutôt neutres sur Safran, mais nous aimons beaucoup MTU. Et je pense que le Capital Market Day, en fait, la journée investisseur de novembre, sera un moyen pour l'entreprise de pouvoir justement renouveler les perspectives moyen terme. Et ça risque d'être un catalyseur pour le rebond du titre.
15: Alors, dans le secteur automobile, cette fois, vous n'aimez pas trop les constructeurs ni les équipementiers, à l'exception peut-être de Continental. Là aussi, on reste sur la bourse allemande.
1: Oui.
15: Qu'est-ce qui vous fait revenir aujourd'hui sur Continental, sachant qu'on a un groupe qui est sous pression en bourse ces cinq dernières années?
1: Oui, en fait, le groupe était sous pression parce qu'en fait, c'était un groupe qui faisait à peu près tout. Hein. C'était un équipementier automobile, un équipementier industriel, et c'était aussi un pneumatique. L'avantage, c'est qu'en 2025, ça c'était l'histoire 2025. Nous, ce que nous jouons sur Continental, c'est plutôt l'histoire à partir de 2027, parce que le groupe va devenir un pure play sur le pneu premium. Et donc, à partir de ce moment, il doit se valoriser comme ses concurrents dans le premium sur le pneu. Donc, ça va être un pure play qui affiche une marge de EBIT de 15%. C'est supérieur à Michelin, par exemple. Mmh. Et le titre, aujourd'hui, il est valorisé 8,8 fois l'EBIT 2027. Là où, en fait, c'est pire, c'est comparable, sont à peu près à 10 fois. Donc, nous pensons que cette décote, en fait, n'est pas justifiée parce que nous avons aujourd'hui un titre qui va devenir, en fait, un pure play. Et nous pensons aussi que le marché sous-estime sans doute, en fait, le rachat d'actions qui va atteindre 2,5 milliards d'euros, donc un titre avec un potentiel de revalorisation pour attraper ces pires.
15: Retour à l'actionnaire grâce notamment à l'extension de Contitech, hein, c'est à venir, ça a été annoncé cet été. C'est un gros catalyseur, hein, aujourd'hui, François Gobron, et c'est l'une des raisons qui explique que le titre-là a repris 20% en l'espace d'un an.
23: Oui. En fait, encore une fois, en France, on a le bon élève. On a Michelin qui est le bon élève, qui fait tout bien. Et puis, Continental qui a eu beaucoup de soucis dans le passé et qui est en train de devenir également un pure play sur les pneus. Donc, c'est une revalorisation qu'on devrait voir dans les prochains mois. Sachant que, si on parle en PE, on vaut 11 fois sur Continental, tandis que Michelin, on est plutôt aux alentours de 13-14 fois. Donc, il n'y a pas un écart monstrueux, mais quand même, il y a encore une fois 20-30% à gagner sur Continental.
15: Et c'est une valeur de rendement, hein, qui distribue un peu plus de 4% de coupons. Justement, restons dans ces valeurs de rendement avec le secteur de l'énergie. Alors, je le disais en préambule, Total Energy tient aujourd'hui sa journée investisseur. Hein. Là aussi, il sera question de rachat d'actions aujourd'hui, avec donc un groupe qui va racheter entre 2,5 milliards de dollars d'actions au quatrième trimestre, puis entre 2,5 milliards décidément au premier trimestre. Vous, dans cet univers du pétrole, du gaz, des énergies, François Gobron, vous préférez Galp. Alors, c'est vrai qu'on ne parle quasiment jamais de cette valeur. GALP, est-ce qu'on peut rappeler qui est Galp?
23: Galp, en fait, c'est la société pétrolière portugaise avec une exposition à beaucoup d'endroits où on parle portugais, curieusement, partout en Afrique et au Brésil, et pas du tout au détroit d'Hormuz. Donc, il n'y a aucun impact pour eux du détroit d'Hormuz, si ce n'est les prix du pétrole qui leur bénéficient. Donc, en fait, on a une société qui est très, très bien positionnée géographiquement, qui, au Brésil, est dans ce qu'on appelle le prix salt. Hein, donc, c'est en fait du pétrole que l'on va avoir à très bas cash cost, coût d'extraction. On parle de coût d'extraction de l'ordre de 20 dollars le baril. Hein. Et encore, quand on écoute Petrobras, c'est plutôt en dessous de 10 dollars le baril. Donc c'est du pétrole très peu cher. Et en ce moment, ces sociétés-là, que ce soit Galp ou même Total Gabon, bénéficient totalement de la hausse du pétrole sans avoir les inconvénients d'être bloqués à Hormuz, comme c'est le cas pour Total.
15: C'est une valeur qui est beaucoup plus petite, hein. Ça pèse 13 milliards en bourse en termes de capitalisation boursière. Ça gagne déjà 53% là, depuis le 1er janvier. Est-ce que toutes ces nouvelles ne sont pas déjà dans les cours ?
23: Le PE, il reste à 10. Donc c'est quelque chose qui me paraît tout à fait raisonnable encore. Et puis, y a aussi une histoire de restructuration qui n'est pas prise en compte par le marché. En fait, Galp est en train de se séparer de tout ce qu'on appelle l'aval. Donc ça va être effectivement de la pétrochimie, le raffinage et les stations-service et la distribution. Et donc, c'est des métiers très intenses en capital, ces métiers-là, et qui sont beaucoup moins rentables que l'amont, qui est l'exploration-production.
15: François Dessous.
1: Alors, moi, je partage à peu près tout ce qui a été dit. J'ai juste peut-être un petit... vous disiez que le titre, il a beaucoup monté. Il a quand même doublé depuis l'annonce des méga découvertes en Namibie. Donc, c'est effectivement un titre qui a beaucoup monté, qui est valorisé comme ses pairs. Et aujourd'hui, en fait, je pense que le risk-reward est devenu peut-être un peu moins attractif parce qu'en fait, vous commencez à valoriser avec des taux qui vont rester durablement longs, des réserves, en fait. Et aujourd'hui, je pense qu'avec des marges de raffinage qui sont au plus haut, le titre intègre probablement, surtout en cas de reflux du baril du pétrole, il intègre probablement des bonnes nouvelles. Et on ne peut pas non plus occulter le risque d'exécution par rapport en fait, aux réserves qui ont été découvertes avec des coûts inflation, avec une inflation qui peut monter et donc probablement des risques réglementaires devant nous.
15: Quels sont les secteurs, les valeurs que vous aimez bien en ce moment, François Dessous, là, dans vos portefeuilles? Qu'est-ce que vous avez renforcé?
1: Alors, nous, en fait, les valeurs qu'on aime bien aujourd'hui, en fait, vous avez un marché qui est resté relativement dichotomique, hein, avec des titres bien aimés, des titres moins bien aimés. Ce qui a bien fonctionné jusqu'à présent, c'est le cycle industriel. On voit avec les indicateurs manufacturiers qui sont au-delà de 50 et qui montrent, en fait, une vraie accélération de l'activité industrielle. Aujourd'hui, si vous regardez les perspectives de bénéfices des entreprises, sont quand même très, très bons. Les perspectives, elles sont très, très bonnes. Et c'est beaucoup plus large que juste le cycle industriel. Donc, nous, on va aller chercher des valeurs de consommation qui ont été particulièrement délaissées. Et donc, puisque la visibilité est faible, on va se concentrer sur des leaders tels que L'Oréal, qui, eux, ont dérété pour des mauvaises raisons. Parce qu'en fait, on considère que L'Oréal, c'est tout. Aujourd'hui, la valorisation est revenue dans le bas de fourchette depuis 2027. En fait, vous êtes à 25 fois le PE 2027. Alors que vous êtes sur un titre où vous avez une normalisation de la croissance, hein, le titre va revenir avec une croissance de 4-5%, avec sans doute une capacité à pouvoir accélérer. Je pense que le potentiel d'amélioration de la croissance chez L'Oréal aujourd'hui est sous-estimé par le marché et que c'est un titre qui peut tirer son épingle. Alors, un titre qui a 27% de part de marché, un titre qui montre que le partenariat avec Amazon fonctionne très bien, et notamment en fait des relais de croissance à travers le GLP1, en fait, qui permet au titre de pouvoir aujourd'hui bénéficier, notamment sur les soins capillaires, de pouvoir bénéficier d'un marché avec une forte tendance.
15: Vous voyez un lien entre L'Oréal et les GLP1.
1: Oui, le GLP1.
15: C'est des traitements anti-obésité,
1: tendance...
15: hein, Eli Lilly,
1: ah, oui,
15: ou encore
1: Novo
15: Nordisk.
1: Le traitement a tendance, en fait, à avoir des impacts sur les soins capillaires avec un affinement des cheveux et aussi une perte de cheveux qui, aujourd'hui, s'avère être un potentiel de croissance pour L'Oréal à travers, en fait, tout ce qui est produit autour du capillaire. Juste un autre élément sur L'Oréal à travers donc sa division professionnelle sur les cheveux. Vous avez en fait un titre aujourd'hui qui, la semaine dernière, a fait un point. Vous avez un produit comme Kérastase qui affiche une progression de plus de 20% sur les cinq dernières années depuis 2020. Donc, un titre avec un potentiel des relais de croissance. Je vous passe en fait le partenariat avec Kering, avec oui. Gucci et aussi le rachat de Kering Beauté récemment, qui est aussi un autre élément à prendre en compte.
15: 388 euros ce matin pour ce titre L'Oréal qui est devenu depuis peu la première capitalisation de la Bourse de Paris, hein, devant LVMH. 203 milliards d'euros de capitalisation boursière ce matin contre 196 pour LVMH. Bon, parlons de la tech quand même, parce que depuis tout à l'heure, on parle des valeurs liées à l'aéronautique, liées à l'industrie, mais on n'a pas encore parlé de valeurs technologiques. Comment vous, aujourd'hui, François Gobron, avec votre fonds Eurofuture Leaders, hein, donc vous êtes sur les futurs de demain, les leaders de demain, vous vous positionnez questionner sur les acteurs technologiques, du coup, européens, puisque vous avez un fonds euro.
23: Oui, alors c'est pas facile. Hein. C'est un exercice compliqué parce qu'il n'y a pas beaucoup de matières, on va dire, cotées, et encore moins de matières cotées petites. Hein. Moi, je cherche plutôt des petites valeurs, des choses qui sont en dehors des sentiers battus, des choses un peu contrariantes. Et la façon dont je me suis positionné sur la technologie en ce moment à l'aune de l'IA, c'est vraiment d'aller sur les sociétés qui ont été complètement délaissées. Que ce soit Nemetschek ou même Dassault Systèmes hein, ou SAP, les éditeurs de logiciels qui ont en fait été vus comme les grands perdants de l'IA, alors que finalement, quand on regarde les choses d'un peu plus près, et j'ai rencontré ces sociétés-là récemment, on se rend compte que elles détiennent la data, que l'IA a besoin de la data pour fonctionner, autant que d'avoir de l'énergie et puis des puissances de calcul, il faut aussi de la data. Et en tant que détenteurs de la data, ils ont un rôle important à jouer dans l'IA et ne sont pas forcément les perdants de l'IA.
15: Alors Capgemini, on connaît, mais typiquement Nemetschek, c'est quoi Nemetschek ?
23: Alors Nemetschek, c'est une société, un éditeur de logiciels qui fait des logiciels pour tout ce qui est construction. C'est un secteur qui est extrêmement peu digitalisé et donc qui bénéficie à la fois de la digitalisation du secteur de la construction et de la maintenance d'immeubles et d'infrastructures, mais également d'une croissance de leur activité sous-jacente. Donc en fait, c'est une société en forte croissance, on a à peu près 17% de croissance hein, cette année, et qui vaut, alors c'est un peu plus cher que le reste, mais ça vaut 26 fois en PE, ce qui est le prix de SAP, hein, grosso modo.
15: Et le titre a perdu 43% en l'espace d'un an, ça pèse 7 milliards, et c'est coté à Francfort. Vous aimez bien les valeurs allemandes ?
23: Oui, en fait je reviens d'Allemagne où j'ai rencontré toutes les sociétés allemandes, ou quasiment toutes les sociétés allemandes, au cours d'une conférence, c'est pour ça que j'ai un petit tropisme allemand en ce moment. À part l'automobile qui est, alors si je peux le faire un petit point général, qui est très très compliqué en Allemagne. La chimie, c'est très compliqué en Allemagne. J'ai trouvé des petits dossiers comme Alzchem, qui est un dossier de chimiste de spécialité allemand, mais vraiment, c'est extrêmement compliqué. Il faut aller naviguer avec finesse sur le marché allemand.
15: Alzchem, donc c'est A-L-Z-C-H-E-M, carbure de calcium.
23: Hein, oui, on veut alors, le carbure de calcium, il faut être chimiste, hein, mais je ne suis pas chimiste. Mais le carbure de calcium, en fait, on va pouvoir faire pas mal de choses avec dans la chaîne de valeur. Deux choses importantes en ce moment, la créatine, pour ceux qui vont à la salle de sport, et puis et également la nitroguanidine, qui est en fait un composant qu'on va mettre dans la poudre qui permet de propulser tout ce qui est missiles et projectiles divers dans la défense. Donc en fait, ces deux segments-là sont relativement porteurs, l'un malheureusement, l'autre heureusement. Et effectivement, on a un marché qui est en énorme croissance, à tel point que même les États-Unis, le département de la défense américain, veut avoir sa propre usine de nitroguanidine et elle a demandé à Alzchem d'aller la lui construire aux États-Unis.
15: Alors, il y a un instant, vous parliez de la tech, ce sera le mot de la fin, François Dossou. Comment aujourd'hui vous vous positionnez sur ce secteur des softwares ? Instant, on parlait donc de Nemetschek et de Capgemini.
1: Alors moi, je reste aussi toujours favorable à SAP. SAP, il faut savoir que c'est une histoire de croissance, 11% de croissance organique. Le titre a quand même bien rebondi, mais après son rebond, il vient en fait au niveau de valorisation de ses pires. Alors que le titre SAP, il a plutôt cet avantage d'être en fait... dans une croissance en accélération. Et pour moi, c'est le titre le mieux positionné en termes d'IA. Je pense que l'annonce de Muse de Meta la semaine dernière, en fait, est un game changer pour SAP. Pourquoi ? Parce qu'on va se rendre très vite compte, en fait, que déjà les révisions négatives qu'on avait sur le secteur, en fait, se sont transformées en révisions positives. Donc, on retrouve une dynamique positive dans les perspectives bénéfices de SAP. Mais en fait, l'accélérateur va se faire à travers, en fait, cette conviction que le marché aura de savoir, comme vous disiez tout à l'heure, que les entreprises n'auront pas les moyens d'avoir des agents agentiques qui seront très très coûteux et donc vont pouvoir profiter d'un agent intégré comme SAP avec plutôt une IA générative plutôt qu'un agent IATIC. Et donc ça perpétue le business model de SAP et donc les risques, les inquiétudes par rapport à la disruption sur SAP ne sont pas justifiées.
15: Merci à tous les deux de nous avoir accompagnés pour nous partager vos convictions en plateau. François Dossou, donc directeur de la gestion action de Siena IM, et François Gobron, gérant du fonds Euro Future Leaders de Generali AM. On va continuer à parler de valeurs tout de suite avec les équipes de Roland.
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15: Et Julia Bridger, qui est en train de nous rejoindre, associée chez Euroland Corporate. Bonjour Julia.
4: Bonjour,
15: avec vous, on va faire un focus sur deux points limit cap que vous suivez. Alten et Atem. Alors, on est sur des mots qui sont très proches, mais c'est deux sociétés qui n'ont rien à voir. Commençons peut-être par Alten, qui a gagné 7% vendredi. On est dans les entreprises du service du numérique, groupe qui revoit à la hausse ses prévisions. C'est quand même rare pour être souligné en ce moment.
4: Oui, tout à fait. Et puis surtout, ça fait suite à plusieurs années qui ont été très difficiles, parce que pour rappel, Alten, qui est donc un acteur des services numériques, comme vous venez de le dire, et qui est notamment spécialisé dans la R&D externalisée, c'est vrai, avait connu des exercices 2024-2025 plutôt compliqués. 2024, pas de croissance, 2025, croissance négative. Et là, la bonne surprise, c'est que 2026, sur le premier semestre, on a une croissance organique qui ressort à 1,6%. Et donc, c'est plutôt une très bonne nouvelle. Et par ailleurs, la société a confirmé que ça devrait se poursuivre sur l'ensemble de l'exercice, puisqu'elle a revu sa guidance de croissance à la hausse, en passant à une croissance de 1,7% à 1,9% versus les 1,8%. Alors, qu'est-ce qui tire cette croissance, vous allez me demander. C'est vrai qu'elle avait souffert, cette valeur, parce qu'elle était très présente dans le secteur automobile, notamment. Elle est présente dans différents secteurs, mais en 2024-2025, le secteur automobile avait souffert, et donc Alten avait aussi souffert. Et là, on voit sur ce premier semestre qu'il y a deux secteurs qui poussent vraiment cette croissance, c'est l'aérospatiale et évidemment la défense. Donc on a une croissance du poids de l'aérospatiale de 20%, on a une croissance de la défense de 17%, quand l'auto recule encore, puisque le poids de l'auto recule encore de 11%. Donc on voit bien que la dynamique est enclenchée sur ce premier semestre, portée par des secteurs évidemment en forte croissance dont tout le monde parle aujourd'hui, ce qui amène la société à réviser également sa guidance en termes de résultats opérationnels et à viser désormais un résultat opérationnel autour des 9,2% alors qu'elle visait 9% jusqu'à présent et on vient de 8,2%. Donc on peut dire vraiment que c'était une très bonne publication qui affichait une confiance et une stratégie et des perspectives de développement assez attrayantes.
15: Un groupe qui se porte bien en France, grâce notamment à ses marchés porteurs. Quand vous regardez la croissance en France, 4,4% au premier semestre. C'est là aussi quand même une prouesse au vu du secteur et de la conjoncture. Le titre qui a pris 7,7% vendredi reprend 2,3% ce matin à 78 euros. C'est une small mid cap qui rentre petit à petit dans la cour des grands. Ça pèse quasiment 3 milliards.
4: Les 3 milliards bientôt. Oui. C'est vrai que c'est aussi un management, on le souligne, un actionnariat qui est détenu à hauteur d'environ 15% par son fondateur et sa famille, M. Azoulay. Le reste est du flottant. Donc il y a toujours quand même sur le marché, lorsqu'on a un dirigeant qui a 15% et le reste c'est du flottant, toujours aussi cet aspect spéculatif sur la valeur le jour où peut-être M. Azoulay décidera de partir.
15: Alors cette fois une valeur bien plus petite, après Alten, Atem. Là, c'est 150 millions d'euros de capitalisation boursière. Et alors, c'est une pépite française qui réalise 90% de son chiffre d'affaires à l'export, grâce notamment à des solutions pour la compression vidéo.
4: Exactement. Donc, initialement, c'est sur la compression. Et aujourd'hui, donc, c'est un éditeur de logiciels, donc, dans le secteur du logiciel. Et c'est vrai qu'elle est sur l'ensemble de la chaîne de valeur en ce qui concerne la diffusion de vidéos, puisqu'elle est dans la compression, dans le traitement et dans sa diffusion. Donc, c'est sûr que c'est une société qui est poussé par plusieurs drivers, notamment tout ce qui est streaming. Ça a été vraiment poussé par le streaming, par l'utilisation très importante des vidéos partout. C'est poussé par le live et aujourd'hui, c'est poussé notamment par le sport, puisque le live et le sport, c'est vrai qu'il y a une demande très forte. Et donc, Atem est très, très bien positionné sur ce segment-là. Donc, c'est une société française, technologique, détenue là aussi par son PDG fondateur, Michel Artière, qui détient un peu plus de 10% du capital. Comme vous l'avez dit, croissance forte à l'international, notamment aux États-Unis. C'est une société très présente aux États-Unis et qui a opéré un formidable revirement en termes de rentabilité, puisque c'est une société qui a beaucoup investi dans son passé, qui a aussi transformé son modèle pour passer d'un éditeur de logiciels pur avec parfois de la vente de matériel à un éditeur SaaS avec désormais de l'ARR, comme on dit, ou du MRR, c'est le revenu récurrent mensuel qui progresse de manière significative. Et donc, en termes d'opérationnel et de levier opérationnel, c'est quand même une société qui est passée de 1,1 million d'euros d'EBITDA en 2024 à 9,2 en 2025. Donc, on a vu en fait que tous les investissements portés ces 10 dernières années commencent à porter leurs fruits tant en termes de croissance qu'en termes levier opérationnel. Et elle se fixe un objectif, elle a communiqué des objectifs pour 2027 qui qui sont un EBITDA de 22 millions d'euros et un MRR, donc ce revenu récurrent mensuel de 4 millions d'euros. Et nous, nous sommes plutôt très confiants dans l'atteinte de ces objectifs. Et c'est vrai qu'on initie aujourd'hui la valeur chez Euroland Corporate avec un objectif de cours à 20,3 euros. Donc, ça donne vraiment un upside de plus de 50%. Voilà, donc, c'est un vrai potentiel. Et aujourd'hui, c'est un acteur très, très bien positionné. Donc, on est ravis de le présenter.
15: Et un titre qui se porte bien. Hein, le titre a fait x2 en l'espace d'un an. 12,75 euros donc ce matin pour ce titre Atem. Petite capitalisation, 150 millions d'euros à la Bourse de Paris. Merci beaucoup Julia Bridger de nous avoir accompagnés ce matin, associée chez Euroland Corporate, pour faire un point sur Atem et revenir donc sur la publication de Alten qui continue de bien se porter ce matin. Alten gagne quasiment 3%. Voilà, c'est la fin de Good Morning Market. C'était une émission spéciale valeur. On espère vous avoir donné des idées d'entreprises de secteur à suivre. Dans un instant, vous retrouvez les experts avec leur closier. Et puis la séance, bien sûr, à suivre avec Antoine Larry-Gaudry à partir de 15h30. USA Today, le CAC 40 grappille 0,3%, 8102 points.
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0: Il est 9h31 sur BFM Business. Bonjour à tous, bienvenue dans Les Experts. Beaucoup de sujets aujourd'hui à débriefer avec nos invités. Dans un instant, Total Energy, bien sûr, qui prévoit une augmentation du dividende de plus de 5% par an jusqu'en 2030. Le groupe confirme ses objectifs de croissance, ses objectifs de production de pétrole, de gaz et d'électricité. Total Energy qui annonce prévoir de racheter 2,5 milliards de dollars d'actions. Ça sera au quatrième trimestre. Et puis, il y a à nouveau des rachats prévus pour le premier trimestre 2027. Le budget qui sera présenté jeudi à 8h par Roland Lescure. La quête d'économie qui se poursuit selon les échos ce matin. Le gouvernement qui pourrait bien revenir à la charge sur les exonérations de cotisations. Un budget présenté dans un contexte de tension, remontée rapide des taux d'intérêt. Et puis l'ensemble des syndicats de la fonction publique appellent à la mobilisation demain contre notamment le gel des pensions et le gel du point d'indice des fonctionnaires. La journée qui aura valeur de test pour le gouvernement. On va également revenir sur la proposition de la part de la Cour des comptes de taxer une partie des livrets A. L'objectif, c'est de taxer les intérêts au-delà du plafond. Est-ce que c'est une bonne ou une mauvaise idée? Et puis, ce matin, le patron du Crédit Agricole dans les Échos qui répond sur la question de l'augmentation du plafond au-delà de 30 000 euros pour le livret A, dit que c'est clairement une mauvaise idée. On va en discuter dans un instant. Il y a 16 recommandations de la Cour des comptes sur la remise à plat de la fiscalité du patrimoine, notamment remettre en place une sorte d'IFI. On va en discuter dans un instant. Parle d'intelligence artificielle aussi. Est-ce qu'il faudra payer plus cher pour du 100% humain? Est-ce que le cas Aurélien Tellison pose une question économique sur l'ensemble des marchés? Qu'est-ce qu'on a envie de payer? Qu'est-ce qu'il faut payer plus cher? Qu'est-ce qu'il faut payer moins cher? On va en débattre avec nos invités. Je vous les présente. C'est un plateau inédit parce que Jean-Charles Simon et Patrick Artus, ça doit faire 20 ans tous les deux que vous faites cette émission. Vous n'avez jamais été ensemble.
8: Ben, je crois pas.
0: C'est la première fois ce matin. Patrick Artus, bonjour. Économiste et conseiller économique de la société de gestion Ossiam. Face à vous, donc Jean-Charles Simon, président de Propriété Liberté. Et on accueille Laurent Milker. C'est votre première dans les experts co-gérants du groupe Etam. On pourra regarder avec vous l'impact notamment de la taxe sur les petits colis. Je commence avec le dernier dossier, dossier Total Énergie, augmentation du dividende de plus de 5% par an jusqu'en 2030, vous pouvez être à peu près sûr que ça va faire la journée en pleine hausse du prix du pétrole. C'est ce genre d'annonce qui est mal vu. Il faut rappeler, Patrick Artus, que les dividendes, c'est la fin du dossier. C'est-à-dire que c'est une fois qu'on a payé les impôts, les salaires, et que ce n'est pas un scandale de verser des dividendes.
9: Oui, non, mais ça pose deux questions. D'abord, verser des dividendes ou racheter des actions, c'est l'aveu qu'on n'a pas de projet en interne suffisamment rentable. Ça répond à une demande des actionnaires, hein, clairement, et surtout des actionnaires anglo-saxons hein, qui veulent des dividendes élevés et qui veulent des rachats d'actions élevés. Mais ça, c'est quand même plutôt un mauvais signal sur la rentabilité des projets en interne. Et puis deuxièmement, il faut tuer une idée reçue qui est que racheter des actions, ça fait monter le cours. Ça, c'est complètement neutre parce que d'un côté, bah, vous perdez des ressources.
0: C'est de la neutralisation.
9: Vous perdez de la trésorerie. Et d'un autre côté, vous réduisez le nombre d'actions cotées. Tout ça se neutralise et donc ça n'a jamais fait monter le cours. Donc c'est juste pour satisfaire la demande croissante de rendement des actions et surtout du fait des investisseurs américains.
0: Donc c'est un sujet de compétition, il faut plaire, d'attractivité du titre Total, Jean-Charles ?
8: Mais c'est donner de la liquidité, les dividendes et les rachats d'actions, ça n'enrichit pas l'actionnaire le jour J, c'est de la liquidité. Et c'est en effet, comme vient de le dire Patrick Artus, c'est parce qu'on trouve qu'il n'y a rien de mieux à faire que de rendre cet argent aux actionnaires d'une façon ou d'une autre, plutôt que de l'employer parce qu'on n'a pas trouvé de projet plus rentable en interne pour employer cette trésorerie. Donc on utilise cette trésorerie pour redonner de la liquidité. Mais si vous regardez bien ce qui se passe le jour d'un détachement de dividendes, l'action, en théorie, toute chose égale par ailleurs, elle baisse exactement du montant du dividende versé. Oui. Et d'ailleurs, il y a des arbitrages qui se font tous les jours pour voir si ça va être exactement ça ou pas. Donc en fait, c'est quelque chose que les gens ne comprennent pas, ce n'est pas de l'enrichissement. On rend de l'argent qui appartenait déjà à l'actionnaire, simplement on lui dit, voilà, je te le rends parce que je ne sais pas l'employer mieux. Et d'ailleurs, c'est super important dans l'économie, parce que c'est ça qui permet de réallouer de l'argent à des entreprises qui, elles, ne versent pas de dividendes, parce qu'elles ont besoin d'énormément d'argent, et donc on leur donne de l'argent, on investit dans ces entreprises-là, qui, elles, en général, ben, pendant des phases notamment de forte croissance, sont des entreprises qui ne versent pas ou peu de dividendes. Donc ça, c'est un gros malentendu. Le deuxième malentendu, c'est d'où viennent les profits de Total. Les profits de Total, ils ne viennent pas de France. Quand vous regardez la situation globale agrégée des entreprises françaises, la distribution en comptabilité nationale, hein, les dividendes reçus, les dividendes versés, le niveau de dividendes versés, il est assez faible. Quand on parle, il y a quelques semaines, de 61 milliards de dividendes versés par les entreprises françaises, c'est quelque chose qui correspond à des profits pour l'essentiel étrangers. Donc en fait, comparer, et ça c'est quelque chose de plus en plus important que les gens doivent avoir en tête, comparer les grandes entreprises françaises aujourd'hui, qui font plus des trois quarts de leur chiffre d'affaires à l'étranger, ce que disait encore la FEP la semaine dernière, avec l'économie française, ça n'a pas de sens. Pareil pour le patrimoine, la valeur des richesses des actionnaires de ces entreprises. Ce sont des entreprises mondiales et c'est largement déconnecté de l'économie française. Donc ces comparaisons...
0: Mais c'est ça qui est compliqué à appréhender.
8: Oui,
9: Oui, mais cela étant, c'est pas bien compris par les investisseurs. Il y a une corrélation très forte entre la situation macroéconomique de la France et le CAC 40, par exemple. Ce qui ne devrait pas exister.
0: D'où une sous-évaluation.
8: Il y a
9: Il y a une décote française qui est simplement parce que c'est la France et qui n'est pas du tout basée sur la nature de ces entreprises.
0: Laurent Milchior.
10: Enfin, pas basée sur la nature de ces entreprises, mais c'est les entreprises du CAC 40 sont quand même, de tous les gros indices internationaux, c'est quand même les entreprises qui ont la plus de pondération avec la France. Si je compare une entreprise du CAC 40 avec une entreprise américaine ou allemande, elle a quand même une pondération française. En moyenne, le CAC 40 a une pondération française plus importante que l'indice allemand ou l'indice américain.
0: Pourquoi vous dites ça?
10: Parce que la part du chiffre d'affaires en France de ces entreprises reste plus importante que la part du chiffre d'affaires d'une entreprise allemande en France. En moyenne, donc, c'est pas la majorité du chiffre d'affaires qui est en France, mais en tout cas, c'est une pondération française plus importante. Mais pour revenir sur sur Total et l'augmentation de dividendes, on a été coté en bourse 20 ans et on a racheté des titres pour sortir de bourse. Au fil des années, on s'est relevé et puis derrière, on est sorti de bourse après 20 ans, de 97 à
0: Mais vous le faisiez pour reprendre la main.
10: À 2017. On faisait ce que les acteurs qui voulaient sortir, il n'y avait plus de liquidité et l'entreprise avait la liquidité pour le faire. Et probablement qu'à ce moment-là, on n'avait pas de projet nécessitant suffisamment de cash non plus. Hein, ce qu'on peut verser en dividende, en rachat d'actions, c'est le free cash flow. Ça montre bien que pour une entreprise qui est spécialisée dans l'énergie, que l'énergie verte apporte pas du tout le niveau de rentabilité de l'énergie fossile aujourd'hui pour un groupe comme Total. Et donc, du coup, surinvestir sur l'énergie verte, c'est pas forcément créer de la valeur et du.
0: Ouais, mais c'est quand même pas une très bonne nouvelle en fait.
10: C'est ça la réalité.
0: Ce que ça veut dire,
8: effectivement, les deux choses sont vraies. C'est-à-dire que, encore une fois, ces entreprises sont très, le cerveau pour l'SBF 120, sont très décorrélées aujourd'hui de l'économie française. Et heureusement pour elles, parce qu'effectivement, elles profitent de la croissance mondiale et c'est pour ça que leur valeur n'a plus grand-chose à voir avec, encore une fois, ce qui se passe uniquement dans le territoire national. La deuxième chose, c'est que c'est vrai que malgré tout, elles restent avec un risque français. Bon, d'abord, elles ont quand même cette part, à peu près un quart de chiffre d'affaires France, donc ça, vous avez raison. Et deuxièmement, les investisseurs ont le sentiment qu'elles ont un risque politique, environnement des taux, environnement de la situation de la dette française,

0: Patrick, c'est quand même pas une bonne nouvelle sur les projets d'investissement de Total.
1: Oui, mais bon, d'abord, Total a des profits exceptionnellement élevés et qui sont arrivés brutalement, parce que c'est la suite de la guerre en Iran. Donc, ils ne pouvaient pas avoir des projets immédiatement qui absorbent ces investissements. Mais je crois vraiment qu'il y a une dérive des actionnaires américains. Les actionnaires américains veulent une rentabilité extraordinairement rapide. Si vous regardez le Nasdaq, les bénéfices par action sur le Nasdaq ont augmenté de 35% cette année. Et donc, les actionnaires américains demandent finalement aux entreprises, quel que soit leur lieu géographique d'activité, de générer les mêmes profits qu'ils obtiennent de leurs investissements aux États-Unis. Et donc, il y a une référence mondiale qui est le marché actions américain qui commence à polluer les marchés actions des autres pays, quoi. Avec cette exigence de rentabilité. Alors, en Europe, on aura probablement 12-13% de hausse des bénéfices par action cette année, mais c'est 35% sur le Nasdaq. Et donc, il y a un niveau de rentabilité aux États-Unis qui suscite en Europe des mouvements vers la distribution d'actions, les rachats d'actions, pour rester compétitif par rapport à l'attractivité des entreprises américaines.
0: Vous n'avez jamais regretté, Laurent Milker, d'avoir sorti Etam de bourse? Vous êtes plus tranquille? Vous n'êtes pas... Non,
2: on n'a pas regretté parce qu'on n'a pas eu un bon parcours boursier non plus. Si on avait eu un parcours boursier exceptionnel et que la bourse nous avait permis d'accéder aux capitaux pour se développer, maintenant on a passé 20 ans en bourse, qui étaient les années un peu difficiles du retail en France. Donc on est rentré un peu à notre pic et ensuite il s'est passé plein de choses sur 20 ans. Donc aujourd'hui ça nous donne une forme de liberté. On est très désendetté. Donc aujourd'hui on regarde des projets de croissance externe et donc on est assez libre. C'est que ça donne des contraintes quand même. De ces quarters, etc., pour une entreprise, une ETI, qui sont assez contraignants, sauf si vous avez une espèce de roadmap de croissance incroyable. Mais c'est vrai que ce que disait Patrick, c'est que il ne faut pas confondre les profits exceptionnels, un peu comme CGA, CGM, qui est votre actionnaire, l'année du Covid, quand vous passez à 40 milliards de cash, tout d'un coup, sur deux ans, quand globalement, votre EBITDA, il est autour de 200 millions sur les années précédentes, l'emploi de cet argent immédiat, il est quand même compliqué à trouver. Donc là, il y a un effet d'aubaine quand même sur le dividende. Mais c'est vrai qu'on voit la hausse des profits des entreprises américaines. C'est aussi parce que sur l'IA, elles arrivent à scaler aujourd'hui et arrivent à facturer ça à leurs clients, ce qui n'est pas le cas de l'Europe. Je voyais deux courbes. En fait, l'augmentation des revenus des entreprises autour de l'IA en Europe ne bouge quasiment pas, quand aux États-Unis, il est en train d'exploser complètement. Enfin, ça sera un sujet.
0: Patrick,
1: ce qui explose aux États-Unis, c'est le taux de marge des entreprises.
0: Grâce à l'IA.
1: Grâce au fait qu'elles ne payent pas leurs salariés. Les salaires réels baissent aux États-Unis, alors que l'économie va bien et que les profits augmentent. Et donc il y a un partage des revenus aussi qui n'est pas le même qu'en Europe. Le partage des revenus se fait en faveur des entreprises et de leurs actionnaires aux États-Unis, et pas du tout en faveur des salariés de ces entreprises. Et donc, à nouveau, ça crée un biais. Quoi. Pour les sociétés internationales, il y a un biais qu'elles se disent, si j'étais américaine, j'aurais cette profitabilité plus élevée, je rémunérerais mieux mes actionnaires. Et donc, elles doivent faire des efforts pour se rapprocher du modèle de leurs concurrents américains.
3: C'est un point très important, effectivement, parce que souvent, nous, on est un peu désespérés par l'évolution de nos salaires. On dit, voilà, problème de pouvoir d'achat, les salaires augmentent pas assez vite. En fait, quand vous regardez sur 25 ans, entre la France et les États-Unis, toute la différence de PIB supplémentaire par habitant aux États-Unis, elle est allée au profit, elle n'est pas allée au salaire. Et donc, en fait, on se retrouve avec des évolutions comparables, c'est-à-dire faibles, sur 25 ans des salaires réels, alors que, en fait, les PIB par habitant, eux, sont allés à des vitesses très différentes, beaucoup plus rapides aux États-Unis qu'en France. Mais effectivement, il y a eu une déformation du partage de la valeur ajoutée. Ça, les gens ne sont pas assez conscients. J'entends beaucoup trop souvent...
0: En plus, de France, on regarde les salaires américains en se disant ils sont très élevés.
3: J'entends beaucoup trop souvent dire le travail ne paie plus en France. C'est surtout dans un pays comme les États-Unis que le travail ne paie plus assez. Parce qu'en fait, le partage de la valeur ajoutée en France, il est resté remarquablement stable depuis 40 ans.
0: Ouais.
3: Et donc, en fait, il n'y a pas eu, entre la rémunération du travail et du profit, il n'y a pas eu de déformation. Et donc, en fait, les salariés français, de ce point de vue-là, n'ont pas concédé une part de la création de richesse au taux de marge des entreprises. Et d'ailleurs, le taux de marge des entreprises en France, en termes de niveau, il est bas. Comparé à beaucoup d'autres pays. Et aux États-Unis, en revanche, il y a eu, depuis 25-30 ans, cette énorme évolution qui fait que les profits, les taux de marge ont vraiment explosé.
0: Mais comment ça se fait qu'ils n'ont pas ce débat-là, alors,

0: sur le travail qui ne paie plus, c'est parce que du coup, ils ont de la rentabilité par leurs actions et que ça irrigue d'une autre manière.
1: Oui, mais en réalité, la détention d'actions, elle est très inégalitaire aussi. Évidemment. Aux États-Unis. Il y a 10% des Américains ont plus de 50% de la richesse aux États-Unis, et c'est encore plus pour la richesse en actions. Donc c'est pas vrai que les Américains de la classe moyenne ou les Américains de revenus modestes compensent par leur plus-value en actions leur perte de... Non, c'est qu'il y a... Il y a une relative indifférence vis-à-vis de ces questions. Alors, pas maintenant, et particulièrement sur le prix de l'essence, mais sur le long terme, il n'y a pas beaucoup de débats sur le partage des revenus aux États-Unis. On n'a pas du tout les débats sur le pouvoir d'achat qu'on a en France ou en Europe. Et alors, il y a un autre facteur qui joue, c'est l'attitude des autorités de la concurrence. On sait bien que les autorités de la concurrence américaine ne luttent pas contre la constitution de positions de monopole, de grands groupes, etc. Nvidia a un taux de marge de 80%. Quoi. C'est impensable en Europe. Nvidia serait coupé en rondelles. Quoi, je veux dire. Et donc il y a aussi... Alors, il y a Thomas Philippon, par exemple, qui est... Nanouaïou fait plein de livres là-dessus, sur le changement de philosophie des autorités de la concurrence américaine qui privilégie la constitution de groupes mondiaux très puissants au détriment de la concurrence. Quoi.
0: Concurrence qui fait toujours baisser les prix.
2: La concurrence,
0: Laurent Melchior.
2: Pardon, je pense qu'il faut faire attention, parce que nos frontières, elles sont plus imperméables. Donc aujourd'hui le concurrent américain, c'est la Chine. Le concurrent américain, c'est la Chine, en fait. Et si les États-Unis ne créent pas ces grands groupes, en fait, c'est les Chinois qui vont le faire. Et du coup, l'IA, elle sera chinoise pour tout le monde. Aujourd'hui, l'IA, elle est américaine. Et on voit même Mistral, aujourd'hui, n'arrive plus à investir pour... Enfin, c'est une superbe réussite française, évidemment. Hein, mais n'arrive plus à investir sur le LLM parce que les niveaux d'investissement américains sont tels que la course, elle est sur ce sujet-là, elle est perdue. Et donc, le choix américain, c'est quand même de se dire comment est-ce qu'on fait pour, de manière pragmatique. Hein, et c'est là où les Européens manquent de pragmatisme, encore plus en France. Pragmatiquement de dire ok, comment est-ce qu'on fait aujourd'hui pour ne pas perdre cette bataille qui est la nouvelle bataille économique, géopolitique, militaire qu'est l'IA, avec tous les problèmes, et on pourra faire un débat sur l'IA évidemment, et donc c'est le choix qui est fait. Et quand on parle de Nvidia, évidemment c'est 80% de marge, mais c'est 42 000 salariés, c'est 21 000 salariés d'Nvidia qui ont plus que 25 millions de patrimoine en actions Nvidia. Est-ce qu'il y a une entreprise européenne qui crée en 5 ans 21 000 multimillionnaires en dizaines...
0: Là, ils récupèrent sur les actions.
2: En dizaines de millions de dollars. Non, mais tout ça, ça crée quand même indirectement de la richesse. Et chez Nvidia, les 42 000 salariés qui sont tous millionnaires ne sont pas tous des gens issus de la classe moyenne plus au démarrage. Donc, je pense que c'est des philosophies en fait très différentes. C'est un marché très ouvert où il faut bosser pour gagner sa vie. Et si on ne bosse pas, on est en marge de la société. Et nous, on a créé un système d'ultra-protection où on n'a pas trop le droit de bouger, et du coup on ne peut plus trop bouger non plus. Et c'est pour ça que l'Europe et les États-Unis ont créé cet écart qui est absolument, absolument colossal. Socialement, c'est plus difficile, mais économiquement, c'est plus performant.
0: Non, j'ai voulu rajouter.
3: Et avec, effectivement, aux États-Unis notamment, il n'y a pas du tout l'idée que l'État est responsable de la protection du pouvoir d'achat. Ça, c'est vraiment quelque chose qui est très européen et même très français sur cette idée qu'il faut absolument, et d'ailleurs, vous voyez chaque politique qui se précipite pour dire voilà, comment je vais préserver à chaque crise, d'où la situation de la dette publique.
0: Mais on prend ça comme une finalité, c'est-à-dire qu'on finit toujours par comment je vais faire.
3: Alors qu'effectivement, l'idée que ce soit la responsabilité de l'État aux États-Unis est très absent du débat, y compris les démocrates. C'est pas là le sujet sur lequel ils se positionnent. Ils vont se positionner sur un filet de sécurité que les républicains vont considérer comme là aussi pas la responsabilité de l'État. Donc il va y avoir un débat sur éventuellement de la redistribution, mais beaucoup moins sur l'idée qu'en soi, il faut que les gens se retrouvent avec des salaires qui progressent plus vite que l'inflation. Et ça, d'ailleurs, vous voyez avec le salaire minimum aux États-Unis national, qui est quelque chose qui est à un niveau extrêmement bas, et les choses se décident d'ailleurs localement en fonction des pénuries des salaires que vous allez retrouver dans des activités peu qualifiées qui vont être beaucoup plus élevées que le salaire minimum légal, parce que celui-ci a très peu progressé par décision politique.
0: Patrick Artus ?
1: Oui, mais il faut faire attention à l'évolution du Parti démocrate.
0: Oui, qui se radicalise lui aussi.
1: Alors, le Parti démocrate ne veut pas intervenir dans la formation des salaires. Ça, c'est complètement en dehors de la culture américaine. Enfin, les démocrates veulent taxer les patrimoines, taxer les riches, veulent une couverture maladie pour tout le monde. Alors, il y avait l'Obamacare, hein, qui avait étendu beaucoup la couverture maladie, mais il y a encore plus de 20 millions d'Américains qui n'ont pas de protection santé. Et donc, il y a quand même une orientation européenne, je dirais, du Parti démocrate sur la protection sociale, sur les politiques de redistribution, etc. Alors, pas d'intervention directe dans le marché du travail, mais une intervention directe sur la pauvreté, sur
0: le logement. Sur le logement. C'est l'effet Mme Dany, quoi. Oui. Laurent Milcœur, juste racontez-nous, vous qui vivez ça au quotidien dans les boutiques, aujourd'hui, quand on parle d'entreprises qui vont faire leurs bénéfices en dehors de France parce que c'est atone, qu'est-ce que vous voyez là, vous, dans les boutiques Etam, les boutiques Undies, sur l'année?
2: Bon, le groupe fait une bonne année 2026 puisque à fin août on est au budget. Le mois de septembre est un mois délicat, principalement pour un effet météo dans notre métier.
0: Hein, trop
2: chaud. Bah, la semaine dernière il faisait 26 degrés.
0: On n'achète pas de manteau.
2: Il faisait 11 degrés l'année dernière. Donc c'est vrai, quand vous avez un écart entre 11 et 27 et que vous vendez des produits automne, c'est certain que le trafic est en berne. On a un échantillon de 17 000 magasins avec des trafics en baisse de 25% donc forcément ça joue. Donc c'est très difficile quand vous avez cet effet exogène très puissant de voir si effectivement les dépenses des ménages
0: c'est pas la crise du pouvoir d'achat,
2: sur cette rentrée d'isoler l'un par rapport à l'autre. En fait, j'ai pas d'outil pour isoler un facteur par rapport à l'autre. C'est certain que là sur les 12 prochains mois ou plus, le risque social en France est très important. C'est sûr que le pouvoir d'achat, le prix de l'essence grève le pouvoir d'achat, grève le trafic vers les centres commerciaux. Maintenant cet été il a fait très chaud avec cette canicule, donc il y a eu quand même un trafic qui a été maintenu en centre commercial parce qu'ils sont climatisés par rapport aux centres qui ont été désertés avec des températures à 40 degrés. Donc en fait, on voit qu'on a toujours plein de facteurs différents. Je pense que quand on fait bien son travail, même dans ces périodes un peu plus délicates, en fait, on arrive à sortir son aiguille.
0: Et sur la concurrence chinoise, vous avez vu un impact direct de la taxe européenne petit colis ou pas?
2: On a vu, nous, dans notre business, on n'a pas vu un impact direct. Maintenant, c'est bien que ce soit fait. Moi, ce que je regrette c'est bien d'avoir instauré cette taxe, mais plutôt que d'instaurer des couches de millefeuille administratives, la réalité, c'est que Chine, aujourd'hui, ne respecte pas les lois européennes. Et donc, je ne comprends pas qu'un opérateur qui ne respecte pas les lois ne soit pas interdit d'activité.
0: Tout court.
2: Moi, si je ne respecte pas les règles de la DGCCRF, si mes produits ne sont pas aux normes CE, l'entreprise, elle est fermée. Parce qu'on sait où venir me trouver et l'entreprise, elle va fermer. Et 5500 personnes vont perdre leur emploi, mais l'entreprise, elle va fermer parce que je dois respecter les lois, en fait. Et ce n'est pas juste un rappel à l'ordre. Alors oui, il y a des taxes de 120 millions, etc., qui sont des amendes, etc. Mais quand un business est dumpé, le modèle de la Chine, le Chine, c'est le BYD du textile, quelque part. Aujourd'hui, c'est super low cost. Le produit va progresser en qualité dans la durée. Et au lieu de capter la valeur, une marge sur le prix de revient des marchandises, le gouvernement chinois se dit maintenant on n'est plus l'usine du monde, on va capter une valeur sur le produit fini. Donc au début on dump, on fait 45 milliards, on crée des parts de marché, ils annoncent 3-4% de rentabilité dans leur documentation de rentre en bourse. C'est quasi impossible quels que soient les volumes. Par contre ils ont inventé un modèle amont autour de l'IA qui est extrêmement performant, dont tout le monde va s'inspirer d'une manière ou d'une autre. Et eux, ils ont pris un avantage sur cette partie-là et sur la partie aval, c'est-à-dire la livraison, le pricing, etc. Évidemment, qui ne respectent pas les règles. Et c'est très étonnant, en fait, que les gouvernements nationaux ou européens, les instances européennes, ne soient pas capables juste d'interdire un opérateur. Et ça fait encore plus peur parce que ça, on voit, c'est les premiers travers de la technologie subventionnée. Et si on prend à l'échelle macro, c'est embêtant. Mais bon, c'est embêtant pour une industrie comme l'industrie du textile. Mais demain, on va avoir l'émergence de l'IA. Comment est-ce qu'on va faire pour réguler ces sujets qui sont avec des entreprises bien plus puissantes que nos capacités de réaction de nos dirigeants? C'est ça, je pense, le vrai problème que ça attire aujourd'hui.
0: Patrick, et puis le modèle va évoluer. C'est-à-dire que Chine, ils ne vont pas se laisser faire. Ils vont stocker, après, ils vont avoir des entrepôts.
1: Oui, mais comme il vient d'être dit, le modèle va évoluer. C'est le modèle chinois, on sait, les Chinois ne peuvent pas compter sur leur demande intérieure. Vieillissement démographique, appauvrissement, très, très chômage des jeunes très élevé. Donc, ils savent qu'il faut qu'ils exportent. D'abord, ça montre que toutes les demandes de localisation en Europe, de partage de la technologie, de co-investissement, sont pas très bien reçues par les Chinois, parce qu'ils n'ont pas besoin de venir produire en Europe. En réalité, ils ont besoin de maintenir des emplois et de la production en Chine, parce que leur demande intérieure est trop faible. La demande intérieure, elle est complètement stagnante. Il y a la seule chose qui augmente en Chine, c'est les exportations.
2: Pour rajouter, parce que tout le monde ne sait pas, mais Chine ne vend pas en Chine.
0: Oui, ils ne vendent rien en Chine.
2: Ils ne vendent pas en Chine, juste pour...
1: Bon, alors ensuite, il y a l'IA, il y a des salaires à 8 euros l'heure, hein, alors qu'en France, on est à 45 euros. Il y a des subventions publiques, il y a des exigences de rentabilité du capital faible, etc. Et donc, y avait un rapport du Haut Commissariat à la stratégie qui était extrêmement intéressant sur l'inondation des produits chinois. Ils ont des produits à terme de qualité au moins égale aux produits européens et beaucoup moins, et environ 30% moins cher. Et donc, on ne peut pas résister si on ne se protège pas. Si on ne se protège pas, on sera envahi et on aura une disparition encore plus forte de notre industrie.
0: Pourquoi on n'arrive pas à interdire, Jean-Charles ? Parce qu'on a peur pour des questions de pouvoir d'achat, en se disant bah, les gens ils sont bien contents d'acheter des t-shirts à 2 euros.
3: Moi, ce que j'ai trouvé dans cette crise politique qu'il y a eu avec Chine au moment de l'installation BHV et des décisions sur la taxe petit colis, c'est en fait, on voit bien d'abord qu'il faut se coordonner au niveau européen. Première chose, que sinon...
0: On a fini par réussir à le faire.
3: Sinon, le contournement, il est évident, il marche tout de suite. Et donc, c'est ce qui a été fait dans un premier temps.
1: L'aéroport de Liège.
3: Voilà. Ouais. Donc, il faut se coordonner au niveau européen. Mais se coordonner au niveau européen, ça veut dire très très vite des problèmes. Parce qu'il y a beaucoup d'acteurs européens qui sont des gros exportateurs, qui sont des gens qui ont des gros excédents commerciaux et qui l'ont notamment avec la Chine.
0: Donc, ça, c'est les Allemands, quoi.
3: Il y a des gens qui sont très très très embêtés par l'idée de condamner tel ou tel acteur chinois ou de mettre même des mesures protectrices. Donc on se retrouve très vite politiquement à réaliser qu'en fait en Europe, on n'a pas forcément des intérêts tous convergents sur tous les sujets, notamment de politique commerciale, et c'est ce qui fait qu'on a une difficulté à être efficace en matière de mesures de protection. Et puis le deuxième sujet, c'est qu'on pense aussi aux consommateurs. C'est-à-dire qu'on se rend compte quand il y a un engouement ou un intérêt pour des produits pas chers, on retombe sur notre fameux sujet de pouvoir d'achat, avec les gens qui se disent bah, « c'est pas mal quand même, parce que finalement ça fait des produits pas chers qui sont proposés aux Français ».
0: C'est donc, quand même le modèle européen qu'on avait vendu,
3: voilà, en disant « l'ordre du consommateur hein. ». La voiture électrique à 15 000 euros, bah, si les Chinois la proposent alors que les constructeurs européens ne sont pas capables de la proposer, bah, on n'est pas mécontents, parce que finalement ça fait là aussi quelque chose qui est accessible aux consommateurs européens. Donc on a des contradictions, et là-dedans, dans ces contradictions, effectivement, ça nous rend soit inefficace, soit un peu paralysé par le fait d'aller plus loin dans les rétorsions avec la Chine. Donc, après, on voit aux États-Unis les tentatives de politique très protectionniste. Est-ce que ça marche aussi bien à la fin pour l'économie ceux qui les préconisent le prétendent? C'est pas souvent le cas. Donc, c'est pas évident, je pense, de trouver le juste milieu. Je pense qu'il faut choisir quelques filières, quelques acteurs dans lesquels vraiment il y a des sujets évidents de dumping qui touchent à un modèle qui est fragile en Europe, et regarder à ce moment-là qu'est-ce qu'on peut faire de manière coordonnée.
0: Mais Patrick Artus, vous ne croyez pas, vous, au fait qu'ils vont venir stocker, faire des entrepôts, pas le modèle.
1: Ils vont le faire. Bon, d'abord, sur le cas des petits colis, ils ont commencé à le faire, donc ils vont s'installer en Europe. Mais à nouveau, ce n'est pas leur intérêt de délocaliser la production, puisque leur besoin, c'est de faire tourner les usines en Chine. Il y a un taux d'utilisation
0: des capacités
1: de l'industrie qui est très bas en Chine.
0: C'est notre espoir de leur dire, notamment pour l'industrie automobile, venez produire ici.
1: On va leur dire, venez produire ici, faites des transferts de technologie, et ils vont résister tant qu'ils peuvent, parce que ce n'est vraiment pas leur intérêt. Leur intérêt, c'est d'avoir un avantage technologique et de sauver l'industrie en Chine, qui n'est pas à nouveau soutenue par la demande intérieure.
0: Vous y croyez, Laurent, à la fin, à la responsabilisation du consommateur, ou de toute manière, il n'y a que le prix qui compte ?
2: Oh, je pense. Alors, ça serait. Mes chères consommatrices, désolé pour ma réponse, mais je pense que le prix est extrêmement important, et les consommateurs qui peuvent se permettre la prise de conscience, en fait, dans ces périodes de risque de pouvoir d'achat, en fait, elle est plus réduite. Donc, sur un produit haut de gamme, il y a une prise de conscience. Sur un produit d'entrée prix, il y a un peu moins de prise de conscience. Kiabi, qui est un peu une enseigne la moins chère en France, reste une entreprise extrêmement performante, même avec l'émergence de ces géants, parce qu'ils proposent...
0: Oui, mais vous leur vendez quelques euros de plus pour une meilleure qualité, et ça fonctionne. Et
2: parce qu'en fait, dans notre métier, mais ce n'est pas l'idée de ce matin, il y a tout un travail en fait, de storytelling, de marque, de préférence de marque, ouais. qui permet après de vendre 1, 2, 3 euros plus cher, parce qu'on investit sur cette préférence de marque, parce que quand on porte le produit, on se sent mieux, parce qu'on est fier de porter ce produit-là. Parce qu'on
0: Donc ça reste fondamental pour vous.
2: C'est le plus important. Ouais. Si tu prends la marque Etam a travaillé son rebranding avec la dirigeante qui a géré Undies pendant 2 ans. Et donc, on a affiché sur le réseau JC Deco il y a 3 jours notre nouvelle campagne. On a pris 15 points de trafic.
0: Ah oui.
2: Par un meilleur storytelling, un nouveau logo, des photos bien léchées avec une dirigeante, Marie Delay, qui a passé énormément de temps avec ses équipes à avoir la photo parfaite. Et en fait, c'est évidemment de l'immatériel, mais cette précision fait toute la différence.
0: Des photos avec une vraie personne.
2: Des photos en l'occurrence là avec une vraie personne.
0: On va en reparler dans un instant.
2: Photographie en argentique.
0: L'IA, oui. Même pas un peu d'IA, en argentique carrément.
2: En argentique.
0: Ah ouais, vous revenez au basique. Vous ne bougez pas. Laurent Milker, Patrick Artus et Jean-Charles Siamon, on revient dans un instant.
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0: 10h02 sur BFM Business, les experts aujourd'hui avec Jean-Charles Siamon, président de Propriété Liberté, Patrick Artus, économiste, conseiller économique de la Société de Gestion Ossiam et Laurent Milker, co-gérant du groupe Etam. On était parti sur l'intelligence artificielle, alors on va continuer. Laurent Milker, vous pensez quand même que l'utilisation de l'IA, à un moment donné, là pour l'instant c'est marrant, à un moment donné ça va nous coûter très très très très très cher.
2: Alors je sais pas si c'est marrant aujourd'hui.
0: C'est
2: déjà. Parce que c'est un sujet. Je pense qu'il y a deux façons de voir l'IA aujourd'hui. Il y a améliorer un peu la productivité, simplifier les tâches, faire un peu d'IA sur les photos en e-commerce, sur des photos relativement simples. Nous par exemple notre maillot de bain cet été, on a doublé notre chiffre d'affaires en ligne en maillot de bain sur la marque Etam, avec un tiers des photos générées en IA sur la plage, un tiers de photos qui sont des photos de campagne traditionnelles et puis un tiers de photos qu'on a délocalisées. Avec des équipes de prod dans l'autre hémisphère pour avoir des jolies photos. Et donc tout ça, le fait de proposer des photos in situ, ça donne la performance. Donc tous ces petits sujets, je vais dire, qui sont de petites améliorations de productivité, elles sont faciles à toucher du doigt. Maintenant, c'est qu'est-ce qui va changer fondamentalement notre façon de fonctionner avec l'IA? Je pense qu'un des sujets qui va être clé dans notre industrie, aujourd'hui, un produit qu'on achète en Asie, en gros, il faut compter 9 mois entre le dessin, l'intention et la livraison en magasin avec des allers-retours incessants, etc. Avec l'IA, demain, on va réduire ce délai au moins par 2. Est-ce qu'on va prendre 3-4 mois sans être en mode hyper rapide 4 semaines, et ceux qui ne le feront pas vont disparaître. Parce que décider un an à l'avance des tendances par rapport à 3 mois à l'avance, c'est pas la même histoire. Et ça, c'est changer fondamentalement l'organisation de l'entreprise. Et c'est des projets où l'accompagnement au changement humain pèse plus en coût que la technologie appliquée. À un moment donné, ou quelle ouais. technologie choisir, parce qu'on est une espèce de courbe exponentielle aujourd'hui et on ne sait pas trop comment se situer. Et donc, c'est là où c'est, entre guillemets, c'est pas marrant, parce que c'est des projets de transformation profonde de l'entreprise.
0: Ouais, mais faut pas, enfin, vous pouvez vous planter, en fait.
2: Alors, on peut se planter, et je pense que la résistance est telle dans l'entreprise à partir de notre taille qu'il faut, créer des pôles ex nihilo qui ont une liberté totale de travailler sur des process complètement différents pour ensuite prouver que ça fonctionne
0: ah oui.
2: et l'intégrer dans les process de l'entreprise. Ouais. Parce que sinon, c'est des métiers où...
0: Sinon, c'est trop violent.
2: En fait, on achète une équipe achat, elle achète trois saisons à la fois. En fait, elle gère la fin de la saison en cours, elle est en train de faire livrer la saison d'après, et puis elle est en train déjà de choisir la saison suivante. Trois saisons, on va dire, et en plus, on va complètement changer les process. Mais par contre, il faut faire votre budget de marge, il faut tenir les coûts, il faut tenir que ça. En fait, c'est humainement impossible pour des équipes de le faire.
0: Patrick.
1: Oui, alors, je crois qu'il faut considérer l'IA comme un nouveau facteur de production. Donc, on avait le capital, le travail, l'énergie. Maintenant, on a l'IA. C'est pas du pseudo-capital, du pseudo-travail. C'est quelque chose de différent. Alors, on sait que l'IA nécessite beaucoup de capital. Il y a des budgets d'investissement. Gartner qui a dit que le monde entier a investi 2700 milliards de dollars dans l'IA cette année. 1000 milliards aux États-Unis l'année prochaine. Il faut beaucoup d'énergie. L'IA, c'est déjà 4% de l'électricité mondiale et ça va monter à 10%. Et donc, une vraie question, c'est on ne sait pas exactement ce que ça fera sur l'emploi. Donc là, il y a des débats entre économistes, entre experts qui vont
0: de 0 à 100.
1: Quelques pourcents de réduction des emplois à 50% de réduction des emplois. Donc, pour l'instant, on a un effet négatif sur l'emploi assez centré sur les services informatiques. Même en France, il y a une forte réduction de l'emploi dans les services informatiques, et c'est de l'emploi des jeunes, ce qui crée un problème additionnel. Et la vraie question, il y a deux questions, c'est est-ce que ces investissements massifs en capital et en énergie pourront être rentabilisés ? En gros, est-ce que le token sera suffisamment ouais. cher pour apporter une rentabilité normale du capital ? Ce n'est pas du tout évident. Et donc, on ne peut pas exclure une grosse crise de rentabilité de l'IA. Et les gens qui gagnent de l'argent, c'est les fournisseurs des boîtes de l'IA, c'est pas les développeurs de langage hein, aujourd'hui. Et puis la deuxième question, c'est dans quelle poche tombent les gains de productivité ? Et pour l'instant, cette poche, c'est exclusivement les entreprises qui fournissent les entreprises d'IA et leurs salariés.
0: Donc c'est toujours Nvidia, quoi.
1: C'est les salariés de Nvidia, de Samsung, de Micron, etc. Et il n'y a pas de redistribution à un public plus large des gains de l'IA.
0: Oui, mais Laurent chez Etam, à un moment donné, il va gagner en productivité, il va augmenter ses marges, non ?
2: C'est la concurrence, en fait. Si j'ai vraiment un gain de marge, alors c'est comme toujours, le pionnier qui le fait au bon moment, pas trop tôt, où ça coûte trop cher par rapport à ce que ça apporte, va gagner un petit peu en productivité.
0: Après, c'est juste pour rester dans la course.
2: Ben, on est obligé. C'est une concurrence. C'est plus uniquement un examen. C'est un concours. Il faut être toujours parmi les meilleurs.
3: C'est ce qui s'était dit au moment où les ordinateurs sont arrivés. C'était la phrase de Solow sur les ordinateurs sont partout, mais pas dans les statistiques. Est-ce que en fait, on va avoir un effet IA qui va être fort sur déjà la croissance et qui va permettre à la fois de rentabiliser les investissements et puis que les entreprises qui payent les tokens vont se dire qu'effectivement, ça vaut le coup. Et si c'est pas le cas, il va y avoir des ajustements. Il va y avoir des ajustements parce que on va se dire il y aura eu une bulle de l'IA, elle va crever. Ça ne veut pas du tout dire que l'IA va plus être utilisée.
0: Mais si le prix du token explose, les boîtes elles suivent pas.
3: Les boîtes suivent pas parce qu'a priori, enfin en tout cas, elles auront pas les gains en productivité qui correspondront. Ouais. Donc c'est ça où l'heure de vérité, on va dire, elle est presque devant nous là maintenant dans les prochaines années pour voir si on est allé un peu trop loin. C'est possible, c'est arrivé plein de fois dans l'histoire des grandes révolutions. On investit énormément sur les lignes de chemin de fer et puis après il y a eu énormément de compagnies qui ont disparu.
1: Toutes ont fait faillite,
3: elles ont fait faillite parce que les gens, tout le monde pensait qu'il fallait faire des calculs. Puis en fait le problème c'est que ça coûtait tellement cher qu'il y avait aucune possibilité de rentabiliser derrière sur le consommateur. Donc tout ça, ça va être la clé. Là-dedans, il y a des techno-optimistes qui sont persuadés que vraiment on va changer d'univers à tout point de vue en termes de croissance, de niveau de vie, etc. Et qu'en plus, donc tout ça sera fabuleusement bien réparti. Puis il y a des gens qui sont un peu plus pessimistes. Et donc quelque part. Évidemment, de toute façon, l'usage de l'IA, il va se répandre partout, il va se faire partout, il va être croissant. La question, c'est encore une fois, à quel prix, pour quel gain ? Et c'est ça où, pour l'instant, aujourd'hui, c'est quand même assez difficile de voir dans beaucoup d'activités. Il y a celles où c'est très très perceptible. C'est cité par exemple effectivement codé, c'est probablement là où c'est le plus impressionnant. Puis il y en a d'autres dans lesquels, pour l'instant, c'est pas du tout évident que ça change quelque chose à votre capacité de faire payer plus cher au consommateur ce que vous vendez comme bien ou comme service.
0: Voir ça, vous pouvez perdre de la valeur, comme le cas du prix Goncourt, quoi. Vous utilisez de l'IA, du jour au lendemain, ça ne vaut plus rien.
1: Oui, enfin, je crois qu'il faut comprendre que l'IA, c'est très différent d'Internet. Internet, ça a introduit dans le champ du marchand des trucs qui n'étaient pas marchands avant. Vous aviez... Vous covoituriez, maintenant vous avez Uber, et vous avez Amazon, etc. Donc vous avez fait rentrer dans le champ du marchand des choses qui n'étaient pas avant. Ça n'a pas forcément fait monter la productivité, parce que ces activités ne sont pas forcément très productives. Un chauffeur Uber, il n'a pas une productivité très élevée. L'IA, c'est accroître l'efficacité de la production des biens qui existent déjà. On va fabriquer les mêmes biens, mais avec beaucoup moins de temps, beaucoup plus de facilité. Et donc, potentiellement, Internet, ça avait un effet positif sur l'emploi. L'IA, ça a un effet négatif sur l'emploi. Les effets sur l'emploi risquent d'être très, très négatifs de l'IA quand elle sera développée. Alors, je reviens, toutes les études montrent que pour bénéficier de l'IA, il ne faut pas ajuster à la marge ses process. Il faut complètement jeté et reconstruire les process complètement from scratch, quoi. Des process nouveaux. C'est ce que vous disent toutes les boîtes de conseil, etc. Et que les histoires de succès de l'IA, c'est des entreprises qui ont eu le courage de complètement abandonner les anciens process et redéfinir des process IA nouveaux, quoi.
0: Enfin, d'où l'idée de Laurent de faire un petit test à côté et d'intégrer après, quoi.
2: On peut lire toutes les études américaines, des grandes universités, etc. En fait, c'est le pour une entreprise mature, c'est la seule méthode. Alors après, on attend dire non, on peut le faire différemment, etc. Mais c'est pas vrai, parce qu'il y a une forme de protection, il y a une crainte de l'IA aujourd'hui. Moi, je pense que le risque, il y a un risque de sécurité avec l'IA, clairement, qu'on a vu ces derniers mois, et on est au tout démarrage. Donc, c'est comment est-ce qu'on va se prémunir de ce risque. On a parlé des écarts de richesse, qui est quand même un sujet dans nos sociétés développées aujourd'hui. Et on va créer un écart d'intelligence et d'autonomie encore plus important avec l'IA. C'est-à-dire que vous prenez votre chauffeur de taxi à Londres ou à New York il y a 15 ans, il avait une histoire, il venait de je ne sais pas où, il avait migré 15 fois, il connaissait les rues par cœur, vous pouviez parler pendant une demi-heure avec lui. Aujourd'hui, vous avez quelqu'un qui vous donne son téléphone et vous dit « je vais entre la 57e et la 5e avenue », c'est une grille, et il donne le téléphone pour saisir l'adresse sur Waze, il met Waze, il a son abonnement illimité à l'autre bout du monde, il parle avec ses copains, il ne sait même pas où il roule, et puis demain, évidemment, enfin demain, aujourd'hui déjà, Waybo & Co, il n'y a plus de
0: chauffeur,
2: parce que sa valeur ajoutée, elle a disparu. Et donc du coup, ça lui donne une intelligence, parce qu'en fait, sans réfléchir, il sait exactement comment circuler et éviter les embouteillages, si c'est encore le cas avec Waze en tout cas, mais en fait on l'a appauvri très significativement intellectuellement avec ses outils. Alors il délivre mieux en étant
0: mais après il a plus de travail.
2: Mais si on se projette dans 10 ans, on a un vrai sujet sur ces écarts de population.
0: Il y a un vrai sujet,
2: mais sans capacité de réflexion autour de cette info.
0: Et à la fin, il y a un vrai sujet de captation de la valeur, de qui doit payer quoi. Si je vous suis, Patrick, il faut reprendre la valeur chez Nvidia quand même.
1: Il va falloir révolutionner le système fiscal.
0: Ouais.
1: Parce que si l'IA contracte l'emploi, ça va contracter les ressources des budgets qui sont essentiellement basés sur une taxation du travail. Donc, tous les États vont afficher des déficits énormes s'ils ne changent pas de base fiscale. Et donc, il faut taxer ce quatrième facteur de production. Et donc, il faut une taxe token, il faut une taxe sur les robots, etc. Parce que les taxes traditionnelles, en plus avec des main-d'œuvre qualifiées qui vont être extrêmement mobiles géographiquement, enfin, vous pouvez travailler n'importe où sur la planète, etc. Et donc vous ne maîtriserez absolument pas les recettes fiscales dans un pays normal. Donc, il va falloir changer complètement la nature du prélèvement fiscal.
0: Jean-Charles, il nous faut une révolution fiscale.
3: Oui, tout à fait. Non, ça, c'est certain. Enfin, ça s'imposera de toute façon. On aura, c'est comme
0: parce qu'on aura perdu la base. En fait.
3: On aura perdu la base. C'est comme si vous remplacez toutes les voitures thermiques par des voitures électriques. Bah, évidemment.
1: Évidemment, il y aura une taxe sur le kilomètre.
3: Vous aurez une taxe sur l'électricité pour les véhicules électriques. C'est inévitable. Là, il y a un autre sujet qui est assez inquiétant, je pense, en termes sociétal, c'est que on voit qu'effectivement, il y a le cas des chauffeurs Uber et des chauffeurs de poids lourds qui est un peu différent, mais il y a quand même beaucoup de métiers qui sont des métiers qualifiés qui sont parmi les plus exposés. Le cas paroxystique, c'est les chercheurs en maths, hein, avec ce qui se fait en ce moment, avec des gens qui sont vraiment inquiets, j'en connais beaucoup autour de moi, qui ont, depuis cet été, une forme de choc sur vraiment quelque chose qui était quand même en pointe de sophistication et de formation très très élevée. Et puis, effectivement, on le voit beaucoup sur les métiers des ESN, de cabinet de conseil, de junior en droit, junior en conseil, donc des gens qualifiés qui risquent, s'ils ne sont pas employables dans ceux qui sont les producteurs des richesses de l'IA, d'être fortement déclassés. Et le déclassement des emplois qualifiés dans un pays comme la France est déjà un sujet assez important, parce qu'on ne crée pas assez d'emplois qualifiés, par ailleurs, c'est bien, bien antérieur à l'IA. Et ça, c'est quelque chose qui est vraiment, je pense, un défi qui sera important pour l'avenir. C'est qu'est-ce qu'on fait de personnes qui ont fait des études longues? Est-ce qu'on va continuer à leur faire des longues études s'il n'y a pas de possibilité d'emploi associée à des formations de cette nature-là? Déjà aujourd'hui, ce n'est pas simple. Est-ce qu'avec l'IA, ça va être encore bien pire dans certaines branches, dans certaines activités? Et là, je pense qu'il y aura un sujet
0: Donc c'est non seulement le système fiscal, mais le système d'éducation, l'organisation sociétale.
1: Il y a deux handicaps majeurs de la France pour s'adapter à l'IA. Il y a la protection de l'emploi. L'IA va changer énormément la répartition.
0: On n'est pas assez flexible aujourd'hui
1: Les Danois ont un système qui s'appelle la flexécurité, où il n'y a pas de protection de l'emploi et où 30% des Danois changent d'employeur chaque année. Et donc les Danois sont...
0: Chaque année, c'est beaucoup.
1: Et c'est 10% à peu près en France. Et puis c'est associé à un système de formation immédiatement quand vous perdez votre emploi ou quand vous démissionnez, vous êtes formé. Et donc, ces systèmes de flexécurité sont beaucoup plus adaptés au développement de l'IA que le système français, où on a une formation professionnelle qui se concentre sur les gens déjà formés, donc qui ne s'attaque pas aux problèmes des jeunes, qui ne s'attaque pas aux problèmes des gens de plus de 50 ans, et où il y a une protection très forte de l'emploi. Et donc, l'idéal français, c'est la personne qui reste dans son entreprise toute sa vie. Et il y a la médaille du travail qui récompense une vie au travail dans la même entreprise. C'est absolument aberrant dans un environnement IA, quoi.
0: Et il y a, je ne sais pas si vous avez remarqué ça, si je vous salarié, Laurent, mais il y a une sorte de dépression face à l'IA, de sentiment individuel d'être dépassé, de ne pas y arriver. C'est-à-dire que vous les formez comment, vous, dans le groupe ETAM?
2: On a des populations assez jeunes, donc qui sont assez moteurs, en fait, sur l'utilisation de l'IA au siège. Nos équipes en magasin, je pense qu'elles voient bien que demain, on ne va pas avoir des robots pour faire de la vente en magasin. Ce n'est pas quelque chose qui arrive demain, parce que je pense qu'on aura envie de retrouver ce lien humain aussi dans les déplacements. On voit que le e-commerce plafonne. Alors après, la façon de faire du e-commerce, on passera par du LLM, plus par du Google et du Meta, etc. Enfin bon, tout ça, ça va bouger, mais vraiment, il n'y a plus de croissance de 40% par an du e-commerce. Et donc, au siège, on a des populations qui ont de l'ordre de 30 ans et donc qui sont assez friandes d'utiliser, mais pour la couche facile. C'est-à-dire que le jour où on va attaquer sérieusement leur façon de travailler, leur façon de délocaliser les décisions, d'automatiser une partie des flux, de recréer de la confiance dans des outils, c'est sûr qu'il y a une crainte de tous les usagers, c'est certain.
3: Et là, je pense que justement, autant il y aura, c'est exactement comme vous le dites, cette envie d'humain dans plein de contacts, c'est-à-dire que l'humain sans véritablement d'ailleurs qualification très élevée, mais l'humain en contact, en intermédiation d'un acte d'achat, de présentation, d'enseignement, de transmission, d'aide aux personnes âgées,
0: à oui, ça, c'est toujours le sujet ça, des premières lignes et de la valorisation.
3: Et donc de premières lignes, justement, qui seront peut-être plutôt très recherchées et très valorisées, et inversement, des emplois aujourd'hui très qualifiés de sièges autres qui seront très challengés par l'IA. Et ça, c'est encore une fois, c'est un changement.
0: Mais on disait déjà ça, potentiellement, COVID, important. Rien passé.
3: Ouais, on parlait de leur valorisation, mais il n'y avait pas de changement technologique. Là où aujourd'hui, l'idée d'avoir quelqu'un, quand vous allez être malade, vous allez aller à l'hôpital, vous n'allez pas vouloir avoir juste des machines, vous allez vouloir avoir quelqu'un qui vous parle, quelqu'un qui vous voit, pareil, dans, je pense, dans un magasin, pareil, dans plein d'occasions. Et donc ça, cette idée d'être intermédié par un humain encore aujourd'hui dans plein d'actes sera, je pense, probablement encore plus recherchée à une époque où d'autres seront totalement déshumanisés.
0: Patrick, on parlait de révolution fiscale. Là, pour l'instant, on en est à une remise à plat de la fiscalité sur l'épargne courte, l'épargne longue, avec des propositions de la Cour des comptes sur le livret A. Alors, ceux qui dépassent les plafonds, revoir la fiscalité, parce qu'en fait, sur les intérêts, vous pouvez laisser de l'argent. Il y a une proposition sur un nouvel impôt sur la fortune, une réduction des avantages du trade, de l'assurance vie. Tout ça pour pouvoir baisser notamment les frais de succession pour tout le monde et baisser les frais de notaire, donc les droits de mutation. Pour vous, c'est une vision court-termiste, parce que là, on parlait de revoir la fiscalité à plat. Là, on est vraiment sur juste, je réorganise le patrimoine entre les riches et les moins riches.
1: Mais qu'est-ce qu'il faudrait faire sur la fiscalité? Il faudrait orienter l'épargne vers des emplois risqués de long terme.
0: Oui, toujours le même sujet.
1: Et donc, des infrastructures numériques, etc. Et donc, aujourd'hui... Alors, l'épargne des Français, elle est collectée par les banques et elle est intermédiée pour 60%, dans ce cas des livrets d'épargne réglementée, par la Caisse des dépôts. Ce n'est pas un usage très efficace de l'épargne. Donc on appellerait de nos voeux une réforme de la fiscalité de l'épargne qui abaisse le taux de fiscalité sur l'épargne longue et s'investissant à risque. Et qui taxe l'épargne liquide. Le livret A, c'est un compte de dépôt courant. Hein,
0: vous préférez qu'on taxe le livret A plutôt que
1: Je préférerais qu'on taxe le livret A plutôt que les actions. Il y aurait une logique, il n'y a pas de logique sociale à faire ça, mais il y a une logique économique à taxer l'épargne liquide qui peut tourner tout le temps et qui est garantie, etc., et à détaxer l'épargne qui s'investit dans le long terme en prenant des risques.
3: On est totalement incohérent en fait entre nos discours et ce qu'on fait sur ces sujets-là depuis des années.
0: L'IVRA, c'est de la politique sociale.
3: Ça fait des années que j'entends les pouvoirs publics, évidemment que j'étais chez Paris Aéroplace, mais avant, même dans d'autres organisations, dire « Oh là là, le vrai problème, c'est l'épargne longue. Comment on fait pour encourager l'épargne longue? Comment on fait pour que les gens soient moins averses au risque? Les Européens sont très averses au risque. En répartition de leur épargne par rapport aux Américains, par exemple, comment on fait pour changer ça? Et qu'est-ce qu'on a en France? On a le seul placement qui a zéro fiscalité, c'est le livret réglementé, donc livret A, LDD, etc. Et ces livrets, justement, ils ne sont absolument pas orientés vers cette épargne en action. Ils ne vont absolument pas vers les entreprises.
0: Ça sert à financer le logement social.
3: Ça sert en partie à financer le logement social. Est-ce que c'est comme ça qu'il faut le financer? Je suis assez dubitatif là-dessus. Deuxième situation, l'autre placement qui est le plus favorisé derrière, c'est l'assurance vie et le fonds en euros d'assurance vie, qui lui-même et pas le placement qui est par nature, puisque
0: le capital
3: est garanti et qu'il est liquide, il sert en partie à acheter la dette d'État. Donc en fait, on a exactement fait le contraire de ce qu'on vous dit qu'on voudrait faire. Et c'est alors pour l'éléphant dans la pièce, de mon point de vue, c'est parce qu'il aurait fallu avoir depuis des décennies de la retraite en capitalisation, qui aurait fait le mix avec justement un outil qui permet, même si vous n'êtes pas trop porté sur le risque, d'épargner pendant des décennies avec une composante action beaucoup plus forte. Donc ça, il y a des pays qui l'ont fait. La Suède l'a fait depuis les années 90, ça marche super bien. D'ailleurs, c'est le pays dans lequel le marché action est le plus dynamique.
0: Il
3: n'y
0: a pas un jour dans cette émission, la Suède,
3: mais oui,
0: comme
3: exemple. Cette réforme des retraites en Suède, c'est exactement ce que la France aurait dû faire il y a 30-40 ans. Bon, malheureusement, on ne l'a pas fait. Et donc, on a une situation où, effectivement, les Français ont peu d'actions, très peu d'actions. Et d'ailleurs, ce qui me frappe toujours quand vous voyez les déclarations de patrimoine des membres du gouvernement, c'est qu'en général, ils n'ont aucun actif à risque eux-mêmes. Donc, c'est assez symptomatique de ce qui se passe en France. Donc oui, si on veut être conséquent, désolé pour les acteurs du logement social, mais il faudra trouver d'autres façons de regarder ça. C'est un sujet en soi qui doit être probablement traité autrement, mais il faudrait plutôt pas avoir cette concurrence de l'épargne par des livrets détaxés, et plutôt à ce moment-là faire de la détaxation, par exemple, de base, pour tous les ménages modestes, mais quel que soit le produit. C'est avoir une façon d'exonérer les intérêts, les gains en capital sur tous les produits, y compris le PEA, le compte titre ordinaire et tout ça. Et pas privilégier des outils qui sont justement les moins à risque et les moins long terme.
1: Patrick. Et puis, il faut arrêter de débloquer l'épargne salariale. Donc, il y avait un peu d'épargne à long terme des salariés et le gouvernement...
0: Ça, j'avoue qu'il y a un problème de pouvoir d'achat. On dit récupérer votre épargne salariale.
1: C'est qu'à nouveau, on retombe toujours sur cette histoire qu'il faut privilégier le soutien du pouvoir d'achat, le pouvoir d'achat. On a un pays qui sous-investit massivement et surtout dans les investissements à risque, dans le numérique, dans la transition énergétique, etc. L'impératif, c'est d'investir davantage, c'est pas de consommer davantage. Alors, ça passe extrêmement mal comme discours, évidemment, mais il faut, sinon, on va mourir avec zéro de croissance, quoi, je veux dire. Et donc, il faut qu'on réinvestisse. On sous-investit massivement.
3: Et au total, les ménages européens, pardon, juste ce point-là, sont beaucoup plus pauvres que les ménages américains en termes de patrimoine. Quand vous voyez le rapport Draghi et autres se félicitent, on a 30 000 milliards d'épargne financière, mais c'est pas beaucoup par rapport aux ménages américains qui ont trois fois plus.
1: Et puis, le taux de remplacement des retraites est de 100% aux Pays-Bas. Qui a
0: Le taux de remplacement?
1: Le taux de remplacement, c'est le rapport entre le revenu d'un retraité dans sa première année de retraite et le revenu qu'il avait dans ses dernières années d'activité.
0: D'accord.
1: En France, on est à 70%.
0: Donc, ils ne perdent pas d'argent, en fait, quand ils partent à la retraite.
1: Aux Pays-Bas, on est à 100% parce qu'il y en a une grande partie qui est investie en actions.
0: Laurent?
2: Bon, sur des marchés actions qui ont particulièrement bien performé ces dernières années. Puis pour donner aux Français envie d'investir aussi à long terme sur des projets d'infrastructure, il faut déréguler, il faut simplifier. Aujourd'hui, en France, il y a 40 projets de data center. Et chaque projet, on ne sait pas s'il va ouvrir, pas ouvrir, parce qu'il y a 12 000 recours, il faut 6 ans avant d'avoir les autorisations. En fait, tous les projets transformants aujourd'hui en Europe, ils sont ultra régulés. Et comme ils sont ultra régulés, je pense que les Français perdent aussi patience. Du coup, on ne fait pas des champions, parce qu'il y a des entreprises étrangères qui performent plus vite. Et comme on ne fait pas des champions, chez nous, on perd la confiance d'investir aussi qu'à l'étranger, dans des entreprises qui, elles, sont championnes, qu'on connaît un peu moins bien. Pour un ménage qui n'a pas des moyens infinis. Donc ça passe, c'est tout notre modèle en fait qui doit donner. Il y a la partie fiscale, mais c'est pas en jouant sur 2-3 points fiscalement qu'on va faire une différence drastique. Je pense que si on veut que créer des champions nationaux, il faut déréguler beaucoup plus largement, parce qu'aujourd'hui on a effectivement beaucoup d'argent sous le mandat d'Emmanuel Macron. Effectivement, il y a pas mal d'argent étranger qui a été investi en France, d'intention d'investissement en France. Mais avec des délais d'implantation.
0: Sur les data centers, les Américains ne sont pas d'accord non plus. Hein. Ils ont les mêmes problèmes. Hein.
2: Ils se débrouillent quand même pour investir 1 trilliard, en vrai. Nous, il y a des intentions. L'année prochaine, il y aura 1 trilliard qui sera dépensé aux États-Unis sur data centers. Donc, ils ne sont pas d'accord, mais il y aura 1 trilliard de dépensé quand même.
3: Il y a un autre sujet.
0: On va voir, comme sur les data centers, ça commence à chauffer sévère.
3: Il y a un autre sujet qui est d'ailleurs l'actualité du débat budgétaire et un sujet spécifiquement français, c'est comment on fait payer les cotisations sociales sur les salaires en fonction des niveaux de salaire. On a une spécificité française assez méconnue, c'est-à-dire qu'on a, avec les allègements bas salaires, rendu les cotisations patronales quasiment nulles au niveau du SMIC. En plus, on donne une prime d'activité aux salariés concernés pour justement améliorer leur pouvoir d'achat. Et inversement, les salaires moyens et élevés en France sont avec des taux de cotisation qui n'existent nulle part ailleurs. C'est-à-dire qu'on a des niveaux de cotisation patronale, notamment sur les salaires quand on s'éloigne du SMIC, qui dépassent les 40% du salaire brut, qui sont absolument prohibitives.
0: Mais c'est ce qui a permis de faire baisser le chômage, non ça a permis de faire rentrer les gens dans l'emploi.
3: Il y a eu des études là-dessus, le rapport notamment d'Antoine Bozio et d'Étienne Vasmer sur le sujet. C'est pas très concluant. Quand vous regardez le chômage aujourd'hui en France, il reste un des plus élevés de l'Union européenne. Donc après 30 ans de politique d'allègement bas salaire, je ne suis pas sûr que le bilan en matière de chômage soit extraordinaire.
0: 8,
3: en revanche, les emplois qualifiés sont clairement sous-développés en France, parce que notamment le prélèvement est très élevé entre le super brut pour l'entreprise et le net pour le salarié. C'est très très dangereux pour la création d'emplois qualifiés. Vous voyez d'ailleurs aujourd'hui tout un tas de débats sur les ingénieurs qui quittent la France parce qu'on ne crée pas ces emplois-là en France, on les crée ailleurs.
0: Patrick, vous voulez dire un dernier mot, il reste 30 secondes.
1: Oui, mais il y a un exemple qui est le système fiscal danois. On parle beaucoup du Danemark. Il n'y a pas de cotisation sociale au Danemark. Il n'y a que des impôts directs, impôts sur les ménages et des impôts sur les entreprises. Et ils s'en portent très bien d'avoir pas de cotisation sociale. Parce qu'ils ont une base fiscale qui augmente plus vite que le PIB. et qui pénalisent pas le travail. Donc on a ce qu'on appelle le coût fiscal en France, qui est de 50%. En gros, en moyenne, le coût du travail pour l'employeur, c'est le double du revenu réel pour le salarié. Et sur les personnes qualifiées, on arrive à un facteur de 4. Quoi. C'est vraiment monstrueux.
0: Merci beaucoup tous les trois d'être venus ce matin dans Les Experts. Jean-Charles Simon, Patrick Artusset, Laurent Micchio. Dans un instant, vous parlez immobilier avec Marie-Cœur de Roy, Les Experts de l'Immo. Et nous, on se retrouve demain. Bonne journée.
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0: Et il est 10h31 lors des experts de l'IMO, mais avant cela, un rappel des principaux titres de l'actualité. C'est le budget qui sera à la une toute cette semaine avec la présentation du projet de loi de finances pour l'an prochain ce jeudi, alors qu'on connaît déjà quelques grandes lignes comme l'effort global annoncé de 54 milliards d'euros. Les Échos évoquent ce matin une nouvelle mesure, une limitation des exonérations de cotisations patronales, mesure qui permettrait une économie supplémentaire allant jusqu'à 3,5 milliards d'euros. Actualité également marquée par l'impasse diplomatique au Moyen-Orient. Les prix du pétrole sont remontés ces dernières heures après l'annonce par Donald Trump du rejet du plan iranien pour rouvrir le détroit d'Ormuz. Le baril de Brent aussi autour des 106$ ce matin. Le président américain avait tout de même laissé entendre que les discussions avec Téhéran pourraient reprendre rapidement. Rien n'est prévu à ce stade, affirme de son côté ce matin l'agence de presse gouvernementale iranienne. Allez, c'est l'heure des experts de l'IMO.
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0: Et les experts de l'IMO, c'est tous les jours une demi-heure pour parler de notre immobilier, de nos logements à l'antenne de BFM Business. Et ça démarre tous les jours par cette séquence, le pro de l'IMO, des témoignages terrain de vos métiers et des conseils. Aujourd'hui, on va voir qu'on peut emprunter après 70 ans. Oui, c'est possible. Et c'est une courtière qui nous dira comment on peut emprunter après 70 ans. Ensuite, retour en plateau pour le débat du jour. On va avoir deux formidables professionnels, chacun sur son domaine de compétences, l'immobilier ancien, la maison neuve. Quels sont les marchés aujourd'hui, à date, le dynamisme et surtout leurs revendications à l'aube du débat budgétaire et de l'élection présidentielle? On verra ça dans quelques instants, mais avant cela, donc, c'est l'heure du pro de l'IMO.
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0: Et on est en ligne avec Audrey Amaury, courtière en crédit, vous financez à Rambouillet. Bonjour Audrey.
12: Bonjour.
0: Alors, je le disais, vous allez nous dire comment on peut emprunter après 70 ans. Parce qu'on a tendance à se dire que c'est un peu trop tard pour le coup, qu'on va pas avoir de banque qui va pouvoir nous suivre. Et vous allez nous dire que si, c'est possible. Alors, pas à des conditions similaires que quand on en a 20 ou 30, mais quand même, c'est possible. Dites-nous comment.
12: Alors récemment, j'ai accompagné un couple de plus de 70 ans qui voulait acheter une maison de plein pied sans avoir vendu son bien et avait essuyé plusieurs refus de prêt dus à l'assurance.
0: Oui, alors donc précisément, c'est là où vous allez pouvoir changer. Ça ne sera pas un prêt avec assurance, c'est à peu près ça le principe.
12: Absolument. En retravaillant en fait le dossier avec nos partenaires bancaires spécialisés, on a pu obtenir un prêt relais et un prêt long terme sans assurance.
0: Mais c'est pas risqué ça, Audrey, je vous interroge, parce que vraiment, sur le papier, prendre un prêt sans assurance, d'autant plus quand on a passé un certain âge, on peut se dire qu'il y a des risques sanitaires, tout simplement. Est-ce que c'est raisonnable?
12: Bah, après, en général, c'est des personnes qui ont beaucoup de patrimoine et de liquidités, en fait, tout simplement, mais c'est parce que c'est placé, ils ne veulent pas les débloquer, en fait.
0: D'accord.
12: C'est moins intéressant et c'est temporaire. En général, c'est pour une courte durée, en fait.
0: C'est-à-dire, là, en l'occurrence, c'était un crédit de combien sur combien de temps?
12: On avait 300 000 euros sur 15 ans.
0: Et tant que je vous tiens, Audrey, on a le taux d'usure pour le mois prochain qui est tombé. Précisément, taux d'usure qui, au-delà de 20 ans, reste finalement assez faible par rapport à ce à quoi on aurait pu s'attendre compte tenu de la remontée à laquelle on assiste. On a ce risque de frottement avec la hausse des taux de marché. Est-ce que vous pensez typiquement qu'on va avoir de plus en plus de crédits, qui plus est pour ces personnes plus âgées, qui ne vont pas passer justement à cause de ce taux d'usure?
12: Oui, je pense qu'on va rentrer dans une difficulté. Alors certainement, on va ressortir les taux variables comme on a pu connaître en 2022.
0: Et typiquement, pour ces profils relativement âgés, là, typiquement, on n'aurait pas pu de toute façon prendre d'assurance, en fait.
12: Non, absolument pas. Parce qu'en fait, ce qu'on rencontre, la problématique, c'est le coût de l'assurance puisqu'il rentre dans le calcul du TAEG. Ce fameux TAEG ne doit pas dépasser le taux d'usure.
0: Oui, donc c'est ça.
12: Absolument. La bonne nouvelle, c'est que nous, on a des banques, en fait, qui vont jusqu'à l'âge de fin de prêt, 95 ans, d'accord, et sans assurance.
0: Attends, on peut aller, en réalité, jusqu'à 95 ans?
12: 95 ans, oui, âge de fin de prêt.
0: Vous en avez beaucoup?
12: Et sans domiciliation bancaire. Ça, c'est important de le savoir.
0: Et vous en avez beaucoup, des banques qui acceptent ces profils-là, pour qui elles vont prêter jusqu'à un âge théorique de 95 ans?
12: Oui, on en a quelques-unes, mais c'est pas des banques classiques. Hein. Elles sont souvent à l'étranger. Hein.
0: Ouais, d'où l'intérêt dans ces moments-là. En fait, quand on est ce type de profil, c'est-à-dire soit avec des gros pépins de santé, soit passé un certain âge, il vaut mieux s'adresser à un courtier dans ces cas-là, parce que c'est compliqué de savoir à qui s'adresser et quelle banque va pouvoir nous prêter de l'argent, j'imagine.
12: Non, parce qu'on a tous les partenaires, en fait, grâce à vous financer.
0: Merci.
12: Donc, on sait qui fait quoi à l'instant T.
0: Merci Audrey. Audrey Amaury, courtière en crédit, vous financez à Rambouillet. Si comme Audrey, vous avez un témoignage terrain à nous apporter et des bons conseils, là en l'occurrence, pour vous permettre d'emprunter de l'argent, quel que soit votre âge, pour un projet immobilier, il n'y a pas d'âge. N'hésitez pas à nous écrire, on a une adresse mail, lesexpertsdelimo@bfmbusiness.fr. Allez, c'est l'heure du débat.
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0: Alors, on va faire le grand écart aujourd'hui. Non, pas moi physiquement, je vous rassure. Brice Cardy, président du réseau L'Adresse. Bonjour, Brice.
13: Bonjour, Marie.
0: Et à mes côtés également, Steve Baudel, le directeur du développement d'Exahome. Bonjour, Steve.
14: Bonjour, Marie.
0: Je dis qu'on va faire le grand écart parce que vous ne faites pas exactement le même métier. Il y en a un qui me vend des maisons neuves et il y a l'autre qui va s'occuper de tout l'immobilier ancien. Donc, forcément, on se dit, mais pourquoi vous êtes là tous les deux? Parce que vous êtes en ordre de bataille, parce que dans vos professions respectives, il y a des challenges considérables. Et on a des élections qui sont tout autant impactantes là, qui s'approchent, l'élection présidentielle et puis ce débat budgétaire d'abord à court terme. Je vous regarde d'abord, Brice, ça va comment dans le secteur?
13: Ça va pas trop mal. Je crains malheureusement le pire d'ici la fin de l'année, notamment pour des raisons qui ont été évoquées par la personne, la courtière de chez vous financez. Fameux taux d'usure, hein, je pense qu'on va... Alors ce qui est bien, c'est que les Françaises et les Français, et nous en tant qu'intermédiaires, on s'est bien entraîné en 2024, ce fameux taux d'usure dont on parlait systématiquement.
0: Ouais. Moi, j'ai l'impression de ressortir mes fiches du déclenchement de la guerre en Ukraine. Alors, on rappelle, le taux d'usure, c'est le taux maximal auquel les banques sont autorisées à prêter, qui est un taux tout compris. Donc, quand vous lisez 5,40 ou plus de 5,40, en fait, c'est pas le taux nominal que vous allez obtenir auprès de la banque. C'est avec tout, c'est-à-dire les frais de dossier, l'assurance de prêt, etc. Donc, de fait, même quand on est à 3,40, 3,50, si on ajoute tout, possiblement, on peut toucher ce fameux taux d'usure.
13: Et tout à l'heure, on rebondissait sur l'histoire de 95 ans prêté à 70 ans sans assurance.
0: Ouais.
13: Or, le taux d'usure qui a été annoncé et qui sera appliqué à partir du 1er octobre laisse apparaître qu'au-dessus de 3,80, ça va toucher beaucoup de monde.
14: Ah ouais? Uniquement les personnes âgées.
13: Ah non, bah plus de 50 ans, ça dépend si vous considérez que 50 ans c'est âgé.
14: Évidemment que non, vous le savez.
13: Donc voilà, non, plus de 50 ans, si vous voulez prendre 100% sur chacune des têtes, si vous êtes un couple.
14: D'assurance.
13: Bah, ça passe pas.
14: Donc ça veut dire qu'on va être moins assuré.
13: Exactement. Et toujours le même propos. Les Français veulent être propriétaires, ça c'est une chose sur laquelle je pense que Steve sera d'accord avec moi. La seule différence, c'est pas vouloir, c'est pouvoir.
14: Et donc pour vous, le gros challenge là, pour tout le secteur, parce que c'est pas que vous hein, qui va être concerné sur l'immobilier existant, ça va être ce sujet des conditions d'accès au crédit.
13: Exactement, exactement. Les taux qui font yo-yo, juste comme ça, je rappelle, hein, 8 ventes sur 10 qui passent par la case crédit, en prenant tout le marché,
14: ouais.
13: On va pas compliquer pour pas faire long, mais tout le marché, 8 ventes sur 10. Et si vous prenez par exemple le grand écart, pour rebondir sur votre préambule d'entrée, eh bien en 2021 avec des taux à 1 et en 2024 avec des taux à 4, je fais des choses assez mémotechniques,
14: ouais.
13: À revenu égal, un couple pouvait emprunter en 2021 300 000 euros versus 220 000 euros en 2024. Donc vous voyez, c'est 80 000 euros de perdus dans leur capacité d'emprunt. Donc clairement, l'argent a changé de poche. Il est passé de la poche des propriétaires à la poche des banques. Donc ça, il faut véritablement que... Alors les hackers, ils ont compris. Hein. Quand je disais que tout n'allait pas si mal, c'est qu'aujourd'hui, on voit vraiment qu'il y a un marché qui est en train un peu de s'accélérer, non pas pour rattraper la crise qui nous est tombée dessus au printemps ou ouais. En mars avec l'Iran, l'essence, l'inflation. Pareil, l'essence qui flambe, pareil, sentiment de déjà-vu. Donc finalement, les Français sont entraînés, habitués, donc ils font avec. Là, véritablement, les hackers se disent, il vaut mieux un tien que deux, tu l'auras. Donc on voit un phénomène d'accélération. Le vrai sujet aujourd'hui dans cette émission que moi je voudrais faire passer, ce sont les vendeurs qui ont su, grâce à des interventions comme les vôtres, savoir que ben, finalement le meilleur était derrière. Là, le pire est à venir. Donc quelqu'un qui a un projet de vente dans, allez, on va dire, à moyen terme...
14: Ajuster les prix, c'est ça que vous dites.
13: Ah ben là, je vous dis, clairement, le marché va être baissier. Là, il faut vraiment entendre que la tendance va être

0: de maison. Je rappelle que vous êtes le plus gros constructeur de France, hein, Hexahome, ouais, donc vous avez quand même une vision du marché assez fine. D'abord, on en est où au niveau des derniers chiffres? Et puis surtout, est-ce que de la même manière que Brice, vous avez un peu de pessimisme sur les mois, les années qui viennent là?
1: Alors, je reviendrai sur les chiffres, mais avant tout, je rejoins Brice. Nous, c'est plus un choc de la demande. C'est pas un choc de l'offre. L'offre, on l'a. Il y a du logement, il y a une volonté. C'est la demande qu'il faut traiter. Il faut accompagner, encore une fois, ces jeunes ménages, ou c'est des ménages, on a vu tout à l'heure, jusqu'à un âge assez avancé, à devenir propriétaire, à avoir un vrai chez lui. Donc, je reviens sur les chiffres de la maison individuelle, ouais. Parce que c'est quand même un tiers des permis en France.
0: Bah, bien sûr.
1: C'est le logement préféré des Français, le plus plébiscité. Donc, on était sur un bon début d'année. Effectivement, on surfait peut-être sur une année 2025 intéressante, une bonne reprise. On avait les vents avec nous. Et patatras, effectivement, on se retrouve dans une situation où les taux augmentent, où il y a une crise, encore une fois, énergétique qui se répercute sur les matériaux. Donc nous, notre marché était sur une année, on va dire, glissante, on était à plus 5, donc on était bien. Depuis le début de l'année, on est descendu à moins 6 au niveau national, avec une accélération sur les derniers trimestres, parce que l'augmentation des taux d'intérêt, tout de suite, avant d'avoir les solutions sur lesquelles on peut avoir, c'est-à-dire l'effet solvabilisateur du prêt à taux zéro,
0: on reviendra tout à l'heure, parler, bien sûr.
1: Ou des prêts aidés peuvent également donner, encore une fois, une croyance et une envie d'accompagnement pour accéder à la propriété. Donc, un recul sur le trimestre de moins 18, et là, on attend avec vraiment beaucoup d'ambition le projet de loi de finances pour redonner vraiment un regain d'envie, parce qu'on est tout à fait convaincu que le logement qu'on va produire sera un logement ancien pour les agences de Brice derrière.
0: Bah oui, mais c'est toujours ça. À chaque fois, je reparle de Charles Marinakis, le patron de Century, loin de moi l'idée de vous faire de l'ombre, mais qui disait assez régulièrement le neuf d'aujourd'hui, c'est l'ancien de demain. Donc, à un moment donné, vos secteurs, vos marchés sont intrinsèquement liés, en fait. Mais ma question, c'est on en est à combien? Parce que je me souviens qu'à une époque, on était à combien? 110 000, 115 000 maisons chaque année?
1: Les meilleures années, c'était 2021-2022. Effectivement, on était sur un rythme de 110 000 maisons, ce qui était, en somme toute, insuffisant devant la demande.
0: Déjà, quoi.
1: Là, on est descendu à 60 000 sur les prévisions 2026, c'est 60 000 maisons, alors qu'encore une fois, on devrait être au double. Donc effectivement, alors des acteurs se résistent en maisons individuelles, on innove, mais le marché, il est sur un marché 60-65 000. Donc on est vraiment en deçà de ce qu'on devrait produire en maisons individuelles par an en France.
0: Bon, Steve a parlé du projet de loi de finances, je vous regarde, Brice, on va commencer avec vous. Projet de loi de finances et élection présidentielle, puisqu'on a vu qu'on a quand même des candidats qui commencent petit à petit à sortir du bois sur leurs propositions pour le logement au sens large. Vous attendez quoi des parlementaires et des candidats là sur les mois qui viennent?
2: Alors j'attends quoi? De toute façon, si on prend ce qui se passe aujourd'hui, on peut quand même souligner qu'on a des gouvernants qui ont de bonnes idées. Hein. On va dire que les solutions qu'ils proposent sont plutôt bonnes. La difficulté qu'on rencontre, c'est les décisions qui sont malheureusement mauvaises, qu'il n'y en a pas. Donc ça, merci encore une fois de plus, petit clin d'œil personnel à M. Macron pour sa dissolution. Qu'est-ce qu'on attend? De la simplification? Simplifier les choses. Aujourd'hui, que ce soit le Sénat, la navette parlementaire entre le Sénat, la Commission, on sent bien qu'on a un effet d'annonce, clairement, qui est annoncé, et ça permet à chacun de pouvoir dire qu'ils sont conscients et solidaires, non pas de la crise de l'immobilier, mais de la crise du logement. Et ça, clairement, on peut aussi remercier notre ministre Vincent Jeanbrun et récemment la lettre qui a été envoyée
0: par Sébastien Lecornu.
2: Voilà, donc là-dessus, il n'y a que du bon sens. Hein,
0: bon, alors, rentrons dedans tout de suite. Par exemple, avant le PTZ, le dispositif Jeanbrun, on va en parler parce que tous vos secteurs nous disent ce qui manque aujourd'hui, en particulier, quand bien même on a eu effectivement un deuxième trimestre pas top à cause du déclenchement de la guerre au Moyen-Orient. Mais enfin, ce qui manque là, c'est vraiment les investisseurs, ceux qui achètent pour mettre à la location. C'est l'un des piliers de ce secteur. Il faut qu'ils reviennent. On a eu ce dispositif Jeanbrun. Vous, dans l'existant, qu'est-ce que vous en pensez à ce stade, Brice? Et quels sont les champs d'amélioration?
2: À titre personnel, je trouve que c'était bien, parce qu'une fois de plus, ce sont des signaux qui étaient positifs. Concrètement, on a sondé nos associés du réseau L'Adresse, c'est un flop.
1: Très peu de ventes.
2: On va pas se raconter l'histoire. C'est 80% qui ont eu aucune demande. Si on rajoute à ça ceux qui ont eu des demandes, mais pour dire finalement, c'est pas bien, hein. On est d'accord, ça suffit pas. On monte à 97%, donc clairement aujourd'hui. Et je dis ça, là, je redeviens un peu sérieux. Une fois de plus, je veux pas que mon propos soit mal placé à l'endroit, justement, du ministre. Le ministre, je peux vous dire que je l'ai rencontré plusieurs fois. Il est à l'écoute du marché. Il y a vraiment du bon sens qui prône à tous les étages. Plus que le sentiment d'avoir un premier ministre qui fait le job. On en revient encore au même. Derrière, on passe son temps à faire le yo-yo.
0: Et là, il est nettement insuffisant à ce stade pour l'immobilier ancien, on le rappelle. Et c'est d'ailleurs l'intérêt du projet de loi logement que porte le ministre Vincent Jeanbrun, qui était censé améliorer les conditions pour l'existant.
2: Exactement, et je vais vous dire une chose, on bride le système à croire presque qu'on fait exprès en ayant peur qu'il fonctionne.
0: Et à force de brider, principe, hein, vous savez bien.

0: Et voilà.
1: On envoie un message, regardez, exactement, on aide tout le monde et puis on complexifie le truc,
0: exactement,
1: pour qu'il y ait personne qui s'en
0: saisisse. Personne, voilà, personne. Parce que si je suis bien renseigné, le groupe que représente Steve, en effet, il a fallu, c'est le seul intérêt d'une crise, il a fallu un peu se réinventer. Donc en effet, vous parliez de la construction neuve, mais le groupe Exahome, c'est aussi un groupe qui accompagne énormément dans la rénovation énergétique avec tout l'enjeu qu'il peut y avoir pour la planète. Et concrètement, bah, le dispositif Jeanbrun, aujourd'hui, la maison individuelle, elle n'est pas dedans.
1: Donc ça veut dire on va en parler avec Steve.
0: Voilà, donc c'est là une fois de plus que. Et puis non, franchement, je dis ça. Nous, en tant que professionnels, en tant que représentants de nos franchisés ou associés ou filiales, on est censé être un peu plus renseignés. Et même nous, on s'y perd. Imaginez le dernier maître sur le terrain qui parle au client. On dit tout et son contraire. On parle de 30% pour les travaux dans l'ancien, dans le collectif. Après, on a le Sénat qui vient raboter juste avant l'été en disant finalement ça sera zéro. Puis finalement, la commission économique qui vient dire finalement c'est peut-être 20%. Enfin, clairement, il n'y a rien défini. Et puis de toute façon, pour résumer, il n'y a surtout rien de voté.
1: Oui, et puis surtout, et là après, bon, ça va peut-être, voilà, vous allez me dire que quand même c'est déjà bien, mais enfin, le système en soi de l'amortissement, il n'est déjà pas simple de compréhension. Donc si en plus on a des curseurs qui changent en fonction d'eux, bref. Donc on le disait, Steve, pas de maison neuve dans le dispositif Jeanbrun.
2: C'est 16 millions de maisons en France qui pourraient être concernées, qui pourraient être accompagnées, parce qu'encore une fois, ce qui manque pour le client final, c'est la simplification, c'est la compréhension. Est-ce que vous savez que même si vous faites les 20% de travaux, il n'y a même pas de nécessité d'avoir une entreprise qui est RGE,
1: reconnue garant de l'environnement,
2: pour accomplir les travaux. Donc c'est-à-dire qu'il n'y a pas de garantie pour le client final qu'il va être bien accompagné. Encore une fois, c'est un peu une hérésie en fait. Il y a un bon dispositif. Sur le papier, on dit OK, très bien d'imposer 20% ou 30% de travaux parce que quelque part, ça aidera les équipes de l'ancien quelque part à mieux vendre le produit parce qu'il sera remis aux normes. Mais quelque part, le client final, il est perdu, complètement perdu. Donc les professionnels, qu'est-ce qu'on attend nous? De la simplification et aussi de la lisibilité. Rien de pire que nos entreprises pour ne pas savoir ce qui va se passer quelque part dans un dispositif, d'avoir des évolutions, on l'a vu avec MaPrimeRénov, les tergiversations, les 14 mouvements font en sorte qu'à un moment, on met ça sur le côté et on dit, allez, fausse bonne idée, c'était très bien au départ, mais les tergiversations...
1: Ça coûte trop cher. Pour comprendre justement et comment on fait pour dépenser moins, on complexifie le truc. Hein.
2: Encore une fois, on salue, nous, quelque part, ce regain. Là, c'est peut-être parce qu'on voit la fin du match arriver et que tout le monde commence à s'accélérer. Ouais. Donc, ils ont effectivement des bonnes idées à remettre le dispositif Jeanbrun. La maison individuelle n'est pas dans le dispositif Jeanbrun, alors que ce soit pour l'investisseur ou pour les travaux. On dit que c'est une hérésie. C'est quand même le produit le plus simple à rénover. On n'a pas besoin de passer par des charges de copro. On n'a pas besoin de faire le tour. C'est beaucoup plus simple
1: Mais
2: de rénover.
1: Mais il y a une demande, Steve? Je vais faire le cliché de la parisienne. Il y a une demande de location sur la maison.
2: Alors, il y a une demande de location. Je reviens juste sur les travaux. C'est une nécessité. Il y a plus de 2 millions de maisons qui sont dans les classes F et G. Donc, il y a vraiment un business. On peut remettre sur le marché des maisons très rapidement et les remettre en transaction. Sur l'investisseur, c'est pas notre plus gros créneau. Nous, on fait 65% de primo-accédants, 33% de secondo, et on fait 5-6% d'investisseurs. Mais pourquoi? Parce qu'en fait, il n'est pas connu ce dispositif en maison. Vous interrogez quiconque en se disant, est-ce que je peux faire un produit d'investissement en maison? Alors que c'est quand même un produit avec moins de vacances locatives, avec des charges énergétiques beaucoup plus faibles. Donc le produit est vraiment attrayant. Mais il n'y a pas de dispositif parce qu'il n'est pas connu. Donc nous, quelque part, nos clients ne viennent pas forcément nous demander ce produit en investissement, alors qu'il a sa place en complémentarité de ce que font les promoteurs, par exemple.
1: Oui, donc c'est un vrai sujet quand même pour de pouvoir... Vous avez déjà bénéficié, je veux dire, la maison a déjà bénéficié de dispositifs d'aide à l'investissement locatif?
2: Dispositif cellier, la maison était...
1: Je vous parle d'un temps.
2: C'était l'ancien, il y a eu quelques-uns, chacun marque ça avec son nom, mais cellier, oui, il y avait la maison et il y avait un attrait. Encore une fois, c'est une complémentarité, il y a des secteurs où l'appartement est beaucoup plus compétitif en rendement que la maison, et dans certains secteurs, il n'y a pas du tout de demande, et il y a des familles qui aimeraient bien avoir une maison en location, donc les deux systèmes sont vraiment complémentaires.
1: Bon, puisqu'on parle des investisseurs, Brice, je vous regarde, parce que l'autre enjeu, c'est quand même le diagnostic de performance énergétique. Ça nous permet de dire que dans la foire aux propositions pour nos candidats à l'élection présidentielle, il y en a certains, je pense à Bruno Retailleau, Marine Le Pen, qui nous disent il faut revenir sur le caractère obligatoire du diagnostic de performance énergétique, ou du moins opposable. Et donc, quelque part, de dire on arrête les interdictions de location des F et G. Bonne ou mauvaise idée, Brice?
0: Non, mauvaise idée. Je pense qu'il faut quand même poursuivre l'idée de rénover le parc, parce que c'est clairement aujourd'hui un énergivore, et là-dessus, il faut qu'on aille dans les ambitions qui ont été portées dans la fameuse loi climat et résilience. Après, en revanche, toujours pareil, deux salles, deux ambiances. On a le droit de se tromper, de se dire que finalement, la filière n'est pas prête, quel que soit déjà ceux qui font le diagnostic, ceux qui réalisent les travaux, les fameux RGE qui sont introuvables.
1: Reconnus, garant de l'environnement, Marie-Lexie.
0: Exactement. Quand on est dans une dimension à échelle humaine, je peux dire qu'en région, c'est pratiquement devenu impossible d'en trouver. Non, je pense qu'il faut juste revoir le calendrier comme il a été revu. Là, il y a quand même des choses assez positives. Hein. 1er janvier, sur le calcul notamment, alors on bannit complètement aujourd'hui les énergies fossiles. Donc là, avec l'électricité...
1: Complètement. Il y en a plein pour qui ça va être impossible, hein, quand même, on va le dire.
0: Il y a quand même des projets qui sont soutenus aujourd'hui dans justement ce qui n'est pas encore voté, qui consiste à dire que s'il y a le dispositif Jeanbrun avec une diminution finalement des travaux, non plus à 30 mais à 20%, dedans, il faut absolument que quand il y a un engagement de travaux, s'il y a gaz...
1: Électrification
0: fortement conseillée. Donc là, il y a le calcul qui va faire revenir encore dans le game pas mal de logements. Donc ça, je pense que ce sont plutôt les bonnes choses. En revanche, de là à complètement abandonner le projet, je pense que c'est une hérésie.
1: Surtout pour les propriétaires bailleurs qui, eux, ont fait les travaux de rénovation en pensant valoriser leur patrimoine. Exactement. Il y aurait une forme d'injustice pour ces gens-là.
0: Et c'est ça que je reviens sur le bon sens quand même de ce qui est proposé. Mais une fois de plus, hein, les solutions, il y en a un paquet. Des décisions, malheureusement, il y en a beaucoup moins. L'idée également de pouvoir mettre une sorte de dépôt, une sorte de garantie pour s'assurer que le futur investisseur va bien réaliser les travaux, ce qui a été évoqué, je trouve que c'est aussi du bon sens, pour pas qu'on soit encore dans un système frauduleux où on sait qu'il y a une minorité de gens spécialistes en la matière qui savent se mettre dans la branche et qui font finalement consommer ce qui était logiquement pour tous et qui va être malheureusement gâché dans des histoires de fraude. Et puis, je voudrais rebondir sur l'histoire des investisseurs dans la maison individuelle. Donc en effet, feu à la loi Cellier, parce que ça commence à être derrière nous. Dans l'ancien, je peux vous dire que c'est extrêmement sollicité, souhaité. À titre perso, j'ai une agence à Évreux et une agence dans le Gard à Nîmes. On a donc un marché où il y a beaucoup de maisons individuelles, on a beaucoup de bailleurs et beaucoup de personnes qui souhaiteraient investir. Pourquoi ? Parce qu'au risque de paraphraser ce qu'a dit Steve, on maîtrise plus facilement la capacité à réaliser ses travaux.
1: En maison, bien sûr.
0: Je rappelle que le phénomène d'énergivore, c'est la toiture. Allez vous amuser en collectif en expliquant que vous êtes à l'avant-dernier étage, qu'il faut refaire toute la toiture.
1: Bien sûr.
0: Quand vous reprenez une maison avec beaucoup de travaux, au moins, ben voilà, au niveau des demandes, des travaux, des votes, vous en êtes complètement dispensé, donc vous pouvez plus facilement maîtriser votre calendrier de travaux réalisés. Et puis avec tous les dispositifs aujourd'hui qui sont, alors quand je dis dispositifs, technologie, pompe à chaleur, etc., qui sont plus facilement adaptés à de la maison individuelle plutôt qu'à du collectif. Donc oui, il y a vraiment, et c'est bien dommage, que et dans le neuf et dans l'ancien, la maison individuelle a été complètement proscrite. En rappelant qu'elle a été, alors pareil, hein, je remonte très loin, je vais me faire tirer les oreilles par qui vous savez.
1: Mais rapidement
0: Rapidement. Non, mais quand on se rappelle que dans les années 75-80, Giscard nous avait amené outre-Atlantique le rêve des lotissements, avec le rêve du pavillon, avec la balançoire, le jardin, le barbecue. Aujourd'hui, on a éduqué les Français à rêver, et aujourd'hui, ils ont encore ce rêve, les yeux ouverts, à avoir une maison individuelle. Et finalement, on ne fait rien pour pouvoir réaliser ce rêve.
1: Donc, alors, on ne fait rien, mais quand même, il nous reste 3 minutes 47 précisément pour dire qu'on fait quand même le prêt à taux zéro. Alors là, on ne s'adresse pas aux investisseurs locatifs, mais on s'intéresse aux primo-accédants, et pas que, on va le voir. Il y a quand même eu des annonces, là, Steve, ces derniers jours, j'allais dire c'était la semaine dernière, en fait. On a eu des annonces positives sur le prêt à taux zéro et ça vous concerne directement, vous, constructeurs de maisons.
2: Alors, on a salué effectivement la pérennité du prêt à taux zéro annoncé après 2027, parce que 2027, c'est une année charnière, encore une fois, hein, dans un environnement mouvant. Donc, le simple fait de dire il y a une prolongation, c'est une très bonne nouvelle. Effectivement, nous est revenu un PTZ natalité. Alors ça, c'est très intéressant, parce que c'est aussi se dire que pour réarmer la France, le logement fait partie tout simplement d'un frein qui peut être levé, et de donner un coup de pouce à des jeunes ménages qui se disent « Allez, on ne peut pas se lancer dans un projet d'enfant parce qu'on n'a pas la place », de donner un coup de pouce avec le prêt à taux zéro, même si on attend encore une fois
1: les détails,
2: les critères, les conditions de ressources. C'est un signal qui est fort. Donc on peut dire que pour le Jeanbrun, il y a encore des choses à faire. Pour le prêt à taux zéro, en tout cas, ils se sont rendus compte que les 70 000 ménages qui ont bénéficié cette année du prêt à taux zéro n'auraient peut-être pas pu le faire sans cet effet, quelque part solvabilisateur. Parce que le prêt à taux zéro, il permet de faire baisser le taux nominal dont parlait Brice tout à l'heure. Donc le prêt à taux zéro, il a un effet psychologique et vraiment solvabilisateur.
1: Et vous le voyez en maison. C'est-à-dire que vraiment, vous avez vu le avant-après, parce que ils ont quand même été brillants, hein, l'exécutif, d'avoir supprimé le PTZ pour la maison.
2: Grosse plaque en 2024 et retour en 2025. Alors, on sait que le prêt à taux zéro concerne une certaine condition d'éligibilité de personnes dans le ménage, mais quelque part, c'est un effet vraiment psychologique d'avoir une aide qui permet de différer aussi le remboursement des premières mensualités. Donc, il a plein d'effets positifs. Il coûte un petit peu, mais il ramène beaucoup en TVA. Donc, je pense que c'est vraiment quelque chose sur lequel ils ont bien compris. Et je reprendrai l'exemple. Le ministre Jean Blain a dit qu'il voulait faire le 11, l'équipe de France du logement. Je pense qu'on a toute notre place dans le 11 titulaire et il faut qui nous écoutent un petit peu plus, qui prennent en considération, encore une fois, les aspirations des Français. C'est ce qu'on appelle le bon sens.
1: Ouais, c'est ça. C'est pas juste la primo-accession ou l'accession tout court, c'est aussi l'investissement. Et je crois que le message est passé. D'un mot sur le PTZ, Brice.
0: Juste rajouter, parce que tout a été principalement dit par Steve, mais de rajouter en effet l'idée de peut-être ouvrir le champ des possibles au secondo-accédant.
1: Très bonne idée. C'est un peu ce qu'ils veulent faire. Alors, je veux pas mettre la charrue avant les bœufs, mais ce qu'on croit comprendre sur ce prêt à taux zéro famille, a priori, ce serait plus pour justement, comme ce seraient les mêmes conditions d'octroi que pour le prêt à taux zéro classique réservé aux primo-accédants, là, l'idée, ce serait de l'ouvrir à celles et ceux qui font un nouvel enfant, etc.
0: Au moins de 3 ans.
1: Dommage. Bref. C'est pas grave. Je voulais pas qu'ils grandissent, les miens. Mais le fait est que là, en l'occurrence, ce serait peut-être plus sur les parents, donc secondo-accédants, j'imagine, a priori.
0: Exactement. Alors, ça, c'est une très, très bonne idée. Et puis, ce que j'espère juste, c'est qu'une fois de plus, on va pas être contraint pour des raisons budgétaires de brider la solution, et notamment avec les conditions de ressources. Parce qu'on s'aperçoit qu'aujourd'hui, même la classe moyenne, quand il s'agit pas de faire le premier, mais de faire le second ou, parfois encore, le troisième.
1: Non,
0: enfant.
1: Ça existe encore.
0: Si, ça existe. Il faut que ça revienne, justement. Il faut que la démographie.
1: Salue un petit collègue qui est en train d'avoir son troisième enfant, a priori, au moment où je vous parle.
0: Aujourd'hui, c'est vraiment les classes moyennes sont toutes concernées et l'idée, c'est vraiment de débrider les conditions de ressources.
2: Mais faites ils ont qu'à prévoir une somme de prêt à taux zéro. Premier arrivé, premier servi. Ça va permettre aussi de se lancer dans des projets.
1: La bataille pour le PTZ. Ça pourrait être sympa, ça. On en reparlera s'ils font ça. On ne sait pas, peut-être qu'ils vous entendront, sait-on jamais. Brice Cardi, président du réseau L'Adresse, était avec nous. Merci Brice. Et Steve Baudel, le directeur du développement d'Exaome. Merci Steve. Les experts de l'IMO, c'est terminé pour aujourd'hui. On revient demain. Demain, attention, nous serons délocalisés depuis le salon Batimat. Merci beaucoup, à demain.
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11: Soyez les bienvenus toutes et toutes à l'écoute de BFM Business dans cette nouvelle édition de TPI, tout pour investir. On est à la radio, on est à la télé, on est partout, on est sur le web, on est en podcast et en replay. C'est votre bibliothèque personnelle du parfait investisseur qui est en ligne chaque jour et vous pouvez la consulter. Donc vos 30 minutes chrono archi concentrées pour parler de vos finances personnelles, de votre patrimoine, de vos petits trésors. Je disais bienvenue à toutes toutes et tous. Ben oui, toutes. Toutes, parce qu'il y a quand même un gros plan à faire sur l'investissement au féminin dans TPI. On en parle régulièrement dans l'émission. L'occasion de faire un petit point d'étape en cette rentrée avec un autre mot clé indispensable quand on parle de ce sujet, l'autonomie. Et c'est ce que nous dira dans le détail Alix de Rinty, cofondatrice de Ladies Bank, avec une approche très originale, on va voir. Les devises, l'échange. Alors, beaucoup d'actualités ces dernières semaines, ces derniers mois, entre les inquiétudes récurrentes autour du yen. Il y a eu un gros coup de mou cet été. Il y a un petit peu comme tous les étés, il y a des coups de mou sur le yen. Mais cette fois, est-ce différent ? On a eu un interventionnisme absolument dingue des banques centrales, que ce soit du côté des États-Unis, que ce soit du côté de la Banque du Japon, pour soutenir la devise japonaise. Quelles conséquences de ce point chaud, peut-être sur l'euro-dollar, aussi sur les autres paires de monnaies. On va faire le point avec le stratège en chef de l'émission sur l'échange, vous le connaissez, c'est Benoît Fernandez-Rio. Il sera avec nous tout à l'heure. Enfin, bagnole. Vente exceptionnelle chez Agut début octobre, c'est Auto World, des automobiles absolument exceptionnelles, des Ferrari, des Porsche, mais des modèles très rares. Ce seront les pièces maîtresses, mais pas que, il y aura aussi des raretés absolument incroyables. Et on a évidemment hâte d'écouter ça. Augustin Delalande de chez Agut qui sera avec nous. Regardez à la télé, ça va être absolument incroyable. Toutes vos questions, vous pouvez nous les poser par mail, l'adresse est direct@bfmbusiness.fr. Par SMS aussi, 73216, tapez le mot-clé business suivi de votre question et puis sinon directement sur mes comptes Twitter et LinkedIn. On ouvre la boîte à outils.
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11: Alix de Rinty, cofondatrice de Ladies Bank. Bonjour.
12: Bonjour Antoine. Alors, outre le fait que je sois cofondatrice, que j'ai créé Ladies Bank, j'ai aussi donc travaillé pendant plus de 15 ans en banque privée. Et donc, j'ai été engagée en parallèle de mon métier sur l'autonomie et l'indépendance financière au sens large, en particulier avec les femmes, mais aussi pour tout à chacun. Ce qui m'a amenée à écrire ce livre, Votre argent, vos choix.
11: Que vous allez nous montrer à la caméra. On va voir votre argent, vos choix. Donc, c'est aux éditions Albin Michel. C'est votre livre. C'est vos convictions. C'est, voilà, c'est 15 années d'expérience en banque privée. C'est une vision aussi de ce qu'on appelle, ça fait un peu terme marketing, je suis désolé, mais investissement au féminin. C'est. Non, mais
12: alors,
11: non, il y a quelque chose.
12: Alors, c'est pas que l'investissement au féminin aujourd'hui, puisqu'en banque privée, je n'accompagne évidemment pas que des femmes.
11: Ah oui, voilà.
12: C'était toute typologie de clients. Et en partie dans mes activités, je dirais, de mes engagements, j'ai accompagné des femmes, mais aussi des entrepreneurs et autres. Aujourd'hui, avec ce livre, j'ai pas voulu accompagner que des femmes, que des entrepreneurs. J'ai plutôt voulu reprendre ce qui m'avait marqué pendant mes années de banque privée. Et en particulier, le fait qu'on parle beaucoup d'argent. On en veut. Mais alors, au moment de s'en occuper, là, il y a un blocage très fort pour passer à l'action. On voit qu'il y a beaucoup de personnes qui se rendent compte qu'il y a des sujets, évidemment, avec les retraites, les inégalités salariales, l'inflation. Donc, on prend conscience de l'importance de ces sujets. Et après, il y a beaucoup d'informations, d'outils techniques, de livres qui existent sur l'aspect extrêmement technique et pratique. Moi, j'ai voulu offrir une méthodologie pour passer à l'action. Et donc, ça revient exactement à ce que je faisais donc dans mon métier, prendre le temps de partir de soi, donc faire vraiment un retour sur son propre rapport à l'argent, et puis après, oser et apprendre à parler d'argent avec son entourage. Son entourage, ça va être en couple, donc son compagnon, son conjoint, mais aussi la famille, les enfants, les parents, les frères et sœurs, l'entreprise, son entreprise dans laquelle on travaille en tant que salarié, en tant qu'indépendant ou ses associés. Et tout ceci permet donc de consolider sa vision de l'argent, ses besoins, ses préoccupations, ses enjeux pour arriver avec des armes et enfin se faire accompagner au mieux par son conseiller ou son banquier.
11: D'autant que on est soumis, et on en parle à longueur de journée aussi dans cette émission, à bon nombre de biais comportementaux. Je disais il y a quelques émissions de ça que depuis 2020, et malgré l'essor des solutions numériques, des ETF, qui ont connu un essor dingue depuis 2020, malgré tout, depuis cette année-là, il y a une forme de manque à gagner qui atteint plusieurs centaines de milliards d'euros, du fait de l'excès de prudence, ce biais comportemental qui fait qu'on préfère, sur la longueur, des placements qui ne sont pas forcément très très performants, alors que le temps étant l'allié du risque, on peut se permettre d'oublier son argent en bourse et de revenir 15 ans après en se rendant compte qu'on a fait x100 ou je caricature un petit peu. Mais est-ce que vous pensez que c'est pas un des principaux problèmes quand on commence des finances personnelles, un patrimoine, quand on commence à avoir une stratégie, justement, cette forme d'excès de prudence, ce manque de culture du « allez, on va prendre un petit peu de risque, on va essayer... »
12: Vous savez pourquoi ? Vous savez à quoi c'est dû, ce phénomène-là ? C'est parce que justement, on ne se pose pas assez sur ses projets, sur ce à quoi, quel est le sens de cet argent et de cette épargne qu'on a mis de côté. À partir du moment où on a des projets moyens, long terme, à ce moment-là, on se détache de l'instantanéité.
11: C'est
12: ça. On n'a peut-être pas besoin que ce soit liquide instantanément. Donc, on peut aller prendre plus de risques. Mais si on ne fait pas cette démarche, à ce moment-là, on va vers ce qui nous rassure le plus. Donc, on perd, on a un manque à gagner. Pour autant, l'idée n'est évidemment pas de faire que des projets à très long terme. Il faut se rassurer. Donc, moi, je suis pour avoir une conviction avec de l'eau froide, de l'eau tiède et de l'eau brûlante.
11: Exactement.
12: Et donc, de séparer les poches en fonction de ces projets, afin d'être toujours rassuré avec ce qu'on appelle, vous savez, de l'épargne de précaution qui peut vous permettre de subvenir à vos besoins assez rapidement.
11: Et puis, au milieu de tout ça, les considérations autour de ce qu'on appelle la finance au féminin. Les biais comportementaux, ça on est d'accord. Mais deuxième chose, il y a un mot qui revient et qui doit rester au centre de la donne en la matière, c'est l'autonomie. Et souvent, elle est oubliée. Souvent, ces biais comportementaux dont vous parliez quand on n'ose pas parler ouvertement d'argent en famille, entre conjoints et tout... Il y a cette perte d'autonomie qui touche, alors principalement, si on regarde les statistiques, et on en parle aussi souvent dans l'émission, qui touche principalement les femmes. Et ça, c'est un phénomène sur lequel votre méthode peut aussi apporter des solutions.
12: Oui, parce que finalement, le sujet, ce n'est pas de devenir expert, mais c'est absolument d'apprendre à parler, de se sentir à l'aise, d'avoir les notions de base, les clés pour pouvoir déchiffrer les enjeux, comprendre et décider en connaissance de cause. Et souvent, tout à chacun se dit, oh là là, il faut que je devienne un expert de ces sujets. Et d'ailleurs, dans le livre, vous verrez que j'ai interrogé de nombreux experts pour prouver justement que c'est un travail d'équipe, en fait, accompagner les clients, et que le client, tout à chacun, a son rôle à jouer aussi pour se sentir à l'aise avec ces sujets, et enfin arriver à avoir une méthode pour passer à l'action de façon concrète.
11: Alix Zaranti, il nous reste une minute. Si vous aviez une, deux, trois erreurs classiques à nous faire flasher, surtout pas, qu'est-ce que vous diriez quand on commence une affaire
12: patrimoniale ? Alors, dans les erreurs classiques, ce qu'on voit dans les donations notamment, c'est que souvent les gens donnent des liquidités au lieu de donner des titres. Sachez que donner des titres vous permet d'effacer la plus-value. Donc ça, c'est un gain immédiat. Une autre erreur, c'est que quand tout à chacun investit dans des actions non cotées, il faut penser à le faire au sein du PEA si on a moins de 25% du capital de l'entreprise. C'est un gain potentiel sur la plus-value extrêmement important. Enfin, on réfléchit aussi pour, justement, dans les couples, il faut être extrêmement vigilant sur le PACS, qui est un engagement, etc. On peut mélanger ça avec le mariage. Attention, soyez vigilants, ça n'a absolument pas la même incidence en termes de transmission. Donc, il faut absolument penser à faire un testament. Voilà, tous ces petits tips peuvent vous aider au quotidien. J'en pense à un dernier, qui est vraiment quelque chose auquel peu de gens pensent. Vous savez, vous prenez une assurance lorsque vous souscrivez un crédit. Et donc, l'idée, c'est de dire... Quand on souscrit un crédit à deux, on va chacun prendre une assurance. Il ne faut pas toujours faire 50-50. C'est-à-dire, si je ne suis plus en capacité de rembourser, alors l'autre doit tout de même rembourser sa quote-part, qui serait de 50% de la valeur du bien. Attention, ce n'est pas toujours possible dans tous les cas. Donc, on peut moduler cette partie de 0 à 100. Et c'est important d'y penser. Il y a plein d'outils et clés et de pistes de réflexion à avoir et bons réflexes.
11: Alix Zaranti, votre argent, vos choix, c'est votre livre. Tout ça est dedans, c'est du bon sens, c'est clair, c'est limpide. Merci infiniment d'avoir été avec nous. À une prochaine fois pour une nouvelle boîte à outils dans TPI. Tout de suite, placement à suivre.
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11: Notre stratège en chef en la matière, Benoît Fernandez-Rioux. Bonjour.
14: Bonjour.
11: Alors évidemment, on a eu un feuilleton estival. Je dirais, il est presque traditionnel, mais enfin, voilà, ça fait 2-3 ans que ça arrive. Ça a beaucoup bougé autour du yen. Voilà, ça avait provoqué il y a 2 ans de grosses secousses boursières. Là, disons que c'était un peu off the radar, on va dire. Mais on a eu l'impression, là, pendant voilà, une grosse dizaine de jours, d'un interventionnisme absolument dingue de la part des autorités américaines et de la part de la Banque centrale japonaise pour essayer de colmater la fuite. Bon, là, la valeur du yen a l'air de s'être un petit peu stabilisée par rapport au dollar. Est-ce qu'on est un petit peu sorti de la grosse zone de turbulence là, maintenant ?
14: Alors, je ne dirais pas ça. On est toujours dans un extrémum très long terme au niveau du yen face au dollar américain. Sur la paire USD-JPY, on est... Alors, c'est vrai qu'au moment où on parle, on est un petit peu sous les 160, mais... On a été bien au-delà et ça, c'est signe d'un yen très faible, effectivement. Donc, un yen très faible, d'habitude, ça permet de faciliter un petit peu les mesures budgétaires, notamment Takeshi, hein, qui essaie de relancer un petit peu l'économie nippon, notamment via effectivement une baisse drastique de la TVA sur les biens de consommation primaires, hein, typiquement l'alimentation, et aussi beaucoup d'aide, c'est un peu le débat qu'on a en France en ce moment sur l'énergie, donc le carburant, mais pas que, hein, aussi évidemment tout ce qui est électricité et puis transport, évidemment. Il faut savoir que le Japon importe son pétrole, hein, totalement.
11: Quasiment tout. Ouais.
14: Voilà, ils n'ont plus d'énergie nucléaire. Donc en fait, même l'électricité tourne finalement avec pas mal de pétrole. Et ce qui s'est passé effectivement sur le détroit d'Ormuz fait qu'ils ont eu un choc inflationniste importé. Et le yen faible, le yen trop faible, eh bien ça a un impact très négatif puisque c'est beaucoup de dépenses pour ces importations. Et c'est de l'inflation importée de fait qui peut avoir ensuite un effet de second tour.
11: Et puis ça a des effets collatéraux, notamment sur la santé financière américaine, étant donné que tout dépend de tout.
14: Oui, en fait, un yen faible, ça aide le budget, mais un yen trop faible vis-à-vis des autres devises, eh bien, ça a un effet néfaste in fine, parce que du coup, ça oblige à avoir des subventions, ça oblige à aider l'économie, comme ça a été dit. Et de fait, in fine, ça impactera le budget par un effet de second tour. Donc, c'est pour ça que on a un Japon qui est sur une voie de normalisation, hein, désormais, après trois décennies d'inflation très faible et de taux très bas, voire nul, même négatif à un moment donné. On a désormais une trajectoire de normalisation qui suit logiquement, et c'est ce qu'attend le marché, la trajectoire de hausse de taux américaine. On a un delta pour l'instant de 2,5% à peu près entre les taux directeurs US et les taux directeurs japonais. Mais il ne faut pas que cet écart se creuse, parce que ça subventionne finalement un peu le carry trade, hein, qui est là depuis un certain temps. Et l'idée, c'est plutôt de le réduire. Donc, Kevin Warsh, effectivement, et toute la Fed, hein, tout le FOMC, qui n'est pas seul à décider, évidemment,
11: bien sûr,
14: sont plutôt dans une phase de remontée des taux. Et on a la même chose, un petit peu par dépit du côté de la Boge, avec dernièrement 7 votes en faveur d'une hausse de taux. Ouais. On a eu un quart de point il y a une quinzaine de jours. 7 contre 2 dissidents. Et les 2 dissidents vont partir en 2028. Donc logiquement, on devrait potentiellement avoir... plus de marge de manœuvre par la suite.
11: Malgré tout, voilà, on a eu encore cette nouvelle pointe d'inquiétude concernant le Japon. Il y a un autre pays qui pourrait, lui aussi, attirer un petit peu les regards du côté de la faiblesse de la monnaie, c'est la Corée. On a vu que l'extrême concentration de richesse de l'économie coréenne autour de deux entreprises, hein, en gros Samsung et SK Hynix, qui fabriquent des mémoires qui sont indispensables à l'industrie de l'intelligence artificielle, ont fait que en gros, le pays est tombé sous le scope des investisseurs. Et il y a eu, parallèlement à la chute du yen, qui semble être un petit peu colmaté désormais, une chute du won. Et est-ce que finalement, un grand nombre d'économies émergentes ne sont pas menacées par cette perte de repères autour de la valeur de leur monnaie?
14: Si, en réalité, c'est toute l'Asie, hein, qui est un peu dans cette situation, avec le Japon et la Corée, effectivement, qui sont... en avance de phase, en quelque part, par rapport à ça.
11: C'est ça qui est paradoxal, c'est que oui, ils sont en avance de phase, mais malgré tout, leur monnaie est complètement mise au tapis.
14: Oui, mise au tapis, bah, favorisant effectivement les exportations, favorisant les budgets, comme on l'a dit, dans un premier temps. Par contre, ce qu'il y a derrière, c'est surtout que le dollar américain se renforce. En fait, la réalité, c'est surtout ça. On le voit même par rapport à l'euro. Mmh. Le dollar américain, avec cette trajectoire désormais, qui est à l'inverse de quand M. Warsh était nommé, hein. Donc on a eu un retournement de situation accepté plus ou moins par Trump et son administration. En tout cas, c'est comme ça. Les États-Unis continuent à faire progresser donc le coût du crédit. Il y a énormément de demandes de crédit pour soutenir l'IA et ils ne vont pas s'en priver. Donc on a ce renforcement en fait, du dollar américain qui fait que de fait, on a effectivement le won, le yen et puis dans une moindre mesure le yuan chinois qui sont effectivement plus faibles. Et c'est pour ça qu'on parlait tout à l'heure de normalisation à marche forcée et un petit peu suivie pour éviter les effets de carry trade trop importants, pour ne pas que les États-Unis, à un moment donné, déclarent que ces pays sont hostiles avec une politique monétaire agressive.
11: Oui, bien sûr. Donc, on le voit, des mesures qui ont quand même eu un effet psychologique important, la montée des taux américains, le discours un petit peu plus pondéré de Kevin Warsh, tout ça, c'est un renfort de la crédibilité du dollar. Malgré tout, côté euro-dollar, ça déborde pas trop. L'euro est tombé à 1,14, hein, on est aux alentours de ce niveau. Il n'y a pas de montée en puissance trop agressive du dollar en ce moment. Est-ce que vous pensez que c'est aussi un gage de crédibilité du fait que les investisseurs sont semblent un petit peu sur des points d'équilibre en ce moment entre zone euro et États-Unis?
14: Oui, c'est ça, on est sur une zone d'équilibre, on est un petit peu en dessous de la zone d'équilibre qui est autour des 1,18-1,20 effectivement, mais on est sur un euro qui finalement bénéficie lui aussi de sa fameuse trajectoire de hausse de taux annoncée par Christine Lagarde effectivement, mais elle n'est pas seule à décider certes, mais en tout cas l'Europe elle aussi suit ce mouvement de normalisation. Il faut bien voir qu'on vient d'une période qui a duré assez longtemps tout de même,
11: bien sûr,
14: où on était sur des taux nuls, voire négatifs pour certains pays. Donc on est vraiment sur une normalisation, et c'est un peu comme les plaques tectoniques, ça bouge beaucoup du côté du Japon. Alors effectivement, le Japon, comme on le disait, a une dette énorme, un problème budgétaire, un problème par rapport à son pétrole importé. En quelque part, il a les mêmes problèmes que la France, et à des niveaux beaucoup plus extrêmes. Et le marché, en quelque part, nous donne un répit en France parce qu'il regarde au niveau mondial, il regarde plutôt ce qui se passe au Japon, c'est plutôt la priorité, parce que si ça devait déraper, dans un premier temps, ça viendrait de là.
11: Et généralement, c'est ce qui se passe.
14: Oui.
11: Merci infiniment, Benoît Fernandez-Riou, stratège taux et devises, pour ce panorama complet du marché d'échange en cette rentrée. Merci beaucoup et on passe au coffre-fort.
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11: Le coffre-fort, mais en ce moment, c'est plutôt le garage. On va parler bagnole. Chez Agut, vente Auto World, donc ce sera le 10 octobre.
16: Exactement, le 10 octobre à Bruxelles.
11: Et si vous êtes amateur de voitures de collection, il y a des pièces absolument exceptionnelles. Parce que si je vous dis Porsche, Ferrari, vous allez me dire, oh, il suffit d'être devant le premier hôtel parisien venu pour en voir. Non, là on a des modèles absolument exceptionnels. Et il y en a une, je l'ai vue sur la liste, c'est ma préférée. C'est la 906, la Carrera 6. C'est une Porsche qui ressemble à aucune autre Porsche, parce que quand on pense à Porsche, on pense à la 911, la Carrera. Non, là, c'est une Porsche qui ressemble à un vrai prototype de course, qui est fabuleux, et qui sera une des pièces maîtresses de cette vente.
16: Exactement, ce sera la couverture de notre catalogue qui est déjà en ligne.
11: Ouais.
16: C'est en effet le deuxième modèle des prototypes sortis par Porsche dans les années 60. Ça a commencé avec la 904 et après la 906. Et c'est une auto qui a juste tout gagné en période. Que ce soit Sebring, Daytona, Le Mans, etc. Tout ça a été beaucoup glané par les 906. Et cette auto ressort de plus de 50 ans de d'absence. Elle a été cachée depuis 1971 par ses propriétaires successifs, d'abord américains.
11: Tenez-la, voilà, on la voit à l'instant, la 906.
16: Exactement.
11: Pardonnez-moi de vous couper. Ouais.
16: Exactement, et donc elle réapparaît après donc 55 ans d'absence, dans un état absolument époustouflant. Elle a été restaurée avec amour par par un Allemand qui en était tombé amoureux quand il était jeune dans son circuit de petite slot car. Et il a réussi à trouver la voiture qui était sur son circuit de slot car et absente donc de tous les registres depuis 71.
11: Histoire de passion hein, et des estimations qui vont très très loin. On est au-delà du million d'euros. Hein.
16: Exactement, on est entre 1,2 million et 1,6 million en estimation pour une auto voilà, avec une histoire extraordinaire. On verra bien jusqu'où on pourra aller.
11: Bon, et puis il y a des modèles alors un petit peu plus... Ça fait toujours drôle de dire des modèles un peu plus standards, parce que ça reste des voitures exceptionnelles dans l'absolu. Mais bon, on a une 911 Carrera, mais avec, on l'a vu juste après la 906 d'ailleurs, une version allégée, une version de course. La RS, c'est vraiment une version très très méchante. Là, on est... C'est très marrant parce qu'on la reconnaît tous, la 911. Mais celle-là, toutes ses spécificités, elles sont à l'intérieur. Et c'est ce qui en fait un objet exceptionnel aussi.
16: Exactement. C'est un moteur, donc c'est la 911 Carrera 2 litres 7 RS. Celle-ci, dans sa version lightweight. Il y a eu deux versions, une version touring, une version lightweight. La version lightweight était vraiment tournée vers la course automobile.
11: Donc allégée, avec des matériaux
16: exactement, légers, les portes vidées. Voilà. Alors le carbone n'existait pas à ce moment-là, mais les portes vidées, c'était une voiture beaucoup plus légère et plus incisive, et surtout plus rare. Il n'y en a eu qu'une poignée d'exemplaires de fait. Et pareil, cette auto est depuis plus de 20 ans chez le même propriétaire, un Français, qui l'a conservée avec amour. Et pareil, c'est une auto... En effet, on parle de prix très élevé, mais on va parler de l'évolution du marché. Les voitures des années 50 à 70 sont en train d'avoir leur valorisation qui se tasse un petit peu. C'est le changement de génération qui veut ça. Et cette auto, c'était des autos qu'on trouvait au-dessus de 500 000 euros hier. Et aujourd'hui, on est avec une estimation entre 300 et 500 000 euros. Ce qui commence, même si c'est un prix encore élevé, ce qui commence à devenir un peu plus abordable pour certaines personnes qui vont vraiment courir avec une auto fantastique. Quoi.
11: Ouais, là, on est... Et alors, du côté de l'autre grand badge, c'est Ferrari. Donc, on peut parler dans cette vente, il y a Ferrari 355, qui est un modèle un petit peu connu des années 90. La 550, la Maranello, là aussi, ça reste un modèle un petit peu connu. Et puis, il y a la 456, qui est un modèle assez exceptionnel, parce que c'est une voiture qui ne ressemble pas vraiment à une Ferrari. Elle est très bourgeoise, c'est une grande GT, c'est une voiture d'une classe infinie. Et là, sur cette vente, il y a des spécificités qui la rendent encore plus extraordinaire. Déjà, elle est bicolore.
16: Exactement.
11: C'est pas courant. Et puis en plus, elle est d'une édition très spéciale.
16: Exactement. Alors on a vu donc cet été, et depuis, ça fait quelques années maintenant qu'on dit que le marché est en perpétuelle évolution. Et donc cet été a sonné un peu le glas de toute cette période-là et les Ferrari, notamment des années 90 à 2010, comme grosso modo la totalité de ce marché-là, ont vraiment explosé. Alors, on parlait de la 550 Maranello. En effet, ça fait plusieurs années qu'on a ces voitures-là qui sont autour des 100 000 euros. Nous, on en a vendu une à un peu plus de 140 000 euros en juin. Le mois d'août a été encore plus impressionnant aux États-Unis, où il y a toujours des prix encore plus impressionnants puisque le marché a un petit peu plus d'avance par rapport à nous. Et là, donc, en effet, on est tombé sur peut-être la Ferrari la plus rare de sa génération, la 456 MGT Bicolore Scaglietti, édition Schumacher. C'est une auto qui avait été faite à 20 exemplaires à la demande de Schumacher par Ferrari, qui en avait profité pour créer son département rare et exceptionnel, si vous voulez.
11: Ça
16: a commencé là, qui s'appelait Scaglietti à l'époque et aujourd'hui TaylorMade. Et donc, c'est une auto qui a été produite à 20 exemplaires et dont seulement 7 exemplaires en boîte manuelle. Celle-ci en fait partie. Elle fait partie de la collection d'un ferrariste de la première heure depuis quelques années en France. C'est une voiture qui avait été livrée neuve comme toute en Allemagne et qui est dans un état absolument extraordinaire.
11: Un vrai tifoso, effectivement. Et une estimation, bon, là on parle de prix monstrueux, on est d'accord, mais qui me paraît à peu près abordable. Ouais. On est entre 130 et 180 000.
16: Exactement, c'est encore des autos qui ont leur marché qui est en devenir. On l'a vu encore une fois avec les Maranello, qui est le meilleur exemple dernièrement, puisque les prix ont avoisiné les 600 000 dollars aux États-Unis. Mais voilà, il est encore possible. Encore une fois, ce sont des prix qui restent élevés, mais il est encore possible pour un peu plus de 100 000 euros de se faire plaisir et d'avoir une Ferrari qui est vraiment, vraiment très rare.
11: Très rare. Et
16: avant que ça vaille plus d'un million d'euros.
11: Très, très rare. Et en plus, pour les petites familles, elle a 4 places, celle-là. Elle est encore plus extraordinaire. Peut-être, allez, une dernière, la BMW M3. Elle existe depuis plusieurs décennies, il y a eu différentes générations. Et là, ben, en fait, c'est un petit peu, vous enfoncez le clou, c'est la E36, c'est celle des années 90, et partout, on est en train de dire que c'est sans doute la meilleure BM de tous les temps. Est-ce que voilà, celle qui est en vente, qui est jaune en plus, elle a une couleur dingue à votre vente Auto World, est-ce que ce n'est pas en train d'affirmer, de sublimer cette affirmation, c'est-à-dire que c'est sans doute la meilleure BM?
16: C'est sans doute vrai. On parle surtout en fait d'une auto qui est dans la génération qui est en train de monter en ce moment.
11: C'est une pure young timer, comme
16: exactement. On en parle depuis longtemps. On est dans une période où il y a un taux record d'héritage qui est en train d'arriver, donc ouais. De personnes qui deviennent, enfin qui ont de plus en plus les moyens d'acheter les autos de leur enfance. Là, en plus de ça, elle coche toutes les cases. En effet, on parle de ce jaune qui s'appelle le Dakar Gelb. Qui est un jaune qui, à l'époque, fallait quand même être courageux pour prendre un jaune comme ça.
11: Faut assumer.
16: Et en fait, il y en a eu très peu. C'est la couleur la plus mythique de la voiture.
11: Ouais.
16: Et celle-ci n'a que 56 000 km au compteur. Elle a un suivi intégral depuis l'origine. Ouais. Et comme vous le dites, c'est une BM fantastique à conduire. C'est la plus recherchée de toutes, mais fantastique à conduire, ça veut aussi dire qu'elles ont beaucoup roulé d'habitude. Elles ont plusieurs centaines de milliers de kilomètres pour certaines. Et d'en trouver une dans cet état-là, en peinture d'origine, enfin bref. On parle souvent d'un nombre de cases à cocher. Ouais. Là, on parle de peinture d'origine, d'une teinte qui est exceptionnelle, d'un kilométrage qui est exceptionnel, d'un suivi qui est exceptionnel. Tout ça fait que c'est une auto d'une rareté. Enfin, d'en retrouver une dans cet état-là, va falloir commencer à se réveiller beaucoup plus tôt.
11: Petite dédicace à Vincent Salimon, le patron de BMW France, qui nous regarde peut-être. Mais en tout cas, ouais, on a peut-être sous les yeux une des meilleures BM de tous les temps. Donc là, E36 M3, estimation 50-70 000 euros. Et elle sera donc en vente chez Agut pour cette vente Auto World le 10 octobre. Vente exceptionnelle pour les passionnés et les collectionneurs d'automobiles rares. Augustin Delalande d'Agut, merci d'avoir été avec nous.
16: Merci à vous.
11: TPI, c'est fini pour aujourd'hui. Je vous retrouve tout à l'heure pour USA Today et BFM Bourse.
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21: Bonjour à tous, bienvenue dans BFM Entreprise, consacré comme tous les lundis au leadership. Une demi-heure avec un leader, un patron qui va nous expliquer comment il dirige, son parcours, sa méthode, les clés de sa réussite, les épreuves aussi qui l'ont forgé. Quel meneur est-il ? BFM Entreprise aujourd'hui, c'est avec Henri Giscard d'Estaing.
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21: Bonjour Henri Giscard d'Estaing.
22: Bonjour.
21: Ravi de vous recevoir dans cette émission sur le leadership. Alors, ça tombe très bien, vous êtes le récent fondateur de l'école du leadership de Paris. C'est une école de pensée. On va évidemment y revenir dans le détail, pourquoi vous avez créé cette école. Mais avant tout, je commence toujours par cette question. Est-ce qu'on est leader ou est-ce qu'on le devient au cours de sa carrière?
0: Moi, je crois qu'on peut le devenir. Alors, on a peut-être des qualités inhérentes au point de départ, mais ça s'apprend. Et moi, en ce qui me concerne, si je ne prétends pas être un grand leader, mais je l'ai appris auprès de mes mentors, Antoine Riboud, je l'ai appris par l'expérience et les expériences successives, et ça s'apprend. Ça, ça prend.
21: Qu'est-ce qui fait justement un leader? Qu'est-ce qui le définit? C'est le fait d'emmener une équipe dans un projet? C'est le fait, effectivement, de diriger les entreprises, leur stratégie? Pour vous, c'est quoi le plus important dans cette notion-là?
0: Alors d'abord, et on y reviendra, j'espère, on peut être leader à tout niveau. Pour moi, le leadership, ce n'est pas réservé aux seuls dirigeants. Il y a des responsables d'équipe dans toute une série de domaines qui sont des leaders qui emmènent leur équipe. Donc, ça répond là à votre question. Un leader, c'est quelqu'un qui conduit, qui ne fait pas tout, mais qui conduit un projet et qui donne constamment du sens et du feedback.
21: C'est aussi savoir s'entourer. J'ai beaucoup entendu ça dans cette émission, prendre des gens compétents dans leur domaine, des gens de confiance qui, au-delà de vous seconder, vous font avancer.
0: J'irais même presque plus loin. C'est ce que nous disait Jean-Dominique Sénard, le président de Renault, qu'on recevait dans un atelier du leadership, de l'école du leadership de Paris lundi dernier. Il disait qu'il faut savoir s'entourer de gens meilleurs que soi. Et je crois qu'il a raison. C'est-à-dire qu'il faut être entouré des meilleurs. Ça, c'est tout à fait clair. Pourquoi? Parce que le leadership, c'est en aucun cas une aventure solitaire. C'est un projet collectif mené par une équipe.
21: Ça veut dire que quelque part, il faut mettre son ego de côté.
0: Alors, s'il y a un ennemi du leadership, c'est l'ego. L'ego est quelque chose qui ne peut que créer la dérive du leadership, et on en a vu malheureusement quelques exemples.
21: Comment vous est venue justement cette envie de créer l'école du leadership? Expliquez-nous déjà ce que c'est que cette école du leadership.
0: Alors l'envie, elle est venue de discussions que j'ai eues avec un vieil ami, Jean-Pierre Raffarin, qui s'est intéressé depuis maintenant longtemps à ces questions de leadership, appliquées là plutôt à l'univers géopolitique. Et je me suis dit, on s'est dit tous les deux, et puis ensuite rejoint par les dirigeants de l'ESCP, que ça valait la peine de créer quelque chose qui puisse rassembler les pensées, les pratiques et les expériences de leadership à l'européenne. Puisque aujourd'hui, vous le savez, le leadership tel qu'il est étudié ou tel qu'il est enseigné vient essentiellement d'Amérique du Nord et des États-Unis. Il y a des choses très intéressantes dedans, et les succès des grandes entreprises américaines en témoignent. Mais on est malgré tout différent, et je crois qu'on a apporté quelque chose dans ce domaine.
21: Vous l'avez dit, donc le SCP et la Fondation Prospective Innovation de Jean-Pierre Raffarin sont les parrains de cette initiative. Concrètement, ça s'organise comment, cette école du leadership?
0: Alors, ça s'organise de deux manières. Une manière, j'allais dire, académique, puisque c'est quand même un sujet qui mérite d'être étudié par des professeurs dans le cadre d'une chaire, et une chaire du leadership de transformation a été créée à l'ESCP. Et puis, ça s'organise de manière pragmatique par la collecte d'expériences de personnes qui ont été des leaders ou qui ont vu opérer ou connu des leaders, pour essayer de comprendre quels sont, en effet, les ressorts du leadership, les méthodes du leadership, et en essayant de le faire sur des univers très différents. Bien sûr, l'entreprise, mais il y a aussi le sport. C'est pour cela que nous avons reçu Amélie Oudéa-Castéra, au titre de la grande variété de son expérience, mais aussi de son expérience de départ, qui était d'être championne de tennis. Et par exemple, elle nous disait, le feedback dans le sport, feedback is a gift. Un sportif ne peut pas gagner, ne peut pas progresser s'il ne reçoit pas de feedback et s'il n'entend pas le feedback. Et le feedback est, de mon point de vue, une des dimensions très importantes du leadership d'aujourd'hui et de demain. Mais aussi, nous avons l'intention de recevoir des dirigeants militaires. Nous avons reçu le général Durieux pour le forum du leadership il y a quelques semaines. Les militaires aujourd'hui sont probablement ceux qui ont une expérience et une connaissance du leadership des plus intéressantes.
21: C'est intéressant ce que vous dites parce que vous parlez de la domination américaine, vous parlez de l'intérêt de comprendre et de peut-être transformer le leadership, d'en faire un à l'européenne. Justement, quels sont les atouts de l'Europe aujourd'hui dans un monde polarisé, dans un monde entre la Chine et les États-Unis? Quelles sont nos forces? On a l'impression qu'aujourd'hui, on n'en a plus conscience de nos forces et que qu'est-ce qu'on doit réapprendre pour trouver notre place?
0: Moi, je crois d'abord qu'il y a des grands leaders européens et on a malgré tout des entreprises ici en France et en Europe de très grande qualité qui sont des champions mondiaux. J'espère que ce que j'ai réussi à faire au Club Med puisse en être en tout cas un exemple. Mais on est différent. On est différent dans la culture américaine. Le leadership, vous savez sans doute, est fondé notamment sur une donnée qui est l'optimisme. Là où ils ont raison, c'est que le pessimisme n'a jamais entraîné des équipes et créé un projet. Mais ça vient de leur culture, de leur histoire. Nous, je pense que ça doit être plutôt un esprit positif qui doit nous animer. Chercher dans la difficulté, dans le challenge, le moyen de rebondir, le moyen de faire mieux. Donc il y a, on le voit bien, des nuances importantes. On a, je crois, une culture aussi qui est plus tournée vers le collectif. Et ça me paraît essentiel. Le leader aujourd'hui, c'est quelqu'un qui emmène des équipes dans un projet collectif dans la durée. Et cette notion de collectif, elle s'exprime souvent, par exemple, en Europe, par le fait qu'on parle de ses collègues, alors que aux États-Unis, on parle de son équipe.
21: Ah, oui, c'est vrai, c'est intéressant comme différence. Évidemment, tout cela, ça s'apprend au fil des années. Vous avez, par exemple, passé 10 ans chez Danone, déjà. Vous avez ensuite, évidemment, passé une trentaine d'années au Club Med. Qu'est-ce que vous en tirez de ces expériences-là? Le Club Med spécifiquement, vous en avez fait une marque incroyable, vous l'avez transformé, vous l'avez premiumisé. Évidemment, il y a du temps long là-dedans. Peut-être qu'aujourd'hui, on a moins cette opportunité d'avoir le temps de faire les choses, mais qu'est-ce que vous en avez retiré, justement, de tout ça?
0: Ah ben, j'en ai retiré, j'allais dire, plein de choses et plein d'enseignements, et c'est ce d'ailleurs que j'essaie aujourd'hui de transmettre. La première des choses, c'est que si on veut conduire une transformation, il faut d'abord commencer par le diagnostic. Et je suis surpris du fait qu'on ne passe pas assez de temps et d'attention sur le diagnostic. Ce serait comme un médecin qui vous recommanderait un médicament ou un traitement sans vous avoir examiné. Le diagnostic est essentiel et par exemple, lorsque nous avons dû engager la montée en gamme du Club Med, nous avons pris le temps de faire le diagnostic sur la situation de la marque, du marché, de la concurrence, de ce qu'on pouvait voir de l'avenir. Mais un diagnostic qui est fait par les seuls dirigeants, ça sert à rien. Il faut que le diagnostic il soit partagé. Le partage du diagnostic, c'est le début, c'est le fondement de la transformation. Nous avons aussi reçu dans nos réunions de l'école du leadership Philippe Val, le patron de la Poste, qui a transformé la Poste. Lui, il était obligé de le faire, puisqu'il y avait, quand il a commencé, 15 milliards de lettres, et à l'arrivée, il n'y en avait plus que 5. Donc, il n'y avait pas le choix. Et il dit, nous avons fait 10 000 réunions avec les postières et les postiers pour leur expliquer notre environnement, pour expliquer où on veut aller. Et à partir de là, on a élaboré notre vision. Et cette vision, fondée sur un diagnostic partagé, c'est celle qui va entraîner le mouvement. Alors une vision sans qu'elle se traduise dans la réalité, c'est au mieux une belle pensée et au pire un rêve. Mmh. Il faut qu'elle se traduise par des priorités stratégiques qui, à ce moment-là, peuvent se mettre en œuvre. Il y a donc une méthode. Et au-delà, il y a le recours à des projets. Enfin, voilà. Bien élaborer là-dessus.
21: Et l'importance des remontées terrain et d'être constamment en contact avec les équipes. Vous avez fait le tour du monde combien de fois, Henri Giscard d'Estaing, à travers cette activité-là?
0: J'ai passé, alors toute mon temps de responsabilité, une nuit par toutes les deux semaines en avion. Donc, fréquenter les aéroports. Et ça, parce qu'effectivement, et c'est ce que Antoine Riboud m'avait appris, il faut savoir diriger avec les yeux et les oreilles.
21: Et bien justement, on va passer à la photo tout de suite.
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21: Je trouve ça très intéressant parce qu'habituellement, quand je demande à mes invités, amenez-moi une photo du travail, une photo qui est importante pour vous, les patrons m'apportent une photo d'eux-mêmes dans une situation professionnelle. Là, c'est pas vous, justement.
0: Non, c'est Antoine Riboud, le fondateur de Danone.
21: Oui.
0: C'est d'abord une magnifique photo faite par son frère Marc Riboud, qui a été un des très grands photographes de sa génération, donc sur la Grande Muraille. Et Antoine fait goûter un yaourt à une petite chinoise. Et ça, dans les années 80. C'est pour moi une photo très, très inspirante, parce qu'elle montre quelqu'un.

0: pouvait pas réussir économiquement si ça ne s'accompagnait pas d'un progrès social. Et puis c'était un pionnier, on le voit ici, faire goûter du yaourt à des Chinois dans les années 80, c'était totalement innovateur.
1: Ce sont ces qualités-là qui ont déclenché chez vous, justement, ce sentiment que cet homme-là serait votre mentor ?
0: J'allais dire, il l'est devenu naturellement quand j'ai commencé à travailler pour lui. C'était par ailleurs une personnalité extrêmement chaleureuse, originale, qui s'intéressait à toutes sortes de sujets, mais qui avait une détermination pour le succès de son entreprise qui était totale.
1: On va passer à la suite des questions.
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1: Vous avez parlé du rôle de l'entreprise, de la place qu'elle prend, de la façon dont on la dirige. En quoi l'entreprise aujourd'hui est essentielle dans le fonctionnement de notre pays? On a vu dans un sondage il y a quelques mois la population revenir vers les patrons, leur redonner leur confiance. Ils n'avaient plus cette confiance, ils ne voyaient plus les patrons de cette façon-là ces dernières années. Là aujourd'hui, la confiance est revenue. Qu'est-ce qui fait que les gens se tournent à nouveau vers celui qui dirige l'entreprise? Et vers quoi les patrons aussi doivent aller pour continuer à avoir ce crédit dans les années qui viennent?
0: D'abord, les patrons doivent devenir des leaders, ou doivent être des leaders. C'est-à-dire que ce n'est pas le fait de diriger qui compte, c'est le fait d'entraîner sur un projet collectif qui doit avoir un sens qui va au-delà de l'entreprise. Mmh. Et c'est parce que celui-ci se développe, sans doute, que l'entreprise est regardée aujourd'hui de manière différente et plus positive. Ce sens, pour le Club Med, c'était facile, c'était réinventer le bonheur chaque jour pour nos clients. Je reconnais que dans certains domaines industriels, c'est sans doute plus difficile de trouver un sens qui soit aussi entraînant. Mais il faut que ce sens, il ait par ailleurs une dimension collective. Qu'est-ce que l'entreprise apporte autour d'elle et apporte à la collectivité? Pour nous, c'était d'être un oasis de bonheur dans un monde qui ne l'était pas. Et puis, qu'est-ce que sens ça a pour chacune et chacun? Puisqu'aujourd'hui, on est dans une société individualiste, et où chacune et chacun souhaite voir ce que ça lui apporte. Et là, il faut être, et c'était notre projet, une école de vie ou un moteur de promotion, en sachant que les nouvelles générations sont encore plus exigeantes dans ce domaine.
1: Oui, parce que vous l'avez dit, on est dans une époque où on sape le collectif, on sape le rôle social de l'entreprise. Qu'est-ce qu'il vous demande dans cette école, dans cette expérience que vous commencez à avoir justement avec l'école du leadership? Quelles sont les remontées de ces patrons que vous rencontrez dans un monde comme celui-là aujourd'hui? Qu'est-ce qui leur manque? Qu'est-ce qu'ils veulent?
0: D'abord, moi je sens chez eux une confiance dans l'avenir, dans la capacité à mobiliser. Alors ça demande des caractéristiques, ça demande une méthode, j'ai parlé du diagnostic partagé, de la vision qui engage collectivement, individuellement, ça demande des méthodes de management, comme l'on dit, le feedback, la considération pour les équipes et chacune et chacun, ça demande une volonté de s'inscrire dans la durée, ce qui n'est jamais facile, mais on ne fait rien de grand sans un minimum de durée, et la cohérence. Il faut que celles et ceux qui vous regardent comprennent que vous êtes pleinement engagés dans le projet et que vous êtes en ligne avec celui-ci. Et la cohérence est aussi une des grandes dimensions. Je préfère dire ce terme à l'exemplarité, parce que l'exemplarité peut tourner au culte de la personnalité, qui est un des grands dangers.
1: On arrive à l'ego.
0: À l'ego et la dérive du leadership. Mais la cohérence est aussi essentielle.
1: Tout le monde ne peut pas l'être, chef d'entreprise.
0: Chacun a sa place. Dans une entreprise, par exemple, il y a des experts qui n'ont pas vocation, dirais-je, à avoir... mais ils sont essentiels, et en particulier dans les immenses changements technologiques dans lesquels nous nous trouvons. Chacun peut être le leader, d'abord de soi-même, puisque ça commence par ça, et puis le leader d'une équipe par des approches qui font partie, pour moi aussi, de la méthode de leadership, l'approche projet. C'est-à-dire sortir de son niveau de compétence pour être avec d'autres, pour conduire.

0: un projet. C'est une des façons d'apprendre le leadership.
1: C'est plus difficile d'être un patron aujourd'hui qu'il y a 20 ans, où les problèmes à régler, l'environnement sont différents.
0: C'est plus exigeant. Il y a 20 ans ou 30 ans, le patron avait par nature l'autorité. Il était considéré comme, ce qui n'était pas bon, patron de droit divin. Donc, c'était sans doute plus facile, puisqu'il suffisait, entre guillemets, de commander. Je ne suis pas du tout sûr que ça donnait le bon résultat, mais c'était comme ça. Aujourd'hui, effectivement, il doit être reconnu, accepté, et il doit trouver sa légitimité auprès de ses équipes et constamment la renouveler. Sachant qu'en effet, nous vivons dans un monde chaotique, incertain, complexe, et que c'est d'autant plus difficile.
1: J'ai un patron qui m'a dit sur ce plateau, avant, on donnait tout pouvoir aux politiques parce qu'ils avaient la capacité de faire, la légitimité et la crédibilité. Aujourd'hui, et le temps long, aujourd'hui, ils n'ont plus tout ça, de par la façon dont les choses fonctionnent. En revanche, les patrons ont davantage ces capacités d'agir, ce temps long, cette légitimité. Est-ce que vous êtes d'accord avec ça? Et est-ce que finalement, ce sont les patrons qui vont un petit peu prendre le relais et de l'action et de l'efficacité dans la vie des Français par rapport aux politiques qui avaient ce poids-là avant dans la société?
0: D'abord, il est quand même souhaitable qu'il y ait des grands leaders, hommes ou femmes, politiques. Mm-hmm. La France et l'Europe en ont besoin. Et c'est sans doute là beaucoup plus difficile encore que ça ne l'était dans le passé. Mm-hmm. Que les patrons aient une capacité à faire, c'est une réalité. Moi, le bonheur que j'ai eu dans mes responsabilités, c'était de faire. Ça a été de transformer cette entreprise et d'en faire un champion mondial. C'est vrai qu'on a probablement plus de marge de manœuvre que dans l'environnement politique. Mais j'ai moi-même été, à mes tout débuts, un homme politique, et je sais combien c'est à la fois difficile, mais je sais combien c'est aussi une bonne école, puisqu'il faut écouter et il faut convaincre, car c'est l'électeur qui décide.
1: Henri Giscard d'Estaing, quelle est votre plus grande réussite avec le recul?
0: C'est le succès de beaucoup de celles et de ceux avec qui j'ai travaillé. Je pense que la plus grande satisfaction d'un dirigeant, à un moment, c'est de voir le progrès, l'épanouissement de celles et de ceux avec qui vous travaillez. Et moi, le fait d'avoir vu dans ma carrière et dans ma responsabilité, notamment au Club Med, des garçons et des filles qui démarraient et qui très vite grandissaient, élargissaient leurs compétences, prenaient des responsabilités et s'épanouissaient, pour moi, c'est la plus grande satisfaction.
1: À l'inverse, j'ai envie de vous demander quel est votre plus gros échec, mais par là, je demande presque celui qui vous a fait rebondir derrière. Parce qu'en France, on a une idée un petit peu négative de l'échec, alors que souvent, ça permet de rebondir.
0: Ben, c'est sans doute d'avoir mis tant de temps, par exemple, à transformer le Club Med. On va dire que c'est un échec. Il a fallu 20 ans. Il faut du temps long. Mais je ne pensais pas que ça prendrait autant de temps. C'est d'ailleurs probablement pour ça que j'ai pu l'avoir.
1: Mmh. Quel est le rôle qui vous a apporté le plus de satisfaction ou de connaissances?
0: Ce que j'avais fait aux côtés d'Antoine Riboud, puisque Antoine Riboud m'avait recruté comme directeur de développement, en me disant, Henri, on va faire l'Europe de BSN, puisque ça s'appelait encore à l'époque BSN. Et donc de faire les très grandes acquisitions qui ont fait BSN, Nabisco, Galbani et toute une série d'autres grandes entreprises. Et je veux dire que ce sentiment de construire était pour moi cette impression de bâtir quelque chose de très important. C'est ce que j'ai retrouvé au Club Med en transformant son parc de village et en faisant éclore des resorts dans les plus beaux endroits du monde, en les construisant très vite, en général, en respectant les budgets et en faisant en sorte que ce soit des lieux de bonheur pour nos clients.
1: Quand on vous écoute, ça a l'air presque facile, hein, mais j'imagine que...
0: Il y a quelques difficultés au passage.
1: Forcément, effectivement. Pour une toute dernière question, j'aimerais savoir ce que vous aimeriez dire... justement au regard de cette école du leadership, à un jeune qui veut se lancer dans l'entrepreneuriat, qui veut entreprendre, qui veut construire, qui veut faire avancer justement le pays, la croissance?
0: Ben, je lui dirais, tu pourras devenir un leader. Pour ça, ben, il faut regarder autour de toi, écouter, apprendre, tirer toutes les conséquences positives de tes succès et positives de tes échecs, puisque c'est là où on apprend le plus, en effet, comme on vient de le dire. Et tu trouveras de nouveau dans le fait d'entraîner une équipe, de faire progresser celles et ceux qui t'entourent et de réussir ton projet, une immense satisfaction.
1: Mais sur du temps long.
0: Mais il faut du temps.
1: Il faut du temps, effectivement. Merci beaucoup Henri Giscard d'Estaing d'être venu dans cette émission Leadership. Si vous voulez vous aussi connaître la méthode des leaders, l'émission est disponible en replay, en podcast, sur nos réseaux sociaux, évidemment. Et c'est le lundi à 12h30 sur BFM Business. Passez une très bonne journée.
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4: Avec Annalisa Cappellini. Alors Annalisa, les ministres européens de la Défense se retrouvent à Bruxelles aujourd'hui pour parler notamment du soutien à l'Ukraine, une réunion très suivie par la presse européenne.
5: Oui, par la presse ukrainienne surtout, c'est bien normal. On va commencer par European Pravda qui s'intéresse au vrai dossier crucial en ce moment. C'est le dossier des Patriotes. Comment faire pour accélérer les livraisons de missiles à Kiev qui en a désespérément besoin en ce moment pour passer l'hiver? Eh bien, il y a une piste qui commence à circuler. L'idée, c'est que certains pays pourraient céder leur place dans la file d'attente pour faire passer les Ukrainiens en priorité. Donc, certains pays seraient prêts à attendre plus longtemps pour avoir leurs patriotes pour eux, pour aider les alliés ukrainiens. Autre possibilité évoquée, c'est celle de prendre des missiles directement dans le stock des pays européens pour les envoyer tout de suite à Kiev et après demander dans un second temps à l'Ukraine de reconstituer les stocks avec les fonds européens, avec le prêt européen à 90 milliards d'euros. Donc, tout ça, pour l'instant, ce ne sont que des pistes. Il n'y a pas encore de décision. Peut-être qu'il y en aura une aujourd'hui. Il y a un autre sujet qui intéresse la presse. On va aller lire le Kyiv Independent. C'est l'argent européen et notamment la facilité européenne pour la paix. C'est un fonds qui sert à fournir une aide militaire aux pays partenaires, dont évidemment l'Ukraine. Et alors, il y a 6,6 milliards d'euros de ce fonds qui viennent tout juste d'être débloqués vendredi dernier. C'était le gouvernement hongrois qui bloquait ces fonds, Viktor Orban notamment. Donc ça y est, les fonds sont débloqués. Il y a notamment 5 milliards d'euros qui vont juste servir à rembourser les pays de l'Union européenne qui ont déjà livré des armes à Kiev. Mais certains pays, dont l'Allemagne et la Suède, disent qu'ils sont déjà prêts à réinjecter directement ces fonds pour aider, encore une fois, l'Ukraine. Donc avoir à surveiller aujourd'hui cette rencontre parce que peut-être qu'il y aura d'autres annonces similaires autour de la table.
4: Sachant que ces missiles Patriot, ils sont indispensables à l'Ukraine pour se défendre face à la Russie. On reste en Europe et on part en Serbie où le président Aleksandar Vučić a démissionné hier soir.
5: C'est un nouveau chapitre qui s'ouvre pour la Serbie. C'est le titre de Politica, qui est un journal proche du pouvoir. C'est vrai que ça faisait presque 10 ans qu'il était à la tête de la Serbie. En tout cas, il quitte ses fonctions fier des résultats obtenus. Attention quand même, hein, Vučić ne quitte pas la politique. Il démissionne de la présidence pour pouvoir se présenter aux législatives qui sont le 25 octobre. Et donc, il vise le poste de Premier ministre qui, en Serbie, est plus important. Il a plus de poids politiquement. Selon Vreme, eh bien, c'est une sorte de coup marketing qui permet à Vučić de se débarrasser de sa responsabilité avant les élections et donc d'y aller en homme ordinaire, en homme simple et modeste qui conduit une vieille Skoda. Je ne sais pas ce qu'ils ont contre la Skoda, mais visiblement, c'est le symbole d'un homme simple.
4: C'est un homme simple.
5: Et donc voilà, un homme qui n'est plus vraiment responsable d'un bilan, mais qui peut se permettre de faire des nouvelles promesses aux Serbes à surveiller donc d'ici le 25 octobre.
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12: Bonjour, votre semaine a débuté pour certains d'entre vous sous les orages. Ce matin, vers l'Indre-et-Loire ou encore la Vienne, des orages qui continuent de remonter en direction du bassin parisien, apportant parfois de bonnes averses de pluie. Alors, on va conserver cette instabilité cet après-midi du pays nantais en remontant vers les bords de Manche avec parfois de bonnes pluies. On va surveiller ce soir, à partir de 20h, la remontée d'orages, la formation d'orages depuis l'Espagne. Ça concernera une partie de la Nouvelle-Aquitaine jusqu'en début de nuit avec parfois de bonnes pluies. Attention aux entrées maritimes vers le département de l'Aude principalement qui devrait rester sous les nuages une bonne partie de la journée, puis sinon beaucoup de soleil vers la Corse, un ciel un petit peu plus voilé autour de la Méditerranée continentale, Provence, Alpes, Côte d'Azur, plus au nord aussi, on restera sous les nuages bien souvent comme en Alsace-Lorraine. Les températures, 28 à 29 degrés pour l'arrivée du pape à Metz. Cet après-midi, il fera 21 degrés à Rennes, 29 à Clermont-Ferrand et localement donc jusqu'à 30 degrés là où les pluies ne tomberont pas.
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13: Oui, je sais, notre président ne regrette rien de rien, mais moi j'ai trois bonnes nouvelles. C'est votre argent, c'est votre week-end et c'est une émission exceptionnelle parce qu'on va faire le point sur les événements économiques et financiers de la semaine. Au sommaire aujourd'hui, le mot de la semaine, du mois, de l'année, de la décennie peut-être, l'IA. Le chiffre de la semaine, 1,10%, le spread de terrible de taux entre la France et l'Allemagne, le parti pris de la semaine, non. Monsieur le Président, on ne peut pas se servir de l'excuse de la guerre en Iran pour expliquer notre déroute financière. En deuxième partie de l'émission, où va la bourse, où va le CAC en particulier, la question d'argent, quel est le placement de la semaine, le top ou le flop de la semaine, le top 3 des gérants, les actions achetées ou vendues. Mais pour une émission exceptionnelle, il faut des invités exceptionnels. J'ai le plaisir de vous présenter nos Jedi de l'économie et de la finance. Léa, je vous demande de m'excuser par avance pour cette présentation qui est totalement nulle. Elle répond du tac au tac à toutes nos questions d'économie. Normal quand on est la chef économiste de Tac Économiste.
14: Il fallait trouver quelque chose.
13: Ouais, mais bon, c'est vraiment nul, non ? Du tac au tac parce que c'est Tac Economics. Ouais, non, on vous l'a déjà fait 10 fois, non ? Allez, merci quand même d'être venu. C'est le spécialiste incontesté des small et micro-cap françaises. Éric Lewin, comment ça va?
15: Mieux que les micro-cap. C'est un spécialiste, mais c'est un spécialiste en déshérence parce que les small caps, depuis le début d'année, on est à moins 2. Il n'y a plus de flux. Il se passe strictement rien. Il y a très peu d'IPO.
13: Ça va repartir ou pas, ce truc-là? Non, je ne parle pas des valos, mais je veux dire.
15: Je ne vois pas comment, avant la présidentielle, un gérant intelligent a envie d'acheter des small caps avec ce qu'on voit, avec les taux qui n'arrêtent pas de monter, avec un pays qui va faire une croissance.
13: Bon, je vous préviens, je n'ai pas le moral, je voulais que vous remontiez le moral.
15: Je ne vais pas être euphorique là-dessus, on voit très bien qu'il n'y a plus de flux du tout en plus.
13: Vous êtes stratégiste action chez Bourse Direct. Il co-dirige une des maisons de gestion les plus respectées, les plus performantes de la place de Paris. André, c'est toujours un plaisir de t'avoir. André Cavalet, directeur général de Moneta M. Moneta, par contre, c'est un petit coin de soleil dans le désert français.
16: Non, on est aussi aux aguets sur les nouvelles, mais c'est vrai qu'on est peut-être un peu plus constructif. On a progressivement basculé notre gestion de la France, qui était un peu à l'origine de notre ADN, vers de plus en plus des valeurs européennes. Et là, on trouve des idées quand même sympathiques.
13: Et là, ta connaissance de la Pologne t'aide pas mal, parce que c'est quand même un pays économiquement qui fait des miracles.
16: Qui fait des miracles, qui ont été acquis à force de travail et de sacrifice.
13: À force de travail, c'est ça qui est important.
16: Je pense qui a désenchanté le communisme. Ouais. Ce sont peut-être des choses qu'il faudra faire en France, mais
13: on n'y est pas encore.
16: On n'est pas nécessairement très pessimiste pour la France.
13: Il y a des livres qui sont des monuments. Les mémoires de guerre du général de Gaulle, Le prince de Machiavel, L'interprétation des rêves de Freud. L'art de la guerre de Sun Tzu. Et depuis cette semaine, il y a la dette publique de Jean-Marc Daniel. Jean-Marc Daniel.
17: Le retour du général de Gaulle dans les comparaisons me flatte et m'honore. C'est une bonne évolution.
13: Sun Tzu, Machiavel, tout ça, ça va, c'est pas mal.
17: Oui, c'est pas mal, c'est pas mal.
13: Tu peux nous parler de ton livre?
17: Oui, absolument. Ce que j'essaie de raconter dans ce livre qui fait référence à Robin des Bois. En fait,
13: donne le sous-titre d'ailleurs.
17: Le sous-titre,
13: parce qu'il est marrant.
17: C'est Robin des Bois qu'on assassine. Et donc, alors pourquoi Robin des Bois? D'abord, Robin en anglais, il s'appelle pas Robin des Bois, il s'appelle Robin la capuche. Et donc, Robin Hood, mais pas Hood. Et donc, pourquoi? Parce que c'est deux choses derrière Robin des Bois. Il y a le fait que Robin des Bois prend aux riches pour donner aux pauvres, alors que la dette publique, c'est un mécanisme qui, contrairement à ce qu'on dit, ne transfère pas d'une génération à une autre génération un fardeau, mais transfère un fardeau des pauvres vers les riches. En fait, plus exactement, favorise les riches au détriment des pauvres.
13: On va en parler tout de suite.
17: C'est-à-dire que la charge de la dette, elle est payée par l'ensemble de la population, y compris les plus pauvres qui sont contribuables, et elle bénéficie à une partie de la population qui est dans la même génération, mais qui est la plus aisée. Et la deuxième chose, c'est que Robin des Bois, il agit contre Jean sans Terre, qui est roi d'Angleterre, et Jean sans Terre est à l'origine de toute la procédure budgétaire. C'est lui qui a introduit dans la vie quotidienne le mot budget. Et pour conclure là-dessus, le budget, en fait, c'est la bougette. Et la bougette, c'est la bourse à Bordeaux, qui est une ville dont vient Jean sans Terre et d'où je viens aussi.
13: Très bien, bah écoute, donc le livre est disponible.
17: Le livre est disponible.
13: On peut l'acheter partout, dans les bonnes librairies et sur
17: les
13: plateformes.
17: Dans les bonnes librairies.
13: Et on rappelle le titre, c'est tout simplement La dette.
17: La dette publique et les sous-titres, c'est Robin des Bois qu'on assassine.
13: Le mot de la semaine, l'IA. Alors il y a deux choses qui m'ont frappé cette semaine. D'abord la déclaration de Trump qui a dit à l'ONU, Léa, celui qui domine l'IA domine le monde et il refuse de ralentir la course à l'IA. Et ce chiffre qui est paru dans le Wall Street Journal que j'ai trouvé totalement phénoménal, 10 300 milliards de dollars les investissements sur les 7 prochaines années dans l'IA, ça représente 3,6% du PIB des États-Unis. Est-ce qu'en fait pour les années qui viennent, tout n'est pas qu'IA?
18: Une bonne partie en est, ça va être la question des enjeux. Il y a quand même des histoires de temporalité. C'est, pour l'instant, on est dans les faits CAPEX, investissement, data center, amélioration des modèles. Ah, mais c'est la révolution technologique majeure. C'est vraiment quelque chose qui va nous sortir de changement de régime. C'est une nouvelle ère, entre guillemets, qui arrive, mais qui doit être quand même remis dans un contexte un peu plus large, des rivalités sino-stratégiques, de la fin des politiques monétaires conventionnelles, tout le reste. Et en fait, c'est des facteurs qui s'auto-amplifient les uns les autres. Et donc, on est vraiment... nous, on avait fait une étude dans laquelle on avait regardé sur des siècles et des siècles, c'est la première fois où on a 5 ruptures majeures qui arrivent tout en même temps sur l'économie, s'auto-amplifiant les unes les autres, et l'IA effectivement en est une, avec toutes les implications à questionner sur ce qu'on peut en dire à ce stade.
13: Mais au-delà des implications, je dirais d'un point de vue purement mécanique, parce que moi j'étais persuadé qu'on était dans une spirale un peu de ralentissement, du grand ralentissement économique mondial, avec la démographie, avec tout ça, mais est-ce que l'IA, et j'avais complètement sous-estimé le truc, n'est pas en train de renverser totalement cette tendance, et de créer finalement, alors on verra ce que ça donnera, il y aura une explosion de la bulle peut-être dans quelques années, et comme dans le chemin de fer, on a probablement investi trop, et puis il y aura des investissements qui vont servir à rien, mais est-ce que ça ne va pas alimenter tout simplement la croissance comme c'est en train de l'alimenter aux États-Unis?
18: C'est ce qu'on voit, et puis pas qu'aux États-Unis, hein, dans l'ensemble des économies,
13: oui,
18: avec des échelles différentes,
13: enfin, on le voit
18: partout, il y a l'IA, il y a le modèle, il y a les puces, il y a les data centers, enfin, ça va alimenter l'ensemble de la croissance mondiale, et ça fait déjà depuis 2 ans que cette IA-là, en fait, alimente d'abord la croissance américaine, mais par effet de diffusion, l'ensemble des économies. Donc ça, c'est évident. Le vrai sujet pour moi, c'est plutôt cette séquence à l'instant T, IA versus CAPEX, qui est vraiment ces montants-là, où là, oui, il y a un effet. Mais c'est surtout celui d'après, en disant, maintenant, il y a la question de comment elle augmente la productivité,
13: oui,
18: et comment elle transforme les équilibres.
13: Je suis d'accord, mais pour l'instant...
18: Vous la dissociez même des purs montants.
13: Je comprends,
18: par rapport à ce que vous mentionnez,
13: mais l'impact CAPEX, c'est monstrueux, quoi.
18: C'est énorme, c'est massif.
13: Jean-Marc, l'IA et l'emploi?
17: Alors, je pense que l'IA va effectivement doper considérablement la croissance. Je pense qu'on va vers au taux de croissance actuel, hein, on a 0,7% de croissance potentielle de l'économie française affichée, c'est-à-dire que le PIB double en 100 ans. Au niveau de la croissance mondiale, c'est 3%. Là, le PIB double en 23 ans. Je pense que le PIB peut doubler au niveau mondial en 10 ans, c'est-à-dire 7% de croissance mondiale, et avec des croissances très élevées au niveau des pays, les États-Unis, mais les autres, parce qu'il n'y a pas besoin d'être le créateur, il suffit d'être l'imitateur.
13: Alors, nous, on peut en avoir, nous, on peut en bénéficier.
17: Bien sûr, on peut utiliser. Je rappelle quand même que notre informatique, au départ, on voulait la faire nous-mêmes, c'était le plan calcul, et puis on s'est aperçu que c'était idiot. On a fermé le plan calcul et on a utilisé l'informatique.
13: Donc c'est un bon espoir pour notre croissance?
17: Ah oui, je pense que c'est un bon espoir pour notre croissance.
13: Et sur l'emploi?
17: Alors oui, il y a 3 éléments qui vont jouer. Le premier élément, c'est effectivement... Que vont devenir, il y a un certain nombre d'emplois qui vont disparaître, c'est-à-dire les médecins, les avocats, les professeurs d'université.
13: Donc ça c'est mauvais, c'est le chômage quand même.
17: Mais c'est comme les agriculteurs qui ont disparu, c'est comme les conducteurs de diligence, on parle des chemins de fer évidemment, les conducteurs de diligence qui sont l'exemple historique.
13: Il y a eu d'autres emplois qui ont été créés, là il n'y a pas d'emplois
17: qui ont été... On voit bien avec la polémique qu'il y a notamment sur le prix Goncourt et sur l'écrivain canadien, il va y avoir besoin énormément de vérificateurs, de gens qui vont être à la source à l'origine de l'information, donc la façon dont l'information va être analysée, traitée, vérifiée et tout ça. Je pense que le deuxième enjeu, c'est effectivement la résistance des ludites, c'est-à-dire des gens qui vont refuser effectivement que leur emploi disparaisse. Ça a déjà commencé, regardez le monde de l'université, il est totalement maintenant entre les mains des wokistes. Pourquoi? Parce qu'ils savent qu'ils sont condamnés, donc ils sont comme... ils cassent la machine, donc ils refusent l'IA. Et le troisième élément, je pense, qui est aussi important, c'est que la façon dont ces gains de productivité vont être diffusés, vous avez 2 façons, soit on augmente les salaires, soit on baisse les prix.
13: Oui.
17: Alors je pense que ce qu'on appelait le Fordisme, qui avait été la façon de distribuer les gains de productivité dans les années 50-60, c'était d'augmenter les salaires. Mmh. Je pense, vu la situation démographique, vu le degré de concurrence qu'il y a derrière tout ça, je pense que ça va être par des baisses de prix. Et donc on va vers des baisses de prix énormes, ce qui fait que les gens qui vont être en situation là aussi de se rebeller, c'est les gens endettés. Mmh. Donc les gens qui va falloir suivre, c'est les ludites, c'est effectivement les gens endettés, et c'est...
13: Enfin, la différence, Jean-Marc, entre cette révolution et les précédentes, c'est qu'il n'y a pas de nouveaux jobs qui sont créés. Hein.
17: Ah mais si, encore une fois, il va y avoir énormément de nouveaux jobs, vous savez, j'avais déjà eu l'occasion d'en parler ici.
13: Ouais, mais
17: je pense qu'on va vers la société du spectacle.
13: Oui. Ah,
17: c'est-à-dire que les gens qu'on va... C'est-à-dire les professeurs d'université qui vont subsister, c'est pas ceux qui vont enseigner, ce sont ceux qui vont être capables de trouver un certain public dans leur façon de se présenter.
13: Qu'est-ce que tu fais dans tes spectacles,
17: c'est
13: dans
17: ce que
13: ton
17: je fais
13: théâtre.
17: Au théâtre, mais enfin, je veux dire, Céline Dion, elle a rassemblé un nombre de gens considérables à des prix.
13: Donc l'économie de demain, c'est
17: alors
13: Céline
17: qu'on peut
13: Dion.
17: Écouter... Oui, absolument. Alors qu'on peut écouter Céline Dion sur son smartphone sans problème. Mais les gens, ils sont allés et ont payé des sommes colossales pour aller voir Céline Dion.
13: André, quand on fait de la gestion et qu'on est face à ce tsunami d'investissement, comme nous dit Léa, les chiffres qu'on a sont fascinants. Est-ce que finalement, il y a de la gestion dehors de l'IA? C'est ça que je suis en train de me demander. Je me dis, ces montants sont tellement colossaux, pourquoi s'ennuyer à aller chercher autre chose que l'IA?
16: Écoutez, moi, ce que je pense, je partage déjà totalement l'optimisme qu'il y a sur la création de richesses qu'on aura à faire. Et je dirais peut-être le point de comparaison majeur, c'est ce qu'on a vécu exactement il y a un siècle avec l'électrification et les gains de productivité majeurs aux États-Unis. Pour rappel, historiquement, les usines, puisque là, c'est la troisième révolution industrielle. La deuxième révolution industrielle, c'était l'apparition des machines électriques dans les usines qui ont remplacé les machines à vapeur. Les machines à vapeur contraignaient les usines puisqu'il y avait des arbres, des poulies et on ne pouvait pas vraiment dégager beaucoup de productivité. Donc, dans les années 20, aux États-Unis, l'apparition de petits moteurs électriques a permis de réorganiser totalement le processus de production. Donc, brancher en gros une machine électrique sur chaque machine, mettre les machines les unes derrière les autres, réduire les stocks et donc accroître très fortement la production, la qualité de la production et aussi l'apparition de nouveaux produits comme le réfrigérateur, les ascenseurs, la voiture, etc. Ces produits se sont démocratisés comme vous avez vu. En Europe, on a eu ces gains beaucoup plus tard et vous l'avez cité dans les années 50-60 parce qu'en fait, il y a eu dans les années 20, on devait reconstruire après la Première Guerre mondiale, puis il y a eu la Deuxième Guerre mondiale. Mais on les a eu ces gains de productivité. Et là, je pense que c'est pareil, il ne faut pas être pessimiste en se disant, c'est pas parce qu'on n'a pas inventé le modèle de langage sur lequel on est largué, qu'on n'aura pas ces gains de productivité. D'accord. Donc ces gains de productivité arriveront parce qu'on réorganisera tous les services et aujourd'hui on ne les voit pas parce qu'on n'est qu'au début du processus. Et donc il y a des entreprises qui vont souffrir et qui déjà souffrent en bourse. En fait, c'est ce que nous, on s'intéresse. Nous sommes des boursiers. Donc nous nous intéressons à des excès à la baisse. Aujourd'hui, il y a en bourse des gagnants clairs de l'IA et des perdants clairs de l'IA. Et les investisseurs sont prêts à enfoncer le clou bien plus profondément que ce que nous l'on pense. Et nous, notre rôle, c'est plutôt d'étudier les dossiers qui ont été peut-être injustement massacrés ou trop massacrés, parce qu'en fait, il y aura des survivants dans ce processus, et le processus de destruction créative va continuer et créer beaucoup de valeur, ça j'en suis convaincu.
19: Ça, c'est quand même super optimiste, hein. C'est génial, ça, ce que vous êtes en train de nous dire, là.
17: Ah oui, moi, je suis persuadé, encore une fois, que...
19: Ce que vous êtes en train de nous dire, c'est qu'on a un potentiel de croissance énorme.
17: Et ce que les gens ne mesurent pas, c'est effectivement que l'idée que la génération suivante va vivre moins bien que la génération présente et tout ça est, à mon avis, totalement fausse. En revanche, je maintiens, le véritable enjeu majeur, ça va être de répondre à la déflation. C'est-à-dire que tous les gens qui continuent à accumuler des dettes ne mesurent pas que cette croissance ne va pas les débarrasser de la dette.
19: Pour l'instant, on n'y est pas, hein, la déflation, on est plutôt... Quand on voit les taux d'intérêt, on va en reparler. Eric, sur l'investissement.
15: Non, mais sur l'investissement, ce qu'il faut dire, c'est que c'est vrai qu'il y a des secteurs gagnants et pas mal de secteurs perdants. Et nous, notre grande interrogation, c'est pas de se poser la question si il va y avoir un impact positif sur la croissance et sur l'emploi, mais quels sont les secteurs qui vont s'en sortir. Il y a 6 mois, on pensait qu'il y aurait la SaaS apocalypse. Ouais. On ne voulait plus d'éditeurs de logiciels en disant que finalement, ça serait la mort des logiciels. On s'aperçoit que c'est pas ça. Donc c'est vrai qu'il y a beaucoup de réflexions intellectuelles autour de ça. Ce qu'on voit déjà, c'est quand même la publicité, l'informatique et les médias sont des secteurs qui ont des difficultés. Puis on voit apparaître de nouveaux entrants qui profitent de cette IA, qui aurait pensé que Schneider serait la 5e capitalisation de la Bourse de Paris grâce à ses 30% dans les data centers, ou que Legrand serait quasiment à son plus haut historique.
19: C'est vrai.
15: Donc c'est vrai qu'il y a un nouveau paradigme sur les valeurs qui est intéressant en ce moment.
19: Bon, très bien. Alors là, par contre, si vous êtes optimiste, il va falloir me remonter le moral, parce que ce chiffre-là, il fait quand même très très mal. Plus de 1,10%. Shame on us, honte à nous. Le spread de notre emploi à 10 ans avec celui de l'Allemagne a largement dépassé le seuil symbolique des 1%. Notre immobilisme depuis la dissolution, notre incapacité à s'attaquer à notre problème d'endettement nous enfonce dans une crise financière et économique. Notre dette nous asphyxie. Est-ce que je suis trop négatif, Léa? Ah.
18: Crise financière, oui. Moi, je rajouterais quand même dans une société polarisée en plus. Alors, oui et non. Le côté trop, c'est que la France est passée dans une crise financière, la France fera pas sous plan FMI demain. Par contre,
19: on est quand même en difficulté, là.
18: On est en difficulté. Après, on a des marges de manœuvre autres. Ce qu'il faut dire, et je pense que c'est une bonne manière de voir les choses, il y a quelques années, on avait un spread de 30 contre l'Allemagne. Depuis... avant la dissolution, on était plutôt à 50, contrainte de
19: financement. 0,50%.
18: 0,50%. Depuis la dissolution, on tourne autour de 70. Aujourd'hui, on a en réalité une valeur d'équilibre du trou français contre Allemagne qui est de 100%.
19: Ce qui est énorme.
18: Pas de 100%, de 100 points de base. En réalité, C'est énorme, mais c'est plutôt normal. Moi, je vais mettre le système dans l'autre sens, compte tenu.
19: C'est normal, mais ça va nous coûter très cher.
18: Ça va nous coûter très cher, mais d'un autre côté...
19: On doit payer des intérêts.
18: C'est le concept d'une dette, oui.
19: Bah ouais.
18: Mais on a une croissance qui est complètement à part du reste de la zone euro cette année. On a une dynamique européenne sur laquelle la France ne raccroche pas.
19: Ouais.
18: On a un problème de dette sur lequel on décide de ne pas agir.
19: Ouais.
18: On a en plus tout un environnement international qui est négatif, ouais. À la limite... Pour moi, il me paraît normal et même plutôt sain de revaloriser le risque français à ce niveau-là.
19: Je comprends, mais pour nous, c'est terrible. Comment on va sortir de ce truc-là ?
18: Alors, bah, y a plein de possibilités de sortir d'une dette élevée, mais le problème français, c'est un problème politique. C'est un problème politique national et un problème de société.
19: Ouais.
18: Et quand on, moi, c'est un point qui m'a marqué, on a stressé des indicateurs. On est dans une société encore plus polarisée que les États-Unis, ça va être un peu dingue, et dans lequel le système politique l'est lui aussi. Donc en fait, je pense que le constat est très clair, tous les économistes l'ont. Les sources pour le résoudre, on les a à peu près aussi, même si elles sont complexes. Le fait est que la France, c'est un problème politique. Tant que celui-là n'est pas résolu, la situation ne s'améliore pas.
19: Il ne va pas être résolu, on n'a pas d'élection avant...
18: Alors, je rajoute à ça. Ouais. Le spread est de 100 points de base. Nous, on a fait des stress tests sur 110. Le quid des élections. Qu'est-ce qui se passe après en analysant tous les programmes? Je rajoute un point à ce pessimisme, sans dire qu'on tombe dans une crise financière. En réalité, même en mettant un programme de consolidation libérale budgétaire à la Philippe ou à Attal, en prenant leurs mesures dans le réalisable, on arrive à un
19: libéral
18: spread français.
19: À la Philippe ou à Attal.
18: Je fais ce que je peux. Ouais, je cherche des archétypes.
19: Si en eux, réalité, ils sont libéraux,
18: c'est la seule capacité à avoir un spread qui reviendrait à 70 points de base. Donc ce qu'il faut avoir en tête, c'est qu'en fait, le 100 points de base, c'est aujourd'hui le niveau français.
19: C'est le new normal.
18: Mais même après, c'est-à-dire qu'une fois les résultats sortis des élections en stressant toutes les parties, on n'arrivera pas, encore une fois, à avoir un compromis politique. Et donc, 100, c'est le minimal. C'est ça qu'il faut intégrer.
19: Moi, je dis qu'on est dans une crise financière. Léa dit non, c'est un new normal. Qu'est-ce que vous en pensez ?
17: Non, crise financière, c'est assez brutal, de toute façon. Depuis que je fais de l'économie, la France est en crise. Il n'y a pas d'année où on n'a pas été en crise. Donc,
19: oui, mais là,
17: je finis par plus très bien savoir ce que c'est que la normalité.
19: Là, on doit passer à la caisse. Là, la différence, c'est que c'est de l'argent qu'on doit payer en plus.
17: J'entends bien. Mais
19: vous entendez bien, c'est bien.
17: Les taux d'intérêt sont au niveau de 2007. Hein. La grande différence par rapport à 2007, c'est que les taux allemands étaient aussi à 4,5% et les taux grecs étaient à 4,6%. Là, maintenant, on a une dispersion des taux au niveau de la zone euro. Et donc, il y a un problème global qui est un problème plutôt, à mon avis, de la façon dont est perçue la zone euro et les solidarités au sein de la zone euro. Alors, mon édito dans les Échos de lundi, je dis qu'il y a une véritable problème, c'est que on raconte tout un tas de trucs qui sont totalement à côté de la plaque. C'est d'abord, on a un président de la République qui a toujours pas compris qu'il était plus aux affaires, donc il continue à faire des conférences de presse, recevoir les journalistes comme s'il avait la moindre...
19: Et distribuer des médailles Robert De Niro et Martin Scorsese, alors qu'on est en pleine crise.
17: Voilà, bon, c'est un personnage de Tex Avery, il est au-dessus du gouffre, mais comme il ne regarde pas, il continue à avancer, c'est un personnage. Bon. Donc on a une classe politique qui se pose la question de savoir s'il faut faire une règle d'or, mais enfin la règle d'or c'est le traité européen, le TSCG, donc il n'y a pas besoin de faire une règle d'or. Il y a ceux qui menacent les parlementaires de sanctions financières, je rappelle dans l'article qu'à un moment donné, on tuait le ministre des Finances. Quand ça n'allait pas, on tuait le ministre des Finances, mais ça ne redressait pas les comptes. Les comptes, après, recommençaient à dériver. Donc, je pense que la seule véritable chose à faire, c'est de se poser la question, qu'est-ce que M. Lecornu a en tête? Et je pense qu'il a en tête le fait que, si jamais il ne réagit pas, les gens qui vont arriver après aux affaires, quels qu'ils soient, vont le charger un maximum. De toute façon, ils iront, je trouve une situation catastrophique, gars qui était avant moi, c'est un incapable, c'est une honte. Et donc, sa seule solution, c'est effectivement de sortir proprement du gouvernement.
19: Il ne peut pas faire, il n'a pas de majorité.
17: Non, il n'a pas de majorité, mais justement, ce qu'il peut essayer de faire, c'est de faire comprendre à sa majorité que, un peu ce qu'avait fait Mario Monti, c'était l'idée du gouvernement technique, c'est-à-dire pendant 6 mois, vous faites la campagne électorale, vous me laissez faire, et moi, je vais chercher une solution de façon à sortir proprement de la situation. Et je pense que la seule solution, c'est d'aller négocier avec le prêteur en dernier ressort naturel, qui est la BCE, d'aller négocier un plan de redressement de la situation.
19: On est d'accord. Oui. On est d'accord, il faut que la BCE intervienne en nous imposant, mais il faut qu'on soit sous tutelle, quoi.
20: Pas sous tutelle, parce qu'il ne faut pas le montrer comme ça, il ne faut pas le dire comme ça, de même que quand on brandit le FMI, d'une part le FMI c'est là pour redresser les comptes extérieurs, alors qu'on...
19: Ouais, je ne parle pas du FMI, je parle de la BCE.
20: Là c'est plutôt le bon outil, c'est la BCE. Il y a des dispositions sur le plan européen qui font qu'on sauvegarde les apparences. Et donc, et en plus on n'est pas la Grèce, on a été violent avec la Grèce, mais on ne sera pas violent avec nous, sur le plan symbolique, mais on peut l'être sur le plan pratique.
15: Non, moi ce que je vous trouve très négatif, parce que quand vous regardez par exemple les dernières adjudications d'OAT, ça a été sur...
19: Non, mais on nous prête, mais beaucoup plus cher.
15: D'accord, beaucoup plus cher, mais le taux moyen...
19: Mais moi, je suis négatif dans le sens
15: 240.
19: Où...
15: Attendez, le taux moyen est à 2,40 de la dette française.
19: Oui, mais il monte, on nous répète cette histoire.
15: Mais attendez, il y a des... La grande problématique, ça serait qu'on arrête de prêter complètement à la France. Vous êtes une caisse du Texas aujourd'hui, mais il faut continuer à prêter parce que vous avez du 4,60 sur 10 ans.
19: Mais je comprends.
15: C'est fantastique.
19: Mais
15: donc, ce que je veux dire, où est le problème
19: pour nous, on paye des intérêts. Le budget de la dette, c'est plus que le budget de l'éducation.
15: Je suis d'accord, mais quand la Grèce avait été mise sous tutelle, il y avait un déficit courant qui représentait 10% du PIB. Là, le déficit courant, c'est moins 0,6. Donc, on en est loin. Je ne veux pas dire que la situation est idyllique, elle est catastrophique. Mais tant qu'on aura des fonds d'investissement, des gros hedge qui nous prêtent, je pense que...
19: Sauf que les hedge funds, en ce moment, ils shortent la dette française, ils la vendent à découvert, ils spéculent contre la France.
15: Ils spéculent, mais vous avez toujours des acheteurs à la moindre adjudication, c'est sous-souscrit trois fois.
20: Oui, mais c'est pas eux qui sont les acheteurs.
18: Je vais quand même repartir sur un côté positif.
20: Juste un problème technique. C'est pas eux qui achètent la dette. La dette, elle est achetée par 18 spécialistes en valeur du Trésor, dont un certain nombre sont des banques qui ont à leur tête des inspecteurs des finances qui sont dans la même promotion de l'ENA que le directeur du Trésor. Donc la dette, elle sera toujours rachetée. Le véritable enjeu, c'est
15: à 52% par des étrangers, c'est pas simplement...
20: Oui, mais c'est pas eux qui l'achètent, les étrangers, ils la rachètent après. Donc le véritable enjeu, c'est effectivement le moment où ils la rachètent, c'est-à-dire c'est pas les 2,40%, c'est le fait que sur le marché où elle est véritablement mise en situation de marché, le taux d'intérêt n'arrête pas de monter.
19: Léa.
18: Et puis, je rebascule avec notre histoire IA, essayer de sortir un peu de ce pessimisme ambiant. Aujourd'hui, si on fait le pari de l'IA et de la croissance potentielle future et on dit, allez... Soyons optimistes, faisons pas un 0,7, faisons un 2 sur la croissance potentielle française. Mettons une inflation à 2, ça fait 4. Un 4%, c'est un taux d'intérêt d'équilibre avec une croissance nominale qui tient. C'est ça aussi qu'il faut envisager. On est inquiet aujourd'hui, en réalité, c'est juste qu'on a oublié qu'avant le quantitative easing, ce niveau-là, c'était un niveau de taux cohérent avec ce qu'on envisage aujourd'hui. Maintenant, le fait est, c'est
19: comment... Je comprends que vous dites c'est le new normal, mais...
18: C'est un changement de régime.
19: C'est quand même beaucoup d'argent qu'il faut payer.
18: Par contre, qui nécessite, à un moment ou un autre, de rentrer sur une trajectoire de dette qui est plus soutenable, mais c'est un acte politique, encore une fois.
19: André, ça vous inspire quoi de voir...
16: Écoutez, moi je suis pareil, plutôt constructif. Ce que je voudrais dire, c'est peut-être deux commentaires. C'est qu'effectivement, à la différence de la Grèce, il n'y a pas de déficit de la balance courante en France. Ça veut dire concrètement que les Français épargnent énormément. C'est un peu l'argument de Jean-Marc. Et donc, in fine, ce sont eux les prêteurs en dernier ressort de l'État français. Et la deuxième chose, c'est peut-être un message optimiste à nos politiciens qui sont un peu des nounous et qui ne veulent distiller que des messages bienveillants. Et c'est normal, puisque depuis 50 ans, le système a été dévoyé. Vous voyez, aujourd'hui, il y a 60% de Français qui sont bénéficiaires des transferts publics et 40% de fourmis. Moi, je suis politicien, c'est rationnel pour moi de m'adresser à ceux qui maximisent ma chance de gagner aux élections. Mais les Français ils valent mieux que ça, parce qu'en fait, il y a un sondage, et j'invite tout le monde à lire ce sondage. Ce sondage de début mars, IFOP, où on posait la question aux Français, êtes-vous prêt à voter un candidat à l'élection présidentielle de 2027 qui promette un déficit budgétaire à zéro avec des baisses de dépenses de l'État et des baisses d'impôts, 68% des Français répondent oui. Donc il faut de la pédagogie. Je pense que les Français sont prêts à des sacrifices, mais il faut leur présenter un vrai projet derrière.
19: Bon ben, il faut vous présenter, André.
16: Alors moi, je n'ai pas la nationalité française et j'ai déjà un job, mais je pense que les politiciens peuvent s'en inspirer.
19: On se retrouve en deuxième partie de l'émission pour le parti pris, pour la bourse, pour la question d'argent avec le placement de la semaine, le top ou le flop de la semaine, le top 3 des gérants, les actions à acheter ou vendre.
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26: Et on se retrouve en deuxième partie de l'émission avec une équipe de choc qui m'a redonné le moral avant le week-end. Franchement, Jean-Marc Daniel, formidable. Je pensais que vous alliez me déprimer, là. Surtout que j'ai vu votre livre, là, La dette publique. Je me dis, là, il va nous dire que c'est, on est mort, asphyxié par la oui. dette. Et vous nous dites, non, ben, finalement, on va s'en sortir. Tant mieux, tant mieux. Tant mieux.
20: Non, non, juste une remarque. Ce qui me dérange aussi dans le discours qu'il y a sur la dette, c'est qu'on dit, c'est la dette de la France.
26: Ouais.
20: C'est pas la dette de la France. La France, c'est vous et moi.
26: Ouais.
20: Et c'est pas notre dette. Bah, c'est la dette de l'État.
26: Ah, oui.
20: Et donc, l'État, c'est pas moi. L'État, c'est pas Macron, c'est pas Louis XIV. L'État, c'est autre chose.
26: Et donc la République, c'est pas moi.
20: La République, c'est pas moi, non, c'est autre chose.
26: Avec André Chkavalek.
20: Il y a un problème de gestion de l'État et il n'y a pas un problème global d'évolution de l'économie.
26: Avec André qui ne veut positif. Pas se présenter donc, aux élections, avec Éric Lewin qui a des responsabilités politiques quand même. Et avec Léa qui aussi est positive. Alors je voudrais juste très rapidement passer au parti pris de la semaine parce que j'ai été choqué par l'interview d'Emmanuel Macron qui a dit qu'il ne regrette rien, c'est pas de notre faute, tout est de la faute. Des autres, on n'a pas fait de réformes structurelles, c'est parce qu'on ne pouvait pas les faire. Et puis tout est dû à la guerre en Iran. Bah, moi je dis non, notre crise économique et financière n'est pas due à la guerre en Iran. Est-ce que vous êtes d'accord avec moi ?
20: Oui, oui, je suis assez d'accord. D'autant plus que ça fait un moment que Emmanuel Macron s'est installé, outre le fait qu'il a un côté caméléon. Il dit toujours aux gens qu'il a en face de lui quelque chose qui est supposé leur faire plaisir. Donc il prend la couleur de l'endroit où il est. Mais pour moi, la vraie rupture dans la gestion de la présidence de Macron, ça a été dès 2018, quand il reçoit le prix Charlemagne, et qu'il dit en présence de Mark Rutte, le Premier ministre néerlandais, et d'Angela Merkel, il faut se débarrasser du fétichisme des excédents budgétaires et des excédents commerciaux. C'est-à-dire qu'il a renoncé à redresser le pays, il a renoncé à faire les réformes. Il voit bien que le problème de la France, c'est d'avoir un déficit, non pas de la balance des paiements courants, parce qu'effectivement, on arrive à peu près à l'équilibre, mais un déficit commercial abyssal, et d'avoir un déficit budgétaire qui n'est pas maîtrisé. Et il dit, de toute façon, c'est du fétichisme de vouloir équilibrer. À partir de ce moment-là, c'était fini, quoi. Il ne fallait plus rien en attendre.
26: Léa, non, la guerre en Iran n'est pas responsable de notre crise économique et financière.
18: Oui et non. Je suis assez d'accord sur le fond. Je pense qu'aujourd'hui, on est dans un changement de régime sur plein de sujets. Que les chocs successifs se répètent sur les économies, et ça, effectivement, c'est pas Macron n'y est pour rien. Par contre, le fait de positionner la France sans buffer capable d'absorber les chocs, c'est ça aussi notre problématique de dette. C'est que quand on met un scénario à 2030 dans lequel la France, l'Europe peut un peu connaître une crise économique, aujourd'hui, on n'a plus de marge de manœuvre. Ça, c'est une erreur.
26: Le quoi qu'il en coûte, post-Covid, je ne parle pas de celui du Covid, c'est quand même dramatique d'avoir créé cet esprit d'assistanat où à chaque fois qu'il y a une crise, on explique qu'on peut faire des aides alors qu'on n'a pas les moyens de le faire. Ça, quand même, ça, c'est une forme d'assistanat, de socialisme, de communisme, de tout ce qu'on peut, de ce qui peut nous plomber.
18: Je suis négatif là-dessus parce que il faut se rappeler qu'à l'époque du Covid, on était dans une
26: post-Covid. Je parle pas du Covid. Ça a continué. Le Covid, on est tous d'accord. Mais après le Covid, on a continué à le faire. On l'a fait avec l'Ukraine. Et donc aujourd'hui, quand vous avez des pêcheurs, quand vous avez des gens qui vous disent, attendez, l'essence monte, il faut nous aider parce qu'on les a aidés précédemment, on leur a fait croire qu'il y avait de l'argent magique.
18: C'est ça aussi où il faut comprendre, c'est retrouver les capacités de buffer et les capacités.
26: Mais on les a pas.
18: On les a plus, Mais les crises, elles vont retomber les unes après les autres. C'est ça, moi, ma problématique.
26: Allez, on passe tout de suite à la bourse. Alors, la bourse, bon, effectivement, bon, cette semaine, c'était un peu médiocre. Il n'y avait rien de spécial. Hein, mais quand on voit quand même la hausse des taux, là, je vais me tourner vers les spécialistes, parce que même moi, je suis étonné. Quand on voit les performances des indices sur la semaine, bon, bah, il y a même un peu de vert, hein, Eric, André. Quand on voit depuis le début de l'année, bon, certes, OK, on le sait, le CAC est très en retard, mais on regarde le S&P, 12%, le Nasdaq, 15%, l'Eurostock, 8%. Le Nikkei, 31%, avec des taux plus hauts depuis 30 ans au Japon. Eric, qu'est-ce qu'on doit penser de tout ça? Parce que moi, je me dis toujours, moi, j'ai été élevé dans l'histoire que, bah, je ne sais pas si je me trompe, hein, le professeur nous le dira tout à l'heure, que quand les taux d'intérêt montaient, si ce n'était pas lié à une surchauffe de l'économie, bah, c'était mauvais pour les bourses. Et finalement, là, on a les taux qui montent, mais les bourses qui tiennent très bien.
15: Aux États-Unis, c'est un peu logique parce que la croissance économique est très forte, donc c'est normal qu'on ait des
26: tirés par l'IA.
15: Tirés par l'IA. Les marchés américains se tiennent mieux que les autres parce que là aussi, il y a un phénomène IA important, de même qu'il y a un phénomène IA important en Corée du Sud. Au Japon, la problématique, c'est l'Europe qui est très en retard, alors qu'elle se paye que 15 fois les bénéfices, le stock 600, alors que le S&P...
26: Ah, mais on est quand même à 8% de hausse, avec des taux d'intérêt qui sont au plus haut depuis la crise de l'euro.
15: Ça se paye que 15 fois,
26: okay.
15: Alors que les États-Unis c'est à 21 fois. Et puis on a la France avec un double effet négatif. Le premier effet négatif, c'est bien évidemment la situation budgétaire économique. Et puis il y a le luxe.
26: Le luxe.
15: La problématique, le luxe, c'est toujours 15 à 18% du CAC 40, avec une Chine qui redémarre pas. Et donc, malheureusement, on dépend beaucoup de la Chine. Et c'est pour ça que vous avez LVMH qui est à son plus bas niveau depuis 5 ans, vous avez essayé l'or Luxottica qui est en forte baisse aussi, Hermès qui est à 1350 euros.
26: Bref, et alors, qu'est-ce que vous dites, vos clients de Bourse Direct, vos vidéos, vous leur dites quoi sur la bourse?
15: Je dis que sur les small caps, il faut aller sur les small caps sur lesquels il peut y avoir une opération financière, mais en aucun cas essayer d'avoir du momentum parce qu'on voit très bien que les flux sont extrêmement négatifs. Sur le CAC 40, séparer le bon grain de l'ivraie, il y a encore certaines valeurs qui me paraissent intéressantes et surtout jouer l'Europe. Parce que c'est là que ça se passe. Parce
26: donc qu'on se rend bien compte. Vous leur dites, on peut rester en bourse.
15: Il faut rester en bourse.
26: Il faut rester en bourse.
15: Il faut rester sur les US.
26: D'accord.
15: Rester sur l'Europe et sur la France, attendre d'en savoir plus s'il y a vraiment un candidat qui se dégage. Moi, je pense que si on avait vraiment un candidat de droite qui se dégageait, qui serait en mesure de remporter l'élection présidentielle, je pense que les marchés, il y aurait un salut et ça irait beaucoup mieux.
26: Avant de passer la parole à André, est-ce que mon raisonnement qui consiste à dire, il y a un truc qui ne va pas entre les taux d'intérêt qui montent et la bourse qui monte, il y a un des deux qui a tort. Est-ce que c'est économiquement ce que je dis avec cohérent ou pas du
20: tout? Oui. Ce que vous dites est tout à fait sensé, tout à fait cohérent. Le problème, c'est qu'il y a une quantité de monnaie en circulation, quantité colossale de monnaie qui a été mise en circulation depuis une dizaine d'années, depuis la réponse à la crise de 2007-2008, qui était déjà une crise d'excès de liquidité, ça a été de rajouter encore de liquidité. Donc, cette quantité de monnaie, et donc il y a une propension naturelle à faire augmenter la valeur des actifs. Ce qui est le plus intéressant, c'est de voir comment va évoluer l'immobilier. C'est-à-dire que l'autre actif, lui, est-ce qu'il va suivre aussi, ou est-ce que... Or, là, quand on regarde les prévisions, on s'aperçoit qu'il y a un certain nombre de gens qui disent que l'immobilier est plutôt en situation d'être à son maximum, qu'on va plutôt avoir... Et ce qui est intéressant, c'est que l'INSEE vient de sortir une étude montrant que, en fait, contrairement à ce qu'on raconte, le prix de l'immobilier dans le budget des ménages est en train de baisser, parce que les prix sont plutôt orientés un peu à la baisse. La suppression de la taxe d'habitation a fait qu'il y a une partie de la dépense pour l'immobilier qui a disparu.
26: Mais les loyers augmentent quand même.
20: Alors les loyers augmentent, mais ils sont normalement la grande masse des loyers est assise sur l'inflation, donc ils augmentent comme l'inflation.
26: Oui. André, quand on voit, vous êtes gérant, quand vous voyez les taux d'intérêt monter, vous dites attention, prudence, ou vous dites non, ça fait partie du jeu, Léa nous dit ça fait partie de la nouvelle normalité, il y a des raisons pour ça et c'est pas dramatique.
16: Certes, les précédents historiques ne jouent pas pour être constructifs sur le marché des actions, puisqu'en général, des hausses brutales de taux se traduisaient par des crashs actions. Mais là, il faut peut-être avoir un petit regard fondamental sur ce qui drive la bourse. Alors la bourse, c'est deux choses, c'est très simple. Hein. Ce sont les bénéfices des entreprises fois le multiple qu'on est prêt à payer pour ces bénéfices.
26: Voilà.
16: Et donc, qu'est-ce qu'on constate depuis le début de l'année, et puis peut-être si on prend 26, les bénéfices des entreprises aux États-Unis sont vus en très forte hausse, je le rappelle, alors ça dépend de ce qu'on prend, mais enfin, autour de 25%, c'est un chiffre impressionnant.
26: Impressionnant.
16: Après, on peut ergoter bien sûr sur ce chiffre, puisqu'il y a dans ce chiffre des réévaluations de participation. Comme vous savez, il fonctionne en IFRS. Donc, par exemple, quand une entreprise de la tech a une participation dans Anthropique qui se revalorise, eh bien, ça fait partie du bénéfice. Voilà. Donc, même si on retraite de ces bénéfices, ça reste quand même des hausses très forte. En Europe, on a des hausses moins spectaculaires, mais on est autour de 15% quand même. Et en plus, sur des bases beaucoup plus saines, puisque l'économie est très diversifiée, on n'est pas dépendant d'un seul secteur. Et donc, je veux dire, on a toutes les raisons d'être constructif. Eric l'a dit, les multiples sont faibles en Europe, autour de 15 fois pour le Stoxx 600 en Europe. Le S&P 500 se paye 21 fois, donc 5 points d'écart, pour un écart de croissance économique entre les deux continents, quoi qu'on en dise, qui se resserre plutôt. Après 15 années où l'écart de croissance entre les États-Unis et l'Europe était très fort, à peu près à 100 points de base, cet écart est vu plutôt en resserrement. Les flux reviennent vers l'Europe massivement.
19: Donc tout va bien.
16: 100 milliards d'euros, 150 milliards d'euros vers les actions européennes l'année dernière.
19: Mais elle est super cette émission. Donc tout va bien.
16: À peu près la même chose cette année.
19: Mais je suis revenu, je suis rentré totalement déprimé. Je sors avec une pêche.
15: Et euphorique là maintenant.
19: Mais je suis euphorique. Voilà.
20: Et je va pas mal que tout va bien. Mais tout va pas mal.
19: Mais non, mais là, vous êtes tous en train de me dire. Alors là,
16: et je cite un dernier chiffre parce que les gens n'ont peut-être pas ça en tête. Mais si on prend la performance en euros, hein, je parle en euros, depuis début 2025 à date, le S&P 500 a sous-performé le Stoxx 600 de 13 points. Vous voyez donc quand même, on est dans un momentum assez positif et constructif.
19: Mais c'est génial, entre ça et la sortie du bouquin.
16: Sur l'Europe, en tout cas. Et voilà, nous,
19: Jean-Marc Daniel qui va me faire mon week-end.
16: Bien sûr, il y a des bémols, il y a des fragilités. On a une masse de fragilités, mais ces fragilités ne sont pas, à mon avis, de nature à dérailler.
19: Et on n'est pas bon ici. Non, franchement, on vous donne la pêche. Allez, le placement de la semaine, mes amis. Dans ce contexte, quel placement privilégié
15: Action européenne.
19: Ok.
15: Action européenne, pas se poser des questions sur les actions. Action américaine, mais en sachant...
19: Mais en étant sélectif, j'imagine.
15: Par exemple,
19: on achète l'indice.
15: Je vais en parler dans mon flop tout à l'heure. Les actions automobiles, il ne faut peut-être pas en mettre en portefeuille en ce moment dans la conjoncture.
19: Donc on achète plutôt l'indice. On achète un ETF.
15: Pour ceux qui ne sont pas des stock pickers, il faut acheter un ETF sur le Stoxx 600. Je pense que la hausse est loin d'être terminée.
19: Andrzej, quel placement ?
16: Action européenne, on peut viser aussi les mid-cap européennes, par exemple, si on veut s'intéresser à une classe spécifique, sachant que les mid-cap européennes sont beaucoup moins dépendantes de la conjoncture internationale, qui, bon, Eric l'a signalé, elle est moins allante pour les grands groupes internationaux depuis quelques années. Il a cité l'exemple du luxe, mais il y a d'autres grands groupes, par exemple dans l'automobile, qui sont un peu sous souffrance, essentiellement par leur activité en Chine, et aux États-Unis. On peut aussi se dire que tous ces groupes internationaux sont soumis à un risque géopolitique. En effet, quand vous faites trop de profits aux États-Unis, on vous met des tarifs. Quand vous faites trop de profits en Chine, on vous nationalise, sous couvert un peu de procédures légales. Donc, in fine, peut-être notre bonne vieille Europe, avec tous ses défauts, puisqu'on en souligne, n'est pas si inintéressante.
19: Est-ce que ce n'est pas le moment aussi, je sais que vous avez un fonds spécialisé là-dessus, compte tenu d'incertitudes qu'il y a quand même, je vous entends, vous êtes tous très optimiste, formidable. C'est pas le moment d'aller sur les fonds long short. Vous nous expliquez, vous en avez un. Vous nous expliquez ce que c'est d'abord.
16: Voilà, un fonds long short permet de bénéficier d'une forme d'amortisseur, puisque c'est un fonds qui a... Alors, nous avons deux stratégies. Une qui est exposée à 40% au marché. Donc, on achète 70% de titres et on en vend 30.
19: Okay.
16: Donc, le net fait que l'exposition du portefeuille est de 40%. Donc, en gros, sur longue période, ça fait un fonds qui est moins volatile. Donc, il subit moins les soubresauts de marché. C'est plutôt un fonds qui permet de dormir tranquille à ceux qui sont
19: un peu anxieux. On vise quoi avec un fonds comme ça
16: Ce fonds-là, sur 20 ans, a fait 5% de TRI.
19: Par contre, c'est beaucoup moins volatile.
16: C'est à peu près la performance du Stoxx 600 sur longue période, puisque sur longue période, il a fait 6%.
19: En cas de crack,
16: on a une volatilité deux fois moindre. Voilà, en cas de crack, on subit moins la baisse. Alors après, pour ceux qui ont un peu plus le goût au risque, on a un deuxième fonds qui, lui, a une exposition 130-30. Donc lui, son exposition brute, elle est de 160. Ceci dit, les 30 de valeur short permettent aussi d'amortir les soubresauts. Donc son exposition nette est comme celle du marché. Et pour une maison qui sait profiter des shorts, comme c'est notre cas, puisqu'on fait de l'alpha sur les shorts.
19: Les shorts, c'est vendre à découvert, c'est-à-dire vendre une valeur en
16: misant sur sa baisse.
19: Sur
16: sa baisse. Nous, on réussit plutôt, ça nous réussit plutôt bien. Alors, bien sûr, c'est un processus très... il faut le faire prudemment, il y a toute une série de règles à respecter. On peut aussi profiter de la création de valeur liée à ces ventes à découvert.
26: Donc ça, c'est des fonds long short qu'on trouve très facilement, non ?
16: Alors, ils ne sont pas si répandus que ça.
26: D'accord. Mais vous, le vôtre, on le trouve facilement.
16: Il y a le nôtre, il y a ceux d'autres maisons. Ouais,
26: mais on les trouve...
16: Okay. En tout cas, on les trouve...
26: C'est accessible, je veux dire, pour un particulier qui veut investir.
16: Tout à fait, avec des sommes tout à fait modestes, quelques centaines d'euros suffisent.
26: Allez, on passe tout de suite au top ou au flop de la semaine, et je commence par vous, Léa. Top ou flop ?
18: Je suis désolée, vu votre état, je me suis dit que j'allais faire un...
26: Oui, non, mais maintenant, je suis euphorique, vous pouvez y aller.
18: Je vais faire un flop.
26: Allez.
18: J'ai été beaucoup plus positif que ce que je pensais, donc je finis l'émission sur un flop. Vous avez vu, comme moi, l'OCDE a sorti ses projections cette semaine, les autres institutions vont le sortir. Il faut faire extrêmement attention, tout le monde raisonne en disant « la croissance mondiale va continuer cette année, l'année prochaine, on est à peu près autour de 3%. » Tout le monde, encore à ce stade, raisonne avec un scénario des prix du pétrole qui se calme assez rapidement. Dans cette logique où le détroit d'Hormuz continue d'avoir des contraintes irrégulières et dans lequel on a des scénarios pétrole qui restent dans un range 90-100, ce qui est mon scénario l'année prochaine et pas le 70-80, les scénarios que toutes les institutions sont en train de porter aujourd'hui ne tiendront pas.
26: Okay.
18: Donc tout le monde met en avant la résilience, l'IA ou autre, il faut faire attention.
26: Et donc c'est quoi votre prévision, vous, de croissance mondiale ? Vous l'avez ?
18: Alors moi j'ai un scénario de croissance mondiale qui est plus faible, qui se maintient toujours lié à cet effet IA autour de 2,8.
26: Okay.
18: Par contre, avec une contrainte d'inflationniste qui est beaucoup plus forte et donc avec des banques centrales qui resserrent aussi.

0: 100, 10 milliards de charges exceptionnelles, Porsche, le problème de la Chine. Bref, on a l'impression que l'automobile, dans son ensemble en Europe, est dans une nasse. Personne n'a envie d'acheter l'automobile. À 7 euros, tout le monde voulait du Stellantis. Ça vaut 4 euros, plus personne n'en veut. Plus personne ne veut du Volkswagen. Et même Renault, qui se tenait bien, a dû perdre une dizaine de pourcents cette semaine. Donc c'est un secteur qu'il faut malheureusement oublier en ce moment. Je ne vois pas de rebond pour le moment.
1: André, vous en avez dans les portefeuilles de l'automobile ou pas?
2: Non, nous sommes à l'écart. Par contre, nous regardons attentivement le moment où il faudra se repositionner.
1: Ah bon? D'accord.
2: Parce que c'est un secteur qui va rebondir. Nous pensons que l'Europe, on suit vraiment l'évolution du discours allemand. Et celui-ci est quand même assez amusant à voir. Au début, ils défendaient le libre-échange à mesure,
1: quand ça les arrangeait.
2: Et puis maintenant, ils deviennent un peu plus réalistes, dira.
1: Moins naïfs.
2: Il viendra un moment où on fera avec la Chine exactement ce qu'eux ont fait avec nous. On les obligera à investir chez nous dans des joint ventures pour transférer la technologie. Et là, on sera gentiment protectionniste. Et là, il y aura sans doute un rebond du secteur, mais il est peut-être trop tôt à ce date.
1: Avec un petit top, si je peux me permettre, c'est quand même l'Allemagne qui a révisé ses prévisions de croissance, en tout cas un institut, de 0,6% à 1,3% pour l'année. C'est quand même pas mal.
2: Tout à fait.
1: Top ou flop ?
2: Alors moi, je vais redonner un peu d'ambiance. J'ai un top. C'est la société Schneider. On en avait parlé. Ouais. Eric en a parlé. Elle a fait une petite acquisition cette semaine. Elle a racheté une société bulgare qui fait des objets connectés. Et pour moi, Schneider, c'est vraiment un exemple incroyable d'une entreprise, d'une start-up française. Alors, je le dis en rigolant, puisqu'elle a 190 ans. Elle est née avec les locomotives, les hauts fourneaux, en Bourgogne. Et au début, elle vendait vraiment des disjoncteurs, des tableaux électriques et des prises électriques. Or, aujourd'hui, elle se transforme en véritable leader sur deux trends qui vont nous accompagner ces 20 prochaines années, l'électrification et la gestion des données.
1: Génial.
2: Et c'est quand même un exemple très positif.
1: Cocorico, Jean-Marc Daniel, top ou flop? Il y a top déjà, c'est Jean Santerre.
3: Oui, absolument. Okay. Le top,
1: j'ai bien compris.
3: Voilà, absolument. Et gentiment protectionniste, pour moi, c'est quand même un oxymore. On n'est jamais gentiment protectionniste. On est toujours... On est protectionniste, on n'est pas gentil. On est du côté des
1: méchants. Comme les Chinois que vous défendez pourtant. Allez.
3: Alors,
1: allez. Top
3: oui,
1: ou flop.
3: Mon top, alors c'est dans la lignée de Jean Santerre, c'est Mirabeau qui a prononcé le 26 septembre 1789 un discours dont j'extrais juste une phrase. Aujourd'hui, la banqueroute, la hideuse banqueroute est là. Elle menace de vous consumer. Elle menace de consumer vos propriétés, votre honneur. Et vous vous contentez de délibérer. Alors, c'est un conseil que je donne à M. Lecornu de retrouver le discours de Mirabeau, qui est dans mon livre d'ailleurs, et de lui expliquer qu'il faut arrêter de délibérer, il va falloir agir, y compris en allant chercher le secours de la BCE.
1: C'est grâce à cette phrase qu'il a sauvé sa tête. Parce qu'on ne lui a pas coupé la tête à Mirabeau.
3: Non, il était mort avant qu'on ait coupé les têtes.
1: Allez, on passe tout de suite au top 3. Top 3, Frédéric Rosier en tête. Toujours le même top 3. Alain Pitou, 17,9%. Pascal Sévy, 15,6%. Mettez-moi une musique qui fait peur pour Eric Lewin, notre spécialiste des small et des micro-caps. Eric, on va prendre votre portefeuille. Oui. Vous avez du Dassault Systèmes.
0: On garde.
1: Vous avez du Accor.
0: On garde.
1: Vous avez du Compagnie de l'Odé.
0: On garde 380 euros de coupons.
1: Bravo. Pas mal. Bastide, le confort.
0: On garde.
1: Hypay.
0: On sort. Les publics ne sont pas très bonnes.
1: Atos.
0: On sort.
1: Alten,
0: on garde. Ils ont relevé leurs prévisions ce matin.
1: Aiko.
0: On garde.
1: Et
0: Silor, malgré la tempête, on garde.
1: D'accord.
0: Quand même moins 45% depuis le début de l'année.
1: Et Rémy Cointreau.
0: On garde.
1: Et qu'est-ce qu'on achète?
0: On fait du Virbac. On est dans le laboratoire vétérinaire. Ce qui est intéressant dans ce dossier, c'est que c'est un dossier extrêmement bien géré. Il y a 2 milliards de capitaux propres pour 200 millions d'endettement. Il y a une marge opérationnelle courante qui est de 18,8%. Ils sont très séduisants dans leurs prévisions 2026. Croissance entre 5,5 et 7,5. Marge opérationnelle courante autour de 17%. Et moi, je trouve ça un très bon thème pour jouer le vieillissement de la population.
1: Pourquoi ?
0: Parce que les gens, souvent, leur mari meurt ou leur femme meurt, donc ils achètent un chien. Non mais, vous rigolez, mais moi, pour jouer le vieillissement de la population, on n'y pense pas assez, mais moi, je joue Virbac.
1: Très bien. Allez, surtout que c'est une grosse thématique, quoi, le vieillissement de la population. Ouais. Il n'y a pas tellement de valeur, vieillissement de la population.
0: Si, les maisons de retraite, mais enfin, en ce moment, avec les taux qui montent, c'est très compliqué, les Corian, les NA Santé. Mais si, on en trouve quand même.
1: On en trouve.
0: Ouais.
1: On peut faire peur à André. Il a peur, André? Non, pas trop, non. André, vous avez aussi du Alten?
2: On garde.
1: Vous avez du LDC, nos amis du poulet?
2: On garde.
1: Vous avez du Canal+.
2: On garde.
1: Vous avez du Erste Bank?

0: on garde.
1: Vous avez du MAIS.
0: Alors ça, on va arbitrer. J'en suis vraiment triste parce que je trouve que le manager qui a eu le courage de reprendre cette société, je rappelle, c'est l'ancienne Orpea. Il fallait non seulement du courage, mais aussi du talent. Les deux vont rarement de pair. En tout cas, il a redressé cette société de façon magnifique, mais il a aujourd'hui contre lui le risque France et les taux. Or, comme c'est une société qui possède beaucoup d'immobilier, le moment n'est pas bon pour une appréciation boursière. Voilà.
1: On a du Elis.
0: Elis, on garde.
1: On a du Saint-Gobain.
0: Saint-Gobain, pareil, pour des questions de taux, mais aussi de conjoncture peut-être immobilière difficile en France, aussi aux États-Unis, peut-être aussi pour les coûts énergétiques qui mettent un peu sous pression les marges. On s'allège, c'est une très belle société, on reviendra peut-être un jour, mais à ce stade, on préfère...
1: Vous avez du Strabag qui a fait 20% depuis de votre...
0: Strabag, on garde précieusement. Là, on est sur les travaux publics en Europe centrale et en Allemagne. Là, c'est vraiment une valeur... Et
1: vous nous avez surpris dans la maison quand vous nous avez proposé une banque grecque, je crois, c'est ça ?
0: Voilà.
1: EFG, Eurobank, Ergasias, qui a pris 13% d'ailleurs depuis la recommandation que vous nous avez faite. On garde ça, j'imagine.
0: On garde, puisque
1: une
0: l'économie
1: grecque...
0: L'économie grecque...
1: C'est pas
0: bien.
1: Ça
0: nous-mêmes, nous avons souri quand on avait commencé les analyses.
1: Oui.
0: La Grèce, pareil, c'est un pays extrêmement courageux qui a fait des réformes douloureuses, qui paye, puisque...
1: Sous la pression,
0: la pression, ce n'était pas facile. Mais on voit bien qu'il n'y a pas de fatalité à un destin et celui-ci peut être infléchi par des actions vigoureuses, voilà.
1: Il n'y a pas de fatalité à un destin. Allez, vous m'avez redonné la pêche, là. Qu'est-ce qu'on achète ?
0: Alors, on achète une société pharmaceutique belge qui s'appelle UCB. C'est une capille de 40 milliards, donc c'est une mid-cap pharma qui a un médicament contre la psoriasis. Donc, comme vous savez, c'est des démangeaisons et puis toute une série d'autres produits dermatologiques. Donc, contrairement à beaucoup de sociétés pharma qui a un pipeline de produits très intéressant et qui devrait voir ses profits et ses marges augmenter très fortement dans les années à venir. Alors, c'est une performance c'est une société qui a bien marché ces dernières années, qui a subi une petite consolidation, à notre avis, injuste ces derniers mois. Et donc, on en profite pour la mettre en portefeuille.
1: Et vous avez une autre valeur ?
0: On met Danone, pareil. Alors là, c'est plutôt une valeur défensive. C'est aussi une capille d'autour de 40 milliards qui a souffert très fortement depuis le début de l'année pour les problèmes de lait infantile. Vous avez suivi cette affaire pour des histoires de parts de marché aux US et puis peut-être pour des craintes d'incapacité de répercuter un certain nombre de coûts logistiques. Comme vous savez, Danone subit la hausse aussi des...
1: Alors, qu'est-ce qui vous fait revenir sur Danone ?
0: Ce qui nous fait revenir, c'est que c'est quand même une valorisation qui est devenue attractive. Vous voyez, 14 fois les résultats pour une société qui est extrêmement défensive. Et donc là, si on veut avoir un stabilisateur en cas de soubresaut de marché, c'est parfait. Une top line qui croît quand même entre 3 et 5% et des marges qui s'améliorent parce que le portefeuille produit se bénéficie. Donc, ce qui fait que les résultats par action augmentent entre 5 et 8% par an. À notre avis, ça mérite d'être payé plutôt 18 fois. Et donc, on a un potentiel de 25-30% sur le cours au cours actuel. Voilà.
1: En tout cas, je vous remercie. Franchement, vous m'avez changé mon week-end, mon humeur, mon ambiance. Et j'espère que ce sera pareil pour ceux qui nous ont écoutés. Plein d'espoir, donc, après cette émission. Et puis, surtout, le programme du week-end, ça va être de lire le livre de Jean-Marc Daniel.
2: Il est en librairie publique.
1: La dette publique, sous-titre.
2: C'est Robin des Bois qu'on assassine.
1: Merci de nous avoir suivis. On se retrouve la semaine prochaine pour une émission dont je peux déjà vous annoncer qu'elle sera exceptionnelle. Et surtout, n'oubliez pas que vous pouvez nous écouter, nous voir, nous réécouter, nous revoir en replay et en podcast.
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6: Bonjour Sébastien Gravier.
7: Bonjour.
6: Merci d'être avec nous ce matin. La semaine dernière, vous avez inauguré la première usine européenne dédiée aux pièces en métaux amorphes. De quoi s'agit-il ?
7: Alors c'est à la fois simple et compliqué. De manière simple, on va dire que tous les métaux sont organisés au niveau atomique. Nous, ce qu'on a fait, c'est qu'on a désorganisé la matière, mais pas n'importe comment. On maîtrise ce désordre afin d'optimiser les propriétés des pièces qu'on est capable de produire.
6: Et ça veut dire que vous mélangez plusieurs alliages ?
7: Alors, on mélange plusieurs métaux pour former un alliage. Et en mélangeant ces métaux de manière réfléchie, de la bonne manière aussi en termes de procédés de fabrication, on arrive à désorganiser cette matière. Et ça, ça nous permet de faire de la mise en forme et de fabriquer des pièces. Et ce qu'on fait, ce n'est pas vraiment de la matière. Ce qu'on fait, c'est qu'on va jusqu'au bout et on vend les pièces à nos clients.
6: C'est quoi la particularité des métaux amorphes ?
7: Alors, il y en a deux. La première particularité, c'est qu'on a des matériaux qui se mettent en forme un petit peu comme des plastiques. Donc, ça veut dire qu'on a des métaux qu'on peut mettre dans des moules pour faire de la production en grande série à des coûts qui sont bas par rapport à de la métallurgie classique et avec des qualités de fabrication qui sont très très élevées. Et la deuxième qualité, c'est des propriétés qui sont fonctionnelles au niveau des pièces qu'on fabrique. On a des matériaux qui sont beaucoup plus résistants, on a des matériaux qui s'usent beaucoup moins, donc on augmente la durabilité.
6: Moi je disais trois fois plus performant que des métaux traditionnels.
7: C'est ça.
8: Mais alors par exemple, un de vos débouchés c'est l'horlogerie. Alors très concrètement, dans une montre, qu'est-ce que votre pièce va faire qu'une pièce en métal ou en titane ne peut pas faire ? C'est plus résistant encore que du titane par exemple ?
7: Alors, il y a différentes choses qu'on peut faire. Alors, si on parle des pièces d'habillage qui sont les pièces extérieures de la montre, on est capable d'avoir des matériaux qui sont à peu près trois fois plus durs que ce qui existe actuellement. Trois fois plus durs, ça veut dire qu'on augmente la durabilité des pièces, moins de rayures, meilleure résistance à la corrosion, donc tenue dans le temps. Donc, on est sur de la durabilité. Et puis, à l'intérieur des mécanismes, on a des pièces qui frottent beaucoup moins, qui s'usent beaucoup moins. Et donc, pareil, durabilité, augmentation de la durée de vie.
8: Et pourquoi on ne les utilise pas partout, alors, ces pièces qui sont extraordinaires ? Vous êtes les seuls à avoir inventé ce type de matériau-là ?
7: Les choses commencent à arriver au niveau international. Il n'y a pas beaucoup d'acteurs. Il y a juste ce qu'il faut pour montrer qu'il y a une saine concurrence qui va se mettre en place. Pourquoi on ne les utilise pas encore partout ? Parce que jusqu'à présent, la production était limitée à des volumes qui étaient relativement faibles, donc à des prix qui étaient quand même relativement élevés. Et le fait d'avoir cette usine qui est en train de se mettre en place et qui est en train d'accélérer, ça va permettre de baisser les coûts. Et puis, ça va nous permettre de nous développer sur d'autres marchés.
8: Parce que là, on parlait de l'horlogerie, mais on peut imaginer des applications dans l'aéronautique.
6: C'est ça, à part l'horlogerie, parce que c'est 50% de votre chiffre d'affaires, je crois. Le reste, c'est quoi ?
7: À l'heure actuelle, l'horlogerie, c'est 50%. Les autres marchés sur lesquels on est, c'est des marchés de type aéronautique, par exemple, avec miniaturisation des systèmes, donc allègement de tous les systèmes mécaniques qu'il y a dans les avions, par exemple. C'est des marchés de type sport automobile, dans lesquels on ne joue pas vraiment sur la propriété extrême des matériaux, mais plutôt sur la capacité de fabriquer des pièces avec une répétabilité qui est très très élevée. Ça permet de maîtriser les défauts et donc d'avoir toujours le même résultat.
8: Comment on invente ces matériaux-là ? C'est-à-dire, vous nous dites, en gros, on a des matériaux, on a désorganisé au niveau atomique, mais comment on sait que ce niveau-là de désorganisation va générer les propriétés dont vous venez de nous parler ? Comment on le devine, on teste, c'est en laboratoire, c'est de l'intelligence artificielle ? Comment ça fonctionne ?
7: C'est pas de l'intelligence artificielle, je me suis réveillé un matin et puis j'y ai pensé.
8: C'était vraiment ?
7: Non, c'est pas vrai.
8: Ça comme ça.
7: Il y a des années de recherche, il y a 30 ans de recherche derrière tout ça. Donc, Vulcam est issu de pas mal d'années de recherche académique.
8: Ouais.
7: Et puis, ça fait maintenant 9 ans qu'on a créé l'entreprise. La recherche académique a permis de comprendre les fondements. Et puis, l'entreprise permet maintenant de maîtriser de manière plus fine les choses, de multiplier aussi les gammes de matériaux, parce qu'on n'a pas juste un matériau qui va s'appliquer à tout. C'est un peu comme dans la métallurgie classique. On développe des matériaux par vertical marché afin d'optimiser les propriétés.
6: Alors là, c'est une usine à 15 millions d'euros. C'est quand le retour sur investissement ?
7: Le retour sur investissement, c'est 2030 à peu près. Dans les 15 millions, alors quand on parle d'usine à 15 millions, hein, y a le bâtiment qui compte à peu près pour un tiers. C'est surtout les moyens de production qui sont à l'intérieur qui vont permettre de monter en volume. Et ça coûte de l'argent. Ça nécessite de mettre de l'argent sur la table.
6: Monter en volume, ça veut dire livrer combien de pièces ?
7: Ça veut dire que la première ligne de production qu'on a mis en place, elle est capable de monter jusqu'à 2 millions de pièces. Donc la production démarre dès 2027. On a nos premiers clients qui sont dans le domaine du luxe. Vous avez cité l'horlogerie, mais c'est un petit peu plus large que ça, le domaine du luxe, avec qui on démarre des productions donc pour des pièces.
6: C'est quoi alors si ce n'est pas l'horlogerie, à part le luxe ?
7: À part l'horlogerie, dans le luxe,
6: oui.
7: Par exemple des bagues, des alliances.
8: Et du coup, c'est quoi le nom de ces... On parle de métaux amorphes, hein, c'est ça ?
7: Oui.
8: Mais ils ont un nom, c'est quoi le nom de ce métal-là ?
7: C'est des vulcaloïs.
8: Comment vous dites vulcaloïs ?
7: Vulcaloïs, vulc comme vulcam, aloïs comme des alliages en anglais, vulcaloïs.
8: Des vulcaloïs.
7: Voilà.
6: Et c'est quoi votre prochaine étape ?
7: Notre prochaine étape, c'est de doubler la capacité de production, étendre l'usine et puis s'implanter en Suisse, parce que ben, on a un gros marché en Suisse, et il va falloir qu'on crée une filiale là-bas.
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14: Bonjour, votre semaine a débuté pour certains d'entre vous sous les orages. Ce matin, vers l'Indre-et-Loire ou encore la Vienne, des orages qui continuent de remonter en direction du bassin parisien, apportant parfois de bonnes averses de pluie. Alors on va conserver cette instabilité cet après-midi du pays nantais en remontant vers les bords de Manche avec parfois de bonnes pluies. On va surveiller ce soir, à partir de 20h, la remontée d'orages, la formation d'orages depuis l'Espagne. Ça concernera une partie de la Nouvelle-Aquitaine jusqu'en début de nuit avec parfois de bonnes pluies. Attention aux entrées maritimes vers le département de l'Aude principalement qui devrait rester sous les nuages une bonne partie de la journée, puis sinon beaucoup de soleil vers la Corse, un ciel un petit peu plus voilé autour de la Méditerranée continentale, Provence, Alpes, Côte d'Azur, plus au nord aussi, on restera sous les nuages bien souvent comme en Alsace-Lorraine. Les températures, 28 à 29 degrés pour l'arrivée du pape à Metz. Cet après-midi, il fera 21 degrés à Rennes, 29 à Clermont-Ferrand et localement donc jusqu'à 30 degrés là où les pluies ne tomberont pas.
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6: Il est 9h31 sur BFM Business. Bonjour à tous, bienvenue dans Les Experts. Beaucoup de sujets aujourd'hui à débriefer avec nos invités. Dans un instant, Total Energy, bien sûr, qui prévoit une augmentation du dividende de plus de 5% par an jusqu'en 2030. Le groupe confirme ses objectifs de croissance, ses objectifs de production de pétrole, de gaz et d'électricité. Total Energy qui annonce prévoir de racheter 2,5 milliards de dollars d'actions. Ça sera au quatrième trimestre. Et puis, il y a à nouveau des rachats prévus pour le premier trimestre 2027. Le budget qui sera présenté jeudi à 8h par Roland Lescure. La quête d'économie qui se poursuit selon les Échos ce matin. Le gouvernement qui pourrait bien revenir à la charge sur les exonérations de cotisations. Un budget présenté dans un contexte de tension, remontée rapide des taux d'intérêt. Et puis l'ensemble des syndicats de la fonction publique appellent à la mobilisation demain contre notamment le gel des pensions et le gel du point d'indice des fonctionnaires. La journée qui aura valeur de test pour le gouvernement. On va également revenir sur la proposition de la part de la Cour des comptes de taxer une partie des livrets A. L'objectif, c'est de taxer les intérêts au-delà du plafond. Est-ce que c'est une bonne ou une mauvaise idée? Et puis, ce matin, le patron du Crédit Agricole dans les Échos qui répond sur la question de l'augmentation du plafond au-delà de 30 000 euros pour le livret A. Il dit que c'est clairement une mauvaise idée. On va en discuter dans un instant. Il y a 16 recommandations de la Cour des comptes sur la remise à plat de la fiscalité du patrimoine, notamment remettre en place une sorte d'IFI. On va en discuter dans un instant. Intelligence artificielle aussi. Est-ce qu'il faudra payer plus cher pour du 100% humain? Est-ce que le cas Aurélien Tellison pose une question économique sur l'ensemble des marchés? Qu'est-ce qu'on a envie de payer? Qu'est-ce qu'il faut payer plus cher? Qu'est-ce qu'il faut payer moins cher? On va en débattre avec nos invités. Je vous les présente. C'est un plateau inédit parce que Jean-Charles Simon et Patrick Artus, ça doit faire 20 ans tous les deux que vous faites cette émission. Vous n'avez jamais été ensemble.
15: Ben, je crois pas.
6: C'est non, la non. première fois ce matin. Patrick Artus, bonjour. Économiste et conseiller économique de la société de gestion Ossiam, face à vous, donc Jean-Charles Simon, président de Propriété Liberté. Et on accueille Laurent Milker. C'est votre première, dans les experts co-gérants du groupe Etam. On pourra regarder avec vous l'impact notamment de la taxe sur les petits colis. Je commence avec le dernier dossier Total Énergie, augmentation du dividende de plus de 5% par an jusqu'en 2030. Vous pouvez être à peu près sûr que ça va faire la journée en pleine hausse du prix du pétrole. C'est ce genre d'annonce qui est mal vu. Il faut rappeler, Patrick Artus, que les dividendes, c'est la fin du dossier. C'est-à-dire que c'est une fois qu'on a payé les impôts, les salaires, et que ce n'est pas un scandale de verser des dividendes.
16: Oui, non, mais ça pose deux questions. D'abord, verser des dividendes ou racheter des actions, c'est l'aveu qu'on n'a pas de projet en interne suffisamment rentable. Ça répond à une demande des actionnaires, hein, clairement, et surtout des actionnaires anglo-saxons, hein, qui veulent des dividendes élevés et qui veulent des rachats d'actions élevés. Mais ça, c'est quand même plutôt un mauvais signal sur la rentabilité des projets en interne. Et puis deuxièmement, il faut tuer une idée reçue, qui est que racheter des actions, ça fait monter le cours. Ça, c'est complètement neutre, parce que d'un côté, bah, vous perdez des ressources.
6: C'est de la neutralisation.
16: Vous perdez de la trésorerie. Et d'un autre côté, vous réduisez le nombre d'actions cotées. Tout ça se neutralise et donc ça n'a jamais fait monter le cours. Donc c'est juste pour satisfaire la demande croissante de rendement des actions et surtout du fait des investisseurs américains.
6: Donc c'est un sujet de compétition, il faut plaire, d'attractivité du titre Total, Jean-Charles ?
15: Ben, c'est donner de la liquidité, les dividendes et les rachats d'actions, ça n'enrichit pas l'actionnaire le jour J, c'est de la liquidité et c'est en effet, comme vient de le dire Patrick Artus, c'est parce qu'on trouve qu'il n'y a rien de mieux à faire que de rendre cet argent aux actionnaires d'une façon ou d'une autre plutôt que de l'employer parce qu'on n'a pas trouvé de projet plus rentable en interne pour employer cette trésorerie. Donc on utilise cette trésorerie pour redonner de la liquidité, mais si vous regardez bien ce qui se passe le jour d'un détachement de dividendes, l'action, en théorie, toute chose égale par ailleurs, elle baisse exactement du montant du dividende versé. Mmh. Et d'ailleurs, il y a des arbitrages qui se font tous les jours pour voir si ça va être exactement ça ou pas. Donc en fait, c'est quelque chose que les gens ne comprennent pas, ce n'est pas de l'enrichissement. On rend de l'argent qui appartenait déjà à l'actionnaire, simplement on lui dit, voilà, je te le rends parce que je ne sais pas l'employer mieux. Et d'ailleurs, c'est super important dans l'économie, parce que c'est ça qui permet de réallouer de l'argent à des entreprises qui, elles, ne versent pas de dividendes, parce qu'elles ont besoin d'énormément d'argent, et donc on leur donne de l'argent, on investit dans ces entreprises-là, qui, elles, en général, bah, pendant des phases notamment de forte croissance, sont des entreprises qui ne versent pas ou peu de dividendes. Donc ça, c'est un gros malentendu. Le deuxième malentendu, c'est d'où viennent les profits Total. Les profits Total, ils ne viennent pas de France. Quand vous regardez la situation globale agrégée des entreprises françaises, la distribution en comptabilité nationale, hein, les dividendes reçus, les dividendes versés, le niveau de dividendes versés, il est assez faible. Quand on parle, il y a quelques semaines, de 61 milliards de dividendes versés par les entreprises françaises, c'est quelque chose qui correspond à des profits pour l'essentiel étrangers. Donc en fait, comparer, et ça c'est quelque chose de plus en plus important que les gens doivent avoir en tête, comparer les grandes entreprises françaises aujourd'hui, qui font plus des trois quarts de leur chiffre d'affaires à l'étranger, ce que disait encore la FEP la semaine dernière, avec l'économie française, ça n'a pas de sens. Pareil pour le patrimoine, la valeur des richesses des actionnaires de ces entreprises. Ce sont des entreprises mondiales et c'est largement déconnecté de l'économie française. Donc ces comparaisons...
6: Mais c'est ça qui est compliqué à appréhender.
15: Oui, mais
16: Oui, mais cela étant, c'est pas bien compris par les investisseurs. Il y a une corrélation très forte entre la situation macroéconomique de la France et le CAC 40, par exemple, ce qui ne devrait pas exister.
6: D'où une sous-évaluation,
16: Il y a une décote française qui est simplement parce que c'est la France et qui n'est pas du tout basée sur la nature de ces entreprises.
6: Laurent Milker.
17: Enfin, pas basée sur la nature de ces entreprises, mais c'est les entreprises du CAC 40 sont quand même, de tous les gros indices internationaux, c'est quand même les entreprises qui ont la plus de pondération avec la France. Si je compare une entreprise du CAC 40 qui est une entreprise américaine ou allemande, elle a quand même une pondération française. En moyenne, le CAC 40 a une pondération française plus importante que l'indice allemand ou l'indice américain.
6: Pourquoi vous dites ça ?
17: Parce que la part du chiffre d'affaires en France de ces entreprises reste plus importante que la part du chiffre d'affaires d'une entreprise allemande en France. En moyenne, donc c'est pas la majorité du chiffre d'affaires qui est en France, mais en tout cas c'est une pondération française plus importante. Mais pour revenir sur Total et l'augmentation de dividendes, on a été coté en bourse 20 ans et on a racheté des titres pour sortir de bourse. Donc au fil des années, on s'est relué et puis derrière, on a pu, on est sorti de bourse après 20 ans, de 97 à
6: Mais vous le faisiez pour reprendre la main.
17: À 2017. On faisait ce que les acteurs qui voulaient sortir, il y avait plus de liquidité et l'entreprise avait la liquidité pour le faire. Et probablement qu'à ce moment-là, on n'avait pas de projet nécessitant suffisamment de cash non plus. Hein, c'est ce qu'on peut verser en dividendes, en rachat d'actions, c'est le free cash flow. Ça montre bien que pour une entreprise qui est spécialisée dans l'énergie, que l'énergie verte apporte pas du tout le niveau de rentabilité de l'énergie fossile aujourd'hui pour un groupe comme Total. Et donc du coup, surinvestir sur l'énergie verte, c'est pas forcément créer de la valeur
6: et du ouais, c'est quand même pas une très bonne nouvelle en fait.
17: C'est ça la réalité.
6: Ce que ça veut dire,
15: effectivement, les deux choses sont vraies. C'est-à-dire que, encore une fois, ces entreprises sont très, le cerveau pour la SBF 120, sont très décorrélées aujourd'hui de l'économie française. Et heureusement pour elles, parce qu'effectivement, elles profitent de la croissance mondiale. Et c'est pour ça que leur valeur n'a plus grand-chose à voir avec, encore une fois, ce qui se passe uniquement dans le territoire national. La deuxième chose, c'est que c'est vrai que malgré tout, elles restent avec un risque français. Bon, d'abord, elles ont quand même cette part, à peu près un quart de chiffre d'affaires France, donc ça, vous avez raison. Et deuxièmement, les investisseurs ont le sentiment qu'elles ont un risque politique, environnement des taux, environnement de la situation de la dette française qui joue sur elle. Donc ça pousse certains à réfléchir, ce que Total a dit il y a quelques années, est-ce qu'en fait je serais pas mieux d'aller me coter ailleurs ? Parce que finalement, justement j'ai, alors dans le cas de Total en plus c'est très très très marqué, c'est pas le cas de toutes les entreprises, mais vraiment mes profits se font pas en France. Mes activités françaises sont plutôt des activités déficitaires. Donc est-ce que j'aurais pas plutôt intérêt, est-ce que lui disent beaucoup de ses actionnaires, à aller me coter à l'étranger ? Et voire même un jour à déplacer mon siège social à l'étranger, ça m'éviterait beaucoup d'embêtements avec la classe politique française et ça me permettrait de plus avoir cette décote que j'ai aujourd'hui parce que justement.
6: D'où la double cotation à New York.
15: D'où la double cotation à New York, mais c'est un premier pas. Il peut y en avoir d'autres.
6: Patrick, c'est quand même pas une bonne nouvelle sur les projets d'investissement de Total.
16: Oui, mais. Bon, d'abord, Total a des profits exceptionnellement élevés donc, et qui sont arrivés brutalement, parce que c'est la suite de la guerre en Iran. Donc, ils ne pouvaient pas avoir des projets immédiatement qui absorbent ces investissements. Mais je crois vraiment qu'il y a une dérive des actionnaires américains. Les actionnaires américains veulent une rentabilité extraordinairement rapide. Si vous regardez le Nasdaq, les bénéfices par action sur le Nasdaq ont augmenté 35% cette année. Et donc, les actionnaires américains demandent finalement aux entreprises, quel que soit leur lieu géographique d'activité, de générer les mêmes profits qu'ils obtiennent de leurs investissements aux États-Unis. Et donc, il y a une référence mondiale qui est le marché actions américain qui commence à polluer les marchés actions des autres pays, quoi. Avec cette exigence de rentabilité. Alors, en Europe, on aura probablement 12-13% de hausse des bénéfices par action cette année, mais c'est 35% sur le Nasdaq. Et donc, il y a un niveau de rentabilité aux États-Unis qui suscite en Europe des mouvements vers la distribution d'actions, les rachats d'actions, pour rester compétitif par rapport à l'attractivité des entreprises américaines.
6: Vous n'avez jamais regretté, Laurent Milcœur, d'avoir sorti Etam de bourse ? Vous êtes plus tranquille ? Enfin, vous n'êtes pas... Non ?
17: Non, on n'a pas regretté parce qu'on n'a pas eu un bon parcours boursier non plus. Si on avait eu un parcours boursier exceptionnel et que la bourse nous avait permis d'accéder aux capitaux pour se développer, maintenant on a passé 20 ans en bourse, qui étaient les années un peu difficiles du retail en France. Donc on est rentré un peu à notre pic et ensuite il s'est passé plein de choses sur 20 ans. Donc aujourd'hui ça nous donne une forme de liberté. On est très désendetté. Donc aujourd'hui on regarde des projets de croissance externe et donc on est assez libre. C'est que ça nous donne des contraintes quand même de ces quarters, etc., pour une entreprise, une ETI, qui sont assez contraignants, sauf si vous avez une espèce de roadmap de croissance incroyable. Mais c'est vrai que ce que disait Patrick, c'est que il ne faut pas confondre les profits exceptionnels, un peu comme CGA, CGM, qui est votre actionnaire, l'année du Covid, quand vous passez à 40 milliards de cash, tout d'un coup, sur deux ans, quand globalement, votre EBITDA, il est autour de 200 millions sur les années précédentes, l'emploi de cet argent immédiat, il est quand même compliqué à trouver. Donc là, il y a un effet d'aubaine quand même sur le dividende. Mais c'est vrai qu'on voit la hausse des profits des entreprises américaines. C'est aussi parce que sur l'IA, elles arrivent à scaler aujourd'hui et arrivent à facturer ça à leurs clients, ce qui n'est pas le cas de l'Europe. Je vois les deux courbes. En fait, l'augmentation des revenus des entreprises autour de l'IA en Europe ne bouge quasiment pas, quand aux États-Unis, il est en train d'exploser complètement. Enfin, ça sera un sujet.
6: Patrick ?
16: Ce qui explose aux États-Unis, c'est le taux de marge des entreprises.
6: Grâce à l'IA
16: Grâce au fait qu'elles ne payent pas leurs salariés. Les salaires réels baissent aux États-Unis, hein, et alors que l'économie va bien et que les profits augmentent. Et donc, il y a un partage des revenus aussi qui n'est pas le même qu'en Europe. Hein. Le partage des revenus se fait qu'en faveur des entreprises et de leurs actionnaires aux États-Unis, et pas du tout en faveur des salariés de ces entreprises. Et donc, à nouveau, ça crée un biais. Quoi. Pour les sociétés internationales, il y a un biais qu'elles se disent, ben, si j'étais américaine, j'aurais cette profitabilité plus élevée, je rémunérerais mieux mes actionnaires. Et donc, elles doivent faire des efforts pour se rapprocher du modèle de leurs concurrents américains. Quoi.
15: C'est un point très important, effectivement, parce que souvent, nous, on est un peu désespérés par l'évolution de nos salaires. On dit, voilà, problème de pouvoir d'achat, les salaires augmentent pas assez vite. En fait, quand vous regardez sur 25 ans, entre la France et les États-Unis, toute la différence de PIB supplémentaire par habitant aux États-Unis, elle est allée au profit, elle n'est pas allée au salaire. Et donc, en fait, on se retrouve avec des évolutions comparables, c'est-à-dire faibles, sur 25 ans des salaires réels, alors que, en fait, les PIB par habitant, eux, sont allés à des vitesses très différentes, beaucoup plus rapides aux États-Unis qu'en France. Mais effectivement, il y a eu une déformation du partage de la valeur ajoutée. Ça, les gens ne sont pas assez conscients. J'entends beaucoup trop souvent...
6: Non, parce que de France, on regarde les salaires américains en se disant ils sont très élevés.
15: J'entends beaucoup trop souvent dire le travail ne paie plus en France. C'est surtout dans un pays comme les États-Unis que le travail ne paie plus assez. Parce qu'en fait, le partage de la valeur ajoutée en France, il est resté remarquablement stable depuis 40 ans.
6: Ouais.
15: Et donc, en fait, il n'y a pas eu entre la rémunération du travail et du profit, il n'y a pas eu de déformation. Et donc, en fait, les salariés français, de ce point de vue-là, pas concéder une part de la création de richesse au taux de marge des entreprises. Et d'ailleurs, le taux de marge des entreprises en France, en termes de niveau, il est bas. Comparé à beaucoup d'autres pays. Et aux États-Unis, en revanche, il y a eu depuis 25-30 ans cette énorme évolution qui fait que les profits, les taux de marge ont vraiment explosé.
6: Mais comment ça se fait qu'ils n'ont pas ce débat-là alors sur le travail qui ne paie plus? C'est parce que du coup, ils ont de la rentabilité par leurs actions et que ça irrigue d'une autre manière?
16: Oui, mais en réalité, la détention d'actions, elle est très inégalitaire aussi.
6: Évidemment.
16: Aux États-Unis. Il y a 10% des Américains. Ont plus de 50% de la richesse aux États-Unis, et c'est encore plus pour la richesse en actions. Donc c'est pas vrai que les Américains de la classe moyenne ou les Américains de revenus modestes se compensent par leur plus-value en actions, leur perte de... Non, c'est qu'il y a... Il y a une relative indifférence vis-à-vis de ces questions. Alors, pas maintenant, et particulièrement sur le prix de l'essence, hein, mais sur le long terme, il n'y a pas beaucoup de débats sur le partage des revenus aux États-Unis. On n'a pas du tout les débats sur le pouvoir d'achat qu'on a en France ou en Europe. Et alors, il y a un autre facteur qui joue, c'est l'attitude des autorités de la concurrence. On sait bien que les autorités de la concurrence américaine ne luttent pas contre la constitution de positions de monopole, de grands groupes, etc. Nvidia a un taux de marge de 80%. Quoi. C'est impensable en Europe. Nvidia serait coupé en rondelles. Quoi, je veux dire. Et donc, il y a aussi Thomas Philippon, par exemple, qui est NYU, fait plein de livres là-dessus, sur le changement de philosophie des autorités de la concurrence américaine qui privilégient la constitution de groupes mondiaux très puissants au détriment de la concurrence. Quoi.
6: Concurrence qui fait toujours baisser les prix.
17: Laurent
6: Melchior.
17: Pardon, je pense qu'il faut faire attention, parce que nos frontières, elles sont plus imperméables. Donc aujourd'hui le concurrent américain, c'est la Chine. Le concurrent américain, c'est la Chine, en fait. Et si les États-Unis ne créent pas ces grands groupes, en fait, c'est les Chinois qui vont le faire. Et du coup, l'IA, elle sera chinoise pour tout le monde. Aujourd'hui, l'IA, elle est américaine. Et on voit même Mistral, aujourd'hui, n'arrive plus à investir pour... Enfin, c'est une superbe réussite française, évidemment. Hein, mais n'arrive plus à investir sur le LLM parce que les niveaux d'investissement américains sont tels que la course, elle est sur ce sujet-là, elle est perdue. Et donc, le choix américain, c'est quand même de se dire comment est-ce qu'on fait de manière pragmatique. Hein, et c'est là où les Européens manquent de pragmatisme, encore plus en France. Pragmatiquement de dire ok, comment est-ce qu'on fait aujourd'hui pour ne pas perdre cette bataille qui est la nouvelle bataille économique, géopolitique, militaire qu'est l'IA, avec tous les problèmes, et on pourra faire un débat sur l'IA évidemment, et donc c'est le choix qui est fait. Et quand on parle de Nvidia, disons, c'est 80% de marge, mais c'est 42 000 salariés, c'est 21 000 salariés d'Nvidia qui ont plus que 25 millions de patrimoine en actions Nvidia. Est-ce qu'il y a une entreprise européenne qui crée en 5 ans 21 000 multimillionnaires en dizaines.
6: Là, ils récupèrent sur les actions.
17: En dizaines de millions de dollars. Non, mais tout ça, ça crée quand même indirectement de la richesse. Et chez Nvidia, les 42 000 salariés qui sont tous millionnaires sont pas tous des gens issus de la classe moyenne plus au démarrage. Donc, je pense que c'est des philosophies en fait très différentes. C'est un marché très ouvert où et il faut bosser pour gagner sa vie. Et si on bosse pas, on est en marge de la société. Et nous, on a créé un système d'ultra protection où on n'a pas trop le droit de bouger et du coup, on ne peut plus trop bouger non plus. Et c'est pour ça que l'Europe et les États-Unis ont créé cet écart qui est absolument, absolument colossal. Socialement, c'est plus difficile, mais économiquement, c'est plus performant.
6: Jean-Charles, vous voulez
15: ajouter quelque chose ? Et avec, effectivement, aux États-Unis notamment, il n'y a pas du tout l'idée que l'État est responsable de la protection du pouvoir d'achat. Ça, c'est vraiment quelque chose qui est très européen et même très français sur cette idée qu'il faut absolument, et d'ailleurs, vous voyez chaque politique qui se précipite pour dire, voilà, comment je vais préserver à chaque crise, d'où la situation de la dette publique.
6: Oui, mais on avec prend ça comme une finalité, c'est-à-dire qu'on finit toujours par comment je vais faire, alors qu'il faut protéger le pouvoir d'achat. En fait.
15: Alors qu'effectivement, l'idée que ce soit la responsabilité de l'État aux États-Unis est très absent du débat, y compris les démocrates, c'est pas là le sujet sur lequel ils se positionnent. Ils vont se positionner sur un filet de sécurité que les républicains vont considérer comme là aussi pas la responsabilité de l'État, donc il va y avoir un débat sur éventuellement de la redistribution, mais beaucoup moins sur l'idée qu'en soi, il faut que les gens se retrouvent avec des salaires qui progressent plus vite que l'inflation. Et ça, d'ailleurs, vous voyez avec le salaire minimum aux États-Unis national, qui est quelque chose qui est à un niveau extrêmement bas, et les choses se décident d'ailleurs localement en fonction des pénuries et des salaires que vous allez retrouver dans des activités peu qualifiées qui vont être beaucoup plus élevées que le salaire minimum légal, parce que celui-ci a très peu progressé par décision politique.
6: Patrick Artus ?
16: Oui, mais il faut faire attention à l'évolution du Parti démocrate.
6: Oui, qui se radicalise lui aussi.
16: Leur Parti démocrate ne veut pas intervenir dans la formation des salaires. Ça, c'est complètement en dehors de la culture américaine. Enfin, les démocrates veulent taxer les patrimoines, taxer les riches, veulent une couverture maladie pour tout le monde. Alors, il y avait l'Obamacare qui avait étendu beaucoup la couverture maladie. Il y a encore plus de 20 millions d'Américains qui n'ont pas de protection santé. Et donc, il y a quand même une orientation européenne, je dirais, du Parti démocrate sur la protection sociale, sur les politiques de redistribution, etc. Alors, pas d'intervention directe dans le marché du travail, mais une intervention directe sur la pauvreté, sur
6: le logement. C'est l'effet même Dany, quoi. Oui. Laurent Milcœur, juste racontez-nous, vous qui vivez ça au quotidien dans les boutiques, aujourd'hui, quand on parle d'entreprises qui vont faire leurs bénéfices en dehors de France parce que c'est atone, qu'est-ce que vous voyez là, vous, dans les boutiques Etam, les boutiques Undies, sur l'année ?
17: Bon, le groupe fait une bonne année 2026 puisque à fin août on est au budget. Le mois de septembre est un mois délicat, principalement pour un effet météo dans notre métier.
6: Trop chaud.
17: Il faisait la semaine dernière il faisait 26 degrés.
6: On n'achète pas de manteau.
17: Il faisait 11 degrés l'année dernière. Donc c'est vrai, quand vous avez un écart entre 11 et 27 et que vous vendez des produits automne, c'est certain que le trafic est en berne. On a un échantillon de 17 000 magasins avec des trafics en baisse de 25%. Donc de trafic. Donc forcément ça joue. Donc c'est très difficile. Quand vous avez cet effet exogène très puissant, de voir si effectivement les dépenses
6: mais
17: des ménages
6: c'est pas la crise du pouvoir d'achat,
17: sur cette rentrée, donc, mais d'isoler l'un par rapport à l'autre. En fait, j'ai pas d'outils pour isoler un facteur par rapport à l'autre. C'est certain que là, sur les 12 prochains mois ou plus, le risque social en France est très important. C'est sûr que le pouvoir d'achat, le prix de l'essence grève le pouvoir d'achat, grève le trafic vers les centres commerciaux. Maintenant, cet été, il a fait très chaud avec cette canicule, donc il y a eu quand même un trafic qui a été maintenu en centre commercial parce qu'ils sont climatisés par rapport aux centres qui ont été désertés. Des températures à 40 degrés. Donc en fait, on voit qu'on a toujours plein de facteurs différents. Je pense que quand on fait bien son travail, même dans ces périodes un peu plus délicates, en fait, on arrive à sortir son aiguille.
6: Et sur la concurrence chinoise, vous avez vu un impact direct de la taxe européenne petit colis ou pas ?
17: On a vu, nous, dans notre ouais. business, on n'a pas vu un impact direct. Maintenant, c'est bien que ce soit fait. Moi, ce que je regrette c'est bien d'avoir instauré cette taxe, mais plutôt que d'instaurer des couches de millefeuilles administratifs, la réalité, c'est que Chine, aujourd'hui, ne respecte pas les lois européennes. Et donc, je ne comprends pas qu'un opérateur qui ne respecte pas les lois ne soit pas interdit d'activité.
6: Tout court.
17: tout court. Moi, si je ne respecte pas les règles de la DGCCRF, si mes produits ne sont pas aux normes CE, l'entreprise, elle est fermée. Parce qu'on sait où venir me trouver et l'entreprise, elle va fermer. Et 5500 personnes vont perdre leur emploi, mais l'entreprise, elle va fermer parce que je dois respecter les lois, en fait. Et ce n'est pas juste un rappel à l'ordre. Alors oui, il y a des taxes de 120 millions, etc., qui sont des amendes, etc. Mais quand un business est dumpé, le modèle de la Chine, le Chine, c'est le BYD du textile, quelque part. Aujourd'hui, c'est super low cost. Le produit va progresser en qualité dans la durée. Et au lieu de capter la valeur, une marge sur le prix de revient des marchandises, le gouvernement chinois se dit maintenant on n'est plus l'usine du monde, on va capter une valeur sur le produit fini. Donc au début on dump, on fait 45 milliards, on crée des parts de marché, ils annoncent 3-4% de rentabilité dans leur documentation de rentrée en bourse. C'est quasi impossible quels que soient les volumes. Par contre, ils ont inventé un modèle amont autour de l'IA qui est extrêmement performant, dont tout le monde va s'inspirer d'une manière ou d'une autre. Et eux, ils ont pris un avantage sur cette partie-là et sur la partie aval, c'est-à-dire la livraison, le pricing, etc., évidemment, qui ne respectent pas les règles. Et c'est très étonnant, en fait, que les gouvernements nationaux ou européens, les instances européennes, ne soient pas capables juste d'interdire un opérateur. Et ça fait encore plus peur parce que ça, on voit, c'est les premiers travers de la technologie subventionnée. Et si on prend à l'échelle macro, c'est embêtant. Mais bon, c'est embêtant pour une industrie comme l'industrie du textile. Mais demain, on va avoir l'émergence de l'IA. Comment est-ce qu'on va faire pour réguler ces sujets qui sont avec des entreprises bien plus puissantes que nos capacités de réaction de nos dirigeants? C'est ça, je pense, le vrai problème que ça attire aujourd'hui.
6: Patrick, et puis le modèle va évoluer. C'est-à-dire que Chine, ils ne vont pas se laisser faire. Ils vont stocker, après, ils vont avoir des entrepôts.
16: Oui, mais comme il vient d'être dit, le modèle va évoluer. C'est le modèle chinois, on sait, les Chinois ne peuvent pas compter sur leur demande intérieure. Vieillissement démographique, appauvrissement, très, très chômage des jeunes très élevé. Donc, ils savent qu'il faut qu'ils exportent. D'abord, ça montre que toutes les demandes de localisation en Europe, de partage de la technologie, de co-investissement, sont pas très bien reçues par les Chinois, parce qu'ils n'ont pas besoin de venir produire en Europe. En réalité, ils ont besoin de maintenir des emplois et de la production en Chine, parce que leur demande intérieure est trop faible. La demande intérieure, elle est complètement stagnante. Il y a la seule chose qui augmente en Chine, c'est les exportations.
17: Pour rajouter, parce que tout le monde ne sait pas, mais Chine ne vend pas en Chine.
6: Oui, ils vendent rien en Chine.
17: Ils ne vendent pas en Chine. Juste pour.
16: Bon, alors ensuite, il y a l'IA. Il y a des salaires à 8 euros l'heure, hein, alors qu'en France, on est à 45 euros. Il y a des subventions publiques. Il y a des exigences de rentabilité du capital faible, etc. Et donc, il y avait un rapport du Haut Commissariat à la stratégie qui était extrêmement intéressant sur l'inondation des produits chinois. Ils ont des produits à terme de qualité au moins égale aux produits européens et beaucoup moins, et environ 30% moins cher. Et donc, on ne peut pas résister si on ne se protège pas. Si on ne se protège pas, on sera envahi et on aura une disparition encore plus forte de notre industrie.
6: Pourquoi on n'arrive pas à interdire, Jean-Charles? Parce qu'on a peur pour des questions de pouvoir d'achat, en se disant les gens ils sont bien contents d'acheter des t-shirts à 2 euros.
15: Moi, ce que j'ai trouvé dans cette crise politique qu'il y a eu avec Chine au moment de l'installation BHV et des décisions sur la taxe petit colis, c'est en fait, on voit bien d'abord faut se coordonner au niveau européen. Première chose, que sinon
6: on a fini par réussir à le faire.
15: Sinon, le contournement est évident, il marche tout de suite. Et donc, c'est ce qui a été fait dans un premier temps.
16: L'aéroport de Liège.
15: Voilà. Ouais. Donc, il faut se coordonner au niveau européen. Mais se coordonner au niveau européen, ça veut dire très très vite des problèmes, parce que il y a beaucoup d'acteurs européens qui sont des gros exportateurs, qui sont des gens qui ont des gros excédents commerciaux et qui l'ont notamment avec la Chine.
6: Donc, ça c'est les Allemands, quoi.
15: Il y a des gens qui sont très très très embêtés par l'idée de condamner tel ou tel acteur chinois ou de mettre même des mesures protectrices. Donc on se retrouve très vite politiquement à réaliser qu'en fait en Europe, on n'a pas forcément des intérêts tous convergents sur tous les sujets, notamment de politique commerciale, et c'est ce qui fait qu'on a une difficulté à être efficace en matière de mesures de protection. Et puis le deuxième sujet, c'est qu'on pense aussi aux consommateurs. C'est-à-dire qu'on se rend compte quand il y a un engouement ou un intérêt pour des produits pas chers, on retombe sur notre fameux sujet de pouvoir d'achat, avec les gens qui se disent bah, c'est pas mal quand même, parce que finalement ça fait des produits pas chers qui sont proposés aux Français.
6: C'est donc, quand même le modèle européen qu'on avait vendu.
15: Voilà, et donc la voiture, la voiture électrique à 15 000 euros, bah, si les Chinois la proposent alors que les constructeurs européens ne sont pas capables de la proposer, bah, on n'est pas mécontent, parce que finalement ça fait là aussi quelque chose qui est accessible aux consommateurs européens. Donc on a des contradictions, et là-dedans, dans ces contradictions, effectivement, ça nous rend soit inefficace, soit un peu paralysé par le fait d'aller plus loin dans les rétorsions avec la Chine. Donc, après, on voit aux États-Unis les tentatives de politique très restrictive, très protectionniste. Est-ce que ça marche aussi bien à la fin pour l'économie que ceux qui les préconisent le prétendent? C'est pas souvent le cas. Donc, c'est pas évident, je pense, de trouver le juste milieu. Je pense qu'il faut choisir quelques filières, quelques acteurs dans lesquels vraiment il y a des sujets évidents de dumping qui touchent à un modèle qui est fragile en Europe, et regarder à ce moment-là qu'est-ce qu'on peut faire de manière coordonnée.
6: Mais Patrick Artus, vous ne croyez pas, vous, au fait qu'ils vont venir stocker, faire des entrepôts,
16: oui,
6: c'est pas le modèle?
16: Ils vont le faire. Bon, d'abord, sur le cas des petits colis, ils ont commencé à le faire, donc ils vont s'installer en Europe. Mais à nouveau, ce n'est pas leur intérêt de délocaliser la production, puisque leur besoin, c'est de faire tourner les usines en Chine. Il y a un taux d'utilisation de l'industrie qui est très bas en Chine.
6: C'est notre espoir de leur dire, notamment pour l'industrie automobile, venez produire ici.
16: On va leur dire, venez produire ici, faites des transferts de technologie, et ils vont résister tant qu'ils peuvent, parce que ce n'est vraiment pas leur intérêt. Leur intérêt, c'est d'avoir un avantage technologique et de sauver l'industrie en Chine, qui n'est pas à nouveau soutenue par la demande intérieure.
6: Vous y croyez, Laurent, à la fin, à la responsabilisation du consommateur, ou de toute manière, il n'y a que le prix qui compte?
17: Oh, je pense. Alors, ça serait. Mes chères consommatrices, désolé pour ma réponse, mais je pense que le prix est extrêmement important, et les consommateurs qui peuvent se permettre la prise de conscience, en fait, dans ces périodes de risque de pouvoir d'achat, en fait, elle est plus réduite. Donc, sur un produit haut de gamme, il y a une prise de conscience. Sur un produit d'entrée prix, il y a un peu moins de prise de conscience. Kiabi, qui est un peu une enseigne la moins chère en France, reste une entreprise extrêmement performante, même avec l'émergence de ces géants, parce qu'ils proposent...
6: Oui, mais vous leur vendez quelques euros de plus pour une meilleure qualité, et ça fonctionne. Et
17: parce qu'en fait, dans notre métier, mais c'est pas l'idée de ce matin, y a tout un travail, en fait, de storytelling de marque, de préférence de marque, ouais, qui permet après de vendre 1, 2, 3 euros plus cher, parce qu'on investit sur cette préférence de marque, parce que quand on porte le produit, on se sent mieux, parce qu'on est fier de porter ce produit-là. Parce que
6: Donc ça reste fondamental pour vous?
17: C'est le plus important. Ouais. Si je prends la marque Etam a travaillé son rebranding avec la dirigeante qui a géré Undies pendant 2 ans. Et donc, on a affiché sur le réseau JC2Co il y a 3 jours notre nouvelle campagne. On a pris 15 points de trafic.
6: Ah oui.
17: Par un meilleur storytelling, un nouveau logo, des photos bien léchées avec une dirigeante, Marie Delay, qui a passé énormément de temps avec ses équipes à avoir la photo parfaite. Et en fait, c'est évidemment de l'immatériel, mais cette précision fait toute la différence.
6: Des photos avec une vraie personne?
17: Des photos, en l'occurrence, là, avec une vraie personne.
6: On va en reparler dans un instant.
17: Photographie en argentique.
6: L'IA, oui. Même pas un peu d'IA, en argentique, carrément.
17: En argentique.
6: Ah ouais, vous revenez au basique. Vous ne bougez pas. Laurent Milker, Patrick Artus et Jean-Charles Siamon, on revient dans un instant.
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6: 10h02 sur BFM Business, les experts aujourd'hui avec Jean-Charles Simon, président de Propriété Liberté, Patrick Artus, économiste conseiller économique de la Société de Gestion Ossiam et Laurent Milker, co-gérant du groupe ETAM. On était parti sur l'intelligence artificielle, alors on va continuer. Laurent Milker, vous pensez quand même que l'utilisation de l'IA, à un moment donné, là pour l'instant c'est marrant, à un moment donné ça va nous coûter très très très très très cher.
17: Alors je sais pas si c'est marrant aujourd'hui.
6: C'est
17: déjà.
6: Pas non mais
17: parce que c'est un gros non mais parce que c'est un sujet. Je pense qu'il y a deux façons de voir l'IA aujourd'hui. Il y a améliorer un peu la productivité, simplifier les tâches, faire un peu d'IA sur les photos en e-commerce, sur des photos relativement simples. Nous par exemple notre maillot de bain cet été, on a doublé notre chiffre d'affaires en ligne en maillot de bain sur la marque ETAM, avec un tiers des photos générées en IA sur la plage, un tiers de photos qui sont des photos de campagne traditionnelles et puis un tiers de photos qu'on a délocalisées avec des équipes de prod dans l'autre hémisphère pour avoir des jolies photos. Et donc tout ça, le fait de proposer des photos in situ, ça donne la performance. Donc tous ces petits sujets, je vais dire, qui sont de petites améliorations de productivité, elles sont faciles à toucher du doigt. Maintenant, c'est qu'est-ce qui va changer fondamentalement notre façon de fonctionner avec l'IA? Je pense qu'un des sujets qui va être clé dans notre industrie, aujourd'hui, un produit qu'on achète en Asie, en gros, il faut compter 9 mois entre le dessin, l'intention et la livraison en magasin avec des allers-retours incessants, etc. Avec l'IA, demain, on va réduire ce délai au moins par deux. Est-ce qu'on va prendre 3-4 mois sans être en mode hyper rapide, 4 semaines, et ceux qui ne le feront pas vont disparaître. Parce que décider un an à l'avance des tendances par rapport à 3 mois à l'avance, c'est pas la même histoire. Et ça, c'est changer fondamentalement l'organisation de l'entreprise. Et c'est des projets où l'accompagnement au changement humain pèse plus en coût que la technologie appliquée. À un moment donné, ou quelle technologie choisir, parce qu'on est une espèce de courbe exponentielle aujourd'hui et on ne sait pas trop comment se situer. Et donc, c'est là où c'est, entre guillemets, c'est pas marrant, parce que c'est des projets de transformation profonde de l'entreprise.
6: Ouais, mais faut pas, vous pouvez vous planter, en fait.
17: Peut se planter, et je pense que la résistance est telle dans l'entreprise à partir de notre taille qu'il faut, créer des pôles ex nihilo qui ont une liberté totale de travailler sur des process complètement différents pour ensuite prouver que ça fonctionne et l'intégrer dans les process de l'entreprise. Ouais. Parce que sinon, c'est des métiers où...
6: Sinon, c'est trop violent.
17: En fait, on achète une équipe achat, elle achète 3 saisons à la fois. En fait, elle gère la fin de la saison en cours, elle est en train de faire livrer la saison d'après, et puis elle est en train déjà de choisir la saison suivante. 3 saisons, on va dire, et en plus, on va complètement changer les process. Mais par contre, il faut faire votre budget de marge, il faut tenir les coûts, il faut tenir, etc. En fait, c'est humainement impossible pour des équipes de le faire.
6: Patrick.
16: Alors, je crois qu'il faut considérer l'IA comme un nouveau facteur de production. Donc, on avait le capital, le travail, l'énergie. Maintenant, on a l'IA. C'est pas du pseudo-capital, du pseudo-travail, c'est quelque chose de différent. Alors, on sait que l'IA nécessite beaucoup de capital. Il y a des budgets d'investissement. Gartner qui a dit que le monde entier a investi 2700 milliards de dollars dans l'IA cette année. 1000 milliards aux États-Unis l'année prochaine. Il faut beaucoup d'énergie. L'IA, c'est déjà 4% de l'électricité mondiale et ça va monter à 10%. Et donc, là, une vraie question, c'est on ne sait pas exactement ce que ça fera sur l'emploi. Donc là, il y a des débats entre économistes, entre experts, qui vont
1: de 0 à 100,
16: quelques pourcents de réduction des emplois à 50% de réduction des emplois. Donc, pour l'instant, on a un effet négatif sur l'emploi assez centré sur les services informatiques. Même en France, il y a une forte réduction de l'emploi dans les services informatiques, et c'est de l'emploi des jeunes, ce qui crée un problème additionnel. Et la vraie question, il y a deux questions, c'est est-ce que ces investissements massifs en capital et en énergie pourront être rentabilisés ? En gros, est-ce que le token sera suffisamment cher pour apporter une rentabilité normale du capital ? Ce n'est pas du tout évident. Et donc, on ne peut pas exclure une grosse crise de rentabilité de l'IA. Et les gens qui gagnent de l'argent, c'est les fournisseurs des boîtes de l'IA, c'est pas les développeurs de langage aujourd'hui. Et puis la deuxième question, c'est dans quelle poche tombent les gains de productivité ? Et pour l'instant, cette poche, c'est exclusivement les entreprises qui fournissent les entreprises d'IA et leurs salariés.
1: Donc c'est toujours Nvidia,
16: c'est
1: quoi.
16: Les salariés de Nvidia, de Samsung, de Micron, etc. Et il n'y a pas de redistribution à un public plus large des gains de l'IA.
1: Oui, mais Laurent chez Etam, à un moment donné, il va gagner en productivité, il va augmenter ses marges, non ?
17: C'est la concurrence, en fait. Si j'ai vraiment un gain de marge, alors c'est comme toujours, le pionnier qui le fait au bon moment, pas trop tôt, où ça coûte trop cher par rapport à ce que ça apporte, va gagner un petit peu en productivité.
1: Après, c'est juste pour rester dans la course.
17: Ben, on est obligé. C'est une concurrence. C'est plus uniquement un examen. C'est un concours. Il faut être toujours parmi les meilleurs.
15: C'est ce qui s'était dit au moment où les ordinateurs sont arrivés. C'était la phrase de Solow sur les ordinateurs sont partout, mais pas dans les statistiques. Est-ce que en fait, on va avoir un effet IA qui va être fort sur déjà la croissance et qui va permettre à la fois de rentabiliser les investissements et puis que les entreprises qui payent les tokens vont se dire qu'effectivement ça vaut le coup. Et si c'est pas le cas, il va y avoir des ajustements. Il va y avoir des ajustements parce que on va se dire il y aura eu une bulle de l'IA, elle va crever. Ça ne veut pas du tout dire que l'IA va plus être utilisée.
1: Mais si le prix du token explose, les boîtes elles suivent pas.
15: Les boîtes suivent pas parce qu'a priori, enfin en tout cas, elles auront pas les gains en productivité qui correspondront. Ouais. Donc c'est ça où l'heure de vérité, on va dire, elle est presque devant nous là maintenant dans les prochaines années pour voir si on est allé un peu trop loin. C'est possible, c'est arrivé plein de fois dans l'histoire des grandes révolutions. On investit énormément sur les lignes de chemin de fer et puis après il y a eu énormément de compagnies qui ont disparu.
16: Toutes ont fait faillite,
15: elles ont fait faillite parce que les gens, tout le monde pensait qu'il fallait faire des calculs. Puis en fait le problème c'est que ça coûtait tellement cher qu'il y avait aucune possibilité de rentabiliser derrière sur le consommateur. Donc tout ça, ça va être la clé. Là-dedans, il y a des techno-optimistes qui sont persuadés que vraiment on va changer d'univers à tout point de vue en termes de croissance, de niveau de vie, etc. Et qu'en plus, donc tout ça sera fabuleusement bien réparti. Puis il y a des gens qui sont un peu plus pessimistes. Et donc quelque part. Évidemment, de toute façon, l'usage de l'IA, il va se répandre partout, il va se faire partout, il va être croissant. La question, c'est encore une fois, à quel prix, pour quel gain ? Et c'est ça où, pour l'instant, aujourd'hui, c'est quand même assez difficile de voir dans beaucoup d'activités. Il y a celles où c'est très très perceptible, c'est cité par exemple effectivement dans coder, c'est probablement là où c'est le plus impressionnant. Puis il y en a d'autres dans lesquels, pour l'instant, c'est pas du tout évident que ça change quelque chose à votre capacité de faire payer plus cher au consommateur ce que vous vendez comme bien ou comme service.
1: Voir ça, vous pouvez perdre de la valeur, comme le cas du prix Goncourt, quoi. Vous utilisez de l'IA, du jour au lendemain, ça ne vaut plus rien.
16: Oui, enfin, je crois qu'il faut comprendre que l'IA, c'est très différent d'Internet. Internet, ça a introduit dans le champ du marchand des trucs qui existent, qui n'étaient pas marchands avant. Vous aviez... Vous covoituriez, maintenant vous avez Uber. Et vous avez Amazon, etc. Donc vous avez fait rentrer dans le champ du marchand des choses qui n'étaient pas avant. Ça n'a pas forcément fait monter la productivité parce que ces activités ne sont pas forcément très productives. Un chauffeur Uber, il n'a pas une productivité très élevée. L'IA, c'est accroître l'efficacité de la production des biens qui existent déjà. On va fabriquer les mêmes biens, mais avec beaucoup moins de temps, beaucoup plus de facilité. Et donc, potentiellement, Internet, ça avait un effet positif sur l'emploi. L'IA, ça a un effet négatif sur l'emploi. Les effets sur l'emploi risquent d'être très, très négatifs de l'IA quand elle sera développée. Alors, je reviens, toutes les études montrent que pour bénéficier de l'IA, il ne faut pas ajuster à la marge ses process. Il faut complètement jeté et reconstruire les process complètement from scratch, quoi. Des process nouveaux. C'est ce que vous disent toutes les boîtes de conseil, etc. Et que les histoires de succès de l'IA, c'est des entreprises qui ont eu le courage de complètement abandonner les anciens process et redéfinir des process IA nouveaux. Quoi.
1: Enfin, d'où l'idée de Laurent de faire un petit test à côté
17: On peut lire toutes les études américaines, des grandes universités, etc. En fait, c'est le pour une entreprise mature, c'est la seule méthode. Alors après, on attend dire non, on peut le faire différemment, etc. Mais c'est pas vrai parce qu'il y a une forme de protection, il y a une crainte de l'IA aujourd'hui. Moi, je pense que le risque, il y a un risque de sécurité avec l'IA, clairement, qu'on a vu ces derniers mois, et on est au tout démarrage. Donc, c'est comment est-ce qu'on va se prémunir de ce risque. On a parlé des écarts de richesse, qui est quand même un sujet dans nos sociétés développées aujourd'hui. Et on va créer un écart d'intelligence et d'autonomie encore plus important avec l'IA. C'est-à-dire que vous prenez votre chauffeur de taxi à Londres ou à New York il y a 15 ans, il avait une histoire, il venait de je ne sais pas où, il avait migré 15 fois, il connaissait les rues par cœur, vous pouviez parler pendant une demi-heure avec lui. Aujourd'hui, vous avez quelqu'un qui vous donne son téléphone et vous dites, je vais entre la 57e et la 5e avenue, c'est une grille, et il donne le téléphone pour saisir l'adresse sur Waze, il met Waze, il a son abonnement illimité à l'autre bout du monde, il parle avec ses copains, il ne sait même pas où il roule, et puis demain, évidemment, enfin demain, aujourd'hui déjà, Waybo & Co, il n'y a plus de
1: chauffeur,
17: parce que sa valeur ajoutée, elle a disparu. Et donc, du coup, ça lui donne une intelligence parce qu'en fait, sans réfléchir, il sait exactement

0: de l'emploi, ça va contracter les ressources des budgets qui sont essentiellement basés sur une taxation du travail. Donc, tous les États vont afficher des déficits énormes s'ils ne changent pas de base fiscale. Et donc, il faut taxer ce quatrième facteur de production. Et donc, il faut une taxe token, il faut une taxe sur les robots, etc. Parce que les taxes traditionnelles, en plus avec des main-d'œuvre qualifiées qui vont être extrêmement mobiles géographiquement, enfin, vous pouvez travailler n'importe où sur la planète, etc. Et donc vous ne maîtriserez absolument pas les recettes fiscales dans un pays normal. Donc, il va falloir changer complètement la nature du prélèvement fiscal.
1: Jean-Charles, il nous faut une révolution fiscale.
2: Oui, tout à fait. Non, ça, c'est certain. Enfin, ça s'imposera de toute façon. On aura, c'est comme
1: parce qu'on aura perdu la base. En fait.
2: On aura perdu la base. Ah, c'est comme si vous remplacez toutes les voitures thermiques par des voitures électriques. Bah, évidemment.
0: Évidemment, il y aura une taxe sur le kilomètre.
2: Vous aurez une taxe sur l'électricité pour les véhicules électriques. C'est inévitable. Là, il y a un autre sujet qui est assez inquiétant, je pense, en termes sociétal, c'est que on voit qu'effectivement, il y a le cas des chauffeurs Uber et des chauffeurs de poids lourds qui est un peu différent, mais il y a quand même beaucoup de métiers qui sont des métiers qualifiés, qui sont parmi les plus exposés. Et ça, voilà, le cas paroxystique, c'est les chercheurs en maths, hein, avec ce qui se fait en ce moment, avec des gens qui sont vraiment inquiets, j'en connais beaucoup autour de moi, qui ont, depuis cet été, une forme de choc sur vraiment quelque chose qui était quand même en pointe de sophistication et de formation très très élevée. Et puis, effectivement, on le voit beaucoup sur les métiers des ESN, de cabinet de conseil, de junior en droit, junior en conseil, donc des gens qualifiés qui risquent, du coup, s'ils ne sont pas, eux, employables dans ceux qui sont les producteurs des richesses de l'IA, d'être fortement déclassés. Et le déclassement des emplois qualifiés dans un pays comme la France est déjà un sujet assez important, parce qu'on ne crée pas assez d'emplois qualifiés, par ailleurs, c'est bien, bien antérieur à l'IA. Et ça, c'est quelque chose qui est vraiment, je pense, un défi qui sera important pour l'avenir. C'est qu'est-ce qu'on fait de personnes qui ont fait des études longues? Est-ce qu'on va continuer à leur faire des longues études s'il n'y a pas de possibilité d'emploi associée à des formations de cette nature-là? Déjà aujourd'hui, c'est pas simple. Est-ce qu'avec l'IA, ça va être encore bien pire dans certaines branches, dans certaines activités? Et là, je pense qu'il y aura un sujet.
1: Donc c'est non seulement le système fiscal, mais le système d'éducation.
0: Il y a deux handicaps majeurs de la France pour s'adapter à l'IA. Il y a la protection de l'emploi. L'IA va changer énormément la répartition.
1: On n'est pas assez flexible aujourd'hui
0: Les Danois ont un système qui s'appelle la flexécurité, où il n'y a pas de protection de l'emploi et où 30% des Danois changent d'employeur chaque année. Et donc les Danois sont...
1: Chaque année, c'est beaucoup.
0: Et c'est 10% à peu près en France. Et puis c'est associé à un système de formation. Immédiatement, quand vous perdez votre emploi ou quand vous démissionnez, vous êtes formé. Hein. Et donc, ces systèmes de flexécurité sont beaucoup plus adaptés au développement de l'IA que le système français, où on a une formation professionnelle qui se concentre sur les gens déjà formés, donc qui ne s'attaque pas aux problèmes des jeunes, qui ne s'attaque pas aux problèmes des gens de plus de 50 ans, et où il y a une protection très forte de l'emploi. Et donc, l'idéal français, c'est la personne qui reste dans son entreprise toute sa vie. Il y a la médaille du travail qui récompense une vie au travail dans la même entreprise. C'est absolument aberrant dans un environnement IA.
1: Et IA, je ne sais pas si vous avez remarqué ça, si je vous salarié, Laurent, mais il y a une sorte de dépression face à l'IA, de sentiment individuel d'être dépassé, de ne pas y arriver. C'est-à-dire que vous les formez comment, vous, dans le groupe ETAM?
3: On a des populations assez jeunes, donc qui sont assez moteurs, en fait, sur l'utilisation de l'IA au siège. Nos équipes en magasin, je pense qu'elles voient bien que demain, on ne va pas avoir des robots pour faire de la vente en magasin. Ce n'est pas quelque chose qui arrive demain, parce que je pense qu'on aura envie de retrouver ce lien humain aussi dans les déplacements. On voit que le e-commerce plafonne. Alors après, la façon de faire du e-commerce, on passera par du LLM, plus par du Google et du Meta, etc. Enfin bon, tout ça va bouger, mais vraiment, il n'y a plus de croissance de 40% par an du e-commerce. Et donc, au siège, on a des populations qui ont de l'ordre de 30 ans et donc qui sont assez friandes d'utiliser, mais pour la couche facile, c'est-à-dire que le jour où on va attaquer sérieusement leur façon de travailler, leur façon de délocaliser les décisions, d'automatiser une partie des flux, de recréer de la confiance dans des outils, c'est sûr qu'il y a une crainte de tous les usagers, c'est certain.
2: Et là, je pense que justement, autant il y aura, c'est exactement comme vous le dites, cette envie d'humain dans plein de contacts, c'est-à-dire que l'humain sans véritablement d'ailleurs qualification très élevée, mais l'humain en contact, en intermédiation d'un acte d'achat, de présentation, d'enseignement,

0: de transmission d'aide aux personnes âgées.
1: C'est toujours le sujet des premières lignes et de la valorisation.
0: Et donc de premières, mais de premières lignes justement qui seront peut-être plutôt très recherchées et très valorisées. Et inversement, des emplois aujourd'hui très qualifiés de sièges hautes qui seront très challengés par l'IA. Et ça, c'est encore une fois, c'est un changement.
1: Mais on disait déjà ça potentiellement après le COVID, important.
0: Voilà, on parlait de leur valorisation, mais il n'y avait pas de changement technologique. Là, aujourd'hui, l'idée d'avoir quelqu'un, quand vous allez être malade, vous allez aller à l'hôpital, vous n'allez pas vouloir avoir juste des machines, vous allez vouloir avoir quelqu'un qui vous parle, quelqu'un qui vous voit, pareil, dans un magasin, pareil, dans plein d'occasions. Et donc ça, cette idée d'être intermédié par un humain encore aujourd'hui dans plein d'actes sera, je pense, probablement encore plus recherchée à une époque où d'autres seront totalement déshumanisés.
1: Patrick, on parlait de révolution fiscale. Là, pour l'instant, on en est à une remise à plat de la fiscalité sur l'épargne courte, l'épargne longue, avec des propositions de la Cour des comptes sur le livret A. Alors, ceux qui dépassent les plafonds, revoir la fiscalité, parce qu'en fait, sur les intérêts, vous pouvez laisser de l'argent. Il y a une proposition sur un nouvel impôt sur la fortune, une réduction des avantages du trait de l'assurance vie. Tout ça pour pouvoir baisser notamment les frais de succession pour tout le monde et baisser les frais de notaire, donc les droits de mutation. Pour vous, c'est une vision court-termiste, parce que là, on parlait de revoir la fiscalité à plat. Là, on est vraiment sur juste je réorganise le patrimoine entre les riches et les moins riches.
2: Mais qu'est-ce qu'il faudrait faire sur la fiscalité? Il faudrait orienter l'épargne vers des emplois risqués de long terme.
1: Oui, toujours le même sujet.
2: Et donc des infrastructures, des infrastructures numériques, etc. Et donc, aujourd'hui... Alors, l'épargne des Français, elle est collectée par les banques et elle est intermédiée pour 60%, dans ce cas des livrets d'épargne réglementée, par la Caisse des dépôts. Ce n'est pas un usage très efficace de l'épargne. Donc on appellerait de nos voeux une réforme de la fiscalité de l'épargne qui abaisse le taux de fiscalité sur l'épargne longue et s'investissant à risque. Et qui taxe l'épargne liquide. Le livret A, c'est un compte de dépôt courant. Hein,
1: vous préfériez qu'on taxe le livret A plutôt que
2: Je préférerais qu'on taxe le livret A plutôt que les actions. Il y aurait une logique, il n'y a pas de logique sociale à faire ça, mais il y a une logique économique à taxer l'épargne liquide qui peut tourner tout le temps et qui est garantie, etc., et à détaxer l'épargne qui s'investit dans le long terme en prenant des risques.
0: On est totalement incohérent en fait entre nos discours et ce qu'on fait sur ces sujets-là depuis des années.
1: L'IVA, c'est de la politique sociale.
0: Ça fait des années que j'entends les pouvoirs publics, évidemment que j'étais chez Paris Aéroplace, mais avant, même dans d'autres organisations, dire « Oh là là, le vrai problème, c'est l'épargne longue. Comment on fait pour encourager l'épargne longue? Comment on fait pour que les gens soient moins averses au risque? Les Européens sont très averses au risque en répartition de leur épargne par rapport aux Américains, par exemple. Comment on fait pour changer ça? Et qu'est-ce qu'on a en France? On a le seul placement qui a zéro fiscalité, c'est le livret réglementé, donc livret A, LDD, etc. Et ces livrets, justement, ils ne sont absolument pas orientés vers cette épargne en action. Ils ne vont absolument pas vers les entreprises.
1: Ça sert à financer le logement social.
0: Ça sert en partie à financer le logement social. Est-ce que c'est comme ça qu'il faut le financer? Je suis assez dubitatif là-dessus. Deuxième situation, l'autre placement qui est le plus favorisé, derrière, c'est l'assurance vie et le fonds en euros d'assurance vie, qui lui-même et pas le placement qui est par nature, puisque
1: le capital
0: est garanti et qu'il est liquide, il sert en partie à acheter la dette d'État. Donc en fait, on a exactement fait le contraire de ce qu'on vous dit qu'on voudrait faire. Et c'est alors pour l'éléphant dans la pièce, de mon point de vue, c'est parce qu'il aurait fallu avoir depuis des décennies de la retraite en capitalisation, qui aurait fait le mix avec justement un outil qui permet, même si vous n'êtes pas trop porté sur le risque, d'épargner pendant des décennies avec une composante action beaucoup plus forte. Donc ça, il y a des pays qui l'ont fait. La Suède l'a fait depuis les années 90, ça marche super bien. D'ailleurs, c'est le pays dans lequel le marché action est le plus dynamique.
1: Il
0: n'y
1: a pas un jour dans cette émission, la Suède,
0: mais oui,
1: comme
0: non,
1: exemple.
0: Mais cette réforme des retraites en Suède, c'est exactement ce que la France aurait dû faire il y a 30-40 ans. Bon, malheureusement, on ne l'a pas fait. Et donc, on a une situation où, effectivement, les Français ont peu d'actions, très peu d'actions. Et d'ailleurs, ce qui me frappe toujours quand vous voyez les déclarations de patrimoine des membres du gouvernement, c'est qu'en général, ils n'ont aucun actif à risque eux-mêmes. Donc, c'est assez symptomatique de ce qui se passe en France. Donc oui, si on veut être conséquent, désolé pour les acteurs du logement social, mais il faudra trouver d'autres façons de regarder ça. C'est un sujet en soi qui doit être probablement traité autrement, mais il faudrait plutôt pas avoir cette concurrence de l'épargne par des livrets détaxés, et plutôt à ce moment-là faire de la détaxation, par exemple, de base, pour tous les ménages modestes, mais quel que soit le produit. C'est avoir une façon d'exonérer les intérêts, les gains en capital sur tous les produits, y compris le PEA, le compte titre ordinaire et tout ça. Et pas privilégier des outils qui sont justement les moins à risque et les moins long terme.
2: Et puis, il faut arrêter de débloquer l'épargne salariale. Donc, il y avait un peu d'épargne à long terme des salariés et le gouvernement...
1: Ça, c'est à chaque fois qu'il y a un problème de pouvoir d'achat. On dit récupérer votre épargne salariale.
2: C'est qu'à nouveau, on retombe toujours sur cette histoire qu'il faut privilégier le soutien du pouvoir d'achat, le pouvoir d'achat. On a un pays qui sous-investit massivement et surtout dans les investissements à risque, dans le numérique, dans la transition énergétique, etc. L'impératif, c'est d'investir davantage. C'est pas de consommer davantage. Alors, ça passe extrêmement mal comme discours, évidemment, mais il faut, sinon, on va mourir avec zéro de croissance, quoi, je veux dire. Et donc, il faut qu'on réinvestisse. On sous-investit massivement.
0: Et au total, les ménages européens, pardon, juste ce point-là, sont beaucoup plus pauvres que les ménages américains en termes de patrimoine. Quand vous voyez, le rapport Draghi et autres se félicite, on a 30 000 milliards d'épargne financière, mais c'est pas beaucoup par rapport aux ménages américains qui ont trois fois plus.
2: Et puis, le taux de remplacement des retraites est de 100% aux Pays-Bas.
1: Le taux de remplacement ?
2: Le taux de remplacement, c'est le rapport entre le revenu d'un retraité dans sa première année de retraite et le revenu qu'il avait dans ses dernières années d'activité. En France, on est à 70%.
1: Donc, ils ne perdent pas d'argent, en fait, quand ils partent à la retraite.
2: Aux Pays-Bas, on est à 100% parce qu'il y en a une grande partie qui est investie en actions.
1: Laurent ?
3: Bon, sur des marchés actions qui ont particulièrement bien performé ces dernières années. Mais pour donner aux Français envie d'investir aussi à long terme sur des projets d'infrastructure, il faut déréguler, il faut simplifier. Aujourd'hui, en France, il y a 40 projets de data center. Et chaque projet, on ne sait pas s'il va ouvrir, pas ouvrir, parce qu'il y a 12 000 recours, il faut 6 ans avant d'avoir les autorisations. En fait, tous les projets transformants aujourd'hui en Europe, ils sont ultra régulés. Et comme ils sont ultra régulés, je pense que les Français perdent aussi patience. Du coup, on ne fait pas des champions, parce qu'il y a des entreprises étrangères qui performent plus vite. Et comme on ne fait pas des champions chez nous, on perd la confiance d'investir aussi qu'à l'étranger, dans des entreprises qui, elles, sont championnes, qu'on connaît un peu moins bien. Pour un ménage qui n'a pas des moyens infinis. Donc ça passe, c'est tout notre modèle en fait qui doit donner. Il y a la partie fiscale, mais c'est pas en jouant sur 2-3 points fiscalement qu'on va faire une différence drastique. Je pense que si on veut que créer des champions nationaux, il faut déréguler beaucoup plus largement, parce qu'aujourd'hui on a effectivement beaucoup d'argent sous le mandat d'Emmanuel Macron. Effectivement, il y a pas mal d'argent étranger qui a été investi en France, d'intention d'investissement en France, mais avec des délais d'implantation.
1: Sur les data centers, les Américains ils sont pas d'accord non plus. Hein. Ils ont les mêmes problèmes. Hein.
3: Ils se débrouillent quand même pour investir 1 trilliard en vrai. Nous, il y a des intentions. L'année prochaine, il y aura 1 trilliard qui sera dépensé aux États-Unis sur data centers. Donc ils ne sont pas d'accord, mais il y aura 1 trilliard de dépensés quand même.
1: Sur les data centers, ça commence à chauffer sévère.
0: Il y a un autre sujet qui est d'ailleurs l'actualité du débat budgétaire et un sujet spécifiquement français, c'est comment on fait payer les cotisations sociales sur les salaires en fonction des niveaux de salaire. On a une spécificité française assez méconnue, c'est-à-dire qu'on a, avec les allègements bas salaires, rendu les cotisations patronales quasiment nulles au niveau du SMIC. En plus, on donne une prime d'activité aux salariés concernés pour justement améliorer leur pouvoir d'achat. Et inversement, les salaires moyens et élevés en France sont avec des taux de cotisation qui n'existent nulle part ailleurs. C'est-à-dire qu'on a des niveaux de cotisation patronale, notamment sur les salaires quand on s'éloigne du SMIC, qui dépassent les 40% du salaire brut, qui sont absolument prohibitives.
1: Mais c'est ce qui a permis de faire baisser le chômage, ça a permis de faire rentrer les gens dans l'emploi.
0: Il y a eu des études là-dessus, le rapport notamment d'Antoine Bozio et d'Étienne Vasmer sur le sujet. C'est pas très concluant quand vous regardez le chômage aujourd'hui en France. Il reste un des plus élevés de l'Union européenne. Donc, après 30 ans de politique d'allègement bas salaire, je ne suis pas sûr que le bilan en matière de chômage soit extraordinaire. En revanche, les emplois qualifiés sont clairement sous-développés en France, parce que notamment le prélèvement est très élevé entre le super brut pour l'entreprise et le net pour le salarié.
1: Pas s'arranger, apparemment.
0: Et ça, c'est très très dangereux pour la création d'emplois qualifiés. Vous voyez d'ailleurs aujourd'hui tout un tas de débats sur les ingénieurs qui quittent la France parce qu'on ne crée pas ces emplois-là en France, on les crée ailleurs.
1: Patrick, vous voulez dire un dernier mot, il reste 30 secondes.
2: Oui, mais il y a un exemple qui est le système fiscal danois. On parle beaucoup du Danemark. Il n'y a pas de cotisation sociale au Danemark. Il n'y a que des impôts directs, impôts sur les ménages et des impôts sur les entreprises. Et ils s'en portent très bien d'avoir pas de cotisation sociale. Parce qu'ils ont une base fiscale qui augmente plus vite que le PIB. et qui pénalisent pas le travail. Donc on a ce qu'on appelle le coût fiscal en France, qui est de 50%. En gros, en moyenne, le coût du travail pour l'employeur, c'est le double du revenu réel pour le salarié. Et sur les personnes qualifiées, on arrive à un facteur de 4. Quoi. C'est vraiment monstrueux.
1: Merci beaucoup tous les trois d'être venus ce matin dans Les Experts. Jean-Charles Simon, Patrick Artusset, Laurent Miquiot. Dans un instant, vous parlez immobilier avec Marie-Cœur de Roy, Les Experts de l'Immo. Et nous, on se retrouve demain. Bonne journée.
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11: Bonjour et bienvenue dans Air et Défense. Cette semaine, plongée dans le système nerveux du champ de bataille moderne. Communication, données, intelligence artificielle, guerre électronique. Nous parlerons notamment d'Exaforce, le nouveau système d'exploitation du champ de bataille qui a été développé par Thales. Est-ce qu'on a là enfin une réponse européenne à Palantir ? On en parlera avec Christophe Salomon, directeur général adjoint chez Thales, en charge des systèmes d'information et de communication sécurisés. Le décryptage, ensuite, avec Léo Barnier d'Air et Cosmos. On regardera ce qui attend les compagnies aériennes côté carburant pour 2027, ça risque d'être compliqué. Enfin, nous reviendrons avec Antoine Larrigauderie de BFM Business sur le J36, cet étrange prototype chinois en forme de triangle volant qui a fait beaucoup parler de lui cette semaine.
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11: Christophe Salomon, bonjour.
12: Bonjour Jean-Baptiste.
11: Vous êtes le directeur général adjoint, système d'information et communication sécurisé chez Thales. Merci beaucoup d'être avec nous. À mes côtés, comme chaque semaine, pour vous interroger, Michel Cabirol, rédacteur en chef du pôle aérospatial, défense et transport à la Tribune. Bonjour Michel.
13: Bonjour Jean-Baptiste.
11: Christophe Salomon, vous dirigez chez Thales en fait tout ce qui permet finalement aux forces de communiquer, de partager l'information, de commander. Et dans ce contexte, vous avez présenté il y a quelques jours une nouvelle solution Exaforce qui est... Allez, qu'on peut peut-être présenter comme une sorte d'agrégateur, en tout cas de système d'exploitation du champ de bataille. Concrètement, on parle de quoi ?
12: Oui, alors, donc concrètement, on parle dans notre monde de C2, c'est-à-dire de système de commandement et de contrôle. Donc, c'est des très grands systèmes d'information qu'on retrouve à tous les niveaux du champ de bataille. Alors, pour vous en donner une représentation imagée, si on est au niveau les plus hauts du champ de bataille, imaginez une grande salle avec beaucoup d'opérateurs qui travaillent, des murs d'images et une situation finalement tactique qui est projetée et qui se constitue à partir de données qui sont agrégées, qui remontent du champ de bataille et peu à peu qui permettent finalement aux forces armées de mener et de conduire leurs opérations militaires. militaire. Et ensuite, ces systèmes se déclinent niveau par niveau et vous les retrouvez embarqués sur des bateaux, gérant une situation aérienne ou sur les échelons les plus tactiques de l'armée de terre.
13: C'est-à-dire que concrètement, on fait remonter grâce à des capteurs dans la mer, dans l'espace, sur le terrain, sur terre, peu importe, ou dans le champ informationnel, des informations qui, in fine, sont analysées et permettent au chef de décider ou de commander.
12: Exactement. Et c'est parce que le volume de ces informations augmente considérablement qu'il fallait une nouvelle génération de produits aptes à les traiter, parce que le nombre de capteurs, le nombre de la complexité de la manœuvre, le nombre d'acteurs à coordonner dans une opération interalliée, par exemple, ça peut être 100 000 acteurs à coordonner pour mener l'opération. Il fallait du coup une nouvelle génération de systèmes qui se base beaucoup sur des technologies de type intelligence artificielle.
14: Qu'est-ce qui fait la force d'Exaforce, si j'ose dire? J'imagine que c'est son ambition de souveraineté, c'est donc sa non-dépendance aux réglementations américaines, dont celle ITAR. C'est quoi donc c'est sa force?
12: Alors, ces grandes caractéristiques qui effectivement peuvent le distinguer de ses concurrents, c'est effectivement son ouverture. Déjà, nous, on respecte les standards d'interopérabilité, c'est ce qui nous permet de dialoguer avec des alliés qui posséderaient d'autres systèmes. C'est le premier point, c'est sa modularité. On offre à tous les partenaires et tous les clients la possibilité d'échanger tel ou tel composant par tel autre qu'ils préféreraient ou qui viendrait d'un acteur tiers. Donc c'est la modularité. C'est aussi effectivement la non-dépendance à des lois extraterritoriales et donc quelque part conserver pour les pays leur souveraineté. Et par souveraineté, j'entends la capacité finalement à être maître de son destin, à utiliser le système quand elles le veulent, où elles le veulent, le modifier quand elles le veulent également, et l'exporter. Donc tout ça, ça fait partie des forces, mais sa force aussi, c'est sa très grande agilité. Exaforce, alors nous, ça fait des décennies qu'on fabrique des systèmes d'information, mais on a lancé Exaforce il y a à peu près 18 mois, et en quelques mois, évidemment sur la base d'acquis que nous avions déjà, mais on a produit les premières versions, et tous les jours, Exaforce évolue, parce que les technologies d'aujourd'hui le permettent. Donc en fait, Exaforce, il est innovant dans sa conception et dans la façon de le bâtir.
13: Et on reste toujours dans l'aide à la décision, où on va un petit peu plus loin?
12: Alors oui, c'est beaucoup l'aide à la décision pour tout ce qui tourne à l'intelligence artificielle, mais c'est aussi la conduite de la manœuvre, c'est bien sûr l'affichage d'une situation tactique, c'est toutes les composantes du commandement pour les forces armées.
14: Il y a une compétition actuellement à l'OTAN, à laquelle Thales participe. Ça veut dire que si vous gagnez cette compétition, vous allez implémenter votre Exaforce dans tous les pays, ou alors chaque pays aura sa décision propre?
12: Alors, chaque pays a sa décision propre. Souvent, les compétitions qui sont menées à l'OTAN sur les différentes composantes de l'OTAN, c'est pour les structures de commandement intégrées de l'OTAN. Et ensuite, évidemment, quand on est bien positionné à l'OTAN, ça permet potentiellement d'être légitime pour aller déployer son système dans tel ou tel pays. Mais chaque pays est souverain pour ses acquisitions. C'est le cas de la France, d'ailleurs, mais c'est le cas aussi de tous les pays de l'OTAN.
14: Ça veut dire qu'il peut y avoir deux systèmes différents au niveau stratégique et au niveau tactique?
12: Alors, il pourrait, pays par pays, mais c'est ce qui fait que le respect des standards que j'évoquais tout à l'heure, comme le standard FMN par exemple, ou le standard du data-centric security, donc de les standards qui entourent la sécurité des données, sont importants parce qu'ils permettent d'avoir des systèmes différents et de pas avoir une volonté en fait hégémonique des systèmes différents qui interopéraient entre eux. Et donc, effectivement, on peut avoir des systèmes différents par pays, différents par armée, différents par niveau hiérarchique, mais Exaforce couvre l'ensemble. Donc Exaforce, en tout cas, offre la possibilité d'avoir une meilleure harmonisation des systèmes d'information sur le champ de bataille.
13: On parle de l'OTAN, qui utilise déjà, de son côté, Maven Start, le système de Palantir. Quand on regarde les fonctionnalités de Maven et celles d'Exaforce, on a de la fusion de données, on a de l'IA, de la connaissance du champ de bataille, du ciblage, de la planification. Où elle est la différence fondamentale?
12: Alors moi je me compare pas nécessairement à toutes les offres du marché, mais les différenciants majeurs, c'est ce que j'ai rappelé suite à la question de Michel, c'est notamment son ouverture, le respect des standards, une très grande agilité, et aussi le fait que c'est un système qui fonctionnera très bien comme d'autres que vous avez cités dans des grandes infrastructures avec des grands data centers, des mondes où le calcul est infini, le réseau est infini, mais aussi, et c'est ça qui fait la très grande force de Exaforce, dans les niveaux les plus tactiques. Et ça finit par marcher sur un smartphone, sur une tablette, avec plus aucun réseau ou très peu de réseaux. Donc sur le champ de bataille, vous n'avez plus accès aux data centers, vous n'avez pas des réseaux considérables, et vous avez des moments de la manœuvre où il faut arrêter de communiquer. Et là, vous avez toutes vos unités qui partent et qui potentiellement travaillent séparément, et il y a un immense travail de resynchronisation au moment où la communication revient. Et c'est ça la valeur ajoutée que nous pensons aussi amener.
14: Ça veut dire que Hexaforce est résilient lors d'une attaque cyber ou d'une attaque de brouillage. D'ailleurs, ce qui fait la force de Thales aussi, c'est sa capacité à traiter à la cyber, quoi.
12: Exactement. Donc, la cyber est un champ de confrontation en tant que tel, hein, qui s'ajoute aux milieux plus traditionnels que sont la terre, l'air, la mer. Donc la cyber est un champ de confrontation, et effectivement, Hexaforce embarque beaucoup de solutions de cybersécurité, avec une cybersécurité qui se repense peu à peu. La cybersécurité a beaucoup été vue comme périmétrique, donc on cloisonne les réseaux, on essaye d'isoler la menace de l'extérieur, et de plus en plus, la sécurité se rapproche de la donnée, c'est ce qu'on appelle les concepts de data-centric security, c'est-à-dire de sécurité centrée sur la donnée, c'est-à-dire qu'une fois qu'on a mis toutes les protections périmétriques, on se dit que si elles tombent, à la fin, la donnée elle-même doit être protégée. Et pour accéder à la donnée, il faut avoir la bonne clé ou les bonnes clés qui permettent d'y accéder. Donc c'est tout ça qu'on embarque dans Hexaforce et qui sont des normes OTAN au passage.
14: Juste une dernière question pour moi sur Hexaforce. Est-ce que les pays européens avec qui vous discutez sont intéressés justement par cette question de souveraineté d'Hexaforce?
12: Alors oui, beaucoup. À vrai dire, il y a différents niveaux de discussion. Il y a les discussions entre États et de ce qui nous revient. Les pays, beaucoup de pays européens, sont intéressés à avoir une solution qu'on peut qualifier de souveraine à l'aune des critères que j'évoquais tout à l'heure. Donc oui, de ce qui nous revient des discussions entre États, il y a une très grande appétence pour ça. Et nous-mêmes, Thales, nous constituons, au niveau industriel cette fois, une collaboration entre acteurs industriels européens, soit en allant identifier des acteurs qui peuvent y contribuer, soit en utilisant nos représentations dans les différents pays européens, parce que vous savez que Thales est présent dans la plupart des pays européens, ce qui nous donne en fait une assise dans chacun des pays pour contribuer à cette trajectoire de construction de ce système d'information qui a vocation réellement à être européen.
13: Juste un dernier mot sur Hexaforce et sur l'IA, un petit peu plus généralement. On a, depuis plusieurs années, un développement des couches d'intelligence artificielle sur le terrain. On a les fantassins dans leurs véhicules, on a des drones, etc. Donc, avec des interprétations d'intelligence artificielle à chaque étape, est-ce qu'on ne peut pas avoir au final, un peu, si j'ose m'exprimer ainsi, une sorte de téléphone arabe où on se retrouve en haut de la pyramide avec des informations qui ont été un petit peu polissées, un petit peu modifiées Comment vous gérez cette question-là?
12: À vrai dire, c'est une très bonne question et j'ai probablement pas de réponse définitive. La première, c'est qu'on va quand même essayer de faire remonter. On peut se permettre de faire remonter des données brutes jusqu'au plus haut niveau de l'organisation. Accès direct à l'information. Et ça, c'est grâce à nos réseaux de communication. La deuxième, c'est que nous avons conscience chez Thales que l'IA est embarquée dans nos métiers, dans des processus critiques. Et donc, l'IA doit être explicable, doit être transparente, doit être sûre. Et en fait, tout l'effort d'investissement de Thales, ou une grande partie de l'effort d'investissement de Thales sur l'IA, c'est pas pour aller développer un nouveau modèle, mais c'est pour les rendre sûrs, les rendre de confiance, de sorte que justement, on n'ait pas ces effets d'hallucination ou de masquage que finalement on ne maîtrise pas, parce que souvent les IA sont considérées comme des boîtes noires, mais pas par nous.
14: Alors, il y a un sujet qui monte beaucoup ces derniers temps sur tous les théâtres d'opérations et sur tous les théâtres de guerre, c'est la guerre électronique. Qu'est-ce qui fait aujourd'hui ce retour de la guerre électronique sur tous ces champs de guerre?
12: Alors, effectivement, on voit, et on l'a vu notamment dans les conflits récents, à quel point la guerre électronique revient. Donc, je commencerai simplement par dire que par rapport aux conflits d'il y a quelques décennies, il y a eu une énorme densification des points de communication sur le théâtre. C'est fois 100, fois 1000 par rapport à ce que c'était avant. Or, et c'est physique, le spectre électromagnétique sur lequel on agit, lui, c'est toujours le même. Il est fini et on le connaît. On le sait bien, y compris dans le monde de la radio. C'est les bandes VHF, UHF, etc. Et ce spectre, il est fini. Et quand vous avez, comme on le voit sur certains théâtres aujourd'hui, des millions de drones qui volent, c'est autant de points qui émettent sur ce spectre électromagnétique et qui, en plus, accessoirement, sont très gourmands parce qu'ils envoient de la vidéo, parce qu'ils sont de plus en plus riches. Et le spectre, il est ultra encombré. Le spectre est complètement saturé, à vrai dire. Et vous ajoutez à ça les brouilleurs, qui sont en fait des moyens de complètement saturer le spectre. Et ça rend la problématique, la question finalement de la gestion du spectre électromagnétique particulièrement prégnante. Donc demain, une opération militaire où, disons, pour faire simple, je dois aller du point A au point B. Traditionnellement, on va regarder si j'ai une forêt, si j'ai une rivière, une montagne, etc. Mais je vais aussi regarder quelque part la météo du spectre électromagnétique et me dire, je ne vais pas passer par là parce que c'est complètement saturé et je vais plutôt me trouver un chemin à côté. Donc voilà, la guerre électromagnétique, c'est comprendre ce spectre. Et en général, ça repose sur deux catégories de produits, et on fait les deux chez Thales. Des produits qu'on qualifie plutôt de passifs, d'écoute. Donc je dois savoir que quelqu'un émet, je dois savoir d'où il émet, donc je suis capable de le localiser. Je dois même être capable quasiment de comprendre son intention, ou de savoir si c'est une unité d'artillerie, une unité du génie, parce que je suis capable, juste avec le signal, d'essayer de le deviner. Je peux même aller jusqu'à écouter sa communication. Donc tout ça, c'est la partie passive. Là, moi, je n'émets rien, je ne fais que comprendre mon environnement autour de moi, et donc je détecte des points d'émission autour de moi. Et puis, vous avez la partie plus active, où cette fois, je vais chercher plutôt à perturber les communications de l'ennemi. Donc je vais le brouiller, je vais le leurrer, je vais lui injecter des fausses informations, je vais me faire passer pour quelqu'un d'autre, je vais faire croire que je suis à un autre endroit de l'endroit où je suis. Donc la guerre, vous voyez que la guerre, finalement, dans ce champ-là aussi, comme celui qu'on a cité juste avant sur la cybersécurité, la guerre, elle a lieu aussi dans le champ électromagnétique, avec finalement tout le spectre de ce qu'on voit dans les champs les plus traditionnels. Et je terminerai simplement sur ce sujet-là, en disant que pendant ce temps-là, il faut continuer à communiquer. Et tous nos moyens de communication ont cette capacité à se frayer un chemin dans cet environnement. Si je peux prendre une analogie, la guerre électronique, c'est comme si vous rentriez dans une salle, une pièce, complètement saturée de personnes qui se parlent très fort. Vous rajoutez à ça des haut-parleurs qui hurlent, et ça, c'est le bruit que vous aurez autour de vous. Et vous devez parler à une personne qui est à l'autre bout de la salle, et sans crier, sans rien. Et c'est ça l'équation qui nous est demandée. Donc pour ça, vous allez fermer vos oreilles à tous les bruits environnement, essayer de ne pas écouter, finalement de masquer tout ce qui ne vous intéresse pas et de trouver un chemin pour parler à la personne. Et c'est bien ça tout l'enjeu de cette guerre électromagnétique, et d'être à cheval à la fois sur ces moyens de guerre électronique, sur les moyens de communication, ça nous donne une très grande force.
13: Les technologies d'antibrouillage, est-ce qu'elles sont réellement efficaces dans la durée, avant que l'ennemi puisse arriver à trouver des contre-mesures? On arrive à faire durer avant que ça saute?
12: Alors, c'est une très bonne question. C'est vrai d'ailleurs des technologies d'anti-brouillage comme des technologies de brouillage elles-mêmes. C'est une guerre continue. Donc en fait, il faut changer le plus souvent possible de fréquence, et quelque part, il y a une course entre, vous savez, une radio, ça saute de fréquence à un rythme très élevé, et donc et le brouilleur va essayer de faire de même pour essayer de prédire la prochaine fréquence sur laquelle la radio va essayer d'émettre. Et donc voilà, c'est finalement un combat. Nous, on fait les deux, et donc quelque part, on a les équipes bleues et les équipes rouges qui font que nos équipements sont de plus en plus performants en confrontant le glaive et le bouclier.
13: Juste une remarque, le quantique aurait un rôle à jouer là-dedans à l'avenir?
12: Le quantique, en tout cas, il a un rôle à jouer probablement dans les communications. On voit dans notamment les bandes basses des communications, qui sont en général réservées à des équipements qui sont très grands et qu'on arrive à compresser. Maintenant, est-ce qu'il aura un rôle à jouer sur la partie guerre électronique? Probablement, parce qu'il offrira des capacités de calcul qui nous permettront d'aller beaucoup plus vite sur l'identification de la menace.
14: Quels sont les pays à l'état de l'art dans la guerre électronique? Alors évidemment, on pense tout de suite à Israël, puisqu'il a démontré lors de la guerre en Iran qu'il était en capacité à rentrer sur le territoire iranien grâce en partie à la guerre électronique. J'imagine que les États-Unis aussi sont bien placés. Et est-ce que la France, elle est dans le peloton de tête en matière de guerre électronique ou pas?
12: Oui, je le pense. Je pense qu'elle est, parce que la France notamment, et Thales en étant le principal acteur, nous avons, d'un point de vue industriel en tout cas, vendu nos systèmes à beaucoup de nations. Donc oui, en France en tout cas, on est au meilleur niveau dans ces technologies-là.
14: Et même si on avait un peu abandonné ce segment-là, parce qu'on n'en avait pas forcément besoin.
12: En tout cas, nous, industriels, on ne l'a pas abandonné. C'est vrai que les plans d'équipement des armées, il y a eu une période sur laquelle c'était moins devenu une priorité, mais finalement, les évolutions récentes des conflits l'ont refait émerger. Et aujourd'hui, on a des discussions très actives en France et dans beaucoup d'autres pays pour évidemment reproduire un plan d'équipement. C'est pour ça d'ailleurs que nous avons multiplié par 4 nos capacités de production de brouilleurs récemment. Et là, on parle des brouilleurs. Alors, on se souvient des brouilleurs qui brouillaient les engins explosifs improvisés, les fameux IED, et qui crée une bulle autour du véhicule, qui crée toujours une bulle autour du véhicule, c'est nos brouilleurs barrages. Et ben ces brouilleurs-là, on les a étendus à la gestion des drones également, puisqu'ils créent une bulle, donc ils peuvent aussi couvrir la menace aérienne en brouillant un drone qui arriverait et quelque part en le détournant. Donc c'est cette catégorie-là de brouilleurs que nous avons multiplié par 4 en termes de production.
14: Et ça veut dire quoi, multiplié par 4 ?
12: Ça veut dire qu'on a atteindre à peu près 500 annuels et on pourrait faire encore plus.
14: D'accord.
13: Eh bien, ce sera le mot de la fin.
12: Merci beaucoup.
13: Un grand merci, Christophe Salomon, d'avoir été avec nous. Merci beaucoup d'avoir été dans Air et Défense. Hein. Vous êtes le directeur général adjoint Système Information et Communication Sécurisée chez Thales. Merci beaucoup.
12: Merci à vous.
13: Tout de suite, c'est l'heure du décryptage.
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13: On est avec Léo Barnier. Bonjour Léo.
16: Bonjour Jean-Baptiste.
13: Rédacteur en chef chez Air et Cosmos. Merci beaucoup d'être avec nous. D'ailleurs, tiens, la une de Air et Cosmos cette semaine, kérosène 2027, la grande menace. Et bien justement, on va en parler. Ça fait plusieurs jours, on va dire, hein, voire même plusieurs semaines, qu'on a une envolée des prix du carburant qui affecte de nombreux secteurs économiques. C'est évidemment le cas du transport aérien, particulièrement sensible au coût du kérosène, Léo.
2: Effectivement, Jean-Baptiste, il y a quelques jours, il se déroulait le salon IFTM Boutin-Prézac, qui est un salon du tourisme et où nombre de compagnies aériennes sont présentes. Et notre journaliste, Jean-Baptiste Segui, était présent et il est formel. La question du kérosène, du coût du kérosène, était vraiment sur toutes les lèvres. Et ça, bah, en raison du coût du baril de brut, mais aussi du coût du raffinage. Voilà, c'est vraiment, les prix se sont envolés. On le voit, la semaine dernière, les coûts étaient à peu près de $200 le baril pour le kérosène. Et même en Europe, on est monté à plus de à $207. Ouais. Donc voilà. Il faut savoir qu'avant la crise en Iran, on était plutôt autour des $100. Depuis un peu plus d'un an, on était autour des $100. Là, on est passé à un niveau qui est même supérieur à celui connu au début de la guerre en Ukraine. Et donc forcément, les compagnies en payent le prix. Habituellement, le kérosène, ça représente un quart, un tiers des coûts d'une compagnie. Là, certains parlent même de 45%. Donc on voit à quel point ça pèse dans le résultat des compagnies. Et d'ailleurs, le PDG de Transavia a déclaré il y a peu de temps que sa compagnie ne serait pas rentable cette année à cause de ces coûts, de ce surcoût du kérosène.
13: On voit déjà une situation particulièrement délicate et on a le sentiment finalement que le secteur aérien n'est pas sorti de l'auberge, si j'ose dire.
2: Effectivement, la question qui peut se poser, c'est est-ce que 2027 sera pire pour, ce qu'il faut savoir, c'est qu'aujourd'hui, les compagnies aériennes ont des mécanismes de protection, notamment ce qu'on appelle les mécanismes de couverture, qu'elles ont intégrés dans leur stratégie depuis plusieurs années. Donc voilà, ce qui leur permet d'avoir des prix fixés à l'avance et d'absorber une partie des chocs, notamment le choc actuel. Mais au vu des cours du pétrole actuel et puis du fait que le niveau est resté élevé toute l'année, même s'il y a eu une petite amélioration pendant l'été, bah en fait, la question va se poser de savoir est-ce qu'elles vont réussir à renouveler ces couvertures pour les prochains mois, les prochaines années, et surtout à quel prix. Voilà, ça va vraiment peser chez eux. Et d'ailleurs, on avait un dirigeant qui nous a déclaré qu'il allait devoir faire des arbitrages très fins entre ce que coûte l'absence de couverture et les prix des couvertures elles-mêmes, parce que ces dispositifs ne sont pas gratuits, bien entendu. Il parle d'ingénierie financière et il prévient, comme personne ne sait quel sera le prix à terme, la prudence n'est de couvrir qu'une partie du besoin.
13: Est-ce qu'il faut s'attendre à une année 2027 meurtrière ?
2: Meurtrière, je ne sais pas, il est encore un peu tôt pour en juger, mais vous avez bien vu que, comme je sais entendre, est-ce que 2027 sera pire ? C'est forcément une possibilité. Pour l'instant, c'est encore la grande inconnue, mais ce qui est sûr, c'est que les compagnies vont rentrer dans 2027 plus fragilisées qu'il y a un an, entre les surcoûts déjà absorbés et puis effectivement des couvertures qui seront peut-être moins avantageuses ou moins importantes que ce qu'elles pouvaient avoir jusque-là. D'ailleurs, on l'a vu, certaines compagnies déjà fragiles ont déjà subi le choc. Alors, ce n'est pas que le kérosène, mais c'est
13: des contributeurs.
2: Et notamment Air Baltic qui s'est placé sous la protection du chapitre 11 de la loi sur les faillites américaines. Et un dirigeant, d'ailleurs, nous déclarait il y a quelques jours, en faisant un parallèle avec la guerre en Ukraine, en gros, nous ne pourrons pas tenir comme ça 4 ans.
13: Léo Barnier, un grand merci, un rédacteur en chef à la rédaction d'Air et Cosmos. Tout ça est à lire, évidemment, cette semaine hein, dans Air et Cosmos. Kérosène 2027, la grande menace. Allez, tout de suite, c'est l'heure des signaux faibles.
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13: C'est l'heure des signaux faibles avec Antoine Larrey-Gaudry.
11: le chef d'orchestre de Tout pour Investir sur BFM Business et puis en même temps un grand passionné d'aviation. Alors là, cette semaine, on n'a vu que lui sur les réseaux sociaux. Alors, pas Antoine Larigauderie, mais en tout cas, le J-36, cet incroyable appareil furtif chinois, alors qui est en forme de triangle volant. Alors là, on a un prototype qui est hors norme, qui reste assez mystérieux et qui, évidemment, fait naître encore beaucoup de spéculations.
16: Oui, là, en termes de signaux faibles, il était massif. On n'a vu que lui. La dernière fois qu'il a volé, c'était un peu plus discret, c'était dans une zone peu peuplée. Là, il a volé en milieu urbain. Et tout le monde a pu le prendre en vidéo. Et c'est vrai que ce truc est absolument extraordinaire. Quand on le voit de face, on a l'impression d'être face à une soucoupe volante, enfin d'un truc qui n'est pas de notre monde. Alors non, rapidement, on entend le bruit de son de ces réacteurs. Tiens, spécificité technique très intéressante. À ma connaissance, c'est le premier jet militaire à être motorisé par, non pas un, non pas deux, non pas quatre, mais trois réacteurs. Alors, premier type de spéculation, est-ce que finalement il n'y a pas deux moteurs classiques et un moteur un petit peu plus exotique qui permettrait de très très haute vitesse parce qu'il est très profilé. Mais en gros, les Chinois ont réussi à réaliser un rêve que les Américains ont eu dans les années 90. C'était un appareil qui s'appelait l'A-12 Avenger, qui était conçu par Jack Northrop, le spécialiste américain des ailes volantes. Et finalement, il avait été abandonné pour cause de... en fait, la marine américaine n'avait plus besoin d'appareils spécialisés. Il voulait remplacer 3 ou 4 types d'appareils par le F-18 Hornet à l'époque, qui est toujours en service et qui marche très bien. Donc voilà, ça coûtait trop cher, c'était finalement un petit peu compliqué. Donc ils ont abandonné le projet et pour l'anecdote, la carcasse de la maquette grandeur nature est en train de moisir dans un terrain d'aviation au Texas. Mais enfin, on peut le voir, il est drôlement impressionnant. Mais là, le J-36, il fait renaître ce rêve de l'aile volante absolue. Il y a pas de dérive, il y a pas d'aile, il y a qu'une forme de diamant en gros. Ces trois moteurs très intrigants. Et ça fait naître énormément de spéculations dans le sens où on sait que depuis quelques années, la Chine a l'intention de se doter de lasers offensifs. Vous savez, d'un laser qui n'est pas là pour désigner les cibles, mais qui est là pour détruire...
11: Cramer, quoi.
16: Voilà, pour détruire des systèmes informatiques adverses, ou même d'autres avions, ou des drones, ou des cibles assez peu mobiles, parce qu'il faut quand même un tout petit rayon et pour beaucoup, beaucoup d'énergie. Figurez-vous que le J-36 pourrait très très bien en être équipé. Il serait le premier appareil de chasse de petite taille à être équipé d'une arme laser offensive. Alors là, on est dans le domaine de la spéculation parce qu'on recoupe des informations qu'on peut avoir par ailleurs sur l'arsenal militaire chinois. Mais ce J-36, qui fascine autant qu'il fait peur, pourrait être justement le vecteur de cette nouvelle arme.
11: Eh bien, nous suivrons avec attention les pérégrinations du J-36.
16: Si on arrive à le suivre, parce que visiblement, ça va, radar, c'est un peu
11: ça va vite. On suivra tout ça avec vous, Antoine Larigauderie. Un grand merci d'avoir été avec nous, chef d'orchestre de Tout pour Investir sur BFM Business. Allez, c'est la fin de cette Air et Défense pour cette semaine. Rendez-vous la semaine prochaine. Même lieu, même heure.
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1: Avec Christopher Dembick de Pictet AM. Bonjour et bienvenue Christopher. Ces dernières semaines, on a beaucoup parlé de la hausse des taux, de la dette française et du risque d'une augmentation du coût de refinancement des entreprises. Mais sur les taux courts, le marché est peut-être devenu trop pessimiste.
17: En effet, finalement, la grande question, c'est à quel taux les entreprises françaises vont être mangées. Pour regarder les taux courts, on doit regarder l'Euribor. L'Euribor, c'est le taux de référence en zone euro pour savoir justement comment on calcule les taux courts et les taux variables justement pour ces entreprises. Le point qui est important, c'est que les taux variables aujourd'hui pour les entreprises sont essentiels. D'après la Banque de France, à peu près 3/4 des prêts au niveau de la trésorerie sont aujourd'hui à taux variable. Donc les entreprises sont complètement soumises à cette évolution au niveau des taux. Et le marché aujourd'hui nous dit quoi ? Quel est le message ? Aujourd'hui, vous avez un taux Euribor à 3 mois qui est à 2,60%, ce qui n'est pas énorme. En revanche, et vous en parliez avec ces hausses de taux des banques centrales, ça risque d'augmenter. Et dans 9 mois, par exemple, au printemps prochain, probablement quand la BCE aura fini d'augmenter ses taux, le marché nous dit, vous ne serez pas à 2,60% si vous empruntez, vous allez être à 3,60%.
1: Alors, pardon, je ne comprends pas très bien, mais vous nous parlez d'une bonne nouvelle sur le marché, alors qu'on anticipe une remontée de l'Euribor.
17: Alors, tout simplement parce que, généralement, le marché se trompe sur ses prévisions un peu long terme. Il est généralement très, très pessimiste. Et aujourd'hui, quand on regarde la capacité de la Banque Centrale Européenne d'augmenter les taux, alors certes, elle va encore les augmenter, probablement au mois de décembre, mais il y a une autre contrainte, c'est la croissance. Alors certes, en France, elle est encore plus mauvaise que dans d'autres pays européens, mais elle ralentit très fortement, ce qui veut dire qu'un scénario avoir, par exemple, un taux Euribor au printemps prochain à 3,60%, c'est très peu probable. Mon scénario central centrale, c'est plutôt qu'on passe de 2,60% le niveau aujourd'hui à 3%. Alors certes, on augmente, mais quand même beaucoup moins que ce qui est prévu.
1: Et concrètement, qu'est-ce que cette différence change pour une entreprise?
17: Alors, ce n'est pas du tout négligeable. Hein. Concrètement, quand vous avez finalement quasiment 80 points de base de différence entre les deux prévisions de taux, ça vous fait quoi? Je vous donne très concrètement pour une entreprise. Disons que vous avez une dette à taux variable qui est à 10 millions d'euros. Vous devez la refinancer. Si vous êtes à 3%, vous allez être plutôt par rapport au niveau qui est anticipé par le marché. Vous allez faire une économie quasiment de 800 000 euros en termes d'intérêt par an. Donc, c'est effectivement massif. Alors, certes, le message, c'est que les entreprises françaises doivent penser à cet taux des taux variables qui va augmenter. Mais fondamentalement, pas de panique. Le pire n'est jamais prévu.
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9: Bonjour Philippe Vincent.
20: Bonjour.
9: Vous êtes président de la Compagnie Nationale des Commissaires aux Comptes, une profession à forte valeur ajoutée pour les dirigeants de PME. Parlez-nous de vos missions.
20: Alors, le commissaire aux comptes est le seul à pouvoir certifier les comptes d'une entreprise. C'est-à-dire qu'il engage sa responsabilité pour garantir leur fiabilité, leur sincérité et leur transparence.
9: D'accord.
20: Et parce qu'il connaît bien l'entreprise, il peut réaliser d'autres missions de diagnostic, d'attestation pour éclairer justement le dirigeant sur la qualité de ses process et renforcer son capital confiance.
9: Bien, mais ça ne concerne que les grandes entreprises, non?
20: Alors, compte tenu de leur poids dans l'économie, c'est même pour elles obligatoire. C'est une question de sécurité. Mais toutes les entreprises ont intérêt à faire appel à un auditeur. Ça devrait même être un réflexe. Mmh. Notre objectif est de mettre l'entrepreneur en situation de réussite en lui permettant de communiquer à ses partenaires des données fiables.
9: Et alors, pour quel bénéfice, concrètement?
20: Bien, pour commencer, l'accès à des nouveaux marchés ou à des financements, par exemple.
9: Merci beaucoup, Philippe Vincent.
21: Pour en savoir plus, rendez-vous sur auditeurlegal.fr.
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22: Et un grand bonjour à toutes et à tous, merci d'être là, bienvenue, bon week-end, c'est De quoi je me mêle. Vous le savez, votre rendez-vous tech de la fin de la semaine. Dès le vendredi, on est là dès midi, vous le savez, sur la chaîne BFM Tech, la chaîne YouTube, bien sûr, en avant-première. Avant-première aussi en podcast audio avec quelques minutes en plus qui vous attendent. Et puis le week-end, le vendredi soir et puis le samedi et le dimanche sur BFM Business, à la radio, à la télé. Évidemment, très heureux de vous retrouver. Avec, pour la deuxième partie de ce De quoi je me mêle tout à l'heure, on plongera dans une... On va dire les nouveautés d'une marque chinoise qui, n'arrête pas d'innover. Il s'agit de Hisense. Bon, vous les connaissez peut-être dans le monde de la télé. Et vous verrez qu'ils s'attaquent aussi au monde de la vidéoprojection. Ils font pas mal de choses. Je recevrai un porte-parole d'Hisense tout à l'heure. Il nous présentera ses nouveautés. Je vous rappelle le hashtag DQJMM pour réagir à tout ce qu'on raconte, bien évidemment, notamment sur X. Un grand merci d'être là et bienvenue à vous toutes et à vous tous.
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22: Et pour ce club de la presse IT, nous avons cette semaine Mélinda d'Avansoulas qui est là. Salut Mélinda.
23: Salut François, salut Pierre.
22: Merci d'être là Mélinda.
23: Écoute, ça me fait plaisir.
22: Qui fait partie de la rédaction de BFM Tech, bien évidemment. BFM Tech qui est en force aujourd'hui puisque nous avons aussi Pierre Fontaine.
24: Bonjour à tous les deux, bonjour tout le monde.
22: J'adore ton t-shirt Scrabble.
24: Ouais, alors si t'arrives à faire un mot avec ça, chapeau.
22: Ouais, mais en revanche, le nombre de points là, ça cartonne.
24: Ah bah ouais, ça cartonne, ouais.
22: Oui, parce que si vous êtes avec nous en audio, il a un très beau t-shirt avec des lettres, voilà, enfin... Impossible de faire un mot avec ces lettres-là.
24: En français, c'est difficile.
22: En gros, c'est ça. Pierre Fontaine, qui est rédacteur en chef adjoint, évidemment, de BFM Tech. Alors, dans l'actualité, pas mal de choses. On va parler tout à l'heure des robots et notamment de cette vidéo incroyable qu'on vous diffusera, qui est hallucinante, concernant les nouveaux modèles Figure AI, les Helix 2.5. Mm-hmm. Et derrière, il y a une petite histoire, on vous la racontera, c'est assez cool. Mais pour débuter, on va s'intéresser aux lunettes connectées, mais pas les Meta, pas les Samsung ou les Google, non. On s'intéresse à des lunettes qui sont beaucoup plus avancées, qui ont été présentées par une marque qui, depuis de nombreuses années, fait des lunettes avec plus ou moins de succès, il faut quand même l'avouer, c'est Snap. Mm. Snap sort une nouvelle paire de lunettes, mais avec de la vraie réalité augmentée, qui, en fait, on va dire la paire de lunettes qui fait vraiment rêver et dont on se dit qu'on aimerait bien avoir ce type de modèle dans quelques années.
23: Voilà, et moi j'ai pu l'essayer, cette nouvelle.
22: Et toi, t'as pu l'essayer?
23: Ben ouais, parce que j'étais à Los Angeles, à la présentation. Alors, Je fais beaucoup de lunettes connectées, on parle beaucoup de méta. Et c'est vrai que s'il y a un acteur qu'on n'attendait pas sur le marché là, c'est Snap. Parce que pour tout le monde, Snap, c'est Snapchat, c'est faire des filtres, faire des photos rigolotes. Il y a 10 ans, ils avaient tenté, en fait, ça a été les premiers, un peu les pionniers sur les lunettes connectées.
14: Les spectacles.
23: Les spectacles, ouais. Premières du nom, alors qui étaient beaucoup plus fun, qui étaient colorés, qui permettaient surtout juste de faire de la vidéo. Vous pouviez faire de la vidéo et vous envoyer des petites vidéos sur le réseau à vos amis.
14: Je m'en souviens, alors pour la petite anecdote, il y a 10 ans, je crois, j'en avais acheté une paire. C'était, en fait, ils avaient fait un pop-up store à Las Vegas.
23: Mais souviens-toi, ils faisaient tomber des distributeurs de lunettes jaunes du ciel. Il y en avait partout, aux quatre coins de Paris. Et on cherchait les endroits où ça avait atterri pour pouvoir les acheter. Ça, ils avaient joué la carte fun.
14: Il y avait le marketing.
23: Il y avait le marketing fun.
14: Alors, bon, cela dit, elles ont vite terminé dans le tiroir. Hein.
23: Ouais, voilà.
24: Parce qu'elles avaient un usage limité, mais ça mûrit 10 ans plus tard, c'est intéressant. Hein.
23: Après, moi, j'ai les Spectacles 3 encore, alors qu'ils ne fonctionnent plus très bien, je dois avouer. Celles-là, elles avaient soudainement deux capteurs. On pouvait faire de la photo, de la vidéo, ça vous rappelle pas quelque chose?
14: Non.
23: Voilà, du
14: non,
23: tout.
14: Pas du tout.
23: Pas du tout. Bon.
14: Mais est-ce qu'il y avait des haut-parleurs et des micros?
23: Mais non, parce que le but du jeu, et c'est ça qui est intéressant, et notamment quand on discute, j'ai pu discuter avec Evan Spiegel, son idée, c'est qu'on puisse se détacher.
24: Qui, Evan Spiegel?
23: Alors, Evan Spiegel, qui est, pour ceux qui ne sauraient pas, tu as bien raison de le dire, qui est le cofondateur de Snap, donc le monsieur qui est là depuis 15 ans, qui avait 21 ans à l'époque, hein, c'est un petit jeune aujourd'hui dans la tech, mais qui a une vision en fait depuis plus de 10 ans, ça fait 12 ans qu'il travaille donc sur ces fameux modèles specs là qui ont été présentés, de nous faire lever le nez de notre smartphone pour regarder le monde autour de nous. C'est pour ça que l'application Snapchat s'ouvre immédiatement sur l'appareil photo, pour que vous puissiez tout de suite dégainer et prendre des photos. Et c'est pour ça qu'il a pensé aux specs, j'y en viens aux lunettes, pour ne plus avoir en fait le nez ailleurs que sur le monde qui nous entoure. Les specs sont des lunettes 100% autonomes. C'est-à-dire que vous.
14: Ils ont bossé quand même.
23: Oui, mais non, parce qu'en fait. Pas que sur le marketing.
14: Non, ben ça me fait rire parce que Snap, c'est quand même un truc comme TikTok, si tu veux. Quand
23: ah, mais
14: tu
23: c'est
14: commences à mettre le nez dans Snap, t'es mort, quoi. Les algorithmes font que ça te pousse des vidéos, etc. Non,
23: c'est
14: et
23: devenu...
14: le gars, il dit, mais vous savez quoi? Non, mais moi, j'ai sorti des lunettes. C'est pour qu'on regarde le monde, en fait.
23: Mais oui, mais alors, évidemment, il y aura un lien avec Snap, avec Snapchat. Faut pas oublier les bases.
14: Ah oui, bien sûr.
23: Mais il y a quelque chose qui est vrai, et quand on met tout bout à bout, c'est réel, c'est qu'il veut un produit autonome. Il n'y a pas besoin du smartphone, par exemple. À la différence des Meta ou d'autres choses, il n'y a pas besoin d'avoir son smartphone connecté. Le smartphone vient en plus. Si tu veux tes notifications, tes messages, tes appels, oui, tu auras besoin de ton smartphone. Mais les lunettes, qui sont assez massives, honnêtement, si vous allez regarder sur BFM Tech, on a fait des vidéos, je les ai sur le nez. C'est pas le truc le plus élégant de la Terre, ça fait quand même un peu plus de 130 grammes. Wow. Pour des Meta, qui sont donc Ray-Ban un peu plus lourdes, on est autour de 40, 70 grammes pour les modèles les plus lourds. C'est pas ultra sexy.
14: Et j'avais discuté avec un spécialiste des lunettes qui disait qu'au-dessus de 50 grammes, on commençait à avoir des problèmes de porter des lunettes. En fait, on pouvait les sentir et ça pouvait provoquer des douleurs, notamment au niveau des branches ou même au niveau du nez.
23: Les casques de réalité virtuelle ou même les tentatives faites par HTC Vive sur des lunettes. Des lunettes, ils avaient un modèle autonome qui sont les Eagle... Non, Elite... Ils ont des noms compliqués à jouer.
14: Qui sont la copie conforme des Ray-Ban Meta. Hein.
23: Oui, mais avec Gemini en plus, avec des fonctions en plus.
14: Oui, mais il n'y a pas d'écran. Non. Ça n'a rien à voir avec les snaps. Hein,
23: voilà, il y a des écrans. C'est des lunettes de réalité augmentée. On est vraiment dans ce qui avait été tenté il y a des années, mais avec le besoin du smartphone. Là, tout est embarqué. Tous les processeurs, tous les capteurs sont dans les branches.
24: Et c'est bien pour ça qu'elles sont lourdes.
23: Qui sont massives. Mais moi, j'ai été agréablement surprise, mais il faudra voir à plus long terme parce qu'ils se disent, oui, vous pouvez les utiliser toute la journée, j'attends quand même de voir. Le poids est extrêmement bien réparti, ce qui fait que ça ne pèse pas comme j'avais un peu peur quand on annonce 130 grammes. Leur idée, c'est de se positionner entre les Ray-Ban Meta et le Vision Pro. Alors, le prix aussi, il est entre les deux, hein, on ne va pas se mentir, 2 300 euros, c'est quand même entre les deux, mais il y a des fonctions dessus. Vous pouvez télécharger des applications, vous avez de la navigation, vous avez des jeux. Bon, alors après, il y a toujours débat sur l'intérêt de jouer en réalité augmentée avec ses potes ou seul. Mais je trouve qu'il y a une vision qui est encore en phase de V1. C'est la V1, c'est-à-dire d'avoir tout sous le nez, de ne pas avoir besoin de sortir son téléphone.
14: Ces lunettes, c'est un peu un brouillon. On peut imaginer que,
23: dans
14: quelques années, on arrivera à de la miniaturisation.
23: Ah ben c'est ça.
14: Il y a des choses qui sont beaucoup plus acceptables en termes de design, de poids, etc. Parce que là, il y a tout dans les lunettes, en fait.
23: Il y a tout dans les lunettes.
14: Il y a même la batterie.
23: Oui.
22: Donc, tu n'as pas besoin.
23: Il n'y a pas de câble, il n'y a pas de boîtier déporté. C'est là la prouesse. Honnêtement, elle est là la prouesse.
24: D'ailleurs, je ne comprends pas pourquoi ils se comparent au Vision Pro, en fait. Parce que...
23: Sur l'autonomie. Sur le côté, oui, mais il y a un truc.
24: Ce n'est pas les mêmes usages, ce n'est pas les mêmes endroits d'utilisation, en fait. Et je trouve que c'est même presque une erreur de se comparer à un truc que. À part si tu es un Américain un peu foufou, tu ne vas pas sortir avec dans la rue.
23: Parce qu'en fait, ils considèrent que comme tout est embarqué, eux aussi, ils parlent d'ordinateur spatial. Ouais, spatial. Ça me fait rire, ouais. Parce qu'on est sur des lunettes, on a rien à voir avec le Vision Pro.
24: Propos marketing.
23: Et c'est parce qu'on n'est pas enfermé, mais tout est embarqué. Donc, ils se disent, si on met tout en autonome, les gens, ils comprennent que... Mais il y a vraiment... Moi, je trouve, ce que je trouve louable, c'est qu'il y a une idée dedans. Il y a une philosophie, il y a vraiment quelque chose qu'il a envie de faire, de se détacher du smartphone. Même si, ouais, bah oui, on échange un écran dans la main contre un écran sous les yeux. L'écran est de bonne qualité, il faut le dire quand même. Alors,
22: mais il paraît qu'il faut un peu lever les yeux. Enfin, je veux dire, il tombe pas comme ça.
23: Alors, mieux que si vous aviez testé le casque HoloLens de Microsoft il y a quelques années, qui, pour moi, était extrêmement gênant dans le champ de vision très restreint.
24: Trop restreint.
23: Là, on a un vrai champ de vision de lunettes.
22: D'accord.
23: Et pour porter des lunettes aussi au quotidien, là, pour le coup, on voit bien. Après, le frein, c'est en effet le design. Voilà, qui reste à peaufiner, on va pas se mentir. Le prix, 2 300 €.
24: Qui reste à peaufiner.
23: Qui reste à peaufiner aussi. Mais la France est un des.
22: Il faut y aller, on le peaufine, mais à la serpe. On n'y va pas doucement, quoi. On y va, là, c'est sauteuse.
24: Après, ça reste une règle. Quand tu fusionnes plein de produits dans un seul, là, enfin, quand tu mets un ordinateur, parce que c'est grosso modo un petit ordinateur pour traiter l'image, etc. Il y a des coûts que tu peux pas réduire.
22: Il y a même un système d'exploitation, en fait.
24: Oui, bien sûr. On ne sait jamais quel est le prix du logiciel. Mais en tout cas, matériellement, il y a un coût fixe qui est difficile à réduire, pour l'instant.
23: Specs OS. Donc, qui sera l'OS pour faire tourner tout ça, avec un App Store, avec évidemment des liaisons avec Snapchat. Vous avez le contrôle gestuel pour... Parce que tout, je ne l'ai pas dit, mais tout est contrôlé en fait par la main. Vous, c'est vraiment, il n'y a pas... À la différence du Meta Display, par exemple, qu'on a vu, qui nécessitait un bracelet, là, il n'y a pas de bracelet. Il y a une vraie reconnaissance et qui est assez efficace. Honnêtement, nous, on n'a pas vu... Pareil, on n'a pas eu non plus des heures et des heures sur la tête, mais on n'a pas vu de latence dans la réaction, la réactivité. Dès que c'est un peu plus sombre, moi j'ai fait des tests en voiture parce qu'ils ont un mode voiture pour que vous puissiez regarder des films. C'est pas opti, ça pour
24: conduisant.
23: C'est pas optimisé. En conduisant. Dès qu'il fait sombre, ça réagit un peu moins bien. Mais en plein jour, ouais, c'est très réactif.
22: Mais alors qu'est-ce que tu peux faire avec ces lunettes? Parce que donc tu peux passer des coups de fil.
23: Ouais, alors en liaison, là c'est si tu es en lien avec ton smartphone, de fait avoir tes notifications.
22: Mais j'ai cru comprendre qu'ils passaient un accord avec Orange.
23: Oui, c'est ce que j'allais dire. Il y a un boîtier de charge, donc comme pour toutes les lunettes, et dans ce boîtier de charge, vous pouvez avoir une carte eSIM qui vous permet d'avoir une connexion permanente, vu que le but est de l'utiliser sans smartphone. Et en France, ce sera avec Orange, le partenariat.
22: D'accord.
23: Ce qui est très drôle, parce qu'il y avait Xavier Niel avec nous à la conférence, qui est un ami d'Evan Spiegel, et donc qui était à la conférence, mais le partenariat n'est pas avec Free, mais avec Orange. Donc, ils ont ce boîtier qui fera de la charge supplémentaire, et parce que 4 heures d'autonomie, bon, évidemment, on ne va pas faire 4 heures avec sur le nez en continu, mais c'est que 4 heures d'autonomie, donc il faut un peu plus de soutien.
22: Mais quels sont les usages qui te montrent, en fait? Ils ont des exemples concrets de...
23: Navigation, productivité. Moi, j'ai écrit un Google Docs, parce que vous pouvez ajouter des accessoires en Bluetooth. Donc, on avait ajouté un clavier pour faire joujou et écrire un texte. Voilà, je ne suis pas sûre de bosser 2 heures avec les lunettes dessus, comme avec le Vision Pro, même si c'est plus léger. Il y a plein de petits à côté. La navigation, je dis des jeux. Bon, si tu claques des doigts, tu prends un snap des gens en face de toi et tu peux l'envoyer. C'est pour le sketch. C'est de l'accompagnement du quotidien. C'est pas indispensable. En tout cas, pas en l'état. Mais après, il y a plein d'applications qui vont arriver. Il y avait plein de développeurs qui étaient présents à la conférence qui commencent à travailler sur de l'exploitation des capacités. Je pense que ça va être poussé au fil du temps. Mais c'est une V1, quoi.
24: Et du fait qu'il y ait des écrans, j'imagine que les verts... C'est vert, pas optique.
23: Alors, a priori, on peut mettre dessus des correctifs, parce que là, ils nous avaient... Bon, nous, évidemment, on avait des paires un peu standards.
24: Mais devant ou dans le vert principal?
23: Eh bien, c'est là-dessus, c'est le point sur lequel c'était un peu flou. Parce qu'il y a des gens qui avaient des verres...
22: C'est le cas de le dire.
23: Ouais.
24: Elle est bonne.
23: Bien joué. Parce qu'il y avait des gens qui avaient des verres, qui avaient des lunettes de correction un peu plus appuyées, et ils leur ont filé des verres qu'ils ont posé dessus, vous savez, enfin ce qu'on fait
24: quand on teste des verres,
23: qu'on clipsait. Mais normalement, a priori, les verres peuvent être faits à la vision.
24: Ok, est-ce que l'écran est projeté?
23: C'est un système de projection dedans. Là. Mais tu vois, par rapport à d'autres modèles qu'on a déjà vus où les caméras étaient genre au bord du nez, c'est beaucoup mieux fini. Enfin, voit sur les modèles, elle est beaucoup plus discrète, la caméra d'envoi. Mais Par exemple, on avait essayé de poser des questions sur tout ce qui est spécificité technique. On n'a pas eu trop de réponses encore. Hein. Ça arrive à l'automne. Alors, comme on leur a dit, l'automne, c'est quand même... ça arrive très, très vite, c'est là. C'est demain. Donc, ça doit sortir à l'automne en France. Donc, on est un des trois pays, quand même, il faut le souligner. J'ai posé la question à Evan Spiegel, pourquoi la France ? Eh bien, juste, il adore la France. Et puis, rappelons-le, il a la citoyenneté française.
0: Ah, oui, c'est vrai.
23: Et son fils, voilà, son dernier fils s'appelle Pierre. Hommage.
24: Quel beau prénom.
0: Quel magnifique prénom. Après, non, mais c'est louable ce type d'innovation parce que, voilà, aujourd'hui, on arrive.

0: Mais
1: bah oui,
2: c'est, ouais, mais c'est
0: une toute petite boîte.
2: C'est pas un si petit nain que ça, tu vois, pour avoir visité le locaux là-bas.
3: Ils sont là, tu commences à regarder.
2: Ouais, ça fait 15 ans qu'ils sont là. Ouais,
1: il y a quand même, enfin, sur ce segment, ils ont, comme on le disait tout à l'heure, c'est un des précurseurs. Et il y a clairement une intention et, j'allais dire, une vision, si on veut, une vision de ce que doit être le futur et de dire, bah, on a pris le train applicatif des smartphones, mais, et c'est une tendance générale que tout le monde soutient, l'après smartphone sera certainement du wearable avec autonome, avec suffisamment de puissance embarquée pour ne plus avoir besoin d'un truc dans sa poche et se dire, bah, on prépare ça. Alors, est-ce qu'ils ont les reins suffisamment solides financièrement pour itérer, pour produire suffisamment? Parce qu'après, il y a tout un savoir-faire industriel qui est nécessaire, hein, pour produire 100 millions de lunettes, il faut un certain savoir-faire. Ça, le temps le dira. Mais en tout cas, moi, ce que je trouve intéressant, c'est que c'est une démarche. Au début, on s'est un peu dit, ce qu'on disait tout à l'heure, ah, c'est des gadgets, c'est des trucs, effectivement, qu'on met 5 minutes, et puis après, on le met dans un placard parce qu'on ne sait pas quoi en faire. Mais là, il y a une intention, il y a une voix qui s'ouvre. Alors, est-ce qu'ils vont aller jusqu'au bout? On ne sait pas.
2: Pour traiter beaucoup du sujet des lunettes connectées et de voir à peu près tout ce qui se fait sur le marché, c'est clairement un virage pour eux. C'est-à-dire que là, c'est un projet extrêmement personnel. C'est une vision. Voilà, ils nous disent que c'est 12 ans de développement, ce produit-là. Donc, depuis la réflexion jusqu'à aujourd'hui, c'est loin de ce qu'on imagine être le public cible de Snapchat. Clairement, ils vont chercher autre chose. Les développeurs, ils les ont plus ou moins déjà parce que, ben, à force de faire des filtres, des opérations, beaucoup en dehors, au-delà. Snapchat, c'est pas juste des envois de photos. Il y a quand même beaucoup. Quand on regarde l'écosystème aujourd'hui, il y a beaucoup de choses autour. Mais clairement. Comme tu dis, il y a une vision et il y a quelque chose qui est extrêmement marquant que nous, on voyait de moins en moins et pour faire beaucoup de conférences. Toute la conférence a été faite en direct. Les démos ont été faites en direct. Il faut avoir quand même une certaine confiance en son produit pour faire ça. Alors, on a eu des petits couacs mignonnets, c'est-à-dire genre l'assistant, parce qu'il y a un assistant vocal, c'est commande gestuelle ou vocale, où là, ouais, l'assistant, il s'est un peu rebellé à un moment. L'IA, il s'est un peu rebellé. Mais c'était mignon et c'est des petits couacs que nous, on aurait en usage. Mais il faut quand même avoir extrêmement confiance. Et Evan Spiegel, c'est pas Steve Jobs, hein. Il n'a pas cette assurance quand il monte sur scène qu'il va tout casser et qu'il est sûr de lui. Ce n'est pas du tout le même profil.
3: Non, mais pour vous donner juste, on parlait des finances tout à l'heure. Snap, c'est au deuxième trimestre 2026, 1,6 milliard. Meta, 60 milliards.
2: Ah oui, okay. Meta, c'est Instagram, c'est WhatsApp aussi, c'est plein de choses.
3: Et tu vois. Snap a perdu 164 millions de dollars, alors que Meta en a gagné 15 milliards. Donc, si vous voulez, on n'est pas du tout dans la même galaxie. C'est-à-dire que c'est un pari que prend Snap. S'il rate ce pari-là,
2: c'est un virage, hein.
3: Ça va être compliqué, quoi. Et
2: pour moi, tu vois.
3: Et qui va acheter ces lunettes? C'est ça, là, si tu veux, je me fais un peu le critique. Alors, de ce truc-là. Mais qui va acheter ça?
2: On a demandé.
3: À 2300 euros, tu vois.
2: On a demandé les early adopters. Ils visent les early adopters. Ils visent les devs.
3: Oui, Xavier Niel, va sans doute
2: en acheter. Je pense qu'il était au courant depuis longtemps.
3: Peut-être qu'on lui a offert, en plus, tu vois.
2: Mais bah oui, c'est son pote. Donc, à mon avis, il lui en a filé pour qu'il teste. Non, on leur a demandé les early adopters, tech, évidemment, les développeurs. Les créateurs de contenu, parce qu'en fait, c'est basé sur le modèle. Nous, les spectacles, ils se sont arrêtés à la génération 3 pour le grand public, mais il y a eu d'autres générations pour les développeurs et les créateurs des lenses, donc les fameux filtres. Donc, ils ont envie de s'ouvrir. Après, il faut voir aussi à quelle ambition, à quel terme. Est-ce que c'est dans l'année? Est-ce que c'est dans 5 ans? Pour moi, le produit le plus avancé que j'ai testé, qui est encore à l'échelle prototype, mais dans cette vision de l'appareil un peu plus autonome, c'était les lunettes de Google, qui a un projet de lunettes en réalité augmentée basé autour de l'écosystème Google, mais qui nécessitait encore d'avoir un smartphone. Pas très loin.
3: Oui, bien sûr.
2: Donc, mais qui est dans cette réalité augmentée et qui a une vision de on lâche le smartphone, mais pas vraiment.
3: C'est une bonne question, parce que finalement, est-ce que c'est la bonne direction de se dire on ne va plus avoir besoin de smartphone pour avoir des lunettes complètes? Finalement, on aura toujours un smartphone dans la poche.
2: Mais bien sûr.
3: Et on peut très bien imaginer que...
1: En tout cas.
2: Mais il le dit aussi,
3: Non, mais tu vois, peut-être que dans 10 ans, on n'aura plus de smartphone et que tout sera dans les lunettes. Mais on voit qu'aujourd'hui, on a un problème physique, technologique. On n'arrive pas à mettre tout ce qu'il faut comme hardware dans une paire de lunettes qui soit relativement fine.
1: Et puis après, il y aura une question d'ergonomie aussi. De même qu'il y a certaines choses qu'on ne fait pas sur son smartphone, on a besoin d'un clavier physique. Il y a des choses qu'on ne fera pas sur ses lunettes parce qu'on aura besoin de toucher quelque chose ou parce qu'on ne se verra pas pianoter dans le vide pendant des heures. Donc, non, mais c'est une réalité. Enfin, sauf qu'il y a une révolution ergonomique qu'on n'a pas encore vue. On aura toujours besoin. Ça va être un amoncellement ou un empilement de produits. Mais en tout cas, c'est intéressant de se dire effectivement une société qui a commencé dans le logiciel, qui à terme, face à des géants

0: comme Meta va se retrouver dans une situation où il ne restera pas grand-chose à faire. Essayer cette voie-là, la voie du matériel, et entre guillemets, de jouer la carte de « on accélère le futur », je trouve que c'est assez intéressant.
1: Oui, c'est intéressant.
2: Mais ce n'est pas pour remplacer le smartphone. Hein. Il dit qu'il ne veut pas remplacer le smartphone. D'accord. Il veut nous éviter d'avoir à aller le chercher dans la poche pour des usages qui peuvent être faits comme ça, par une notification, quelque chose sous le nez qui n'a pas lieu de durer trop longtemps. Donc, à voir pour la suite. Mais en tout cas, moi, j'ai trouvé ça assez prometteur.
1: Donc, cet automne.
2: Cet automne. Entre dans pas longtemps et dans quelques semaines. France, États-Unis et Royaume-Uni.
1: Eh bien, on testera tout ça. Dans l'actu aussi, on va maintenant... Alors, si vous êtes avec nous en audio, je vous invite quand même à aller sur YouTube et regarder cette vidéo de Figure.ai concernant des robots de nouvelle génération. Ce sont les Helix 2.5. Et cette vidéo, elle est assez impressionnante parce que... alors, Figure.ai, on rappelle un peu ce que c'est, Pierre. Hein. C'est une grosse boîte de robotique humanoïde.
0: Une boîte de San José, donc voilà. Californie.
1: Et dont on voit régulièrement des vidéos où ils sont en train de plier des torchons, vider des lave-vaisselles, la dernière fois, des trucs comme ça. Non, mais c'est vrai.
0: Ouais, mais alors, ce qui est intéressant, donc Figure, c'est le nom de la société. Leur robot, c'est les Figures 01, 02, 03. Ouais. Et Helix, c'est le nom de leur, on va dire, OS, intelligence artificielle. Et là, ils font la version 2.5, et c'est un vrai saut en avant. Et ce qui est intéressant, c'est que... en janvier dernier, ils avaient annoncé avoir conçu une sorte de nouveau système neuronal avec trois étapes pour que les robots soient capables de dire, bah tiens, on me dit, je dis n'importe quoi, d'aller faire la bise à François. Alors, pour faire la bise à François, il faut que je contourne l'obstacle, etc., etc. Et en fait, de découper toutes ces tâches que nous, on fait naturellement et que le robot ne sait pas faire, en fait. Donc, ils avaient dévoilé cette espèce de trois couches d'intelligence. Et là, ils ont fait, alors je ne sais pas si vous avez su, ils avaient lancé il y a quelque temps un truc qui s'appelle Index. Index, en fait, c'est des gens qui vont faire le ménage, des humains, hein, qui vont faire le ménage dans des maisons, avec une caméra sur la tête, ils se filment en train de nettoyer, ramasser les trucs, etc. etc. Et cet Index, en fait, devient une base de données énorme de how to, de comment faire pour ramasser trucs par terre, passer l'aspirateur, etc., etc. Et c'est injecté dans les modèles d'intelligence Helix, donc dans Helix 2.5, pour que les robots soient capables de gagner en autonomie et capables de réaliser des tâches qui, jusqu'à présent, ils faisaient pas très, très, très bien. Alors, c'est pas encore parfait, mais il y a vraiment un grand saut en avant. Parce que dans la vidéo en question, Brett Hadcock, donc, qui est le CEO, je le soupçonne un peu d'être un robot d'ailleurs, quand on le voit en vidéo, on fait mais bon, bref, qui est donc le CEO de Figure.
1: D'ailleurs, il a un port USB-C sur le cou,
0: c'est ça qui m'a mis la puce à l'oreille. Je me suis dit, c'est bizarre.
1: Il a peut-être même une puce à l'oreille, je pense. Non, mais bon, ça l'a.
0: Oh, mais il est talentueux, quel
2: aujourd'hui,
0: talent.
2: C'est la fête, hein.
1: Ouais. Écoutez. Profitons-en, vous êtes tous les deux là, je me lâche.
0: François fait la tournée des Zéniths.
1: Oui, c'est ça. Ouais. Je vais concurrencer Céline. Non, mais ce qu'il y a d'impressionnant, moi, je trouve, avec ce... Alors, après, tu vas nous expliquer, et on pourra vous expliquer ce qu'il est capable de faire aujourd'hui. Et le concept de location de ces maisons de la part de Figure pour jeter des robots à l'intérieur, on va vous expliquer tout ça. Moi, ce que je trouve fascinant, c'est le fait que, je ne sais pas si vous vous souvenez, mais au début des algorithmes et de l'IA, on nous expliquait que, par exemple, pour qu'une machine reconnaisse un chat, il fallait des millions et des millions de photos de chats pour qu'il identifie, en fait, que c'était véritablement un chat. Mais c'est à peu près la même chose, c'est-à-dire que ce robot, et en tout cas cette IA, ingurgite des millions de vidéos de personnes qui font le ménage, et qui vont vider un lave-vaisselle, qui vont avoir des tâches bien précises, plier des torchons, etc. Et au bout d'un moment, comme toutes les situations ont été plus ou moins éprouvées, eh bien le robot, quand il voit un torchon, eh bien arrive à le plier, en fait. C'est ça qui est je schématise.
0: Non, mais c'est grosso modo, c'est ça.
1: C'est incroyable.
2: On a des robots qui vont devenir ultra maniaques. Ils vont voir un torchon, vont le plier sans arrêt.
0: Ta serviette correctement. Tu sors pas de table tant que t'as pas plié ta serviette. Et donc ces robots là, ces Figure 3 avec Helix 2.5, ils ont effectivement, on leur a donné pour mission de rentrer dans des domiciles, des maisons qu'ils ne connaissaient pas. C'est-à-dire qu'ils n'avaient pas cartographié l'environnement comme peuvent le faire les aspirateurs robots qui vont éviter nos chaussettes et tout ça chez nous. Ils ne connaissaient pas l'environnement, entre guillemets, un environnement hostile ou en tout cas neutre.
1: Ouais, c'est-à-dire qu'on le branche, il rentre dans un endroit.
0: Voilà. Et il découvre l'espace et il avait, entre guillemets, pour l'instant, trois tâches seulement à réaliser. La première, c'était ramasser des babioles, des petites peluches ou des trucs par terre, les mettre dans un panier. Donc, On voit bien que là, il y a quand même déjà une motricité au niveau des jambes, ouais. Et puis une motricité fine au niveau des mains qui vont saisir les objets, les déposer dans la petite panière. On se relève, on avance de 5 pas, on recommence, etc. Donc, c'était la première tâche. La deuxième tâche, c'est faire le lit, hein, parce que ça, c'est un des rêves de Brad Hadcock, c'est de ne plus avoir à faire son lit. Bon, chacun a des rêves à ça. Voilà. Moi, je vis plus haut, mais je fais pas de robot. Donc, bon, lui, finalement, il fait aller robot pour plus avoir à faire son lit. Pourquoi pas, hein. Il y a peut-être d'autres solutions entre les deux, mais bref. Voilà. Effectivement, pareil, faire son lit, bah, ça demande de prendre les oreillers, les taper un petit peu pour que les regonfler un petit peu, les poser correctement, tirer les draps, voilà.
1: Après, c'est pas débile, hein, son idée, parce que derrière tout ça, t'imagines, demain, tu mets des trucs comme ça dans des hôtels.
2: Ah oui, tu mets toutes les femmes de ménage au chômage.
0: Ça, on y reviendra. Je sais pas si vous avez lu, lequel Wesleyan, il y a un débit pour refaire les lits que le robot n'est pas encore prêt d'atteindre.
1: Ouais, voilà. Mais c'est l'une des premières générations, c'est ça aussi qui est fascinant.
0: Oui, bien sûr. Tu vois. Non, mais il y a des vrais. Et après, effectivement, il y a le pliage de linge, les petits torchons, etc. Ouais. C'est la troisième tâche. Et ce qui est intéressant, en fait, c'est de voir que avant d'avoir injecté l'index dans l'intelligence, dans cette intelligence artificielle, dans le VLA, donc c'est un moteur intelligent qui fait V, c'est vision, L, c'est language, donc le langage, et le A, c'est action. Donc c'est grosso modo, je vois, on me donne des consignes ou j'ai intégré des consignes et j'agis en conséquence. Hein, c'est une sorte de trois étapes pour comprendre le monde, quoi. Okay. Ou interagir avec le monde. Et donc, en fait, avant d'avoir cet index qui était injecté dans l'intérieur de leur intelligence, ils étaient, grosso modo, incapables, ou avec un très, très fort taux d'échec, de ramasser quelque chose par terre de manière pertinente, de manière vraiment proactive ou réaliste. Et grâce à l'index, ils ont atteint des taux beaucoup plus élevés de réussite. Alors, il y a encore des ratés, mais on s'approche d'un semblant de comportement humain ou d'efficacité humaine. Je dis bien semblant.
1: Ouais, ouais.
0: Parce que bah, ça, derrière, ça demande encore effectivement de l'entraînement. Et puis, c'est des tâches. Enfin, un enfant de 5 ans à peu près bien élevé, on lui dit ramasse tes jouets, tu les mets dans la panière, tiens, il y a un drap, tu peux m'aider à le plier, et puis tiens, il y a deux, t'as laissé ta tasse de chocolat, rince-la et mets dans la vaisselle. C'est à peu près fait en 30 secondes. Bon, le robot, ça demande un peu plus de... Donc, on en est vraiment au balbutiement, effectivement. Mais ce qui est intéressant, c'est qu'à chaque fois, ces progrès, on va dire, repoussent des limites dans la perception de l'environnement, dans la capacité à se mouvoir dans l'environnement, ouais. Dans sa capacité à manipuler des objets qui peuvent être durs, qui peuvent être mous, qui peuvent être un peu des deux. Par exemple, une petite bouteille d'eau à moitié vide, elle va un peu s'écraser, donc il faut savoir doser la pression, ce que nous on fait naturellement, mais ce qu'un robot n'a aucune idée de...
1: Non. Voilà. Non. En plus, il ne boit pas. Donc
0: En plus.
2: Donc, voilà. Le test de l'œuf.
0: Mais
2: avec
0: là, ce qui est vraiment fascinant, effectivement, c'est que dans ces 30 maisons dans lesquelles ils sont rentrés, ils ont réussi à s'adapter, et donc c'est une première étape. Et ce que disaient les équipes de cette autre société, c'est qu'ils ont observé il y a une loi dans les LLM, c'est LLM Scaling Law. C'est-à-dire que quand on augmente la puissance, quand on augmente le nombre de données et quand on travaille sur la taille du modèle, il y a une progression à peu près linéaire du truc.
1: Et là, en fait, c'est le cas aussi.
0: Ils ont fait la même chose. D'accord. Avec les actions à planifier.
1: Okay.
0: C'est-à-dire qu'en leur donnant plus de données, c'est-à-dire plus de...
1: Oui, plus de vidéos de personnes, voilà, qui rangeaient les torchons.
0: Quand on double la taille de l'index, okay. On augmente la pertinence des actions qui suivent. Donc, il y a un vrai progrès et il y a une sorte de loi empirique de la robotique, alors pas celle d'Asimov, hein, mais d'efficacité de la robotique qui semble apparaître, oui. Au point qu'eux étaient capables de dire bah, on arrive à peu près à voir où le robot va en termes de progrès maintenant. Et ça, c'est hyper important. Néanmoins, on n'y est pas encore complètement.
1: Bah non. Hein? Bah non. C'est clair.
2: Annule ta commande.
0: Ouais. Ah bah alors surtout que ça coûte quoi. Ouais, ça, c'est un des premiers points pourquoi on n'y est pas encore, c'est que ça coûte très cher. Hein, quand on voit Unitree qui est, on va dire, le leader de facto en termes de volume chinois, il vend ses premières unités. Alors, il met un bon prix, hein, 10 000 euros. Mettez-moi en 3, c'est pas cher.
1: Ouais, c'est pas cher.
0: Un petit peu quand même.
1: On peut payer en 3 fois ou 4 fois.
0: Ouais, ouais, en 3-4 vies. Le robot grand public, il est à 10 000 euros. Mais le problème du robot grand public d'Unitree, c'est qu'il tu le commandes avec une télécommande.
1: Oui, il n'a aucune intelligence.
0: Il peut rien faire tout seul. Si tu veux avoir le modèle avec un petit peu d'intelligence pour les développeurs, c'est 40 000, 50 000 euros.
1: Et oui, parce que dedans, tu dois avoir du Nvidia ou des trucs comme ça.
0: Déjà, mais il faut toujours. Hein, et c'est ça qui va faire que le prix des robots, on en parlait tout à l'heure pour les lunettes, mais c'est pareil pour les robots. Ouais. À un moment, quand on met un ordinateur dedans, quand on met des capteurs, quand on met des moteurs, hein, une trentaine de moteurs dans un robot humanoïde, bah, tout ça, ça fait grandir la facture. Et cette facture, on peut bien se dire que les ordinateurs seront de moins en moins chers, que les moteurs seront de moins en moins chers, etc., etc. Ça continuera quand même à avoir un prix parce que c'est un truc physique, quoi. Et quand une main là, une main de robot avec cinq doigts, c'est entre 5 000 et au moins 10 000 $ la main. On dit qu'on effectivement la femme de ménage qui vient nettoyer, passer un petit coup sur les cuivres, elle a encore de l'avenir, quoi. Voilà.
1: Oui. Certes, mais on sait
0: très bien. Mais ça fait rêver.
1: Non, mais on sait très bien que dans 10 ans, ça coûtera 10 fois moins cher. Dans 15 ans, ça coûtera. Et puis.
0: Oui, bien sûr.
1: Tu n'achèteras jamais un robot comme ça. Tu le paieras tous les mois. Ça sera comme une LOA.
2: En location.
0: Ou ça sera qu'il y a une société
1: qui
0: demain. Loin, oui.
1: Parce que, regardez le modèle économique des véhicules. Une voiture qui coûte 30 000 €, ça coûte 200 € par mois. D'accord. Il y a plein de gens qui vont se dire, bah, tiens, ce robot qui coûte 30 000 €, pour 200 € par mois, je l'aurai à la maison.
2: Ah, mais t'as raison,
1: c'est comme ça. Et dans 10 ans, peut-être qu'il fera plein de choses que les femmes de ménage faisaient et ne feront plus. Parce que moi, je vois surtout le verre là à moitié vide, excusez-moi, mais ça va être encore un carnage au niveau social, cette histoire-là.
0: Il y a quand même un frein entre le maintenant et ce modèle, ce futur, c'est la réglementation. Pour l'instant, on n'a pas parlé de réglementation. Et puis, il y a aussi un autre point, et j'en discutais avec un chercheur en robotique de l'INRIA.
1: Si t'es chez toi et que t'as envie de t'acheter un robot qui fait le lit, t'as le droit, t'as pas besoin de réglementation, je pense.
0: Si le robot est commercialisé, s'il a le droit d'être commercialisé.
1: Autant les robots taxis, oui, il y a une réglementation.
0: Non, mais c'est
1: sur la route, etc.
0: C'est ce que me disait un chercheur de l'INRIA, un directeur de recherche même de l'INRIA. Il m'expliquait, en fait, pour la réglementation, il va en falloir une. Pourquoi? Parce que les robots actuels, les modèles les plus performants, ils arrivent à tenir 2 kilos dans chaque main pendant 5-10 minutes. Après, ça surchauffe les moteurs, il faut poser les choses. Et si on veut un robot vraiment plus efficace, il faut qu'il soit plus puissant. Il faut qu'on dise qu'il puisse porter au moins 20 kilos. Mais un robot qui peut porter 20 kilos, comme je viens de le dire, il est plus puissant. Il peut blesser la grand-mère qui est là, il n'a pas fait attention, il s'est retourné un peu vite, il percute la grand-mère, elle tombe, il peut faire la même chose avec un enfant. Donc, quand il y a un risque pour l'humain, qu'est-ce qu'on fait? On réglemente. Donc, il y aura une réglementation. C'est obligatoire. Donc, on n'y est pas encore. Enfin, on y sera, bien sûr. Il y aura forcément.
2: On va perdre 2-3 ans, quoi. Déjà.
0: Oui, ouais. C'est bien, je crois que tu es optimiste. Et c'est pas grave. Il y a un changement potentiel, sociétal, économique, tellement majeur que oui, c'est normal qu'on puisse se dire à un moment, il faut réglementer. Parce que ça va être de l'emploi en moins, être aussi des relations en moins, parce qu'on voit, il y a déjà des expérimentations dans les EHPAD, etc. Vu qu'il n'y a pas assez de personnes pour s'occuper des vieilles personnes, on leur refourgue un petit robot phoque avec qui on va faire des câlins, une espèce de lapin géant qui fait « Ah, salut, comment ça va ?» pour occuper l'espace et occuper l'esprit. Mais d'un point de vue humain, on peut toujours se poser la question, est-ce qu'on ne préfère pas que mettre des humains en face d'humains, finalement, c'est pas plus mal.
1: Ouais, après, ça, c'est des débats.
0: Non, mais c'est des robots.
1: C'est des débats. Quand tu vois aujourd'hui le modèle économique de tous ces établissements où il y a une personne pour 10 personnes âgées, peut-être qu'il y a des robots en soutien, ça serait pas mal.
0: En soutien pour certaines choses, mais la question, c'est toujours, en grosso modo, c'est quelle société on veut, quel avenir on veut, est-ce qu'on veut tout sous-traiter sous couvert de rentabilité ou de manque d'effectifs, généralement c'est lié, à des robots ou à des machines. Et ça, c'est une vraie question qu'on peut se poser dès maintenant.
2: Mais ça fait partie des réglementations et des réflexions sur ce qu'on laisse à un robot comme espace aussi de vie. Parce qu'on a encore la main sur le robot, ce qu'on peut lui laisser faire. Et ça fait partie de bon nombre de réflexions. Et comme tu le dis, on sait que dans les hôpitaux, il y a de plus en plus de tests. C'est Enchanted Tools qui a ces robots Miroka et Miroki là, qui sont testés dans les hôpitaux. Mais sur des tâches bien précises,
0: très
2: qui n'entravent pas le travail humain.
0: Et qui pour le coup ont un impact super, notamment chez les enfants malades.
2: Ouais.
0: C'est absolument génial.
1: C'est génial, bien sûr.
0: Mais on peut pas nier qu'il y a des aspects positifs. Et je sais pas ce que je suis en train de dire, que tout est noir. Mais effectivement, il faut se dire que à 20 ans, il va y avoir un changement majeur. Donc clair. Pensons-y.
1: C'est ça. Et puis alors, le figure AI, je ne sais pas s'il parle, mais imaginez demain, vous rajoutez la parole et vous pouvez avoir une conversation comme vous pouvez avoir une conversation aujourd'hui, en 2026, avec un ChatGPT Voice. Voilà. Ah, enfin, oui. on peut tout de suite comprendre l'intérêt que peut avoir ce type d'objet. Et derrière tout ça, n'oublions pas qu'on parle de figure AI, mais il y a Optimus, Tesla, il y a d'autres robots aussi qui vont arriver. Donc, il va y avoir une concurrence qui va sans doute accélérer aussi la recherche, le développement et la date où ces robots seront disponibles finalement.
0: En fait, l'expert avec qui je discutais disait la première étape, ça va être l'industriel. Parce que, alors, par exemple, en Europe, moi j'étais assez surpris, il n'y a a priori que 25% des tâches industrielles qui sont robotisées. Et donc, en fait, ce qu'il m'expliquait, c'est que les robots humanoïdes, vont permettre, par leur polyvalence, de faire plus de choses. Alors la question, c'est toujours le patron de Xiaomi qui a mis des robots humanoïdes dans ses usines de construction de voitures, il a très bien dit, pour l'instant le problème, c'est de leur faire tenir la cadence. Ils ne sont pas assez rapides, mais ça va progresser. Donc à un moment, la question c'est, voilà, cette polyvalence des robots humanoïdes, qu'est-ce qu'elle va apporter? Et effectivement, comment on va pouvoir faire en sorte que la polyvalence soit réelle? Il faut qu'ils soient plus costauds pour porter des caisses, est-ce qu'il faut qu'ils soient plus précis pour serrer une vis, etc. etc., etc. Et après, un robot humanoïde, c'est pas forcément un bipède. Hein. Il peut avoir une station avec des petits trous.
1: Oui, des petits trous, comme
0: qu'il y ait des bras, un torse, et il est humanoïde.
1: Il y a Miroki, voilà. C'est clair. Bah, tout ça est passionnant.
0: C'est passionnant.
1: Franchement, je vous invite, si vous êtes avec nous en audio, regardez cette vidéo sur figure.ai avec le Helix 2 qui a été mis en ligne il y a quelques jours. C'est quand même assez impressionnant. Dire qu'il y a une trentaine de robots comme ça dans 30 maisons qui sont loués par Figure AI pour voir comment ils se débrouillent. Je trouve ça assez fascinant. Tu as un truc à nous raconter, je le sais, et tu vas nous parler d'audio parce que tu as testé de nouveaux écouteurs Bose.
2: Alors, j'ai pas testé les Bose encore, mais tous les autres qui arrivent avant.
1: Mais ce qu'on va faire, c'est qu'on va garder ça pour le module bonus.
2: Exactement.
1: Parce que l'heure tourne, les amis. Et dans un instant, on va s'intéresser à iSense. Ooh. iSense, constructeur chinois de produits high-tech, alors télévision, mais pas que. Et on en parle avec mon invité dans un instant. Merci beaucoup à tous les deux. Et puis, on retrouve Pierre et Melinda avec la petite partie, vous le savez, supplémentaire qui est disponible qu'en audio. Et on va parler justement d'audio avec Melinda. Merci d'être là et à tout de suite.
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1: Le retour de quoi je me mêle, notre deuxième partie. On va plonger maintenant dans l'histoire et les nouveautés d'une marque que vous connaissez sans doute. Mais petit vaccin de rappel, à mon avis, qui sera le bienvenu, c'est iSense avec Damien Lémar qui est avec nous. Salut Damien.
8: Bonjour François.
1: directeur marketing donc de chez Hisense. Hisense qui était à l'IFA, forcément. Vous savez, ce grand salon dédié à, on va dire, l'audio, vidéo, l'électroménager à Berlin. Et ce qui est intéressant, c'est que vous avez annoncé pas mal de choses. J'imagine qu'il y aura d'autres annonces qui seront faites au CES de Las Vegas, mais on va faire un petit point d'étape. Pas mal de choses nouvelles en matière de télé, de vidéo projection et de son aussi. Mais auparavant, peut-être un petit rappel concernant Hisense, qui n'a pas forcément l'aura d'un Samsung, en tout cas la notoriété de ce type de marque, mais qui commence à être vraiment présent dans le paysage français.
8: Oui, en effet, vraiment présent parce que ça fait maintenant une dizaine d'années qu'on est en France. Alors c'est en même temps peu pour construire une marque, tu comparais avec d'autres marques qui sont là depuis bien plus longtemps que nous. Et c'est en même temps beaucoup, et c'est aussi pour ça qu'on est maintenant beaucoup plus visible. On est notamment visible grâce à la Coupe du Monde qui a eu lieu cette année, hein, même si ça date déjà il y a quelques semaines, pour laquelle Hisense est partenaire. Donc c'est vrai qu'on est énormément visible à cette période-là. Et on est maintenant aussi assez connu des foyers français, parce que mine de rien, en 10 ans, maintenant sur une année, on vend 1 million de produits en France chaque année, que ce soit des téléviseurs, des vidéoprojecteurs, des barres de son qui nous intéressent le plus aujourd'hui, mais aussi l'électroménager, les réfrigérateurs. Les gens le savent peut-être pas, mais depuis un an, Hisense est numéro un des réfrigérateurs en France.
1: D'accord. Et Hisense en Chine, ça représente quoi finalement?
8: Alors en Chine, on est leader sur les téléviseurs depuis maintenant une vingtaine d'années. On est
1: leader.
8: Ah oui, leader en valeur.
1: C'est-à-dire qu'aujourd'hui, les Chinois achètent avant tout des téléviseurs Hisense.
8: Exactement.
1: Et ça s'appelle Hisense là-bas?
8: Oui, tout à fait. On a plusieurs marques dans le groupe Hisense, principalement Hisense que l'on pousse. Oui. En Chine, on est
1: donc devant TCL, qui est un de vos concurrents chinois puissants, hein. D'accord.
8: En fait, notre force par rapport à d'autres marques, c'est qu'on est aussi bon dans ce qu'on appelle les produits bruns, donc les téléviseurs, l'audio, les vidéoprojecteurs, et aussi les produits blancs. Donc on en a parlé tout à l'heure, l'électroménager. Et c'est ce qui fait cette... En fait, on a des bases extrêmement solides et ce qui nous permet de grandir. On va peut-être pas grandir comme ça, de manière exponentielle, sur un an, deux ans, mais par contre, chaque année, on a des bases solides et ce qui fait qu'aujourd'hui, on est un acteur principal sur le marché des biens d'équipement de la maison.
1: Comment vous vous situez en termes de gamme? Parce que c'est vrai que on a l'impression que il y a Sony, Samsung, LG qui font des télés très chères, très belles, etc. Enfin, ils ont aussi des prix accessibles. Hisense se situe où aujourd'hui? Vous concurrencez ces marques-là?
8: Alors, on les concurrence d'autant plus que pour beaucoup, on les a dépassés sur le marché français.
1: En quoi? En technologie?
8: En termes de part de marché. Et en technologie, il y a en effet un switch qui s'est fait fin d'année dernière, où notamment sur la catégorie des téléviseurs, il y a une nouvelle technologie un peu disruptive qui fait beaucoup parler depuis l'année dernière, c'est le RGB mini LED. Alors, on ne va pas rentrer trop dans les détails, mais c'est une nouvelle technologie d'affichage. Au lieu d'avoir une LED qui produit de la lumière, il y a trois LED, rouge, vert et bleu. Et Hisense a été la première marque à lancer cette technologie-là. Il y a maintenant un empile-poil sur le marché français et à l'international.
1: Et alors, ce qui est amusant, c'est que tous les autres constructeurs suivent maintenant.
8: C'est ça. Et donc ça, c'est une nouveauté pour nous. On est plutôt contents. C'est-à-dire que jusqu'à présent, on faisait des très bons produits en suivant les dernières innovations.
1: Ouais.
8: Et depuis un an, il y a ce switch où on arrive maintenant à lancer en premier lieu des nouvelles technologies. Et si on se parle du RGB, on va être la première marque à lancer fin d'année l'innovation, le futur du RGB avec l'ajout d'une quatrième LED pour avoir encore plus de couleurs.
1: Et ça, j'imagine qu'on en parlera au CES de Las Vegas.
8: On va en parler au CES de Las Vegas, on en a un petit peu parlé là à l'IFA.
1: Mais le RGB mini LED, parce qu'aujourd'hui, t'allumes une télé, la qualité, elle est bonne en fait. Je veux dire, il n'y a plus de mauvaise télé. Ça sert à quoi d'ajouter? Alors un coup c'est l'OLED, un coup c'est le QLED, un coup ça va être le mini LED, après ça va être le micro LED. C'est pas un peu trop tellement marketing que les gens ne s'y reconnaissent plus, non?
8: Alors, c'est intéressant parce que Hisense, on fait l'ensemble des technologies d'affichage. OLED, mini LED, micro LED, etc., vidéoprojecteur. Donc, la question est d'autant plus pertinente, c'est qu'on est capable d'y répondre. Ce qui est sûr, c'est que c'est compliqué. C'est compliqué pour les gens. Aujourd'hui, on veut s'acheter un téléviseur, on en change à peu près tous les 10-15 ans, donc c'est dur de suivre.
1: Qui achète une télé, il va regarder quoi? Le design, le prix, la qualité d'image. Mais bon, tu vois, aujourd'hui, il n'y a plus de grosses différences entre une qualité d'image, on va dire... avec une télé de 4000 euros et une télé à 1000 euros. Il y a des différences que peut-être des spécialistes vont voir. Mais finalement, toute une famille autour d'une télé sur un canapé, est-ce qu'ils vont voir la différence?
8: Alors ça va dépendre de l'exigence de chacun. Par exemple, une technologie comme le mini LED, qui est une technologie qui existe depuis maintenant des dizaines d'années, va être extrêmement facile pour nous en tant que fabricants d'aller travailler sur des petites tailles ou des très grandes tailles. L'OLED, qui est une très belle technologie d'affichage, ça va être plus compliqué d'aller chercher des très grandes tailles. Ou en tous les cas,
1: ça coûte très cher.
8: Voilà. Donc après, chaque technologie va avoir son intérêt, avoir son avantage. Acheter des produits plus avec plus de technologies intégrées, bah ça va être aussi intéressant pour des personnes qui ont des lecteurs Blu-ray, pardon, qui ont peut-être certains abonnements de streaming en qualité 4K, ce genre de choses, où là, il y a une vraie différence.
1: Après, toutes les télés sont 4K aujourd'hui aussi, on est d'accord?
8: Oui, tout à fait, exactement.
1: Mais le RGB mini LED, ça, qu'est-ce que ça apporte en fait? Plus de contraste? Est-ce qu'on peut comparer ça à l'OLED, par exemple, qui est, depuis pas mal d'années, un peu le nec plus ultra en termes de qualité d'image?
8: La différence et l'intérêt du RGB mini LED, il est double. C'est un sur la colorimétrie. Encore une fois, c'est une télé classique, c'est une LED, blanche ou bleue, qui va aller envoyer de la lumière dans un filtre de couleur. Donc il y a la couleur, elle est travaillée, elle n'est pas naturelle. Alors que sur le RGB, il y a trois LED de couleurs, rouge, vert, bleu, qui projettent directement les couleurs à l'image. Donc il y a une couleur déjà beaucoup plus fidèle. C'est grosso modo ce qu'arrive à voir l'œil humain. Un mini LED va aussi aller beaucoup plus haut en termes de luminosité. Donc notamment sur des pièces très lumineuses, c'est beaucoup pertinent d'avoir ce type de produit. Et chez Hisense, on intègre en plus des dalles mates anti-reflets. Donc encore une fois, c'est une question d'usage. Si j'ai mon téléviseur dans une pièce lumineuse avec une baie vitrée, une fenêtre à côté, j'ai un téléviseur qui va très en luminosité, qui en plus a une dalle anti-reflets, j'ai forcément un meilleur confort de visionnage.
1: Et évidemment, ce sont des technologies qui sont coûteuses aujourd'hui.
8: Alors, merci pour la transition. Oui, jusque-là, c'était des technologies coûteuses. Et c'est un peu une avant-première pour vous dire que Hisense, sur cette fin d'année, va proposer des mini LED RGB avec des prix abordables. On veut vraiment faire un succès commercial pour la fin d'année.
1: Vous êtes frappé de plein fouet aussi sur la pénurie de composants et l'explosion de la RAM, parce que dans une télé connectée, aujourd'hui, il y a forcément de la RAM. Donc, comment ça se passe? C'est un peu panique à bord, là, avec les prix des télés. Est-ce que les prix des télés évoluent? Une télé de 2025 coûte moins cher qu'une télé de 2026? Comment gérez-vous cette histoire?
8: Je vais répondre en deux temps. Première chose, déjà, il y a une question d'anticipation. Quand on est un industriel comme nous, qu'on fabrique nos téléviseurs, c'est des sujets qu'on anticipe. Je reviens quelques années en arrière avec le Covid. On a été un des fabricants qui s'est mieux sorti de cette situation parce qu'on a su anticiper les choses. Donc ça, c'est une question plutôt de logistique, etc. Ensuite, quant à l'augmentation des prix, heureusement pour nous, le coût d'une RAM dans un téléviseur est beaucoup moindre que dans d'autres produits, peut-être.
1: Parce qu'on n'est pas obligé d'avoir la même qualité, la même rapidité, la mémoire, c'est ça?
8: C'est ça, exactement.
1: C'est pas la même mémoire qu'on retrouve dans un téléphone, par exemple.
8: Voilà, c'est ça. Et également, l'impact d'une RAM sur un téléphone ou sur un ordinateur portable est beaucoup plus impactant, que sur le coût d'un téléviseur. Typiquement, un téléviseur, ce qui peut coûter vite cher dans la fabrication, c'est la dalle. Donc voilà, il y a l'impact aussi qui est beaucoup plus mesuré.
1: Oui, mais aujourd'hui, quand on voit les OS qu'il y a dans les télés, il faut de la mémoire, parce qu'il faut que ce soit rapide, il faut que ce soit fluide, il faut que ce soit joli. Donc il y a de la mémoire quand même aussi. Oui. Et en gros, la question, c'est que les prix des télés 2025, enfin la télé 2026 coûte le même prix que la télé 2025? À peu près.
8: In fine, ça va être à peu près. Okay. Et ça va être à nous, en tant que fabricants aussi, de faire plus d'efforts promotionnels, okay, des offres de remboursement, ce genre de choses. Et c'est des choses sur lesquelles on a beaucoup fait pendant la Coupe du Monde et qu'on refait là sur cette fin d'année.
1: Et puis il y a Black Friday bientôt, enfin, etc., etc. Vous avez parlé d'IA aussi, je crois, non, Alifa?
8: Alors nous, on parle beaucoup d'IA sur les téléviseurs, sur tout cet écosystème-là où on change le nom de notre écosystème qui s'appelait avant VIDA, qui va s'appeler AIOS, donc pour dire qu'on rentre les deux pieds dans l'IA. Et également, on continue à améliorer l'intelligence artificielle sur le gros électroménager où depuis cette année, on sort des produits qui intègrent de l'IA conversationnelle, donc on peut aller parler avec son produit électroménager. Alors ça paraît un peu saugrenu comme ça, mais dit autrement, simplement, j'ai un lave-linge, je peux lui dire, je me suis fait une tache de sang, comment je peux le nettoyer, ou à mon réfrigérateur qui est équipé de caméras, bah, par rapport aux aliments que j'ai dans mon réfrigérateur, fais-moi s'il te plaît mes plats pour la semaine. Alors il va pas les faire, j'ai fait un petit raccourci, mais
1: il y a pas encore un petit robot.
8: Voilà. En tous les cas, il va faire des recommandations par rapport à des voilà aux aliments disponibles.
1: D'accord. Et ça arrive, c'est déjà disponible
8: depuis cet été, exactement. Depuis cet été et jusqu'à la fin d'année, on sort toutes nos gammes intégrant ces technologies IA. Et nous, notre vision, c'est que l'IA va pas révolutionner du jour au lendemain l'utilisation d'un produit électroménager. C'est faux de dire ça. Par contre, on va l'améliorer. Ça va être plus simple d'utiliser les produits. Peut-être des fonctionnalités qu'on n'utilisait pas avant, bah grâce à l'IA, elles vont être beaucoup plus simples et naturelles.
1: Non, mais par exemple, je sais pas, moi, on a des fours parfois avec des menus compliqués. On peut très bien se dire, bah voilà, je vais faire cuire un rôti.
8: Exactement.
1: Lance-moi le préchauffage, ou en tout cas le mode rôti, quoi, sans être obligé d'appuyer sur tous les boutons, etc.
8: L'exemple
1: là, ça
8: est
1: peut
8: parfait.
1: Avoir du sens.
8: L'exemple est parfait. Souvent, sur son four, on a une dizaine de menus,
1: ouais.
8: On utilise tout le temps le même.
1: Mais tu sais pas, voilà, exactement.
8: Là, c'est rôti, il va peser, le four va pouvoir tout calculer et on va directement avoir le bon programme.
1: Ce qui est intéressant et que les gens connaissent peut-être pas, c'est que vous êtes vraiment aussi très performant dans le domaine de la vidéoprojection. Vous êtes reconnu par les passionnés de home cinéma avec des produits de plutôt bonne qualité. Alors vous continuez là-dessus, vous accélérez là-dessus aussi.
8: Alors on accélère, notamment à l'IFA, on a montré énormément de vidéoprojecteurs longue focale, qui est la grande tendance du marché en France aujourd'hui. Depuis maintenant 2 ans, il y a des ventes qui...
1: Alors longue focale, ça veut dire que c'est un projecteur qui est loin de l'écran.
8: Exactement, en fait. on met le projecteur.
1: C'est le contraire de la courte focale, ces barres que vous
8: mettez à quelques centimètres du mur sur lequel Hisense est en effet leader de cette catégorie. Et donc la longue focale, on vient nous annoncer pas moins de 6-7 nouveaux produits à sortir sur cette fin d'année. Et surtout, on l'attendait pour la première fois, un vidéoprojecteur longue focale portable sur batterie. Parce que nous, Hisense, on est arrivé par le haut du panier, par les produits haut de gamme sur la vidéoprojection. Et maintenant, on arrive avec des produits un peu plus accessibles, notamment un produit, le P1, qui sort dans quelques mois.
1: On assiste à un boom, en fait, des utilisations de ces vidéoprojecteurs qui étaient... Ça fait longtemps que ça existe, la vidéoproj, hein, mais ça a toujours été, on va dire, réservé à des passionnés, des férus de technologie, etc., etc., des fans de home cinéma. Aujourd'hui, on trouve des petits vidéoprojecteurs qui peuvent aller dans une chambre d'un ado, par exemple, pour jouer au jeu. Les prix ont baissé aussi, hein.
8: En fait, le produit en lui-même n'a plus rien à voir, c'est un très bon point. Il y a encore quelques années, le vidéoprojecteur, c'était un gros boîtier noir, on était obligé de brancher un Blu-ray ou autre, et c'est tout. Aujourd'hui, on peut avoir des cubes, un petit cube qu'on peut transporter partout. À l'intérieur, j'ai un téléviseur connecté, donc je peux regarder les programmes que je souhaite.
1: Donc j'ai Netflix, j'ai tout ce que je veux dedans.
8: On a tout ce que l'on veut. En plus de ça, les produits sont beaucoup plus lumineux. Donc je dis pas qu'on peut encore regarder de la projection aujourd'hui, toute lumière allumée avec le soleil, mais en tous les cas, c'est beaucoup plus agréable de regarder en intérieur sans avoir besoin de tout fermer. Ça fonctionne sur batterie. Il y a plus besoin d'installer. En fait, la contrainte avant, c'était fallait percer des trous dans le plafond, aller passer un câble HDMI. Je pose, j'appuie sur on et c'est parti, j'ai mon contenu. Et en fait, ça change tout. Et ça, le consommateur français le ressent. Et d'un marché qui était minuscule il y a encore 5-6 ans, maintenant, un marché qui commence à avoir de l'emploi.
1: Ouais, c'est intéressant de voir la démocratisation de la vidéoprojection. C'est assez intéressant. Dernière chose, vous avez aussi annoncé des produits audio. Alors, l'audio, vous y étiez avec les télés, forcément, vous avez pas mal d'accords, je crois, avec des marques...
8: Oui, avec Devialet, notamment.
1: Voilà, la pépite audio française. Là, qu'est-ce que vous annoncez en audio?
8: Alors, en audio, on continue à renforcer notre gamme de barres de son avec des barres de son qui peuvent... accueillir 2 caissons de basse, du 7.1, etc. Mais également, on se lance dans les enceintes nomades, pardon, Bluetooth, donc les plus petits formats sur lesquels on va aller venir un peu bousculer le marché.
1: Ouais. Un marché saturé quand même, hein, avec beaucoup d'acteurs.
8: Exactement. Maintenant, on arrive avec des bons produits, on espère bien positionner et on a une place à prendre. Et également, tout ce qui est petit audio pour les oreilles, donc écouteurs, etc. Donc, on renforce notre présence sur l'audio, sachant que l'audio, on en fait depuis des années, mais c'est aussi une question de ressources en France, où on s'est concentré déjà sur les secteurs les plus importants, et que maintenant, on grandit. On parlait en début de notre arrivée, qui était en même temps récente et ancienne, et on grandit sur des nouvelles catégories de produits, notamment sur l'audio, et également une annonce de l'IFA sur le petit électroménager, où ça fait des années qu'on a des produits sous le coude, mais qu'on n'a pas lancé en France. Mmh. Et dans les prochaines semaines, on arrive sur le marché avec pas moins de 200 produits sur le marché français. Donc ça, c'était une annonce de l'IFA, où iSense est tout autant légitime que d'autres, sur un marché aussi très concurrentiel. Mais on va avoir des très beaux produits à venir.
1: Voilà, intéressant de découvrir comme ça ces géants chinois de la tech qui petit à petit se diversifient. Et c'était notamment tout ça présenté à l'IFA. Merci beaucoup Damien.
8: Merci François.
1: Damien Neymar, donc directeur marketing d'iSense France.
8: Voilà. Pour l'instant, peut-être plus, peut-être, demain, on ne sait pas.
1: Peut-être demain, Europe, Damien Neymar, monde. Ça serait pas
8: mal.
1: Il y a un peu de travail quand même. En tout cas, merci pour toutes ces nouveautés. Ce de quoi je me mêle est terminé. Un grand merci, comme chaque semaine, de nous écouter, de nous regarder. Si vous êtes avec nous en audio, dans un instant, quelques minutes supplémentaires avec Mélinda et Pierre. Et pour tous les autres, et pour vous peut-être, on se retrouve la semaine prochaine, bien évidemment. Salut à tous.
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2: Alors Sandra, donc tous les lundis c'est la crypto, les chiffres de la criminalité ce matin.
9: Ouais, c'est un coup de gueule, hein, très clairement ce matin Brigitte, parce que malheureusement ce qui fait l'actualité régulièrement depuis 2 ans dans le secteur, ce sont les affaires de vol, de séquestration physique liées aux actifs crypto. Le week-end dernier, nouvel événement violent, une famille entière ciblée, 4 individus ont séquestré 4 personnes, l'enfant a été frappé, 40 000 euros en crypto ont été volés au père de famille qui travaille dans le secteur. Ça s'est passé dans le Pas-de-Calais. Concrètement, d'après le site Cryptost, 107 agressions physiques de ce genre ont été recensées entre janvier et le 7 septembre. Il y en a eu d'autres depuis. C'est beaucoup plus qu'en 2025. La France est depuis l'an dernier la capitale mondiale des agressions physiques dans le domaine.
2: Comment on en est arrivé à tel chiffre ?
9: Eh bien parce qu'il y a de plus en plus de fuites de données. On ne cesse de le répéter. Quand il y a fuite de données, déjà il y a premièrement des attaques numériques. On en compte chacun, nous toutes les semaines, des phishing, ce genre de choses, ce genre d'arnaques. Mais il y a aussi derrière la hausse des attaques physiques parce que toutes ces données, elles sont recoupées par les hackers qui finissent par tout savoir de vous. Ces fuites de données, rien que cette année, c'est Waltio, par exemple, l'entreprise crypto qui a perdu des fichiers. Ce sont des agents des impôts qui ont vendu des dossiers. Et puis, il y a eu cette vaste fuite du fisc cet été ou l'attaque de Revolut la semaine dernière. C'est presque quotidien. À cela s'ajoute une administration fiscale qui nous demande de plus en plus d'informations personnelles au gré des réglementations pour lutter effectivement contre le blanchiment d'argent, mais qui est absolument incapable de protéger nos données actuellement.
2: Bah, c'est ça, est-ce que la réponse de l'État est à la hauteur ?
9: Alors il y a des réponses policières, il y a des réponses judiciaires. Ces affaires-là, elles sont traitées par le parquet anticriminalité organisée. Il y a des arrestations massives, identification régulière des commanditaires qui agissent souvent depuis leur prison. Il y a des peines prononcées, mais visiblement, ça ne permet pas de mettre fin à ce cercle vicieux des attaques numériques et physiques, Brigitte.
2: Il y a une lueur d'espoir ?
9: Alors la bonne nouvelle, c'est que le gouvernement revoit pas mal ces derniers temps les acteurs du secteur pour réfléchir à des réponses concrètes, justement policières, judiciaires. La mauvaise nouvelle, c'est que la criminalité crypto suit la criminalité générale, elle est en hausse et les agresseurs ne se penchent plus désormais sur des patrons millionnaires qui ont fondé des boîtes crypto. Ils agressent un peu Monsieur Tout-le-Monde avec des infos parfois pas très fiables. Cet été par exemple, il y a une famille qui s'est faite séquestrer dans sa maison au final pour 100 euros parce que les informations n'avait pas été mise à jour et que les agresseurs n'avaient pas ces informations. Bref, les attaques sont de plus en plus importantes, il y a beaucoup d'amateurisme, il y a un vrai traumatisme pour les victimes et il y a très peu de solutions proposées pour le moment. Il faut que les entreprises et il faut que l'État prennent leurs responsabilités pour protéger nos données. J'ai quand même entendu cet été, une semaine après l'attaque de la DGFiP, un ministre dire « maintenant que vos données sont dans la nature, faites attention ». Donc en fait, c'est complètement inadmissible, c'est pas à nous de faire attention aux données qui ont été volées par des manquements de l'État. Il faut vraiment faire quelque chose pour les protéger aujourd'hui.
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16: Bienvenue, bon début de semaine à tous, à l'écoute d'USA Today, votre demi-heure spécialement consacrée à Wall Street. Il y a une mouche dans le studio, ça porte bonheur, il paraît, et c'est moi qui en ai hérité. L'ouverture des marchés américains, beaucoup de volatilité, beaucoup de nouvelles contradictoires et beaucoup de tendances de marché qui vont dans tous les sens. Donc, notre lecture va être précieuse. De toute manière, le principal indicateur que tout le monde regarde, c'est celui du marché obligataire et toute la courbe de taux américaine est maintenant au-delà des 5%. Est-ce que globalement, c'est tenable pour l'économie américaine? Parce que même si on y retranche l'inflation, on reste sur des taux réels qui sont au plus haut depuis 18 ans. Est-ce que l'Amérique peut encaisser tout cela économiquement? On va essayer de se poser la question, même si globalement on n'a pas trop de réponses. Du côté des autres sujets qui font l'actualité, des grands sujets géopolitiques, on a eu un petit peu le détail de la rencontre et des discussions commerciales autour des États-Unis et de la Chine. Ce sera intéressant de voir ça, évidemment. Et puis, grand jour pour SpaceX. Dont le vaisseau spatial a réussi à mettre en orbite les satellites Starlink. C'était il n'y a pas très longtemps, donc on va commenter tout ça. Pour l'instant, l'ouverture des marchés américains, c'est tout de suite moins 0,73% pour le Dow Jones à 51 449 points, moins 0,73 à présent, donc ça bouge à grande vitesse, moins 0,51% pour le Nasdaq, en ce moment on est à 26 929 points, et moins 0,48% pour le S&P 500, 7 705 points. L'Europe boursière, pour l'instant, dans le vert. Donc, est-ce qu'on n'est pas en train de se dissocier doucement des États-Unis en les regardant, en disant finalement, nos taux, ils sont pas mal, nous. On arrive encore à bien fonctionner économiquement avec. Bon, ça reste à voir, mais ça, on détaillera ça dans BFM Bourse tout à l'heure avec Guillaume Sommerer. Pour l'instant, c'est 100% Wall Street, c'est USA Today et ça commence maintenant.
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16: Avec une grande et belle tablée du lundi, j'aime bien ça pour commencer la semaine, Emmanuel Salle, financière de la Cité. Bonjour Emmanuel.
17: Bonjour Antoine.
16: Puis nos compères Gustave Sanden de Colbert, Mathias Bacino de Trade Republic. Bonjour messieurs, merci Bonjour. D'être là. Et John Plassard, évidemment, qu'on retrouve en direct de Cité Gestion. John, on va essayer de se poser la question de savoir ce qui nous attend cette semaine. Alors, à très court terme, on a un Donald Trump qui dit « Mais non, vous inquiétez pas, les négociations avec l'Iran, ça continue ». On a l'Arabie Saoudite, dans un deuxième temps, qui nous dit « Non, attendez, notre pipeline, c'est bon, il refonctionne, hein, le fameux pipeline Est-Ouest qui permet de déclamper un peu la situation du côté d'Hormuz. Malgré tout, les taux, ils restent très élevés. le marché encaisse mal tout ça. Qu'est-ce qu'on peut attendre de cette semaine, John ?
17: Antoine, le prix du baril gagne 4% aujourd'hui.
16: Oui, oui, oui.
17: Donc effectivement, la balance penche vers ceux qui ne pensent pas qu'il y aura une solution, en tout cas sur le court terme. Alors, nouvelle grosse semaine pour les marchés américains. Je sais, je le dis à chaque fois, chaque lundi, mais ce sera très important. Vous savez, la Réserve fédérale américaine a deux mandats, c'est la stabilité des prix. Et puis, le plein emploi, cette semaine, mercredi, on aura le rapport PCE. Ce sera le premier test macro. On dit que le rapport PCE, c'est l'indicateur d'inflation le plus suivi par la Réserve fédérale américaine, 3,3%. On va voir s'il reflue ou au contraire s'il progresse. On va voir les enquêtes ISM qui vont compléter le diagnostic sur l'activité économique américaine avec les prix payés, capacité des entreprises à absorber des taux plus élevés. Vous parliez des taux avant, Antoine. Et puis, vendredi, évidemment, le rapport sur l'emploi américain. Donc, les deux mandats, l'inflation avec le PCE et évidemment le rapport sur l'emploi américain de septembre. On attend environ 100 000 créations d'emplois et puis un taux de chômage assez stable à 4,2%. Et évidemment, comme à chaque fois, vous savez, good news is bad news ou bad news is good news. Un rapport qui serait trop favorable à l'économie américaine, eh bien, pousserait la Fed à anticiper qu'elle va augmenter les taux. Et un rapport trop faible, eh bien, on pourrait penser à un statu quo, mais à une économie américaine qui se dégrade. Donc, ça va devenir, la lecture va devenir extrêmement compliquée. Et puis, cerise sur le gâteau, on a quand même deux entreprises. On a plusieurs entreprises, mais deux entreprises. Cette semaine, Micron d'un côté, évidemment, sera scruté de très près pour voir s'il y a toujours autant d'appétit pour le risque pour l'intelligence artificielle. Et de l'autre côté, Nike, hein, je vous rappelle, Nike a quelques déboires ces derniers temps, a perdu son joueur star de football, faut-il le rappeler, Mbappé, au profit de On, et a connu d'autres déboires par rapport à la concurrence. Je citais On, mais il y en a d'autres. Donc, très, très importante semaine au niveau macro, au niveau micro et au niveau monétaire.
16: C'est vrai qu'on dit ça chaque semaine, mais enfin, là, on peut dire que le menu est quand même extrêmement copieux. John, on va peut-être continuer avec vous, avec cette situation sur les taux. On l'a dit, toutes les courbes de taux américaines les plus regardées tournent au-dessus des 5% de rendement, absolument partout, avec une prédilection pour le 30 ans. Il y avait un tweet, j'ai lu ça il y a quelques jours, sur 500 000 dollars de crédit hypothécaire aux États-Unis, il y a deux ans, on remboursait 1 800 dollars par mois. Maintenant, on en rembourse 4 000. La situation devient quand même archi tendue. Alors certes, on doit regarder les cours du pétrole du côté de la Maison-Blanche, on doit aussi quand même regarder aussi du côté du logement. Comment est-ce qu'on peut vivre aux États-Unis avec des taux, même des taux réels, qui sont au plus haut depuis 18 ans.
17: Ouais, on a l'impression qu'on est presque dans un nouvel univers. On se souvient, il y a quelques années de cela, on avait dit le rendement du 10 ans, lorsqu'il passera les 5%, eh bien, ce sera la cote d'alerte. On est à 5,25, on était à 5,25. Vendredi, on les a frôlés. Et puis, pourtant, lorsqu'on regarde vous savez, la peinture sur l'économie américaine, eh bien, j'ai regardé juste avant, vous savez, le GDP Now, c'est le modèle prévisionnel de croissance de la Fed d'Atlanta qui attend pour le troisième trimestre une croissance de 5% aux États-Unis. Je vous parle bien de 5%, pas 0,5%, 5%, porté par la consommation, l'investissement, et puis les capex qui sont liés à l'intelligence artificielle. On a l'emploi, on aura l'exemple ce vendredi de l'emploi qui frôle les 4%, qui est considéré comme eh bien, le plein emploi aux États-Unis. On a vu les dernières projections de la Fed avec un taux de chômage attendu cette année et l'année prochaine proche de 4%. Et effectivement, comme vous l'avez dit, on a des taux hypothécaires qui dépassent les 7%. Attention pour les nouveaux intrants, hein, pas ceux qui ont fixé à 30 ans, bien évidemment, il y a quelques années, mais ça commence à faire très cher. Mais pour l'instant, on a l'impression, lorsqu'on regarde les marchés qui tutoient les sommets, qu'on arrive à vivre avec une situation pareille. Mais, et c'est très juste ce que vous avez dit avant, Antoine, ça dépend aussi de la durée de la hausse du prix du baril. Pas d'une hausse qui arriverait à 120 et qui s'écroulerait à 80 $ le baril, mais à un prix du baril qui resterait au-dessus des 100 pendant longtemps. Et ça, c'est très important parce que on va entendre les entreprises qui vont commencer à publier dans 10 jours et qui vont nous donner potentiellement ce signal en nous disant, eh bien, ici, ça coûte cher. Ici, c'est une alerte pour nous d'avoir des taux qui sont au-delà des 5%. Mais je dirais que sur le court terme, on peut vivre avec puisque l'économie américaine tourne plus ou moins à plein régime.
16: Emmanuel Salle, votre avis sur la situation américaine, c'est vrai que c'est une situation qui devient assez paradoxale quand on regarde bien les différentes données. Mais globalement, on a des intervenants économiques qui nous disent business as usual, on ne voit pas le marché s'écrouler.
0: La différence, John vient de le dire, ouais. C'est qu'on a 6% de croissance aux États-Unis à peu près. Mmh. Entre 5,5 et 6, on absorbe un peu mieux une hausse de taux d'intérêt. Hein. C'est bien la différence avec l'Europe. On a les taux français qui sont autour de 4,50, même davantage, mais avec une croissance qui est à zéro, pour faire simple. Je crois qu'aux États-Unis, il y a aussi un facteur qui est extrêmement important, c'est l'impact de ce que l'on appelle les gains hédonistes, si vous voulez, les gains de productivité éventuels liés à l'usage et à la diffusion de l'intelligence artificielle. Ça, c'est un sujet absolument majeur sur lequel la Fed d'ailleurs travaille avec des équipes dédiées. Et cela pourrait conduire du côté de l'inflation à avoir quelques bonnes surprises du côté américain, donc avec un déflateur du PIB, ou si vous voulez, une inflation des prix à la production, pour parler simplement, qui peut être vraisemblablement peut-être plus faible qu'elle n'est aujourd'hui perçue par les marchés. Je rajouterais un point, c'est qu'aujourd'hui, si les taux sont longs, les taux longs augmentent aux États-Unis, c'est en grande partie lié aussi au changement de la Fed. Les taux longs intègrent moins la hausse du prix du pétrole, qui est déjà dans les cours, que finalement le changement de fonction de la Fed depuis l'arrivée de Warsh, avec une Fed beaucoup plus restrictive, et on a vu que lors de la dernière réunion, une majorité absolue de 16 membres sur 18, enfin de mémoire, qui a voté en faveur de la remontée des taux d'intérêt. Et aujourd'hui, dans l'évaluation des taux longs, c'est essentiellement cette réserve fédérale plus restrictive qui est perçue par les marchés, par les investisseurs.
16: Mathias Bacino, certes, oui, la croissance américaine compense cette flambée des taux d'intérêt. Maintenant, la croissance américaine, elle est extrêmement inégale. Il y a d'un côté l'IA, il y a de l'autre côté tout le reste. Est-ce que c'est une économie qui peut absorber les chocs comme ça de manière longiligne ? Il y a quand même des interrogations.
18: Il y a des doutes, oui, ça c'est certain. D'autant plus qu'on s'approche des midterms et qu'on a un Donald Trump qui est globalement, à la fois sur la scène nationale et sur la scène internationale, plutôt affaibli. Donc le narratif qu'il utilise du nouvel âge d'or américain en économie, pour l'instant, est détrompé. Alors, c'est vrai que la croissance est au rendez-vous. C'est une croissance en K, je crois qu'on peut dire, pour beaucoup d'analystes, en tout cas. C'est-à-dire que ça laisse sur le bord du chemin pas mal de monde aux États-Unis. Pour l'instant, les encours de cartes de crédit qui sont très élevés restent corrects en termes de qualité.
16: Même s'ils sont à plus de 20% de rendement.
18: On n'a pas de signaux d'alerte rouge à court terme sur l'économie américaine. Est-ce que ça peut durer des années si on a les gains de productivité de l'intelligence artificielle qui impactent positivement la croissance ? Pourquoi pas ?
16: Tiens, en parlant de gains de productivité de l'intelligence artificielle, la grosse news du jour aussi, on attend d'avoir les détails bien sûr, mais Nvidia rajoute 150 milliards de dollars à son programme de rachat d'actions. Vous faisiez le calcul là sur le plateau juste avant qu'on prenne l'antenne, on en est à combien à peu près de rachat d'actions d'Nvidia?
19: 250 milliards en tout.
20: Ça c'est le programme de rachat auquel il se donne droit jusqu'à fin 2027. Mais finalement, ça fait un bon lien avec ce que vous venez de dire, c'est-à-dire que il y a d'un côté presque un sujet qui est plus social, qui est le sujet du logement, de l'économie normale. Mais je veux dire, toute cette croissance des marchés, elle n'est pas portée par l'immobilier ou la construction.
16: Ben non, du tout.
20: Elle est portée par l'intelligence artificielle. Et à Nvidia, ça fait 100% de croissance. Donc, vous augmentez de 1% les taux d'intérêt, vous actualisez. Je veux dire, c'est intouchable, ces niveaux de croissance-là. Et ça vaut pour tout l'IA et donc tout le secteur qui tire la cote vers le haut. John parlait d'un autre titre qu'on va suivre cette semaine attentivement, qui peut-être mesure plus le pouls de la consommation finalement qu'est Nike. C'est pas exactement le même sort en bourse.
16: Ça va pas bien.
20: C'est moins 50% sur 12 mois. Ce qu'il faut dire, c'est que derrière ces indices qui sont extrêmement concentrés, on voit plus rien dans le marché à part effectivement ce qui les domine. Mais dès qu'on relève le capot, effectivement, on peut voir des vraies divergences. Next est un exemple aux États-Unis. Et si on regarde en Europe sur les très grandes capitalisations, c'est vraiment un autre paysage. C'est vraiment un autre paysage. Donc, je pense qu'il y a un sujet social presque, ou qui a une conséquence, qui a une cause économique.
19: Oui,
20: vous l'avez très bien rappelé avec l'exemple du logement, qui est, à mon avis, essentiel. Et ensuite, il y a un enjeu économique et on ne maîtrise pas bien jusqu'où cette croissance peut aller. Parce que voilà, la bulle, ça fait longtemps qu'elle tient et elle ne s'accélère pas avec des multiples plus élevés. Elle s'accélère avec des taux de croissance qui sont sans cesse dépassés et des prévisions qui sont sans cesse révisées à la hausse. Donc oui, on peut parler de la bulle endogène ou du circuit de financement. En attendant, il y a bien chaque trimestre des niveaux de résultats qui sont dépassés et chaque trimestre des estimations qui sont relevées. Et c'est ça qui porte la croissance. Et effectivement, avec 100% de croissance estimée, 5 ou 6% de rendement, je ne sais pas si ça change la face du monde.
19: Oui, alors en gros, enfin, 5
20: ou 6% de taux d'actualisation pour faire ça.
19: Oui, voilà. C'est ça. En gros, on a un moteur bon, qui marche bien, mais enfin, sur lequel on tire très très fort là, en ce moment. Mais on a un turbo qui multiplie la puissance et qui soulage les autres éléments du moteur.
20: Qui fait toute la performance.
19: Ben voilà, on est d'accord. John, on va passer... Tiens, un sujet qui nous préoccupait en fin de semaine dernière, quand même, la rencontre entre Donald Trump et Xi Jinping, alors que c'est une grande pompe, très bien passée, vraiment grand optimisme. On a eu un petit peu les détails de leur discussion commerciale. Et qu'est-ce que vous avez trouvé dedans, John ?
17: Oui, on a eu des détails ce matin. On a un accord, on avait dit, baisse du droit de douane jusqu'en janvier prochain sur

0: C'est rare qu'on ne parle pas d'autres actifs qui sont très importants, et ni de la politique, ni de Taïwan, mais c'est comme ça. Ce qui est assez intéressant aussi lorsqu'on regarde, et ça, c'est un clin d'œil pour les midterms dont on vient de parler, c'est que du côté américain, les principaux bénéficiaires sont l'agriculture, le charbon, le bois, les produits laitiers, les céréales, les viandes, les produits de la mer, et puis les équipements médicaux. Et ça, c'est souvent la transmission des fameux swing states. Hein, vous savez, qui sont souvent des États où il y a pas mal d'agriculture. Donc, c'est assez positif. On sait aussi que l'effet macroéconomique au-delà, comme vous l'avez dit, de cette entretenue en grande pompe avec les chefs industriels notamment américains, c'est assez limité parce que on a entre les deux pays 415 milliards d'échanges annuels. Donc 60, c'est assez peu, mais ça peut contenir certains prix à l'importation aux États-Unis et puis soutenir, somme toute, les industriels chinois qui sont confrontés à une demande intérieure assez faible. Donc, ce n'est pas énorme, mais assez intéressant de voir qu'il y a quand même quelque chose qui se passe.
1: Alors, John, est-ce que ça fait partie des discussions ou pas? En tout cas, il y a des rumeurs de plus en plus convergentes qui disent qu'NVIDIA pourrait avoir accès au marché chinois très prochainement. Alors, d'une certaine manière, peut-être de manière restreinte, en mode dégradé, ils disent, en informatique. Mais est-ce que ça faisait partie de ces discussions? Est-ce que c'est d'autres discussions qui ont été facilitées par l'entrevue de Donald Trump avec Xi Jinping? En tout cas, ça pourrait être, là encore, une très bonne nouvelle pour NVIDIA.
0: Oui, alors c'est pas, je dirais que c'est pas un hasard quand même, puisque Jensen Yuan était au grand dîner de gala vendredi. Oui, c'est un scénario plausible, mais c'est pas la réouverture complète du marché à Nvidia. On sait que Pékin, si les rumeurs sont justes, envisagerait d'autoriser Alibaba, Bitdance et d'autres groupes à acheter les fameux RTX Pro 5500, c'est le nom de la puce, et le ministère chinois de l'industrie aurait demandé aux entreprises concernées de détailler leur volume d'achat et les usages prévus. Donc, on voit qu'ils sont en train progressivement d'accorder quelques licences. Alors, évidemment, ce n'est pas l'ouverture totale. Évidemment, les Américains ne veulent pas donner toute leur expertise aux Chinois pour qu'ils les copient, comme ils le disent. Pas moi. Et donc, on est dans une situation toujours de détente, mais qui fait que ça va pas être un game changer pour les chiffres de Nvidia pour le troisième trimestre.
1: En plus, Gustave Sanden, les Chinois pourraient toujours dire, RTX machin, nous avec Alibaba, on fait mieux, on a la meilleure carte graphique au monde, etc. Ce qu'ils ne se privent pas de dire d'ailleurs par ailleurs. Mais c'est vrai que les Chinois ont mis tellement une grosse année et demie à développer leurs sources en interne, justement pour contourner cet embargo, entre guillemets, américain, que finalement ils ont tout à fait les moyens de résister, même en n'ayant pas du Nvidia en stock.
2: Enfin, il y a fort à parier que s'ils avaient accès aux puces Nvidia, ça gonfle quand même le carnet de commandes.
1: Peut-être.
2: Et ce que je trouve intéressant, c'est de regarder quelles sont les prévisions de Nvidia pour leur vente en Chine sur l'année. C'est zéro.
1: Oui, ils prévoient déjà.
2: De zéro à quelques dizaines de milliards de dollars. Ce serait à peu près ça, les volumes de commandes sur ces différentes sociétés. Ça pourrait gonfler une entreprise en difficulté qui est Nvidia. Oui. Mais il y a quelques analystes qui ne se sont pas privés déjà de réviser à la hausse en intégrant justement déjà d'avance ce type de commandes dans les chiffres d'Nvidia. Donc effectivement, je pense qu'il y a d'une part à surveiller sur le titre. D'un point de vue plus géostratégique, oui, je pense que la Chine s'est renforcée. Maintenant, je crois que les ruptures technologiques les plus marquantes sont plutôt sur les modèles que sur les capacités d'infrastructure. Et donc, il y a un besoin, et je pense qu'il y a aussi une capacité de production, un volume de production à assumer. J'espère que ça portera bonheur.
1: Elle s'en prend à vous, la mouche.
2: Exactement. Donc, voilà, ce seront les deux points à regarder attentivement.
1: Emmanuel Salle, en plus, on voit que dans la stratégie chinoise, c'est tout à fait juste, on a d'un côté les Américains qui misent sur la puissance, véritablement sur l'écosystème qu'ils ont inventé aux États-Unis, puis on a les Chinois qui sont peut-être moins sur la puissance, etc., mais qui sont plus dans l'étendue. Et on les voit maintenant commencer à

0: construire des data centers du côté de l'Europe de l'Est, du côté, pourquoi pas, de l'Europe du Sud, etc. On voit que, eux, leur stratégie est différente. Mais, d'un autre côté, on est, malgré ces situations de blocage entre Nvidia et la Chine, par exemple, dans une sorte de marché où on s'entend bien, où on se partage un petit peu la planète.
1: Oui, c'est vrai, c'est exact. Je crois que du côté chinois, c'est vraiment une stratégie d'expansion fondée sur l'excédent commercial. Hein. Mmh. C'est, l'excédent commercial chinois a atteint 1200 milliards de dollars, donc c'est un record absolu. Et la principale victime de cet excédent, c'est l'Europe. Hein. Et effectivement, on est guère surpris de voir que la Chine essaye de transférer des capacités de production ou d'assemblage, nous ne savons pas très bien, en Europe, ce qui donnera au Made in Europe une connotation tout à fait particulière. Mais c'est le vrai sujet. Et je crois que l'intelligence artificielle, les batteries, l'investissement dans les nouvelles technologies sont une déclinaison de cette stratégie qui est fondée assez largement sur une contraction de la demande interne. La question qu'il faut se poser, c'est est-ce que ce modèle chinois, si je puis dire, va évoluer? Beaucoup le pensaient au cours des 10-20 dernières années. C'est pas tout à fait le chemin pris par le président Xi. On voit que les chiffres de consommation en Chine ne sont pas bons. Apparemment, c'était un peu la consommation ostentatoire. Aujourd'hui, c'est davantage l'épargne ostentatoire, si je puis dire. C'est pas très bien vu de porter un sac de marque en Chine.
0: Sauf si c'est un sac de marque chinois.
1: Absolument, tout à fait.
0: Ils aiment bien promouvoir leur propre...
1: Mais néanmoins, on voit que le chemin d'une Chine intégrée aux échanges et relançant la demande interne, la consommation d'investissement, on n'y est pas. Et c'est également le leg de la crise immobilière très grave que nous avons connue il y a une dizaine d'années, qui continue quand même d'infuser dans l'économie. Il y a des tendances lourdes là qui seront très difficiles, à mon avis, à effacer dans un futur prévisible.
0: Tiens, Mathias, ça m'y fait penser juste le fait que la Chine commence à implanter ses data centers Europe de l'Est, Europe du Sud, etc. Bah, c'est la même stratégie que pour l'automobile, finalement, avec les constructeurs chinois qui, de plus en plus, vont aller construire en Europe.
2: Et il ne restera plus qu'à l'Europe qu'à demander des joint ventures avec des acteurs chinois et des transferts de technologies.
1: Les Allemands s'en chargent.
0: Voilà. Oui,
2: c'est exactement ça. Comme nous l'exigions, nous, et comme les Chinois l'exigeaient de nous, à l'époque où c'était nous qui allions,
0: il y a
2: 20 ans, pour avoir été en Chine à l'époque, moi dans la décennie 2000, c'était Citroën.
0: Bah oui, c'était DS qui allait construire la DS9 là-bas.
2: Il y avait des Volkswagen partout, voilà. Et c'est l'inverse qu'on voit se produire 20 ans plus tard. Si avec ça, l'Europe ne s'interroge pas sur sa stratégie économique actuelle, je ne sais pas ce qu'il faudra de plus. Mais à noter aussi pour les Chinois sur la partie IA, c'est qu'ils jouent aussi les modèles open source.
0: Tout à fait,
2: et l'adoption mondiale des modèles open source des Chinois, donc des utilisateurs pour demain. Quoi. Donc, il semblerait que la Chine considère le monde comme son marché et que les États-Unis s'en défendent, mais pas l'Europe, si on simplifie à l'extrême la période actuelle.
0: Bon. Face à tout ça, John, on va lever le nez vers les étoiles pour se changer les idées et parler de SpaceX. Alors, j'ai vu une dépêche là avant qu'on attaque l'émission. Apparemment, ça y est, Starship a réussi à mettre en orbite des satellites. C'était des satellites d'Elon Musk, des Starlink. Quel est l'impact pour le cours du titre? J'ai vaguement regardé ce que ça donnait en début de séance. Et là, honnêtement, ça fait... Bon, si, ça gagne 1%. Il y a un petit peu de volatilité. Mais est-ce que vous pensez que ça peut raviver le titre, John? C'est vrai que Starship, c'est son vaisseau spatial. C'est celui qui est censé nous amener des astronautes vers Mars. Mais est-ce que ça peut autant être décisif pour l'action en bourse qui a perdu énormément de terrain depuis son introduction?
3: Je dirais oui, c'est un des premiers tests. Je vous rappelle quand même que c'est le 14e vol d'essai de Starship. Et puis, pour la première fois, vous avez SpaceX qui a tenté, et pour l'instant, ça a l'air de fonctionner, d'atteindre une véritable orbite terrestre et puis d'y déployer, vous l'avez dit, 26 satellites Starlink de nouvelle génération. Donc, en fait, le marché, qu'est-ce qu'il regarde? Il regarde, évidemment, l'homme. On en a assez parlé avant l'introduction en bourse de SpaceX. Il regarde Elon Musk, qui nous dit. Mais lorsque on a un satellite et une fusée qui est propulsée, on regarde trois éléments. La première chose, c'est la mise en orbite. Ça a fonctionné. La deuxième chose, c'est le déploiement effectif des satellites. Et puis, la troisième chose, c'est la capacité du vaisseau vaisseau a achevé sa mission avant d'atterrir dans le Pacifique. Ça, on verra dans les prochaines heures ou les prochains jours. Donc, évidemment, ça va nous mettre, ce test, s'il réussit jusqu'à la fin, donc ces trois points, eh bien, ça va amener et réduire fortement le risque d'exécution autour de Starlink. Donc Starlink pour avoir de nouveaux contrats, des contrats lunaires dans tous les cas du terme, des nouveaux contrats lunaires de la NASA pour la suite à apporter. Donc c'est très important ce qui est en train de se passer. Avant c'était un fantasme, aujourd'hui c'est quelque chose de très concret et potentiellement eh bien, c'est la Lune qui est le prochain, la prochaine destination dont apparemment vous ne ferez pas partie, Antoine, puisque j'ai vu quelques réticences à monter dans ce type de fusée.
0: Et John, qui c'est qui va présenter les missions si je pars sur la Lune? Franchement, faire des duplex, alors il en faut des satellites Starlink hein, pour faire un duplex de la Lune. On a essayé dans les années 60. Enfin bon, plus 1,32 pour SpaceX là en ce moment et Nvidia dont on parlait tout à l'heure qui a largement rehaussé son programme de rachat d'actions, on profite bien en bourse, hein, le titre gagne 3% en ce moment. Emmanuel Salles, SpaceX, ça vous intéresse? C'est un symbole, c'est un totem en bourse.
1: C'est aussi un symbole quand même du retard européen parce que des gens comme Dassault avaient des projets de longue date, notamment de lanceurs récupérables. Ça fait à peu près 20 ans que Dassault travaille sur ces sujets. Et l'État s'est totalement retiré du spécial. Hein. Et il faut voir l'évolution des budgets de la recherche, des budgets d'Ariane Espace. Enfin, ça, depuis quelques mois, ça reprend. Mmh. Mais néanmoins, là, il y a eu un retrait de l'État, un retrait des investissements publics que nous payons très fortement, avec en outre également une politique monétaire extrêmement restrictive durant toutes ces années. Et on est en train d'en payer les conséquences.
0: C'est vrai qu'il y a un petit côté retour vers le futur. Parce que, bon, Ariane 6, elle marche très très bien, cette fusée, il n'y a pas de souci. Et l'avion spatial de Dassault, là, qui vient d'être présenté, le Vortex, alors pour l'instant, qui n'est qu'un projet, hein, qui mérite d'être mené à bien, qui mérite d'être testé. Nous aussi, on avait un projet de navette, il y a très très longtemps, qui s'appelait Hermès, du temps du très vieil ESA. Bah, est-ce que tous ces projets-là, finalement, vont pas... En fait, Donald Trump... C'est un véritable aiguillon pour toute l'Europe pour se réveiller un petit peu et tenter d'avoir son... Est-ce que finalement, SpaceX, Elon Musk, nous met pas un aiguillon là dans l'Agence spatiale européenne pour dire mais oh, on avance du côté spatial? Il n'y a pas un côté stimulateur là comme ça, Gustave?
4: Faut-il encore le rattraper, l'aiguillon
0: Bah là, on ne le rattrapera jamais, c'est évident.
4: Ou en tout cas, pas sur ce cycle.
0: Voilà, mais on a nos technos aussi.
4: Je pense qu'il faut retenir, c'est quand même... des prises de risques successives, ça vaut pour toute la galaxie Elon Musk, qui sont stratosphériques, si je peux me permettre l'expression,
0: oui.
4: Et à chaque fois, en fait, il délivre. C'est que, voilà, il n'y a pas beaucoup d'entrepreneurs qui sont capables systématiquement de reprendre ce niveau de risque, et lui, c'est un peu ça qui est caractéristique de sa carrière.
0: Starship, c'en est le modèle. Il l'a craché une cinquantaine de fois, son truc, avant qu'il réussisse à marcher.
4: Vous imaginez que là, l'IPO, elle a quoi, 3 mois?
0: Ouais.
4: Et on va tout de suite sur ce type de test.
0: Ouais.
4: Si ça se passe mal aujourd'hui, comment ça se passe en bourse? Je veux dire, et c'est un peu symptomatique de cette capacité justement entrepreneuriale à prendre des risques à des niveaux dont on se représente à peine la taille. Et je trouve ça assez fou en fait, vertigineux.
2: Il en a pas fini, l'ami Elon Musk là, puisqu'il a un gros lancement qui arrive avec le Roadster Tesla.
0: Oui, tout à fait. Ouais.
2: Une voiture pour lequel il a fait fermer l'espace aérien au-dessus du site de démonstration. Je ne sais pas ce que ça veut dire. Mais j'ai hâte de voir ça.
0: Non, mais c'est beaucoup de buzz, beaucoup de marketing. Alors, la voiture, elle est censée descendre sous les 2 secondes pour faire du 0 à 100 km heure. Elle est assez révolutionnaire, mais ça fait aussi des années qu'il la développe et qu'il la lance sans vraiment la lancer. Donc, on attend de voir, mais c'est vrai qu'il y a beaucoup de buzz là-dessus.
2: Elle serait capable de voler, que ça ne m'étonnerait pas.
0: Voiture volante. Bah, vous voyez, dans les années 60, on disait qu'on aurait des voitures volantes. Là, au moins une prophétie qui se réaliserait. Ben, messieurs, je vous remercie. Emmanuel Salles, financière de la Cité, Mathias Bacino, Trade Republic, Gustave Sanden-Colbert, l'ami John Plassard, merci d'avoir été avec nous, Cité Gestion. On se retrouve demain pour un nouvel USA Today. On enchaîne tout de suite avec BFM Bourse.
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11: C'est le mégaphone des marchés. BFM Bourse, on fait franchir à la bourse le mur du son. On lui donne chaque jour une caisse de résonance unique en France jusqu'à 18h. Bienvenue à tous, on est ravis de vous accompagner. Il est là en fil rouge, Antoine Larigauderie. Rebonjour Antoine.
12: Bonjour Guillaume.
11: USA Today, nouvel épisode pour l'ouverture de cette nouvelle semaine américaine. L'épisode 1 de cette nouvelle semaine est disponible en replay sur l'application BFM Business. Antoine, votre mot du jour.
12: Chargé. Chargé parce que cette semaine, elle va être longue. Il y aura les chiffres d'inflation PCE, il y aura les chiffres de l'emploi, il y aura des chiffres de croissance, il y aura les ISM. La semaine à Wall Street, elle va être costaud, costaud comme ce qui est en train de se passer sur le marché obligataire. Mais enfin, ça, on commence à en avoir l'habitude. Le 10 ans américain qui s'est installé au-delà des 5%, bien au-delà, on est à 5,22. Pour la petite histoire, 4,75 pour la dette française, 10 ans.
11: Oui.
12: 3,63 pour la dette allemande, de même échéance. Le pétrole, lui, ça va un petit peu mieux. $98.84 pour le baril de Brent de mer du Nord. Le brut léger américain, 94. D'accord. Et Wall Street, en revanche, est en baisse. Hein. -0,55 pour le Nasdaq, -0,48 pour le Dow Jones, le S&P 500, -0,4, alors que notre CAC 40, il est bien orienté depuis le début de la séance, à +0,65, 8129.
11: C'est un point complet sur les marchés, là, que vous avez effectivement avec ces taux qui montent. Donc, mais les marchés actions européens qui résistent quand même, le CAC 40 gagne 0,6%. Pourquoi ça résiste à ce point, alors que l'once d'or, par exemple, commence à capituler? On est sous les $4,200. L'or qui capitule un peu face au rendement obligataire, c'est pas le cas des marchés actions européens. Pourquoi? On s'interrogera et jusqu'à quand ça peut tenir. On parlera aussi alors quand même de l'impact de la hausse des taux français sur nos entreprises. Une étude du Boston Consulting Group qui nous dit qu'une entreprise sur 6 en Europe occidentale, une sur 6 connaît des difficultés financières du fait de l'augmentation des taux qui les rend ces sociétés plus vulnérables au choc. Et la France fait partie des pays où la dynamique justement est la moins favorable. On y reviendra dans cette étude du Boston Consulting Group. Et puis Nvidia, au milieu de tout cela, qui nous annonce un programme de rachat d'actions record, $150 milliards supplémentaire de rachat d'actions. Voilà ce qu'a annoncé Nvidia il y a un peu plus d'une heure. Ce titre Nvidia gagne 3% cet après-midi. Alors c'est simple, $150 milliards de rachat d'actions supplémentaires, c'est comme si Nvidia, comme ça, sur un coup de tête, voulait décider de racheter Total Energy sur le marché. Voilà, c'est pareil, c'est la même ampleur, c'est la même échelle. Et ça va faire de ce programme de rachat d'actions le plus important jamais vu dans l'histoire boursière. Donc, jusqu'où Nvidia? Autre question qu'on va se poser. BFM Bourse sur toutes ces batailles de marché. Et BFM Business, alors au cœur de la journée investisseur de Total Energy, ça se passe à New York, cette journée investisseurs, la major française dont les profits ont explosé avec la guerre au Moyen-Orient. Et bien Total Energy aussi annonce des rachats d'actions, va les augmenter, même ses rachats d'actions à 2,5 milliards de dollars, une hausse aussi du dividende de 5%. Voilà ce qu'annonce donc Total aujourd'hui. Dans le même temps, ses investissements vont se poursuivre, 14 à 17 milliards par an prévus entre 2027 et 2032. Le titre Total Energy est en hausse de 0,3%. Ce réquisitoire implacable contre Rachida Dati dans l'affaire Renault-Nissan, 4 ans de prison dont 2 aménageables, 5 ans d'inéligibilité ont été requis, ainsi qu'une interdiction de fonction publique et une interdiction d'exercer la profession d'avocate, le tout avec exécution provisoire. Alors si le tribunal retient ses peines dans son jugement, sera dans quelques mois le jugement, eh bien Rachida Dati dans ce cas perdra son mandat de maire du 7e arrondissement à Paris, elle ne pourra pas non plus revenir dans la magistrature. Concernant Carlos Ghosn, actuellement en fuite au Liban, le procureur requiert 4 ans de prison avec un maintien du mandat d'arrêt. Et puis cette méga fusée Starship de SpaceX, donc, qui est désormais dans l'espace, elle a atteint l'orbite terrestre dans l'après-midi. C'est une première. Starship a donc déployé ses premiers satellites en orbite, une nouvelle génération bien plus puissante que la précédente, promettant notamment de connecter des zones denses actuellement saturées. On y reviendra plus en détail dans le 18h Echo tout à l'heure de Stéphanie Collo. Le titre SpaceX recule quand même, malgré ce succès aujourd'hui, moins 0,7%. On est à vos côtés, BFM Bourse, on joue dans votre camp. Bienvenue à tous.
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11: Ah, il y a deux salles, deux ambiances sur les marchés. Il y a l'Europe qui rit aujourd'hui alors que Wall Street fait un petit peu la grimace, Antoine.
12: Ouais, j'ai l'impression que les marchés européens commencent à regarder de haut les marchés américains. Il y a un petit point pivot là en fin de semaine dernière qui montre que l'Amérique commence vraiment, vraiment à s'inquiéter du niveau des taux d'intérêt. 5,23 pour le 10 ans, on a l'ensemble de la courbe de taux américaine qui maintenant est au-delà des 5%. Et il y avait un tweet assez marquant ce matin qui disait « Mais pour 500 000 dollars de crédit hypothécaire aux États-Unis, il y a 2 ans, on payait des mensualités de 1 800 dollars. Là, si on le souscrivait maintenant, on paierait des mensualités de 4 000. »
11: Ouh, les taux qui montent, ça fait mal.
12: Ouais,
11: D'ailleurs, 86% des actions du S&P, 86% sont en marché baissier. Il y a les autres, celles de la tech, qui y résistent. Voilà.
12: C'est exactement ça. Et c'est ce qu'on disait dans USA Today. Vous pourrez le télécharger, le podcaster à partir de 16h30. Mais c'est ce qu'on disait. En fait, c'est l'intelligence artificielle qui assure l'essentiel de la croissance. Et ça, les taux, l'intelligence artificielle, elle a tendance à s'en ficher. Alors, pour revenir à nos moutons parisiens, en tout cas, on a un CAC 40 qui regarde tout ça de très haut, qui gagne 0,64% à 8129 points. Et figurez-vous que c'est le luxe qui repart. Incroyable. Plus 2,5% pour Hermès, qui signe la plus forte hausse du CAC 40 à 1382 points. On a EssilorLuxottica, plus 2,22, 147,10 €. Carrefour, plus 2,53, 16,61 €. Stellantis, plus 2,27 à 4,12. En revanche, à la baisse, beaucoup de techno, hein, Capgemini, moins 2,15, 102,25, Orange, moins 1,02 à 14,02 €. Et puis un peu de secteur bancaire aussi, avec le Crédit Agricole en particulier, qui perd 0,52% à 18,09.
11: On retrouve Eric Lewin pour Bourse Direct. Bonjour Eric, ravi de vous retrouver. Donc, on est en pleine journée investisseur de Total Energy, qui a entamé sa journée investisseur il y a un peu moins d'1 heure, là-bas à New York, hein, parce que Total désormais veut s'adresser davantage encore aux Américains. On se souvient de cette double cotation. Bon, qu'est-ce que vous retenez des annonces? Et est-ce que la hausse, la petite hausse du jour, plus 0,3, vous semble pas cher payé? On va regarder cette valeur Total Energy pour ceux qui nous suivent à la radio. Dans un marché qui gagne 0,6, le titre Total Energy, lui, ne gagne que 0,3% aujourd'hui, Eric.
13: Ouais, enfin, c'est quand même, je crois qu'on a fait un plus haut historique sur le titre. 46% de hausse depuis le début de l'année, 185 milliards de capi, troisième capi derrière L'Oréal et LVMH. Bon, ce qu'on peut dire de la journée investisseur, bon, le groupe veut continuer à investir massivement dans les énergies fossiles, pétrole et gaz, tout en investissant dans l'électricité. Il y a rien de nouveau. Ce qui est intéressant, c'est les rachats d'actions, 2,5 milliards au T4, entre 2 et 2,5 milliards au T1, hausse de plus de 3% de la production oil and gas d'ici 2030, par an, bien évidemment, et une augmentation de plus de 5% par an du dividende avec retour aux actionnaires d'au moins 40% du cash flow. Franchement, quand on voit que le Brent a gagné 76% depuis le début de l'année, on se dit que tout roule pour Total. Alors la vraie question, c'est qu'est-ce qu'il faut faire sur le titre? Alors pourquoi il n'y a pas de salut aujourd'hui? Parce qu'il n'y a quand même rien de surprenant dans ce qu'on a vu. Hein, les rachats d'actions, on attendait le dividende, on attendait la production, on attendait. Ce qui est intéressant, c'est que pour moi, le titre reste peu cher quand même, PER de 10. Rendement autour de 4,7%, ça reste un très beau dossier, d'autant plus qu'on a l'impression que le Brent et le WTI risquent d'être à un niveau élevé encore quelques semaines, parce qu'il n'y a pas du tout d'éclaircie réelle sur le front de la guerre entre l'Iran et ce qu'on peut appeler les États-Unis.
11: Oui, et ce qu'on peut appeler les États-Unis. Pourquoi vous dites ce qu'on peut appeler les États-Unis, Eric?
13: Ça veut dire quoi? Non, c'était, c'était une expression, quoi.
11: D'accord.
13: C'était sur ma lancée.
11: Oui, c'est du dandisme. Bon, alors Total Energy, dont la décote ne s'est pas résolue du tout. C'est-à-dire qu'elle est intacte, cette décote, même depuis que le titre est simultanément coté à Paris et New York, elle ne s'est pas réduite, cette décote. Est-ce que c'est la raison pour laquelle, d'après vous, Total Energy a poussé l'horizon jusqu'en 2035 en annonçant la poursuite de sa hausse de production de gaz et de pétrole, donc les hydrocarbures, ce qui fait plaisir aux Américains, jusqu'en 2035? Ça, on ne l'attendait peut-être pas. On se disait, ouais, ils vont fixer l'horizon 2030-32. Là, ils vont jusqu'à 2035 pour confirmer la hausse de production à venir de pétrole et de gaz chaque année.
13: Bah oui, parce que en fait, c'est à mon avis, c'est un message de confiance. C'est comme quand ils disent qu'ils vont continuer à investir entre 14 et 17 milliards jusqu'en 2032. Franchement, que se passera-t-il en 2032? On ne sait pas. C'est à mon avis un message de confiance vis-à-vis des actionnaires américains. Alors bon, la décote, c'est vrai que ça met, moi pour moi, ça met quand même quelques années à ce que la décote se réduise. Je crois qu'on paye les pétroliers américains autour de 15 fois. Donc si on a ce raisonnement, si réussissent leur examen de passage aux États-Unis, il y a au moins encore 20-25% à gagner sur la valeur.
11: Ce titre donc aujourd'hui très entouré. Une autre valeur, Rexel, on parlait des États-Unis, qui justement se renforce aux États-Unis avec une acquisition annoncée pour 1,4 milliard. Ce titre Rexel est en baisse lui aujourd'hui. Dans un marché en hausse, Eric, Rexel recule de 0,8%. Pourtant, cette acquisition va lui permettre de renforcer son exposition en intelligence artificielle. C'est ce que tout le monde attend, mais c'est sanctionné aujourd'hui par le marché.
13: Ouais, mais enfin, toutes les valeurs en ce moment, les Schneider, les Legrand, les Rexel, qui sont très très positionnés sur l'IA, en ce moment, il y a beaucoup d'interrogations autour de leur valorisation. Ce qu'on peut dire pour Rexel quand même, c'est la même chose que Total, c'est un titre qui est quand même 30% sur un an, Guillaume. Et ce qu'on peut dire sur cette opération financière qui sera relutive, d'abord, c'est tout petit. Il faut savoir que le groupe américain qui est racheté, qui est donc une plateforme spécialisée dans les infrastructures aux États-Unis avec notamment les fameuses solutions de connectivité, ça fait que 5% du chiffre d'affaires, parce que je vous rappelle que ça fait 20 milliards de chiffre d'affaires Rexel et le groupe est beaucoup, beaucoup, beaucoup plus petit. Après, c'est vrai que l'opération sera relutive dès la première année, donc ça va plutôt dans le bon sens. Alors, il y a une petite augmentation de capital de 500 millions d'euros qui n'est pas dramatique, avec 800 millions d'euros de financement via de la dette et via de la trésorerie. Ce qu'on peut dire sur ce dossier, qu'il semble à son prix, ça vaut 13 fois les bénéfices. Il n'y a pas d'inquiétude à avoir sur une baisse du titre, mais on ne devrait pas non plus être euphorique sur Rexel. Très belle acquisition, mais encore, je le répète et je le répéterai, 30% de hausse en un an.
11: Effectivement, cette valeur qui donc s'est bien distinguée et qui aujourd'hui consolide un tout petit peu les autres valeurs qui se distinguent. Alors, il y a Equasens qui gagne 13%. On peut en dire un minimo d'Equasens, Eric? On a des questions d'auditeurs. D'ailleurs, ils ont publié leurs résultats, plus 13%. Il faut continuer de renforcer ce titre Equasens?
13: Bah écoutez, semaine dernière, ils ont fait un plus bas depuis 10 ans. On avait l'impression que Equasens, qui est un spécialiste des logiciels, avait un double effet négatif. Le positionnement sur la France, c'est ce qu'on appelle la SaaS apocalypse. On se rend compte que pas du tout, puisque marge opérationnelle courante ressort à 19% sur le premier semestre, plus 80 points de base. Le titre n'est pas cher du tout. PER de 11, valeur d'entreprise rapportée aux résultats opérationnels courants de 8. Là encore, ça fait partie des éditeurs de logiciels complètement survendus. Et donc, mon sentiment est qu'il faut être positif sur Equasens. Peut-être pas acheter avec 15% de hausse à l'heure où je vous parle, mais il faut suivre de près cette valeur qui quand même a stupéfait le marché par une très belle publication.
11: Equasens donc. Et puis, est-ce que vous regrettez de pas plus souvent choisir d'aller sur Nvidia? Je vous pose la question parce qu'Nvidia annonce un montant record de rachat d'actions. On n'avait pas prévu d'en parler, mais c'est tombé il y a une heure, Eric. Ils annoncent 150 milliards de dollars de plus de rachat d'actions. C'est comme s'ils rachetaient Total Energy d'un coup d'un seul, là, sur un coup de tête. 150 milliards de plus. Regardez Nvidia, le titre gagne 3% cet après-midi.
13: Bah écoutez, si j'étais...
11: Eric,
13: si
11: vous la poussez jamais, cette valeur.
13: Non, mais attendez, si j'étais spécialisé sur Nvidia, sur Apple, je suis pas sûr que vous m'invitiez beaucoup, parce qu'il y a tellement de spécialistes mondiaux qui sont bien meilleurs que moi. Et en plus, je ne suis pas aux États-Unis, que moi, je préfère me contenter d'être sur mon petit marché français. Vous savez, ça fait petit cocardier, petit franchouillard. Ouais. Mais je préfère rester sur ce genre de valeur. Au moins, j'ai peut-être un peu plus de valeur ajoutée que certains, alors que sur les US, c'est très difficile, quand vous habitez Paris, de vous dire le grand spécialiste d'Nvidia qui est coté aux États-Unis.
11: Bon, vous avez le temps de travailler votre argumentaire, hein, Eric, puisqu'on vous retrouvera à 10h. 7h35 tout
13: merci,
11: à l'heure.
13: Merci, avec plaisir.
11: Plaisir partagé, c'est Eric Lewin, donc Nvidia qui gagne 3% cet après-midi. Alors Wall Street recule, on a peut-être, Antoine, une explication supplémentaire à cette baisse de Wall Street. Alors que l'Europe est en hausse, les fonds mixtes actions-obligations américains vont devoir procéder à des rebalancements automatiques avant la fin du mois. Donc il reste deux jours pour ces rebalancements automatiques entre actions et obligations, si bien que 25 à 30 milliards de dollars d'actions devraient être vendus pour acheter l'équivalent d'obligations d'ici deux jours. Donc il y a peut-être un mouvement de baisse de vente d'actions sur le marché américain.
0: Voilà. Ça concerne 30 milliards d'actions, c'est un signal technique sans doute négatif, ce qui expliquerait aussi une certaine volatilité sur les taux, comme on peut le voir. Maintenant, voilà, ce 30 milliards. Bon, à voir.
11: À l'échelle de Wall Street, c'est vrai que c'est pas si énorme. Sarah nous rejoint, Sarah Thirion, Tipeee Cap Europe, pour vous apporter une idée en plus d'investissement, une conviction, valeur ajoutée. Bonjour Sarah.
14: Bonjour.
11: Ravi de vous retrouver Sarah, vous avez 2 minutes 30, vous allez nous présenter un titre dans lequel vous croyez fort, vous êtes positif sur SMCP. Pourquoi maintenant sur SMCP ?
14: Notre conviction, c'est d'avoir une trajectoire de croissance de résultats qui accélère depuis 3 ans, que le marché ne price pas, puisque le titre se traite à 6 fois les bits 2026 attendus, un plus bas de 5 ans contre 13 fois pour les comparables. Donc à ce niveau de valorisation, le marché ne semble pas avoir pleinement intégré le redressement opérationnel et la résolution de l'actionnariat reste, elle, une option qui du coup ne se paie pas non plus. Donc on a effectivement un redressement qui s'accélère après l'effondrement du marché chinois et l'essoufflement du luxe accessible, et SMCP a actionné 3 leviers, la fin des promotions, la rationalisation du réseau, la discipline sur les coûts. Résultat, en 2025, on a eu un EBIT ajusté en hausse de 80%, un free cash flow record à 91 millions. Et cette dynamique, elle se poursuit au S1, puisque l'EBIT a encore progressé de 25% year on year au premier semestre. La marge atteignait 8,9% en amélioration de 1,8 points. L'endettement reculait. Et donc, l'ambition du groupe qui était de faire 10% de marge au second semestre et qui semblait ambitieux il y a quelques temps paraît désormais assez crédible.
11: Ok pour les chiffres, mais est-ce que les marques de SMCP tiennent toujours la route face à des vents contraires, la fast fashion, la baisse du pouvoir d'achat ?
14: Alors, les marques tiennent plutôt bien face à la fast fashion, une concurrence qui ne date pas d'aujourd'hui. Sandro et Maje misent sur leur positionnement plus que le prix. Donc, au premier semestre, le taux du discount a reculé de 2 points et la marge brute a progressé presque d'autant à 76%. La vraie interrogation, vous avez raison Guillaume, elle est effectivement d'ordre macro. On voit que la confiance du consommateur en zone euro a nettement reculé au mois de septembre. On a eu aussi un facteur météo qui a pesé cet été, avec des canicules qui ont limité la fréquentation en magasin. En revanche, aux États-Unis, on a a priori une dynamique un peu plus porteuse, puisqu'on a des enquêtes de Deloitte qui sont plutôt rassurantes sur la fin août. Donc, cette incertitude sur le T3, elle existe. Simplement, je pense que le marché est en train de la surpénaliser en valorisant le titre à son plus bas niveau depuis 5 ans. Donc, même si on avait un trimestre simplement correct, ça suffira à réduire cette décote. Mon sentiment, vraiment, c'est qu'aujourd'hui, on a un catalyseur actionnarial qui n'est pas du tout pris en considération par le marché. Le feuilleton judiciaire autour de l'actionnaire chinois touche à sa fin. On a un processus de cession des 51,2% du capital qui est aujourd'hui aux mains des créanciers, qui est lancé, qui est sécurisé juridiquement depuis cet été. Donc, une clarification du contrôle pourrait déclencher une OPA obligatoire et peut-être une prime spéculative. On est à l'achat 8,10€.
11: 8,10€, votre objectif de cours, et vous venez une nouvelle fois, Sarah, de battre le chrono. Comme à chaque fois, il n'y a pas match, il n'y a pas photo. Hein. Merci de nous avoir accompagnés, SMCP, donc, et votre argumentaire à retrouver en replay sur l'application BFM Business. À suivre cette semaine, mercredi, la publication de Micron dans la tech américaine. On vous a apporté un coup d'avance sur cette publication qui fera sans doute réagir l'ensemble du marché jeudi matin, parce que voilà, dans Tech Stocks, vendredi, nos experts avaient une vision assez claire de ce que Micron pourrait annoncer, ce sur quoi le groupe sera attendu sur les publications. L'épisode de Tech Stocks est toujours disponible. Il cartonne d'ailleurs depuis ce week-end. Il est disponible en replay sur l'application BFM Business. Et alors vraiment la tech, on va encore la suivre de près cette semaine, puisque demain OpenAI aussi sera très suivi, puisque demain OpenAI tiendra son Dev Days, comme ça qu'il l'appelle, donc sa journée développeur. Ce sera intéressant de voir ce que dit OpenAI, notamment en termes de sécurité de l'intelligence artificielle. Bien évidemment, on aura l'occasion d'y revenir. D'après CNN d'ailleurs, Nvidia aurait trouvé une solution pour sécuriser l'IA, en tout cas permettre de cadenasser, c'est de circonscrire l'IA en quelque sorte dans ses velléités parfois de passer au-dessus de la clôture. On en reparlera aussi, ce sera tout à l'heure dans la famille BFM Bourse à partir de 16h30 avec Julien Marion. Nvidia qui est donc bien orienté aujourd'hui, plus 2,7%.
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11: Et pour l'instant, c'est une journée très riche. Christine Lagarde s'exprime devant le Parlement européen. Claire Dissot est avec nous, responsable des études macro du groupe AXA. Bonjour Claire.
16: Bonjour.
11: Donc Christine Lagarde devant le Parlement européen, en ces temps de remontée des taux obligataires, on en est où là? Le 10 ans français est à 4,76, le 10 ans allemand à 3,64. Christine Lagarde a expliqué, c'était il y a quelques minutes, que pour garantir que l'inflation se stabilise à l'objectif de 2%, les taux ont été relevés, mais même si l'inflation est plus élevée et qu'elle le sera peut-être un peu plus à l'avenir, aucun signe pour l'instant ne montre qu'elle s'installe durablement. Voilà. Alors, si vous m'avez compris, c'est que je me suis mal fait comprendre, en quelque sorte. Comment vous interprétez ces propos, Christine Lagarde, Claire ?
16: Le message de la BCE est très clair et celui de Christine Lagarde est le même que celui qui a été donné en septembre à la réunion de la BCE. Donc le message reste inchangé, c'est-à-dire que les risques à l'inflation, sur l'inflation restent à la hausse et c'est dû évidemment aux effets des prix de l'énergie. Par contre, on ne voit pas d'effet de second tour, c'est-à-dire on ne voit pas de cercle vicieux entre la hausse des prix et une accélération des salaires qui mettrait en jeu la stabilité des prix sur le moyen terme. Donc ça veut dire que Christine Lagarde envoie toujours le message qu'on a affaire à un cycle de resserrement monétaire mesuré, donc ce qu'on appelle mesuré, c'est-à-dire qu'on doit juguler les effets indirects de l'inflation par les prix de l'énergie et aussi mettre en garde contre les effets de second tour, c'est-à-dire qu'on attend encore une à deux hausses de taux dans notre scénario. Donc ça n'est pas un cycle qui devrait gérer une hausse incontrôlée de l'inflation et faire ralentir la croissance.
11: Oui.
16: Donc rien de nouveau là-dessus.
11: Oui, Christine Lagarde qui effectivement dit, et là c'est clair, les salaires ne montrent pas de réponse matérielle à l'impasse énergétique. Autrement dit, voilà, il n'y a pas d'effet de second tour, vous l'avez bien résumé effectivement. Pas de gros impact d'ailleurs des propos de Christine Lagarde sur le marché cet après-midi. On a toujours ce 10 ans français à 4,75. L'écart de taux entre la France et l'Allemagne à l'instant 111 points de base d'écart de taux. Et c'est dans ce contexte que je dis, le gouvernement détaillera sa proposition de budget. On sent qu'il marchera sur des œufs, le gouvernement, face au marché obligataire jeudi.
16: Oui, alors on a un budget qui fixe un objectif de déficit à 5% du PIB. Donc c'est déjà la cinquième année qu'on sera au-dessus de 5% du PIB ou à 5% du PIB. Donc c'est un budget qui est peu ambitieux, qui est un budget qui essaye de réduire le déficit à partir d'une tendance qui aurait dérivé beaucoup plus sans mesures correctives. Mais l'ambition n'est pas là et les objectifs de croissance sont à 1% pour le gouvernement, ce qui est très optimiste par rapport à une prévision pour 2027 de 0,5% par la Banque de France. Donc un budget d'austérité, mais toute relative. Et du coup, le focus pour les investisseurs étrangers ou domestiques d'ailleurs, c'est de voir quel est le processus politique qui va permettre de mettre en œuvre ces mesures. Et là, il reste beaucoup d'incertitudes. De quelle manière on va passer le budget et quelles sont les conséquences sur une dérive éventuelle par rapport à cet objectif de 5%.
12: Claire, 5%, ça nous amène directement à ce qui se passe du côté des marchés obligataires américains. On a l'ensemble de la courbe de taux américaine qui est désormais au-dessus de ce niveau symbolique et des taux réels. Alors on peut dire on va ajuster de l'inflation quand même. Bah oui, mais on reste quand même sur des taux au plus haut depuis 18 ans. Est-ce que c'est encore tenable longtemps cette affaire ?
16: Ce qui est intéressant de voir, c'est que c'est depuis le début de la guerre en Iran qu'on a vu une hausse des taux longs qui est tirée par les taux réels. Et c'est le cas à la fois aux États-Unis, mais aussi en Allemagne, mais aussi au Royaume-Uni. Donc cette hausse des taux longs tirée par les taux réels, ça montre qu'il y a plusieurs ingrédients dans ce processus. C'est à la fois une réévaluation des perspectives de croissance, une réévaluation de la politique monétaire aussi. Donc on a une Fed qui est beaucoup plus hawkish, qui a décidé de monter les taux et qui dit qu'elle a encore du travail à faire. Et en même temps, on a des perspectives de croissance à long terme qui sont plus positives et qui vont sans doute élever aussi le taux d'équilibre. Et le troisième facteur que j'ajouterais, ce sont les déficits publics qui sont évidemment très importants aux États-Unis, entre 6 et 7% du PIB, donc quelque chose qui pèse sur les taux longs. Est-ce que ça va casser ? Pour l'instant, on n'a pas d'effet de données qui puissent vraiment briser ce cercle de hausse de taux long. Il faudrait des données beaucoup plus faibles. Et pour l'instant, la consommation tient grâce à l'effet de richesse par les actions. Donc, on attend le chiffre de l'emploi en fin de semaine. Il semble être bon encore une nouvelle fois. Donc, pour l'instant, on n'a pas de catalyseur macro qui pourrait faire cesser cette hausse des taux longs. Il faudrait en fait un resserrement budgétaire ou un ralentissement brutal de l'économie avec un choc externe.
11: Merci. Claire Dissot avec nous depuis le groupe AXA. Effectivement, alors du coup, Donald Trump impopulaire, le taux d'approbation de Donald Trump est à 37% là, à peine 36 jours des mid-term maintenant, 37%. 37% de taux d'approbation. C'est le niveau le plus bas pour un président américain à peine 36 jours des mid-termes. On en reparlera tout à l'heure dans la suite de BFM Bourse. Stanislas de Bailliencourt nous rejoint, Sycomore AM. Bonjour Stanislas.
17: Bonjour Guillaume.
11: On va évoquer l'impact de ces taux qui montent sur le marché action, sur notre portefeuille BFM Responsable aussi. C'est une vingtaine de valeurs, toutes éligibles aux critères ESG que vous nous proposez. Ce portefeuille, il s'est bien tenu la semaine dernière. Il a gagné 1,2%, mais l'Eurostock 50 aussi a pris 1%, malgré la remontée des taux. Comment vous expliquez cette résilience de marché action et puis aussi de notre portefeuille?
17: Alors, ce qui est intéressant, c'est qu'on a en effet un vrai décalage sur les taux qui se produit depuis 5 semaines maintenant, poussé par la forte hausse du prix des matières premières, pas uniquement le brut, mais en particulier les produits raffinés qui montent encore plus. Souvent, on en parle moins, on parle que du prix du baril, mais le décalage est plus violent et donc des impacts plus marqués sur l'inflation. Mais pour le moment, les marchés actions sont très peu touchés. Pour deux raisons. D'abord, dans le mix sectoriel, le secteur de la technologie, en particulier aux États-Unis, est prépondérant et il est peu touché par ces hausses de taux. Ensuite, parce que les dernières publications de résultats qui ont eu lieu en juillet ont été globalement très positives sur la majorité des secteurs avec des révisions à la hausse aux États-Unis, mais aussi en Europe. Et donc, d'un point de vue microéconomique, on a encore un soutien très fort aujourd'hui.
11: Les résultats d'entreprise montent plus vite que les taux obligataires.
17: Voilà, enfin que l'impact des taux sur ça. Et en fait, on n'est pas encore, mais la limite est toujours assez fine, entre une hausse de taux qui peut être absorbée et l'entrée dans une zone de stress pour les marchés financiers. Après, ce qui est aussi assez intéressant quand on parle du portefeuille aujourd'hui, c'est qu'il y a un secteur qui est le grand gagnant de cette période, c'est évidemment le secteur de l'énergie, pétrole, oil and gas. Et probablement, la rentabilité très élevée qu'on voit aujourd'hui va perdurer, parce qu'il y a aussi de la rentabilité dans le raffinage qu'on n'avait pas eu depuis plusieurs décennies, qui a des pics. Mais malgré ça, le portefeuille qui n'a aucune valeur sur ce secteur a continué à enregistrer des meilleurs résultats que les indices qui incluent évidemment les valeurs de ce secteur. Donc ça, je pense que c'est important à noter. Pourquoi ? Parce que le soutien du secteur de la technologie a été important. On l'a vu, donc c'est un portefeuille européen avec des titres comme ASML qui ont poursuivi la hausse.
11: Sur la semaine, la ASML termine, alors que les taux se sont envolés, elle termine à plus 5% dans le portefeuille.
17: Ouais.
11: Magnifique.
17: Il n'y a pas de nouvelles particulières sur le titre, mais il y a quand même un point important, c'est que sans grande annonce, la rencontre qu'il y a eu lieu entre Donald Trump et Xi Jinping la semaine dernière n'a pas cristallisé de tension, elle a ouvert la porte vers d'autres réunions pour prolonger donc une sorte de statu quo qui finalement, pour le moment, convient à tout le monde, mais convient aussi à ASML, parce qu'ASML, c'est une valeur sur laquelle les États-Unis peuvent mettre une certaine pression pour interdire la livraison d'un certain type de machine vers la Chine. Donc il peut y avoir un jeu géopolitique, et donc on a finalement, depuis quelques semaines avant le sommet, il y avait eu des rumeurs dans ce sens qui avaient fait baisser le titre ASML. Donc le fait que le sommet se soit plutôt bien passé et que les tensions se soient un peu apaisées, ça a pour ASML libéré en tout cas une partie de ses craintes, donc c'était un élément tout à fait positif.
11: Mais on voit qu'au-delà d'ASML et de la tech, c'est vrai qu'ils arrivent à surmonter ces histoires de taux obligataires, on voit les valeurs industrielles aussi bien performées. Siemens, 5,5% de hausse la semaine dernière.
17: Alors Siemens, il y a eu un contrat donc, qui a été annoncé sur une commande assez importante sur les équipements ferroviaires et les trains. Donc ça, c'est un élément positif. Et puis c'est une valeur qui en fait sort un peu du prisme actuel. C'est vrai que la hausse de taux bénéficie, enfin, comme elle provient de l'énergie, les banques aussi qui en bénéficient. Siemens, c'est en dehors de ça. On est vraiment sur de la prise de commande, du gain assez régulier. On sait que l'industrie allemande, notamment automobile, est très touchée par la concurrence chinoise. Siemens, ça bénéficie aussi finalement d'être un peu immune à ce risque-là et beaucoup mieux positionné dans ce contexte. Et donc, on a bien profité la semaine dernière.
12: Alors, un petit coup d'œil sur les assureurs. Eux, en revanche, ils ont souffert, que ce soit AXA et Allianz. Est-ce qu'on n'est pas rattrapé par l'ensemble des sources de tension qui fait que le boulot des assureurs va commencer à devenir vraiment, vraiment compliqué?
17: Les assureurs profitent d'un environnement de taux qui offre des rendements supérieurs aujourd'hui. Ouais. Mais la semaine dernière, ça n'est pas ça. C'est la nouvelle de Muse, donc la partie de Meta dédiée à l'IA, qui finalement, si vous donnez accès à une partie de vos données, de vos contrats, ou même ça peut aussi être sur les données bancaires, peut vous proposer de vous dire finalement votre contrat auto est trop cher et donc trouvez moins 10 ans, faire les choses à la place, relayez vos contrats. Dans la réalité, on sait tous que ça va être plus compliqué, mettre plus de temps, etc. Mais à l'annonce, on a une perte assez importante sur Allianz et sur AXA. Mais c'est toujours plus complexe que les annonces. Par exemple, si on prend AXA, il y a un virage stratégique qui a été pris il y a quelques années avec l'acquisition d'XL. On est plutôt dans l'assurance B2B de vrais risques singuliers pour les entreprises très précis qui ne se pricent pas comme un contrat auto où vous rencontrez votre modèle l'année, vous prenez les garanties que vous souhaitez. C'est beaucoup plus technique, c'est sur du B2B. Et là, l'intelligence artificielle va avoir beaucoup plus de mal à offrir de manière immédiate un pricing et une solution de substitution moins chère chez un autre assureur. Donc on voit qu'AXA a un peu mieux tenu d'ailleurs sur la semaine, mais on voit que finalement derrière les effets d'annonce qui souvent font baisser ces titres, on a eu par exemple en début d'année toutes les sociétés de software qui ont beaucoup baissé, on a eu des rebonds par la suite, c'est aussi un petit peu le cas déjà dès le début de cette semaine sur le secteur de l'assurance.
11: Stanislas de Bagnancourt est l'un des trois co-gérants du portefeuille BFM Responsable avec Frédéric Rosier pour Mirabeau et Guillaume Chaloin pour Deluba KM. Vous, c'est Sycomore qui nous accompagne effectivement, et l'ESG, ça vous tient à cœur et au corps. Merci beaucoup Stanislas de nous avoir accompagné. Le CAC 40 plus 0,67%, alors qu'à Wall Street c'est la baisse aujourd'hui pour une fois. Enfin, pour une fois, c'est pas si rare en fait. En ce moment, c'est vrai que parfois on a de bonnes surprises, et donc aujourd'hui c'est l'Europe qui fait mieux que les États-Unis. On va essayer de comprendre pourquoi en famille, conseil de famille à suivre. Julien Marion va nous rejoindre. À tout de suite sur BFM Business.
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11: 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Julien Marion est avec nous, bfmbourse.com. Bonjour Julien.
4: Bonjour Guillaume et bonjour Antoine.
11: Ravi de vous retrouver tous les deux. Mais oui, bonjour, ravissement Julien. Partagé. Antoine est là aussi en fil rouge. Vous êtes en forme, Antoine ?
24: Tout à fait.
11: C'est un peu deux salles, deux ambiances enfin, quand même sur les marchés aujourd'hui. Julien, l'Europe rit, Wall Street pleure. Wall Street recule, l'Europe est en hausse.
4: Oui, ça prend une fois que c'est dans ce sens. Pas vraiment, je vois pas de tendance de marché très très très puissante derrière cela, mais écoutez, on est quand même sur une Europe qui est pas si chère que ça. Peut-être des mouvements à prendre en compte, tout simplement.
11: N'oublions pas que c'est moins cher ici.
4: C'est beaucoup moins cher.
11: Effectivement, Antoine, comment vous la vivez cette séance, ce début de semaine sur les marchés ?
24: Très bizarre comme sentiment parce que effectivement, là, on a des marchés européens qui regardent un petit peu de haut le marché américain. Parce qu'on a tout fait dans les dernières heures. À chaque fois qu'il y a, pas de paix avec les Iraniens, ceci, cela, à la veille des week-ends, on se dit, bon, il a jusqu'à dimanche minuit et l'ouverture des futurs américains pour faire des déclarations fracassantes. Là, on a eu droit à Non, mais en fait, on continue les discussions avec les Iraniens, vous fâchez pas, ceci, cela. On a l'Arabie Saoudite qui nous dit, non, mais c'est bon, l'oléoduc, c'est bon, on a recommencé les livraisons de... Ah. On a Politico qui dit, attention, détroit d'Hormuz, il y a plus d'un milliard de barils de pétrole qui sont passés la semaine dernière, oui, ça s'arrange et tout. Et donc, du coup, les cours du pétrole baissent, on est à $98.78 là, sur le Brent, mais les taux, 5,23 pour le 10 ans américain, ça reste le juge de paix, là, en ce moment, et il n'en reste pas moins que les indices américains plient sous ce poids, alors que nous, on semble s'y être fait pour le moment, avec du plus 0,6 pour le CAC 40.
11: Oui, Nvidia à suivre aujourd'hui, donc qui annonce en fait le plus grand rachat d'actions de l'histoire en augmentant son montant global de $150 milliards supplémentaires, ce qui portera le global, le total d'ici 2028 à 235 milliards, gigantesque.
4: Il rachète l'équivalent de la
24: capitalisation pour le titre. Oui. Pardon.
1: Non, je t'en prie. Il rachète l'équivalent de la capitalisation de BNP Paribas, simplement.
11: Voilà. Comme ça, voilà. Juste en complément de rachat d'actions.
1: Voilà, si on additionne les deux, ben, ils rachètent plus que Hermès, même que peut-être pas que LVMH, mais pas loin.
24: Entre la poire et le fromage.
11: Impressionnant. Et évidemment, du coup, Nvidia est en hausse aujourd'hui, plus 2,9%. Et puis Christine Lagarde, elle s'exprime devant le Parlement européen cet après-midi. Des propos qui ne font pas vraiment réagir le marché, mais elle explique quand même, Christine Lagarde, à propos des salaires, qu'il n'y a pas d'effet de second tour. Ça, c'est plutôt une bonne nouvelle. Les salaires, dit-elle, ne montrent pas de réponse matérielle à l'impasse énergétique. C'est pas très simplement dit, mais on comprend le sens, c'est-à-dire que les salaires donc ne prennent pas la roue des prix de l'énergie qui, eux, progressent très vite. Les salaires, eux, ne sont pas pour l'instant dans une boucle prix-salaire, donc pas dans une spirale inflationniste, manifestement, nous dit Christine Lagarde, même si les risques sur l'inflation sont toujours orientés à la hausse. Romain Dobry est avec nous pour Bourse Direct. Bonjour Romain, ravi de vous retrouver.
2: Bonjour Guillaume.
11: Comment sentez-vous les forces en présence aujourd'hui ?
2: Eh bien, on peut dire que pour ce qui est de la semaine dernière, c'était sans force sur les indices européens, même si on voit du mieux, mais on reste calé dans des trading ranges. Et sur les indices américains, attention à un début de pression baissière possible, puisqu'on a connu au cours des mouvements de baisse de l'augmentation d'intérêt sur les futurs américains. Donc un petit risque de ce côté-là, et ça se matérialise aujourd'hui. On peut dire aussi que les ratios put-call sont relativement équilibrés en Europe. Donc, on est modestement prudent et on est assez optimiste maintenant sur les indices américains avec un ratio aux alentours de 0,85 sur le S&P. C'est-à-dire que on est un petit peu plus optimiste donc pour commencer cette semaine qui est, comme vous le disiez, qui va être extrêmement, extrêmement chargée avec en plus du calendrier macroéconomique que vous avez décrit à surveiller la publication de Micron mercredi qui va être, à mon avis, un point de bascule important au cours de cette semaine clé.
11: C'est vrai. Et vendredi, donc, le rapport sur l'emploi. Quels seront les prochains seuils techniques, du coup, à suivre, Romain ?
2: On reste calé dans notre range 8082-8190 sur l'indice CAC 40. On est toujours bloqué dans un même range sur le DAX qui est situé entre 25175 au plus large et 25800 au plus haut, avec ce potentiel de hausse modeste pour aller rallier les tops historiques du DAX si on sortait par le haut, et un risque baissier qui est quand même beaucoup plus marqué pour aller chercher une zone de prix qui est située entre aux alentours des 23500 points sur le DAX, donc un risque plus important à la baisse que le potentiel haussier. C'est la sortie de cette zone de prix qui nous en dira plus. Pour le S&P 500, pour avoir un repère sur les indices américains, l'alerte, elle est située sous le pied du gap qu'on avait ouvert lundi dernier, c'est 7657 points. Et le niveau de réactivation haussier, c'est 7771.
24: Romain, c'est toujours difficile quand c'est un titre flambe d'en tirer des projections techniques, mais on a Equasens quand même aujourd'hui qui gagne 14%. Est-ce que la configuration générale du titre est en train de changer ? Parce que si on regarde la courbe sur 5 ans, c'est une baisse absolument continue, en ligne quasi droite. Qu'est-ce que nous dit ce titre-là en ce moment ?
2: Bien, effectivement, du mieux, une baisse en ligne droite quasiment, mais un arrêt sur ce gros niveau de support à 28,60 en avril 2025, qui avait été le terrain d'un premier rebond, et puis cette baisse qui avait repris ensuite pour revenir s'arrêter ce mois-ci sur ce même niveau de support. Donc, on est peut-être en présence d'un double bottom, et en plus, la configuration depuis la séquence baissière entamée en août 2025 s'inscrit à l'intérieur d'un biseau d'épuisement, donc peut-être un biseau d'épuisement d'épuisement dans la baisse. Donc on aurait encore, malgré la hausse du jour, un potentiel assez significatif dans un biseau, quand on arrive à le déborder, à en sortir par le haut. Pour Equasens, ça correspondrait au débordement de 34,50. Eh bien, on pourrait rallier le pied de ce biseau et c'est 51,50, donc un potentiel haussier qui est assez significatif. La validation, bien sûr, elle serait à la rupture de ce niveau de support majeur à 28,60.
11: Romain Dobry, Bourse Direct, on vous retrouvera à la clôture des marchés à 17h35 et vous faites tous partie de cette famille BFM Bourse. On vous interroge d'ailleurs chaque jour aussi sur les réseaux sociaux, le fil X et le fil LinkedIn BFM Bourse. Voici, Julien, Antoine, la question du jour. Pour vous, qui est le pape des marchés européens, celui qui donne la mesure, est-ce que c'est Christine Lagarde, le pape des marchés ici en Europe? Est-ce que c'est Jensen Huang, le patron d'NVIDIA, finalement le pape des marchés? Pourquoi pas Xi Jinping, le président chinois désormais? Ou Friedrich Merz, tiens, le président allemand, qui est le vrai pape des marchés? On aurait pu bien sûr proposer beaucoup d'autres options. Et d'ailleurs, nos auditeurs en ont proposé d'autres en commentaire. Julien.
1: Ah, la pape. Bien malin qui pourrait. Non, moi je dirais plutôt Huang quand même, malgré tout.
11: Le patron d'NVIDIA, ouais. Pilote les marchés européens.
1: Non, parce qu'il a une telle emprise sur l'ensemble de l'écosystème IA, en fait, que les mouvements sont, à mon avis, ceux qui sont les plus forts. Xi Jinping, en fait, ça pourrait être Xi Jinping, mais Xi Jinping, je le trouve pas si vocal que ça, en fait. C'est plutôt la Chine dans son ensemble qui va avoir des impacts. Vous allez avoir telle ou telle personne qui s'exprime. Oui. Pas forcément Xi Jinping en soi. Merde, c'est pas idiot parce que. L'argument favorable envers les actions européennes repose en partie sur la relance budgétaire que propose l'Allemagne.
11: Et oui.
1: Sauf que c'est pas forcément lui. C'est encore une fois toute l'Allemagne qui détient la clé. Donc ouais. Je dirais que c'est la personne qui fait le plus bouger les marchés européens à elle seule. Ça reste Jensen Huang.
11: Jensen Huang, plus que Christine Lagarde. Hein, voilà. Le pape des marchés, c'est lui, le patron d'NVIDIA, plus que la présidente de la BCE, même ici en Europe. Antoine, je voyais un peu interloqué.
24: J'ai rien compris. Je n'ai rien compris à cette question. J'ai rien compris au choix. Donc, je vais complètement m'échapper en vous disant Stéphane Boujna, le patron d'Euronext.
17: Oh non.
24: Voilà.
1: Oui, je partage votre réaction, Guillaume.
11: Qui est le pape des marchés européens? Qui donne la mesure en bourse ici en Europe? Pour vous, c'est le patron d'Euronext. C'est lui. Oui, bah oui, c'est l'opérateur en même temps. Il faut bien que ça passe par Euronext. Ouais. Bon, il a botté en touche, Antoine, mais je comprends. On va regarder vos réponses à vous tous. Qui, pour vous, donne le mieux la mesure? C'est Christine Lagarde à 54% devant Xi Jinping. On aurait pu mettre Donald Trump aussi. Vous êtes nombreux à avoir proposé Donald Trump en commentaire, évidemment, mais ça nous semblait un peu trop facile.
1: Oui.
11: Ce qui est intéressant, c'est que nos auditeurs mettent Xi Jinping devant Jensen Huang, devant le patron d'NVIDIA. Voilà. La Chine, pour nos auditeurs, donne davantage le tempo à nos marchés européens que le titre NVIDIA.
1: Non, mais c'est surtout intéressant de voir que nos auditeurs pensent que la politique monétaire, je pense, drive avant tout.
11: Oui, c'est Christine Lagarde qui arrive en tête. Vous avez raison.
1: Oui, alors que.
11: Et en dernier, Friedrich Merz, hein, c'est quand même.
1: On y avait pensé lorsqu'on a fait cette question, mais on l'a finalement enlevé. Vous rappelez, il n'y avait pas que Donald Trump qu'on a enlevé, il y a Kevin Warsh qu'on avait envoyé.
11: Oui.
1: Qu'on avait enlevé, pardon.
11: Patron de la Fed.
1: Guillaume. Parce qu'on peut penser que c'est quand même la Fed qui drive le plus.
11: C'est vrai. Et comme quoi, les options sont ouvertes. Il y en a un des acteurs en ce moment sur les marchés qui essaie même d'exister sans forcément y parvenir. On pense là à Scott Bessent, auquel on avait réfléchi, le secrétaire au Trésor américain, qui a du mal à avoir beaucoup d'impact sur le marché, même sur le marché obligataire. Bon, vos réponses en tout cas sont intéressantes à vos yeux. Quand on regarde vos réponses en commentaire, c'est Donald Trump, le vrai pilote des marchés européens. Mais voilà, dans ce choix qu'on vous propose, vous placez Christine Lagarde en tête à 54%. Ça fait une demi-heure qu'on n'en a plus parlé et il faut tout de suite rattraper cette erreur. Total Energy. Mais oui, c'est la valeur du jour, Total Energy, c'est vrai, plus 0,3%. Pas parce que le titre gagne 0,3%, mais parce que le groupe organise sa journée investisseur. Ça a lieu en ce moment même à New York, Julien, avec de la part de Total Energy, quelques premiers objectifs dévoilés.
1: Oui, ils les ont dévoilés ce matin avant l'ouverture du marché. Là, ce qu'il faut faire dans une journée investisseur, c'est donner de la visibilité. Être transparent sur la trajectoire, là où on veut arriver, si vous voulez. Et Total Energy a cet avantage de faire une journée investisseur tous les ans. Donc tous les ans, ils font un point sur la stratégie, ils font un point sur la trajectoire, ce qui est quand même assez appréciable. Normalement, plus vous faites preuve de transparence, plus vous donnez une visibilité, normalement, plus c'est apprécié. Et là, non seulement ils ont réitéré leurs objectifs à l'horizon 2030 de production d'hydrocarbures et d'énergie au sens large, hein, mais ils ont ajouté 5 ans de plus. C'est-à-dire qu'ils vous ont dit quelle est la trajectoire pour 2030 à 2035,
11: wow.
1: Notamment sur les hydrocarbures. Ils ont encore ce qu'on appelle des réserves prouvées. Les réserves prouvées, en fait, c'est des réserves importantes qui peuvent être extraites avec une probabilité de 90%. Ça, c'est un truc sur lequel Total Energy est très en avance par rapport aux autres pétroliers. C'est pour ça qu'ils peuvent donner de la visibilité et vous dire que le chiffre, je crois, c'est 2 à 3%, oui, c'est ça, 2 à 3% de croissance dans l'oil and gas, donc le pétrole et le gaz, entre 2030 et 2035, c'est leur nouvelle projection. Et ça, oui. C'est assez intéressant, vous donner la visibilité.
11: Jusqu'en 2035, c'est une vraie surprise.
1: Oui, et en plus, pour ce qu'on appelle la division Integrated Power, dans laquelle vous avez notamment tout ce qui est renouvelable et électricité. Cette division, elle est censée devenir rentable à partir de l'an prochain. ils ont répondu aux attentes en disant voilà la trajectoire pour cette division. Cash flow, break-even, ça veut dire à l'équilibre en termes de cash flow cette année, qu'on vient de 6, positif l'an prochain.
11: Mais les actionnaires, ils réfléchissent aussi en termes de dividendes, de rachat d'actions, bref, de retour aux actionnaires. Et là-dessus, Total Energy s'est plutôt montré bon, généreux, Julien.
1: J'ai toujours un peu du mal avec ce terme de généreux. On rend du cash, alors, il appartient aux actionnaires, si vous voulez. Donc, c'est la générosité.
11: Et c'est vrai.
1: Après, dans le secteur pétrolier, vous devez faire preuve d'une allocation du capital envers les actionnaires qui est importante. Parce que c'est un de vos rares facteurs, un de vos rares facteurs d'attrait. Vous êtes dans un secteur mature. Normalement, ça, c'est discutable, mais normalement, avec peu d'attrait ESG. Là encore, c'est discutable, mais c'est comme ça que le marché le comprend. Donc, il faut aller sur le retour aux actionnaires. Et là-dessus, en fait, si vous voulez, ça faisait un moment qu'on attendait à ce qu'ils rehaussent leur enveloppe de rachat d'actions. Ce qu'ils ont fait, ça faisait 1,5 milliard de dollars qu'ils rachetaient au deuxième et troisième trimestre. Là, ils passent à 2,5 milliards.
11: C'est une vraie augmentation.
1: Pour le dernier trimestre 2026. Et ils vous disent qu'en plus, ils se rangeront entre 2 et 2,5 pour le premier. Donc, il y a la visibilité là-dessus. C'est ce que le marché attendait, donc pas de mauvaise surprise. En plus de ça, il vous annonce que le dividende devrait progresser normalement de 5% en moyenne par an, entre 2026 et 2030. On a concrètement répondu aux attentes là-dessus.
11: Exactement, celui de Total Energy, alors qu'il n'a pas réduit sa décote depuis qu'il est coté simultanément à Paris et à New York, toujours la même décote face aux majors pétrolières américaines. Aujourd'hui, Total Energy cote 80,17€ à Paris en petite hausse de 0,23%. Notez qu'Eni va prendre exemple sur Total Energy et Eni donc va plafonner les prix du gazole et de l'essence à partir du 28 septembre, donc aujourd'hui pour 30 jours en Italie. Voilà, c'est toujours intéressant de le savoir. Valeur ajoutée tout à l'heure, Sarah Thirion était avec nous. Elle est positive sur une valeur du luxe. Le titre SMCP nous a expliqué pourquoi. Elle nous a même proposé un objectif de cours. Valeur ajoutée est disponible en replay sur l'application BFM Business. 16h44, chaque jour, un expert de marché nous rejoint, nous accompagne Jean-Benoît Gambet aujourd'hui, conseiller en gestion de patrimoine chez Moonshot Patrimoine. Bonjour Jean-Benoît.
3: Bonjour Guillaume.
11: Bienvenue. On va parler de Novo Nordisk, qui a souffert d'ailleurs il y a quelques jours à nouveau sur son plan stratégique. On parlait de celui de Total. Novo Nordisk a perdu 75% en 2 ans et donc cette valeur est morte. Quelques-uns en tout cas le disent, mais vous dites que c'est des gros mythos. Vous foudroyez, Jean-Benoît, cette idée que Novo se serait fini en bourse. Enfin, reconnaissez que la valorisation de ce géant pharmaceutique a été divisée par 4 depuis 2024. Donc le marché, lui, semble avoir tourné la page, pas vous ?

0: Et dans mon entourage, certaines personnes qui en prennent. D'ailleurs, on se demande pourquoi ils en prennent, parce qu'ils sont pas forcément obèses. Mais en tout cas, quand vous prenez ce produit, vous avez plus du tout envie de manger, vous avez plus du tout envie de boire de l'alcool, vous avez plus du tout. Enfin, vous perdez toute libido. Donc le produit fonctionne. Et maintenant, le sujet, c'est de savoir est-ce que l'action est vraiment morte ou est-ce que elle peut se refaire quelque part.
1: Oui, mais alors vous dites l'entreprise Novolandis n'est pas morte, mais le marché lui n'est pas fou. S'il paye 4 fois moins, c'est qu'il anticipe que les profits vont aussi s'effondrer. Et son principal concurrent, Eli Lilly, au contraire, est en train de prendre le dessus et de gagner des parts de marché.
0: Oui, vous avez raison. Et ce que je n'ai pas dit, c'est que pour tous ceux qui nous écoutent, Novo est accessible au PEA et au compte-titres, donc ça peut être intéressant de regarder. Donc, vous avez raison. Là, en fait, le début des problèmes, c'est vraiment quand leur concurrent américain, parce que Novo, c'est une boîte danoise, a commencé à vendre les mêmes produits, pas plus cher, voire un petit peu moins cher, et les produits presque plus efficaces. L'efficacité d'un produit contre l'obésité, c'est quelque part combien de kilos je perds en l'espace de 12 mois. Et donc Lilly, c'est grosso modo 20% du poids en 12 mois, alors que Novo, on est plutôt autour de 15%. Donc clairement, là, Lilly prend le dessus. J'ai appelé les spécialistes de l'hôpital Pompidou, qui sont spécialistes justement de l'obésité et du diabète, et ils m'ont dit qu'effectivement, il y a 2 ans, eh bien, ils ne prescrivaient presque que des produits Novo. Et aujourd'hui, ils sont à 50-50 entre Novo et Lilly. Donc, clairement, il y a eu une chute. Mais ce qu'ils disent, c'est que là, finalement, ils sont arrivés à un stade où ils ne pensent pas que les produits Novo vont diminuer parce que ça correspond bien à une certaine typologie de clients, quelque part.
1: Et donc, vous basez un cas d'investissement sur ce que vous disent les médecins de l'hôpital Pompidou à Paris?
0: Non, mais c'est toujours assez intéressant.
1: C'est intéressant, bien sûr. C'est un bon
0: témoignage. Intéressant d'aller voir des spécialistes parce que finalement, si vous n'êtes pas vraiment dans la recherche, vous n'avez aucune idée de savoir est-ce que c'est Lilly qui vous ment, est-ce que c'est Novo qui raconte n'importe quoi.
1: Là, on a des praticiens, effectivement, retour est super intéressant.
0: Donc, si on regarde vraiment les chiffres, chose que ce que je sais faire quelque part, Novo, c'est presque l'une des plus belles boîtes du monde quand on regarde juste les chiffres comme ça. C'est 40 milliards de chiffre d'affaires avec une marge opérationnelle de 40%. C'est-à-dire que dès qu'ils gagnent 100 euros, ils en gardent quelque part 40 ou voire 33%. De marge nette. Vous avez une dette qui est très raisonnable. Hein. On la calcule toujours en levier d'EBITDA. Et là, on est à moins de 1 d'EBITDA. Donc évidemment, il y a 2 ans, ils n'avaient pas du tout de dette. Là, ils ont moins de 1. Mais quand même, c'est très bon. Et puis, un free cash flow de 10 milliards. Donc, ils ont beaucoup de cash quand même, tous les ans.
1: Julien.
2: Oui, mais en fait, le problème, c'est que les nuages s'amoncellent pour eux. Parce qu'il y a la concurrence, et ça, c'est une chose, mais il y a la concurrence des autres acteurs américains qui font ce qu'on appelle les préparations magistrales, c'est-à-dire des espèces d'ersatz. Des médicaments anti-obésité qui sont certes devenus illégaux, mais ça, il faut que le marché s'adapte à ça. Ils n'ont pas encore gagné leur bras de fer là-dessus. Leur médicament injectable a connu un gros succès. Ça n'a pas forcément suivi de fait pour le moment. Ça a même déçu les marchés récemment. Et par ailleurs, ils doivent passer des baisses de prix à cause de l'accord qu'ils ont signé avec Trump sur on appelle ça l'MFU, c'est-à-dire le fait que les États-Unis ont le droit au meilleur prix. Et puis, il y a certains États américains qui ont pu, je crois, arrête de rembourser.
1: C'est-à-dire que Novo va baisser ses prix, Julien, de 50% sur Vegovy, de 35%
2: sur Non, ils l'ont pas déjà fait. C'est l'accord qu'ils ont signé à l'automne.
0: C'est en cours, mais ils vont continuer. Et ça, c'est vraiment...
1: Ça va cramer les marges.
0: Non,
1: ça,
0: non, mais non c'est vraiment le sujet. Donc, le chiffre d'affaires va baisser, les marges vont baisser, l'endettement va augmenter, le free cash flow va aussi baisser. Donc ça, c'est certain. Mais quand on regarde un petit peu le marché, aujourd'hui, il y a 60% qui est sur le sujet du diabète. Et vous avez 60% des malades, donc des diabétiques, qui ne sont pas soignés. Donc, vous avez encore un petit peu de part de marché. Ensuite, même sur le segment de l'obésité, vous n'avez que 10% des Américains qui sont obèses qui se soignent. Donc, excusez-moi le jeu de mots quelque part, mais il y a encore un petit peu de gras, de chiffre d'affaires à aller chercher, aussi là-dessus. Donc, je pense vraiment que c'est pas parce qu'ils ont perdu 75% de la valeur qu'ils sont terminés. On entend, oui, c'est le prochain Nokia. Je pense pas.
3: Bon, y a ce qu'on appelle aussi la falaise des brevets. Enfin, ça, tous les labos y sont un petit peu confrontés. Un de leurs médicaments phares perd son exclusivité vers 2031. Et en février dernier, le médicament qui devait prendre le relais a raté les essais cliniques. Et on se souvient que le titre avait perdu 16%.
0: Ouais, ça, c'est vraiment le gros sujet, les brevets. Et comme vous dites, c'est pareil pour tout le monde. Eux, ils vont perdre leur brevet de leur médicament phare dans 5 ans à peu près. Et les analystes pensent qu'ils vont perdre à peu près 50% à chiffre d'affaires constant de chiffre d'affaires à cause de ça. Donc, les brevets, en 2 secondes, hein, l'industrie pharmaceutique, ils les ont pendant 20 ans. Mais grosso modo, pendant les 10 premières années, ils vérifient si le marché, le médicament peut se vendre.

0: Et ensuite, ils n'ont plus que 10 ans pour le vendre. Mais ils n'ont pas attendu de savoir ça. Ça fait finalement 15 ans qu'on sait qu'ils ne vont plus avoir leur brevet dans 5 ans. Donc, ils sont déjà en train de vendre d'autres produits. Donc là, ils sont en train de changer les injections par des comprimés, ce qui est beaucoup plus facile à ingérer. Et donc, c'est plus, on va dire...
1: moins invasif.
0: Voilà, exactement. C'est plus facile quand même de prendre une pilule que de s'injecter quelque chose dans le corps. Ensuite, ils ont le CagriSema. C'est un nouveau médicament qui est... Enfin, il y a plein de promesses. Et puis, il se développe aussi dans d'autres maladies un peu plus...
1: Du coup, vous dites... Non, Novo Nordisk en bourse n'est pas mort. Novo Nordisk a du potentiel. Je vous écoute, je suis investisseur, je dois acheter Novo Nordisk. Il faut y aller.
0: Moi, je pense qu'il ne faut pas y aller aujourd'hui. En revanche, il faut se préparer à y aller. C'est-à-dire que regardez dans 3 mois où on sera. Il y a 3 choses à regarder, je pense. C'est le prochain call trimestriel. Est-ce que là, on sera sur une bonne tendance? Parce que ça fait que 2 ans que le cours baisse. Oui. Il faut attendre que ça se retourne. Ensuite, je pense qu'il faut aussi regarder le fameux médicament CagriSema. Si jamais les tests sont mauvais, là, on va le savoir dans 3 mois. S'ils sont mauvais, bon, bah, clairement, ça sera, je pense, mort. Il faudra attendre un petit peu. Et puis ensuite, il faudra regarder également les marges, les effets de la baisse des prix sur les marges. Mais avant ça, regardez si vous n'avez pas déjà du Novo Nordisk dans votre portefeuille, parce que si vous êtes déjà exposé au MSCI Europe, vous avez déjà 2,5% de l'action. Ah. Et si vous êtes que au MSCI World, vous avez 0,15%. Donc, regardez où vous en êtes, achetez une action, suivez, et ensuite, vous verrez dans 3 mois si vous y allez.
1: Effectivement. Et là, on sent le praticien, effectivement. Merci beaucoup, Jean-Benoît Gambé, conseiller en gestion de patrimoine, Moonshot, Moon comme la lune, Moonshot patrimoine. Merci beaucoup. Le CAC 40 est en hausse de 0,3%. Merci à Julien Marion. C'est la fin de ce conseil de famille. Et sur bfmbourse.com, cet article aussi consacré à Rexel. Rexel qui annonce sa plus grosse acquisition en 18 ans aux États-Unis. L'acquisition pour 1,4 milliard pour se renforcer, notamment, en tout cas renforcer son exposition à l'intelligence artificielle. Ben, c'est sanctionné aujourd'hui en bourse. Il faut dire que le titre s'était envolé depuis le 1er janvier. Rexel, cet après-midi, perd 1,8%. Article complet donc sur bfmbourse.com.
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1: Tout pour investir, l'événement, ce sera le 18 novembre prochain. Où ça? Il y a un plein cœur de Paris au pavillon Cambon. Vous y attend nombreux professionnels du patrimoine, que vous soyez CGP, Family Office, Asset Manager. On y parlera beaucoup des banques européennes, de leur avenir. Après la hausse de ce secteur en bourse, faut-il encore préférer la croissance ou plutôt le retour sur capital? David Benamou va nous répondre, il a peut-être son idée sur le sujet. Bonjour David.
3: Bonjour.
1: Et vous nous accompagnerez sur place d'ailleurs le 18 novembre à TPI l'événement. Vous êtes associé, gérant, directeur des investissements d'Axiom Alternative Investment. C'est une vraie question. Le secteur financier surperforme depuis plusieurs années. Après le recul des estimations de PIB et le choc énergétique, est-ce qu'il faut continuer dans ce sens ou plutôt espérer un retour de capital aux actionnaires désormais?
3: Alors, ce qui est fascinant, c'est que cette année encore et au dernier trimestre, on a vu les attentes de résultats augmenter après les résultats du second trimestre. Après, on a pas mal d'événements, en tout cas de risques devant nous, les élections, les échéances électorales françaises, le choc énergétique qui continue à faire monter les taux. Donc c'est vrai que la question se pose. On sait que pour le secteur bancaire, un contexte de taux entre 2 et un peu plus de 3%, c'est absolument parfait. On l'a vu jusque-là, croissance des volumes de crédit, croissance des dépôts, et puis en même temps, un peu de volatilité qui alimentait aussi l'activité des banques d'investissement. Mais aujourd'hui, on a la chance d'avoir un secteur en fait, qui, dans sa dispersion, offre les deux. On a des valeurs qui sont vraiment des valeurs de rendement. Et puis, on a des valeurs qui sont plus des valeurs de croissance. Sud de l'Europe, l'Espagne, où on a une croissance en fait, qui a été assez forte, et avec des valorisations qui ont été, on va dire, un petit peu inflatées. Donc, les banques espagnoles se valorisent un peu plus de 12 fois les résultats, contre 10 fois les résultats pour la moyenne des banques européennes. Et aujourd'hui, on a cette espèce de rééquilibrage. On sent que le marché va prendre un peu plus d'attention et essayer de plutôt se concentrer sur les banques qui ont un bon retour de capital. Alors aujourd'hui, en moyenne, globalement, On a à peu près 14% de retour en fait sur le secteur, dont 8 qui sont du rendement cash entre guillemets, une partie par le dividende et une partie par le rachat d'actions. Et donc c'est vrai que c'est dans un portefeuille, c'est effectivement rassurant quand on a des doutes sur les risques à venir d'aller se repositionner sur la partie rendement du secteur.
1: Et en plus, sur ce secteur, il y a toujours ce serpent de mer, mais cet espoir aussi, cette lumière au bout du marécage, est-ce que ce secteur va se consolider? Est-ce qu'on va aller vers une plus grande intégration européenne des acteurs bancaires? UniCredit, par exemple, désormais détient près de la moitié de Commerzbank. Est-ce que vous sentez que c'est le début d'une histoire et d'un mouvement européen sur d'autres banques à venir, ou UniCredit, Commerzbank restera un cas isolé?
3: Alors, c'est plutôt le déclencheur. Pourquoi ? Parce que on sait que les régulateurs appellent de leur vœu une consolidation du secteur. Je pense que les managements des banques aujourd'hui, on le voit, hein, sont tout en train de travailler à la consolidation. Alors parfois local, comme en Italie, il y a beaucoup de choses qui se passent en Italie, mais aussi cross-border entre guillemets, on a des opérations qui sont faites régulièrement de par des banques françaises cette année. Donc on sent qu'il y a une volonté et qu'il y a d'ailleurs pour l'année prochaine tout un ordre du jour de changements réglementaires qui vont concerner le capital et les liquidités qui aujourd'hui en fait restent des contraintes. C'est-à-dire que lorsqu'on a une banque européenne et qu'on acquiert une autre banque dans un autre État, on a des contraintes de liquidité ou de capital. Bon. Mais tout ça est en train d'évoluer. Ce qu'on sentait vraiment bloquant, et ce qu'on a vu hein, dans le cas d'UniCredit, c'est les contraintes politiques. On regarde la consolidation de petites banques, il n'y a pas de problème, et les politiques ne s'en mêlent pas. Lorsqu'il s'agit de banques systémiques, on l'a vu, concernant Commerzbank, les politiques allemands sont mis quasiment en travers au début, donc il a fallu l'insistance d'UniCredit pour y arriver. Donc si, finalement, cette opération va jusqu'au bout, ce qui aujourd'hui est... Voilà, une probabilité quand même très très élevée, hein, puisque maintenant tout le monde est un peu à la table de négociation. Ce sera probablement un déclencheur de consolidation d'une ampleur différente en Europe. Oui.
1: Oui, et ce serait effectivement le début de peut-être d'un peu plus d'attrait encore, de curiosité des marchés autour de ce secteur. Alors quand on parle du secteur financier, ce ne sont pas que les banques. Il y a aussi dans la finance les assureurs, les bourses, les acteurs de marché, les services financiers. Donc si on regarde le secteur financier au-delà des banques, est-ce que vous voyez aussi l'attrait pour donc les assureurs, les bourses ou les services financiers? Voilà. Alors, la convexité, vous appelez ça de la convexité, oui, de l'attrait financier.
3: Oui, parce que ce qui est très intéressant, c'est que les stars hein, du secteur financier, c'était les banques finalement jusqu'à cette année, hein, puisque c'est 23% oui. Pour le SX7R aujourd'hui, le stock banque 600 avec dividendes réinvestis, donc vraiment encore une très forte et belle progression. Mais en fait, on a laissé de côté un petit peu les bourses, les brokers, les asset managers traditionnels, même les asset managers alternatifs sur toute la partie liquide, qui finalement ont vu leur valorisation progresser beaucoup moins que les banques, alors même qu'elles ont beaucoup d'atouts en ce moment, et en particulier lorsqu'on regarde la progression des dividendes, enfin des résultats, pardon, eh bien elles progressent à la même vitesse, voire pour le dernier trimestre, les plateformes de brokerage notamment, ou les asset managers en fait, affichent des métriques de progression de résultats supérieures aux banques. Donc, c'est ce sous-secteur qui a été un peu à l'ombre du secteur bancaire est intéressant en ce moment parce que, voilà, belle perspective et en même temps, valorisation qui ont moins progressé.
1: Voilà, des thématiques qui seront abordées à tout pour investir l'événement au pavillon Cambon, au cœur de Paris. Ce sera le 18 novembre prochain. On parlera aussi, vous aurez l'occasion de revenir nous en parler, d'intelligence artificielle. Bah oui, pour le secteur bancaire, est-ce que c'est une opportunité? On renforce la rentabilité? Ou est-ce qu'au contraire, on se dit c'est un disrupteur? Est-ce que l'IA va remplacer les banques? C'est une question qui se pose. Bon, on aurait aimé vous la poser là cet après-midi, la question, mais on aura d'autres occasions d'en parler. David Benhamou, merci beaucoup de nous avoir accompagnés. David Benhamou est directeur des investissements d'Axiom Alternative Investments. Et on vous attend nombreux donc au pavillon Cambon. Les inscriptions sont ouvertes. Vous pouvez flasher, scanner le QR code qui apparaît à l'instant sur vos écrans. Si vous suivez la radio, vous retrouvez tout cela aussi en replay pour vous inscrire, que vous soyez CGP, Asset Manager ou encore, pourquoi pas, Family Office.
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1: Et dans un instant, la dernière demi-heure de cette séance qui se passe pas mal en Europe, on est en légère hausse alors qu'à Wall Street, c'est pas terrible. Au contraire, le S&P 500 perd 0,8% avec toujours des taux obligataires très élevés. Le 10 ans américain est à presque 5,3%. 5,27 le 10 ans américain. Le 10 ans français monte encore à 4,78. On vient flirter avec 4,8% là, sur le 10 ans français. Jusqu'où monteront les taux? Combien de temps les actions pourront-elles tenir et résister? On voit déjà l'or capituler. L'once d'or sous les 4 200 $ en baisse de 4% aujourd'hui, ce qui est assez significatif pour l'once d'or. 4 152, l'or qui capitule. Pas encore le marché action. Combien de temps tout ça va durer? Réponse, on l'espère en tout cas, dans un instant. À tout de suite.
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1: C'est le mégaphone des marchés, BFM Bourse. On fait franchir à la bourse le mur du son. On lui donne chaque jour une caisse de résonance unique en France et jusqu'à 18h. Bienvenue à tous. Antoine Larigauderie est avec nous en fil rouge. Rebonsoir Antoine.
9: Rebonsoir Guillaume.
1: Votre mot du soir.
9: Cramé, une belle odeur de cramé, là encore, à nouveau sur le marché obligataire. On sent qu'on pousse vraiment le moteur très très loin dans les tours. On a quand même un 10 ans américain qui flirte avec les 5,3%. On est à 5,27. On a pris 3 points de base en à peine une heure.
1: Oui.
9: 3,65 pour la dette allemande 10 ans. Alors le 10 ans français, 4,78.
1: Oui.
9: Alors regardez du côté des 4,8%, peut-être des 5% avant la fin de la semaine.
1: Mais oui.
9: C'est un peu notre petit pari du jour là.
1: Et d'ailleurs, vous citez les taux français et les taux allemands. Le spread France-Allemagne, du coup, à l'instant, oui, touche un nouveau plus haut, 113 points. 113 points des gardes de taux.
9: Parce que du côté de la dette allemande, bon, ça grimpe un petit peu quand même, hein, mais pas trop. Et du côté des marchés actions, cette réaction étonnante, hein, parce que le CAC 40 n'arrive pas à baisser. On réduit l'avance, hein, plus 0,28%, mais on reste sur les 8100 points. Alors que du côté de Wall Street, franchement, ça va moins bien. Moins 1,12 pour le Nasdaq, désormais moins 0,7% pour le Dow Jones.
1: Effectivement, quand le marché action va-t-il vraiment capituler? Enfin, est-ce qu'il va vraiment capituler à un moment ou à un autre face à ces hausses de taux? On voit déjà l'once d'or commencer à sortir le drapeau blanc en stop. On voit l'once d'or reculer là, sous les 4 200 $ en baisse de 4%, parce que c'est vrai que l'or face à tel rendement obligataire paraît peut-être moins attractif. Quand est-ce que ce sera au tour des actions de douter? On posera cette question dans un instant à nos experts du club. Il faut dire que la hausse des taux, par exemple, des taux français, commence à impacter les entreprises. Selon une étude du Boston Consulting Group, une entreprise sur 6 en Europe connaît des difficultés financières. La hausse des taux rendant les sociétés plus vulnérables au choc. Et l'un des pays où le phénomène est le plus criant, le plus rapide, c'est la France, avec aussi, figurez-vous, l'Allemagne et l'Autriche. On y reviendra avec nos experts. Du côté des sociétés, alors Nvidia, une nouvelle fois, s'en sort mieux que les autres. Alors que le Nasdaq perd 1%, bien le titre Nvidia, lui, gagne 2% avec l'annonce par Nvidia d'un montant record de rachat d'actions. En fait, Nvidia annonce 150 milliards de dollars de plus de rachat d'actions dans son programme. 150 milliards de dollars de plus, c'est un peu comme si Nvidia, comme ça, sur un coup de tête, souhaitait racheter Total Energy. C'est à peu près la même échelle. On va en parler. Et donc, Nvidia est lancé dans le plus grand rachat d'actions de toute l'histoire boursière, puisqu'avec ce supplément de 150 milliards, son programme va atteindre 235 milliards au global. BFM Bourse sur l'ensemble de ses batailles de marché et BFM Business au cœur de la journée investisseur de Total Energy. On en disait un mot il y a un instant. Total Energy est en petite hausse, là à Paris de 0,3%. Cette journée investisseur, elle se tient en ce moment même à New York. Total Energy, dont les profits ont explosé avec la guerre au Moyen-Orient, eh bien, compte redistribuer plusieurs milliards à ses actionnaires dans les prochains mois sous forme de rachat d'actions. Ils seront augmentés à 2,5 milliards de dollars sous forme aussi de hausse de dividendes de 5% par an d'ici 2030. Mais dans le même temps, les investissements se poursuivent. Total Energy annonce 14 à 17 milliards par an, prévus donc entre 2027 et 2032. Ce réquisitoire implacable contre Rachida Dati, aussi dans l'actualité de cet après-midi, réquisitoire dans l'affaire Renault-Nissan. 4 ans de prison, dont 2 aménageables, 5 ans d'inéligibilité aussi ont été requis contre Rachida Dati, ainsi qu'une interdiction de fonction publique et d'exercice de la profession d'avocate, le tout avec exécution provisoire. Alors si le tribunal retient ses peines, et il livrera son jugement dans quelques mois, s'il retient ses peines, Rachida Dati perdra automatiquement son mandat de maire du 7e arrondissement de Paris. Elle ne pourra pas revenir non plus dans la magistrature. Concernant Carlos Ghosn, actuellement aux fuites au Liban, le procureur requiert 4 ans de prison avec maintien du mandat d'arrêt. Et puis dans l'actu américaine du jour, la méga fusée Starship de SpaceX a atteint cet après-midi l'orbite terrestre. Une première donc, Starship a déployé ses premiers satellites en orbite, une nouvelle génération bien plus puissante que la précédente, promettant notamment de connecter les zones denses actuellement saturées. Le titre SpaceX alors était en hausse tout à l'heure, et puis depuis il subit quelques petites prises de bénéfices, moins 0,4% en ce moment. On y reviendra en détail dans 18h écho de Stéphanie Colo. D'ici là, on est à vos côtés, BFM Bourse, on joue dans votre camp. Bienvenue à tous.
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1: Nos experts du club ce soir, ils viennent de nous rejoindre. Charles de Boissaison, responsable de la stratégie Action Monde de Société Générale CIB. Bonsoir Charles.
10: Bonsoir.
1: Bienvenue.
10: Guillaume.
1: Et Xavier Chapon aussi est avec nous. Bonsoir Xavier.
11: Bonsoir Guillaume.
1: Directeur de la gestion cotée, la dette privée pour Arkéa Asset Management. Ce soir donc, les actions européennes sont en hausse, alors que les taux sont en hausse aussi. On a un 10 ans français à 4,77, un 10 ans allemand à 3,65, un 10 ans américain aussi en hausse. Et pourtant, les actions, alors américaines un peu moins aujourd'hui, mais européennes tiennent. Vous êtes gérant action en l'occurrence, Charles. Combien de temps ça va tenir là? Quand vous regardez le marché obligataire flambé, cramé, comme le disait Antoine il y a un instant, se tendre jour après jour, et c'est encore le cas aujourd'hui, vous vous dites que le marché action va devoir à un moment capituler ou non, il peut continuer de monter, pas de problème?
10: Alors, si l'on se concentre peut-être sur l'Europe dans un premier temps, nous sommes relativement prudents sur les mois qui viennent, parce qu'effectivement, je pense qu'on est à un point plus ou moins d'équilibre. Pour faire simple, si vous pensez que la croissance en Allemagne sera autour de 1%, l'inflation autour de 2,5% sur les années qui viennent, alors on est à peu près à des niveaux corrects. Cela dit, on en parlera peut-être, il y a une très forte corrélation dans certains actifs, singulièrement les actions. Et donc, si jamais les États-Unis frémissent, et vous avez évoqué des chiffres de courbe de taux, en tout cas la partie longue, assez élevée, la prudence sera sans doute de mise. Mais de notre point de vue, celui qui est au volant, c'est le cycle de profit. Le multiple, lui, est une dérivée seconde des taux. Et pour l'instant, je suis plus dans une préoccupation de savoir si les profits continueront. Et force est de constater, et j'en resterai là dans un premier temps, qu'après avoir connu des révisions à la hausse assez fortes, en général, vers la fin de l'année en Europe, il ne se passe plus grand-chose. Donc, il ne se passera plus grand-chose si les taux continuent de grimper, si on a un univers un peu plus rigoureux que certains le pensent, si jamais on a une pression de la part de la Russie, il ne faut pas l'ignorer, une crainte d'un point de vue politique, on y reviendra certainement dans le paysage français, ça sera difficile pour nous, devant les actions européennes, continuer de grimper.
1: Donc pour l'instant, on est dans l'élan des résultats d'entreprise qui restent assez fabuleux, même ici en Europe, et qui devraient, sur les résultats qui vont arriver dans les 2-3 semaines à venir, donc les résultats du troisième trimestre, devraient rester relativement fabuleux. Mais vous dites, le problème, c'est que cet élan, à un moment, on va le perdre. Les résultats des entreprises ne pourront pas continuer de croître au même rythme indéfiniment.
10: Oui, les arbres ne montent pas tous au ciel. Alors il est vrai que si vous prenez le secteur de l'énergie singulièrement, à lui seul, en Europe, depuis début mai, il a absorbé l'ensemble des contributions négatives de tous ceux qui ont fait perdre des profits à la cote européenne. Donc, est-ce que dire les pétroliers vont très très bien, ça veut dire l'Europe va très très bien? Je ne le crois pas. À la fin, quand on achète un indice boursier, on achète un panier avec des valeurs. Vous en avez mentionné une particulièrement qui effectivement est grosse dans les indices. Mais est-ce que ça reflète pour autant la qualité de l'économie? La chose est moins sûre.
1: Comment vous regardez, Charles, ce mouvement, et notamment du côté obligataire, quand même la rapidité de la remontée des taux? Alors, les indices actions résistent à peu près, ça dépend un peu des jours, mais voilà, ils tiennent. Mais 10 ans français à 4,77 ce soir, le 10 ans américain est à 5,27. Comment on explique que jour après jour, les taux montent de façon continue et quand même relativement rapide? Pourquoi est-ce qu'il n'y a pas des pauses de quelques jours, voire quelques semaines? Pourquoi ça va si vite en ce moment?
9: Alors, en ce qui concerne la dette, c'est vrai qu'aujourd'hui, on a une configuration où, de toute façon, la Banque centrale européenne et la Banque centrale américaine ont commencé un processus de hausse des taux. Et ce processus de hausse des taux, il se met en place du fait d'une inflation galopante qui vient du coût des intrants. Et on sait, c'est un problème d'offre, néanmoins, c'est en train de se diffuser dans l'économie. Donc, à partir de ce moment-là, on sait qu'il va y avoir un impact à la fois pour les entreprises et pour les États. Et donc, le coût de la charge de la dette va augmenter. Et on a cette configuration où aussi il y a énormément d'émissions obligataires, que ce soit aux États-Unis comme en Europe. Nous avons les hyperscalers qui émettent de façon massive et qui sont quand même extrêmement présents à la fois aux États-Unis et en Europe. Ça pèse aussi sur la dette des États, parce que à partir du moment où on se retrouve avec des hyperscalers qui émettent avec des niveaux de taux intéressants sur une maturité relativement longue, eh bien pour un État, c'est plus compliqué de pouvoir émettre, même si on a toujours une surdemande de la part des investisseurs sur la dette des États. On a quand même une demande qui commence à être un peu plus faible. Je pense que néanmoins, ça devrait évoluer dans le temps, parce qu'on se retrouve sur des niveaux de taux qui sont depuis, on va dire, à peu près 20 ans, au plus haut de ce qu'on a pu connaître depuis la crise de 2008. Oui.
1: Donc c'est rentable, donc ça devrait attirer les investisseurs.
9: Ça devient extrêmement rentable pour les investisseurs.
1: Mais même si les taux américains montent, on a vu une demande sur une adjudication à 5 ans américaine il y a quelques jours, une demande très faible, malgré les taux à 5 ans qui avaient progressé. Du coup, même si c'est rentable, les investisseurs ne viennent plus.
9: Donc, les investisseurs ne viennent plus parce qu'ils s'attendent à ce que les taux aillent plus loin. Ah, oui. Ils s'attendent à ce que la Banque centrale américaine remonte encore trois fois ses taux directeurs en 2027, enfin fin 2026 et en 2027. Et en zone euro, les marchés aussi s'attendent encore à des hausses de taux. Donc dans cette configuration, on se dit que les taux longs vont continuer d'embarquer cette anticipation de hausse. Et donc c'est vrai qu'on a moins d'investisseurs, et puis les investisseurs finaux, ils ont cette problématique-là, c'est qu'aujourd'hui, ils commencent à se poser des questions sur la dette des États aussi, ils sont quand même de très très gros porteurs de dette, et peut-être cherchent-ils aussi à prendre un peu de temps avant de revenir sur les marchés obligataires.
1: Mais alors, on voit l'or capituler, on le disait, ou commencer à capituler, l'once d'or recule de 4% aujourd'hui, sous les 4 200 $, on est à 4 150 $, alors que les actions tiennent à peu près. Même question qu'à Charles il y a un instant, combien de temps le marché action peut tenir, alors que l'or commence à craquer un peu?
9: Là, encore une fois, je pense qu'entre les États-Unis et l'Europe, il y a une différence, sans parler des autres pays, enfin des autres zones géographiques. Aux États-Unis, on a néanmoins une croissance qui est meilleure, et un impact de l'inflation qui commence à toucher les entreprises, mais peut-être de façon moins importante, parce que là, il y a quand même une croissance, une résilience de la croissance aux États-Unis. En zone euro, on est moitié moins en termes de croissance, et on a des entreprises qui ont des niveaux d'émissions de dettes qui sont très importants, et des trésoreries qui commencent à être un petit peu touchées. Donc potentiellement, oui, on peut avoir d'ici la fin de cette année, des marchés d'actions qui pourraient, on va dire, respirer à minima en zone euro. On préfère encore aujourd'hui, néanmoins, les marchés américains, parce qu'il y a cette résilience dont je parlais. Et voilà, la volatilité arrive et si cette inflation perdure, ça va commencer oui. À impacter.
1: Mais c'est les en fait le marché bourré de trompe-l'œil parce que vous disiez Charles, les énergéticiens en Europe donnent le sentiment que les marchés actions vont très très bien parce qu'ils dopent la tendance. Mais tout le monde ne progresse pas aussi vite que les énergéticiens. C'est un peu pareil aux États-Unis. Il y a la tech qui monte et puis le reste moins. Goldman Sachs nous dit que 86% des actions du S&P, 86% depuis quelques jours sont en marché baissier, alors que les indices ont progressé grâce à la tech et à l'IA. C'est juste la tech et l'IA qui tient tout ça et les énergéticiens. Donc, on est positif, vous êtes plutôt positif sur le marché américain. Est-ce que c'est une façon de nous dire on est positif sur la tech, tout simplement? Ou au contraire, sur le marché américain, parce que le reste, 86% des actions baissent, donc ce sont peut-être autant de points d'entrée que vous voyez sur le marché américain. Je ne sais pas comment vous voyez la chose.
9: Ce qu'on peut voir déjà, c'est la croissance des BPA, plus 24% aux États-Unis, plus 16% en Europe. Voilà, il y a encore de la capacité, et c'est vrai que à partir du moment où un certain nombre de sociétés voient leur valorisation baisser, il fait sens de se dire qu'on a de la, un peu de matière pour pouvoir voir ce marché peut-être tourner un petit peu, avoir des hyperscalers qui soient un peu moins devant les autres et avoir d'autres secteurs qui ressortent.
1: Oui.
9: Au moins aux États-Unis. En Europe, la situation est différente.
1: On va parler plus précisément de l'Europe, mais sur les États-Unis, Charles, 86% des valeurs donc, sont plutôt désormais en marché baissier. Vous dites que ce sont autant de points d'entrée et c'est encourageant, ou au contraire, c'est le signe que là, ça craque?
10: Alors, effectivement, vous avez cette forte proportion qui sont en marché baissier. J'ai même envie de vous dire que le reste, en fait, a ces valorisations qui ont baissé. Parce que les profits, eux, ont grimpé. Oui. Et si l'on regarde les profits, justement, du reste de la cote, finalement, lui aussi a grimpé. Simplement, en termes de proportion, ça ne pèse pas grand chose. Donc nous sommes plutôt dans le camp de cet élargissement de la performance. Ma crainte, c'est quoi? C'est un saut plus marqué. En fait, c'est quand on a une violence de la hausse des taux longs aux États-Unis que le marché se retourne. Si je regarde les niveaux absolus, là, on s'inquiète parce qu'on voit des niveaux élevés, mais traçons simplement une courbe depuis non pas 5 ans, 10 ans, mais 30 ans, 40 ans. On a eu des taux longs bien plus élevés. Le vrai sujet, c'est quoi? La croissance nominale, elle est au-dessus de mes taux longs. Tant que j'ai une bonne croissance nominale, pour moi, c'est confortable. Mon stress, ce serait un choc sur les taux longs, un choc sur une dépense fiscale massive, un souci à l'approche des midterms aux États-Unis. On peut avoir plusieurs sources de stress, mais pour l'instant, les profits sont là. Et c'est vrai que tout le monde s'est concentré sur les hyperscalers en étant un petit peu comme un lapin avec les phares face à lui. On ne sait pas quoi faire, on ne sait pas comment ça se valorise, mais il faut être dedans parce que les rotations sont hyper violentes. Moins de 30% des gérants actifs sur les grosses capitalisations, notamment en Europe, ont sous-performé leur bench depuis un an. Vous me direz, c'est une tendance relativement longue, cette sous-performance. Oui. Mais enfin, elle est quand même relativement marquée. Et aux États-Unis, c'était très compliqué de ne pas être dans ces calls-là aussi.
1: Oui. On suivra dans la tech américaine cette semaine Micron qui va publier ses résultats mercredi. On va suivre aussi aux États-Unis cette semaine les chiffres d'inflation très importants, le PCE ainsi que le rapport sur l'emploi, ça ce sera vendredi. Quand on regarde l'inflation justement, est-ce qu'on se dit qu'on a un début de boucle prix-salaire quand même qui se met en place? Parce que vous dites, les marchés actions peuvent continuer de monter dans la mesure où on a une croissance nominale très forte, même si les taux montent, tant que la croissance est là, il n'y a pas de souci. Est-ce qu'il y a un niveau d'inflation et de taux nominaux, donc tout taux aussi, quand on regarde le 10 ans américain, on est à 5,27 là, où vous vous dites, là ça pourra plus tenir? Est-ce qu'il y a un seuil comme ça que vous avez en tête, Charles?
10: Je vais faire simple, 6%.
1: Ok, avant c'était 5, maintenant c'est 6. Non, mais il y a quelques mois, on disait tout ça.
10: Oui, absolument, oui. Mais en fait, ce qui nous a surpris aussi, c'est la croissance des profits qui était bien plus forte qu'attendue. Ce qu'il y a de magique un peu, on va le dire quand même, vous avez évoqué une entreprise très grosse qui fait du rachat de titres. Remontons un peu le temps. On se disait, ils font du rachat d'actions, ils n'ont plus de croissance, ça n'a plus où investir. Et après, on fait beaucoup de capex, on est déçu parce qu'on préfère qu'ils fassent du rachat d'actions. En gros, les gens ne sont jamais contents quand on fait de l'argent. Donc à un moment, les profits arrivent, on a une forte croissance, les valorisations sont relativement tenues. C'est ça. Peut-être que plus tard, on aura des sujets de régulation, des sujets éthiques aussi qui se posent au niveau de l'IA. Il y a plein de sujets long terme. Mais pour l'instant, la réalité, c'est que ces entreprises génèrent du cash.
1: Oui, et Nvidia donc qui annonce aujourd'hui une ligne de rachat d'actions supplémentaire de 150 milliards de dollars, ce qui va faire de son programme de rachat d'actions global le plus important de l'histoire boursière. Ils vont atteindre 235 milliards de dollars de rachat d'actions. On n'avait pas prévu d'en parler, mais il se trouve que c'est tombé entre-temps. Cette ligne supplémentaire de 150 milliards, c'est comme si Nvidia, comme ça, sur un petit coup de tête, entre la poire et le fromage, décidait de racheter BNP Paribas ou Total Energy. Voilà. Ça va vite. Hein. Qu'est-ce que ça vous inspire? Si ce titre est en hausse, là, 3% Nvidia, juste sur l'annonce de rachat d'actions, Charles.
10: Charles ou Xavier?
1: Xavier, oui, pardon. Xavier. J'ai fait un swap, comme on dit. Un swap de prénom. Xavier.
9: Disons qu'Nvidia est dans une configuration où ils sont riches en cash. Ils ont besoin d'investir. Aujourd'hui, il n'y a peut-être pas de société qui pourrait les intéresser. Donc, ils préfèrent racheter leurs actions. Je pense que ça, c'est quelque chose d'assez important pour eux. Et puis, voilà, je pense qu'ils croient en leurs valeurs. Ils croient dans les résultats à venir. Et autant que ça leur rapporte à eux plutôt qu'à d'autres. Donc, moi, je trouve que c'est plutôt un mouvement... assez favorable pour la société. Je pense que le fait que ça continue de monter prouve que les investisseurs suivent ce mouvement-là. Et puis, oui, c'est le plus gros rachat d'actions qu'on ait pu connaître. Ça prouve leur capacité à pouvoir le faire.
1: Et les deux plus grosses capis mondiales, ce sont des géants des rachats d'actions. Hein. Nvidia, on l'a cité, plus grosse capis mondiale, juste devant qui ? Devant Apple, qui se distingue aussi beaucoup plus par ses rachats d'actions que par ses investissements dans l'IA. Voilà, ce sont les rachats d'actions qui portent Apple aussi. Voilà, c'est un marché, effectivement, de retour aux actionnaires. Total Energy, qui tient sa journée investisseur, aussi promet d'augmenter un peu son retour aux actionnaires à travers des rachats d'actions, dont les montants vont passer d'1,5 milliard par trimestre à 2,5 milliards. Et le dividende par an, d'ici 2032, va augmenter de 5%. C'est important. Les actionnaires ont besoin d'être soignés. On en reparlera tout à l'heure, notamment après la clôture avec Eric Lewin. L'IA, comment vous regardez le potentiel supplémentaire peut-être de cette thématique, sachant que maintenant il y a des enjeux de sécurité qui deviennent véritablement centraux. Bill Gates explique que parler de risque systémique autour de l'IA est sérieux. C'est un risque qu'il faut aborder de façon réaliste. Il ne s'agit pas d'un canular, dit Bill Gates en réponse à Donald Trump, pour qui tout ça c'est un canular. Est-ce que les investisseurs vont commencer à redouter une régulation accrue de l'intelligence artificielle? Est-ce que pour la croissance du secteur en bourse, la régulation est une menace ou au contraire un levier pour permettre à ce secteur de continuer de se déployer sereinement? Charles?
10: Alors, lorsque la régulation est sur la table, c'est qu'il y a des sujets à traiter. En tout cas, ça pose les bonnes questions. La réponse que ça apporte, c'est parfois autre chose. Il est certain que récemment, la Société Générale a publié un rapport de recherche assez complet sur l'intelligence artificielle et les sujets d'éthique. On a eu une attention massive de nos investisseurs, donc ça veut dire que c'est un vrai sujet qui les préoccupe. Un petit peu comme on a eu la défense, rappelez-vous, il y a deux ans. Le problème, c'est que vous croisez ça souvent avec la compétitivité régionale. Si on fait trop de régulation et que, par exemple, la Chine n'en fait pas, que se passe-t-il? On a eu ce sujet-là de façon fortement récurrente. On l'a eu sur le secteur financier aussi. Donc, je crois que c'est dans l'ordre des choses. Quand je me rappelle la bulle tech de la fin des années 90, qui a donné suite à la RGPD, rappelez-vous, toutes ces régulations. Voilà, la régulation arrive tôt ou tard, dès qu'il y a des super profits, forcément les régulateurs regardent. Et d'ailleurs, peut-être que la faible progression de certains titres en Europe qui annoncent des super profits des rachats d'actions peut laisser penser que l'éventualité d'une surtaxe pourrait voir le jour à l'horizon des élections qui se profilent en mai prochain.
1: Oui. Selon Axios, donc dans l'IA, des dizaines de milliers d'incidents sont en cours d'analyse liés à des IA qui n'ont pas respecté les règles qui leur avaient été fournies, donc des dizaines de milliers d'incidents apparemment. Et certains analystes se disent, tiens, qui sera le prochain sur la liste? Quel sera le prochain secteur à tomber, en tout cas à souffrir en bourse face à l'IA? On a vu la semaine dernière Muse, l'IA de Meta, faire mal à un certain nombre d'acteurs de marché. Ben, les prochains, ça pourrait être les banques régionales, disent des analystes cités dans le Wall Street Journal. Ils estiment que des agents un peu similaires à Muse pourraient aussi permettre à chacun de basculer son argent de comptes bancaires actuellement rémunérant à 0,1% vers des comptes rémunérés davantage, 3-5%, de façon pourquoi pas automatique. Et les banques régionales américaines pourraient être particulièrement ciblées, donc secteur à suivre pour la suite. Comment vous regardez l'IA dans un portefeuille? Risque ou opportunité, c'est peut-être un risque éthique, mais une opportunité financière, mais si le risque devient trop grand, l'opportunité financière s'efface. Comment vous regardez ça, Xavier?
9: Alors, oui.
1: Si attention, risque, parce que les si acteurs le ESG vous écoutent, là.
9: Oui, justement, si le risque devient trop grand, l'intérêt disparaît, ça c'est sûr et certain. L'éthique, c'est un premier sujet. À côté de l'éthique, il y a aussi la capacité en fait, de l'IA à se développer par elle-même et potentiellement à pouvoir répondre à des besoins qui n'existent pas encore. on est aussi dans cette... Quand vous prenez le cas de
1: Je trouve ça génial, répondre à des besoins qui n'existent pas. C'est absolument fabuleux, créer des besoins.
9: Et c'est ce qu'ils sont en train de faire.
1: C'est horrible, enfin, c'est très c'est bien. Horrible. Mais c'est...
9: Oui, oui, mais ça, je suis d'accord. Et quand vous parliez de Muse, c'est vrai que de se dire que demain, on pourra leur demander de faire des transactions, ils les feront pour nous, et ils pourront choisir à notre place... la question se pose véritablement de la question de la responsabilité et qui sera responsable à la fin. Est-ce que nous serons responsables de ces transactions? Est-ce que ce sera l'IA? Évidemment, il y a de fortes chances qu'on se tourne vers
1: l'humain,
9: vers les personnes privées ou les entreprises qui auront utilisé ces méthodologies. C'est un vrai problème d'éthique. Il est temps de le regarder, mais c'est sûr que là aussi. Ça va bien plus vite que la musique, et donc la réglementation arrive toujours un peu trop tard.
1: Et effectivement, pour aller dans votre sens, le président du régulateur américain du commerce, la FTC, estime que les développeurs d'IA doivent être tenus responsables, les développeurs d'IA responsables des agissements de leurs agents. Voilà, c'est ce que dit effectivement le patron de la FTC, le régulateur américain du commerce. On poursuit nos échanges sur toutes ces thématiques dans un instant, mais d'abord on entre à 10 minutes de la clôture dans la dernière ligne droite de cette séance. Le CAC gagne 0,18%. Hermès est en tête. Tiens, on a un petit rebond du luxe aujourd'hui, plus 2,5% Hermès. On a aussi Essilor à plus 2,4%. Et Total Energy qui tient donc sa journée investisseur en petite hausse, timide la hausse, plus 0,18%, comme le CAC 40 qui est à plus 0,18% aussi en repli. Publicis abandonne 1,3%. Puis alors, CAC, on voit Rexel qui annonce son plus gros investissement en 18 ans quand même. Rexel, un rachat aux États-Unis pour plus d'1,4 milliard de dollars. Oui, mais c'est peut-être un peu cher du point de vue des marchés. Surtout, le titre avait beaucoup progressé. Alors même si cette acquisition doit permettre de renforcer Rexel et sur le territoire américain et dans la thématique IA, eh bien le titre, après cette hausse de 30% depuis le début de l'année, perd un peu plus donc de 3% en ce moment. Repli aussi pour Maison du Monde qui a publié et qui perd en ce moment 12%. On est ensemble jusqu'à la clôture pour encore quelques minutes, donc avec Xavier Chapon et Charles de Boissaison. Dans quelques mois, dans 7 mois, la présidentielle en France. Le 10 ans français est à 4,77 ce soir. On a tout à l'heure touché, on l'a vécu là avec Antoine en direct il y a un quart d'heure, touché un nouveau plus haut dans l'écart de taux entre la France et l'Allemagne, 113 points. C'était vers 17h05. 113 points, nouvel écart de taux entre la France et l'Allemagne. Enfin, on va pas faire de politique ici, mais il se trouve que le RN va obtenir un groupe au Sénat, qu'on a un sondage aujourd'hui Harris qui nous montre que au deuxième tour, quelles que soient les configurations, on aurait Marine Le Pen face à Jean-Luc Mélenchon, le centre baissant drastiquement et ne parvenant plus, quelles que soient les configurations, à se qualifier au deuxième tour. C'est Jean-Luc Mélenchon qui se qualifierait. Voilà. Comment on se prépare? Comment le marché va vivre cette campagne? Comment il s'y prépare? Est-ce que la prime de risque politique, elle est déjà dans l'écart de taux qu'on voit aujourd'hui entre la France et l'Allemagne, Xavier?
9: Alors déjà, l'écart de taux entre la France et l'Allemagne aujourd'hui, ce n'est pas le point le plus large qu'on a pu connaître. En 2012, on a tapé en intraday 180 points de base. Donc ça, on peut aller bien sûr bien plus loin. La deuxième chose, c'est peut-être un tout petit sujet, mais on a changé d'échéance sur le 10 ans français. Et donc, ça a amené aussi un élargissement de cet écart de façon un peu technique.
1: C'est important, la technique.
9: C'est important quand même de l'avoir en tête. Néanmoins, il est clair qu'aujourd'hui, bien sûr qu'on est en train de pricer des élections avec Marine Le Pen et Jean-Luc Mélenchon au deuxième tour. Et les marchés financiers se posent de nombreuses questions quant à l'avenir. À partir du moment où certains commencent à dire qu'on pourrait annuler une partie de la dette, ça peut faire peur à certains investisseurs. Même si la Banque Centrale Européenne, en personne de Christine Lagarde, a rappelé que ça ne pouvait pas se faire comme ça. Néanmoins, la prime de risque, elle va continuer. Elle va continuer tout simplement parce que de toute façon, la France, en termes de budget, n'arrive pas à tenir son budget. N'arrive pas à tenir sa dette. Le coût de la charge de la dette n'arrête pas d'augmenter. Donc, on a ce risque-là qui augmente, alors qu'on a l'Allemagne, même si sa dette, elle aussi, augmente du fait de ses investissements. Mais on voit aussi que l'Allemagne, politiquement, est fragilisée. On a quand même la France qui est bien plus fragile que l'Allemagne. On n'est pas dans la situation italienne de ces dernières années, avant l'arrivée de Meloni. Mais néanmoins, le risque français augmente dans la tête des investisseurs, que ce soit des hedge funds, que ce soit des investisseurs étrangers, comme les Japonais qui sont détenteurs de dettes françaises, ou des investisseurs institutionnels européens et français. À minima, on préfère attendre oui, plutôt que d'investir.
1: C'est jeudi, hein, ce jeudi que le gouvernement va détailler le budget, sa proposition de budget pour 2027. Donc jeudi, il sera important et intéressant de suivre l'évolution de ce marché obligataire, les réactions de marché, effectivement. Vous disiez, une partie de nos dettes, une grande partie est détenue par des créanciers internationaux. Un de nos experts nous disait récemment que l'Europe, là-dessus, était plus à risque que les États-Unis parce que les créanciers japonais, très importants pour nous Européens, mais aussi pour les Américains, les créanciers japonais pourraient être plus prompte à vendre leur dette européenne que leur dette américaine. Tout simplement parce que les Américains diront aux Japonais, si les Japonais veulent vendre la dette américaine, dans ce cas, on va moins vous protéger militairement. Mais dans ce cas, ne comptez plus sur nous militairement. Donc il peut y avoir cet instrument de la pression géopolitique américaine dont ne dispose pas l'Europe au contraire. Et donc les Japonais, qui auraient peut-être besoin de se délester, de vendre un certain nombre d'actions occidentales, vendraient peut-être en priorité les obligations européenne plutôt qu'américaine. Est-ce que vous voyez ça venir également ?
9: Alors, il faut savoir quand même que les Japonais détiennent de la dette européenne, mais ils n'en détiennent pas beaucoup. Il faut savoir que la dette européenne aujourd'hui était détenue par les non-résidents à 24%. Donc, ce n'est pas non plus un montant énorme. Et les Japonais sont des détenteurs, mais des petits détenteurs. Donc, ils peuvent évidemment vendre la dette, ils peuvent vendre la dette française, ils en détiennent, ils en ont vendu l'année dernière, ils en ont vendu les années précédentes. Maintenant, la question, c'est plus pour eux, c'est le différentiel de taux entre le Japon et les États-Unis, et le Japon et la zone euro. Aujourd'hui, quand on a un 10 ans américain à 5,27, quoi qu'il en soit, il est plus intéressant encore pour eux de rester sur la dette américaine.
1: Oui.
9: Donc, je pense que c'est surtout ça qui va les déterminer, les questions politiques.
1: Face à hausse de taux japonais, pourvu que le taux américain continue de progresser, c'est ça l'idée.
9: Oui. Voilà.
1: Oui. Mais surtout pas dépasser 6%. Tout à l'heure, Charles nous disait, la barre n'a pas dépassé, c'est 6% pour le marché action. Le marché action ne supporterait pas de voir des taux américains à 10 ans à plus de 6%. C'est la nouvelle barre ou on reste à 5% chez vous, Xavier ? En un mot. Hein.
9: Non, je dirais que déjà 5%, ça commence à faire beaucoup.
1: D'accord. Mais vous, Charles, voilà, c'est à 6% que vous commenceriez à véritablement trembler. En attendant, vous dites, on a le temps de voir venir, le marché action peut continuer de tenir, la croissance nominale est suffisante pour supporter ce niveau de taux obligataire. Dans quoi vous choisissez d'investir sur le marché action ? Quels sont vos secteurs chouchou là, pour la suite, Charles ?
10: Alors, avant de mettre de l'argent, il faut que j'en trouve. Où est-ce que j'en trouve ? Les valeurs de consommation européennes. C'est simple, on a zéro en consommation discrétionnaire. Pourquoi ? Parce que typiquement, quand on s'approche, on pense que c'est plus au printemps de l'année prochaine, de la fin de la hausse des taux de la Fed, les valeurs liées à la consommation souffrent fortement. Quelqu'un que j'aime bien, c'est le secteur pharmaceutique, mais visiblement, on est les seuls à l'aimer. On continue d'y croire. Les hausses de taux, finalement, dans la fin de la phase, les aident. Et puis le secteur, mes collègues ainsi que moi l'avons dit depuis maintenant 5 ans sur ce plateau que nous aimons beaucoup, c'est le secteur financier, si je prends l'Europe. Je continue de croire que c'est un secteur qui a le vent en poupe, qui se rationalise, qui baisse ses coûts, qui devient moins volatile, qui rend de l'argent aux actionnaires. Donc c'est un secteur intéressant. Pas forcément aux États-Unis, parce que là, la courbe de taux est un petit peu différente. Mmh. Les États-Unis, on va plutôt encore rester sur la chaîne, on y reviendra peut-être dans la data room, de l'électrification, oui, des grandes dépenses.
1: Mais vous disiez, les banques ici en Europe, elles rapportent en rendement aux actionnaires quoi, 8% en moyenne, c'est assez costaud. Il y a l'IA aussi, dont on entend beaucoup dire que les banques pourraient être un des secteurs bénéficiaires de l'intelligence artificielle, à moins que l'IA remplace un jour les banques. Bon, la question, pardon. Secteur financier aussi, donc secteur de la santé, vous disiez, parmi vos chouchous, et le premier...
10: Santé, les financières... Ça, okay, c'est nos deux grosses, d'accord, convictions.
1: Mais santé, vous insistez sur la santé, alors que, oui, bon, on est un peu déçus, ça fait longtemps qu'on le propose. Mais...
10: Oui, ça fait longtemps qu'on le propose, ça ne marche pas, mais là, on pense que c'est le bon moment. On a un bon alignement des étoiles sur la valorisation, sur le momentum, donc oui.
1: Et ouais, bah c'est Chris qui est en régie, notre réalisateur fétiche, qui nous écoute en douce, qui veut peut-être vous interroger 17h33. Salut Chris.
11: Ouais, salut Guillaume, bonsoir messieurs les clubbeurs. Charles, en vous écoutant, où faut-il chercher la prochaine pépite en bourse ? Faut-il revenir sur le luxe ?
10: Ah. Nous avons une pondération de 0% sur le luxe.
1: Pardon ?
10: Zéro. J'aime bien les chiffres ronds.
1: Ah oui ? Zéro ? Mais alors, ça veut dire que vous avez pris plein de profits, parce que vous avez tout vendu. J'espère que vous avez pris. J'espère que ça s'est bien passé. Et vous comptez pas y revenir ? Ou zéro, justement, pour remonter rapidement,
10: enfin, non, pas pour l'instant. En fait, on a tendance à penser que le luxe se fait fi des cycles. Nous ne le pensons pas. Le luxe connaît lui aussi des cycles de profit. On sort d'un grand cycle de super profit. On trouve qu'il y a d'autres valeurs intéressantes. Je ne parlerai même pas de la compétition en Asie. Quand vous parliez de rendement aux actionnaires, regardez un petit peu le rendement du secteur du luxe, c'est peau de chagrin. Ça n'est pas, je crois, un secteur qui va attirer les investisseurs maintenant. Tout le monde était très très loin de sa valeur-là, singulièrement les investisseurs français. Ça leur a coûté. Je pense que la baisse n'est pas finie.
1: Wow, bah ça a le mérite d'être clair. Messieurs, dans un instant, la clôture. Auparavant, on entre dans la data room. C'est votre bar à data chaque soir, le happy hour. Ici, les data sont gratuites et nombreuses. Enfin, vous avez des data à nous proposer, Charles et Xavier ?
9: Oui.
10: Oui, gratuites, quasiment.
1: Alors Xavier, on va démarrer avec vous. Vous êtes ce soir généreux en data. Votre chiffre, 29 000 milliards de dollars. C'est un gros chiffre que vous nous proposez.
9: Oui, ce sont les émissions obligataires mondiales en 2026. Et c'est à peu près ce qu'on devrait avoir aussi en 2027.
1: 29 000 milliards de dollars par an d'émissions obligataires.
9: Absolument, voilà. Sachant qu'en 2019, nous étions plutôt autour de 23 000 milliards de dollars. Donc nous avons une forte augmentation des émissions obligataires de la part des États, de la part des entreprises, avec des niveaux de taux qui, en 2019-2020, étaient plutôt autour de 0, 1%. Et aujourd'hui, comme vous le disiez, 4,75 sur le 10 ans français, 5,27 sur le 10 ans américain. Et nous avons évidemment des émetteurs d'entreprises qui émettent sur des niveaux de taux équivalents. Donc c'est le risque que nous avons pour 2027, c'est de voir en fait des émissions obligataires qui pourraient potentiellement moins bien se comporter avec moins d'investisseurs parce que il faut pouvoir arriver à supporter cette dette, à pouvoir l'avaler, et c'est le risque que nous avons aujourd'hui.
1: Impressionnant votre chiffre, effectivement. À vous Charles, votre data ce soir, on n'est pas sur 29 000, on est sur 29 000 milliards, on est 2.
10: Oui, très gros chiffre pour Xavier, tout petit chiffre pour moi, 2. D'après l'Agence internationale de l'énergie, si on prend les entreprises européennes les plus énergivores, elles payent leur électricité deux fois plus cher que leurs concurrentes américaines. Ce chiffre, on pourrait dire, c'est l'illustration du manque de compétitivité des entreprises européennes industrielles. Mais en fait, je ne le crois pas, parce que la vérité ne s'arrête pas aux chiffres. Si on regarde le Texas, ils viennent d'annoncer un moratoire, de bloquer les raccordements des data centers au réseau électrique aux États-Unis parce qu'il y avait une croissance beaucoup trop forte qui pénalisait le reste de la nation. Autrement dit, les Européens ont peut-être un problème de prix, les Américains ont un problème d'accès à l'énergie. Au fond, c'est un sujet d'infrastructure, d'électrification.
1: En Europe, voilà, les entreprises les plus consommatrices donc payent deux fois plus cher leur électricité qu'aux États-Unis. Sauf qu'aux États-Unis, il y en a plein qui n'ont pas l'électricité nécessaire. Problème de raccordement là-bas. Ouais, c'est vrai. C'est pas le même réseau qu'ici. C'est très différent.
10: Et la conclusion boursière, c'est la même. Investir dans les valeurs d'infrastructure et d'électrification aux États-Unis et en Europe.
1: Ah, vous ne l'avez pas lâché, ce secteur-là, cette thématique tout à l'heure. C'est bien.
10: Je garde toujours une petite surprise pour la Data Room, Guillaume.
1: Et bien sûr, c'est Charles de Boissaison avec nous pour Société Générale CIB. Merci beaucoup, Charles, d'avoir joué le jeu. C'était votre première Data Room, on s'en souviendra.
10: C'est pour ça.
1: Xavier Chapon aussi avec nous. Merci, Xavier, toujours à la hauteur de ce rendez-vous Arkea Asset Management. Dans un instant, c'est la clôture avec Antoine. On verra si les marchés sont à la hauteur de nos attentes après cette belle séance en Europe. À tout de suite.
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1: Avec Antoine, rebonsoir Antoine.
9: Rebonsoir Guillaume.
1: Bon, sa clôture est-elle à la hauteur de la séance qu'on vient de vivre en Europe ?
9: Sur le fil, le CAC 40 plus 0,01% à 8078 points. Bah oui, il y a bien un moment, il fallait qu'on se fasse rattraper quand même par la très très forte hausse des taux obligataires. Il y a encore une vraie poussée de fièvre, mais alors elle est générale. Et elle ne fait qu'amplifier les mouvements qui étaient déjà inscrits dans les cours. Donc 5,27 pour le 10 ans américain, c'est vraiment là qu'il y a le point de friction le plus chaud. Mais ça nous fait monter à 4,77 l'OAT 10 ans, tout ça. Et 3,65 pour le 10 ans allemand. Donc on est au-delà des 110 points de base, hein, pour l'écart de taux. Le CAC donc qui termine de justesse en hausse, plus 0,01% 8078. Les autres indices européens plutôt dans le rouge, hein, moins 0,02 pour l'Eurostock 50. Le DAX à Francfort, moins 0,13%. Et puis à noter le MIB à Milan, moins 0,04%. Un petit coup d'œil sur les volumes d'échange du côté du marché parisien. A priori, on devrait les avoir en définitive. Ouais, pas très élevé, hein. 3 milliards d'euros d'actions négociées, hein. C'est quand même très timide, hein, cette tendance sur les marchés. La plus forte hausse, Hermès, plus 2,5% à 1381,50€ sur le CAC 40. Kering suit, plus 2,17 à 228,20€. Alors attention, il y a eu un défilé chez Gucci hier qui visiblement s'est très bien passé. La collection arrive à bien
1: je vous ai entendu en parler comme ça en off et vous aimiez bien ce qui défilait sur
9: bah,
1: défilait,
9: c'est-à-dire, oui. j'ai vu les photos et waouh, wow, franchement on revient à une certaine forme de chic. Est-ce que ça a convaincu les analystes et les observateurs? En tout cas, bon, Kering grimpe de 2,17.
1: On demandera à Eric Lewin dans un instant.
9: Bon, on va lui demander Gucci. Gucci, je ne sais pas si c'est son genre, mais bon, à voir. Publicis, moi,
22: je suis trop vieux pour Gucci, moi.
9: Non, c'est des trucs plus sobres.
22: Plutôt l'Europiana, je préfère.
9: Oui, voilà, ouais, les trucs un peu plus sobres. Orange, moins 55, 13,94. Publicis, moins 76, c'est la plus forte baisse du CAC. On est à 96,14€. Il faut quand même signaler la baisse du pétrole. Même si on est remonté à 100$ hein, sur le baril de Brent de mer du Nord, 95,30 pour le brut léger américain.
1: Et Romain Dobrit avec nous pour Bourse Direct. Romain, prenez votre temps, bien sûr, il n'y a pas de problème. Le CAC 40 ce soir termine à plus 0,01. Quel signal ça envoie, ça, pour la suite, Romain ?
23: Pas un très bon signal. C'est toujours ce signal d'attente qu'on enregistre depuis pas mal de temps, mais vous parliez des taux, évidemment. 5,27 sur le 10 ans américain. Le parcours graphique indique qu'on pourrait rallier les 5,50. Donc encore de la hausse et encore de la tension possible sur le marché. Il y a ce VIX qui n'a pas comblé les gaps baissiers qu'il a ouverts récemment, donc des risques de hausse sur la volatilité. Il y a les financières américaines qui pèsent et vous le disiez, cette grosse concentration dans la hausse du marché qui eh bien, fait courir ce risque que pas de participation. Il y a moult indicateurs qui indiquent cette absence de participation sur pas mal de valeurs. Tout est vraiment hyper concentré. Donc ça, c'est pas un très bon message non plus. Puis l'autre message qui est pas terrible, c'est que la semaine dernière, on l'a connu pour la première fois depuis longtemps, un peu de pression baissière sur les indices américains, oui. Avec en plus un ratio put-call assez complaisant. Donc on a tout un cocktail qui est quand même en stand-by pour l'instant au moins. On est calé dans des ranges sur les indices européens. Sur l'indice CAC 40, c'est 8082, 8190. Et le risque à la rupture de ce niveau-là, c'est d'avoir des accélérations baissières plus marquées que les rebonds potentiels qu'on pourrait envisager. Donc, contexte un peu lourd. Et cette semaine hyper, hyper chargée va probablement décanter cette situation.
1: Eric, il a pris son temps là, Romain.
0: Il a pris son temps. Ouais. Faut pas charrier, il a raison, il explique bien les choses.
1: C'était long quand même.
0: C'est vrai que sur les marchés, il y a beaucoup d'animation en ce moment. C'est vrai que ça va dans tous les sens. C'est vrai qu'il y a une énorme volatilité, donc on comprend.
23: J'espère que c'est utile surtout.
1: Mais oui, Romain.
0: Non, mais c'est Antoine surtout qui a pris son temps avec les 0,02%.
1: Il n'en peut plus d'attendre, Eric. Ça fait 5 minutes qu'il est là, mais il est en train de manger mon temps de parole. Je le voyais dans votre regard. Vous disiez, mais ils sont en train de manger mon temps de parole. On va vous le rendre. Merci à Romain Dobry qui nous accompagnait pour Bourse Direct. On va refaire la séance. On vous rappelle aussi le 18 novembre, Tout pour investir, l'événement. Les inscriptions sont ouvertes pour vos tours professionnels, déplacements, de l'investissement, CGP, Family Office, Asset Manager. Vous pouvez vous inscrire en flashant, en scannant ce QR code qui est en train d'apparaître à l'instant à l'écran.
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1: Vous êtes en train de devenir plus sage, Eric. Vous, je vois dans votre regard la frustration de voir le temps défiler, mais vous ne l'exprimez plus.
0: Non, j'ai parlé à 16h. Attendez, j'ai remplacé mon ami Bertrand à 16h. Donc, c'est une très, très belle journée pour moi. J'étais vendredi chez Marc, donc je ne vais pas non plus commencer à grogner parce que j'ai que 9 minutes 12.
1: Oui. Allez, on va démarrer avec Total Energy. Évidemment, c'est la valeur du jour. Alors, pas tant pour le titre qui a fait. Il n'a rien fait, ce titre. Il a fait comme le CAC, plus 0,01%. Il a épousé le CAC 40, Total Energy, ce soir. Mais enfin, c'est quand même la

0: Chevron qui vaille entre 15 et 17 fois, et puis Total qui vaut 10 fois, tout simplement parce que c'est, à mon avis, encore considéré comme une valeur française, mais selon moi, c'est pas très cher.
1: Ils annoncent une poursuite de la hausse de leur production de gaz et de pétrole jusqu'en 2035. Là-dessus, on les attendait pas. Jusqu'en 2035, ils allongent vraiment l'horizon. Est-ce que c'est une façon de s'adresser aux investisseurs américains, ça, qui y tiennent au gaz et au pétrole, les investisseurs américains?
0: Bah, bien sûr. Et puis aussi, les investissements, quand ils disent entre 14 et 17 milliards d'investissements d'ici 2032, on comprend aussi que c'est pour le pétrole et le gaz. Donc, ça va dans le bon sens. Comment réduire la décote? Bah, continuer à parler aux Américains, disant que le titre est au plus haut historique quand même aujourd'hui. Je ne sais pas si vous en avez parlé.
1: Non, on l'a pas vu.
0: On va aller au-dessus de 81 euros. Si je ne me trompe pas, ça doit être un plus haut historique, à moins que dans les années 2000, on ait été plus haut, mais je ne crois pas. PER de 10, rendement de 4,5%. Ça reste un titre à avoir en portefeuille, d'autant plus que ça se détend un peu sur le baril de pétrole, mais ça reste quand même assez solide. Plus 78% de baril depuis le début d'année.
1: Ils vont augmenter leur production de gaz et de pétrole de 3% par an à peu près jusqu'en 2032-35. Pourquoi pas 3%, mais ils vont augmenter leur production d'électricité, pas de 3, mais de 20%. Donc ils continuent leur diversification quand même, faut le dire.
0: Peut-être que c'est ça qui inquiète les investisseurs américains, qui eux aiment les pure players. C'est-à-dire qu'ils aiment les majors pétrolières complètement centrées sur le pétrole. Peut-être que le fait qu'il va augmenter le gaz, peut-être que c'est ça qui joue en la défaveur de Total, parce que sinon, je n'ai pas tellement d'explications. Parce que
1: c'est compliqué, parce qu'ils doivent séduire les fonds ESG, donc ils augmentent leur production d'électricité de 20% par an, mais ils doivent aussi parler aux Américains qui attendent une hausse du pétrole et du gaz. Donc,
0: et puis les Américains qui sont très centrés quand même sur le pétrole. L'électricité, pour eux, ça passe peut-être un petit peu après. Donc c'est pas facile.
1: Bon, en tout cas, ils augmentent.
0: Enfin, ils sont quand même au plus haut historique. Attendez, on est en train de se gargariser. C'est quand même un super dossier. 46% de hausse depuis le début de l'année, 185 milliards de capi. Premier, nos amis de L'Oréal, 207. Deuxième, nos amis de LVMH, 196. Et donc troisième, Total Énergie.
1: Et ils vont augmenter donc leur dividende de 5% par an. Promesse aussi, rachat d'actions qui seront relevés à 2,5 milliards d'euros par trimestre. Dollars par trimestre. Bon, Total s'est distingué également. Alors, Rexel, c'est une baisse ce soir. Rexel annonce sa plus grosse acquisition en 18 ans aux États-Unis. Un investissement d'1,4 milliard de dollars dans le groupe GCG. Le but pour Rexel, c'est aussi de s'exposer davantage à l'intelligence artificielle. Donc, c'est plutôt positif a priori, sauf que le titre a reculé. Comment vous l'expliquez?
0: Parce que, comme Schneider, comme Legrand, c'est des boîtes qui ont gagné entre 30 et 50% en un an. L'acquisition est petite. Ils font 20 milliards de chiffre d'affaires. L'acquisition, ça représente à peu près 5% de leur chiffre d'affaires, 5 à 6% de leur chiffre d'affaires. Ils la payent pas très cher. Ça sera relutif dès la première année, mais ça sera pas non plus énormément relutif puisque ça reste une petite acquisition. Ce qu'on peut dire sur cette valeur, c'est que c'est pas très cher. PER de 13. Mais moi, j'ai le sentiment que l'intelligence artificielle a besoin quand même d'une pause. Donc, je ne serais pas étonné que dans les prochaines semaines, les Schneider, les Legrand, les Rexel, qui sont quand même les trois vecteurs pour jouer l'IA en France, subissent quelques prises de bénéfices. Rien d'alarmant à ça.
1: Tout à l'heure dans le club, Charles de Boissaison pour Société Générale CIB nous disait, il y a un secteur dans lequel je n'investis plus. Je suis d'ailleurs exposé à 0% à ce secteur désormais. C'est le secteur, ça va vous faire mal, hein, le secteur du luxe.
0: Mais non, on en avait parlé.
1: 0% d'exposition au secteur du luxe chez Société Générale CIB. Mais vous rendez compte, c'est un des principaux acteurs et investisseurs européens. 0% au luxe.
0: Alors, bon, ça me paraît quand même survendu. Hein, en ce moment, quand on regarde les LVMH, Kering, Hermès, ça me paraît survendu. Ce qu'il faut dire, c'est que la Chine a connu une croissance de 4,3% au deuxième trimestre, que la Chine a du mal à rebondir, que l'immobilier en Chine pèse. Et donc, comme par exemple pour LVMH, c'est quasiment 30% de son chiffre d'affaires. C'est compliqué. Et vous ajoutez, et ça c'est pour moi un élément important, c'est que le luxe aspirationnel, ça marche moins bien. Avant, vous aviez des gens comme nous qui n'avaient pas des énormes pouvoirs d'achat, qui étaient capables d'acheter du LVMH, du Hermès, mais comme les prix ont augmenté de entre 40 et 50% en 4 ans, eh bien la clientèle comme nous a moins de facilité à acheter un sac Hermès qu'il y avait il y a 4 ans. Donc si vous perdez toute cette clientèle aspirationnelle, c'est extrêmement compliqué.
1: Et ce qu'il nous disait même, c'est que c'est pas conjoncturel, le luxe entre dans une phase de ralentissement structurel.
0: Structurel, bien sûr. Ils ont augmenté trop, ils ont trop joué sur le pricing power. Avant, on se gargarisait en disant le pricing power c'est bien pour les marges. Ils ont trop joué sur le pricing power et donc c'est pour ça que toutes les valeurs sont logées à la même enseigne. Même Hermès, dont on pouvait penser qu'ils avaient une clientèle fidèle et une clientèle d'ultra riche, je crois que ça vaut autour de 1350 depuis le début de l'année. Si je regarde bien, je regardais les plus fortes baisses depuis le début de l'année. Sur le CAC, il doit y avoir du Stellantis, bien évidemment, du Hermès, du LVMH et du Kering.
1: Voilà, et ça n'empêche pas Sarah Thirion d'être positive sur SMCP. Elle nous le disait dans Valeurs Ajoutées tout à l'heure, avec pas mal d'arguments sur SMCP. Elle nous a même proposé un objectif de cours. Voilà. SMCP, retrouvé en replay, bien sûr.
0: SMCP, c'est Andromache, Claudie Pierlot. Maintenant que ça va un peu mieux avec leur actionnaire chinois, c'est de jouer l'OPA. C'est de se dire que le groupe peut intéresser un groupe de luxe ou un fonds de private equity dans les prochains mois.
1: 17h50. 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Voici la question ce soir sur notre Félix BFM Bourse. Dans le bullshitomètre du jour, à quoi précisément, à quel habit Jean-Benoît Gambet compare-t-il le titre

0: Novo Nordisk et pourquoi important. Les premiers à répondre seront donc récompensés, les réponses les plus précises également. Vendredi, qui a répondu en premier? Alors, ça s'est joué vraiment dans un mouchoir de poche entre les trois premiers. Troisième à avoir donné la bonne réponse, c'est Maxime Juen. Troisième, il a répondu une minute seulement après Kiwi et Henri qui sont arrivés en tête. Et Kiwi, premier, quelques secondes avant Henri. Bravo à tous d'avoir participé. Derrière ce trio, on trouve Émilie ou encore David. On vous rappelle que la précision des réponses compte.
1: On a le droit de jouer, nous?
0: Oui, vous avez le droit de jouer, bien sûr. Non, tout est disponible en podcast et replay. Cette question, justement, d'un auditeur sur Equasens qui a publié Jojo54. Que pensez-vous de sa publication, Equasens?
1: Super publication.
0: Plus 12% ce soir.
1: On avait pensé que cet éditeur de progiciels pour les pharmacies ou pour les hôpitaux allait souffrir parce que progiciels, c'est SaaS Apocalypse, c'est fini. Et puis, ils sont très présents sur la France. Finalement, une très, très bonne publication avec notamment une marge opérationnelle courante de 19% et surtout une trésorerie nette qui est au-dessus des 90 millions d'euros. La semaine dernière, Equasens était à son plus bas niveau depuis plus de 10 ans. Donc là, c'est un vrai rebond technique, c'est une vraie reprise. À mon avis, on devrait aller vers les 40 euros. Je crois qu'on vaut entre 32 et 33 aujourd'hui. C'est un titre qui n'est pas cher du tout. PER de 11, valeur d'entreprise rapportée au résultat opérationnel courant. On est sur des niveaux de 8. Donc c'est le retour en grâce des éditeurs logiciels. On l'a vu un peu avec Dassault Systèmes depuis quelques mois. Et je pense que c'est les petits éditeurs logiciels qui devraient en profiter, surtout comme ceux comme Equasens qui sont sur des niches porteuses.
0: 33,10€ ce soir, Equasens. En revanche, Maison du Monde qui a aussi publié, moins 8%. C'est le crash permanent, Maison du Monde.
1: Non, attendez, moins 89% depuis le 1er janvier. Il y a une recapitalisation massive il y a quelques semaines avec deux fonds qui détiennent plus de 90% du capital. Le S1 était compliqué. Il y a chiffre d'affaires en recul de 6%. Perte nette de 64 millions d'euros. La seule bonne nouvelle, c'est que la dette nette qui était au-dessus de 200 millions d'euros avant la recapitalisation n'est plus que de 25 millions d'euros. Maintenant, à 20 centimes, j'ai pas du tout envie d'y aller. Et moi, ce qui m'embête sur ce dossier, c'est que vous avez des brokers qui ont décidé aujourd'hui de ne plus suivre le titre. C'est-à-dire qu'on s'aperçoit que comme, même si c'est une capite 180 millions, parce qu'avec la dilution, il y a eu beaucoup d'actions émises, donc c'est 180 millions, vous avez des brokers qui décident de ne plus suivre la valeur et donc c'est jamais très, très bon signe. Alors 20 centimes, ça donne envie d'acheter parce que vous dites c'est une petite stock 20 centimes, mais franchement le news flow n'est pas génial, même si ça va mieux du côté de la situation financière.
0: On vous rappelle le CAC stable ce soir. Une pépite pour la suite, Eric, une valeur dans laquelle vous croyez?
1: Moi j'aime bien Aramis. Je pense que Stellantis, qui a plus de 60% du capital, va vendre un moment ou un autre parce qu'à Stellantis a besoin de faire des économies. Et puis toujours Virbac, j'aime beaucoup le laboratoire vétérinaire. C'est une très bonne chose pour jouer le vieillissement de la population. Dans la mesure, parce que vous vous retrouvez souvent veuf ou veuve et donc vous achetez un animal de compagnie pour vous tenir compagnie. Non mais ça vous fait rigoler, c'est
0: non,
1: peut-être un raccourci.
0: Non, c'est vrai, c'est vrai.
1: Mais c'est une très belle société qui est très bien gérée. Il y a une
0: marque. On fait de moins en moins d'enfants, du coup, pareil,
1: ça les chiens. Exactement. Marge opérationnelle courante autour de 19%, moins 12% depuis le début de l'année. Pourquoi? Parce que les mid-cap ne font pas recette, on n'en a pas parlé, il faudrait faire une émission là-dessus. Small et mid, il n'y a plus du tout de volume en ce moment. Autant Antoine peut parler beaucoup des grosses capitalisations sur les variations, mais les small et mid, c'est vraiment catastrophique.
0: À cause de la présidentielle qui arrive, ça met
1: à cause de la présidentielle, il y a des rachats de fonds, il y a beaucoup moins d'investisseurs qui viennent sur les small et mid. Et donc, on se retrouve avec des valeurs comme Virbac qui perd 12% depuis le début de l'année, sans aucune raison, parce que la qualité du dossier est exceptionnelle.
0: Il y a Alex aussi sur Félix BFM Bourse qui me signale Alten qui gagne 4,5. Bien vu, effectivement. Odo BHF relève son objectif de coût.
1: Très bonne publiée la semaine dernière. Très bonne publiée.
0: Et pour Odo, bien, il y aura sans doute un nouveau relèvement des prévisions des trimestres, alors qu'Alten a déjà relevé les siennes la semaine dernière. Il devrait y avoir donc très rapidement un énième relèvement des prévisions.
1: Donc quoi, il ne fallait pas jeter toute l'informatique. Tout le monde disait c'est fini l'informatique. Vous voyez qu'Alten se tient bien.
0: Ouais.
1: Et que aujourd'hui Equasens également se tient très bien.
0: Ouais, c'est Eric Lewin qui nous accompagne. Il se tient bien lui aussi. Il s'est très bien tenu ce soir d'ailleurs. Ouais.
1: On n'a pas parlé de la mode chez Kering, mais c'est pas grave.
0: Non, mais vous n'avez pas apprécié le défilé d'hier de Kering.
1: Non, j'ai pas vu.
0: Vous avez beaucoup à redire dessus.
1: J'ai regardé les championnats du monde de cyclisme. Je pensais que Sexas allait être champion du monde.
0: Il a perdu. Il est 15e. Bravo.
1: Oui, 15e.
0: Oui, oui. Mais bravo. Vous êtes meilleur en pronostic boursier, Eric, a priori.
1: Ouais. Je suis pas très bon en cyclisme.
0: Pour ceux qui nous suivent à la télé, vous pouvez aussi régler la couleur de votre téléviseur, puisque Eric est parfaitement ton sur ton avec les couleurs derrière lui, le fond de BFM Bourse. C'est la chemise, la veste, c'est exactement les teintes de BFM Bourse. Je sais pas si vous avez fait exprès, mais en tout cas, c'est très réussi.
1: J'ai fait exprès, oui.
0: Ben voilà. Donc vous êtes en transparence.
1: Je regarde l'antenne avant de venir et je fais en
0: bien joué.
1: En harmonie avec l'antenne.
0: Ouais. Ah ouais, nickel. Là, c'est ton sur ton. Merci beaucoup, Eric, de nous avoir accompagné. Le CAC ce soir stable avec Antoine. Bien sûr, on vous donne rendez-vous demain pour Antoine USA Today, l'ouverture de Wall Street. C'est chaque jour. Et puis l'épisode de TPI de ce matin, Tout pour investir, est disponible en replay, hein, j'imagine.
2: Absolument.
0: En podcast,
2: voilà. Podcast, replay, pareil, écouter.
0: Dans un instant, 18h Echo, Stéphanie Collo. Bonne soirée à tous.
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11: Soyez les bienvenus dans le 18h Éco, une heure d'information économique, d'analyse et de débat. À la une de ce lundi 28 septembre, semaine à haut risque pour le gouvernement. Sébastien Lecornu présente le projet de budget ce jeudi et les mesures envisagées pour réaliser 54 milliards d'euros d'économies suscitent déjà une levée de boucliers, tant du côté des entreprises que des fonctionnaires qui se mobilisent demain. On fait le point dans un instant. Et puis dans le débat à 18h15, on se demandera aussi si la grogne sociale menace le budget 2027. Dans une demi-heure, on reviendra avec les journalistes de la rédaction de BFM Business sur les ambitions de Total Energy présentées aujourd'hui devant les investisseurs à New York, le premier vol réussi de la méga-fusée Starship d'Elon Musk et le réquisitoire du parquet national financier à l'encontre de Rachida Dati dans l'affaire Renault. À 18h45, on va parler de la guerre entre l'Iran et les États-Unis. Elle entre dans son huitième mois aujourd'hui, mais le dialogue n'est pas rompu. Des discussions ont lieu avec les médiateurs. Elles portent sur une nouvelle version du plan 7 jours présenté par Téhéran la semaine dernière, selon Reuters. Parallèlement, l'Iran dément toute implication dans un projet d'attaque contre une base militaire en Angleterre, une base militaire utilisée par l'armée américaine. La pression monte sur les entreprises. À 3 jours de la présentation du budget, les exonérations de cotisations patronales sont à nouveau dans le viseur de l'exécutif. Selon les Échos, les allègements de charges vont à nouveau être réduites. Caroline Morisseau, BFM Business, est en mesure de confirmer que cette piste est bien envisagée.
12: Oui, deux mesures sont bel et bien envisagées. D'abord, un nouveau gel des allègements de charges l'an prochain, c'est-à-dire que les exonérations patronale n'augmenterait pas malgré l'augmentation du SMIC lié à l'inflation. Et puis les sommes perçues dans le cadre des dispositifs d'épargne salariale, participation, intéressement, pourraient désormais entrer dans le calcul de ces exonérations, si bien que certains salariés ne seraient plus concernés. Ces deux mesures permettraient au gouvernement d'économiser un peu plus de 3 milliards d'euros l'an prochain, essentiellement grâce au gel du barème. Une source patronale nous confirme effectivement que ces mesures sont bien dans les tuyaux, que ces mesures sont bien envisagées. Et Bercy se refuse à tout commentaire.
11: Et évidemment, ça suscite la colère des organisations patronales.
12: Oui, parce qu'on n'en est pas au premier coup de rabot sur les allègements de charges. Ça fait 3 ans maintenant que les exonérations de cotisations patronales sont systématiquement dans le viseur à chaque budget. Les exonérations ont notamment été plafonnées à 3 SMIC, la prime de partage de la valeur, l'ex-prime Macron a été intégrée dans le calcul. Le barème a déjà été gelé en juin dernier, malgré l'augmentation du SMIC au 1er juin. Bref, plusieurs milliards d'euros ont déjà été rabotés pour contenir la facture de ces exonérations qui coûtent chaque année plus de 70 milliards d'euros à l'État. Reste que pour les entreprises, eh bien, toutes ces mesures viennent alourdir le coût du travail à un moment où la croissance ralentit, où la pression salariale compte tenu de l'inflation est très forte. Et pour eux, ce n'est vraiment pas le moment d'en rajouter, nous disent plusieurs responsables patronaux.
11: Et bien justement, on est en ligne avec Olivier Schiller. Bonsoir, vous êtes PDG de Septodon et vice-président du METI, le mouvement des entreprises intermédiaires. Le gouvernement pourrait donc réduire les exonérations de cotisations patronales de plus de 3 milliards d'euros en 2027, après avoir déjà gelé le barème cette année. Comme vient de le dire Caroline Morisseau, est-ce que c'est un nouveau coup de massue pour vous ?
13: Oui, absolument, d'autant plus que les entreprises sont dans une situation dégradée aujourd'hui. On a un chômage qui augmente à plus de 8%, le plus haut chiffre depuis 2020, alors que la moyenne européenne est à 6,3. Et chez les jeunes, c'est encore pire. Il y a 20% de chômage des jeunes en France, alors qu'il n'y en a que 7% en Allemagne, donc pratiquement 3 fois plus. Et une ETI sur 3 a différé ses projets d'investissement. Donc, dans cette situation, on aurait pu penser que l'État allait soutenir les entreprises. Et en fait, c'est le contraire qui se produit, avec des nouveaux coups de rabot sur les allègements, alors que les entreprises françaises sont taxées de plus de 60 milliards d'euros, de plus que leurs équivalents en Allemagne.
11: Olivier Schiller, concrètement, quelles sont les conséquences de ce nouveau coup de rabot pour les ETI, par exemple, que vous représentez ? Ça va se traduire comment ? Par moins d'embauches ?
13: Oui, ça va être encore une baisse de l'apprentissage. Ça va être une baisse de l'embauche, notamment de l'embauche des jeunes. Ça va être un décalage ou une annulation des projets d'investissement. Donc, c'est moins d'activité pour les entreprises, moins d'impôts qu'elles seront en mesure de payer. Donc, en fin de compte, moins d'argent qui va rentrer dans les caisses de l'État. C'est une situation qui est tout à fait délétère.
11: Olivier Schiller, on se rappelle, début septembre, Sébastien Lecornu avait envoyé une lettre aux entrepreneurs, aux chefs d'entreprise pour les rassurer en disant « on ne redresse pas durablement les comptes d'un pays en cassant son moteur économique ». Est-ce que vous considérez aujourd'hui qu'avec tous ces coups de rabot qui se succèdent, le gouvernement casse le moteur économique du pays ?
13: Bien sûr, nous nous sentons trahis. La lettre du Premier ministre était positive, puisqu'il indiquait qu'il n'y aurait pas de prélèvement supplémentaire en 2027. Et c'est le contraire qui se produit, entre, comme l'a rappelé votre consoeur, l'augmentation la limitation, l'intégration plus exactement, de l'épargne salariale, la non-indexation des allègements de cotisations sociales alors que les salaires vont continuer à augmenter. Tout ça sont des charges qui vont peser sur les entreprises et qui auront un effet extrêmement défavorable à la fois sur ces entreprises mais aussi sur les comptes de l'État.
11: Olivier Schiller, il y a plusieurs mouvements sociaux qui se préparent demain, notamment dans la fonction publique, dans les lycées aussi, les routiers autour du 11 octobre certainement. Est-ce que vous craignez une montée de la grogne sociale ? Le budget est présenté ce jeudi. Est-ce que vous craignez un automne compliqué ?
13: Oui, évidemment, nous, pour bien opérer notre activité, on a besoin d'une situation de calme social. Hein. Mais malheureusement, ce n'est pas en augmentant la pression sur les entreprises qu'on va arriver à cet objectif. C'est vraiment une politique de très court terme qui va peser sur les entreprises, qui va diminuer les bénéfices qu'elles vont faire et donc, par conséquent, les sommes qu'elles seront en mesure de payer à l'État. On va diminuer aussi l'emploi des salariés, donc il y aura moins d'entrées de cotisations sociales et plus d'indemnités à payer. Donc oui, effectivement, c'est un moment très, très difficile. Nous souhaitons vraiment prendre toute notre part au redressement du pays. Par exemple, mon entreprise Septodon compte investir 40 millions d'euros pour élargir son site industriel de Saint-Maur-des-Fossés. Il y a beaucoup de chefs d'entreprise qui ont aussi envie d'investir en France. Compte tenu de la dégradation de la conjoncture et de la politique de l'État, oui, je pense que beaucoup de ces projets vont être remis en cause.
12: Juste, le gouvernement a quand même envoyé des gages aux entreprises en disant que le crédit d'impôt recherche était sanctuarisé, le pacte Dutreil était sanctuarisé, les aides à l'apprentissage étaient sanctuarisées, la surtaxe d'IS a été allégée. Est-ce que ce n'est pas une juste contrepartie qu'en revanche les allègements de charges ne soient pas indexés sur l'inflation ?
13: Mais le Premier ministre avait aussi pris l'engagement de ne pas augmenter la pression sociale et fiscale. Ça faisait partie des engagements qu'il avait pris. Donc nous, on se sent vraiment trahis par le gouvernement et nous sommes inquiets sur la capacité qu'il aura à tenir les promesses qu'il a faites. Parce que s'il a reculé sur cet aspect de cotisation sociale, qu'est-ce qui nous garantit qu'il ne va pas aussi reculer sur les autres, sur les autres engagements qu'il a pris ? Donc pour nous, il y a vraiment une ligne rouge qui est en train d'être franchie. Et dans les décisions d'investissement en embauche, le moral des chefs d'entreprise est absolument essentiel. Et là, au contraire, on est en train de complètement casser toute la dynamique des entreprises. C'est une situation qui est extrêmement, extrêmement délétère.
11: Merci beaucoup, Olivier Schiller. Je rappelle que vous êtes PDG de Septodon et vice-président du METI. On en vient à la crise du logement et de la construction au cœur des discussions des candidats à l'élection présidentielle. Gabriel Attal, Marine Le Pen, Jean-Luc Mélenchon ont fait part de leurs propositions devant les professionnels du secteur au salon Batimat. C'était cet après-midi. Bonsoir Nathan Cocampo.
14: Bonsoir.
11: Vous avez suivi justement leur grand oral sur place.
14: Oui, première à ouvrir le bal, Marine Le Pen est dans son viseur les normes. La candidate du Rassemblement National veut simplifier les règles et donner de la visibilité aux professionnels.
15: Dans le cadre des très grandes ordonnances qui seront prises après l'élection, nous supprimons un très grand nombre de normes qui nous apparaissent inutiles, sclérosantes, contraignantes et n'assurant pas en réalité un surcroît de qualité ou de sécurité. C'est le cas du DPE qui restera indicatif mais qui ne sera plus une contrainte. C'est le cas du SRU. C'est le cas de toutes ces mesures du ZAN, de toutes ces mesures qui nous apparaissent être une contrainte aujourd'hui insurmontable pour pouvoir créer des logements, sachant que notre philosophie, je l'ai rappelé dans un meeting il y a peu, c'est d'avoir une France des propriétaires. Nous souhaitons que les Français deviennent propriétaires, y compris de leur logement social par un certain nombre de dispositifs.
14: Elle propose donc de supprimer la loi SRU qui impose dans certaines communes une proportion minimale de logements sociaux, généralement 20-25% de résidence principale. Elle souhaite aussi la suppression du ZAN, la zéro artificialisation nette des sols, pour redonner donc des marges de manœuvre aux villes. La candidate veut aussi libérer du foncier, libérer des terrains publics. Pour dynamiser l'emploi, elle mise sur l'apprentissage, elle veut le recentrer à Bac plus 3, car selon elle, après cela, plus besoin d'être aidé pour être embauché. Miser sur l'apprentissage, c'est une des priorités entendues au salon. Écoutez Luc Marzin, responsable commercial chez ISO 2000.
16: Ils n'ont pas la motivation, mais en même temps, les jeunes, il n'y a pas assez de... On n'aide pas les entreprises non plus à former les jeunes. Donc c'est la problématique. Aujourd'hui, une entreprise, il faut qu'elle soit rentable, certes. Mais à côté de ça, former un jeune, ça prend du temps. Mais la problématique est que les aides ne sont plus là pour les aider. Et ça, c'est vraiment un gros problème pour moi. On perd la main-d'œuvre qualifiée au fur et à mesure qu'ils partent en retraite généralement, les gars. Et après, aujourd'hui, on n'a personne à remettre derrière.
11: Autre candidat à l'élection présidentielle qui était présent à Batimat aujourd'hui, c'était Gabriel Attal, qui s'est montré très critique envers le macronisme.
14: Oui Stéphanie, le gros plantage du macronisme, c'est le logement. L'ancien Premier ministre affirme ne pas avoir compris ce qui a été fait depuis 2017. Des décisions mauvaises pour le secteur qu'il souhaite donc inverser. Selon lui, la dissolution a interrompu son travail. Priorité, faire un choc d'offres et de demandes. Il souhaite reprendre la loi Casbarian, qui renforce notamment les sanctions contre l'occupation frauduleuse d'un logement. Les altermoiements depuis la dissolution font que c'est devenu difficile, illisible selon le candidat. Ces dernières années, la fin des aides à la rénovation ont en effet porté un coup à plusieurs professionnels, comme le décrit Christophe Caboret, directeur technique d'une entreprise spécialisée dans la fixation professionnelle.
17: Une chose qui nous a beaucoup aidé dans le secteur, c'était les aides gouvernementales, notamment pour l'isolation, qui a été quelque chose de très fort chez nous et qui a permis à beaucoup de nos clients de faire des chantiers de rénovation énergétique sur lesquels on les a accompagnés. Et ces aides-là ont malheureusement été supprimées et ça, c'est vrai que ça nous a causé problème par rapport à ça. Maintenant, de relancer un petit peu ces aides et de relancer justement l'attrait des particuliers à rénover les maisons, c'était quelque chose de très bien pour nous.
14: Gabriel Attal, qui s'est positionné comme le candidat le plus jeune à l'écoute de la jeunesse, et a pointé du doigt un symptôme du déclassement d'aujourd'hui, l'impossibilité pour les jeunes de devenir propriétaires. Il donne l'exemple d'un couple de trentenaires en CDI à qui on refuse un crédit. Le candidat travaille à une proposition pour les primo-accédants.
11: Et alors pour finir, Jean-Luc Mélenchon a dénoncé une maltraitance sociale généralisée pour parler de la situation actuelle sur le logement.
14: Près de 3 millions de personnes en attente d'un logement social, 350 000 personnes à la rue. Le candidat de la France Insoumise souhaite construire massivement des logements, 200 000 nouveaux logements sociaux par an pendant 5 ans avec des financements, de la visibilité et de la main-d'œuvre. Il faut trouver 300 000 personnes. En attendant, la main-d'œuvre d'aujourd'hui a du mal à travailler avec la hausse des prix des carburants. La priorité pour relancer la filière pour certains professionnels, c'est d'abord faire baisser les prix de l'essence. C'est ce qu'explique Jean-Michel Tognetti, directeur commercial France chez Synthesia Technologies, une entreprise spécialisée dans les matériaux d'isolation.
18: Il faudrait vraiment que la France bouge maintenant, parce que quand on voit tout ce qui se passe dans les rues, et nous, nos clients qui sont artisans, avec la problématique du gasoil, ça devient vraiment très compliqué pour aller faire les chantiers, ou même abandonner les chantiers aujourd'hui. Ça bloque tout, et puis même nous, au niveau industriel, on sent vraiment un gros ralentissement de nos clients. Donc ça veut dire que c'est une chaîne aujourd'hui.
14: Prochain candidat à s'exprimer demain, Bruno Retailleau. Et puis Édouard Philippe, qui s'est venu au Grand Oral de Batiman, est encore en discussion.
11: Merci beaucoup Nathan Cocampo. Restez avec nous dans un instant. On va parler de cette semaine sous haute tension pour le gouvernement. Le budget est dévoilé jeudi. L'effort annoncé, 54 milliards d'euros via notamment le gel des pensions ou le point d'indice des fonctionnaires, suscite la colère. L'ensemble des syndicats de la fonction publique appellent à une mobilisation demain. S'y ajoute un blocus de certains lycées et d'autres manifestations à venir dans les prochaines semaines. Alors la grogne sociale menace-t-elle les économies du budget? On en débat dans un instant, à tout de suite.
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11: C'est l'heure du débat sur BFM Business avec ce soir Wilfried Galland. Bonsoir, directeur général adjoint de Montpensier Arbevel. Bonsoir, et Simon-Pierre Sanguérac, co-directeur de l'Observatoire de l'économie de la Fondation Jean Jaurès. À trois jours de la présentation du budget, la tension monte dans la population. Alors que Sébastien Lecornu entend réaliser 54 milliards d'euros d'économies, des mouvements de contestation émergent dans les lycées depuis quelques jours. Demain, les fonctionnaires seront en grève. Alors la grogne sociale menace-t-elle les économies du prochain budget? On écoute d'abord Gilles Ivaldi, chercheur en sciences politiques au CNRS, spécialiste en populisme et extrême droite.
31: On a un climat qui est très tendu aujourd'hui, beaucoup d'inquiétudes, de colère. Évidemment, la question du pouvoir d'achat, le prix des carburants. Hein, on a la moitié des Françaises et des Français qui se disent impactés par l'augmentation des carburants. On a l'appel à manifester le 17 octobre. Les sondages montrent qu'on a deux tiers des Françaises et des Français qui sont plutôt favorables à un mouvement de type gilet jaune. Donc, on a tous les ingrédients pour une mobilisation. Et en même temps, vous avez raison, il y a une prise de conscience de la dette, de la nécessité d'avoir un budget, de l'ampleur des déficits. On a par ailleurs, me semble-t-il, avec Sébastien Lecornu, quelques signaux qui ont été envoyés, quelques concessions pour éteindre l'incendie sur les retraites. Mais aujourd'hui, en tout cas, on a un climat qui, effectivement, ne permet pas d'écarter l'hypothèse d'une mobilisation.
11: Voilà, Gilles Ivaldi, qui n'exclut pas une mobilisation plus large. Est-ce que cette grogne peut empêcher les 54 milliards d'euros d'économie du budget, Simon-Pierre ?
32: D'un mot, on pourrait effectivement l'espérer, parce que lorsqu'on regarde les projets de loi de finances des années précédentes, les gouvernements successifs, celui de Barnier, de Bayrou, puis ensuite ceux de Lecornu, il y avait effectivement cette volonté appuyée de trouver des économies d'abord dans la sphère sociale. Or, s'il y a une grogne sociale, c'est parce que déjà les Françaises et les Français ont des difficultés en matière de pouvoir d'achat. Donc venir rogner par ailleurs leur remboursement de soins, c'est quelque chose qu'on a vu les années passées, ou bien augmenter le reste à charge, c'est quelque chose qui peut mettre du feu aux poudres, alors même que depuis notamment le budget de l'année dernière, on a vu que le coût des mutuelles avait déjà fortement augmenté. Alors, en fait, lorsqu'on regarde l'évolution de l'ensemble des coûts, je pense qu'une majorité de Français ne peuvent pas assumer une baisse de la générosité de la sphère sociale. Donc, peut-être qu'il serait judicieux de penser à d'autres formes d'économie.
11: Wilfried Galland, est-ce que cette mobilisation actuelle, enfin demain des fonctionnaires, en ce moment même des lycéens qui appellent, la principale organisation syndicale des lycéens appelle au blocage des lycées demain partout en France. Sébastien Lecornu présente le budget jeudi, ça va être compliqué dans cette...
33: Oui, je pense qu'il faut, relativiser. Hein. Aujourd'hui, il y a effectivement, je crois, quatre départements, entre deux et quatre départements qui sont impactés. Bon, voilà, on est quand même très loin d'avoir l'ensemble des lycées de France à feu et à sang. Ça peut éventuellement bouger, mais enfin, on en est largement pas là. Moi, je trouve que ces mouvements sont, d'une certaine manière, le reflet de l'impuissance du gouvernement Lecornu. C'est-à-dire que on sait que pour faire ces économies, alors, déjà les 54 milliards, on est beaucoup à ne pas y retrouver nos petits, hein, en disant mais ils sont où les 54 milliards. Bon. En fait, on sait très bien que pour faire des économies, il faut faire des réformes structurelles, sinon effectivement on en est réduit au coup de rabot. Or les réformes structurelles sont totalement impossibles
11: compte tenu de la configuration.
33: Voilà, ouais. compte tenu de la configuration de l'Assemblée. C'est pas tellement une année présidentielle, c'est juste le fait que la configuration de l'Assemblée ne le permet pas. Et donc effectivement Sébastien Lecornu donne des gages un peu à droite à gauche, avec le risque de taper au mauvais endroit. Pour l'instant, les catégories qui se mobilisent, alors je mets un peu de côté les fonctionnaires, sont pas celles qui sont les plus impactées par ce qu'il a déjà annoncé. Hein. Aujourd'hui, ce qui semblerait quand même être dans la ligne de mire du gouvernement, c'est les avantages, ou en tout cas les particularités fiscales pour les retraités, et peut-être un certain nombre de niches fiscales pour les entreprises qui pourraient être impactées. On ne voit pas tellement ce que les mouvements sociaux aujourd'hui ont directement à voir. Mais en revanche, ça signale le fait qu'effectivement, on a un véritable problème de prospérité partagée en France. Et que tant qu'on n'a pas réglé nos soucis généraux sur notre fameux modèle, qui n'en est pas un, mais qui ne fonctionne plus trop, on n'arrivera pas à contenter tout le monde. Et là, on doit donner des gages, parce que les marchés sont de plus en plus nerveux. Et aujourd'hui,
11: l'OAT était à 4,77 spread à 112.
33: Voilà, exactement. On est même passé à 113, hein, plus de 113, plus de 113 à la clôture. Donc on voit qu'il y a beaucoup de nervosité. Il faut donner des gages. La nervosité fait qu'on tape un peu à droite à gauche. C'est jamais une très très bonne nouvelle. Je ne pense pas qu'on soit à la veille de quelque chose de très grave, mais ça montre que la nervosité et la tension. Et aussi, je pense, une certaine amertume est grande aussi dans le pays.
11: Simon-Pierre Sangarac, il y a aussi les routiers qui appellent à une mobilisation autour du 11 octobre, appellent à manifester contre la flambée des prix du carburant. Mobilisation prévue donc du côté des routiers, demain des fonctionnaires, des lycées aussi en parallèle. Est-ce que tous ces mouvements peuvent converger selon vous ?
32: Je pense qu'il y a un risque, on peut dire, pour certains ça pourrait être une opportunité de convergence, parce que au fond, Wilfried l'a évoqué d'un mot, on arrive effectivement un peu au bout de souffle d'un modèle dans lequel au fond énormément de Français ne s'y retrouvent pas. En fait on peut dire qu'on est face à une crise du reste à vivre. Il y a effectivement les fonctionnaires qui subissent un gel du point d'indice depuis de nombreuses années, qui fait qu'en 25 ans ils ont perdu 25% de pouvoir d'achat. Dans le privé, le pouvoir d'achat n'a pas retrouvé son niveau de 2019, et on est en 2026, donc ça fait 7 ans. Il y a effectivement cette flambée des prix de l'énergie. Les prix alimentaires ont augmenté de 40% depuis 2022, de 25% pour l'énergie depuis 2022. On est en train de toper les 30% du fait de la flambée récente. Et puis, les perspectives ne sont pas très bonnes. L'inflation repart à la hausse. En glissement annuel, on est à plus 2,4%.
11: Le chômage remonte.
32: Donc, en fait, tous les voyants sont à l'arrêt pour essayer de donner une perspective qui ne ferait pas flamber la grogne que l'on ressent. En plus de ça, vous évoquez on évoquait les lycéens, mais on peut aussi penser aux étudiants qui ont vu leur niveau de vie également baisser de je crois 17% en 10 ans. Donc en fait, l'ensemble des groupes sociaux qui souffrent finalement d'une perte de revenus, que ce soit revenus issus du travail ou que ce soit simplement des aides sociales qui ont baissé, on se rappelle des baisses d'APL ou des gels des prestations, au fond ne peuvent plus subvenir à leurs besoins. Je rappelle toujours ces chiffres. Le montant moyen des dépenses contraintes, c'est 1100 euros par mois. Le seuil de pauvreté est à 1300 euros par mois. Donc en réalité, et le SMIC est à environ 1400 et quelques euros par mois. Donc en fait, lorsque vous êtes au SMIC ou un peu plus du SMIC, à 1500-1600 euros, vous avez à peine de quoi subvenir à vos besoins. Le loyer représente 20 à 25% du poids des revenus des ménages. Ça monte à 40% pour les 10% les plus pauvres.
11: Et pourtant, certains chefs d'entreprise continuent à dire que le SMIC est trop élevé.
32: Oui, mais alors là, on est face à un débat et on est en année présidentielle. Il y a effectivement un gros sujet de smicardisation de la société. Peut-être que le smic est trop haut, mais il y a aussi, il faut l'assumer et le dire, un problème de partage de la valeur. Il y a un récent rapport de l'Organisation internationale du travail qui montre que depuis en gros 1999, les gains de productivité n'ont pas été entièrement redistribués au travail. Et c'est vrai qu'on l'observe. C'est arrivé il y a une semaine ou deux. On sait qu'en France, on est un pays qui distribue énormément de dividendes. 60 milliards d'euros ont été distribués. C'est le deuxième pays après les États-Unis. Donc il y a peut-être aussi la nécessité de trouver un nouveau compromis social pour donner davantage de bulles d'oxygène à ceux qui n'ont que leur travail finalement pour vivre.
11: Wilfried Galland.
33: Alors déjà sur les dividendes, le chiffre est
11: 61 milliards.
33: Le chiffre est exact mais totalement biaisé puisque aux États-Unis on distribue des dividendes tous les trimestres et en France l'essentiel des dividendes est distribué au deuxième trimestre, ce qui explique qu'on soit le deuxième. Mais évidemment c'est totalement faux de le projeter sur l'année. Donc on n'est absolument pas le deuxième. On doit être quelque part autour de la 15e ou 16e place, donc on n'est pas du tout là-dedans. Mais en revanche, ce qui est certain, c'est qu'il y a cette année présidentielle qui a potentiellement deux impacts dans les deux sens. C'est à la fois un impact de repousser les colères sociales en disant de toute manière, on va pouvoir s'exprimer dans les urnes. Et on voit bien que dans toutes les enquêtes d'opinion, il y a une demande de radicalité. Quand on pose la question aux Français, est-ce que vous voulez plutôt apaiser ou plutôt des changements radicaux, ils disent quasiment aux deux tiers, je veux des changements radicaux. Donc elle s'exprime et elle s'exprimera probablement dans les urnes. Et en même temps, il y a effectivement cette volonté d'accélérer un peu les choses, sachant que c'est très difficile de les accélérer. Et donc il y a ce carambolage de deux calendriers, le calendrier politique et le calendrier social, qui fait qu'on ne sait pas trop comment ça peut tourner, mais en tout cas, ça renforce le climat de polarisation, de fracture et de radicalité qu'il y a dans le pays. Je trouve que globalement, ce n'est pas une bonne nouvelle et que tous ceux qui mettent de l'huile sur le feu ne sont pas très responsables, parce que de toute manière, on a dans 6 mois l'opportunité effectivement de dire, ben voilà, essayons quelque chose, ou n'essayons pas, ou quand on nous reprenons des recettes déjà éprouvées parce qu'on pense que c'est plus rassurant. En tout cas, le choix démocratique sera fait dans 6 mois. Il est important que dans une démocratie, c'est dans les urnes, d'abord et avant tout dans les urnes, ça peut être dans les urnes sociales ou ça peut être dans les urnes politiques, que s'expriment les divergences. Ce serait bien effectivement que beaucoup, aujourd'hui, dans le paysage politique et un peu médiatique, s'en souviennent.
11: Simon-Pierre Sangarac, le mot de la fin.
32: Écoutez, ouais, je suis parfaitement d'accord. Je pense que c'est un peu dommage qu'en année électorale, il y ait que la situation sociale pète avant que les gens puissent s'exprimer dans les urnes. Mais ça dit aussi l'urgence de la situation dans laquelle des millions de Français se trouvent. Hier, on a eu les élections sénatoriales qui ont montré une grosse poussée du Rassemblement national, alors même que les élus locaux étaient en fond un dernier rempart à cette colère qu'on pouvait ressentir. Donc je pense que l'inquiétude est très forte, l'urgence l'est également. Essayons de compter sur nos candidats aux élections présidentielles pour calmer les ardeurs plutôt que les alimenter.
11: Espérons, messieurs. Merci beaucoup, Wilfried Galland, directeur général de Montpensier Arbeval, et Simon-Pierre Sangarac, co-directeur de l'Observatoire de l'économie de la Fondation Jean Jaurès. Restez avec nous dans un instant, on va faire un point sur les marchés.
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11: Le 18h éco se poursuit, on fait un point sur la séance du jour sur les marchés avec Guillaume Sommerer, bonsoir.
12: Bonsoir.
11: Le CAC termine quasi à l'équilibre ce soir, Guillaume.
12: C'est vrai, plus 0,01% juste pour le symbole, avec toujours une pression obligataire importante. Le 10 ans français flirte avec les 4,8% ce soir. On a même touché vers 17h tout à l'heure un écart de taux avec l'Allemagne de 113. On était à 112 points de base ces derniers jours. On est 113 ce soir entre la France et l'Allemagne, alors que jeudi, donc dans 3 jours, le gouvernement détaillera sa proposition de budget. Un petit peu de pression sur la France donc aujourd'hui. Christine Lagarde, elle s'est exprimée devant le Parlement européen. Elle a expliqué qu'il n'y avait à ce stade pas de véritable boucle prix-salaire, en tout cas que les prix de l'énergie ne faisaient pas monter les salaires. Donc c'est plutôt de ce point de vue rassurant, même si, explique-t-elle, les risques sur l'inflation restent orientés à la hausse et ça participe à faire monter les taux encore une fois aujourd'hui en Europe, mais aussi aux États-Unis. On y reviendra dans un instant. Alors la question que tout le monde se pose, c'est combien de temps les indices actions vont-ils réussir à tenir face à des taux obligataires aussi élevés? On voit que l'or, par exemple, commence déjà à craquer un peu. L'once d'or recule de 3-4% aujourd'hui, sous les 4 200 $. C'est pas encore le cas des actions. Elles tiennent encore, les actions. La question, c'est pour combien de temps, sachant que la pression financière se transmet aux entreprises. On a une étude du Boston Consulting Group qui montre que la hausse des taux en Europe finit par peser sur une entreprise sur 6 en Europe occidentale et particulièrement en France, mais aussi en Allemagne ou encore en Autriche. Les valeurs qui se distinguent ce soir à la Bourse de Paris, on vous rappelle le CAC quasi stable. Alors il y a Rexel qui a reculé ce soir de 3%. Rexel se renforce aux États-Unis, sa plus grosse acquisition d'ailleurs en 18 ans pour Rexel, le spécialiste des équipements de matériel électrique. Cette acquisition aux États-Unis doit lui permettre de prendre les vents de l'intelligence artificielle. Il faut équiper plein de data centers, donc il faut des équipements électriques et pour ça, Rexel a besoin d'être bien exposé. C'est à cela que doit lui servir cette acquisition, oui, mais le titre avait déjà tellement progressé que ce soir, on vend la nouvelle, il perd 3%. C'est une acquisition quand même pour quasiment $1,5 milliard aux États-Unis qu'a annoncé Rexel. À suivre aussi Maison du Monde qui a reculé une nouvelle fois de 8%. C'est une des autres valeurs qui ont marqué la séance. Et puis à la hausse, quand même, le secteur du luxe pour une fois, notamment Hermès qui termine plus fort hausse du CAC 40 en clôture.
11: Et du côté des marchés américains, on évolue en ordre dispersé avec toujours une grosse tension sur l'obligataire. Et
12: effectivement, là aussi, les taux obligataires, le 10 ans américain a touché tout à l'heure 5,27%. Et les taux réels américains, donc ce sont les taux d'emprunt de l'État américain duquel on déduit l'inflation. Mais les taux réels sont sur des plus hauts de 18 ans. Ça fait pression tout ça sur le segment action. Effectivement, le S&P 500 recule de 0,9% ce soir. Le Nasdaq aussi perd un peu plus d'1%, sauf Nvidia. Nvidia est en hausse actuellement de 2,5% parce qu'Nvidia annonce le plus gros programme de rachat d'actions de l'histoire boursière. Nvidia a annoncé $150 milliards supplémentaires de rachat d'actions. C'est comme si Nvidia choisissait comme ça entre la poire et le fromage sur un coup de tête de racheter BNP Paribas. Voilà, juste pour compléter son programme de rachat d'actions qui sera donc le plus important de l'histoire. Nvidia est en hausse, donc on le disait, d'un peu plus de 2%. Les valeurs IA, on continue de les suivre alors que Bill Gates pointe des risques systémiques. Ce n'est pas une blague, dit Bill Gates, sur les risques systémiques liés à l'IA. Ce n'est pas un canular, contrairement à ce qu'avait pu affirmer il y a quelques jours Donald Trump. C'est dans ce contexte que demain, OpenAI, qui n'est pas encore coté en bourse, mais qu'on suit de près quand même en bourse aussi, va mener son Dev Day, sa journée développeur, ce qui sera suivi par le marché. Et puis SpaceX, un mot de SpaceX quand même, vous en reparlerez dans un instant.
11: Oui.
12: Le titre recule, figurez-vous, il avait ouvert en hausse avec le succès de Starship. Vous livrerez tous les détails.
11: Avec Jean-Baptiste Huet dans une minute.
12: Mais bien sûr, le titre avait ouvert en hausse et finalement des prises de bénéfices à l'instant. Ce titre perd 0,8%.
11: Guillaume, c'était aujourd'hui la journée investisseur pour Total Energy. Ça se passait à New York. Le groupe a dévoilé ses objectifs pour la décennie à venir. On écoute Patrick Pouyanné. On écoute Patrick Pouyanné, le patron de Total qu'on va entendre dans un instant. Patrick Pouyanné. Toujours pas. Donc le patron de Total Energy qui disait ambitionner une croissance de 2 à 3% par an de sa production de pétrole et de gaz sur la période 2030-2035. Guillaume, il confirme aussi son objectif de croissance moyenne de plus de 3% par an jusqu'en 2030. Total Energy entend ainsi se renforcer dans les énergies fossiles.
12: En fait, Total Energy qui a terminé quasi stable d'ailleurs ce soir comme le CAC, Total Energy apporte une énorme visibilité ce soir au marché. C'est simple, hein, il compte investir, vous le disiez, jusqu'à 17 milliards de dollars par an entre 2027 et 2032, mais surtout Total Energy annonce une hausse à venir chaque année de sa production de pétrole et de gaz jusqu'en 2035. Et cette échéance 2035, on l'avait pas forcément vu venir. Donc oui, c'est de la visibilité. En plus, parallèlement, ils comptent augmenter leur production d'électricité de 20% par an. Donc voilà, Total Energy là-dessus a plutôt rassuré. La visibilité, ça veut dire qu'il y a beaucoup de réserves de pétrole disponibles en stock chez Total Energy. On arrive à pousser l'horizon de la hausse de production jusqu'à 2035. Les analystes donc saluent plutôt les annonces du groupe. Aujourd'hui, pour Barclays, Total Energy est le groupe européen affichant la plus forte croissance de son flux de trésorerie disponible. Jefferies aussi est positif. Pour Jefferies, les objectifs de Total Energy témoignent, je cite Jefferies, de la cohérence, de la stabilité, de la pérennité de la stratégie à long terme, tandis que la résilience et la rigueur à court terme permettent d'obtenir des rendements plus élevés. Voilà. Donc, plutôt un accueil favorable.
11: Alors, le groupe dont les profits ont explosé avec la guerre au Moyen-Orient redistribue aussi massivement à ses actionnaires.
12: Et oui, une politique de retour aux actionnaires plutôt généreuse, en tout cas un peu plus encore que ces derniers mois. Le groupe va racheter ses propres actions à hauteur de 2,5 milliards de dollars au quatrième trimestre, peut-être 2 milliards à 2,5 milliards aussi début d'année 2027. C'est plus que le 1,5 milliard des derniers trimestres, donc plus de rachats d'actions qu'avant et plus de dividendes, puisque le dividende de Total Energy progressera de 5% par an jusqu'en 2030. Alors, est-ce que tout ça suffira à réduire l'écart de valorisation entre Total Energy et les majors américaines? C'est à ça que doit servir la cotation simultanée à Paris et New York. Le titre est coté et à Paris et à New York. Ben pour l'instant, depuis le début de cette cotation simultanée, l'écart de valorisation avec les majors américaines ne s'est toujours pas réduit. On a un titre Total Energy qui cote à peu près 10 fois les bénéfices futurs, alors qu'Exxon ou Chevron cotent 14 fois leurs bénéfices futurs. Donc il reste une décote que pour l'instant, Total Energy ne parvient pas à rattraper. Et c'est là que le message du jour est quand même super intéressant. C'est que Total Energy promet donc une hausse de la production de gaz et pétrole d'ici 2035. Ça, c'est pour parler aux actionnaires américains. Ils veulent du gaz et du pétrole, ils veulent de la rentabilité. Et parallèlement, la hausse de la production d'électricité sera plus rapide encore, puisqu'elle augmentera de 20% chaque année, la production d'électricité. Et là, on parle au fonds ESG européen. Donc, Total Energy essaie de parler à la fois, même si la journée investisseur a lieu à New York, aux investisseurs américains et aux investisseurs européens. On verra si la décote parvient à se combler dans les prochains trimestres.
11: On verra ça. Et Patrick Pouyanné qui s'est aussi exprimé sur le blocage du détroit d'Hormuz. On écoute le patron de Total.
1: Tous nos projets sont en cours d'exécution, ce qui va nous permettre d'atteindre l'objectif d'une croissance moyenne de plus de 2%. C'est évident pour moi que nous devons avoir de plus en plus d'infrastructures. Ce qu'on peut faire immédiatement, doubler les infrastructures de Fujairah à Abu Dhabi. On est prêt à y participer. Transformer un pipeline de gaz pour transporter du pétrole de l'Est vers l'Ouest en Arabie Saoudite. Il y a ce pipeline entre l'Irak et la Syrie, on y participe aussi. Bien sûr que cela a des impacts.
11: Et on reviendra sur la situation au Moyen-Orient dans moins de 10 minutes pour évoquer notamment les négociations en cours entre l'Iran et les États-Unis. Direction l'espace à présent avec Starship qui change de dimension. La fusée géante de SpaceX a atteint aujourd'hui pour la première fois une véritable orbite terrestre. Pardon. Et y a développé, j'en perds ma voix, ses premiers satellites Starlink, Jean-Baptiste Huet. Qu'est-ce qui change vraiment aujourd'hui?
3: Ah, si j'osais un rapport avec l'actualité, hein, je dirais que c'est une sainte journée aussi pour... pour SpaceX, ils ont marqué un gros coup parce que pour la première fois, Starship, le vaisseau géant de SpaceX, a fait le boulot. Et ce vaisseau géant a montré qu'il était capable, donc pour la première fois, d'aller déposer des satellites en orbite. On y reviendra un petit peu après. C'était le 14e vol d'essai pour Starship. Jusqu'ici, le vaisseau s'était aventuré un petit peu dans l'espace, mais n'était jamais allé aussi loin puisque là, il est allé à 275 km d'altitude. Et puis, en orbite pour faire le tour de la Terre. Donc, il va faire 6 fois le tour de la Terre. Et à l'occasion de cette petite promenade, il a déposé, comme ça, chemin faisant, les différents satellites dont on parlera après. En l'occurrence, 26 satellites Starlink version 3. Le vol est prévu... le vol et les satellites sont en orbite. Et il y a encore 10 heures de vol avant que la fusée redescende
11: tranquillement.
3: Alors, cette fois-ci, elle ne sera rattrapée... ce qu'on appelle le booster, l'étage principal, est retombé dans la mer doucement, et puis le vaisseau principal lui retombera aussi, mais ne seront pas rattrapés. Donc c'est la première fois que Starship accomplit réellement la mission d'un lanceur orbital.
11: Alors pourquoi, Jean-Baptiste, ce vol est plus important que les précédents?
3: Jusqu'ici, SpaceX testait essentiellement la fusée elle-même. Le décollage, la séparation des étages, les moteurs...
11: Toutes les étapes finalement.
3: Toutes les différentes étapes, puis on essuyait les plâtres, il y avait des moteurs... comme aujourd'hui d'ailleurs, qui s'éteignaient, parce qu'il y a eu des moteurs qui se sont éteints. Il y a eu quelques petits problèmes de moteurs Raptor qui se sont éteints, mais c'était suffisamment minime pour que la mission puisse continuer. Mais voilà, on était dans des phases de test. Et en fait, c'est le passage d'un immense prototype expérimental à ce qui doit devenir en fait un véritable système de transport spatial. Et en fait, on change totalement d'échelle. Il faut juste se poser 2 secondes sur les chiffres, mais juste 2 secondes. Starship, donc juste le vaisseau, mesure déjà 50 mètres de haut. Son propulseur en dessous mesure 70 mètres. Donc, vous avez un ensemble qui mesure 124 mètres.
11: C'est colossal.
3: Et qui pèse, peu ou prou, 5000 tonnes. Il faut juste se figurer ce que c'est que c'est. Voilà, c'est quelque chose qui est absolument gigantesque. Et donc, évidemment, qu'on peut charger dans les années qui viennent avec de très, très nombreux satellites et beaucoup, beaucoup de choses.
11: Alors, justement, les satellites, parlons-en. Satellites Starlink V3, ils sont importants pour comprendre le rôle industriel de Starship.
3: Un mot rapide, pour ceux qui auraient été dans la jungle birmane ces dernières années, la constellation Starlink, vous avez 10 000 satellites qui tournent autour de la Terre et qui nous fournissent aux abonnés, ou ceux qui sont abonnés, en tout cas, des services Internet. Mmh. Il y en a 10 000 aujourd'hui. Là, ce qui est envoyé sont des satellites version 3, donc encore plus puissants, qui peuvent envoyer encore plus de bandes passantes sur la Terre, à la différence près que les satellites version 2 pesaient 500 kg et ces satellites version 3 pèsent 2 tonnes. C'est pour ça qu'on a besoin d'un vaisseau qui est aussi gros. Là, il y en avait 26, donc on a envoyé d'un coup quasiment 60 tonnes dans l'espace. Donc plus de capacité, plus de débit. Et en fait, l'objectif industriel, il est clair, c'est de lancer très rapidement dans les années qui viennent des centaines, puis des milliers de satellites de nouvelle génération pour avoir une constellation Starlink qui soit encore plus puissante.
11: Donc finalement, Starship, c'est pas seulement une fusée plus grosse, c'est aussi un outil au service du modèle économique de SpaceX.
3: SpaceX fabrique la fusée, les satellites, le réseau Starlink et commercialise ensuite tout ça directement auprès des clients. Donc, le fait de pouvoir réutiliser dans quelques années la fusée, parce que ce n'est pas encore le cas, la fusée n'est pas suffisamment opérationnelle pour être réutilisée à chaque fois, même encore pas du tout. Mais le but du jeu, c'est d'arriver à faire descendre au maximum les coûts dans les Bien années sûr. Qui viennent, en envoyant énormément de satellites et puis en faisant de la récupération après dans les années qui viennent.
11: Mais après Starlink, à quoi va servir cette fusée gigantesque?
3: Prochaines étapes, elles sont multiples. Donc d'abord, densifier la constellation Starlink, on a vu. Ensuite, vous allez bientôt avoir l'apparition des data centers en orbite. La construction de data centers en orbite, ça figure clairement dans le projet d'introduction en bourse de SpaceX. Donc ça, c'est à venir dans les années qui viennent. Et pour faire ça, il va falloir transporter dans l'espace des masses considérables. Après ça, il va ensuite falloir penser à la Lune. Vous avez le programme Artemis avec la NASA qui est toujours en cours. Donc, il va falloir prouver que Starship est capable d'aller sur la Lune. Il faut prouver que Starship est capable de faire du transfert de carburant dans l'espace. On a encore des étapes très lourdes. Et puis, peut-être, dans quelques années, mais c'est peut-être encore du fantasme, Starship pourrait être aussi le vaisseau qui irait sur Mars. Mais vous voyez, il y a encore beaucoup, beaucoup de travail. Mais en tout cas, l'étape qui a été franchie aujourd'hui est extrêmement importante. Et ça célèbre en plus pour finir, un anniversaire assez étonnant, oui. C'est qu'il y a 26 ans ou 28 ans, jour pour
11: jour. 18 ans, jour pour jour.
3: Merci beaucoup, je vais y arriver. 18 ans, jour pour jour, le 28 septembre 2008, c'est la première fois que SpaceX envoyait la Falcon 1 dans l'espace. Donc voilà, jolie journée.
11: Après.
3: En tout cas, ils ont bien réussi leur coup.
11: 18 ans après, c'est une sacrée avancée. Merci beaucoup Jean-Baptiste Huet. Retour sur Terre avec le dernier jour du procès Rachida Dati. Carlos Ghosn, l'ancienne ministre et le patron déchu de Renault, était jugé pour corruption et trafic d'influence pour des contrats passés avec Renault entre 2009 et 2013. Ils encouraient jusqu'à 10 années d'emprisonnement. Le procès n'est pas encore tout à fait terminé ce soir, mais on connaît déjà les réquisitions du PNF, du Parquet National Financier. On retrouve Justine Vassogne avec Olivier Mélan depuis le tribunal de Paris. Justine, les réquisitions sont lourdes. Le parquet demande 4 ans d'emprisonnement pour les deux prévenus et une peine d'inéligibilité de 5 ans avec effet immédiat pour Rachida Dati.
13: Oui, effectivement, 4 ans d'emprisonnement, dont 2 ans fermes, mais aménageables à l'encontre de Rachida Dati, mais aussi et surtout peut-être 5 ans d'inéligibilité avec effet immédiat, ce qui veut dire que si les juges suivent ces réquisitions, eh bien Rachida Dati devra démissionner de ses fonctions de maire du 7e arrondissement de Paris pendant 5 ans. Elle ne pourra pas non plus être avocate ou magistrate. Vous avez sali la robe, reprochent les procureurs à Rachida Dati. Pour eux, aucun doute possible. Elle est coupable de corruption, de trafic d'influence. Il n'existe aucune preuve de son travail d'avocate pour Renault sur des dossiers au Maghreb et au Moyen-Orient. Il y a peu de preuves car les faits remontent à 17 ans, ont justifié les avocats de Rachida Dati. Ces 4 avocats ont chacun plaidé la relaxe et ils sont encore en train de le faire. À l'heure où je vous parle, Stéphanie, ils ont dressé un long inventaire. Plus de 30 témoins peuvent affirmer du travail de Rachida Dati pour Renault. Ont-ils détaillé parmi eux des ambassadeurs, Jean-Pierre Raffarin ou encore l'ancien patron de la DGSE à l'époque. À l'inverse, a continué la défense. Aucun témoignage ne dit que Rachida Dati a fait du trafic d'influence, du lobbying au Parlement européen. L'accusation, c'est le vide sidéral. Ce dossier ne repose sur rien, ont martelé les

0: Seuls se sont-ils offusqués, car effectivement, Carlos Ghosn, il faut parler de lui tout de même, Stéphanie, eh bien, il a brillé par son absence. Hein. Il est aujourd'hui jugé par défaut, c'est le grand absent obscène de cette audience, selon les dires des avocats de Renault, un absent qui vit plantureusement à Beyrouth, bunkerisé dans sa villa. Le parquet a également requis 4 ans de prison hein, contre l'ancien patron de Renault. Carlos Ghosn a contribué avec Rachida Dati à salir les institutions, selon le parquet. Le pouvoir lui est clairement monté à la tête.
1: Merci beaucoup Justine Vassogne, en direct du tribunal de Paris avec Olivier Mélan. Dans un instant, on va parler de la guerre entre l'Iran et les États-Unis. Elle entre dans son 8e mois aujourd'hui, mais le dialogue n'est pas rompu. Des discussions ont lieu avec les médiateurs. Elles portent sur une nouvelle version du plan de 7 jours présenté par Téhéran la semaine dernière, selon Reuters. Parallèlement, l'Iran dément toute implication dans un projet d'attaque contre une base militaire en Angleterre, base utilisée par l'armée américaine. On fait le point dans un instant. A tout de suite.
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1: On poursuit le 18h écho à l'international avec les négociations en cours entre l'Iran et les États-Unis. Alors que le conflit entre dans son 8e mois, les discussions se concentrent sur une version amendée du plan 7 jours présenté par Téhéran la semaine dernière, selon Reuters. Bonsoir Adèle Bakawan.
12: Bonsoir.
1: Vous êtes directeur de l'Institut européen d'études sur le Moyen-Orient et l'Afrique du Nord. Votre dernier ouvrage est La décomposition du Moyen-Orient, 3 ruptures qui ont fait basculer l'histoire. Donald Trump a annoncé hier une reprise des négociations avec l'Iran, information démentie par Téhéran dans la foulée. Mais voilà qu'on apprend que des discussions sont finalement en cours sur le plan à 7 jours présenté par l'Iran. Il y a donc bel et bien discussion et reprise des négociations aujourd'hui.
13: Les deux, ils ont raison, à la fois Donald Trump et les Iraniens. Pourquoi? Parce que Donald Trump a raison, parce qu'il y a de la négociation, mais indirectement. Ce sont les Qataris et non pas les Pakistanais, et non pas les Turcs et non pas les Égyptiens. Cette fois, ce sont les Qataris. Les Qataris qui négocient indirectement avec les deux. Vous avez les Américains dans un bureau, vous avez les Iraniens dans un autre bureau. Les Qataris rencontrent d'abord les Américains et ensuite les Iraniens. Et après, ils font aller-retour entre les deux. Et les Iraniens aussi, ils ont raison parce qu'ils négocient pas directement avec les Américains.
1: Ça a plus de chances d'aboutir certainement dans ce sens-là. Pourquoi ça n'avait pas fonctionner avec les précédents médiateurs?
13: Parce que tout simplement, Donald Trump a signé un mémorandum, 14 points, Et une fois c'est signé, il retourne à la Maison Blanche. Il l'a signé pas très loin d'ici, n'est-ce pas, à Versailles, quelques kilomètres.
1: On s'en souvient.
13: Il s'est rendu compte que c'est la capitulation pour les Américains. Sur les 14 points, il y a 13 points.

0: faveur des Iraniens, des gardiens de la révolution islamique, et un seul point en faveur des Américains et de la communauté internationale. Et objectivement donc, il n'était absolument pas en mesure de respecter son mémorandum.
1: Et aujourd'hui, le Pakistan et le Qatar inciteraient, selon le Wall Street Journal, inciteraient l'Iran à envisager des concessions sur son programme nucléaire. On pensait que c'était une ligne rouge jusqu'à présent. Est-ce que l'Iran serait prêt à faire des concessions sur son programme ?
0: Le problème, c'est que les Iraniens, cette semaine, ont présenté cette condition aux Américains. Et les conditions, quand on dit, ce sont des conditions, ce n'est pas des propositions. Vous vous rendez compte, vous êtes face à la première puissance au monde des États-Unis, face à Donald Trump qui se prend pour le roi de tous les rois, et vous dites, moi, l'Iran, je vous présente mes 7 conditions pour que je me retrouve face à vous autour d'une table de négociation. Et donc la première condition, c'est la fin de toutes les guerres au Yémen, au Liban, en Palestine, etc. et en Iran. La deuxième condition, les 13-14 milliards de dollars, je ne vais pas entrer dans ces détails, entre-moi dit, c'est la capitulation totale, c'est l'humiliation par rapport à Donald Trump. Donald Trump a dit non. Ouais. J'accepte aucune condition. Et après, les Iraniens, ils ont dit, par rapport à votre question, une fois vous acceptez les 7 conditions, après 7 jours, il est probable qu'on se retrouve autour d'une table de négociation pour parler du programme atomique. Mmh. Donald Trump dit non, d'abord le programme atomique, et ensuite le détroit d'Hormuz et tout ce qui va avec.
1: Donc là, c'est effectivement une guerre dans la négociation. Ça veut aussi dire que l'Iran est clairement en position de force aujourd'hui, détenant ou contrôlant le détroit d'Hormuz et contrôlant par le truchement des Houthis le détroit de Bab el-Mandeb.
0: Dans le récit iranien, oui. Seulement dans le récit américain, notamment de Donald Trump, non. Dans le récit iranien, pourquoi c'est oui? Parce que tout simplement, Donald Trump est fragilisé par le mi-mandat, les élections de mi-mandat. Plus on s'approche, plus Donald Trump, il se retient et il ne fera pas la République islamique d'Iran. Et donc, il faut absolument pousser Donald Trump vers deux directions, deux orientations, à la fois diplomatiques et militaires. C'est-à-dire quoi? C'est-à-dire, plus Donald Trump il se rapproche de mi-mandat, plus il y a la probabilité qu'il cède, face aux Iraniens.
1: C'est un moyen de pression.
0: Et s'il ne cède pas, oui, absolument. Et si elle ne cède pas à la table de négociation, dans ce cas-là, il faut pousser Donald Trump vers des nouvelles offensives, c'est-à-dire une nouvelle guerre. Pourquoi? Parce que les Iraniens, leur calcul est de la manière suivante. Si Donald Trump attaque encore une fois les Iraniens, eh ben les Iraniens vont élargir le terrain au-delà du Moyen-Orient, et donc la probabilité que Donald Trump perde les élections du mi-mandat est très très forte. Et si Donald Trump perd les élections du mi-mandat, eh ben il sera très très fragilisé à la table de négociation. Seulement, les calculs de Donald Trump sont totalement différents. Donald Trump pense que le blocus contre la République islamique d'Iran fonctionne à la perfection. Aujourd'hui, hier, on a eu 99 navires passés. Avant la guerre, c'était 112, 113 navires. Et le maximum, c'était 128. Donc, on augmente le niveau de passage d'une manière considérable. Et ensuite, le navire iranien ne passe pas. Un dollar américain est équivalent aujourd'hui, c'est 12 400 000 riyals iraniens, n'est-ce pas? Et donc, la monnaie iranienne est en chute libre, l'économie iranienne est en chute libre, l'Iran est assiégé, non seulement lui-même, mais aussi tous les partenaires de la République islamique d'Iran. Autrement dit, Donald Trump pense qu'il est en position de force.
1: Est-ce que vous pensez que Donald Trump, comme le révèle le Wall Street Journal, que Donald Trump pourrait entreprendre une reprise des frappes sur l'Iran après les élections de mi-mandat?
0: Alors ça, c'est mon hypothèse de favori. Moi, je pense personnellement que Donald Trump, après les élections de mi-mandat, n'aura que 12 options. La première option, c'est s'engager sérieusement dans une action diplomatique. Et dans une action diplomatique, on sait très bien que les Iraniens, ils sont très très forts. Ouais. La dernière fois, lorsque la communauté internationale, y compris les États-Unis, ont négocié avec les Iraniens, uniquement sur un élément, c'est-à-dire le programme atomique, ça a duré de 2013 à 2015, c'est-à-dire 20 mois de négociations. Aujourd'hui, vous avez le programme atomique, vous avez les 440 kilos d'uranium enrichi, vous avez le programme balistique, vous avez le programme milicien, vous avez le détroit d'Hormuz, vous avez les avoirs. Autrement dit, les Iraniens vont s'engager dans plusieurs années de négociations, et donc Donald Trump n'a pas cette passion. Sciences Po s'engager dans une telle action. La deuxième option, bien évidemment, c'est la reprise des frappes, mais d'une manière différente, d'une manière radicale, très, très, très radicale. Et la troisième option, ce qui n'est absolument pas acceptable, c'est gérer le chaos tel qu'il est. Et bien, dans la gestion du chaos tel qu'il est, tout le monde est perdant.
1: Adel Bakawan, une toute dernière question rapidement. Il y a eu un projet d'attaque contre une base militaire en Angleterre. 5 suspects de nationalité britannique ont été arrêtés puis libérés sous caution. L'Iran nie catégoriquement toute implication. Est-ce que néanmoins, il faut y voir la main de l'Iran ?
0: Écoutez, l'Iran, vous avez la communication et vous avez les faits. La communication, c'est que les Iraniens disent qu'ils ne sont pas derrière cette action. Mais les faits, c'est quoi ? C'est que vous avez les gardiens de la révolution islamique qui ont déjà frappé plusieurs bases jordaniennes, kurdes et golfiennes sur lesquelles il y avait des Américains. Exactement comme cette base. Un. Deux, vous avez à la fois le guide Mujtaba Khamenei, mais aussi les gardiens de la révolution islamique d'Iran nous disent tous les jours qu'ils vont élargir le terrain de cette guerre au-delà du Moyen-Orient. Et là, vous avez bien évidemment un projet d'attentat en cours. L'hypothèse iranienne est très forte. Maintenant, il faut qu'on attende la conclusion de l'enquête.
1: Oui, attendons la conclusion de l'enquête, effectivement. Merci beaucoup, Adel Bakawan. Je rappelle que vous êtes directeur de l'Institut européen d'études sur le Moyen-Orient et l'Afrique du Nord. Dans un instant, sur BFM Business, c'est Tech & Co, présenté par François Sorel. Très bonne soirée.
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10: Un grand bonsoir à toutes et à tous. Merci d'être là sur BFM Business et Tech & Co, la quotidienne. Évidemment, très heureux de vous retrouver pour ce nouveau rendez-vous ici à Marseille, au Stade Vélodrome, à l'occasion de l'AIM, ce grand rendez-vous dédié à l'intelligence artificielle organisé par La Tribune et BFM Business. Et on est encore là ce soir pour parler évidemment d'IA avec, dans un instant, Laurence de Villers qui sera avec nous sur ce plateau et Frédéric Simotel. On se posera plein de questions évidemment sur l'impact de l'IA, notamment sur les jeunes, mais aussi sur la société. Voilà, débat passionnant dans un instant. Et puis après, on découvrira pas mal de sociétés qui sont présentes ici. On évoquera notamment cette entreprise qui a créé des drones, qui sont des drones tout-terrain et qui vont dans des endroits que seuls, en fait, des drones protégés peuvent aller explorer. C'est très intéressant. On parlera de MedTech aussi ce soir dans Tech & Co, et même de processeurs. On a des processeurs made in France. C'est la société Cyperl qui les fabrique. Elle équipe d'ailleurs des supercalculateurs, notamment le supercalculateur Jupiter. On en parlera avec son patron tout à l'heure. Voilà, Tech & Co, la quotidienne depuis Marseille. Un grand merci d'être là et bienvenue à vous toutes et à vous tous.
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10: Voilà, deuxième Tech & Co, comme promis, depuis Marseille, depuis le Stade Vélodrome, ici à l'occasion de l'AIM qui a eu lieu fin de semaine dernière. On joue les prolongations ici avec encore une émission spéciale IA. Et pour cette première demi-heure, un petit débrief avec les derniers sujets liés à l'intelligence artificielle et nos invités. Alors, un que vous connaissez, c'est Frédéric Simotel. Salut mon Fred.
4: Salut François.
10: Journaliste à BFM Business et qui m'accompagne pendant cette première demi-heure. Et on est très heureux de recevoir Laurence de Villers qui est avec nous. Bonsoir Laurence.
11: Bonsoir.
10: Professeure en intelligence artificielle à Sorbonne Université, chercheuse au CNRS, au LISN, c'est comme ça qu'on prononce ?
11: Voilà. Laboratoire interdisciplinaire des sciences du numérique.
10: Voilà, vous êtes l'une des spécialistes françaises des interactions humain-machine, plus de 30 ans de recherche sur la parole, les émotions, les agents conversationnels et les robots, avec des sujets très très intéressants actuellement. On sait que tout le monde pointe du doigt en ce moment les réseaux sociaux, notamment auprès des plus jeunes, parce que les plus fragiles sont influencés par les réseaux sociaux. On voit qu'il y a une addiction liée aux réseaux sociaux, avec tout ce qui se passe aux États-Unis d'ailleurs. Meta qui a été obligé de plier suite à des décisions de justice concernant les enfants et les adolescents. Et il y a une petite musique qui monte maintenant avec les assistants et les agents conversationnels. Laurence, et c'est la première question que j'avais envie de vous poser. Est-ce qu'après la bataille des réseaux sociaux et des jeunes, on rentre pas dans une nouvelle bataille maintenant? Comment réguler justement ces agents d'IA conversationnels qui arrivent en fait et qui peuvent poser des problèmes auprès des enfants et des ados?
11: Je crois que c'est un sujet majeur. Après, effectivement, ce qu'on a vu sur les réseaux sociaux qui continuent, les IA génératives vont nous influencer énormément et vont faire qu'on va peut-être désapprendre à penser. Parce que ces IA génératives nous produisent des résultats directement, on pose juste une question avec un prompt ou à l'oral maintenant, et on a la réponse immédiate, sans avoir le chemin pour atteindre cette réponse, ce qui fait qu'on n'apprend rien. Et donc, c'est très dangereux de penser que demain, une IA en continu pourrait nous aider à dans l'éducation nationale.
10: Ça devient une machine à penser et nous, on pense plus.
11: Exactement. Et là, on le théorise très bien. Il y a donc une université américaine qui vient de sortir une étude qui était à partir des travaux de Daniel Kahneman, qui est un prix Nobel en 2002 d'économie comportementale, qui disait quand on prend une décision, c'est système 1, système 2. Système 1, c'est intuitif, on a plein de biais, donc on va se tromper très souvent. Il y a énormément de cas où je peux vous expliquer pourquoi on se trompe de façon intuitive. On va vers quelque chose où on ne réfléchit pas, on ne fait pas de mathématiques dessus. Et système 2, où on réfléchit cognitivement. Et alors, ils ont fait un test en rajoutant un système 3 qui est ChatGPT. ChatGPT est là, une fenêtre ouverte, et on pose des problèmes à des jeunes et ils doivent décider s'ils vont suivre ou pas ChatGPT, recopier ce que propose la machine. Alors quand ChatGPT dit quelque chose de vrai, à 93%, ils étaient plus de 1000 à répondre, ils vont suivre ce que dit la machine. Et quand la machine dit quelque chose de faux, à 80%, ils vont dire la même chose. Et donc en fait, c'est terrible, parce que du coup, ils ne réfléchissent pas. Il y a un biais de confiance énorme. Et quand on questionne aussi sur la confiance envers ces machines, entre des gens qui ne l'utilisent pas et des gens qui l'utilisent, ceux qui l'utilisent sont bien au-dessus des autres et font confiance aux réponses de la machine. Alors demain, si on fait ça, eh bien, on désapprend totalement et on désapprend. Notre esprit critique n'est plus là. Puisque système 2, c'est faire un pas de côté, se demander si c'est juste, regarder vraiment. Et il y a des cas comme ça, très simples à expliquer, et qui, à mon avis, devraient être faits à l'école.
12: Mais ça veut dire qu'on est, on est sur toutes les, enfin, toutes les problématiques doivent être là, où il y a certaines qu'on peut déjà automatiser, sur lesquelles c'est pas la peine de chercher. Je sais pas, je prends l'exemple de la traduction. Est-ce que la traduction, on est obligé de, on peut pas tout confier à la machine?
11: Alors je pense qu'il faut différencier, si vous voulez, l'éducation des enfants et nous adultes en capacité de faire le pour, le contre, le vrai et le faux. Ces machines n'ont aucune vérification d'une certaine véracité. Donc elles proposent quelque chose de vraisemblable et elles marchent de mieux en mieux. Sans être super intelligentes. Mais c'est vraiment des systèmes extrêmement complexes mais extrêmement performants. Et donc, vous allez complètement passer à côté le fait de faire cet effort d'apprentissage. Et c'est à l'école qu'on apprend ça. Donc si les enfants de moins de 10 ans ont des machines qui les aident parce que pour traduire, etc., ils vont jamais savoir quelles sont les langues étrangères. Et quand on apprend une langue, on apprend de la diversité, on apprend du débat culture, populaire, hein. On apprend autre chose. Donc il faut faire attention à ce qu'on va remplacer. Et je pense que c'est tout à fait délétère pendant l'éducation des enfants, au moins jusqu'à 10 ans, qu'il n'y ait aucune machine. Et on voit déjà des jouets arriver pour Noël avec ChatGPT à l'intérieur pour des moins de 3 ans. Vous imaginez la manipulation sur le langage, les émotions, c'est monumental. Et donc, on ne se rend pas compte que de façon invisible, cette machine arrive et va modifier l'apprentissage des jeunes. Et après, c'est pareil, il faut leur apprendre les risques en même temps qu'on leur démontre ce que c'est que la techno et qu'on leur apprend à être effectivement agile avec ces machines.
10: Alors, il y a cet aspect-là, pardon Fred, mais il y a aussi l'aspect émotionnel qui est aussi très intéressant. C'est qu'aujourd'hui, il y a des applications qui vous permettent de discuter avec des personnages fictifs et on voit que parfois, ça se termine de manière dramatique, hein, avec des suicides, etc., etc. Et ça, c'est peut-être encore plus dangereux, finalement. C'est le fait de, quand on est devant son écran, qu'on est emprunt à la solitude et qu'on discute avec ces intelligences artificielles, ça peut être, les conséquences vont être dramatiques.
11: Alors, il y a des psychologues, des psychiatres qui en parlent très bien, qui disent qu'on a un mouvement de société majeur, qui fait que les gens ont plus, quand ils vont les voir, ils ont plus de problèmes sexuels ou d'aventures ou de disjonctions ou de choses comme ça, ils ont des problèmes liés à l'IA. C'est-à-dire qu'on standardise aussi ces espèces de dérives d'états mentaux et ça devient très compliqué. On devient très fragile, très narcissique et très fragile et très facile à manipuler par toutes ces IA qui vont vous faire croire à leur affection ou à leur connaissance. Et tout ça est tout à fait faux.
10: Ce que je veux dire par là, c'est que Fred, on voit bien qu'il y a une volonté de réguler les réseaux sociaux. Mmh. On va être obligé aussi de réguler cette IA auprès des enfants.
11: Alors,
10: et
11: pour
10: des,
11: moi,
10: et des jeunes adultes.
11: On n'y arrivera pas. On n'y arrivera pas parce que la machine est lancée, on l'a vu pour les réseaux sociaux. Donc s'il faut, là, aujourd'hui, c'est non seulement quand même essayer de le faire, mais on est aussi dans l'obligation d'interdire peut-être pour les plus jeunes et puis d'éduquer. C'est fondamental. Si on ne fait pas de la maïeutique socratique, ce que j'appelle la discussion responsable en classe, qu'on n'apprend pas aux gens à discuter, à débattre, d'humain à humain et à comprendre les arguments et à se faire une espèce de carapace pour affronter tout ça, demain, on sera naïf devant ces IA et on va être les esclaves de quelques géants du numérique qui ont décidé de nous manipuler dans un sens ou un autre.
12: Mais est-ce que ça veut dire qu'il faut être capable de différencier les tâches dans une classe? Parce que s'il faut qu'on apprenne à débattre, ça prend du temps. Il y a un temps scolaire, je sais pas, qui est de 18, 20, 20, 25 heures par semaine. Est-ce que ça veut dire qu'il y a des choses qu'on va apprendre un peu plus facilement grâce à l'IA pour justement se concentrer sur cette partie esprit critique, discussion, échange, etc.?
11: Je pense que c'est délétère, l'IA, en tant qu'IA. Ce qu'il faut apprendre, c'est la technique qu'il y a dedans. C'est ça l'école. Mmh. C'est comment je construis une IA, comment je construis ces modèles, et pas tellement les usages de l'éducation à travers ces machines. La meilleure chose qu'on aurait à faire, c'est d'ouvrir le modèle, d'ouvrir le capot de la voiture pour montrer aux enfants comment on fait. Ils vont bien s'amuser, ils vont apprendre plein de choses, que ça soit en sciences, mais aussi en philosophie, mais aussi en littérature. On les fait utiliser ça sur des exemples et on désosse. Et on montre les difficultés de ces machines.
10: Mais
11: et en quoi il ne faut pas les suivre.
10: Est-ce que l'IA ne serait pas la solution à tout ça? Parce que justement, on est dans une posture où on demande des choses à l'IA, mais l'IA pourrait nous stimuler aussi, finalement. Elle pourrait, nous donner des petits défis tous les jours, nous apprendre des choses. Parce qu'en fait, ce qu'il y a d'incroyable avec l'IA, c'est que c'est un outil qui peut servir à tout. Il pourrait aussi être un stimuli, finalement, pour les jeunes.
11: Tout à fait, mais pas dans les enfants, pas pour les jeunes, pas pour les enfants très petits. Il faut vraiment démystifier avant d'apporter l'usage à travers la technologie. Je pense que nous tous experts, ou nous tous adultes, si vous voulez, on n'a pas trop de problèmes. Certains sont plus fragiles, vont peut-être effectivement tomber amoureux de ces machines, mais quand même, rationnellement, les gens s'en débrouillent et augmentent leur compréhension du monde, leur savoir, grâce à ça. Pour les enfants qui n'ont pas encore de stabilité dans ce qu'ils ont compris, de connaissance du monde, de ce que c'est que, finalement, ils n'ont pas assez de faits établis, si vous voulez, pour avoir les garde-fous permettant de savoir quand ça triche ou pas en face. Et ça, c'est vraiment compliqué. Après, on peut quand même faire des systèmes d'IA qui seraient très différents des IA génératives, hein, et qui nous amèneraient à comprendre l'espace autrement, la physique autrement, les maths autrement, en utilisant des outils d'IA. Mais pas l'IA générative qui nous recrache ce qu'on a déjà dit. Ça, c'est extrêmement dangereux.
12: Mais ça veut dire qu'il faut complètement revoir le système d'éducation ?
11: Pour moi, il faut revoir le système d'éducation dans le sens.
12: Les plus jeunes, hein, évidemment.
11: Non, mais les plus jeunes, les plus anciens. C'est-à-dire que aujourd'hui, moi, mes cours, par exemple, en licence, en première année de licence, je leur demande pas de faire un devoir, un mémoire comme on le faisait avant. Je leur dis, voilà, vous allez utiliser ce que vous voulez. Moi, je suis pro IA, hein, donc si on peut trouver des choses intéressantes, on le fait. Mais vous allez me montrer à l'oral, vous allez m'expliquer en temps limité à l'oral exactement la problématique avec des pour et des contre en élaborant. Vous faites ça en équipe pour pouvoir discuter entre vous avec des gens qui sont pas forcément d'accord, mais en élaborant les raisons pour lesquelles on irait plutôt dans ce sens ou un autre. Et on essaie de faire ça sur des sujets de société, sur ces sujets de l'IA, de cybersécurité, de médecine, de santé, de détection de cancer précoce. Et c'est très intéressant parce que c'est là qu'ils appréhendent vraiment ce que c'est. Ensuite, faire de la techno, c'est aussi très intéressant lorsqu'on a déjà ces moteurs de raisonnement qui sont toujours là, quoi. C'est comme le sport, il faut s'entraîner, il faut muscler son cerveau, s'entraîner. Et d'ailleurs, c'est ce qui est assez rigolo, c'est que plus vous marchez, plus vous réfléchissez. Et ce que je dis à mes étudiants, plus vous êtes en train d'écrire, plus ça vous aide à mémoriser. Donc, faut pas oublier que le corps apprend en même temps que l'esprit et que les émotions qu'on ressent sont aussi des marqueurs qui vont nous aider à apprendre. Donc, il faut vraiment être dans cette interaction.
10: Alors, il y a un autre sujet qui est hyper intéressant que je voulais évoquer avec vous, Laurent, c'est la petite musique de ces patrons de l'IA qui, en fait, nous met dans une situation un peu compliquée. Ils créent des modèles de plus en plus puissants, de plus en plus performants, et ils nous disent, parallèlement à ça, attention, on ne sait pas où on va, et notre technologie peut nous échapper. Il y a encore quelques jours, au Conseil de sécurité de l'ONU, Sam Altman, Dario Amodei, enfin tous les géants de l'IA, sont montés au créneau en disant qu'il fallait des contrôles d'IA plus puissants, qu'il fallait sans doute réguler tout ça. Alors, qui croire ? Parce que est-ce que c'est pas du marketing de la peur derrière tout ça, et ça leur sert de publicité parce que ça devient ce drame devient presque fascinant, ou est-ce qu'il y a une vraie à votre avis une vraie peur à avoir concernant tout cela?
11: C'est un mélange de tout cela, mais je vais revenir sur la peur. En fait, ce qui est important pour eux, c'est que effectivement si demain ça dérape, parce que personne n'a envie de freiner dans cette course, faut arriver en premier dans cette compétition sur l'IA. Il va y avoir des problèmes et ils veulent surtout pas en être responsables. Donc si on est capable de réguler ou même de mettre des freins, ça sera nous qui régulons, qui serons fautifs de pas avoir su comment le faire. Or aujourd'hui, du point de vue scientifique, on ne sait pas aligner un modèle d'IA générative, un ChatGPT, sur les humains. D'abord, on est des cultures différentes un peu partout dans le monde. On n'a pas les mêmes envies d'éthique. Il y a des gens qui parlent de solidarité, d'autres qui parlent de liberté, etc. On n'est pas alignés sur ces sujets-là. Et les machines ne le sont pas non plus. Elles sont pas capables dans les situations de vie. Je vais vous donner un exemple d'une IA agentique. Moi, j'ai trouvé ça assez drôle. Donc, au lieu de parler que de peur, parlons un peu de choses qui sont amusantes. Les IA agentiques sont déjà dans les mains de certains chefs de PDG qui les utilisent pour gérer leurs mails, pour lancer des workshops, pour tout un tas de choses. Donc là, c'est un Australien qui décide d'aller faire du sport et demande à son IA agentique, donc qui est par rapport à ChatGPT, c'est pas quelque chose qui parle, mais qui fait des actions. Donc il l'envoie finalement réserver un cours de sport pour lui.
10: C'est un peu son assistant IA, quoi.
11: Voilà, la machine optimise, donc va chercher l'endroit où il voulait aller et se rend compte qu'il n'y a pas de place. Bon, donc elle cherche une faille et elle en trouve une pour désinscrire quelqu'un et mettre son propriétaire à la place. Donc les failles, il y en aura partout. Comment vous voulez qu'on imagine toutes les failles? Et donc lancer comme ça dans notre univers de tous les jours avec des millions d'agents capables de faire différentes tâches et d'optimiser leurs tâches, on va se retrouver dans des situations inextricables. Donc ça leur fait peur. Et ça, ils aimeraient bien qu'on régule pour ça. Et la deuxième raison, c'est qu'ils sont arrivés à un niveau de technologie au-dessus des Chinois, les Américains et au-dessus des Européens, surtout, et d'autres pays, et ce qu'ils veulent surtout, c'est garder leur avance. Donc si on régule, tout le monde devra réguler, et on va perdre encore plus dans cette idée de pouvoir rattraper. Mais... donc il faut vraiment faire attention, mais c'est quand même intéressant qu'ils soient autour d'une table pour discuter des risques.
10: J'insiste sur ce sujet parce que quand on voit que Sam Altman dit que même 1% de risque de situation catastrophique liée à l'IA serait inacceptable. Vous qui êtes là-dedans 24h sur 24, est-ce que vous pensez que c'est possible? Est-ce qu'il y a même ne serait-ce qu'1% de risque pour que l'humanité soit menacée à cause de l'IA? Ou est-ce que c'est presque risible pour vous?
11: Le 1%, il sort de nulle part. Donc ça, c'est exécrable pour un scientifique. Le 10% de malchance, c'est pareil. L'IA super intelligence va arriver l'année prochaine ou l'année d'après ou en 2030, comme nous l'expliquent tous ces géants du numérique et tous ces milliardaires de la tech. Tout ça, c'est de l'enrobage, de la rhétorique. Ce sont des nouveaux sophistes. Ce sont des gens qui se contrefichent de la réalité, de la vérité, qui ont un objectif propre et qui finalement nous racontent des histoires et nous emmènent dans un storytelling qui fait peur. Alors quand on a peur, on est comme dans les phares des voitures, on ne bouge plus pour beaucoup. C'est le contraire qu'il faut faire aujourd'hui. Il faut raisonner de façon rationnelle. Une IA va pas demain tout changer, nous faire que tout va s'arrêter, mais elle risque de faire des dégâts. Par exemple, si je prends Meta, qui faisait tous ces dégâts auprès des jeunes, des suicides dont vous avez parlé, c'est inadmissible ce qui s'est passé. Il a certes été condamné par plusieurs États américains, mais à quoi ? À payer une somme qui pour lui ne représente rien. Et ça ne veut pas dire qu'il va changer 16 milliards sur sa fortune, c'est rien. Et ce n'est pas pour ça qu'il va changer la façon dont ces systèmes se comportent. Et surtout demain, s'il y a à nouveau des gens qui ont des problèmes avec ces mêmes IA, il a déjà répondu au truc, donc... on ne peut plus l'embêter.
10: Au-delà des 16 milliards, il y a eu quand même des décisions qui ont été prises par Meta. Interdire les réseaux sociaux de plus d'une heure par jour, je crois, pour les moins de 18 ans.
11: C'est appliqué ?
10: Ça va l'être. En tout cas, la décision est assez récente.
11: J'attends.
10: Vous avez raison. Mais en tous les cas, il y a eu une réponse de la part de Meta sur ce sujet.
11: Oui,
10: et d'ailleurs, c'est une réponse qui n'est qu'américaine.
11: Il y a une réponse infaisable pour beaucoup. Comment vous pouvez faire pour contrôler ça? C'est aux parents de contrôler. Donc c'est, en fait, ils s'embarquent en étant chevalier blanc, en disant voilà, on a des solutions pour vous, qui ne savent pas appliquer auprès des gens dans la situation, dans les différents pays. Donc pour moi, il y a une arnaque aussi à une possible solution qui n'en est pas une.
10: Fred?
12: La question que l'on se pose, alors par rapport à évidemment tout c'est ce double discours dont tu as parlé, c'est à la fois il faut ralentir puis à la fois on accélère. On a vu le lendemain.
11: Pompier pyromane.
12: Voilà, ils ont à peine dit qu'il fallait ralentir que avant-hier il y a quelques jours on sort Opus 5.5, on sort GPT-6.
10: Bien sûr. On divise les prix aussi par deux.
12: Oui,
10: je sais pas si vous avez vu.
12: Non seulement plus performant, mais comme tu l'as dit, les prix divisés par deux. Donc c'est-à-dire utilisez-moi davantage maintenant le token et tout ça. Donc c'est assez paradoxal. Alors après, il y a aussi des enjeux géopolitiques parce que s'ils se mettent à réguler entre eux, on éjecte les Chinois aussi, parce que ça aussi c'est un.
11: Il y a un autre sujet avec les Chinois, dans le code source. La montée de la criminalité, avec le cyber, avec le numérique.
12: C'est un aspect aussi. Puis moi, je pense aussi que là, il y a un grand souci, c'est que, alors évidemment, il faut des géants dans un secteur qui drive un peu le marché. Mais si ce sont ceux-là qui se mettent en avant, on est en train de créer encore plus un fossé numérique. Je lisais il y a quelques jours une note du Conseil d'analyse économique qui parlait de l'appauvrissement de la France. Alors dans l'éducation, dans tout un tas de choses, mais de l'appauvrissement de la France, il mettait dans l'une des raisons, c'était la faible adoption numérique au niveau des PME, TPE. Et on peut imaginer que si ces gens-là sont largués par la transformation numérique, on leur rajoute de l'IA dessus. Alors ils pourront toujours l'utiliser à titre individuel ou quelques-uns dans l'entreprise pour mieux gérer leurs clients, je ne sais quoi. Mais si ces grands de l'IA se mettent à réguler, se mettent à... Et puis le coût des tokens et tout ça, ça va freiner davantage. Et moi, je trouve que l'un des grands risques, il est autour de ça.
10: Un mot aussi,
11: il faut savoir vivre avec l'IA. C'est ça que j'ai écrit. Donc pour les familles, pour les enfants et pour les entreprises.
10: Dans les bonnes librairies, forcément. Un mot aussi sur cette initiative de la part du gouvernement. On l'a évoqué brièvement dans Tech & Co il y a quelques jours de cela. C'est cette enveloppe de 80 millions d'euros qui fait partie de ce projet Impulsion IA 2027 pour aider en fait les entreprises et les salariés à s'accaparer l'IA. Donc c'est un sujet que tu viens d'évoquer, mais je voulais avoir votre avis, Laurence, là-dessus. Coup d'épée dans l'eau, est-ce que c'est un intérêt véritablement? Parce qu'on se rend compte que peu d'entreprises aujourd'hui utilisent l'IA, et pour notre compétitivité, pour plein de choses, c'est pas très bon.
11: Bon, écoutez, sur ces sujets-là, je crois qu'on est très mauvais. Pour l'école, de la même façon, nous, à la Fondation Blaise Pascal, on a fait des capsules éthique, numérique et IA pour les enfants en CM1, CM2. Le gouvernement s'en est pas emparé, alors qu'il est très au courant de ce qu'on a proposé, qui était peu de temps, mais rendre les enfants capables de distancier, d'avoir un esprit critique et d'amorcer cela. Il faut évidemment le continuer après au collège et après en seconde. Or, le ministre annonce que en seconde, on va apprendre aux enfants de l'éthique. C'est trop tard. Ils ont déjà ces outils dans les mains depuis fort longtemps. Pour les entreprises, c'est un peu la même chose. Il s'agit pas de mettre des milliards. Il s'agit de dire comment on va faire. Il s'agit de former. Il s'agit d'avoir des outils. Pourquoi est-ce que on a des grandes écoles, on a des gens très très bien qui font des projets pendant leurs études? Pourquoi on leur demande pas de réagir à des sujets de société, qui prennent l'eau, l'électricité, ou qu'on fasse des tuteurs avec des entreprises, et que ça puisse être utile? Je pense qu'on est dans une guerre froide, qui n'a rien à voir avec toutes les guerres qu'on a vues avant, mais qui nécessite un engagement populaire, qui nécessite un engagement citoyen, qui nécessite un engagement des grands cerveaux qui sont éduqués en France et en Europe. Et ça, je ne le vois nulle part. Cet engagement-là, il n'existe pas. On ne parle que à des milliards, voilà. Mais moi, je suis désolée quand j'entends une start-up qui sûrement a des projets excellents me dire « j'ai levé tant de millions », moi, ce que j'aimerais savoir, c'est pourquoi ? Pour quel but ? Qu'est-ce que ça va faire pour la société ? On a besoin de ça pour que les gens adoptent, et c'est en ça que ça serait intéressant aussi. Si on adopte ces technologies intelligemment, si on met les garde-fous et qu'on les restreint et qu'on les rend plus robustes avec un alignement sur certains sujets, on a fait, nous, un rapport pour Monsieur le Premier ministre avec Vanina Paoli-Gagnin, qui est excellent sur l'articulation, robustesse technique, exigence démocratique, et en même temps qui parle de l'alignement impossible totalement. Mais en le restreignant sur certains sujets, on peut y arriver. Pourquoi on fonce pas là-dessus? Et si nous, on adopte, si nous sommes en Europe beaucoup à utiliser l'IA, on va faire monter le niveau, et peut-être d'intérêt, d'innovation, de progrès chez nous.
12: Je reviens juste un instant sur la formation. Moi, j'entends beaucoup d'entreprises qui me disent, on est dans le, alors qui forment leurs milliers de collaborateurs, c'est plutôt des grands comptes, et me disent, on est dans le 110-1, c'est 100 personnes formées, 10 qui l'utilisent vraiment.
11: C'est parce qu'on les forme pas bien, excusez-moi.
12: Et un qui va être un peu le leader pilote. Et tout à l'heure, on a, hors micro, on a eu un débat tous les deux, parce que j'ai dit, oui, il faut ce côté formation continue, etc. Et tu m'as dit, mais non, on se trompe.
11: En fait, en plus, je suis désolée, mais l'art du prompt, c'est tout sauf intelligent. Hein. L'art du prompt, ça ne m'a jamais aidé à ouvrir le capot de la machine. Je regarde ce qu'il y a avant, au début, je regarde ce que ça sort à la fin. Moi, je suis en train de faire la machine, je vous trompe, et demain, il ne répond plus la même chose. Et puis, il y a des parties aléatoires là-dedans qui fait que ça crée un peu. Ces machines sont extrêmement performantes, elles commencent à avoir des émergences d'abstraction, de généralisation. Ne croyez pas que je sous-estime, au contraire, j'ai des thèses là-dessus. Donc, on est vraiment sur des outils extrêmement performants qui sont pour beaucoup cette super intelligence dont on parle, mais qu'on ne sait pas mesurer, on ne sait pas ce que c'est. Le seul qui a dit quelque chose d'intelligent là-dessus, c'est Demi Sazabis de Google DeepMind, qui a dit, bon ben voilà, on n'a qu'à faire le test d'Einstein. Qu'est-ce que c'est que le test d'Einstein? On décide que la machine n'engloutit que des données jusqu'à 1919, ou je ne sais pas quoi, et on lui demande, après, des choses qu'a trouvé Einstein. Est-ce qu'elle sera capable de le faire? Mais on est incapable de se mettre dans cette situation, mais c'est pour vous dire qu'on ne peut pas évaluer. On ne sait pas évaluer. Et si vous entendez l'appel des mathématiciens de Cédric Villani et des médailles Field qui ont écrit dans Le Monde dernièrement, ils expliquent très bien cela. Si on utilise trop ces outils pour arriver à des solutions, on va perdre en qualité d'abstraction, de réflexion.
10: Ils se posent même la question du devenir de leur métier, en fait.
11: Ouais. Mais c'est anecdotique, ça, à la limite. Ce qui n'est pas anecdotique, c'est la perte de penser, de savoir raisonner de toute la population. Mmh. On a une classe qui aime à s'enrichir sur l'abstraction, que sont les mathématiciens ou les philosophes. Si cette machine répond à toutes les questions qu'on pose sans qu'on ait aucun effort pour produire le chemin pour arriver à cela, on va perdre en qualité de trouver des choses et d'améliorer.
12: Et on vient prononcer le mot important, c'est le mot effort. Parce que je trouve qu'aujourd'hui, on perd l'effort, justement.
11: Alors,
12: on a une incapacité cognitive, on a une paresse par rapport à cette IA. Et l'effort, on n'a plus envie de le faire, parfois.
11: Revenons au sport. Les jeunes sont très addicts de sport. Ils font des trails, ils font de plus en plus de sport. Et là, ils font des efforts. Votre cerveau, demain, c'est la même chose. Il faut le muscler autant qu'on sait muscler son corps. Et on en sera très fiers.
10: Musclons notre cerveau. Voilà, mais c'est hyper important. Merci beaucoup, Laurence,
1: merci
10: d'avoir été avec nous, Laurence de Villers. Merci, Frédéric Simotel.
12: Merci, François.
10: Qu'on retrouve évidemment en replay hein, dans Tech&Co Business et pas mal d'émissions d'ailleurs série, etc. Que tu présentes depuis Marseille. Vous restez avec nous. On revient dans un instant. On parlera de la mission French Tech avec Julie Huguet qui nous rejoint et puis quelques pépites présentes ici à Marseille au Stade Vélodrome. À tout de suite.
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15: Bienvenue dans Trajectoire, la chronique des entrepreneurs. Aujourd'hui, je reçois Axel Swistek, fondateur de Swistek, une entreprise spécialisée dans le domaine de la métallerie haut de gamme. Bonjour Axel.
16: Bonjour Karine.
15: Quel type de défis architecturaux relevez-vous ?
16: Alors, chez Swistek, nous avons à cœur de bâtir une entreprise dans laquelle chacun peut être fier de ce qu'il fait et de la manière dont il le fait. Cela implique que nous prenions le temps de faire les choses correctement, dans les règles de l'art et en respectant chaque étape. Cette approche nous permet donc de nous attaquer à des ouvrages complexes et à relever des défis, qu'ils soient techniques, architecturaux ou même en termes de matériaux. Ce sont toujours des projets qui demandent de la précision et un savoir-faire particulier. Et pour cela, je me suis entouré d'une équipe de métalliers, pour la plupart issus des Compagnons du Doigt et qui ont, comme moi, cette envie de s'attaquer à des ouvrages qui sortent de l'ordinaire. Parmi les grands défis architecturaux que nous avons pu relever, il y a la flèche de l'église de Delain. Une charpente métallique apparente, très aérienne, très contemporaine, mais qui a demandé un gros travail de conception.
15: Comment est-ce qu'on applique les codes du luxe à la métallerie ?
16: Alors pour moi, le luxe, c'est la précision, le sur-mesure, mais surtout le temps que l'on accepte de consacrer sur chaque détail. C'est cette culture du travail bien fait que j'ai découvert durant ma formation au contact d'une métallerie d'exception. Et cela à travers des styles classiques, art nouveau, art déco. Aujourd'hui, je souhaite transmettre cette exigence au travers d'une métallerie contemporaine. Des pièces uniques, pensées pour leur architecture, réalisées dans les règles de l'art et faites pour durer. Car le véritable luxe, c'est de faire des pièces que l'on ne verra nulle part ailleurs.
15: Comment est-ce qu'on imagine le futur chez vous, rapidement ?
16: L'objectif pour nous est de rester une entreprise de 15, 20 personnes, tous amoureux de leur métier, et de continuer à transmettre notre savoir-faire.
15: Merci Axel Swistek d'être venu nous parler de Swistek dans Trajectoire.
16: Merci Karine.
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10: Voilà, le retour de Tech & Co, la quotidienne, toujours à Marseille, ici, à l'occasion de l'AIM, qui s'est déroulée en fin de semaine dernière, au Stade Vélodrome. Bien sûr, un cadre incroyable pour parler de tech. Et j'accueille maintenant Julie Huguet. Bonsoir, Julie.
0: Bonsoir.
10: Vous êtes directrice de la mission French Tech. La mission French Tech qui existe depuis pas mal d'années maintenant. Vous en êtes la digne représentante. Merci de nous accorder quelques minutes ce soir. Peut-être revenir un petit peu sur justement sur cette mission que vous portez. Et puis après on parlera des bilans et puis de cette période de transition puisque voilà on va arriver à la fin du quinquennat d'Emmanuel Macron qui a été quand même l'instigateur hein, de la French Tech depuis le début de son arrivée au pouvoir. Comment vous définiriez l'objectif de la mission French Tech ?
0: Bien déjà, pour définir l'objectif de la mission French Tech, on va définir ce qu'est la French Tech. Donc la French Tech, c'est ce fameux coq rouge qui est reconnu partout en France, à l'international, qui représente finalement les entrepreneurs de la tech. Aujourd'hui en France, il y en a 18 000. Donc 18 000 entreprises partout dans les territoires qui créent de l'innovation dans des sujets qui sont ultra stratégiques. Donc l'intelligence artificielle, la cybersécurité, la robotique. Donc ce sont des entreprises qui concrètement, comme par exemple Vercor, créent des batteries et donc des usines en région, à Grenoble, une gigafactory à Dunkerque. C'est des entreprises comme Akemia qui par exemple avec l'intelligence artificielle vont chercher des médicaments, donc des entreprises dont on a besoin en France. Et la mission French Tech est une organisation eh bien, qui est publique, qui est rattachée au ministère de l'économie et des finances et qui a pour vocation de permettre à ces entreprises d'émerger en France mais surtout de devenir de véritables champions et donc de pouvoir grandir et concurrencer les entreprises qu'on voit se développer aux États-Unis ou en Chine.
10: Après toutes ces années, est-ce que vous arrivez à tirer un bilan en fait de votre action ? C'est compliqué, hein, parce que finalement, sans vous, je dirais l'émergence de start-up dans la tech, ça serait arrivé finalement. Est-ce que vous arrivez à mesurer ce que vous avez fait ?
0: Oui, alors c'est intéressant effectivement parce qu'on parle de temps long. La mission French Tech, elle a presque 15 ans maintenant. Donc elle s'inscrit vraiment dans un temps long. Au démarrage, elle a été lancée pour permettre en fait de faire émerger des entreprises tech en France, de créer tout un écosystème, attirer les investisseurs, permettre d'entourer de talents les entrepreneurs,
10: l'attractivité
0: pour pouvoir
10: créer française, ces entreprises.
0: C'est de l'attractivité, exactement. Et donc cette première mission, elle est réussie puisqu'en fait aujourd'hui, partout en France, on peut créer des entreprises. Par exemple, on a 18 000 startups en France, 57% d'entre elles sont en dehors de Paris. Et donc, que ce soit à Lille, à Lyon, à Grenoble, on retrouve des entreprises, notamment grâce au réseau de la French Tech, un réseau d'entrepreneurs qu'on vient labelliser, donc nous directement à la mission French Tech, qui regroupe 125 communautés, une partie en France et une partie à l'international dans 57 pays pour aider aussi les entreprises à ouvrir de nouveaux marchés.
10: Julie, alors si on est un peu à rebrousse-poil de ce que vous dites, et je me fais un peu l'avocat du diable pour créer le débat justement, on se rend compte qu'aujourd'hui, la France comptabilise à peu près 2244 start-up IA, ce qui est énorme finalement. On a quelques géants, mais peu finalement, et j'ai envie de vous demander, est-ce que finalement on n'est pas très bon pour créer des start-up, mais on n'arrive pas à transformer tout ça, tous ces essais?
0: Alors, je peux pas vous laisser dire ça, évidemment, parce que d'abord, en France, on a une chance inouïe. C'est, faut se le rappeler, on est un petit pays et on arrive à être sur le podium face à des Américains et face à des Chinois. Donc ça, c'est quand même quelque chose qu'on retrouve dans peu de pays. Ensuite, on a des entreprises incroyables en intelligence artificielle sur l'ensemble de la chaîne de valeur. Regardez. En fait, quand je parle de chaîne de valeur, je veux dire autant des applications que les infrastructures numériques dont on a besoin pour les créer. Je prends l'exemple des data centers. On a une entreprise, par exemple, qui s'appelle Antimatter. Antimatter est créé des petits data centers qui, aujourd'hui, sont déployés directement chez le client en moins de 6 mois. Ça veut dire qu'on a des clients qui peuvent avoir leurs données stockées dans des data centers directement chez eux. Ça, c'est unique et c'est français. On a des entreprises comme Mistral qui, certes, ne peuvent pas lever autant d'argent qu'un OpenAI, par exemple, mais qui ont réussi quand même à lever suffisamment, encore 3 milliards d'euros il y a seulement quelques semaines. C'était pas possible il y a quelques années d'arriver à lever autant depuis l'Europe pour se déployer donc partout en Europe. Et d'ailleurs, ils sont dans plus de pays qu'en Europe puisqu'ils sont déjà dans 20 pays, donc Mistral. Donc on arrive à créer des champions et on arrive aussi à avoir des applications dans des domaines qui sont clés pour les Français, parce que l'intelligence artificielle, c'est intéressant si on en fait aussi quelque chose qui sert le citoyen, le français, les entreprises françaises, etc. Et donc quand je vois des entreprises comme par exemple Akemia qui va utiliser l'intelligence artificielle, White Lab Genomics qui vont utiliser l'intelligence artificielle dans le domaine de la santé pour aller raccourcir les temps de recherche de médicaments ou trouver des traitements qu'on trouvait pas en laboratoire, eh bien là aussi on peut dire que en France on sait développer des solutions d'intelligence artificielle qui sont utiles.
10: Après il y a l'argent. On est dans un moment où on sait que les difficultés financières de l'État sont là, elles sont importantes. Vous avez donné beaucoup d'argent justement, enfin puisque vous représentez l'État, hein, vous avez donné beaucoup d'argent. Il y en a moins aujourd'hui. Comment ça se passe en fait ? C'est une difficulté ?
0: Alors donc. La French Tech fait surtout de l'accompagnement extra-financier en réalité, donc je peux pas parler au nom de l'État et de la politique budgétaire envers l'innovation qui est portée et qui sera portée dans les prochaines années, parce que on ne sait pas ce qui sera proposé typiquement par les prochains candidats. Aujourd'hui, ce que je vois, c'est que pour faire émerger des champions, il y a trois leviers. Il y a le financement public et privé, il y a la commande aussi publique et privée, qui est un levier qui est vraiment important.
10: Qui a été un problème d'ailleurs, la commande publique, ça a été pendant longtemps un problème.
0: Ouais. Et privé, en fait, je pense que la commande publique comme privée a été sous-exploitée. C'est-à-dire que demain, on peut vraiment en faire le premier levier de création des entreprises. Je prends tout le temps l'exemple de SpaceX parce que je le trouve très parlant, mais c'est 22 milliards de commandes publiques au démarrage. Si les acteurs privés et publics décident de flécher leurs commandes vers des startups françaises et européennes pour justement répondre à leurs besoins d'autonomie stratégique, eh bien, on va faire émerger nos champions. Et ça, c'est une demande de toutes les entreprises. Il y a 90% des entreprises qui ont identifié des dépendances dont ils veulent se passer. Donc ça, faire travailler des startups européennes, c'est aussi répondre à leurs besoins d'autonomie.
10: Mais malgré tout, vous êtes là pour accompagner les talents à créer leur entreprise, à grandir, etc. Est-ce que vous trouvez qu'on a toujours ce vivier de talents ? Est-ce que vous êtes toujours surprise de par les découvertes que vous pouvez faire ? Il y a un plateau ? Il y a un plafond de verre ?
0: On a énormément de chance en France quand même, c'est que, alors déjà, quand on regarde le panorama de la tech en général, on avait des solutions très numériques au démarrage. Ces dernières années, les solutions technologiques qui sont développées sortent des laboratoires. Mmh. Et en France, comme en Europe, on a des très bons laboratoires, on a des très bons chercheurs, on a parmi les meilleures écoles. Donc on a toujours cet avantage compétitif en termes de talent. Et on voit aujourd'hui une particularité, c'est que cette tech, elle se diversifie. Donc on a des entreprises qui se créent dans la santé, dans les green tech, dans l'industrie, ce qui n'était pas le cas, hein, dans la première vague de French Tech. Ça aussi d'ailleurs, c'est un marqueur de succès quand on parlait de bilan tout à l'heure, mais c'est qu'aujourd'hui on est en capacité de créer des entreprises dans tous les secteurs. Donc effectivement, presque 2000 startups en IA, mais on a beaucoup de deep tech, beaucoup d'industrie, et ça c'est essentiel.
10: On parle juste un mot sur le financement, vous l'avez évoqué brièvement, mais j'aimerais qu'on y revienne. Aujourd'hui, on prend une boîte comme Mistral, elle a eu pas mal de financements étrangers, notamment américains. Est-ce que c'est plutôt positif pour vous, finalement ? Ou est-ce que dans ces, dans ce temps un peu particulier, bizarre qu'on est en train de vivre, où on parle énormément de souveraineté, il faut malgré tout protéger, en quelque sorte, l'identité française et européenne des boîtes, de nos talents, finalement ?
0: Les deux, c'est-à-dire que avoir des investisseurs étrangers n'est pas un problème tant qu'il n'y a pas de perte de contrôle du capital et de la société, parce qu'effectivement on a quand même un intérêt à garder nos technologies stratégiques françaises et européennes. Maintenant, pour que ces entreprises elles deviennent de véritables champions, il faut qu'elles aillent chercher des marchés à l'international, c'est indispensable. Le marché français reste trop petit, donc c'est évident qu'une entreprise qui veut se développer rapidement va devoir ouvrir de nouveaux marchés en Europe, aux États-Unis, dans d'autres pays, ce que nos entreprises font parfaitement, hein. Donc on a toutes nos startups s'ouvrent à l'international. Je pense à Blablacar dans 40 pays, Mistral dans 20 pays. Donc c'est naturel d'aller le faire. Et pour le faire, il faut aussi des fonds et des investisseurs qui viennent des autres pays pour vous aider aussi à ouvrir ces marchés. Donc c'est naturel d'en avoir. Maintenant, effectivement, il faut exercer une forme de soutien et s'assurer qu'il y ait autant de fonds européens que de fonds étrangers qui viennent dans nos sociétés. Et là où on a fait une véritable progression ces dernières années, c'est que aujourd'hui, les investisseurs suivent dans les projets qu'on appelle late stage, c'est-à-dire les grosses levées de fonds pour financer ce fameux passage à l'échelle. Et c'est ce qui ressort d'ailleurs dans notre panorama, puisque dans les statistiques, on voit qu'en fait, la progression des investissements late stage sur le premier semestre 2026 par rapport au premier semestre 2025 a augmenté de 77%. C'est-à-dire qu'on est allé financer vraiment de très grosses levées de fonds pour passer à l'échelle, et c'est sans compter la levée récente de Mistral des 3 milliards d'euros. Donc on va avoir une année record cette année en France sur le financement des sociétés en passage à l'échelle, avec notamment pas mal de fonds et la création du fonds européen, donc le Europe Scale-Up Fund de 5 milliards d'euros qui vient répondre justement à ce nouvel enjeu de passage à l'échelle et d'accompagner la progression et la montée en maturité de nos entreprises.
10: Et qui sera partagé, j'imagine, avec tous les pays européens.
0: C'est partagé avec les pays européens. C'est un fonds qui est destiné à investir dans les startups européennes sur les sujets stratégiques, donc l'intelligence artificielle, le quantique, la cyber, la robotique, pour s'assurer justement que nos entreprises puissent se développer avec les bons investissements.
10: Alors on s'approche d'une échéance électorale majeure. Est-ce que la French Tech a vécu son temps, à votre avis ? Est-ce qu'elle doit être rebootée, réinventée, repensée finalement ou pas ?
0: Alors donc la French Tech, c'est la marque de tout l'écosystème français. Elle est reconnue partout. Moi, il n'y a pas un déplacement où je vais où on ne reconnaît pas le coq rouge, où on m'arrête en me disant « Ah, c'est la tech française ». Aucun pays a une marque visible, incarnée, physique. Donc c'est évidemment une marque qui doit s'inscrire dans du temps long, puisque maintenant on doit accompagner nos entreprises au passage à l'échelle, donc notre action est loin d'être terminée. La French Tech, c'est quand même une puissance économique. On parle aujourd'hui d'un million d'emplois dans les territoires, directs et indirects. C'est comme une évidence, en tout cas pour moi et pour l'écosystème, que cette action doit se prolonger.
10: Après, est-ce qu'il faudra voir s'il y a une volonté politique à la poursuivre, en fait, cette French Tech?
0: Je pense que ce qu'il faut surtout s'assurer, c'est que tous les futurs candidats intègrent bien une stratégie d'innovation, puisque quand on parle de technologie...
10: Vous suivez un petit peu les programmes des différents candidats aujourd'hui?
0: Comme tous les citoyens, comme tous les entrepreneurs, on est très attentif aux propositions qui seront faites autour des sujets d'innovation.
10: Très bien, ben merci beaucoup Julie Huguet, donc directrice de la mission French Tech ici à Marseille, à l'occasion de l'AIM.
0: Merci.
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10: Voilà, ce Tech & Co depuis l'AIM va maintenant s'intéresser au hardware avec notre invité. J'accueille Philippe Noton sur ce plateau. Bonsoir Philippe.
5: Bonsoir.
10: Vous êtes le PDG fondateur de C-Pearl. Alors C-Pearl qui est une boîte très intéressante parce que vous venez de livrer par exemple à Bull ses premiers REA 1 qui sont destinés notamment à ce fameux supercalculateur dont on avait parlé dans Tech & Co, ce supercalculateur européen Jupiter. En fait, vous fabriquez des puces, mais... pas comme Intel, pas comme AMD, c'est un peu différent. Est-ce que vous pouvez nous expliquer votre métier, finalement ? Et puis après, on parlera de ce supercalculateur.
5: Alors, pour être précis, on va dire qu'on conçoit des puces.
10: Oui,
5: la production, c'est réservée à TSMC Taïwan pour notre première génération.
10: Vous les designez, quoi, en quelque sorte, c'est ça ?
5: En anglais, on va dire designer. En français, maîtrise d'œuvre, conception, développement du code hardware, du firmware et ce genre de choses. Et j'ai le plaisir de vous la montrer là parce qu'elle est sortie, la première version est sortie il y a 3 mois, donc avec les premiers échantillons qui ont été livrés à Bull il y a quelques semaines.
10: Oui.
5: Et qui commencent à très très bien tourner.
10: Sacrée victoire ça!
5: Ça n'a pas été simple tous les jours. Sacrée victoire, effectivement. Il a fallu monter une équipe, il a fallu trouver l'argent, il a fallu mettre le chip au point, ça tourne, et ce qu'on appelle en semi-conducteur ride the first time, c'est-à-dire la première version de la puce marche et marche très bien, et c'est celle qui va partir en production.
10: On va pas se voiler la face, en Europe on est nul au niveau des puces par rapport aux États-Unis, par rapport notamment à l'Asie. On est vraiment à des années-lumière. Vous faites partie de ces acteurs qui essaient de redonner un peu de lumière au bout du tunnel. Pourquoi on a raté ce virage à votre avis?
5: Alors, on va dire qu'on était nul avant. Là, effectivement, tout change.
10: Je pousse un peu le bouchon.
5: Je comprends très bien. Il y a un peu une nouvelle vague de sociétés fabless comme nous qui font des puces pour le calcul. Il y a énormément d'efforts derrière parce qu'il faut, culturellement, c'est un changement radical parce que toutes ces puces de calcul ne vont pas être produites en Europe. Aujourd'hui, on ne peut pas. Il a fallu monter des équipes, trouver l'argent, etc.
10: Est-ce que c'est un problème, justement, de tout confier? Vous designez des puces, vous les concevez ici, vous les pensez ici, et après elles sont fabriquées à 10 000 km d'ici.
5: Alors,
10: c'est un problème ou pas?
5: Alors j'ai des problèmes bien plus compliqués à gérer.
10: Okay.
5: Aujourd'hui on n'a pas le choix. Il faut simplement se dire qu'on ne peut pas produire ce type de techno en Europe, et de très très loin. C'est pas une histoire d'une génération de retard, c'est 15 ans derrière. Donc les alternatives, c'est TSMC à Taïwan, ça pourrait être Samsung en Corée du Sud, ça pourrait être Intel aux États-Unis, mais en Europe, il n'y a absolument rien.
10: Donc, c'est là d'où mon mot un peu violent de dire qu'on est nul.
5: En production, oui, parce qu'on n'a pas. Mais ce qu'il faut, c'est créer la demande, créer des produits, et quand il y aura suffisamment de produits conçus en Europe, qu'on aura envie de produire en Europe, ça justifiera une usine. C'est le modèle américain, je dirais, ils ont chez eux AMD, Qualcomm, Nvidia. Nvidia est faiblesse comme nous, a maintenant suffisamment de volume pour justifier une usine aux États-Unis, et c'est pour ça que TSMC se déploie en Arizona.
10: Un mot justement sur cette puce, si on la compare aux fabricants de puces qu'on connaît, que ce soit Intel, AMD, qu'est-ce qu'elle apporte? Quels sont ses points forts et ses points faibles par rapport aux concurrents que je viens de citer?
5: Alors, on arrive aujourd'hui, on commence à publier ce qu'on appelle les premiers benchmarks, les niveaux de performance, un niveau qui est largement au-dessus des attentes, qui est équivalent à ce que faisait Intel en 2025. Donc c'est plutôt très très bien, c'est-à-dire c'est un an derrière, qui pour la première plus est même exceptionnel. L'idée c'est que sur les générations 2, génération 3, on se retrouve au même niveau et qu'on a un niveau de marge suffisamment pour générer énormément de cash. Maintenant, il y a des éléments, des différences fondamentales comme par rapport aux puces américaines. Bah, par définition, c'est de la maîtrise d'œuvre européenne, c'était conçu par des ingénieurs en Europe, équipe en France, 80% de nos effectifs et en Espagne, c'est-à-dire on sait ce qu'il y a dedans. Et c'est basé sur un jeu d'instruction, une nouvelle architecture qui s'appelle ARM ARM, qui est clairement révolutionnaire par rapport à ce que Intel et AMD sur BASIC 86 font depuis plus de 40 ans. On est sur architecture nouvelle, on est sur des ratios énergétiques qui sont très très bons.
10: C'est et les puces qu'on retrouve dans les smartphones, dans les tablettes, même dans les processeurs Nvidia, hein, en fait. Il y en a partout.
5: Tout à fait. Et ce que AWS, que Azure développe en interne, eux, ils peuvent mettre 1 milliard pour développer ce type de puce. C'est sur la base de même architecture. Alors, c'est des cœurs pas tout à fait comme dans les smartphones. Ils sont bien plus gonflés, bien plus rapides et peuvent faire des calculs beaucoup plus performants. Mais c'est l'héritage de du monde du smartphone, mobile, etc.
10: Quand on voit ce qu'arrive à faire Apple aujourd'hui avec ses puces M6, M6

0: force d'NVIDIA et de CUDA depuis un bail, AMD qui se débrouille plutôt bien. Il y a l'inférence, c'est-à-dire ce qui va répondre à vos prompts sur, sur ChatGPT ou autre.
1: On comprend bien, hein, il y a la première partie qui est là pour scroller le web, pour malaxer toutes les données, pour avoir, pour en tirer, en fait, on va dire des réponses. Enfin, pas des réponses, mais en tous les cas, une base de données.
0: Donc, c'est des mois de calcul, des gigawatts consommés pour agréger l'ensemble et faire un modèle.
1: Et après, il y a l'inférence qui, elle, trie. En fait, ces réponses-là, selon nos requêtes.
0: Tout à fait, et qui, elle, doit réagir très très vite, je dirais en une fraction de seconde, pour générer votre réponse.
1: Donc, et ce n'est pas les mêmes processeurs qu'il faut pour ces deux parties.
0: Non, parce que le but, c'est que ça soit très rapide et que ça coûte le moins cher par réponse. Donc, vous n'êtes pas sur le même type d'architecture. Sur l'inférence, on peut être très bon. Et il y a une nouvelle vague de calculs qui arrive, ce qu'on va appeler l'agentic AI, et qui se prête très très bien à ce qu'on va appeler des CPU, des microprocesseurs, comme on le fait. Et ça, c'est ce qui va se déployer dans les années à venir, avec un marché qui est colossal. Et ce qui va, les GPU vont un peu perdre leur super, parce qu'aujourd'hui, on parle surtout ça. J'irai Nvidia, etc. Ils sont très bons. Mais pour l'agentique, ça va être d'autres types de composants. On est beaucoup plus sur du microprocesseur comme celui-là.
1: Alors, évidemment, on se dit, chouette, c'est une puce européenne, mais vous l'avez dit tout à l'heure, elle est fabriquée par TSMC, qui est à Taïwan. Est-ce qu'on peut dire, malgré tout, que c'est une puce souveraine ou pas, à votre avis?
0: Alors, déjà, la souveraineté dans le monde du semi-conducteur, une souveraineté intégrale, ça n'existe pas. On parle souvent d'ASML en Europe, qui est indispensable à toutes les fonderies. C'est-à-dire, les Taïwanais ne seront pas souverains, les Américains ne sont pas souverains, parce qu'il y a au moins cet élément-là qui manque. Air Liquide.
1: Et qui est 100% européen.
0: Et qui est 100% européen. Air Liquide, tant que je sache, c'est très français, c'est utilisé partout. Donc tout le système est interconnecté, il n'y a aucun pays indépendant aujourd'hui, même si les Chinois commencent à plutôt bien se débrouiller, et à terme, ils seront peut-être les plus indépendants. En Europe, on a quand même pas mal de techno, on a des ingénieurs. Ce qui est important pour la souveraineté, c'est de maîtriser le code, enfin ce qu'on va appeler la maîtrise d'œuvre, être capable de le faire et d'utiliser tous les outils disponibles, qu'ils soient américains, qu'ils soient taïwanais ou coréens, comme la, je dirais, comme la effondrerie de Samsung. Et on est clairement sur ce mode-là, je dirais, c'est la première étape. Et après, avec énormément de support public, énormément de monde, on pourra relocaliser beaucoup plus de choses. Mais ça ne se joue pas à une seule société comme Cypherl. Il en faut beaucoup plus. Il en faut beaucoup plus de volume pour justifier un rapatriement de l'ensemble.
1: Comment s'est passée l'aventure Jupiter, justement? Parce que pour vous, c'est très important, hein, parce que c'est du cash qui rentre. Et puis surtout, voilà, une communication, une mise en avant, un coup de projecteur qui est important. Comment s'est passé ce deal, en fait?
0: Alors, c'est, pour nous, c'est effectivement...
1: Parce que vous aviez, j'imagine, des concurrents autrement plus costauds que vous, non?
0: On avait des concurrents essentiellement américains sur ça. Mais là, on a été globalement... Cypherl a été créé pour démarrer par Bruxelles, pour amorcer la pompe, cocher la case technologie, il faut des CPU. Jupiter, c'était le flagship dès le départ. Même les ingénieurs de Jupiter, les chercheurs de Jupiter ont été impliqués sur la conception de la puce pour s'assurer qu'à terme, ça colle clairement à leur marché. Et c'est toute la beauté du système européen. Alors c'est un peu lent à se mettre en place, mais il y a quand même pas mal de cash derrière. Ça permet de gérer l'ensemble. Amorcer une société comme nous, des financements à travers la Banque européenne, l'Open Innovation Council, et à terme des marchés. Et c'est la partie qu'il va falloir développer encore plus pour que les marchés publics, surtout toutes les dépenses en termes de marchés publics en Europe, soient adressées au maximum par des sociétés européennes pour pouvoir monter en régime. Et c'est cette notion de commande publique. En fait, on a un des premiers éléments, c'est-à-dire amorcé par Bruxelles pour adresser Jupiter. On va le faire, mais ça ne suffit pas, il faut en faire beaucoup plus. Surtout dans le cadre de tous les data centers qui vont être construits en France et en Europe, AI Factory et Giga Factory. Il est fondamental que le matériel utilisé dans ces data centers soit au maximum européen.
1: Donc Réa 1 est dans Jupiter, qui est un supercalculateur. Il va servir à quoi, ce supercalculateur?
0: Alors, il va être assez universel. Il y a toute une partie apprentissage. Continue à gérer des très gros modèles. Il y a une partie calcul scientifique, calcul haute précision, et c'est entre autres ce qu'on adresse avec cela pour tout ce qui est modélisation. Ça va être jusqu'à la météo, crash, etc. Et c'est une machine qui est mutualisée par EuroHPC, donc il y a un gros consortium européen qui adresse tous les supercalculateurs européens, et la machine française Alice Recoq qui arrivera un an après, de façon à fédérer toute cette puissance de calcul qui se retrouve répartie en Europe. Parce qu'on ne peut pas tout mettre au même endroit en termes de surface et d'approvisionnement énergétique, c'est pas pensable.
1: C'est gros, ce supercalculateur, ça ressemble à quoi?
0: Alors, c'est...
1: pas comme un stade, quand même.
0: Comment dire, vu de l'extérieur, si, ça ressemble plus à un stade sans les tribunes. Donc on est sur des systèmes qui sont colossaux. De toute façon, les data centers, c'est très bien que l'empreinte des data centers est énorme, quoi. Ouais. D'où la problématique pour les terrains, les riverains.
1: Mais le REA, par exemple, c'est un gros truc. C'est une grosse machine. C'est quoi? C'est une

0: suite de data center, enfin en tout cas de.
1: C'est, on va dire les si on monte en hauteur, on met 6 puces comme ça sur une carte. On va appeler une blade qui fait 80 cm sur 80. Ça, c'est ce que fait Bull.
0: Okay.
1: Après, ces blades qui font 44 mm de haut, elles sont empilées dans des racks. C'est-à-dire, ils en mettent une trentaine, ce qui va faire globalement 200 puces dans un rack, une armoire. Et après, bah, il faut aligner les armoires, les alimenter, les refroidir par eau, etc.
0: Quand on se projette et que vous vous dites, ben tiens, dans 5 ans, j'aimerais bien que Seapearl soit là. Vous aimeriez être où dans 5 ans ?
1: Partout. Le monde du calcul, c'est pas que l'intelligence artificielle, c'est pas que les data centers. À terme, ça va être tout ce qui est spatial. On parle de data center en orbite. On parle de défense. Il y a énormément de calculs dans la défense. Le Rafale F5, il y a énormément d'intelligence artificielle, que ça soit embarqué.
0: Ouais, enfin, ça a été annoncé il y a quelques jours, d'ailleurs.
1: Voilà, ça tombe bien. Donc, il va bien falloir que ces calculs soient faits quelque part, que ça soit embarqué ou au sol. Et ça, dès qu'on touche à la défense, il faut clairement des composants qui soient le plus souverain ou le plus indépendant de ce qui se passe outre-Atlantique. Les télécoms, les réseaux 6G. On n'a pas fini d'implémenter la 5G, les réseaux 6G, pour que les débits soient encore plus performants. Il y a encore plus de calculs dans ce qu'on appelle les stations de base. Il y a besoin de composants partout. Donc notre vision à terme, c'est d'être partout où il y a du calcul avancé.
0: Et plutôt avec des acteurs européens ou vous êtes agnostique ?
1: Non, c'est global.
0: Parce que là, vous parlez des réseaux télécoms, mais bon, alors il y a Ericsson, Nokia, mais il y en a d'autres, hein. Il y a Huawei, etc., etc. Vous allez taper à la porte de tout le monde, là ?
1: Non, c'est une vision globale. L'Europe, c'est très bien pour faire un bootstrap, un démarrage, accès privilégié à des marchés. Et ça, c'est toute la puissance publique. On espère l'European Buy Act qui va se mettre en place.
0: D'accord.
1: Pour aller au sens, aller gérer après beaucoup plus large. Alors, effectivement, les marchés américains, marchés chinois sont compliqués à pénétrer, mais il y en a quand même pas mal d'autres.
0: Le grand public, ça vous intéresse pas ? On retrouvera un ordinateur.
1: Je viens du monde grand public, où j'ai fait des composants vidéo par milliards. C'est des composants qui coûtent quelques dollars.
0: Vous étiez où avant ?
1: Quelques milliers de dollars.
0: Vous étiez où ?
1: J'étais chez ST Micro, j'étais avant une société taïwanaise qui est devenue Mediatek.
0: Belle boîte, ST Micro aussi.
1: Tout à fait, qui font également des composants pour l'AI, mais orientés alimentation électrique. Donc il faut tout, il faut alimenter des composants de calcul. Mais c'est une autre culture, il y a une pression sur les prix de production qui est colossale, ça joue au centime de marge. D'ailleurs, faire des microprocesseurs pour laptop, c'est un autre sujet.
0: Dernière question, on vit dans un monde un peu étrange où le coût de la mémoire a été multiplié par 6 en quelques mois. On se rend compte que c'est pas terminé. Est-ce que ça a un impact sur votre business, cette pagaille ambiante ?
1: Alors, sur le budget total d'un data center, oui, parce qu'il y a beaucoup de mémoire à l'extérieur de ces puces qu'il faut provisionner. Donc là, les prix montants et les data centers à budget constant, il y a globalement moins de mémoire. Dans notre cas, on intègre énormément de mémoire dans cette puce qu'on voit pas forcément là. C'est pas des barrettes de RAM, mais c'est 64 gigabytes qui sont intégrés. On a eu la chance d'avoir approvisionné ça avant la montée en régime.
0: D'accord. Donc vous avez votre petit stock.
1: On a notre petit stock. Alors à terme, après, ça va être plus
0: comment dire. On met ça dans un coffre-fort, hein, ça prend
1: compliqué.
0: De la valeur.
1: Tout à fait. C'est très spéculatif, ce qu'on appelle l'HBM, la mémoire à très haute bande passante.
0: Oui, oui, oui.
1: Samsung, SK Hynix, Micron. Bon,
0: qui fait partie, qui est dans les on va dire les data centers IA, hein, celle-là, hein, je crois, l'HBM.
1: Nvidia utilise énormément de puces HBM. On en a 4 là-dedans. Ça fait partie de la force de frappe en termes de puissance de calcul de la puce.
0: Très bien. Donc là, pour l'instant, pas trop d'impact pour vous. Mais si ça continue, non. On parle de 2027, 2028. Il y a même certains observateurs qui disent que ça peut durer jusqu'à 2030. Est-ce que ça peut fragiliser, on va dire, une boîte comme la vôtre qui est relativement jeune?
1: Non, honnêtement, chez nous, on est loin de ça. Ça peut fragiliser la montée en régime de l'AI, au même titre que l'énergie, quand il n'y aura plus de gigawatts disponibles, ça va ralentir l'ensemble. Maintenant, on peut regretter le fait qu'à Corbeil-Essonnes, dans le sud de Paris, on fabriquait de la mémoire dans le temps.
0: Ouais.
1: Et que tout ça, défaut d'investissement, etc., c'est parti. Mais à l'époque, on savait le faire.
0: C'est dingue, ça. C'est dur, quand même. Parce qu'on se rend compte que on a des boîtes formidables. Vous parliez d'ST Micro, vous avez travaillé avant. Soitec, boîte incroyable.
1: Oui.
0: ASML, on a des on va dire des dans la chaîne de fabrication de ces puces, on a des boîtes indispensables dans cette chaîne. Mais il nous manque des maillons très importants pour arriver à être autonome dans ce domaine.
1: Alors il y a certains maillons qui sont faciles. Les ingénieurs, on les a. Et ils sont très très bons, entre autres chez nous. Les commandes publiques, c'est qu'une volonté politique. Ça ne coûte rien. C'est du réglementaire. C'est des lois, convaincre les parlements de le faire. Maintenant, il y a effectivement une problématique d'accès à l'equity, d'accès au cash. Ce qu'on a pu voir sur nos études internes, c'est que sur ce type de composants, qu'on va appeler des composants de calcul, il y a un ratio de 12 entre ce qui est levé en Californie, typiquement en Silicon Valley, et ce qui est levé en Europe. Donc quand des sociétés européennes comme la nôtre passe énormément de temps à essayer de lever de l'argent et qu'on va se gargariser. Oui, ben en Europe, on a mis 500 millions à nos euros budget. 500 millions, c'est ce que va lever une start-up californienne en un tour.
0: C'est-à-dire qu'une boîte équivalente à la vôtre va faire 12 fois plus, c'est ça ?
1: Elle va faire 12 fois plus et elle va surtout le faire beaucoup plus vite. Et on est quand même sur une course à la vitesse. Donc il y a effectivement Scale Up Europe avec un fonds de 5 milliards, mais en dessous de ça, il y a clairement un gros manque. Donc c'est-à-dire que pour là, on est sur une série B qui est assez colossale pour préparer la suite, qui est de plus de 270 millions d'euros. On va chercher ça à l'étranger. Il y aura un peu d'Europe, mais c'est malheureusement une dilution et que la force de frappe européenne qui s'est mise en place avec nous, elle va être diluée. Il faut aller chercher Middle East, Asie et toujours aux États-Unis. Oui, il y a de l'argent.
0: Et 270 millions, vous dites que c'est colossal, mais quand on compare ces chiffres aux chiffres qui circulent aux États-Unis, c'est une goutte d'eau finalement.
1: Pour eux, c'est une goutte d'eau. En Europe, c'est énorme.
0: Ouais, c'est énorme.
1: Alors Mistral s'en sort très bien,
0: oui.
1: Mais c'est un peu l'arbre qui
0: c'est
1: cache la forêt. Voilà, il faut regarder au niveau 2 ce qui se passe. Et là, c'est beaucoup plus compliqué.
0: Il y a une vraie chute quand même.
1: Donc, j'étais en Asie, je suis revenu d'Asie ce matin. Mmh. Il se passe beaucoup de choses là-bas. J'y retourne dans 2 semaines. Californie après, c'est là où, c'est malheureusement là où ça se passe. Et ça, c'est très regrettable pour des sociétés comme la nôtre. Quoi.
0: Merci beaucoup. Passionnant de vous écouter, Philippe. Philippe Noton, donc PDG fondateur de Seapearl. Voilà, on a quand même des acteurs en France et en Europe liés à ces puces, à ces microprocesseurs qui font l'actualité au quotidien finalement. Vous restez avec nous. Tech & Co revient dans un instant, juste après cette petite pause, toujours ici à Marseille, à l'AIM, au Stade Vélodrome. À tout de suite.
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0: Voilà, le retour de Tech & Co, on attaque notre dernière demi-heure ici à l'AIM. Ce grand rendez-vous dédié à l'intelligence artificielle au Stade Vélodrome à Marseille. Un plaisir d'être là en ce lundi soir. On poursuit avec nos découvertes je suis très heureux d'accueillir Lucas Senot qui est avec nous. Bonsoir Lucas.
8: Bonsoir.
0: Vous êtes le directeur France de Flyability. France Benelux et Nordique aussi d'ailleurs. Si vous êtes avec nous à la télé, autant vous dire que nous avons un appareil un peu impressionnant. On dirait une espèce d'ovni. Mais c'est un drone, voilà, un drone un peu particulier, et c'est votre job de fabriquer des drones comme ça. Il s'agit de l'Helios 3 que vous avez apporté sur ce plateau. Est-ce que vous pouvez nous présenter un peu Flyability, puis après on rentrera dans le détail de ce drone un peu particulier?
8: Tout à fait, merci pour cette invitation.
0: Avec plaisir.
8: En effet, du coup, on est le fabricant de l'Helios 3. L'Helios 3, c'est déjà notre troisième génération. Et nous, Flyability, on est une société suisse basée à Lausanne. On peut appeler ça maintenant une scale-up. On a commencé il y a 12 ans. 12 ans notre parcours, avec nos deux cofondateurs qui sont tous les deux issus de l'École Polytechnique de Lausanne. Et l'objectif était de créer en fait un outil pour inspecter dans les espaces confinés. Aujourd'hui, dans le monde entier, on a besoin d'infrastructures pour produire de l'électricité, également des infrastructures pour alimenter les habitations, pour gérer les différents types d'intempéries qu'il peut y avoir. Et ces infrastructures sont contrôlées. On voit qu'il y a toujours un besoin en électricité plus important, des contraintes sur, par exemple, le réseau d'assainissement. Tout ça nécessite des inspections. Et jusqu'aujourd'hui, hein, jusqu'à l'arrivée de l'Hélios, ces inspections étaient faites par hommes. Du coup, il faut imaginer que dans les centrales nucléaires, il y a des personnes qui vont accéder à des espaces difficiles d'accès.
0: Oui, dangereux aussi.
8: Dangereux, tout à fait. On peut voir dans ce très beau stade Vélodrome, hein, avec cette magnifique toiture, on voit des infrastructures métalliques. Celles-ci aussi, on veut s'assurer qu'elles vont pas s'effondrer.
0: Et ces infrastructures métalliques, c'est l'ennemi du drone normal, parce que il y a des câbles partout, des tiges de fer, etc. Et bon, on sait que les hélices des drones n'aiment pas trop ça. Et c'est là où vous êtes, c'est plutôt malin votre truc, c'est que vous avez fait un drone tout terrain, finalement. Qui en fait, n'est pas impacté par son environnement. C'est-à-dire que c'est un peu comme une auto-tamponneuse. C'est ce que vous m'expliquiez avant qu'on commence cette interview. Il peut aller n'importe où et taper en fait sur des obstacles. Ça ne va pas l'abîmer.
8: Effectivement, et c'est la réalité des espaces confinés. Hein. Et pour vous donner l'historique, nous, Flyability, hein, tout le projet a commencé avec un incident assez dramatique, Fukushima, on se souvient, en 2011, à l'époque. Et c'est là où il y a vraiment cette différence à avoir. Il y a les drones d'extérieur. Les drones d'extérieur, eux, utilisent principalement la stabilisation par GPS. Une des grosses contraintes à l'époque de Fukushima, c'est effectivement, ils pouvaient survoler la zone et voir l'étendue du désastre, mais... Dès qu'il s'agissait d'aller dans les espaces confinés...
0: Il perdait le GPS.
8: Exactement.
0: Et là, il devenait aveugle, en fait.
8: Comme la voiture, quand on est en voiture et on passe un tunnel, on perd... le GPS n'arrive plus à nous localiser et du coup, ils perdent cette stabilité, ils sont plus capables d'évoluer.
0: Et là, ils peuvent prendre des obstacles et se casser, finalement.
8: Tout simplement, être perdu et pas obtenir les données qu'on cherche pour pouvoir effectuer ce diagnostic. Et c'est là que nos deux cofondateurs, hein, Patrick Thévaux et Adrien Briot, ont eu au cours de leur doctorat cette idée de créer un drone résistant aux collisions et dédié à ces espaces confinés. Et c'est ça qui est très spécifique pour nous, Flyability, c'est d'avoir un drone qui est résistant aux collisions, qui est capable d'évoluer, notamment en espace interne, notamment grâce à des panneaux LED qui permettent d'avoir un éclairage, une qualité vidéo très forte et réaliser différents types de contrôles en évitant d'envoyer des personnes.
0: Alors, dans quel on va dire cas précis ce drone a un sens ? En fait, pour surveiller des infrastructures, je pense à EDF, des câbles à haute tension, des choses comme ça.
8: Alors, câbles à haute tension, on est dans des événements très ouverts, donc ça c'est bon
0: donc
8: pour les drones.
0: On peut avoir un drone normal en fait,
8: exactement.
0: J'ai envie de dire.
8: Mais
0: sauf si on se rapproche trop peut-être des câbles à ce moment-là, non ?
8: C'est ça, on va garder une certaine distance, mais là où notre drone, l'Hélios 3, va apporter une vraie valeur ajoutée à EDF, qui d'ailleurs en possède, c'est en espace confiné. Ils ont, que ça
0: à
8: soit.
0: À l'intérieur.
8: En intérieur, c'est ça. Que ça soit des circuits de refroidissement pour les réacteurs, où là, justement, il y a de l'eau qui circule, parfois en bord de mer, donc c'est de l'eau salée. Il va y avoir des dégradations sur ces réseaux de refroidissement. Et en temps normal, EDF envoie des personnes qui vont aller inspecter. Ça nécessite des démarches assez lourdes en termes de sécurité et aussi en termes de temps. Donc il y a vraiment trois notions qui sont critiques pour des acteurs industriels type EDF, mais également des Total Energy. C'est inspecter ces infrastructures de manière sécurisée, le plus rapidement possible également, et évidemment optimiser les coûts. Une dernière chose qui vient s'ajouter à ce besoin, c'est aussi une qualité de la donnée. On voit de plus en plus l'importance de pouvoir piloter ces infrastructures. On a encore plus de demandes de produits d'électricité. Ce qui est clé pour eux, c'est d'avoir une vraie vision sur quel est l'état de leurs infrastructures et quand est-ce qu'ils doivent piloter leur maintenance, etc.
0: Et prévenir les pannes, parce que c'est
8: exactement.
0: Ça l'idée. Hein. Est-ce que n'importe quel opérateur de drone peut piloter ce drone-là ou est-ce qu'il faut une formation spécifique ? Et après, j'aurai une autre question sur ce sujet.
8: Alors, c'est ça aussi une des forces de l'outil. Quand on a créé la troisième génération, l'Hélios 3, l'objectif n'était pas de créer un drone pour pilote de drone et que l'ingénieur, l'inspecteur, le technicien ou autre personne qui a besoin de ces données se mette à côté du pilote et lui dise « va ici, va là ». Aujourd'hui, la force de notre outil, c'est que c'est extrêmement accessible. Il faut savoir que c'est une journée de formation et l'opérateur est indépendant. Deuxième chose, on est en intérieur. Du coup, aucune législation s'applique. C'est libre à vous de pouvoir piloter. Et de... Ce que nous, on demande, c'est juste d'avoir suivi la formation d'une journée pour être...
0: Et on a l'obligation de l'utiliser dans un espace confiné. On est d'accord.
8: Tout à fait. On peut l'utiliser en extérieur.
0: Mais là, il faut une licence et une autorisation.
8: Voilà.
0: Comme pour tous les drones, d'ailleurs.
8: Comme pour tous les drones, tout à fait.
0: Il n'est pas autonome.
8: Alors, on a des capacités d'autonomie aujourd'hui.
0: Parce que c'est ça l'idéal, par exemple. On lui rentre, je ne sais pas moi, dans sa mémoire, la cartographie, par exemple, d'un réacteur. Il arrive à la digérer, finalement, à la comprendre, à l'intégrer. Et puis après, on le lâche. Et lui-même va aller visiter les endroits critiques, on va dire.
8: C'est effectivement l'objectif et aussi ce que nous, on veut apporter aux industriels. Aujourd'hui, ce qu'on est capable de faire, c'est répéter des inspections. Donc une inspection qui a été, d'abord, on a appris au drone quel point est-ce qu'on veut aller voir ces zones critiques qui sont importantes. Grâce au LIDAR qu'on embarque, donc c'est un laser scanner, c'est également ce qu'on retrouve maintenant sur les voitures autonomes, on va pouvoir reproduire le même vol de manière entièrement autonome. Et ce qui va être très intéressant pour les industriels, c'est d'avoir exactement la même photo, au même endroit, le même niveau d'éclairage, et vraiment pouvoir comparer l'évolution dans le temps.
0: Tous les jours, toutes les semaines, tous les mois, et voir s'il y a une dégradation, etc.
8: Tout à fait.
0: Est-ce que ce drone peut intervenir, faire une action particulière, ou est-ce qu'il ne fait qu'observer ? Aujourd'hui, on voit des drones qui, par exemple, peuvent nettoyer des toitures, agir sur certains composants, etc., etc. Celui-ci ne fait qu'observer aujourd'hui ?
8: Alors, on a plusieurs possibilités de capteurs qu'on peut embarquer. Le premier est effectivement la partie notion d'inspection visuelle, grâce à sa caméra 4K et ses panneaux LED. Le deuxième, ça va être ce qu'on a ici, c'est la mesure d'épaisseur par ultrason. Ici, c'est...
0: ce capteur qu'on voit qui sort là, c'est une sonde.
8: C'est une sonde ultrason. Okay. C'est ce que généralement des inspecteurs, pour mesurer l'épaisseur des surfaces métalliques, que ça soit des réservoirs de stockage chez des Total Energy, ou même les... Aujourd'hui, on était avec la CMA-CGM pour inspecter l'épaisseur des coques des navires. Voir s'il y a de la corrosion, ce qui est très important pour s'assurer qu'ils puissent aller en mer sans aucun problème. Ils ont besoin de réaliser ces contrôles. Et en temps normal, c'est des échafaudages ou sinon des personnes qui sont sur corde. Et du coup, une notion de travail en hauteur, de travail à risque. Il y a également des coûts assez importants pour monter des échafaudages. Ça a un coût et ça prend du temps. Immobiliser ces équipements, c'est très très coûteux pour les industriels parce qu'ils ne peuvent plus nous fournir d'électricité, ils ne peuvent plus déplacer nos biens. Et c'est ça qu'on va pouvoir améliorer grâce à notre drone.
0: Et votre modèle économique, c'est quoi ? C'est je loue ces machines pour une période donnée, je les achète ? Comment ça marche ?
8: Alors nous, on est fabricants, on fait tout le design, la fabrication. Il faut savoir que c'est Swiss made, on fabrique ça à Lausanne. Et après, on va vendre à aussi bien des industriels que aussi des sociétés d'inspection qui réalisent des services chez des industriels.
0: Et qui louent leurs services avec ce drone.
8: Exactement. Et nous, vraiment, ce qu'on fait, c'est on forme les personnes et on les accompagne dans l'utilisation.
0: Eh bien voilà, ça s'appelle Flyability. Merci beaucoup, Lucas.
8: Merci à
0: Lucas
8: vous.
0: Lucas Senot, qui est directeur commercial France Benelux et Nordique. Donc de cette entreprise très intéressante. Merci.
8: Merci beaucoup.
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0: Voilà, Tech & Co, la quotidienne, toujours à Marseille, avec une entreprise marseillaise qu'on accueille sur le plateau. Donc je suis très heureux de recevoir Alexandre Guénoun. Bonsoir Alexandre.
9: Bonjour François.
0: Vous êtes le président de Kiro. On va parler de médecine avec vous, de biologie médicale notamment. Vous êtes une société marseillaise d'IA qui est appliquée à la biologie médicale. Vous revendiquez plus de 3 millions d'utilisateurs quand même, 280 laboratoires hôpitaux et 1,4 milliard de résultats biologiques traités. Et vous allez nous expliquer un petit peu ce que vous faites et après on parlera de votre actualité. C'est quoi l'objectif de Kiro ?
9: Alors merci déjà pour l'invitation. Effectivement, alors Kiro, on est une entreprise qui fait de l'IA pour la biologie médicale. Donc l'enjeu, c'est, vous avez probablement déjà fait une prise de sang. La question qu'on se pose, c'est comment on fait pour qu'on fasse la bonne prise de sang avec les bons examens au bon moment pour les bons patients. Donc il y a un enjeu, c'est d'abord effectivement de comprendre ces résultats, mais surtout de savoir qu'est-ce qui est important pour chacun. De plus en plus, on a tendance à voir qu'il y a beaucoup de gens qui font beaucoup beaucoup d'examens avec énormément d'informations à l'intérieur, pas forcément très utiles. On ne sait pas forcément ce sont les bons examens pour les bonnes personnes et ça coûte aussi beaucoup, enfin assez cher. Et donc la question,
0: c'est on sait que la sécurité sociale n'est pas forcément très en forme.
9: Exactement. Et donc il y a cette question vraiment de comment on s'assure que chacun puisse bénéficier par rapport à son histoire, par rapport à ses résultats et à son historique, d'avoir les bons examens. Et on applique ça à la fois pour les professionnels de santé et pour les patients.
0: D'accord. Concrètement, vous intervenez. Donnez-nous un scénario où vous intervenez pour qu'on comprenne bien ce que vous faites.
9: Alors très concrètement, quand un patient va au laboratoire de biologie médicale,
0: Faire une prise de sang,
9: exactement,
0: par exemple.
9: Donc le biologiste, lui, il fait son métier, c'est-à-dire à la fois de vérification des résultats, d'interprétation des résultats, de communication du compte-rendu. Et nous, on arrive à ce moment-là. Donc on travaille avec les laboratoires en général ou avec les hôpitaux au moment où le compte-rendu est communiqué auprès du patient. Et donc à ce moment-là, nous on intervient et on travaille avec les laboratoires pour communiquer une bonne information aux patients, adaptée, donc qui va à la fois du diagnostic à la prévention, en passant aussi par l'éducation du patient sur différents types de maladies, sur les examens et aussi sur la suite à donner par rapport à ses résultats. Et à partir de ce moment-là, effectivement, on va aider le patient à être mieux pris en charge, à savoir quand est-ce qu'il faut retourner au laboratoire, qu'est-ce qu'il faut faire à partir de ses résultats. Et puis pour le médecin, puisque le compte-rendu est envoyé à la fois au patient et au médecin, pour le médecin, on va avoir une aide à la décision. Donc un outil, un dispositif médical qui va aider le médecin à savoir qu'est-ce qu'il doit prescrire pour le patient. Donc typiquement, on va regarder les examens. Il y en a aujourd'hui plus de 4000 qui existent dans les catalogues des laboratoires de biologie médicale. Pour vous donner un ordre de grandeur, quand on regarde le top 10 des examens, c'est déjà 50% des volumes. Donc il y a un vrai enjeu de savoir qu'est-ce que je dois faire pour ce patient-là. Et donc là, on va l'aider. Et on va l'aider à savoir pour ce patient-là, par rapport à d'autres patients, par rapport aux recommandations de bonnes pratiques, voilà les examens qui vont être pertinents.
0: Si je résume un peu ce que vous venez d'expliquer, c'est que finalement, je fais une prise de sang, je vais avoir un résultat long comme le bras, où on comprend rien. Enfin, je veux dire, il faut simplement suivre un petit peu pour voir si les chiffres qui sont là sont dans la moyenne ou pas du document. Vous allez interpréter tout ça et nous faire quelque chose de plus digeste et de compréhensible à la fois pour nous, patients, qui ne sommes pas médecins, et quelque chose de beaucoup plus poussé pour le médecin. Pour résumer, c'est ça.
9: C'est exactement ça. Et c'est surtout aller au fait au-delà des simples résultats. Vous parlez des résultats qui sont normaux ou anormaux. En fait, on va souvent regarder ce qui est en gras ou avec la petite étoile. Le problème, c'est que ça, c'est pas forcément ce qui est pertinent, parce que c'est pas parce que c'est en gras que ça veut dire que c'est pas grave ou que c'est grave, et c'est pas parce que c'est pas un résultat qui est en gras qu'il faut pas regarder non plus. Donc il y a un vrai enjeu aussi de comprendre qu'est-ce que le résultat signifie et comment je le compare par rapport aux autres examens et aussi à ceux d'autres patients. D'où l'important justement d'avoir une base qui permet d'avoir beaucoup d'informations pour pouvoir comparer beaucoup de patients.
0: Tout ça vous le faites avec l'IA. Comment ça marche en fait? Vous recevez un document, des analyses, qu'est-ce qui se passe?
9: Il y a plusieurs étapes, mais effectivement déjà le premier point, c'est qu'on va essayer de comprendre l'information. Par rapport à ChatGPT qui va regarder l'information et qui va prendre votre résultat à un instant T, nous on a en général l'historique du patient aussi. C'est-à-dire qu'on va regarder ça par rapport à votre histoire, par rapport à ce qui s'est passé avant et parfois plusieurs années auparavant, pour voir justement cette évolution. C'est pas qu'une question de qu'est-ce qui se passe à un instant T. Parce que ça peut rester dans les normes, mais si ça continue à diminuer au fur et à mesure, il peut y avoir un enjeu pour...
0: Après, excusez-moi, mais ChatGPT peut le faire aussi. Si je le nourris avec de précédents examens, il va pouvoir aussi me faire cette analyse, non?
9: Alors, beaucoup moins facilement, parce que d'abord, il y a un risque de structuration de la donnée. Il n'a pas forcément accès à tous les résultats, au-delà des aspects aussi de protection des données, dont on pourra parler.
0: Oui.
9: Donc il y a déjà premièrement cet enjeu-là. Mais après, ChatGPT n'est pas fait pour prendre en considération la longue finalité et surtout le contexte du patient. Ce qui compte à un moment donné pour ChatGPT, c'est quelle est la question que je vais poser à ChatGPT. Si vous n'êtes pas médecin, est-ce que vous allez poser forcément la bonne question? Est-ce que vous allez savoir qu'est-ce qu'il faut demander à l'IA? Et puis quelles sont les informations avec lesquelles il faut nourrir cette intelligence artificielle? Ça, c'est un vrai sujet. Et ça, pour nous, le patient, il ne doit pas se préoccuper de ça. On a tendance à dire que chez Kiro, on passe du software as a service, donc l'idée de pouvoir avoir un logiciel comme un service, à changer vraiment cette dynamique pour pouvoir faire un service as a software. Nous, à la fin, l'idée, ce n'est pas forcément que vous utilisez un logiciel, c'est que vous ayez le résultat de l'action que vous souhaitiez avoir au moment où vous avez démarré la prise en charge. C'est-à-dire, c'est quoi le bon médecin? C'est quoi le bon examen? Vers quel laboratoire je dois me tourner? Comment je peux être mieux me pris en charge? Etc, etc. Et c'est toutes ces actions-là qui vont compter à la fin pour le patient.
0: On voit aujourd'hui que la tech arrive à faire des choses dans la médecine. Je pense souvent le cas d'Apple avec son Apple Watch qui arrive à détecter des anomalies cardiaques qui peut sauver des vies. Le nombre de témoignages de personnes dont la vie a été sauvée grâce à une Apple Watch est quand même assez impressionnant. Est-ce que vous arrivez à détecter des pathologies que même les médecins ne voient pas?
9: Alors détecter les pathologies, c'est un peu compliqué parce que d'abord, l'histoire du patient elle est complexe et même le médecin n'a pas forcément arrivé à détecter des pathologies à partir d'une prise de sang. La question
0: mais
9: nous,
0: oui, mais vous voyez des indicateurs.
9: Alors, tout à fait.
0: Avec votre IA.
9: Tout à fait.
0: Que peut-être le médecin, lui, ne voit pas ou n'a pas eu le temps d'intégrer.
9: Tout à fait. Effectivement, on est un dispositif médical marqué CE. Ça veut dire qu'on a dû passer par un certain nombre de tests et de validations, à la fois d'un point de vue qualité, d'un point de vue technique et d'un point de vue médical, pour justement montrer la pertinence et la performance du dispositif par rapport à des médecins, pour justement mieux les aider à mieux prescrire. Et là, effectivement, on a vu sur certaines performances que non seulement on arrivait à être aussi performant pour éviter les examens qui étaient inutiles, mais aussi plus performant, quasiment deux fois plus performant que le médecin, pour identifier les examens qu'il fallait faire et que le médecin a tendance à oublier.
0: Demain, comment vous voyez votre métier qui va évoluer, sans doute ? Est-ce que demain, on peut imaginer que finalement, quoi qu'il arrive, je vais me faire une prise de sang, automatiquement j'ai votre résultat et j'aurai même plus besoin d'aller chez le médecin. Est-ce que c'est un truc qui vous paraît faisable ou on aura toujours besoin d'un médecin ?
9: Alors, les métiers vont changer, mais je viens d'une famille avec deux parents médecins, donc j'ai tendance à penser qu'on aura toujours besoin d'un médecin. Et je pense surtout que...
0: Oui, faites attention en plus quand vous allez rentrer à la maison, après, si vous dites des bêtises.
9: Ça fait quelques années que je fais attention.
0: Je vous taquine là-dessus parce que c'est vrai qu'on voit que ChatGPT investit beaucoup d'argent dans la santé. On voit que certaines pathologies sont détectées non pas par les médecins, mais par l'IA. Et on en est qu'au tout début. On en est à l'an zéro de tout ça.
9: À l'an zéro, et en plus avec une évolution où toutes les trois semaines il y a une nouveauté, il y a quelque chose
0: c'est
9: de nouveau
0: exponentiel.
9: Qui arrive,
0: voilà.
9: Et c'est effectivement cette capacité, cette complexité-là qu'il faut qu'on arrive
0: parce
9: à gérer.
0: Parce qu'un médecin, au bout de 8 heures de consultation, il est fatigué, il commence à être exécrable, il va peut-être pas répéter, enfin il sera moins dans une pédagogie que l'IA peut l'être.
9: Je pense qu'au-delà de ça, on demande surtout aux médecins aujourd'hui d'être un sachant et de passer finalement moins de temps avec son patient. Ce qui est important aujourd'hui, c'est le temps médical, c'est le temps à comprendre le patient, ce que l'IA ne fera jamais. À la fin, il n'y a rien qui remplace une main pour poser la main sur l'épaule pour annoncer un diagnostic. Ça, c'est la réalité des médecins, c'est ce qu'ils voient tous les jours. La complexité, c'est
0: qu'aujourd'hui... Oui, mais Dieu merci, des diagnostics graves, on en annonce pas tous les jours, vous voyez ce que je veux dire?
9: Non, complètement, mais il faut du temps médical, il faut le temps d'expliquer, il faut le temps de prendre en charge, il faut le temps de coordonner aussi des parcours. Ça, c'est ce que fait effectivement un professionnel de santé. Et là, effectivement, le métier est en train de changer parce qu'on va pouvoir, avec de l'IA, dégager du temps médical. Il faut aussi voir aussi, et ça c'est assez important, on a tendance à penser que l'IA va tout remplacer. Je suis assez convaincu que l'IA ne va remplacer que ce qui est en manque. Enfin, ou du moins ce qui ne manque pas, plutôt. Aujourd'hui, un médecin, la réalité, c'est qu'on manque de professionnels de santé. Donc même si vous avez une IA qui va être capable de pouvoir adapter ou proposer certains éléments, la réalité, c'est qu'on sera toujours en manque de médecins parce que la demande de soins va aller toujours beaucoup plus vite que l'offre de soins. Donc il y a cet enjeu-là aujourd'hui. Néanmoins, le métier de médecin, il va définitivement changer. Donc pour répondre à la question comment on voit effectivement le parcours, ben, on voit effectivement que le médecin, il va pouvoir être partie prenante de ce parcours-là, mais on voit aussi que le patient, il va être beaucoup plus acteur de sa santé. Par exemple, vous allez récupérer un examen de biologie médicale, la question, ça va être, ok, mais je ne veux pas récupérer un examen de biologie médicale. Moi, ce que je veux, c'est perdre du poids. Moi, ce que je veux, c'est éviter d'avoir une insuffisance rénale chronique dans 10 ans. Mmh. Moi, ce que je veux, c'est potentiellement, si je sais que ma famille a des antécédents de telle ou telle pathologie, je veux éviter, je veux anticiper.
0: Donc, c'est la prévention, à votre avis, où là, l'IA peut être très forte.
9: Et la prise en charge. Vous prenez, par exemple, des patients qui ont typiquement des examens parce qu'ils sont sous GLP-1, parce qu'ils ont besoin de perdre du poids, parce qu'ils ont un diabète, par exemple. Mais il y a une question de, est-ce que je vais moins manger ? Il y a cette question, donc, de, est-ce que je vais avoir les bons nutriments qui vont être apporté au bon moment par rapport à moi, mon histoire et ce que j'ai envie de faire. Et donc ça, c'est aussi quelque chose sur lequel on peut concrètement aider le patient de manière assez concrète, en dehors du circuit médical classique.
0: C'est intéressant parce que jeudi, je recevais NutriCheck, une boîte que vous devez connaître et qui se positionne aussi sur l'IA et les conseils qu'on peut donner en matière de nutrition et d'exercice physique. Donc on voit qu'il y a une nouvelle économie qui est en train de se créer sur ce sujet.
9: Je pense qu'on ira même plus loin. Je pense que dans quelques années, on créera des compléments alimentaires qui seront dédiés pour vous spécifiquement parce que justement...
0: Et qui ont été
9: aura...
0: conçus par l'IA finalement.
9: Exactement.
0: Avec les, on va dire, les bons nutriments qu'il nous faut à l'instant T.
9: Et que vous allez absorber exactement.
0: Ouais. Est-ce que ça sera bon ? Ça, c'est une autre question.
9: Et c'est là où on fera la différence entre la médecine et le charlatanisme. C'est effectivement, il va falloir qu'on soit capable de prouver et qu'on crée aussi un système autour de ça, de vérification, de validation, pour justement s'assurer que ce qu'on fait est positif pour le patient.
0: Moi, en termes de gourmandise, je parlais du goût. C'est bon, est-ce que ça va être bon ? Voilà, est-ce que ça sera mangeable ? Ouais. C'est ça la question.
9: Je ne sais pas si le goût du Doliprane, on s'en rappelle tous, mais...
0: C'est vrai. Merci beaucoup Alexandre, très intéressant.
9: Plaisir. Merci beaucoup.
0: Vous êtes le président de Chiro, Alexandre Guénoun, donc sur le plateau de Tech & Co ici à Marseille.
9: Merci beaucoup.
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0: Allez, pour terminer ce Tech & Co, nous allons parler maintenant de e-commerce et surtout comment les marques aujourd'hui existe-t-elle sur les, on va dire, les principaux chats d'intelligence artificielle? Parce que autant sur Google, bah, c'est facile d'avoir un retour, mais avec les IA, c'est un peu plus compliqué. Et on sait que la bataille va se jouer là-dessus. On en parle avec mon invité, Rachid Aitadi est avec nous. Bonsoir Rachid.
10: Bonsoir François.
0: Vous êtes le fondateur et PDG de Mekai. Si j'ai bien compris, vous travaillez sur le Generative Engine Optimization. Le principe, c'est vrai qu'une marque, avant, voulait être première sur Google. Maintenant, il faut qu'elle soit recommandée sur les intelligences artificielles.
10: C'est exactement ça. C'est la nouvelle porte d'entrée du web. Et très peu de personnes ont pensé à optimiser cette nouvelle porte d'entrée et en faire en fait un canal d'acquisition traquable. Voilà. C'est pas seulement une vue de l'esprit, je crois que c'est 55% maintenant des consommateurs qui utilisent l'IA plutôt que Google. Et quand on regarde du côté B2B, 94% des acheteurs vont utiliser l'IA pour prendre des décisions d'achat. Donc ça a un impact énorme pour toutes les marques, toutes les industries, mais pas seulement les marques.
0: Et pour Google aussi, accessoirement.
10: Alors oui, mais en même temps, bon, ils ont des outils. Donc ils sont... ils ont toujours un positionnement très très smart.
0: Ouais, et puis enfin le mode AI vient d'arriver, enfin exactement. Ils se remettent un peu dans la course là.
10: Absolument.
0: Et puis ils ont un savoir-faire comme vous le dites, et puis des crédits quasi limités, donc parce que c'est leur business ça. En fait, il faut pas qu'ils s'effondrent ce business là pour eux.
10: Absolument.
0: Et vous alors, vous arrivez comment? Quel est votre job exactement là-dedans?
10: Alors nous c'est très simple, on est là pour faire trois choses. On va aider les marques à monitorer comment elles vont remonter dans ces réponses des LLM, mais ensuite très tôt, qu'est-ce qu'elles veulent faire? Elles veulent optimiser ces résultats. Donc on va vraiment les aider avec différents outils à être plus visibles dans ces réponses, là où elles ont un peu des trous dans la raquette. Et ensuite on va les aider également à acheter une visibilité immédiate dans les moteurs. Vous l'avez vu en France, la publicité est arrivée sur ChatGPT il y a quelques semaines. Donc en regardant comment une marque remonte de manière organique, on va pouvoir aussi donner des recommandations aux marques pour leur dire bah, c'est la période des fêtes, peut-être que vous n'êtes pas très visible sur tel sujet, achetez cette visibilité immédiatement et on va vous aider à planifier la campagne, l'optimiser, la traquer. Voilà.
0: Avant, on n'avait qu'un Google. Maintenant, on a un ChatGPT, un Perplexity, un Google.
10: Il y en a 14. Hein. Nous, en tout cas, on travaille avec 14.
0: Il y a Claude. Exactement. Et puis tous les autres.
10: Alors Alexa, chez Amazon. Si vous allez en Chine, on travaille beaucoup avec des marques françaises internationales et pas que françaises d'ailleurs, des marques de luxe qui veulent être présentes en Corée. C'est des moteurs différents. En Chine également. Alors c'est des noms plus compliqués. Quen, Doubao, Wenxin sur la Chine.
0: Mais alors comment faire pour être présent sur toutes ces marques-là?
10: Ben,
0: enfin,
10: y a des
0: en tout
10: outils.
0: Cas, pas toutes ces marques, mais tous ces outils en fait.
10: Bien sûr. Alors, il y a des outils comme le nôtre pour vraiment donner une vision transverse et aider les marques à comprendre comment elles se positionnent sur chaque marché.
0: Mais comment faites-vous pour améliorer ma présence type, je sais pas moi, François Sorel, par exemple, j'ai envie d'être plus présent sur ChatGPT, par exemple.
10: Voilà. Alors, il y a toujours deux angles.
0: Et je peux vous poser cette question.
10: Absolument.
0: Moi, je suis une marque, je peux vous dire, ben voilà, j'aimerais être présent, plus présent sur ChatGPT. Comment vous faites?
10: Absolument. On a ces questions vraiment tous les jours. Il y a toujours deux angles. Il y a un angle très technique, hein, s'assurer que le contenu que vous créez est structuré d'une certaine manière, que les modèles puissent le lire.
0: Comme un SEO, en fait, un SEO de l'IA.
10: Exactement, mais ça va encore plus loin. Alors, il faut faire le SEO de base, mais ça va encore plus loin, parce qu'un LLM, pour se faire une opinion sur vous, il va aller regarder bon, votre site, hein, mais vous êtes un peu biaisé, forcément, c'est votre site. Donc, il va se faire une opinion en allant regarder des commentaires dans les plateformes sociales. Reddit, tout le monde en parle, mais d'autres plateformes sociales comme YouTube. Il va aller aussi regarder ce qui se passe sur BFM TV. Il va aller regarder sur plein d'autres earned media. Si vous êtes une marque, il va regarder chez les retailers vos pages produits également. Donc, en tant que marque, vous allez devoir optimiser tous ces touchpoints digitaux. Et pour les marques, c'est un challenge assez intéressant parce que ces touchpoints digitaux, c'est différentes équipes en interne. Donc, il faut un peu casser les silos et utiliser des outils comme le nôtre ou d'autres, bien sûr, pour ensuite améliorer un petit peu voilà, ce contenu pour mieux remonter dans les réponses.
0: Et vous avez des résultats probants, c'est-à-dire qu'en affinant tous ces checkpoints, finalement, après, on a des remontées plus positives.
10: Plus positives absolument.
0: Sur les IA.
10: Absolument. Quand on commence à mettre en place différentes optimisations, on va pouvoir voir son taux de visibilité augmenter. Alors, je tiens à mettre une bémol aussi. Si par exemple vous êtes un constructeur automobile et que vous avez des voitures électriques et que l'autonomie est réduite, vous ne pourrez pas changer du jour au lendemain cette visibilité si un consommateur cherche des voitures avec une autonomie plus importante. Donc il faudra travailler sur votre produit avant de pouvoir changer cette visibilité. Mais sur certains points où vous êtes déjà très fort, mais peut-être que le modèle ne l'a pas lu parce que vous n'avez pas mis en place le bon contenu ou la bonne stratégie, on va pouvoir vous aider.
0: Et l'argent dans tout ça? Est-ce qu'on peut acheter ma visibilité sur, chez OpenAI, chez Claude? Ou est-ce que c'est que de l'organique finalement?
10: Alors, depuis le mois de février, on va parler de l'argent. Je vous donne un chiffre, 1 milliard. OpenAI, ChatGPT a ouvert la publicité. Ils ont généré 1 milliard de revenus annualisés en moins d'un an.
0: Non, mais c'est pas impressionnant. La même chose, on est d'accord là.
10: Alors si, je vais y arriver. Ah. C'est la visibilité payante. La visibilité organique, vous ne pouvez pas l'acheter. Vous pouvez la travailler avec cette création de contenu. Mais maintenant, sur OpenAI, donc c'est le seul. Hein. Claude, ce n'est pas ouvert encore la publicité. On pense que les autres vont y arriver de toute manière. Quand on voit qu'il y a 1 milliard sur la table en moins d'un an.
0: Et puis surtout, il y a le modèle économique de ces IA. Il faut qu'elles trouvent de l'argent.
10: Vous l'avez très bien souligné. Donc, c'est vraiment un changement de paradigme. La publicité n'influence pas la réponse. Mais ce qui est intéressant, c'est que c'est l'inverse du search. Le search, la publicité était tout en haut du résultat. Là, elle est après la réponse. Donc, le poids de l'organique est important. De comprendre si je ressors bien ou pas bien va pouvoir vous dire « Ah bah tiens, finalement, je ne suis pas très fort sur ce sujet. Je vais acheter de la publicité pour être visible immédiatement. »
0: Est-ce que c'est un sujet tabou, le fait de dire que demain, on pourra acheter justement de la visibilité organique sur ces IA? Vous pensez qu'un jour ils vont céder un petit peu aux sirènes aussi du business?
10: Non, je ne pense pas. C'est une question de crédibilité. C'est comme Google qui n'a jamais partagé les détails de son algorithme.
0: On va dire qu'il y a des lignes rouges qui ne sont pas franchissables.
10: Absolument. Le succès des LLM, c'est la confiance qu'on a dans les résultats.
0: Eh bien voilà, votre métier est passionnant. Ça s'appelle Mekai. Merci beaucoup Rachid Haït. Adi, vous en êtes le fondateur et le PDG pour terminer ce Tech & Co ce lundi soir. C'était un vrai plaisir que de vous accompagner ici à Marseille au Stade Vélodrome à l'occasion de l'AIM. On sera de retour bien évidemment demain dans notre studio parisien. D'ici là, n'hésitez pas à retrouver les replays, les podcasts de ce rendez-vous. Je vous souhaite une très très belle soirée et à demain pour Tech & Co sur BFM Business. À demain.
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20: Le grand débat IA de la présidentielle, c'était ce vendredi, organisé par BFM Business, BFM 2, Brut, La Tribune Dimanche et La Provence depuis le stade Vélodrome de Marseille. Parmi les partis représentés, le Rassemblement National, quelle doctrine pour le parti en matière d'IA ? Alexandre Loubet, député de Moselle.
21: L'intelligence artificielle, c'est la révolution du 21e siècle. Ce n'est pas une option, c'est le sens de l'histoire. Donc soit nous la maîtrisons, soit nous la subirons. Comme toute technologie, elle représente des opportunités. C'est ce que nous croyons avec Marine Le Pen. C'est-à-dire qu'elle peut être un levier de développement, un levier de progrès social, économique, technique, mais à la condition, bien évidemment, de se préserver, de maîtriser les risques qu'elle peut représenter. Les risques, je crois, ils sont doubles. Il y a d'abord un risque lié à la technologie même intrinsèque, lié à ses usages ou à une certaine autonomisation de l'humain, mais il y a aussi et surtout le risque de la dépendance, c'est-à-dire de la dépendance à des modèles de puissance étrangère qui viendraient nous dicter leur code. Par conséquent, pour maîtriser les risques, tout en faisant de l'intelligence artificielle un véritable levier de développement, une opportunité, je crois que la réponse, elle tient en un mot, souveraineté. Souveraineté, parce que c'est à la condition du développement d'une filière technologique et industrielle nationale de l'intelligence artificielle que l'on réussira justement à en faire un levier d'opportunité et de maîtrise des risques. Nous avons la chance en France d'avoir des entreprises qui représentent la quasi-intégralité, pas la totalité malheureusement, mais la quasi-intégralité de la chaîne de valeur industrielle et technologique de l'intelligence artificielle. Seulement, elles n'attendent qu'une chose, c'est de pouvoir se développer massivement. Et à ce titre, nous avons aussi la chance inouïe d'avoir des atouts considérables. Nous avons les talents, il faut former davantage d'ingénieurs. Nous avons l'innovation, il faut la libérer face aux principes de précaution et à les déréglementer toutes ces normes excessives qui brident le progrès scientifique. Nous avons l'énergie grâce au nucléaire, pas chère, abondante, décarbonée. Il nous faut bien évidemment mettre cet avantage compétitif majeur, unique en Europe, au service de filières industrielles stratégiques comme les semi-conducteurs et de data centers français. J'insiste là-dessus. Nous avons aussi un potentiel de financement énorme et plutôt que financer la tech américaine, peut-être devrions-nous flécher davantage les capitaux à travers un fonds souverain comme le propose Marine Le Pen vers l'économie et la technologie française. Nous avons enfin, pour terminer, il y en a beaucoup d'autres, je pourrais dire un potentiel de débouché incroyable, formidable. Et en réalité, nous devons organiser la filière en structurant la demande. Cela passe par la commande publique, par la modernisation, cela a été dit, de l'administration publique, mais aussi et surtout par les entreprises. Il faut inciter les entreprises à se doter de solutions numériques françaises. On est en train, monsieur Bertrand, en réalité, mettre au profit de capitaux étrangers, en particulier américains, au détriment de la protection de nos données, eh bien, l'atout comparatif unique qu'est l'énergie nucléaire pour l'émergence de data centers américains. Et la réalité, vous savez, c'est que pour un data center, monsieur Bertrand, 10% de la valeur, c'est l'énergie. C'est ce qui reviendra à la France. Probablement quelques pourcents localement pour des emplois, et c'est tant mieux. Mais tout le reste, plus de 80%, c'est de la valeur ajoutée qui partira dans les puces importées d'Asie et dans les logiciels qui sont des services américains. Donc plus on développera des data centers, comme le souhaite la Macronie, dont vous êtes le bras armé dans votre région, et plus en réalité ces data centers à capitaux étrangers freineront, oui monsieur Bertrand, l'émergence de data centers français, parce que ils satureront l'accès à notre réseau électrique qui est garant d'énergie bas carbone, d'énergie abondante grâce au nucléaire et d'un prix compétitif. Et pardon, mais j'entends la gauche, monsieur Bompard comme monsieur Faure, évoquer eh bien, le fait qu'il faille une filière nationale dans les data centers. Mais moi, j'ai une question à vous poser. Vous dites qu'il faut un moratoire sur les data centers étrangers. Pourquoi pas ? Mais en réalité, avec toutes vos associations dont vous êtes amis, eh bien, en réalité, vous faites moratoire sur l'ensemble des projets industriels. Dès qu'on voudra installer une usine de semi-conducteurs, vous vous mobiliserez, pardon, vous ferez une ZAD,
22: compris, je pense
21: vous ferez des recours pour bloquer l'implantation d'usines sur le sol français.
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22: Bienvenue sur BFM Business. Vous savez, nous sommes à l'AIM, cet événement organisé par BFM Business et La Tribune, ici à Marseille, où on parle beaucoup d'intelligence artificielle. Et dans le cadre de cet AIM, eh bien, on remet chaque année des awards aux startups les plus promettantes dans différents domaines. Et justement, c'était la troisième édition de ces CMA-CGM Startup Awards, qui est une compétition internationale ouverte à tout un ensemble de startups, certaines un peu plus matures que d'autres, d'autres toutes jeunes, hein, on va le voir, il y a des Laura, ils sont deux dans la startup. Alors on est dans le domaine du transport maritime, de la logistique, des médias, et puis cette année, nouveauté de priorité à la fondation CMA-CGM, donc des solutions un peu plus humanitaires. Alors c'est organisé par The Box, hein, qui est l'accélérateur du groupe CMA-CGM, et donc derrière, ben, il y a tout un ensemble de récompenses pour ces entreprises, un test financé à hauteur de 50 000 euros, un accès gratuit pendant un an au programme d'accélération The Box, et puis une visibilité dans les médias et les supports numériques de CMA Média, comme nous le faisons aujourd'hui. Nous avons six catégories: transport intelligent et les opérations pilotées par l'IA, les actifs de demain, les médias de nouvelle génération, la main d'œuvre augmentée, la force de travail augmentée, la logistique humanitaire, les chaînes d'approvisionnement et la formation, éducation, employabilité de demain. Voilà, ils étaient 350 au départ. Il y a eu 50 finalistes. Ils sont passés là au crible dans chacune des catégories de notre jury ici, composé d'experts, voilà, des gens de CMA, des experts dans tous ces domaines, pour arriver aux six lauréats, et je vais être avec eux tout de suite. On va les découvrir ensemble, ici même, dans ce lieu du Stade Vélodrome.
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22: Nous sommes avec l'un des premiers vainqueurs de ces awards, Assets of the Future, et le vainqueur est Krabi Robotics, Levi Gershon. Alors, Levi, que fait Krabi Robotics? What is doing Krabi Robotics?
23: Excited to be here. Krabi Robotics is an MIT spin-out, building robots to clean barnacles off of vessels, and we do it while they're sailing, so there's no downtime for maximum fuel savings and CO2 savings.
22: So, Krabi Robotics est une entité qui provient du MIT et qui crée des robots nettoyeurs, voilà, pour les Cleaner Skies. Donc, voilà, c'est une entreprise. Where do you come from? D'où venez-vous?
23: Boston, in the United States.
22: Boston. And où en êtes-vous de votre parcours? Where is Krabi Robotics in your journey?
23: 14 people strong, testing underway in the open ocean, and very excited to begin deploying with CMA-CGM. Mm-hmm.
22: You're going to work with CMA-CGM?
23: That's the award we just won today.
22: Okay, so thank you.
23: Thank you very much.
22: Levi Gershon, donc vainqueur Krabi Robotics de ce Assets of the Future. Nous sommes toujours à la remise de ces Trophées Awards avec Rachid Aitadi. Bonjour.
24: Bonjour.
22: Rachid, merci d'être avec nous. Vous êtes le fondateur de Mekai. Alors, expliquez-nous un peu ce que fait Mekai.
24: On aide les marques et les médias à comprendre comment ils ressortent dans les moteurs de recherche génératifs. Donc ChatGPT, Gemini, toutes ces nouvelles manières de chercher de l'information sur Internet. En
22: fait. C'est très concrètement. Pouvez-vous nous donner un exemple que l'on comprenne bien ce que vous faites?
24: Vous êtes CMA-CGM. Vous voulez comprendre comment votre marque remonte dans les questions que vont se poser en fait vos acheteurs, mm-hmm. par exemple, et vous voulez comprendre si votre marque remonte, si on parle de cette marque de manière positive, négative, quelle est votre part de voix par rapport à vos concurrents. Et si je suis un groupe média comme CMA Média, je veux aussi m'assurer que mon contenu est lu par ces modèles et qu'il est aussi bien sûr cité en source.
22: D'accord.
24: Par ces modèles. Et nous, on va aider donc tout le monde à comprendre ce qu'on appelle un peu le GEO, c'est un nouveau terme, hein, c'est le nouveau SEO, donc comprendre comment vos marques remontent dans ces réponses.
22: Et comment vous récupérez ce contenu par rapport à ChatGPT, Gemini, Claude?
24: Alors, la première étape qui est la plus difficile, c'est de savoir un peu quelles questions se posent les consommateurs en ce moment dans ces moteurs. Donc là, on a accès à de la donnée panel pour comprendre voilà, quelles sont ces questions. Ensuite, on va répliquer ces questions, les envoyer dans ces moteurs, analyser les réponses tous les jours pour vous dire un petit peu voilà, quelle est la tendance. Est-ce qu'on parle de vous de manière positive? Est-ce que vous êtes les premiers, les deuxièmes, ou est-ce que vous n'apparaissez pas du tout dans ces réponses?
22: Aujourd'hui, vous en êtes où avec Mekai de votre parcours?
24: Alors on travaille déjà avec une cinquantaine de marques sur 15 pays, des grandes marques comme ici à Marseille, le groupe Pernod Ricard par exemple, Peugeot sur 5 marchés européens, beaucoup de marques de luxe également. On fait 1 million en annual recurring revenue, en moins de 10 mois de commercialisation, ce qui est assez, assez impressionnant. On est une dizaine de personnes dans l'équipe, avec beaucoup, beaucoup d'agents. On est une startup AI native. Voilà, on commence en fait notre série A. On va lever des fonds auprès des VC pour continuer notre expansion. Alors, on est déjà présent en Angleterre, en Italie, en France, bien sûr. On a des clients même en Asie et aux États-Unis, mais on veut une présence avec des équipes aux États-Unis et en Asie. Donc voilà un peu notre.
22: Eh bien, merci. Merci étape. Et bravo pour cet award donc, dans merci la catégorie Next General Media. Donc Rachid Aitadi, fondateur de Mekai. Nous sommes dans ces CMA CGM Startup Awards avec une catégorie Augmented Workforce avec le vainqueur de cette catégorie. Je rappelle, hein, il y avait 50 finalistes dans chacune des catégories. Et c'est Mercatim avec nous, Adrien Laurentin. Bonjour Adrien.
4: Bonjour.
22: Alors multi-entrepreneur, on vous a déjà croisé chez BFM sur d'autres entreprises. Et donc celle-ci, c'est Mercatim. Alors, en anglais, Overall Label Effectiveness. Alors, racontez-nous en français.
4: Oui, alors Mercatim, on est comme une équipe de foot, d'où le nom Mercato. On aide à mettre la bonne personne au bon endroit, au meilleur moment, avec la meilleure compétence. Et après, on capture la data de performance, mais aussi de satisfaction du collaborateur pour apprendre et continuer à mieux affecter les personnes.
22: C'est-à-dire, vous allez chercher cette data, vous allez la chercher, est-ce que vous allez la chercher, par exemple, sur le profil LinkedIn de la personne ou c'est elle qui va répondre d'elle-même à un ensemble de questions et non, ça va enrichir la base?
4: C'est une très bonne question. On est spécialisé dans les frontline workers, donc dans les opérationnels terrain, donc par exemple pour CMA, CGM, sur les ports, les dockers, les équipes opérationnelles. Donc, on va capturer ce qu'ils savent faire en termes de technique, d'autorisation, d'habilitation. Et avec ces informations-là, on va aider à répondre à une charge pour faire une certaine mission.
22: D'accord. Et ça veut dire que, parce que oui, ils ont leur technique, enfin leur métier technique, mais est-ce qu'on va voir s'ils sont plutôt chefs d'équipe, s'ils sont plutôt suiveurs, s'ils sont rassembleurs, enfin, est-ce que ce sont des qualités aussi qui vont aider à Mercatim à définir ce profil?
4: Oui, on va aller chercher toutes sortes de data, donc des outils RH, des informations sur les collaborateurs, sur des outils de performance, est-ce qu'on a réussi, est-ce qu'on n'a pas réussi, pour apprendre et après connaître les personnes et les mettre au bon endroit, aussi en prenant en compte leur satisfaction, leur envie de carrière. Sur les bons postes pour être le plus performant possible.
22: Aujourd'hui, vous en êtes où du parcours de Mercatim?
4: Alors là, ça fait plus de 5 ans déjà. On a levé 10 millions pour atteindre cette mission. D'abord, on a commencé dans les usines, puis les centres logistiques. On a fait les Jeux Olympiques et maintenant,
22: vous
4: on s'ouvre à des nouveaux secteurs.
22: Oui, vous restez, c'est ça. Vous restez, pour l'instant, c'est resté dans les métiers plutôt industriels.
4: Oui, exactement. Là, donc toujours du frontline worker, mais maintenant, on s'ouvre. Donc les Jeux Olympiques, dans le transport que je ne peux pas citer, mais un très gros logo. Et maintenant, c'est MACGM dans les ports et la frette.
22: Bon, eh bien, on vous souhaite le meilleur. En tout cas, bravo pour cet award de force de travail augmentée. Mercatim, Adrien Laurentin. Voilà, c'était l'un des 6 lauréats de ces CMA CGM Startup Awards. C'est un nouvel award qui a été remis ici dans le cadre de prestigieux du Vélodrome pour la catégorie Training, Education and Employability of the Future. C'est l'un des nouvelles catégories de ces awards. Alors le lauréat est Studiava et nous avons avec nous Wassim Benouis. Et Johan Ravel, voilà, les deux cofondateurs. Alors juste un mot sur ce que fait justement Studiava.
5: Studiava, nous on a eu l'ambition de se dire qu'on va mathématiser le comportement humain pour prédire vers quoi l'humain va aller, son métier. L'idée, c'est de créer un moteur, faire correspondre vos envies, vos passions, qu'est-ce qui vous plaît, vers le métier ou la formation de demain qui peut vous correspondre.
22: Et que je sois un jeune diplômé, enfin un jeune, même pas diplômé, que je sois plus âgé, voilà, qui veut réorienter sa carrière, je vais comme ça répondre à une série de questions. Comment ça se passe?
5: Le projet, il a été d'abord créé pour Parcoursup. Donc on travaille beaucoup avec les jeunes de terminale pour les aider à s'alléger le stress sur la partie Parcoursup. On s'est rendu compte qu'il y avait énormément de besoins pour des collégiens, pour des jeunes au lycée, pour des jeunes décrocheurs, pour des personnes qui sont dans une carrière et qui veulent changer de métier. Et l'idée, c'est d'appliquer ce moteur à cette logique tout au long de la vie.
22: D'accord. Et alors, comment vous répartissez les rôles tous les deux, Johan?
6: Alors, moi, je suis plus sur une partie technique,
24: effectivement, de création de l'application, et aussi, mais plus sur
22: donc c'est vous qui allez chercher ces contenus et essayer de les faire correspondre au parcours. Et est-ce que la solution apprend elle-même, c'est-à-dire au fil du temps, voilà, plus vous avez d'interviews, plus vous avez de données, plus précis sont les parcours proposés?
24: Tout à fait. Alors en fait, pour chaque jeune qui passe sur l'application, on récupère son feedback et à partir de ça, effectivement, on alimente l'algorithme et les prochaines versions et les recommandations aussi faites aux jeunes et aux personnes qui l'utilisent.
22: Vous êtes combien de développeurs aujourd'hui autour de cette solution?
24: Actuellement, il n'y a que moi qui développe actuellement cette solution.
22: On est une toute petite start-up en son démarrage. Comment ça se passe, Wassim, justement dans le questionnaire? Je vais dire, voilà, j'ai une passion, j'ai une passion, c'est le foot. J'ai une passion, j'aime les mathématiques, je suis pas trop histoire-géo. Enfin voilà, ça peut être ce genre de choses. Et puis après, de dire, j'aimerais quitter la France, j'aimerais travailler à l'international. Voilà. C'est tout ce genre de paramètres que le jeune va saisir et qui vont aider ensuite

0: dans des soirées ou dans les séminaires, c'est moi qui prends le micro, c'est moi qui suis le DJ. Et ça, c'est hyper important pour aller comprendre la mécanique de l'humain, sa personnalité, pour le faire correspondre avec le métier qui lui correspond vraiment.
1: Eh bien, merci à tous les deux et bravo pour cet award. Donc, on espère que vous allez aider grâce à ce bruit média autour de Studiava à recruter davantage de développeurs, hein, parce qu'on sent bien, en tant que parent, je suis très attentif de voir votre solution. Studiava, donc dans la catégorie Training, Education and Employability of the Future pour BFMIS, ici au sein des CMA, CGM Startup Awards. C'est l'une des nouvelles catégories autour de la logistique humanitaire, la supply chain. Et avec nous, le vainqueur justement de ce trophée, la société s'appelle Cumulus Water. Voilà, on va parler d'eau justement avec vous, Mohamed Aïtali. Alors, racontez-nous ce que fait Cumulus Water.
2: Alors, ce que nous faisons à Cumulus Water, c'est que nous permettons la création d'eau potable à partir de l'humidité. Donc, nous récupérons l'humidité dans l'air, dans l'environnement, pour créer de l'eau potable.
1: Alors, très, très concrètement, c'est comment ? C'est une bulle
2: Exactement. Comment, ouais. C'est une machine, comme une bulle, qui vient récupérer l'humidité dans l'environnement, filtrer, condenser et minéraliser pour rendre l'eau potable. Ce que nous pensons, c'est que dans l'environnement, il y a assez d'eau autour de nous, un peu comme le solaire.
1: Oui, on sent toujours, même ici, on est dans le sud de la France, il fait bon, mais on sent quand même une certaine humidité. Vous allez la capter.
2: On va la capter, la récupérer pour la rendre potable.
1: Et cette machine, elle est développée. Enfin, comment vous avez eu l'idée? Où est-ce qu'elle est développée, cette machine?
2: Développée en France aujourd'hui à l'heure actuelle. On a également des éléments de production en Tunisie. Mm-hmm. C'est Ihab et Mohamed Dali, donc les deux cofondateurs, qui ont cette idée-là après la rosée du matin dans un désert en Tunisie, en se disant comment on se
1: capte. Il y a de l'eau là.
2: Exactement, il y a quelque chose à récupérer. Ouais. Et on se dit, on a toujours besoin d'eau. De plus dans une situation de crise.
1: D'accord.
2: C'est là que la fondation CMA-CGM, nous aimerions bien travailler. La situation de crise où là, on vient, comme à Mayotte ou à autre endroit, on vient apporter de l'eau potable décentralisée.
1: Ça veut dire, pour avoir une idée des volumes, il faut en combien de temps on récupère, je sais pas, quelques litres d'eau?
2: Ça dépend toujours de la température et du niveau d'humidité, bien entendu. Un peu comme les panneaux solaires, en quelque sorte. Mais on est au moins à 30 ou 40 litres par jour pour l'unité la plus petite.
1: Oui.
2: Nous sommes en train de développer, nous voulons travailler avec CMA-CGM là-dessus, une unité qui permettrait de produire jusqu'à 1000 litres par jour.
1: D'accord. Donc, et alors, là, c'est ma méconnaissance en chimie, mais ça veut dire que cette eau, elle est potable une fois qu'elle est accumulée, ou est-ce qu'elle doit encore être un peu filtrée pour pouvoir l'utiliser pour la boire, tout simplement?
2: C'est là où notre technologie intervient et d'où exactement nos brevets, notre développement. Nous avons du coup une étape de filtration assez importante et assez poussée qui vient la rendre potable et même la reminéraliser en calcium et magnésium pour être comparable aux bouteilles d'autres sources qu'on récupère en magasin.
1: D'accord. Aujourd'hui, vous en êtes où de votre développement de Cumulus Water?
2: Alors aujourd'hui, nous avons déployé plus de 180 machines dans différents pays déjà. Plus de 3000 personnes boivent notre eau tous les jours. Donc nous sommes dans l'étape où on souhaite aller encore plus vite et développer des solutions qui permettent de produire encore plus d'eau. De potable pour répondre aux besoins. Nous avons des besoins assez importants sur des projets en cours, notamment à Mayotte ou autre, où là on voit clairement qu'il y a un besoin vital.
1: Une machine, ça coûte combien pour avoir une idée de cette solution?
2: On réfléchit plutôt du coût de litre, en quelque sorte.
1: Oui.
2: On reste compétitif par rapport aux bouteilles en plastique en commerce.
1: D'accord.
2: Quand on compare à la bouteille en plastique.
1: Et ça veut dire, parce qu'évidemment, CMA-CGM Startup Awards, le mot CMA-CGM, ça veut dire des bateaux. Ça veut dire qu'on pourrait aussi, alors je pense peut-être pas des grands conteneurs, mais des navigateurs pourraient utiliser on a le départ de la route du Rhum dans quelques jours. Est-ce que ça pourrait être des machines qui pourraient être utilisées par des gens sur des longs périples
2: C'est quelque chose qu'on pourrait évaluer avec les équipes de CMA-CGM. Je pense que les expertises dont on manque, donc nous avons besoin. Néanmoins, on constate quand même que sur les terminaux, il y a des besoins.
1: Mm-hmm.
2: Déjà, les équipes sur les terminaux et sur les ports, et également sur le fait d'avoir également des unités prêtes en forme de conteneurs pour les 1000 litres, où CMA-CGM pourrait déployer là où il le souhaite, les unités pour produire de l'eau.
1: D'accord. Et donc, c'est une bulle qui va capter, toutes les petites gouttes vont se coller à cette bulle, vont la traverser, c'est ça?
2: Exactement.
1: Et descendre donc dans un réservoir.
2: Exactement.
1: C'est tout simple, mais il fallait
2: y
1: penser.
2: C'est assez simple, mais ça, c'est compliqué.
1: Mais j'imagine qu'il faut pas mal de brevets autour de ça. Vous êtes les seuls, parce que vous n'êtes pas les seuls sans doute à avoir imaginé ce genre.
2: Non, nous ne sommes pas les seuls, il y a différentes concurrences. Par contre, c'est le niveau de conformité et de tests que nous réalisons où nous sommes différents.
1: Oui, c'est
2: là, là-dessus,
1: il y a
2: nous sommes assez
1: conformes.
2: Certification d'INUQT parmi d'autres.
1: Eh bien, bravo pour ce prix donc de logistique humanitaire et de logistique Cumulus Water avec Mohamed Aïtali et votre cofondateur
2: Ihab.
1: Voilà, c'est bien de toujours les citer dans ces aventures entrepreneuriales. Merci encore d'avoir été avec nous et félicitations pour ce trophée. Et nous sommes au cœur de cette remise des prix des CMA-CGM Startup Awards dans ce cadre prestigieux du stade Vélodrome. Et parmi les catégories, il y en a une qui nous intéresse particulièrement dans le groupe CMA-CGM, c'est bien entendu Smart Transport and AI Driven Operation. Donc on est dans le transport intelligent et le vainqueur de cette catégorie, c'est Odor avec Karim Boussetta. Bonjour.
3: Bonjour.

0: Bonjour, enchanté.
1: Alors, si je lis en anglais, c'est Notify Permission and Policies for AI Agent. Expliquez-nous très concrètement ce que fait Odor.
0: En quelque sorte, ça permet aux entreprises de décorréler les permissions des humains de celles des agents IA qui déploient. En quelque sorte, on va permettre aux agents d'avoir uniquement accès à ce qu'ils doivent faire plutôt qu'avoir tous les accès dans une entreprise.
1: Et là, on suppose qu'aujourd'hui, avec tout ce qui se passe, avec ces agents dont on n'a pas forcément toutes les identités, alors comment ça se passe? Parce que je suis collaborateur d'une entreprise, je vais créer mes 4-5 agents. Alors, je ne vais pas leur donner mes codes et mes identifiants. D'ailleurs, ça, c'est l'un des conseils que l'on retiendra ici. Mais comment ça se passe pour la suite?
0: Souvent, vous allez le faire à votre insu, en vous enregistrant via un protocole OAuth. Donc c'est-à-dire que nous, on donne une identité à chaque agent, on lui donne des permissions granulaires, cross-applicatives, ce qui fait que vous allez avoir tous les audit logs de l'agent et vous allez pouvoir superviser ce qu'il fait, et on bloque toutes les actions non permises.
1: Oui, donc c'est parce que, rappelez-nous, aujourd'hui, c'est un vrai souci, ces agents, on a tout un tas d'exemples, alors dans la cyber, mais même dans d'autres domaines, et souvent, je pense que c'est ce à quoi on ne pense pas assez, c'est l'agent au sein de l'entreprise.
0: Exactement.
1: Parce que l'agent qui sort, mais l'agent au sein de l'entreprise, c'est le gros souci, et c'est ce à quoi vous répondez avec Odor.
0: Exactement, c'est le plus gros problème aujourd'hui. En fait, les gens commencent à parler d'agents externes, mais en interne, comment est-ce qu'on fait la gestion des dossiers, les dossiers partagés, etc. Et c'est un problème qui devient de plus en plus gros aujourd'hui, que les gens déploient de plus en plus d'agents. Et donc, on est là pour y répondre.
1: Odor, donc avec un H, hein, parce que si on nous écoute aussi en radio, H-O-D-O-R, Karim Bousseta. Vous en êtes où de votre parcours aujourd'hui avec Odor?
0: On a fait notre première levée de fonds il y a quelques mois. On est aujourd'hui déployé chez plusieurs clients, dont certains de la même taille que CMA-CGM, donc très excités d'avancer justement là-dessus avec eux.
1: Et donc, pour piloter ces agents IA, vous êtes combien de personnes aujourd'hui?
0: On est 7. Et avec une trentaine d'agents IA en interne qui nous aident à faire notre travail.
1: C'est ce que j'allais dire. Vous allez recruter, mais vous allez aussi créer vos propres agents. Merci, Karim Bousseta. Et puis bravo pour ce prix donc dans la catégorie transport intelligent et piloté justement par l'IA Odor avec un H.
0: Merci beaucoup.
1: Karim Bousseta.
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7: Bonjour et bienvenue dans R&D Défense. Cette semaine, plongée dans le système nerveux du champ de bataille moderne. Communication, données, intelligence artificielle, guerre électronique. Nous parlerons notamment d'Exaforce, le nouveau système d'exploitation du champ de bataille qui a été développé par Thales. Est-ce qu'on a là enfin une réponse européenne à Palantir? On en parlera avec Christophe Salomon, directeur général adjoint chez Thales en charge des systèmes d'information et de communication sécurisés. Le décryptage, ensuite, avec Léo Barnier d'Air et Cosmos. On regardera ce qui attend les compagnies aériennes côté carburant pour 2027, ça risque d'être compliqué. Enfin, nous reviendrons avec Antoine Larrey-Gaudry de BFM Business sur le J36, cet étrange prototype chinois en forme de triangle volant qui a fait beaucoup parler de lui cette semaine.
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7: Christophe Salomon, bonjour.
8: Bonjour Jean-Baptiste.
7: Vous êtes le directeur général adjoint, système d'information et communication sécurisé chez Thales. Merci beaucoup d'être avec nous. À mes côtés, comme chaque semaine, pour vous interroger, Michel Cabirol, rédacteur en chef du pôle aérospatial, défense et transport à la Tribune. Bonjour Michel.
9: Bonjour Jean-Baptiste.
7: Christophe Salomon, vous dirigez chez Thales en fait tout ce qui permet finalement aux forces de communiquer, de partager l'information, de commander. Et dans ce contexte, vous avez présenté il y a quelques jours une nouvelle solution Hexaforce qui est, allez, qu'on peut peut-être présenter comme une sorte d'agrégateur, en tout cas de système d'exploitation du champ de bataille. Concrètement, on parle de quoi ?
8: Oui, alors donc concrètement, on parle dans notre monde de C2, c'est-à-dire de systèmes de commandement et de contrôle. Donc c'est des très grands systèmes d'information qu'on retrouve à tous les niveaux du champ de bataille. Alors pour vous en donner une représentation imagée, si on est au niveau les plus hauts du champ de bataille, imaginez une grande salle avec beaucoup d'opérateurs qui travaillent, des murs d'images et une situation finalement tactique qui est projetée et qui se constitue à partir de données qui sont agrégées, qui remontent du champ de bataille et peu à peu qui permettent finalement aux forces armées de mener et de conduire leurs opérations militaires. Et ensuite, ces systèmes se déclinent niveau par niveau et vous les retrouvez embarqués sur des bateaux, gérant une situation aérienne ou sur les échelons les plus tactiques de l'armée de terre.
7: C'est-à-dire que concrètement, on fait remonter grâce à des capteurs dans la mer, dans l'espace, sur le terrain, sur terre, peu importe, ou dans le champ informationnel, des informations qui, in fine, sont analysées et permettent au chef de décider ou de commander.
8: Exactement. Et c'est parce que le volume de ces informations augmente considérablement qu'il fallait une nouvelle génération de produits aptes à les traiter, parce que le nombre de capteurs, le nombre de la complexité de la manœuvre, le nombre d'acteurs à coordonner dans une opération interalliée, par exemple, ça peut être 100 000 acteurs à coordonner pour mener l'opération. Il fallait du coup une nouvelle génération de systèmes qui se base beaucoup sur des technologies de type intelligence artificielle.
9: Qu'est-ce qui fait la force d'Hexaforce, si j'ose dire? J'imagine que c'est son ambition de souveraineté, c'est donc sa non-dépendance aux réglementations américaines, dont celle ITAR. C'est quoi donc c'est sa force?
8: Alors, c'est ces grandes caractéristiques qui effectivement peuvent le distinguer de ses concurrents, c'est effectivement son ouverture. Déjà, nous, on respecte les standards d'interopérabilité, c'est ce qui nous permet de dialoguer avec des alliés qui posséderaient d'autres systèmes. C'est le premier point, c'est sa modularité. On offre à tous les partenaires et tous les clients la possibilité d'échanger tel ou tel composant par tel autre qu'ils préféreraient ou qui viendrait d'un acteur tiers. Donc c'est la modularité. C'est aussi effectivement la non-dépendance à des lois extraterritoriales et donc quelque part conserver pour les pays leur souveraineté. Et par souveraineté, j'entends la capacité finalement à être maître de son destin, à utiliser le système quand elles le veulent, où elles le veulent, le modifier quand elles le veulent également, et l'exporter. Donc tout ça, ça fait partie des forces, mais sa force aussi, c'est sa très grande agilité. Hexaforce, alors nous, ça fait des décennies qu'on fabrique des systèmes d'information, mais on a lancé Hexaforce à peu près 18 mois, et en quelques mois, évidemment sur la base d'acquis que nous avions déjà, mais on a produit les premières versions, et tous les jours, Hexaforce évolue, parce que les technologies d'aujourd'hui le permettent. Donc en fait, Hexaforce, il est innovant dans sa conception et dans la façon de le bâtir.
7: Il reste toujours dans l'aide à la décision, où on va un petit peu plus loin.
8: Alors oui, c'est beaucoup l'aide à la décision pour tout ce qui tourne à l'intelligence artificielle, mais c'est aussi la conduite de la manœuvre, c'est bien sûr l'affichage d'une situation tactique, c'est toutes les composantes du commandement pour les forces armées.
9: Il y a une compétition actuellement à l'OTAN à laquelle Thales participe. Ça veut dire que si vous gagnez cette compétition, vous allez implémenter votre Hexaforce dans tous les pays ou alors chaque pays aura sa décision propre?
8: Alors chaque pays a sa décision propre. Souvent, les compétitions qui sont menées à l'OTAN sur les différentes composantes de l'OTAN, c'est pour les structures de commandement intégrées de l'OTAN. Et ensuite, évidemment, quand on est bien positionné à l'OTAN, ça permet potentiellement d'être légitime pour aller déployer son système dans tel ou tel pays, mais chaque pays est souverain pour ses acquisitions. C'est le cas de la France d'ailleurs, mais c'est le cas aussi de tous les pays de l'OTAN.
9: Ça veut dire qu'il peut y avoir deux systèmes différents au niveau stratégique et au niveau tactique?
8: Alors, il pourrait, pays par pays, mais c'est ce qui fait que le respect des standards que j'évoquais tout à l'heure, comme le standard FMN par exemple, ou le standard du data-centric security, donc de les standards qui entourent la sécurité des données, sont importants parce qu'ils permettent d'avoir des systèmes différents et de pas avoir une volonté en fait hégémonique des systèmes différents qui interopéraient entre eux. Et donc, effectivement, on peut avoir des systèmes différents par pays, différents par armée, différents par niveau hiérarchique, mais ExaForce couvre l'ensemble. Donc ExaForce, en tout cas, offre la possibilité d'avoir une meilleure harmonisation des systèmes d'information sur le champ de bataille.
7: On parle de l'OTAN, qui utilise déjà, de son côté, Maven Start, le système de Palantir. Quand on regarde les fonctionnalités de Maven et celles d'ExaForce, on a de la fusion de données, on a de l'IA, de la connaissance du champ de bataille, du ciblage, de la planification. Où elle est la différence fondamentale ?
8: Alors, moi je ne me compare pas nécessairement à toutes les offres du marché, mais les différenciants majeurs, c'est ce que j'ai rappelé suite à la question de Michel. C'est notamment son ouverture, le respect des standards, une très grande agilité et aussi le fait que c'est un système qui fonctionnera très bien comme d'autres que vous avez cités dans des grandes infrastructures avec des grands data centers, des mondes où le calcul est infini, le réseau est infini, mais aussi, et c'est ça qui fait la très grande force de ExaForce, dans les niveaux les plus tactiques. Et ça finit par marcher sur un smartphone, sur une tablette, avec plus aucun réseau ou très peu de réseaux. Donc sur le champ de bataille, vous n'avez plus accès au data center, vous n'avez pas des réseaux considérables, et vous avez des moments de la manœuvre où il faut arrêter de communiquer. Et là, vous avez toutes vos unités qui partent et qui potentiellement travaillent séparément, et il y a un immense travail de resynchronisation au moment où la communication revient. Et c'est ça la valeur ajoutée que nous pensons aussi amener.
9: Ça veut dire que ExaForce est résilient lors d'une attaque cyber ou d'une attaque de brouillage. D'ailleurs, ce qui fait la force de Thales aussi, c'est sa capacité à traiter à la cyber, quoi.
8: Exactement. Donc, la cyber est un champ de confrontation en tant que tel, hein, qui s'ajoute aux milieux plus traditionnels que sont la terre, l'air, la mer. Donc la cyber est un champ de confrontation et effectivement, ExaForce embarque beaucoup de solutions de cybersécurité avec une cybersécurité qui se repense peu à peu. La cybersécurité a beaucoup été vue comme périmétrique, donc on cloisonne les réseaux, on essaye d'isoler la menace de l'extérieur, et de plus en plus, la sécurité se rapproche de la donnée, c'est ce qu'on appelle les concepts de data-centric security, c'est-à-dire de sécurité centrée sur la donnée, c'est-à-dire qu'une fois qu'on a mis toutes les protections périmétriques, on se dit que si elles tombent, à la fin, la donnée elle-même doit être protégée. Et pour accéder à la donnée, il faut avoir la bonne clé ou les bonnes clés qui permettent d'y accéder. Donc c'est tout ça qu'on embarque dans ExaForce et qui sont des normes OTAN au passage.
9: Juste une dernière question pour moi sur ExaForce. Est-ce que les pays européens avec qui vous discutez sont intéressés justement par cette question de souveraineté d'ExaForce?
8: Alors oui, beaucoup. À vrai dire, il y a différents niveaux de discussion. Il y a les discussions entre États et de ce qui nous revient, les pays, beaucoup de pays européens sont intéressés à avoir une solution qu'on peut qualifier de souveraine à l'aune des critères que j'évoquais tout à l'heure. Donc oui, de ce qui nous revient des discussions entre États, il y a une très grande appétence pour ça. Et nous-mêmes, Thales, nous constituons au niveau industriel cette fois une collaboration entre acteurs industriels européens, soit en allant identifier des acteurs qui peuvent y contribuer, soit en utilisant nos représentations dans les différents pays européens, parce que vous savez que Thales est présent dans la plupart des pays européens, ce qui nous donne en fait une assise dans chacun des pays pour contribuer à cette trajectoire de construction de ce système d'information qui a vocation réellement à être européen.
7: Juste un dernier mot sur ExaForce et sur l'IA un petit peu plus généralement. On a depuis plusieurs années un développement des couches d'intelligence artificielle sur le terrain. On a les fantassins dans leurs véhicules, on a des drones, etc. Donc avec des interprétations d'intelligence artificielle à chaque étape, est-ce qu'on ne peut pas avoir au final un peu, si j'ose m'exprimer ainsi, une sorte de téléphone arabe où on se retrouve en haut de la pyramide avec des informations qui ont été un petit peu polissées, un petit peu modifiées Comment vous gérez cette question-là ?
8: À vrai dire, c'est une très bonne question et je n'ai probablement pas de réponse définitive. La première, c'est qu'on va quand même essayer de faire remonter. On peut se permettre de faire remonter des données brutes jusqu'au plus haut niveau de l'organisation.
7: Accès direct.
8: Accès direct à l'information. Et ça, c'est grâce à nos réseaux de communication. La deuxième, c'est que nous avons conscience chez Thales que l'IA est embarquée dans nos métiers, dans des processus critiques. Et donc, l'IA doit être explicable, doit être transparente, doit être sûre. Et en fait, tout l'effort d'investissement de Thales, ou une grande partie de l'effort d'investissement de Thales sur l'IA, c'est pas pour aller développer un nouveau modèle, mais c'est pour les rendre sûrs, les rendre de confiance, de sorte que justement on n'ait pas ces effets d'hallucination ou de masquage que finalement on ne maîtrise pas, parce que souvent les IA sont considérées comme des boîtes noires, mais pas par nous.
9: Alors, il y a un sujet qui monte beaucoup ces derniers temps sur tous les théâtres d'opérations et sur tous les théâtres de guerre, c'est la guerre électronique. Qu'est-ce qui fait aujourd'hui ce retour de la guerre électronique sur tous ces champs de guerre ?
8: Alors, effectivement, on voit, et on l'a vu notamment dans les conflits récents, à quel point la guerre électronique revient. Donc, je commencerai simplement par dire que par rapport aux conflits d'il y a quelques décennies, il y a eu une énorme densification des points de communication sur le théâtre. C'est fois 100, fois 1000 par rapport à ce que c'était avant. Or, et c'est physique, le spectre électromagnétique sur lequel on agit, lui, c'est toujours le même. Il est fini et on le connaît. On le sait bien, y compris dans le monde de la radio. C'est les bandes VHF, UHF, etc. Et ce spectre, il est fini. Et quand vous avez, comme on le voit sur certains théâtres aujourd'hui, des millions de drones qui volent, c'est autant de points qui émettent sur ce spectre électromagnétique et qui, en plus, accessoirement, sont très gourmands parce qu'ils envoient de la vidéo, parce qu'ils sont de plus en plus riches. Et le spectre, il est ultra encombré. Le spectre est complètement saturé, à vrai dire. Et vous ajoutez à ça les brouilleurs, qui sont en fait des moyens de complètement saturer le spectre. Et ça rend la problématique, la question finalement de la gestion du spectre électromagnétique particulièrement prégnante. Donc demain, une opération militaire où, disons, pour faire simple, je dois aller du point A au point B. Traditionnellement, on va regarder si j'ai une forêt, si j'ai une rivière, une montagne, etc. Mais je vais aussi regarder quelque part la météo du spectre électromagnétique et me dire, je ne vais pas passer par là parce que c'est complètement saturé et je vais plutôt me trouver un chemin à côté. Donc voilà, la guerre électromagnétique, c'est comprendre ce spectre. Et en général, ça repose sur deux catégories de produits, et on fait les deux chez Thales. Des produits qu'on qualifie plutôt de passifs, d'écoute. Donc je dois savoir que quelqu'un émet, je dois savoir d'où il émet, donc je suis capable de le localiser. Je dois même être capable quasiment de comprendre son intention, ou de savoir si c'est une unité d'artillerie, une unité du génie, parce que je suis capable, juste avec le signal, d'essayer de le deviner. Je peux même aller jusqu'à écouter sa communication. Donc tout ça, c'est la partie passive. Là, moi, je n'émets rien, je ne fais que comprendre mon environnement autour de moi, et donc je détecte des points d'émission autour de moi. Et puis, vous avez la partie plus active, où cette fois, je vais chercher plutôt à perturber les communications de l'ennemi. Donc je vais le brouiller, je vais le leurrer, je vais lui injecter des fausses informations, je vais me faire passer pour quelqu'un d'autre, je vais faire croire que je suis à un autre endroit de l'endroit où je suis. Donc la guerre, vous voyez que la guerre, finalement, dans ce champ-là aussi, comme celui qu'on a cité juste avant sur la cybersécurité, la guerre, elle a lieu aussi dans le champ électromagnétique, avec finalement tout le spectre de ce qu'on voit dans les champs les plus traditionnels. Et je terminerai simplement sur ce sujet-là, en disant que pendant ce temps-là, il faut continuer à communiquer. Et tous nos moyens de communication ont cette capacité à se frayer un chemin dans cet environnement. Si je peux prendre une analogie, la guerre électronique, c'est comme si vous rentriez dans une salle, une pièce, complètement saturée de personnes qui se parlent très fort. Vous rajoutez à ça des haut-parleurs qui hurlent, et ça, c'est le bruit que vous aurez autour de vous. Et vous devez parler à une personne qui est à l'autre bout de la salle, et sans crier, sans rien. Et c'est ça l'équation qui nous est demandée. Donc pour ça, vous allez fermer vos oreilles à tous les bruits environnement, essayer de ne pas écouter, finalement de masquer tout ce qui ne vous intéresse pas et de trouver un chemin pour parler à la personne. Et c'est bien ça tout l'enjeu de cette guerre électromagnétique, et d'être à cheval à la fois sur ces moyens de guerre électronique, sur les moyens de communication, ça nous donne une très grande force.
7: Les technologies d'antibrouillage, est-ce qu'elles sont réellement efficaces dans la durée, avant que l'ennemi puisse arriver à trouver des contre-mesures? On arrive à faire durer avant que ça saute?
8: Alors, c'est une très bonne question. C'est vrai d'ailleurs des technologies d'anti-brouillage comme des technologies de brouillage elles-mêmes. C'est une guerre continue. Donc en fait, il faut changer le plus souvent possible de fréquence, et quelque part, il y a une course entre, vous savez, une radio, ça saute de fréquence à un rythme très élevé, et donc et le brouilleur va essayer de faire de même pour essayer de prédire la prochaine fréquence sur laquelle la radio va essayer d'émettre. Et donc voilà, c'est finalement un combat. Nous, on fait les deux, et donc quelque part, on a les équipes bleues et les équipes rouges qui font que nos équipements sont de plus en plus performants en confrontant le glaive et le bouclier.
7: Juste une remarque, le quantique aurait un rôle à jouer là-dedans à l'avenir ?
8: Le quantique, en tout cas, il a un rôle à jouer probablement dans les communications. On voit dans notamment les bandes basses des communications qui sont en général réservées à des équipements qui sont très grands et qu'on arrive à compresser. Maintenant, est-ce qu'il aura un rôle à jouer sur la partie guerre électronique? Probablement, parce qu'il offrira des capacités de calcul qui nous permettront d'aller beaucoup plus vite sur l'identification de la menace.
9: Quels sont les pays à l'état de l'art dans la guerre électronique? Alors évidemment, on pense tout de suite à Israël, puisqu'il a démontré lors de la guerre en Iran qu'il était en capacité à rentrer sur le territoire iranien grâce en partie à la guerre électronique. J'imagine que les États-Unis aussi sont bien placés. Et est-ce que la France, elle est dans le peloton de tête en matière de guerre électronique ou pas?
8: Oui, je le pense. Je pense qu'elle est, parce que la France notamment est Thales en étant le principal acteur. Nous avons, d'un point de vue industriel en tout cas, vendu nos systèmes à beaucoup de nations. Donc oui, en France en tout cas, on est au meilleur niveau dans ces technologies-là.
9: Si on avait un peu abandonné ce segment-là parce qu'on n'en avait pas forcément besoin.
8: En tout cas, nous, industriels, on ne l'a pas abandonné. C'est vrai que les plans d'équipement des armées, il y a eu une période sur laquelle c'était moins devenu une priorité, mais finalement, les évolutions récentes des conflits l'ont refait émerger. Et aujourd'hui, on a des discussions très actives en France et dans beaucoup d'autres pays pour évidemment reproduire un plan d'équipement. C'est pour ça d'ailleurs que nous avons multiplié par 4 nos capacités de production de brouilleurs récemment. Et là, on parle des brouilleurs. Alors, on se souvient des brouilleurs qui brouillaient les engins explosifs improvisés, les fameux IED, et qui créent une bulle autour du véhicule, qui créent toujours une bulle autour du véhicule. C'est nos brouilleurs barrages. Et bien, ces brouilleurs-là, on les a étendu à la gestion des drones également, puisqu'ils créent une bulle, donc ils peuvent aussi couvrir la menace aérienne en brouillant un drone qui arriverait et quelque part en le détournant. Donc c'est cette catégorie-là de brouilleurs que nous avons multiplié par 4 en termes de production.
9: Et ça veut dire quoi, multiplier par 4?
8: Ça veut dire qu'on a atteint à peu près 500 annuels et on pourrait faire encore plus.
9: D'accord.
7: Eh bien, ce sera le mot de la fin.
8: Merci beaucoup.
7: Un grand merci Christophe Salomon d'avoir été avec nous. Merci beaucoup d'avoir été dans Air et Défense. Vous êtes le directeur général adjoint système information et communication sécurisée chez Thales. Merci beaucoup.
8: Merci à vous.
7: Tout de suite, c'est l'heure du décryptage.
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7: On est avec Léo Barnier. Bonjour Léo.
10: Bonjour Jean-Baptiste.
7: Rédacteur en chef chez Air et Cosmos. Merci beaucoup d'être avec nous. D'ailleurs, tiens, la une de Air et Cosmos cette semaine, kérosène 2027, la grande menace. Et bien justement, on va en parler. Ça fait plusieurs jours, on va dire, voire même plusieurs semaines, qu'on a une envolée des prix du carburant qui affecte de nombreux secteurs économiques. C'est évidemment le cas du transport aérien, particulièrement sensible au coût du kérosène, Léo.
10: Effectivement, Jean-Baptiste, il y a quelques jours, il se déroulait le salon IFTM Boutin-Prézac, qui est un salon du tourisme, et où nombre de compagnies aériennes sont présentes. Et notre journaliste, Jean-Baptiste Segui, était présent et il est formel. La question du kérosène, du coût du kérosène, était vraiment sur toutes les lèvres. Et ça, en raison du coût du baril de brut, mais aussi du coût du raffinage. Voilà, c'est vraiment, les prix se sont envolés. On le voit la semaine dernière, les coûts étaient à peu près de $200 le baril pour le kérosène. Et même en Europe, on est monté à plus de à $207. Ouais. Donc voilà. Il faut savoir qu'avant la crise en Iran, on était plutôt autour des $100. Depuis un peu plus d'un an, on était autour des $100. Là, on est passé à un niveau qui est même supérieur à celui connu au début de la guerre en Ukraine. Et donc, forcément, les compagnies en payent le prix. Habituellement, le kérosène, ça représente un quart, un tiers des coûts d'une compagnie. Là, certains parlent même de 45%. Donc, on voit à quel point ça pèse dans le résultat des compagnies. Et d'ailleurs, le PDG de Transavia a déclaré il y a peu de temps que sa compagnie ne serait pas rentable cette année à cause de ces coûts, de ce surcoût du kérosène.
7: On voit déjà une situation particulièrement délicate et on a le sentiment finalement que le secteur aérien n'est pas sorti de l'auberge, si j'ose dire.
10: Effectivement, la question qui peut se poser, c'est est-ce que 2027 sera pire pour, ce qu'il faut savoir, c'est qu'aujourd'hui, les compagnies aériennes ont des mécanismes de protection, notamment ce qu'on appelle les mécanismes de couverture, qu'elles ont intégrés dans leur stratégie depuis plusieurs années. Donc voilà, ce qui leur permet d'avoir des prix fixés à l'avance et d'absorber une partie des chocs, notamment le choc actuel. Mais au vu des cours du pétrole actuel et puis du fait que le niveau est resté élevé toute l'année, même s'il y a eu une petite amélioration pendant l'été, bah en fait, la question va se poser de savoir est-ce qu'elles vont réussir à renouveler ces couvertures pour les prochains mois, les prochaines années, et surtout à quel prix. C'est, voilà, ça va vraiment peser chez eux. Et d'ailleurs, on avait un dirigeant qui nous a déclaré qu'il allait devoir faire des arbitrages très fins entre ce que coûte l'absence de couverture et les prix des couvertures elles-mêmes, parce que ces dispositifs ne sont pas gratuits, bien entendu. Il parle d'ingénierie financière et il prévient, comme personne ne sait quel sera le prix à terme, la prudence n'est de couvrir qu'une partie du besoin.
11: Est-ce qu'il faut s'attendre à une année 2027 meurtrière ?
10: Meurtrière, je ne sais pas, il est encore un peu tôt pour en juger, mais vous avez bien vu que, comme je sais entendre, bah, est-ce que 2027 sera pire ? C'est forcément une possibilité. Pour l'instant, c'est encore la grande inconnue, mais ce qui est sûr, c'est que les compagnies vont rentrer dans 2027 plus fragilisées qu'il y a un an, entre les surcoûts déjà absorbés et puis effectivement des couvertures qui seront peut-être moins avantageuses ou moins importantes que ce qu'elles pouvaient avoir jusque-là. D'ailleurs, on l'a vu, certaines compagnies déjà fragiles ont déjà subi le choc. Alors, ce n'est pas que le kérosène, mais c'est
11: des contributeurs.
10: Et notamment Air Baltic qui s'est placé sous la protection du chapitre 11 de la loi sur les faillites américaines. Et un dirigeant, d'ailleurs, nous déclarait il y a quelques jours, en faisant un parallèle avec la guerre en Ukraine, en gros, nous ne pourrons pas tenir comme ça 4 ans.
11: Léo Barnier, un grand merci, un rédacteur en chef à la rédaction d'Air et Cosmos. Tout ça est à lire, évidemment, cette semaine hein, dans Air et Cosmos. Kérosène 2027, la grande menace. Allez, tout de suite, c'est l'heure des signaux faibles.
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11: C'est l'heure des signaux faibles avec Antoine Larrey-Gaudry, le chef d'orchestre de Tout pour Investir sur BFM Business et puis en même temps un grand passionné d'aviation. Alors là, cette semaine, on n'a vu que lui sur les réseaux sociaux. Alors là, pas Antoine Larrey-Gaudry, mais en tout cas, le J-36, cet incroyable appareil furtif chinois, alors qui est en forme de triangle volant. Alors là, on a un prototype qui est hors norme, qui reste assez mystérieux et qui, évidemment, fait naître encore beaucoup de spéculations.
12: Oui, là, en termes de signaux faibles, il était massif. On a vu que lui, la dernière fois qu'il a volé, c'était un peu plus discret, c'était dans une zone peu peuplée. Là, il a volé en milieu urbain. Et tout le monde a pu le prendre en vidéo. Et c'est vrai que ce truc est absolument extraordinaire. Quand on le voit de face, on a l'impression d'être face à une soucoupe volante, enfin d'un truc qui n'est pas de notre monde. Alors non, rapidement, on entend le bruit de son de ces réacteurs. Tiens, spécificité technique très intéressante. À ma connaissance, c'est le premier jet militaire à être motorisé par, non pas un, non pas deux, non pas quatre, mais trois réacteurs. Alors, premier type de spéculation, est-ce que finalement il n'y a pas deux moteurs classiques et un moteur un petit peu plus exotique qui permettrait de très très haute vitesse parce qu'il est très profilé. Mais en gros, les Chinois ont réussi à réaliser un rêve que les Américains ont eu dans les années 90. C'était un appareil qui s'appelait l'A-12 Avenger, qui était conçu par Jack Northrop, le spécialiste américain des ailes volantes. Et finalement, il avait été abandonné pour cause de... en fait, la marine américaine n'avait plus besoin d'appareils spécialisés. Il voulait remplacer 3 ou 4 types d'appareils par le F-18 Hornet à l'époque, qui est toujours en service et qui marche très bien. Donc voilà, ça coûtait trop cher, c'était finalement un petit peu compliqué. Donc ils ont abandonné le projet et pour l'anecdote, la carcasse de la maquette grandeur nature est en train de moisir dans un terrain d'aviation au Texas. Mais enfin, on peut le voir, il est drôlement impressionnant. Mais là, le J-36, il fait renaître ce rêve de l'aile volante absolue. Il n'y a pas de dérive, il n'y a pas d'aile, il n'y a qu'une forme de diamant en gros. C'est trois moteurs très intrigants. Et ça fait naître énormément de spéculations dans le sens où on sait que depuis quelques années, la Chine a l'intention de se doter de lasers offensifs. Vous savez, d'un laser qui n'est pas là pour désigner les cibles, mais qui est là pour détruire...
11: Ramer, quoi.
12: Voilà, pour détruire des systèmes informatiques adverses, ou même d'autres avions, ou des drones, ou des cibles assez peu mobiles, parce qu'il faut quand même un tout petit rayon et pour beaucoup, beaucoup d'énergie. Figurez-vous que le J-36 pourrait très très bien en être équipé. Il serait le premier appareil de chasse de petite taille à être équipé d'une arme laser offensive. Alors là, on est dans le domaine de la spéculation parce qu'on recoupe des informations qu'on peut avoir par ailleurs sur l'arsenal militaire chinois. Mais ce J-36, qui fascine autant qu'il fait peur, pourrait être justement le vecteur de cette nouvelle arme.
11: Eh bien, nous suivrons avec attention les pérégrinations du G36.
12: Si on arrive à le suivre, hein, parce que visiblement, au radar, c'est un peu
11: ça va vite. On suivra tout ça avec vous, Antoine Larrey-Gaudry. Un grand merci d'avoir été avec nous, un chef d'orchestre de Tout pour Investir sur BFM Business. Allez, c'est la fin de cette R&D Défense pour cette semaine. Rendez-vous la semaine prochaine. Même lieu, même heure.
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23: Oui, je sais, notre président ne regrette rien de rien, mais moi j'ai 3 bonnes nouvelles. C'est votre argent, c'est votre week-end et c'est une émission exceptionnelle parce qu'on va faire le point sur les événements économiques et financiers de la semaine. Au sommaire aujourd'hui, le mot de la semaine, du mois, de l'année, de la décennie peut-être, l'IA, le chiffre de la semaine 1,10%, le spread de terrible de taux entre la France et l'Allemagne, le parti pris de la semaine, non. Monsieur le Président, on ne peut pas se servir de l'excuse de la guerre en Iran pour expliquer notre déroute financière. En deuxième partie de l'émission, où va la bourse, où va le CAC en particulier, la question d'argent, quel est le placement de la semaine, le top ou le flop de la semaine, le top 3 des gérants, les actions achetées ou vendues. Mais pour une émission exceptionnelle, il faut des invités exceptionnels. J'ai le plaisir de vous présenter nos Jedi de l'économie et de la finance. Bon, Léa, je vous demande de m'excuser par avance pour cette présentation qui est totalement nulle. Elle répond du tac au tac à toutes nos questions d'économie. Normal quand on est la chef économiste de Tac Economist. Les... Bon, c'est...
24: Il fallait trouver quelque chose.
23: Ouais, mais bon, c'est vraiment nul, non? Du tac au tac parce que c'est Tac Economics. Ouais, non, on vous l'a déjà fait 10 fois, non? Allez, merci quand même d'être venu. C'est le spécialiste incontesté des small et micro-caps françaises, Eric Lewin. Comment ça va?
25: Mieux que les micro-caps. Je suis spécialiste, mais c'est un spécialiste en déshérence parce que les small caps, depuis le début de l'année, on est à moins 2. Il n'y a plus de flux. Il ne se passe strictement rien. Il y a très peu d'IPO.
23: Ça va repartir ou pas, ce truc-là? Non, je ne parle pas des valos, mais je veux dire.
25: Je ne vois pas comment, avant la présidentielle, un gérant intelligent a envie d'acheter des small caps avec ce qu'on voit, avec les taux qui n'arrêtent pas de monter, avec un pays qui va faire une croissance.
23: Bon, je vous préviens, j'ai pas le moral, je voulais que vous montiez le moral.
25: Je vais pas être euphorique là-dessus, on voit très bien qu'il y a plus de flux du tout en plus.
23: Vous êtes stratégiste action chez Bourse Direct. Il co-dirige une des maisons de gestion les plus respectées, les plus performantes de la place de Paris. André, c'est toujours un plaisir de t'avoir. André Chevalet, directeur général de Moneta M. Moneta, par contre, c'est un petit coin de soleil. Bonjour, dans Marc. Le désert français.
26: Non, on est aussi aux aguets sur les nouvelles, mais c'est vrai qu'on est peut-être un peu plus constructif. On a progressivement basculé notre gestion de la France, qui était un peu à l'origine de notre ADN, vers de plus en plus des valeurs européennes. Et là, on trouve des idées quand même sympathiques.
0: Et là, ta connaissance de la Pologne t'aide pas mal, parce que c'est quand même un pays économiquement qui fait des miracles.
26: Qui fait des miracles, qui ont été acquis à force de travail et de sacrifice.
0: À force de travail, c'est ça qui est important, je pense.
26: Qui a désenchanté le communisme. Ouais. Ce sont peut-être des choses qu'il faudra faire en France, mais...
0: On n'y est pas encore.
26: On n'est pas nécessairement très pessimiste pour la France.
0: Il y a des livres qui sont des monuments. Les mémoires de guerre du général de Gaulle, Le prince de Machiavel, L'interprétation des rêves de Freud, L'art de la guerre de Sun Tzu. Et depuis cette semaine, il y a La dette publique de Jean-Marc Daniel. Jean-Marc Daniel.
1: Le retour du général de Gaulle dans les comparaisons me flatte et m'honore. C'est une bonne évolution.
0: Sun Tzu, Machiavel, tout ça, ça va, c'est pas mal.
1: Oui, c'est pas mal, c'est pas mal.
0: Tu peux nous parler de ton livre ?
1: Oui, absolument. Ce que j'essaie de raconter dans ce livre qui fait référence à Robin des Bois, en fait. Oui,
0: donne le sous-titre d'ailleurs,
1: le sous-titre,
0: il est marrant.
1: C'est Robin des Bois qu'on assassine. Et donc, alors pourquoi Robin des Bois ? D'abord, Robin, en anglais, il s'appelle pas Robin des Bois, il s'appelle Robin la capuche. Et donc, Robin Hood, mais pas Hood. Et donc, pourquoi ? Parce que c'est deux choses derrière Robin des Bois. Il y a le fait que Robin des Bois prend aux riches pour donner aux pauvres, alors que la dette publique, c'est un mécanisme qui, contrairement à ce qu'on dit, ne transfère pas d'une génération à une autre génération un fardeau, mais transfère un fardeau des pauvres vers les riches. En fait, plus exactement, favorise les riches au détriment des pauvres.
0: On va en parler tout de suite.
1: C'est-à-dire que la charge de la dette, elle est payée par l'ensemble de la population, y compris les plus pauvres qui sont contribuables, et elle bénéficie à une partie de la population qui est dans la même génération, mais qui est la plus aisée. Et la deuxième chose, c'est que Robin des Bois, il agit contre Jean sans Terre, qui est roi d'Angleterre, et Jean sans Terre est à l'origine de toute la procédure budgétaire. C'est lui qui a introduit dans la vie quotidienne le mot budget. Et pour conclure là-dessus, le budget, en fait, c'est la bougette. Et la bougette, c'est la bourse à Bordeaux, qui est une ville dont vient Jean sans Terre et d'où je viens aussi.
0: Très bien. Bah écoute, donc le livre est disponible.
1: Le livre est disponible.
0: On peut l'acheter partout, dans les bonnes librairies et sur
1: les plateformes. Dans les bonnes librairies.
0: Et on rappelle le titre, c'est tout simplement La dette.
1: La dette publique et les sous-titres, c'est Robin des Bois qu'on assassine.
0: Le mot de la semaine, l'IA. Alors, il y a deux choses qui m'ont frappé cette semaine. D'abord, la déclaration de Trump, qui a dit à l'ONU, Léa, celui qui domine l'IA domine le monde et il refuse de ralentir la course à l'IA. Et ce chiffre qui est paru dans le Wall Street Journal, que j'ai trouvé totalement phénoménal, 10 300 milliards de dollars, les investissements sur les 7 prochaines années dans l'IA, ça représente 3,6% du PIB des États-Unis. Est-ce qu'en fait, pour les années qui viennent, tout n'est pas qu'IA ?
3: Une bonne partie en est, ça va être la question des enjeux. Il y a quand même des histoires de temporalité. C'est, pour l'instant, on est dans les faits CAPEX, investissement, data center, amélioration des modèles. Ah, mais c'est la révolution technologique majeure. C'est vraiment quelque chose qui va nous sortir de changement de régime. C'est une nouvelle ère, entre guillemets, qui arrive, mais qui doit être quand même remis dans un contexte un peu plus large, des rivalités sino-stratégiques, de la fin des politiques monétaires conventionnelles, tout le reste. Et en fait, c'est des facteurs qui s'auto-amplifient les uns les autres. Et donc, on est vraiment... nous, on avait fait une étude dans laquelle on avait regardé sur des siècles et des siècles. C'est la première fois où on a 5 ruptures majeures qui arrivent tout en même temps sur l'économie, s'auto-amplifiant les unes les autres. Et l'IA, effectivement, en est une, avec toutes les implications à questionner sur ce qu'on peut en dire à ce stade.
0: Mais au-delà des implications, je dirais d'un point de vue purement mécanique, parce que moi j'étais persuadé qu'on était dans une spirale un peu de ralentissement, du grand ralentissement économique mondial, avec la démographie, avec tout ça. Mais est-ce que l'IA, et j'avais complètement sous-estimé le truc, n'est pas en train de renverser totalement cette tendance et de créer finalement, alors on verra ce que ça donnera, il y aura une explosion de la bulle peut-être dans quelques années, et comme dans le chemin de fer, on a probablement investi trop, et puis il y aura des investissements qui vont servir à rien, mais est-ce que ça ne va pas alimenter tout simplement la croissance comme c'est en train de l'alimenter aux États-Unis ?
3: Voilà, c'est ce qu'on voit, et puis pas qu'aux États-Unis, hein, dans l'ensemble des économies,
0: oui,
3: avec des échelles
0: du Sud,
3: différentes,
0: enfin, on le voit,
3: on voit partout, il y a l'IA, il y a le modèle, il y a les puces, il y a les data centers, enfin, ça va alimenter l'ensemble de la croissance mondiale, et ça fait déjà depuis 2 ans que cette IA-là, en fait, alimente d'abord la croissance américaine, mais par effet de diffusion, l'ensemble des économies. Donc ça, c'est évident. Le vrai sujet pour moi, c'est plutôt cette séquence à l'instant T, IA versus CAPEX, qui est vraiment ces montants-là, où là, oui, il y a un effet. Mais c'est surtout celui d'après, en disant, bah, Maintenant, il y a la question de comment elle augmente la productivité et comment elle transforme les équipes.
0: Je suis d'accord, mais pour l'instant,
3: vous la dissociez même des purs montants.
0: Je comprends, mais
3: par rapport à ce que vous mentionnez,
0: mais l'impact CAPEX, c'est monstrueux, quoi.
3: C'est énorme, c'est massif.
0: Jean-Marc, l'IA et l'emploi.
1: Alors, je pense que l'IA va effectivement doper considérablement la croissance. Je pense qu'on va vers au taux de croissance actuel, hein, on a 0,7% de croissance potentielle de l'économie française affichée, c'est-à-dire que le PIB double en 100 ans. Au niveau de la croissance mondiale, c'est 3%. Là, le PIB double en 23 ans. Je pense que le PIB peut doubler au niveau mondial en 10 ans, c'est-à-dire 7% de croissance mondiale, et avec des croissances très élevées au niveau des pays, les États-Unis, mais les autres, parce qu'il n'y a pas besoin d'être le créateur, il suffit d'être l'imitateur.
0: Alors, nous, on peut en avoir, nous, on peut en bénéficier.
1: Bien sûr, on peut utiliser. Je rappelle quand même que notre informatique, au départ, on voulait la faire nous-mêmes, c'était le plan calcul, et puis on s'est aperçu que c'était idiot. On a fermé le plan calcul et on a utilisé l'informatique.
0: Donc c'est un bon espoir pour notre croissance.
1: Ah oui, je pense que c'est un bon espoir pour notre croissance.
0: Et sur l'emploi.
1: Alors oui, il y a trois éléments qui vont jouer. Le premier élément, c'est effectivement que vont devenir, il y a un certain nombre d'emplois qui vont disparaître. C'est-à-dire les médecins, les avocats, les professeurs d'université.
0: Donc ça, c'est mauvais, c'est le chômage quand même.
1: Mais c'est comme les agriculteurs qui ont disparu, c'est comme les conducteurs de diligence. Okay. On parle des chemins de fer, évidemment, les conducteurs de diligence qui sont l'exemple historique.
0: Il y a eu d'autres emplois qui ont été créés. Là,
1: On voit bien avec la polémique qu'il y a notamment sur le prix Goncourt et sur l'écrivain canadien, il va y avoir besoin énormément de vérificateurs, de gens qui vont être à la source à l'origine de l'information. Donc la façon dont l'information va être analysée, traitée, vérifiée et tout ça. Je pense que le deuxième enjeu, c'est effectivement la résistance des ludites, c'est-à-dire des gens qui vont refuser effectivement que leur emploi disparaisse. Ça a déjà commencé. Regardez le monde de l'université, il est totalement maintenant entre les mains des wokistes. Pourquoi ? Parce qu'ils savent qu'ils sont condamnés, donc ils sont comme... ils cassent la machine, donc ils refusent l'IA. Et le troisième élément, je pense, qui est aussi important, c'est que la façon dont ces gains de productivité vont être diffusés, vous avez deux façons, soit on augmente les salaires, soit on baisse les prix. Oui. Alors je pense que ce qu'on appelait le Fordisme, qui avait été la façon de distribuer les gains de productivité dans les années 50-60, c'était d'augmenter les salaires. Je pense, vu la situation démographique, vu le degré de concurrence qu'il y a derrière tout ça, je pense que ça va être par des baisses de prix. Et donc on va vers des baisses de prix énormes, ce qui fait que les gens qui vont être en situation là aussi de se rebeller, c'est les gens endettés. Donc les gens qui va falloir suivre, c'est les ludites, c'est effectivement les gens endettés, et c'est...
0: Enfin, la différence, Jean-Marc, entre cette révolution et les précédentes, c'est qu'il n'y a pas de nouveaux jobs qui sont créés. Hein.
1: Ah mais si, encore une fois, il va y avoir énormément de nouveaux jobs, vous savez, j'avais déjà eu l'occasion d'en parler ici.
0: Ouais, mais
1: je pense qu'on va vers la société du spectacle.
0: Oui. Ah,
1: c'est-à-dire que les gens qu'on va... C'est-à-dire les professeurs d'université qui vont subsister, c'est pas ceux qui vont enseigner, ce sont ceux qui vont être capables de trouver un certain public dans leur façon de se présenter.
0: C'est ce que tu fais dans tes spectacles, dans ton théâtre.
1: C'est ce que je fais au théâtre, mais enfin, je veux dire, Céline Dion, elle a rassemblé un nombre de gens considérables à des prix.
0: Donc l'économie de demain, c'est Céline Dion.
1: Oui, absolument. Alors qu'on peut écouter Céline Dion sur son smartphone sans problème. Mais les gens, ils sont allés et ont payé des sommes colossales pour aller voir Céline Dion.
0: André, quand on fait de la gestion et qu'on est face à ce tsunami d'investissement, comme nous dit Léa, les chiffres qu'on a sont fascinants. Est-ce que finalement, il y a de la gestion dehors de l'IA? C'est ça que je suis en train de me demander. Je me dis, ces montants sont tellement colossaux, pourquoi s'ennuyer à aller chercher autre chose que l'IA?
26: Écoutez, moi, ce que je pense, je partage déjà totalement l'optimisme qu'il y a sur la création de richesses qu'on aura à faire. Et je dirais peut-être le point de comparaison majeur, c'est ce qu'on a vécu exactement il y a un siècle avec l'électrification et les gains de productivité majeurs aux États-Unis. Pour rappel, historiquement, les usines... puisque là, c'est la troisième révolution industrielle. La deuxième révolution industrielle, c'était l'apparition des machines électriques dans les usines qui ont remplacé les machines à vapeur. Les machines à vapeur contraignaient les usines puisqu'il y avait des arbres, des poulies et on ne pouvait pas vraiment dégager beaucoup de productivité. Donc, dans les années 20, aux États-Unis, l'apparition de petits moteurs électriques a permis de réorganiser totalement le processus de production. Donc, brancher en gros une machine électrique sur chaque machine, mettre les machines les unes derrière les autres, réduire les stocks et donc accroître très fortement la production, la qualité de la production et aussi l'apparition de nouveaux produits comme le réfrigérateur, les ascenseurs, la voiture, etc. Ces produits se sont démocratisés comme vous avez vu. En Europe, on a eu ces gains beaucoup plus tard et vous l'avez vous l'avez cité dans les années 50-60, parce qu'en fait, il y a eu dans les années 20, on devait reconstruire après la Première Guerre mondiale, puis il y a eu la Deuxième Guerre mondiale. Mais on les a eu, ces gains de productivité. Et là, je pense que c'est pareil, il ne faut pas être pessimiste en se disant, c'est pas parce qu'on n'a pas inventé le modèle de langage sur lequel on est largué qu'on n'aura pas ces gains de productivité. D'accord. Donc ces gains de productivité arriveront parce que on réorganisera tous les services, et aujourd'hui on ne les voit pas parce qu'on n'est qu'au début du processus. Et donc il y a des entreprises qui vont souffrir et qui déjà souffrent en bourse. En fait, c'est ce que nous, nous sommes des boursiers. Donc nous nous intéressons à des excès à la baisse. Aujourd'hui, il y a en bourse des gagnants clairs de l'IA et des perdants clairs de l'IA. Et les investisseurs sont prêts à enfoncer le clou bien plus profondément que ce que nous l'on pense. Et nous, notre rôle, c'est plutôt d'étudier les dossiers qui ont été peut-être injustement massacrés ou trop massacrés, parce qu'en fait, il y aura des survivants dans ce processus, et le processus de destruction créative va continuer et créer beaucoup de valeur, ça j'en suis convaincu.
0: Ça, c'est quand même super optimiste, hein. C'est génial, ça, ce que vous êtes en train de nous dire, là.
1: Ah oui, moi, je suis persuadé, encore une fois, que...
0: Ce que vous êtes en train de nous dire, c'est qu'on a un potentiel de croissance
1: énorme. Et ce que les gens ne mesurent pas, c'est effectivement que l'idée que la génération suivante va vivre moins bien que la génération présente, et tout ça, est, à mon avis, totalement fausse. En revanche, je maintiens, le véritable enjeu majeur, ça va être de répondre à la déflation. C'est-à-dire que tous les gens qui continuent à accumuler des dettes ne mesurent pas que cette croissance ne va pas les débarrasser de la dette.
0: Pour l'instant, on n'y est pas, la déflation, on est plutôt...
1: Quand
0: on voit les taux d'intérêt, on va en reparler. Eric, sur l'investissement.
25: Non, mais sur l'investissement, ce qu'il faut dire, c'est que c'est vrai qu'il y a des secteurs gagnants et pas mal de secteurs perdants. Et nous, notre grande interrogation, c'est pas de se poser la question s'il va y avoir un impact positif sur la croissance et sur l'emploi, mais quels sont les secteurs qui vont s'en sortir. Il y a 6 mois, on pensait qu'il y aurait la SaaS apocalypse. Ouais. On ne voulait plus d'éditeurs de logiciels en disant que finalement, ça serait la mort des logiciels. On s'aperçoit que c'est pas ça. Donc c'est vrai qu'il y a beaucoup de réflexions intellectuelles autour de ça. Ce qu'on voit déjà, c'est quand même la publicité, l'informatique et les médias sont des secteurs qui ont des difficultés. Puis on voit apparaître de nouveaux entrants qui profitent de cette IA, qui aurait pensé que Schneider serait la 5e capitalisation de la Bourse de Paris grâce à ses 30% dans les data centers, ou que Legrand serait quasiment à son plus haut historique.
0: C'est vrai.
25: Donc c'est vrai qu'il y a un nouveau paradigme sur les valeurs qui est intéressant en ce moment.
0: Bon, très bien. Alors là, par contre, si vous êtes optimiste, il va falloir me remonter le moral, parce que ce chiffre-là, il fait quand même très très mal, plus de 1,10%, shame on us, honte à nous, le spread de notre emploi à 10 ans avec celui de l'Allemagne a largement dépassé le seuil symbolique des 1%, notre immobilisme depuis la dissolution, notre incapacité à s'attaquer à notre problème d'endettement nous enfonce dans une crise financière et économique, notre dette nous asphyxie, est-ce que je suis trop négatif, Léa? Ah.
3: Crise financière, oui. Moi, je rajouterais quand même dans une société polarisée en plus. Alors, oui et non. Le côté trop, c'est que la France est passe dans une crise financière, la France ne sera pas sous plan FMI demain. Par contre,
0: on est quand même en difficulté, là.
3: On est en difficulté. Après, on a des marges de manœuvre autres. Ce qu'il faut dire, et je pense que c'est une bonne manière de voir les choses, il y a quelques années, on avait un spread de 30 contre l'Allemagne. Depuis, avant la dissolution, on était plutôt à 50. Contrainte de financement.
0: 0,50%.
3: 0,50%. Depuis la dissolution, on tourne autour de 70. Aujourd'hui, on a en réalité une valeur d'équilibre du trou français contre Allemagne qui est de 100%.
0: Ce qui est énorme.
3: Pas 200%, de 100 points de base. En réalité, c'est énorme, mais c'est plutôt normal. Moi, je vais mettre le système dans l'autre sens, compte tenu.
0: C'est normal, mais ça va nous coûter très cher.
3: Ça va nous coûter très cher, mais d'un côté.
0: On doit payer des intérêts.
3: C'est le concept d'une dette, oui.
0: Bah oui.
3: Mais on a une croissance qui est complètement à part du reste de la zone euro cette année. On a une dynamique européenne sur laquelle la France ne raccroche pas.
0: Ouais.
3: On a un problème de dette sur lequel on décide de ne pas agir.
0: Oui.
3: On a en plus tout un environnement international qui est négatif, à la limite. Pour moi, il me paraît normal et même plutôt sain de revaloriser le risque français à ce niveau-là.
0: Je comprends, mais pour nous, c'est terrible. Comment on va sortir de ce truc-là?
3: Alors, il y a plein de possibilités de sortir d'une dette élevée, mais le problème français, c'est un problème politique. C'est un problème politique national et un problème de société.
0: Ouais.
3: Et moi, c'est un point qui m'a marqué, on a stressé des indicateurs. On est dans une société encore plus polarisée que les États-Unis, ça va être un peu dingue, et dans lequel le système politique l'est lui aussi. Donc en fait, je pense que le constat est très clair, tous les économistes l'ont. Les sources pour le résoudre, on les a à peu près aussi, même si elles sont complexes. Le fait est que la France, c'est un problème politique. Tant que celui-là n'est pas résolu, la situation ne s'améliore pas.
0: S'il
3: n'a
0: pas été résolu, on n'a pas d'élection avant...
3: Alors, je rajoute à ça. Ouais. Donc, le spread est de 100 points de base. Nous, on a fait des stress tests sur 110. Le quid des élections. Qu'est-ce qui se passe après en analysant tous les programmes? Je rajoute un point à ce pessimisme, sans dire qu'on tombe dans une crise financière. En réalité, même en mettant un programme de consolidation libérale budgétaire à la Philippe ou à Attal, en prenant leurs mesures dans le réalisable, on arrive à un
0: libéral à la Philippe ou Attal.
3: Je alors fais là, ce que je peux. Ouais, je cherche là, des archétypes.
0: Si eux, ils sont libéraux,
3: la limite c'est, la seule capacité, c'est la seule capacité à avoir un spread qui reviendrait à 70 points de base. Donc, ce qu'il faut avoir en tête, c'est qu'en fait, le 100 points de base, c'est aujourd'hui le niveau français.
0: C'est le new normal.
3: Mais même après, c'est-à-dire qu'une fois les résultats sortis des élections en stressant tous les partis, on n'arrivera pas, encore une fois, à avoir un compromis politique. Et donc, 100, c'est le minimal. C'est ça qu'il faut intégrer.
0: Moi, je dis qu'on est dans une crise financière. Léa dit non, c'est un new normal. Qu'est-ce que vous en pensez?
1: Non, crise financière, c'est assez brutal, de toute façon. Depuis que je fais de l'économie, la France est en crise. Il n'y a pas d'année où on n'a pas été en crise. Donc,
0: oui, mais là,
1: je finis par plus très bien savoir ce que c'est que la normalité.
0: Là, on doit passer à la caisse. Là, la différence, c'est que c'est de l'argent qu'on doit payer en plus.
1: J'entends bien. Mais
0: vous entendez bien, c'est bien.
1: Les taux d'intérêt sont au niveau de 2007. La grande différence par rapport à 2007, c'est que les taux allemands étaient aussi à 4,5% et les taux grecs étaient à 4,6%. Là, maintenant, on a une dispersion des taux au niveau de la zone euro. Et donc, il y a un problème global qui est un problème plutôt, à mon avis, de la façon dont est perçue la zone euro et les solidarités au sein de la zone euro. Alors, mon édito dans les Échos de lundi, je dis qu'il y a une véritable problème, c'est que on raconte tout un tas de trucs qui sont totalement à côté de la plaque. C'est d'abord, on a un président de la République qui n'a toujours pas compris qu'il était plus aux affaires, donc il continue à faire des conférences de presse, recevoir les journalistes comme s'il avait la moindre...
0: Et distribuer des médailles Robert De Niro et Martin Scorsese, alors qu'on est en pleine crise.
1: Voilà, bon, c'est un personnage de Tex Avery, il est au-dessus du gouffre, mais comme il ne regarde pas, il continue à avancer, c'est un personnage. Bon. Donc on a une classe politique qui se pose la question de savoir s'il faut faire une règle d'or, mais enfin la règle d'or c'est le traité européen, le TSCG, donc il n'y a pas besoin de faire une règle d'or. Il y a ceux qui menacent les parlementaires de sanctions financières. Je rappelle dans l'article qu'à un moment donné, on tuait le ministre des Finances. Quand ça n'allait pas, on tuait le ministre des Finances, mais ça ne redressait pas les comptes. Les comptes, après, recommençaient à dériver. Donc, je pense que la seule véritable chose à faire, c'est de se poser la question, qu'est-ce que M. Lecornu a en tête? Et je pense qu'il a en tête le fait que, si jamais il ne réagit pas, les gens qui vont arriver après aux affaires, quels qu'ils soient, vont le charger un maximum. De toute façon, ils iront, je trouve, une situation catastrophique. Bien le sûr. Gars qui était avant moi, c'est un incapable. Classique. C'est une honte. Bon. Et donc, sa seule solution, c'est effectivement de sortir proprement du gouvernement.
0: Mais il ne peut pas faire, il n'a pas de majorité.
1: Non, il n'a pas de majorité, mais justement, ce qu'il peut essayer de faire, c'est de faire comprendre à sa majorité que, un peu ce qu'avait fait Mario Monti, c'était l'idée d'un gouvernement technique. C'est-à-dire, pendant 6 mois, vous faites la campagne électorale, vous laissez vous pipotez. Faire, et moi, je vais chercher une solution de façon à sortir proprement de la situation. Et je pense que la seule solution, c'est d'aller négocier avec le prêteur en dernier ressort naturel, qui est la BCE, d'aller négocier un plan de redressement de la situation.
0: On est d'accord. Oui. On est d'accord, il faut que la BCE intervienne en nous imposant, il faut qu'on soit sous tutelle, quoi.
1: Pas sous tutelle, parce qu'il ne faut pas le montrer comme ça, il ne faut pas le dire comme ça, de même que quand on brandit le FMI, d'une part le FMI c'est là pour redresser les comptes extérieurs, alors qu'on
0: je ne parle pas du FMI, je parle de la BCE.
1: Là c'est plutôt le bon outil, c'est la BCE. Il y a des dispositions sur le plan européen qui font qu'on sauvegarde les apparences. Et en plus on n'est pas la Grèce, on a été violent avec la Grèce, mais on ne sera pas violent avec nous, sur le plan symbolique, mais on peut l'être sur le plan pratique.
25: Non, moi ce que je vous trouve très négatif, parce que quand vous regardez par exemple les dernières adjudications d'OAT, ça a été sur...
0: Non mais on nous prête, fois. Mais beaucoup plus cher.
25: D'accord, beaucoup plus cher, mais le taux
0: mais
25: moyen...
0: Mais moi je suis négatif dans le sens
25: 240,
0: où...
25: Attendez, le taux moyen est à 2,40 de la dette française.
0: Oui mais il monte, hein, on nous répète cette histoire
25: mais attendez,
0: à chaque
25: y a des...
0: fois.
25: La grande problématique, ça serait qu'on arrête de prêter complètement à la France. Vous êtes une caisse du Texas aujourd'hui. Il faut continuer à prêter parce que vous avez du 4,60 sur 10 ans.
0: Mais je comprends.
25: C'est fantastique.
0: Mais
25: donc 4,60, ce que je veux dire, où est le problème
0: pour nous, on paye des intérêts. Quand la Grèce, le budget, le service de la dette, c'est plus que le budget de l'éducation.
25: Je suis d'accord, mais quand la Grèce avait été mise sous tutelle, il y avait un déficit courant qui représentait 10% du PIB. Là, le déficit courant, c'est -0,6. Donc on en est loin. Je ne veux pas dire que la situation est idyllique, elle est catastrophique. Mais tant qu'on aura des fonds d'investissement, des gros hedges qui nous prêtent patrons. Je pense que...
0: Sauf que les hedge funds, en ce moment, ils shortent la dette française, ils la vendent à découvert, ils spéculent contre la France.
25: Ils spéculent, mais vous avez toujours des acheteurs à la moindre adjudication, c'est sursouscrit trois fois.
1: Oui, mais c'est pas eux qui sont les acheteurs.
4: Je vais quand même repartir sur un côté positif.
1: Allez, juste un problème technique. C'est pas eux qui achètent la dette. La dette, elle est achetée par 18 spécialistes en valeur du trésor, dont un certain nombre sont des banques qui ont à leur tête des inspecteurs des finances qui sont dans la même promotion de l'ENA que le directeur du trésor. Donc la dette, elle sera toujours rachetée. Le véritable enjeu, c'est effectivement...
25: Des dettes à 52% par des étrangers, c'est pas simplement...
1: Oui, mais c'est pas eux qui l'achètent, les étrangers. Ils la rachètent après. Donc le véritable enjeu, c'est effectivement le moment où ils la rachètent. C'est-à-dire, c'est pas les 2,40%. C'est le fait que sur le marché où elle est véritablement mise en situation de marché, le taux d'intérêt n'arrête pas de monter.
0: Léa.
4: Et puis, je rebascule avec notre histoire IA et essayer de sortir un peu de ce pessimisme ambiant. Aujourd'hui, si on fait le pari de l'IA et de la croissance potentielle future et on dit, allez, soyons optimistes, faisons pas un 0,7, faisons un 2 sur la croissance potentielle française. Mettons une inflation à 2, ça fait 4. Un 4%, c'est un taux d'intérêt d'équilibre avec une croissance nominale qui tient. C'est ça aussi qu'il faut envisager. On est inquiet aujourd'hui. En réalité, c'est juste qu'on a oublié qu'avant le quantitative easing, ce niveau-là, c'était un niveau de taux cohérent avec ce qu'on envisage aujourd'hui. Maintenant, le fait est, c'est
0: comment... Je comprends comment... que vous dites c'est le new normal, mais...
4: En fait, c'est un changement de régime.
0: C'est quand même beaucoup d'argent qu'il faut payer.
4: Par contre, qui nécessite, à un moment ou à un autre, de rentrer sur une trajectoire de dette qui est plus soutenable, mais c'est un acte politique, encore une fois.
0: André, ça vous inspire quoi de voir...
26: Écoutez, moi je suis pareil, enfin plutôt constructif. Ce que je voudrais dire, c'est peut-être deux commentaires. C'est qu'effectivement, à la différence de la Grèce, il n'y a pas de déficit de la balance courante en France. Ça veut dire concrètement que les Français épargnent énormément. C'est un peu l'argument de Jean-Marc. Et donc, in fine, ce sont eux les prêteurs en dernier ressort de l'État français. Et la deuxième chose, c'est peut-être un message optimiste à nos politiques.

0: à zéro avec des baisses de dépenses de l'État et des baisses d'impôts, 68% des Français répondent oui. Donc il faut de la pédagogie. Je pense que les Français sont prêts à des sacrifices, mais il faut leur présenter un vrai projet derrière.
1: Bon ben, il faut vous présenter, André.
0: Alors moi, je n'ai pas la nationalité française et j'ai déjà un job, mais je pense que les politiciens peuvent s'en inspirer.
2: On se retrouve en deuxième partie de l'émission pour le parti pris, pour la bourse, pour la question d'argent avec le placement de la semaine, le top ou le flop de la semaine, le top 3 des gérants, les actions à acheter ou vendre.
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2: Et on se retrouve en deuxième partie de l'émission avec une équipe de choc qui m'a redonné le moral avant le week-end. Franchement, Jean-Marc Daniel, formidable. Je pensais que vous alliez me déprimer là, surtout que j'ai vu votre livre là, La dette publique. Je me dis là, il va nous dire que c'est on est mort, asphyxié par la dette. Et vous nous dites non, ben finalement, on va s'en sortir. Tant mieux.
7: Non, juste une remarque. Ce qui me dérange aussi dans le discours qu'il y a sur la dette, c'est qu'on dit c'est la dette de la France.
2: Ouais.
7: C'est pas la dette de la France. La France, c'est vous et moi.
2: Ouais.
7: Et c'est pas notre dette. Bah, c'est la dette de l'État.
2: Ah, ouais.
7: Et donc l'État, c'est pas l'État, moi. L'État, c'est pas Macron. C'est pas Louis XIV. L'État, c'est autre chose.
2: Et donc la République, c'est pas moi.
7: La République, c'est pas moi, non, c'est autre chose.
2: Avec André Chkavalek.
7: Il y a un problème de gestion de l'État et il n'y a pas un problème global d'évolution de l'économie.
2: Avec André qui ne veut pas se présenter donc, aux élections, avec Éric Lewin qui a des responsabilités politiques quand même. Et avec Léa qui aussi est positive. Alors je voudrais juste très rapidement passer au parti pris de la semaine parce que j'ai été choqué par l'interview d'Emmanuel Macron qui a dit qu'il ne regrette rien, c'est pas de notre faute, tout est de la faute. Faute des autres, on n'a pas fait de réformes structurelles, c'est parce que on pouvait pas les faire. Et puis tout est dû à la guerre en Iran. Bah, moi je dis non, notre crise économique et financière n'est pas due à la guerre en Iran. Est-ce que vous êtes d'accord avec moi?
7: Oui, je suis assez d'accord. D'autant plus que ça fait un moment que Emmanuel Macron s'est installé, outre le fait qu'il a un côté caméléon. Il dit toujours aux gens qu'il a en face de lui quelque chose qui est supposé leur faire plaisir. Donc il prend la couleur de l'endroit où il est. Mais pour moi, la vraie rupture dans la gestion de la présidence de Macron, ça a été dès 2018, quand il reçoit le prix Charlemagne, et qu'il dit en présence de Mark Rutte, le Premier ministre néerlandais, et d'Angela Merkel, il faut se débarrasser du fétichisme des excédents budgétaires et des excédents commerciaux. C'est-à-dire qu'il a renoncé à redresser le pays, il a renoncé à faire les réformes. Il voit bien que le problème de la France, c'est d'avoir un déficit, non pas de la balance des paiements courants, parce qu'effectivement, on arrive à peu près à l'équilibre, mais un déficit commercial abyssal, et d'avoir un déficit budgétaire qui n'est pas maîtrisé. Et il dit, de toute façon, c'est du fétichisme de vouloir équilibrer. À partir de ce moment-là, c'était fini, quoi. Il fallait plus rien en attendre.
2: Léa, non, la guerre en Iran n'est pas responsable de notre crise économique et financière.
8: Oui, non. Je suis assez d'accord sur le fond. Je pense qu'aujourd'hui, on est dans un changement de régime sur plein de sujets. Que les chocs successifs se répètent sur les économies, et ça, effectivement, c'est pas Macron n'y est pour rien. Par contre, le fait de positionner la France sans buffer capable d'absorber les chocs, c'est ça aussi notre problématique de dette. C'est que quand on met un scénario à 2030 dans lequel la France, l'Europe, peu un peu connaît une crise économique, aujourd'hui, on n'a plus de marge de manœuvre. Ça, c'est une erreur.
2: Le quoi qu'il en coûte, post-Covid, je ne parle pas de celui du Covid, c'est quand même dramatique d'avoir créé cet esprit d'assistanat où à chaque fois qu'il y a une crise, on explique qu'on peut faire des aides alors qu'on n'a pas les moyens de le

0: faire ça quand même, ça c'est une forme d'assistanat, de socialisme, de communisme, de tout ce qu'on peut, de ce qui peut nous plomber.
1: Je suis moins négatif là-dessus parce que il faut se rappeler qu'à l'époque du Covid, on était dans une
0: post-Covid. Je parle pas du Covid. Ça a continué. Le Covid, on est tous d'accord. Mais après le Covid, on a continué à le faire. On l'a fait avec l'Ukraine. Et donc aujourd'hui, quand vous avez des pêcheurs, quand vous avez des gens qui vous disent, bah attendez, l'essence monte, il faut nous aider parce qu'on les a aidés précédemment, on leur a fait croire qu'il y avait de l'argent magique.
1: Bah, c'est ça aussi où il faut comprendre, c'est retrouver les capacités de buffer et les capacités.
0: On les a pas. Quand
1: on les a pas, on les a plus. Mais les crises, elles vont retomber les unes après les autres. C'est ça, moi, ma problématique.
0: Allez, on passe tout de suite à la bourse. Alors, la bourse, bon, effectivement, bon, cette semaine, c'était un peu médiocre. Il n'y avait rien de spécial, hein. Mais quand on voit quand même la hausse des taux, là, je vais me tourner vers les spécialistes parce que même moi, je suis étonné. Quand on voit les performances des indices sur la semaine, bon, bah, il y a même un peu de vert, hein, Eric, André. Quand on voit depuis le début de l'année, bon, certes, OK, on le sait, le CAC est très en retard. Mais on regarde le S&P, 12%, le Nasdaq, 15%, l'Eurostock, 8%. Le Nikkei, 31%, avec des taux plus hauts depuis 30 ans au Japon. Eric, qu'est-ce qu'on doit penser de tout ça? Parce que moi, je me dis toujours, moi, j'ai été élevé dans l'histoire que, bah, je ne sais pas si je me trompe, hein, le professeur nous le dira tout à l'heure, que quand les taux d'intérêt montaient, si ce n'était pas lié à une surchauffe de l'économie, bah, c'était mauvais pour les bourses. Et finalement, là, on a les taux qui montent, mais les bourses qui tiennent très bien.
2: Aux États-Unis, c'est un peu logique parce que la croissance économique est très forte, donc c'est normal qu'on ait des
0: taux. Par l'IA.
2: Tirés par l'IA. Les marchés américains se tiennent mieux que les autres parce que là aussi, il y a un phénomène IA important, de même qu'il y a un phénomène IA important en Corée du Sud, au Japon. La problématique, c'est l'Europe qui est très en retard, alors qu'elle se paye que 15 fois les bénéfices, le stock 600, alors que le S&P...
0: Ah, mais on est quand même à 8% de hausse, avec des taux d'intérêt qui sont au plus haut depuis la crise de l'euro.
2: Ça se paye que 15 fois,
0: okay.
2: Alors que les États-Unis c'est à 21 fois. Et puis on a la France avec un double effet négatif. Le premier effet négatif, c'est bien évidemment la situation budgétaire économique. Et puis il y a le luxe.
0: Le luxe.
2: La problématique, le luxe, c'est toujours 15 à 18% du CAC 40, avec une Chine qui redémarre pas. Et donc, malheureusement, on dépend beaucoup de la Chine. Et c'est pour ça que vous avez LVMH, qui est à son plus niveau depuis 5 ans. Vous avez essayé Luxottica qui est en forte baisse aussi. Hermès qui est à 1350 euros.
0: Bref, et alors, qu'est-ce que vous dites, vos clients de Bourse Direct, vous leur dites quoi sur la bourse?
2: Je dis que sur les small caps, il faut aller sur les small caps sur lesquels il peut y avoir une opération financière, mais en aucun cas essayer d'avoir du momentum parce qu'on voit très bien que les flux sont extrêmement négatifs. Sur le CAC 40, séparer le bon grain de l'ivraie, il y a encore certaines valeurs qui me paraissent intéressantes et surtout jouer l'Europe. Parce que c'est là que ça se passe. Parce
0: donc
2: qu'on
0: vous,
2: se
0: leur dites, vous leur dites, on peut rester en bourse.
2: Il faut rester en bourse.
0: Il faut rester en
2: bourse. Il faut rester sur les US.
0: D'accord.
2: Rester sur l'Europe et sur la France, attendre d'en savoir plus s'il y a vraiment un candidat qui se dégage. Moi, je pense que si on avait vraiment un candidat de droite qui se dégageait, qui serait en mesure de remporter l'élection présidentielle, je pense que les marchés, il y aurait un salut et ça irait beaucoup mieux.
0: Avant de passer la parole à André, est-ce que mon raisonnement qui consiste à dire il y a un truc qui ne va pas entre les taux d'intérêt qui montent et la bourse qui monte, il y a un des deux qui a tort, est-ce que c'est économiquement ce que je dis cohérent ou pas du
3: tout? Oui. Ce que vous dites est tout à fait sensé, tout à fait cohérent. Le problème, c'est qu'il y a une quantité de monnaie en circulation, quantité colossale de monnaie qui a été mise en circulation depuis une dizaine d'années, depuis la réponse à la crise de 2007-2008, qui était déjà une crise d'excès de liquidité, ça a été de rajouter encore de liquidité. Donc, cette quantité de monnaie, et donc il y a une propension naturelle à faire augmenter la valeur des actifs. Ce qui est le plus intéressant, c'est de voir comment va évoluer l'immobilier. C'est-à-dire que l'autre actif, lui, est-ce qu'il va suivre aussi ou est-ce que... Or, là, quand on regarde les prévisions, on s'aperçoit qu'il y a un certain nombre de gens qui disent que l'immobilier est plutôt en situation d'être à son maximum, qu'on va plutôt avoir... Et ce qui est intéressant, c'est que l'INSEE vient de sortir une étude montrant que, en fait, contrairement à ce qu'on raconte, le prix de l'immobilier dans le budget des ménages est en train de baisser parce que les prix sont plutôt orientés un peu à la baisse. La suppression de la taxe d'habitation a fait qu'il y a une partie de la dépense pour l'immobilier qui a disparu.
0: Mais les loyers augmentent quand même.
3: Alors les loyers augmentent, mais ils sont normalement la grande masse des loyers est assise sur l'inflation, donc ils augmentent comme l'inflation.
0: Comme l'inflation. Oui. André, quand on voit vous êtes gérant, quand vous voyez les taux d'intérêt monter, vous dites attention prudence, vous dites non, ça fait partie du jeu. Léa nous dit ça fait partie de la nouvelle normalité. Il y a des raisons pour ça, et c'est pas dramatique.
4: Certes, les précédents historiques ne jouent pas pour être constructifs sur le marché des actions, puisqu'en général, des hausses brutales de taux se traduisaient par des crash actions. Mais là, il faut peut-être avoir un petit regard fondamental sur ce qui drive la bourse. Alors la bourse, c'est deux choses, c'est très simple. Hein. Ce sont les bénéfices des entreprises fois le multiple qu'on est prêt à payer pour ces bénéfices. Voilà. Et donc, qu'est-ce qu'on constate depuis le début de l'année, et puis peut-être si on prend 26, les bénéfices des entreprises aux États-Unis sont vus en très forte hausse, je le rappelle, alors ça dépend de ce qu'on prend, mais enfin, autour de 25%, c'est un chiffre impressionnant.
0: Impressionnant.
4: Après, on peut ergoter bien sûr sur ce chiffre, puisqu'il y a dans ce chiffre des réévaluations de participation. Comme vous savez, il fonctionne en IFRS. Donc, par exemple, quand une entreprise de la tech a une participation dans Anthropic qui se revalorise, eh bien, ça fait partie du bénéfice. Voilà. Donc, même si on retraite de ces bénéfices, ça reste quand même des hausses très fortes. En Europe, on a des hausses moins spectaculaires, mais on est autour de 15% quand même. Et en plus, sur des bases beaucoup plus saines, puisque l'économie est très diversifiée, on n'est pas dépendant d'un seul secteur. Et donc, je veux dire, on a toutes les raisons d'être constructif. Eric l'a dit, les multiples sont faibles en Europe, autour de 15 fois pour le Stoxx 600 en Europe. Le S&P 500 se paye 21 fois, donc 5 points d'écart, pour un écart de croissance économique entre les deux continents, quoi qu'on en dise, qui se resserre plutôt. Après 15 années où l'écart de croissance entre les États-Unis et l'Europe était très fort, à peu près à 100 points de base, cet écart est vu plutôt en resserrement. Les flux reviennent vers l'Europe massivement.
0: Donc tout va bien.
4: 100 milliards d'euros, 150 milliards d'euros vers les actions européennes l'année dernière.
0: Mais elle est super, cette émission. Chose, donc tout va bien.
4: À peu près la même chose cette année.
0: Mais je suis revenu, je suis rentré totalement déprimé, je sors avec une pêche.
4: Je suis euphorique.
3: Voilà. Et je cite, tout ne va pas mal.
0: Mais non, mais là, vous êtes tous en train de me dire. Alors là,
4: et je cite un dernier chiffre, parce que les gens n'ont peut-être pas ça en tête. Mais si on prend la performance en euros, depuis début 2025 à date, le S&P 500 a sous-performé le Stoxx 600 de 13 points. Vous voyez ? Donc quand même, on est dans un momentum assez positif et constructif.
0: Mais c'est génial, entre ça et la sortie du bouquin.
4: Sur l'Europe, en tout cas. Et voilà, nous,
0: Jean-Marc Daniel qui va me faire mon week-end.
4: Bien sûr, il y a des bémols, il y a des fragilités. On a une masse de fragilités, mais ces fragilités ne sont pas, à mon avis, de nature à dérailler.
0: Et on n'est pas bon ici. Non, franchement, on vous donne la pêche. Allez, le placement de la semaine, mes amis. Dans ce contexte, quel placement privilégié?
2: Action européenne.
0: Ok.
2: Action européenne, pas se poser des questions sur les actions. Action américaine, mais en sachant.
0: Mais en étant sélectif, j'imagine.
2: Par exemple, on achète
0: l'indice.
2: Je vais en parler dans mon flop tout à l'heure. Les actions automobiles, il ne faut peut-être pas en mettre en portefeuille en ce moment dans la conjoncture.
0: Donc on achète plutôt l'indice. On achète un ETF.
2: Pour ceux qui ne sont pas des stock pickers, il faut acheter un ETF sur le Stoxx 600. Je pense que la hausse est loin d'être terminée.
0: Andrèche, quel placement ?
4: Action européenne, on peut viser aussi les mid-cap européennes, par exemple, si on veut s'intéresser à une classe spécifique, sachant que les mid-cap européennes sont beaucoup moins dépendantes de la conjoncture internationale, qui, bon, Eric l'a signalé, elle est moins allante pour les grands groupes internationaux depuis quelques années. Il a cité l'exemple du luxe, mais il y a d'autres grands groupes, par exemple dans l'automobile, qui sont un peu sous souffrance, essentiellement par leur activité en Chine, et aux États-Unis. On peut aussi se dire que tous ces groupes internationaux sont soumis à un risque géopolitique. En effet, quand vous faites trop de profits aux États-Unis, on vous met des tarifs. Quand vous faites trop de profits en Chine, on vous nationalise, sous couvert un peu de procédures légales. Donc, in fine, peut-être notre bonne vieille Europe, avec tous ses défauts, puisqu'on en souligne, n'est pas si inintéressante.
0: Est-ce que c'est pas le moment aussi, je sais que vous avez un fonds spécialisé là-dessus, compte tenu d'incertitudes qu'il y a quand même, je vous entends, vous êtes tous très optimistes, c'est formidable. C'est pas le moment d'aller sur les fonds long-short. Vous nous expliquez, vous en avez un. Vous nous expliquez ce que c'est d'abord.
4: Voilà, un fonds long-short permet de bénéficier d'une forme d'amortisseur, puisque c'est un fonds qui a... Alors, nous avons deux stratégies. Une qui est exposée à 40% au marché. Donc, on achète 70% de titres et on en vend 30.
0: Okay.
4: Donc, le net fait que l'exposition du portefeuille est de 40%. Donc, en gros, sur longue période, ça fait un fonds qui est moins volatile. Donc, il subit moins les soubresauts des marchés. C'est plutôt un fonds qui permet de dormir tranquille à ceux qui sont
0: un peu anxieux. On vise quoi avec un fonds comme ça
4: Ce fonds-là, sur 20 ans, a fait 5% de TRI.
0: Par contre, c'est beaucoup moins volatile. semble-t-il.
4: C'est à peu près la performance du Stoxx 600 sur longue période, puisque sur longue période, il a fait 6%.
0: Et par contre, en cas de crack,
4: on a une volatilité deux fois moindre. Voilà, en cas de crack, on subit moins la baisse. Alors après, pour ceux qui ont un peu plus le goût au risque, on a un deuxième fonds qui, lui, a une exposition 130-30. Donc lui, son exposition brute, elle est de 160. Ceci dit, les 30 de valeur short permettent aussi d'amortir les soubresauts. Donc son exposition nette est comme celle du marché. Et pour une maison qui sait profiter des shorts, comme c'est notre cas, puisqu'on fait de l'alpha sur les shorts.
0: Les shorts, c'est vendre à découvert, c'est-à-dire vendre une valeur en
4: misant sur sa baisse.
0: En misant
4: sur sa baisse. Ça nous réussit plutôt bien. Alors, bien sûr, c'est un processus très. Il faut le faire prudemment. Il y a toute une série de règles à respecter. On peut aussi profiter de la création de valeur liée à ces ventes à découvert.
0: Donc ça, c'est des fonds long-short qu'on trouve très facilement, non ?
4: Alors, ils ne sont pas si répandus que ça.
0: D'accord. Mais vous, le vôtre, on le trouve facilement.
4: Il y a le nôtre, il y a ceux d'autres maisons. Ouais,
0: mais on les trouve.
4: Okay. En tout cas, on les trouve.
0: C'est accessible, je veux dire, pour un particulier qui veut investir.
4: Tout à fait, avec des sommes tout à fait modestes, quelques centaines d'euros suffisent.
0: Allez, on passe tout de suite au top ou au flop de la semaine, et je commence par vous, Léa. Top ou flop ?
1: Je suis désolée, vu votre état, je me suis dit que j'allais faire un...
0: Oui, non, mais maintenant, je suis euphorique, vous pouvez y aller.
1: Je vais faire un flop.
0: Allez.
1: J'étais beaucoup plus positive que ce que je pensais, donc je finis l'émission sur un flop. Vous avez vu, comme moi, l'OCDE a sorti ses projections cette semaine, les autres institutions vont le sortir. Il faut faire extrêmement attention, tout le monde raisonne en disant « la croissance mondiale va continuer cette année, l'année prochaine, on est à peu près autour de 3%. » Tout le monde, encore à ce stade, raisonne avec un scénario des prix du pétrole qui se calme assez rapidement. Dans cette logique où le détroit d'Hormuz continue d'avoir des contraintes irrégulières et dans lequel on a des scénarios pétrole qui restent dans un range 90 cents, ce qui est mon scénario l'année prochaine et pas le 70-80, les scénarios que toutes les institutions sont en train de porter aujourd'hui ne tiendront pas.
0: Okay.
1: Donc tout le monde met en avant la résilience, l'IA ou autre, il faut faire attention.
0: Et donc c'est quoi votre prévision, vous, de croissance mondiale ? Vous l'avez ?
1: Alors moi j'ai un scénario de croissance mondiale qui est plus faible, qui se maintient toujours lié à cet effet IA autour de 2,8.
0: Okay.
1: Par contre, avec une contrainte d'inflationniste qui est beaucoup plus forte, et donc avec des banques centrales qui resserrent aussi beaucoup plus, et avec un scénario de taux long qui du coup décolle aussi beaucoup plus que ce qui se fait aujourd'hui dans le consensus de marché.
0: Oui, il y a de l'inflation, Jean-Marc Daniel.
3: Non, il n'y a pas d'inflation au sens historique du mot. Il y a des chocs d'offres qui se traduisent par des augmentations de certains coûts. Et c'est pour ça que rajouter un choc d'offres par des taux d'intérêt qu'on augmente, c'est encore...
0: C'est criminel. Eric Ewin. Flop.
2: Volkswagen, ouais. Les pires crises de l'histoire. Il y avait déjà eu 50 000 suppressions d'emplois en début du mois. Et puis là, la révision, un énorme profit warning. On attendait entre 4 et 5,5 % en marge opérationnelle courante. On a simplement 1 %, 10 milliards de charges exceptionnelles. Porsche, le problème de la Chine. Bref, on a l'impression que l'automobile, dans son ensemble en Europe, est dans une nasse. Personne n'a envie d'acheter l'automobile. À 7 euros, tout le monde voulait du Stellantis. Ça vaut 4 euros. Plus personne n'en veut. Plus personne ne veut du Volkswagen. Et même Renault, qui se tenait bien, a dû perdre une dizaine de pourcents cette semaine. Donc c'est un secteur qu'il faut malheureusement oublier en ce moment. Je ne vois pas de rebond pour le moment.
0: André, vous en avez dans les portefeuilles de l'automobile ou pas ?
4: Non, nous sommes à l'écart. Par contre, nous regardons attentivement le moment où il faudra se repositionner.
0: Ah bon ? D'accord.
4: Parce que c'est un secteur qui va rebondir. Nous pensons que l'Europe... On suit vraiment l'évolution du discours allemand. Et celui-ci est quand même assez amusant à voir. Au début, ils défendaient le libre-échange quand ça les arrangeait. Et puis maintenant, ils deviennent un peu plus réalistes, moins naïfs. Il viendra un moment où on fera avec la Chine exactement ce qu'eux ont fait avec nous. On les obligera à investir chez nous dans des joint ventures pour transférer la technologie. Et là, on sera gentiment protectionniste. Et là, il y aura sans doute un rebond du secteur, mais il est peut-être trop tôt à ce date.
0: Avec un petit top, si je peux me permettre, c'est quand même l'Allemagne qui a révisé ses prévisions de croissance, en tout cas un institut, de 0,6% à 1,3% pour l'année, c'est quand même pas mal.
4: Tout à fait.
0: Top ou flop ?
4: Alors moi, je vais redonner un peu d'ambiance. J'ai un top. C'est la société Schneider. On en avait parlé. Ouais. Eric en a parlé. Elle a fait une petite acquisition cette semaine, dans elle a racheté une société bulgare qui fait des objets connectés. Et pour moi, Schneider, c'est vraiment un exemple incroyable d'une entreprise, d'une start-up française. Alors, je le dis en rigolant, puisqu'elle a 190 ans. Elle est née avec les locomotives, les hauts fourneaux, en Bourgogne. Et au début, elle vendait vraiment des disjoncteurs, des tableaux électriques et des prises électriques. Or, aujourd'hui, elle se transforme en véritable leader sur deux trends qui vont nous accompagner ces 20 prochaines années, l'électrification et la gestion des données.
0: Génial.
4: Et c'est quand même un exemple très positif.
0: Cocorico, Jean-Marc Daniel, top ou flop? Il y a top déjà, c'est Jean Santerre.
3: Oui, absolument. Okay. Le top,
0: j'ai bien compris.
3: Voilà, absolument. Et juste et une le réaction flop, gentiment protectionniste, pour moi, c'est quand même un oxymore. On n'est jamais gentiment protectionniste. On est toujours... quand on est protectionniste, on n'est pas gentil. On est du côté des
0: méchants. Comme les Chinois que vous défendez pourtant. Allez.
3: Alors,
0: allez. Top
3: oui,
0: ou flop.
3: Mon top, alors c'est dans la lignée de Jean Santerre, c'est Mirabeau qui a prononcé le 26 septembre 1789 un discours dont j'extrais juste une phrase. Aujourd'hui, la banqueroute, la hideuse banqueroute est là. Elle menace de vous consumer. Elle menace de consumer vos propriétés, votre honneur. Et vous vous contentez de délibérer. Alors c'est un conseil que je donne à Monsieur Lecornu de retrouver le discours de Mirabeau, qui est dans mon livre d'ailleurs, et de lui expliquer qu'il faut arrêter de délibérer, il va falloir agir, y compris en allant chercher le secours de la BCE.
0: C'est grâce à cette phrase qu'il a sauvé sa tête. Parce qu'on ne lui a pas coupé la tête à Mirabeau.
3: Non, il était mort avant qu'on ait coupé les têtes.
0: Allez, on passe tout de suite au top 3. Top 3, Frédéric Rosier en tête. Toujours le même top 3. Alain Pitou, 17,9%. Pascal Sévy, 15,6%. Mettez-moi une musique qui fait peur pour Eric Lewin, notre spécialiste des small et des micro-caps. Eric, on va prendre votre portefeuille. Oui. Vous avez du Dassault Systèmes.
2: On garde.
0: Vous avez du Accor.
2: On garde.
0: Vous avez du Compagnie de l'Odé.
2: On garde 380 euros de coupons.
0: Bravo, pas mal. Bastide, le confort.
2: On garde.
0: Hypé.
2: On sort. Les publics sont pas très bonnes.
0: Atos.
2: On sort.
0: Alten,
2: on garde. Ils ont relevé leurs prévisions ce matin.
0: Aiko.
2: On garde.
0: Et
2: Essilor, malgré la tempête, on garde.
0: D'accord.
2: Quand même moins 45% depuis le début de l'année.
0: Et Rémy Cointreau.
2: On garde.
0: Et qu'on achète
2: du, on fait du Virbac. On est dans le laboratoire vétérinaire. Ce qui est intéressant dans ce dossier, c'est que c'est un dossier extrêmement bien géré. Il y a 2 milliards de capitaux propres pour 200 millions d'endettement. Il y a une marge opérationnelle courante qui est de 18,8%. Ils sont très séduisants dans leurs prévisions 2026. Croissance entre 5,5 et 7,5. Marge opérationnelle courante autour de 17%. Et moi, je trouve ça un très bon thème pour jouer le vieillissement de la population.
0: Pourquoi ?
2: Parce que les gens, souvent, leur mari meurt ou leur femme meurt, donc ils s'achètent un chien. Non mais, vous rigolez, mais moi, pour jouer le vieillissement de la population, on n'y pense pas assez, mais moi, je joue Virbac.
0: Très bien. Allez, surtout que c'est une grosse thématique, quoi, le vieillissement de la population. Ouais. Il n'y a pas tellement de valeur, vieillissement de la population.
2: Il y a les maisons de retraite, mais enfin, en ce moment, avec les taux qui montent, c'est très compliqué, les Corian, les NA Santé. Mais si, on en trouve quand même.
0: On en trouve.
2: Ouais.
0: On peut faire peur à André. Il a peur, André? Non, pas trop, non. André, vous avez aussi du Alten.
4: On garde.
0: Vous avez du LDC, nos amis du poulet.
4: On garde.
0: Vous avez du Canal+.
4: On garde.
0: Vous avez du Erste Bank.
4: On garde.
0: Vous avez du MAIS.
4: Alors ça, on va arbitrer. J'en suis vraiment triste parce que je trouve que le manager qui a eu le courage de reprendre cette société, je rappelle, c'est l'ancienne Orpea. Il fallait non seulement du courage, mais aussi du talent. Les deux vont rarement de pair. En tout cas, il a redressé cette société de façon magnifique, mais il a aujourd'hui contre lui le risque France et les taux. Or, comme c'est une société qui possède beaucoup d'immobilier, le moment n'est pas bon pour une appréciation boursière. Voilà.
0: On a du Elis.
4: Elis, on garde.
0: On a du Saint-Gobain.
4: Saint-Gobain, pareil, pour des questions de taux, mais aussi de conjoncture peut-être immobilière difficile en France, aussi aux États-Unis. Peut-être aussi pour les coûts énergétiques qui mettent un peu sous pression les marges. On s'allège, c'est une très belle société, on reviendra peut-être un jour, mais à ce stade, on préfère...
0: Vous avez du Strabag qui a fait 20% depuis de votre...
4: Strabag, on garde précieusement. Là, on est sur les travaux publics en Europe centrale et en Allemagne. Là, c'est vraiment une valeur... Et
0: vous nous avez surpris dans la maison quand vous nous avez proposé une banque grecque, je crois, c'est ça ?
4: Voilà.
0: VHG, Eurobank, Ergasias, qui a pris 13% d'ailleurs depuis la recommandation que vous nous avez faite. On garde ça,
4: j'imagine. On garde, puisque
0: une banque grecque.
4: L'économie grecque...
0: C'est bien. Ça.
4: Nous-mêmes, nous avons souri quand on avait commencé les analyses. Oui. La Grèce, pareil, c'est un pays extrêmement courageux qui a fait des réformes douloureuses, qui paye, puisque
0: sous la pression.
4: Sous la pression, bien sûr, sous la pression, ce n'était pas facile. Mais on voit bien qu'il n'y a pas de fatalité à un destin et celui-ci peut être infléchi par des actions vigoureuses. Voilà.
0: Il n'y a pas de fatalité à un destin. Allez, vous m'avez redonné la pêche là. Qu'est-ce qu'on achète ?
4: Alors, on achète une société pharmaceutique belge qui s'appelle UCB. C'est une capille de 40 milliards, donc c'est une, disons, une mid-cap pharma qui a un médicament contre la psoriasis. Donc, comme vous savez, c'est des démangeaisons et puis toute une série d'autres produits dermatologiques. Donc, contrairement à beaucoup de sociétés pharma qui a un pipeline de produits très intéressant et qui devrait voir ses profits et ses marges augmenter très fortement dans les années à venir. Alors, c'est une performance qui a des, enfin, c'est une société qui a bien marché ces dernières années, qui a subi une petite consolidation, à notre avis, injuste ces derniers mois, et donc on en profite pour la mettre en portefeuille.
0: Et vous avez une autre valeur ?
4: On met Danone, pareil. Alors là, c'est plutôt une valeur défensive. C'est aussi une capille d'autour de 40 milliards qui a souffert très fortement depuis le début de l'année pour les problèmes de lait infantile. Vous avez suivi cette affaire pour, aussi pour des histoires de parts de marché aux US et puis peut-être pour des craintes d'incapacité de répercuter un certain nombre de coûts logistiques. Comme vous savez, Danone subit la hausse aussi des...
0: Alors, qu'est-ce qui vous fait revenir sur Danone ?
4: Ce qui nous fait revenir, c'est que c'est quand même une valorisation qui est devenue attractive. Vous voyez, 14 fois les résultats pour une société qui est extrêmement défensive. Et donc là, si on veut avoir un stabilisateur en cas de soubresaut de marché, c'est parfait. Une top line qui croît quand même entre 3 et 5% et des marges qui s'améliorent parce que le portefeuille produit se bénéficie. Donc ce qui fait que les résultats par action augmentent entre 5 et 8% par an. À notre avis, ça mérite d'être payé plutôt 18 fois. Et donc on a un potentiel de 25-30% sur le cours au cours actuel. Voilà.
0: En tout cas, je vous remercie. Franchement, vous m'avez changé mon week-end, mon humeur, mon ambiance. Et j'espère que ce sera pareil pour ceux qui nous ont écoutés. Plein d'espoir, donc, après cette émission. Et puis, surtout, le programme du week-end, ça va être de lire le livre de Jean-Marc Daniel.
3: Il est en librairie depuis mercredi.
0: La dette publique, sous-titre.
3: C'est Robin des Bois qu'on assassine.
0: Merci de nous avoir suivis. On se retrouve la semaine prochaine pour une émission dont je peux déjà vous annoncer qu'elle sera exceptionnelle. Et surtout, n'oubliez pas que vous pouvez nous écouter, nous voir, nous réécouter, nous revoir en replay et en podcast.
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7: Les candidats à la présidentielle font leur pitch devant la French Tech. C'était il y a quelques jours à l'occasion du France Digital Day. Écoutez Bruno Retailleau pour Les Républicains.
8: La simplification, ça fait des années que j'en ai parlé. On ne la fait pas. C'est la dérégulation. Quand vous voulez simplifier une norme, vous la complexifiez. Il faut vraiment taper la norme, sinon on n'y arrivera pas. Ça n'est pas possible. Et je pense qu'au niveau de l'État, il faudra le mettre au service de l'innovation. Et notamment sur l'IA, je pense que l'aspect électricité, le nucléaire, on a l'énergie la plus décarbonée. Je pense que ça, c'est fondamental. Investir, là encore, dans des capacités souveraines de calcul, c'est aussi le rôle de l'État pour que l'État accompagne, crée un cadre fiscal, un cadre normatif beaucoup plus allégé, mais en même temps qu'il puisse créer un certain nombre de conditions, par exemple de formation. On doit être une nation d'ingénieurs, mais aussi sur l'électricité. L'unité, je le disais il y a quelques instants en visitant un stand, l'unité par laquelle on mesure les puissances, par exemple, des data centers, c'est le gigawatt. Voilà, donc nous, on produit des électrons, mais ces électrons-là qu'on produit, il faut que ça soit demain des électrons d'avenir avec une électricité décarbonée et bon marché. Ça sera la compétitivité de demain.
9: D'accord. Alors donc, on a compris, simplification égale dérégulation. La France a une énergie décarbonée, c'est un grand atout pour la suite, puisqu'on a compris aussi d'ailleurs que l'intelligence artificielle, c'est quelque part transformer de l'énergie en intelligence. Donc tout part effectivement de l'énergie et de la capacité à la produire effectivement de manière décarbonée. Et alors donc, concrètement, pour revenir sur notre sujet de l'épargne, justement, pour son allocation, sa meilleure allocation à l'innovation, tout simplement son fléchage, plutôt vers le futur que vers le passé, on va dire, si on doit simplifier. Quels sont les mécanismes que vous imaginez pouvoir déployer, mettre en place pour qu'effectivement on se retrouve avec la capacité de financement? Alors aujourd'hui, l'épargne en France, mais aussi en Europe, est pléthorique, mais elle n'est juste pas allouée spécifiquement aux besoins des sociétés comme les nôtres, toutes les sociétés d'innovation, qui ont besoin de capital tout au long de leur croissance, et ça peut durer 10, 15, 20 ans.
8: C'est un sujet fondamental, parce que la vision que j'ai, moi, sur l'écosystème digital, on a beaucoup parlé de licorne. J'ai rien contre les licornes. Moi, ce que je voudrais, bien sûr que non, je le sais, Frédéric. Mais ce que je veux, moi, c'est des entreprises qui puissent croître. Des levées font très bien, mais qu'elles croissent avec des clients, voilà, et avec un capital patient. Et pour ça, il faut réorienter l'épargne. Il y a juste une déclaration qui n'a pas fait beaucoup de bruit. C'est de la présidente de la Banque Centrale Européenne, qui était à la fête de la pomme, en Normandie, ce week-end. Et elle a eu cette déclaration, Christine Lagarde, en disant qu'il y avait désormais une sorte d'effet d'éviction. En tout cas, un risque de concurrence entre le financement de l'IA et le financement de la dette souveraine. Quand on pense que les quatre grandes plateformes américaines vont lever là, cette année à peu près 600 milliards, la dernière levée de fonds de Mistral, c'est 23-24 milliards. Et malheureusement, quand on voit, c'est d'abord des fonds qui viennent de l'extérieur. Bon. Donc nous, on a plus de 6 000 milliards, pardon, d'épargne de Français, et c'est mal dirigé. Comment je fais? Je profite du fait qu'il faut revoir de fond en comble le système de retraite avec un étage supplémentaire de capitalisation. Et je vais essayer de flécher une partie d'ailleurs de l'assurance vie, qui est vraiment le grand dada des Français, sur cette capitalisation. Concrètement,
9: l'assurance vie aujourd'hui, c'est juste en termes d'enveloppe, c'est plus de 2 000 milliards.
8: Exactement. C'est à grosso modo un tiers, grosso modo, de ce que je vous ai dit. Et le problème des 6 000 milliards aujourd'hui en France, c'est que c'est capté en partie pour financer de la dette souveraine, des OAT. Donc c'est évidemment qu'il faut financer les OAT, mais il y a autre chose qui crée beaucoup plus de valeur que de la dette souveraine. Comment est-ce qu'on s'y prend concrètement? Parce que tout le monde parle de capitalisation, mais jamais personne dit comment on va faire. D'abord, le dispositif, c'est que chaque Française, chaque Français, aura un compte individuel d'épargne. Très bien. Ce compte individuel va être alimenté par plusieurs sources. Il sera alimenté par une cotisation salariale et patronale, mais pour qu'on n'augmente pas trop les charges, parce que j'ai un programme qui restitue 25 milliards, notamment de cotisations, je baisse énormément les cotisations pour pouvoir justement créer ce mécanisme-là. Et même en le créant, les entreprises et les salariés seront très largement gagnants. Premier effet. Ensuite, on fléchera avec des passerelles ultra fiscalement ultra avantageuse une partie justement de l'épargne de l'assurance vie pour que les individus puissent mettre des allocations assurance vie sur ce compte épargne individuel, et je fais un forfait social zéro. Tout à l'heure, j'ai parlé zéro impôt sur les actions gratuites. Moi, je suis gaulliste. Ce que je veux, c'est que la participation, l'intéressement, l'épargne retraite, et j'en ai besoin pour la capitalisation, ce soit zéro impôt. Aujourd'hui, l'État prélève le forfait social, on appelle ça le forfait social, c'est 20%. Il y en a marre. Donc ça, c'est zéro.
9: Oui, surtout que c'est un frein au partage du capital dans une société, parce qu'effectivement, dès que l'entreprise veut partager son capital, elle doit payer sur de l'argent qu'elle n'a pas, évidemment, parce que c'est de la valorisation. Donc.
8: Et moi, je veux que ce soit pour le logement, mais aussi pour les entreprises et les actions, je veux que les Français aussi soient propriétaires, puisqu'il y a une sorte de participation. Et on voit bien que sur les PME ou les ETI, l'accès, notamment à l'actionnariat, est très, très faible. Bon. Donc ça, première chose, ça sera donc un premier dispositif. Le mécanisme, il sera géré paritairement, comme la GIRC-ARRCO, qui est très bien gérée par les partenaires sociaux. Il y aura des appels, il y aura un cahier des charges et il y aura un appel d'offres, et les gestionnaires de ces fonds répondront en fonction du capital du cahier des charges. Et les Français allouront, puisqu'ils auront la main, pas question, c'est eux de leur enlever cette décision. Ils choisiront en fonction des fonds gestionnaires qui auront été préalablement sélectionnés. Ça, c'est important. Et le dernier point qui n'est pas moins, c'est que j'atterris, en fait, sur le chaînon manquant du financement. Je crée un compartiment à BPI dédié au digital et à l'IA, qui sera un compartiment de fond de fond. Comme président de région, moi j'avais beaucoup travaillé dans l'Ouest sur les fonds de fonds, notamment pour que on puisse faire plus que de l'amorçage pour les entreprises de tout type, hein, et notamment industrielles. Et c'est ce que l'on fera, notamment sur un ticket qui est, c'est pour ça que je dis le chaînon manquant, sur un ticket qui va de 1 million à autour, disons, de 50 millions d'euros. C'est la BPI. Franchement, la BPI, c'est un super instrument. Très très bien géré, bravo d'ailleurs à Nicolas Dufourc, et je m'accroche à ce qui existe et à ce qui fonctionne bien. Voilà le cadre, la capitalisation avec un dispositif, un gestionnaire qui sera donc paritaire, et enfin un chaînon manquant qui nous permet justement de rendre cet argent utile dans le cycle économique et dans le digital, dans le numérique.
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12: Et les experts de l'IMO, c'est tous les jours une demi-heure pour parler de notre immobilier, de nos logements à l'antenne de BFM Business. Et ça démarre tous les jours par cette séquence, le pro de l'IMO, des témoignages terrain de vos métiers et des conseils. Aujourd'hui, on va voir qu'on peut emprunter après 70 ans. Oui, c'est possible. Et c'est une courtière qui nous dira comment on peut emprunter après 70 ans. Ensuite, retour en plateau pour le débat du jour. On va avoir deux formidables professionnels, chacun sur son domaine de compétences, l'immobilier ancien, la maison neuve. Quels sont les marchés aujourd'hui, à date, le dynamisme et surtout leurs revendications à l'aube du débat budgétaire et de l'élection présidentielle? On verra ça dans quelques instants, mais avant cela, donc, c'est l'heure du pro de l'IMO.
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12: Et on est en ligne avec Audrey Amaury, courtière en crédit, vous financez à Rambouillet. Bonjour Audrey.
13: Bonjour.
12: Alors, je le disais, vous allez nous dire comment on peut emprunter après 70 ans, parce qu'on a tendance à se dire que c'est un peu trop tard pour le coup, qu'on va pas avoir de banque qui va pouvoir nous suivre, et vous allez nous dire que si c'est possible, alors pas des conditions similaires que quand on en a 20 ou 30, mais quand même c'est possible, dites-nous comment.
13: Alors récemment, j'ai accompagné un couple de plus de 70 ans qui voulait acheter une maison de plein pied sans avoir vendu son bien et avait essuyé plusieurs refus de prêt dus à l'assurance.
12: Oui, alors donc, précisément, c'est là où vous allez pouvoir changer. Ça ne sera pas un prêt avec assurance, c'est à peu près ça le principe.
13: Absolument. En retravaillant en fait le dossier avec nos partenaires bancaires spécialisés, on a pu obtenir un prêt relais et un prêt long terme sans assurance.
12: Mais c'est pas risqué ça, Audrey, je vous interroge, parce que vraiment, sur le papier, prendre un prêt sans assurance, d'autant plus quand on a passé un certain âge, on peut se dire qu'il y a des risques sanitaires, hein, tout simplement. Est-ce que c'est raisonnable?
13: Après, en général, c'est des personnes qui ont beaucoup de patrimoine et de liquidités, en fait, tout simplement, mais c'est parce que c'est placé, ils ne veulent pas les débloquer, en fait.
12: D'accord.
13: C'est intéressant et c'est temporaire. En général, c'est pour une courte durée, en fait.
12: C'est-à-dire là, en l'occurrence, c'était un crédit de combien sur combien de temps?
13: On avait 300 000 euros sur 15 ans.
12: Tant que je vous tiens, Audrey, on a le taux d'usure pour le mois prochain qui est tombé. Précisément, taux d'usure qui, au-delà de 20 ans, reste finalement assez faible par rapport à ce à quoi on aurait pu s'attendre compte tenu de la remontée à laquelle on assiste. On a ce risque de frottement avec la hausse des taux de marché. Est-ce que vous pensez typiquement qu'on va avoir de plus en plus de crédits, qui plus est pour ces personnes plus âgées, qui ne vont pas passer justement à cause de ce taux d'usure ?
13: Oui, je pense qu'on va rentrer dans une difficulté. Alors, certainement, on va ressortir les taux variables comme on a pu connaître en 2022.
12: Et typiquement, pour ces profils relativement âgés, là, typiquement, on n'aurait pas pu de toute façon prendre d'assurance, en fait.
13: Non, absolument pas. Parce qu'en fait, ce qu'on rencontre, la problématique, c'est le coût de l'assurance, puisqu'il rentre dans le calcul du TAEG. Ce fameux TAEG ne doit pas dépasser le taux d'usure.
12: Oui, donc c'est ça.
13: Absolument. La bonne nouvelle, c'est que nous, on a des banques, en fait, qui vont jusqu'à l'âge de fin de prêt, 95 ans, d'accord, et sans assurance.
12: Attends, on peut aller, en réalité, jusqu'à 95 ans ?
13: 95 ans, oui, âge de fin de prêt.
12: Vous en avez beaucoup ?
13: Et sans domiciliation bancaire. Ça, c'est important de le savoir.
12: Et vous en avez beaucoup, des banques qui acceptent ces profils-là, pour qui elles vont prêter jusqu'à un âge théorique de 95 ans ?
13: Oui, on en a quelques-unes, mais c'est pas des banques classiques. Hein. Elles sont souvent à l'étranger. Hein.
12: Ouais, d'où l'intérêt dans ces moments-là, en fait, quand on est ce type de profil, c'est-à-dire soit avec des gros pépins de santé, soit passé un certain âge, il vaut mieux s'adresser à un courtier dans ces cas-là, parce que c'est compliqué de savoir à qui s'adresser et quelle banque va pouvoir nous prêter de l'argent, j'imagine.
13: Non, parce qu'on a tous les partenaires, en fait, grâce à vous financer.
12: Merci.
13: Donc, on sait qui fait quoi à l'instant T.
12: Merci, Audrey. Audrey Amaury, courtière en crédit, vous financez à Rambouillet. Si, comme Audrey, vous avez un témoignage terrain à nous apporter et des bons conseils, là, en l'occurrence, pour vous permettre d'emprunter de l'argent, quel que soit votre âge, pour un projet immobilier, il n'y a pas d'âge. N'hésitez pas à nous écrire. On a une adresse mail, lesexpertsdelimo@bfmbusiness.fr. Allez, c'est l'heure du débat.
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12: Alors, on va faire le grand écart aujourd'hui. Non, pas moi physiquement, je vous rassure. Brice Cardy, président du réseau L'Adresse. Bonjour, Brice.
15: Bonjour, Marie.
12: Et à mes côtés également, Steve Baudel, le directeur du développement d'Exaome. Bonjour, Steve.
16: Bonjour, Marie.
12: Je dis qu'on va faire le grand écart parce que vous ne faites pas exactement le même métier. Il y en a un qui me vend des maisons neuves et il y a l'autre qui va s'occuper de tout l'immobilier ancien. Donc, forcément, on se dit, mais pourquoi vous êtes là tous les deux? Bah, parce que vous êtes en ordre de bataille. Parce que dans vos professions respectives, il y a des challenges considérables. Et on a des élections qui sont tout autant impactantes là, qui s'approchent, l'élection présidentielle et puis ce débat budgétaire d'abord à court terme. Je vous regarde d'abord, Brice, ça va comment dans le secteur ?
15: Ça va pas trop mal. Je crains malheureusement le pire d'ici la fin de l'année, notamment pour des raisons qui ont été évoquées par la personne, la courtière de chez vous financez. Fameux taux d'usure, hein, je pense qu'on va... Alors ce qui est bien, c'est que les Françaises et les Français, et nous en tant qu'intermédiaires, on s'est bien entraîné en 2024, ce fameux taux d'usure dont on parlait systématiquement.
12: Ouais, moi, j'ai l'impression de ressortir mes fiches du déclenchement de la guerre en Ukraine. Alors, on rappelle, le taux d'usure, c'est le taux maximal auquel les banques sont autorisées à prêter, qui est un taux tout compris. Donc, quand vous lisez 5,40 ou plus de 5,40, en fait, c'est pas le taux nominal que vous allez obtenir auprès de la banque. C'est avec tout, c'est-à-dire les frais de dossier, l'assurance de prêt, etc. Donc, de fait, même quand on est à 3,40, 3,50, si on ajoute tout, possiblement, on peut toucher ce fameux taux d'usure.
15: Et tout à l'heure, on rebondissait sur l'histoire de 95 ans prêté à 70 ans sans assurance.
12: Ouais.
15: Or, le taux d'usure qui a été annoncé et qui sera appliqué à partir du 1er octobre laisse apparaître qu'au-dessus de 3,80, ça va toucher beaucoup de monde.
12: Ah ouais ? Uniquement les personnes âgées.
15: Ah non, plus de 50 ans, ça dépend si vous considérez que 50 ans c'est âgé.
12: Évidemment que non, vous le savez.
15: Donc voilà, dans plus de 50 ans, si vous voulez prendre 100% sur chacune des têtes, si vous êtes un couple.
12: D'assurance ?
15: Ça passe pas.
12: Donc ça veut dire qu'on va être moins assuré.
15: Exactement. Et toujours le même propos, les Français veulent être propriétaire, ça c'est une chose sur laquelle je pense que Steve sera d'accord avec moi. La seule différence, c'est pas vouloir, c'est pouvoir.
12: Et donc pour vous, le gros challenge là, pour tout le secteur, parce que c'est pas que vous hein, qui va être concerné sur l'immobilier existant, ça va être ce sujet des conditions d'accès au crédit.
15: Exactement, exactement. Les taux qui font le yo-yo, juste comme ça, je rappelle, hein, 8 ventes sur 10 qui passent par la case crédit, en prenant tout le marché.
12: Ouais.
15: On va pas compliquer pour pas faire long, mais tout le marché, 8 ventes sur 10. Et si vous prenez par exemple le grand écart, pour rebondir sur votre préambule d'entrée, eh bien en 2021 avec des taux à 1 et en 2024 avec des taux à 4, je fais des choses assez mémotechniques, à revenu égal, un couple pouvait emprunter en 2021 300 000 euros versus 220 000 euros en 2024. Donc vous voyez, c'est 80 000 euros de perdus dans leur capacité d'emprunt. Donc clairement, l'argent a changé de poche. Il est passé de la poche des propriétaires à la poche des banques. Donc ça, il faut véritablement que... Alors les hackers, ils ont compris. Hein. Quand je disais que tout n'allait pas si mal, c'est qu'aujourd'hui, on voit vraiment qu'il y a un marché qui est en train un peu de s'accélérer, non pas pour rattraper la crise qui nous est tombée dessus au printemps, au mois de mars, avec l'Iran, l'essence, l'inflation. Pareil, l'essence qui flambe, pareil, sentiment de déjà-vu. Donc finalement, les Français sont entraînés, habitués, donc ils font avec. Là, véritablement, les hackers se disent, il vaut mieux un tien que deux tu l'auras. Donc on voit un phénomène d'accélération. Le vrai sujet aujourd'hui dans cette émission que moi je voudrais faire passer, ce sont les vendeurs qui ont su, grâce à des interventions comme les vôtres, savoir que finalement le meilleur était derrière, là le pire est à venir. Donc quelqu'un qui a un projet de vente dans, allez, on va dire, à moyen terme...
12: Ajuster les prix, c'est ça que vous dites.
15: Là, je vous dis, clairement, le marché va être baissier. Là, il faut vraiment entendre que la tendance va être à la baisse. On a ressorti pas les manteaux par rapport à l'automne, mais on a sorti les fondamentaux dans un réseau comme le nôtre. Comme vous le savez, l'adresse est une coopérative. Donc moi, j'ai double casquette. J'ai aussi une dizaine de points de vente en mon nom propre. Je peux vous dire que les fondamentaux qu'on demande à nos responsables d'agence, c'est baisse de prix, les arguments, les revues de presse, expliquer justement le principe de la capacité d'emprunt. Bref, voilà, c'est vraiment le moment aujourd'hui de savoir entendre le marché. Le marché, c'est celui qui le fait. Celui qui le fait, c'est l'acquéreur qui justement s'engage sur 20 ou 25 ans, qui détermine le marché.
12: Steve, pour vous, il n'y a pas de sujet à convaincre les vendeurs. Vous construisez du neuf. Et pour vous, il y a un petit souci, c'est qu'on aura beau vous demander de baisser le prix, il y a des coûts incompressibles. Là, vous en êtes où déjà sur la production de maisons? Je rappelle que vous êtes le plus gros constructeur de France, hein, Hexahome, ouais, donc vous avez quand même une vision du marché assez fine. D'abord, on en est où au niveau des derniers chiffres? Et puis surtout, est-ce que de la même manière que Brice, vous avez un peu de pessimisme sur les mois, les années qui viennent là?
16: Alors, je reviendrai sur les chiffres, mais avant tout, je rejoins Brice. Nous, c'est plus un choc de la demande. C'est pas un choc de l'offre. L'offre, on l'a. Il y a du logement, il y a une volonté. C'est la demande qu'il faut traiter. Il faut accompagner, encore une fois, ces jeunes ménages, ou c'est des ménages, on a vu tout à l'heure, jusqu'à un âge assez avancé, à devenir propriétaire, à avoir un vrai chez lui. Donc, je reviens sur les chiffres de la maison individuelle, parce que c'est quand même un tiers des permis en France.
12: Bah, bien sûr.
16: C'est le logement préféré des Français, le plus plébiscité. Donc, on était sur un bon début d'année. Effectivement, on surfait peut-être sur une année 2025 intéressante, une bonne reprise. On avait les vents avec nous. Et patatras, effectivement, on se retrouve dans une situation où les taux augmentent, où il y a une crise, encore une fois, énergétique qui se répercute sur les matériaux. Donc nous, notre marché était sur une année, on va dire, glissante, on était à plus 5, donc on était bien. Depuis le début d'année, on est descendu à moins 6 au niveau national, avec une accélération sur les derniers trimestres, parce que l'augmentation des taux d'intérêt, tout de suite, avant d'avoir les solutions sur lesquelles on peut avoir, c'est-à-dire l'effet solvabilisateur du prêt à taux zéro,
12: on reviendra tout à l'heure,
16: ou des prêts aidés peuvent également donner, encore une fois, une croyance et une envie d'accompagnement pour accéder à la propriété. Donc, un recul sur le trimestre de moins 18, et là, on attend avec vraiment beaucoup d'ambition le projet de loi de finances pour redonner vraiment un regain d'envie, parce qu'on est tout à fait convaincu que le logement qu'on va produire sera un logement ancien pour les agences de Brice derrière.
12: Bah oui, mais c'est toujours ça. À chaque fois, je reparle de Charles Marinakis, le patron de Century, loin de moi l'idée de vous faire de l'ombre, mais qui disait assez régulièrement le neuf d'aujourd'hui, c'est l'ancien de demain. Donc, à un moment donné, vos secteurs, vos marchés sont intrinsèquement liés, en fait. Mais ma question, c'est on en est à combien? Parce que je me souviens qu'à une époque, on était à combien? 110 000, 115 000 maisons chaque année?
16: Les meilleures années, c'était 2021-2022. Effectivement, on était sur un rythme de 110 000 maisons, ce qui était, en somme toute, insuffisant devant la demande.
12: Déjà, quoi.
16: Là, on est descendu à 60 000 sur les prévisions 2026, c'est 60 000 maisons, alors qu'encore une fois, on devrait être au double. Donc, effectivement, alors des acteurs se résistent en maisons individuelles, on innove, mais le marché, il est sur un marché 60 000, 65 000. Donc, on est vraiment en deçà de ce qu'on devrait produire en maisons individuelles par an en France.
12: Bon, Steve a parlé du projet de loi de finances. Je vous regarde, Brice, on va commencer avec vous. Projet de loi de finances et élection présidentielle, puisqu'on a vu qu'on a quand même des candidats qui commencent petit à petit à sortir du bois sur leurs propositions pour le logement au sens large. Vous attendez quoi des parlementaires et des candidats là sur les mois qui viennent?
15: Alors j'attends quoi? De toute façon, si on prend ce qui se passe aujourd'hui, on peut quand même souligner qu'on a des gouvernants qui ont de bonnes idées. On va dire que les solutions qu'ils proposent sont plutôt bonnes. La difficulté qu'on rencontre, c'est les décisions qui sont malheureusement mauvaises, qu'il n'y en a pas. Donc ça, merci encore une fois de plus, petit clin d'œil personnel à Monsieur Macron pour sa dissolution. Qu'est-ce qu'on attend? De la simplification? Simplifier les choses. Aujourd'hui, que ça soit le Sénat, la navette parlementaire entre le Sénat, la Commission, on sent bien qu'on a un effet d'annonce clairement qui est annoncé, et ça permet à chacun de pouvoir dire qu'ils sont conscients et solidaires, non pas de la crise de l'immobilier, mais de la crise du logement. Et ça, clairement, on peut aussi remercier notre ministre Vincent Jeanbrun et récemment la lettre qui a été envoyée
12: par Sébastien Lecornu.
15: Voilà, donc là-dessus, il n'y a que du bon sens.
12: Rentrons dedans tout de suite. Par exemple, avant le PTZ, le dispositif Jeanbrun, on va en parler parce que tous vos secteurs nous disent ce qui manque aujourd'hui, en particulier, quand bien même on a eu effectivement un deuxième trimestre pas top à cause du déclenchement de la guerre au Moyen-Orient. Mais enfin, ce qui manque là, c'est vraiment les investisseurs, ceux qui achètent pour mettre à la location. C'est l'un des piliers de ce secteur. Il faut qu'ils reviennent. On a eu ce dispositif Jeanbrun. Vous, dans l'existant, Qu'est-ce que vous en pensez à ce stade, Brice, et quels sont les champs d'amélioration?
15: À titre personnel, je trouve que c'était bien, parce qu'une fois de plus, ce sont des signaux qui étaient positifs. Concrètement, on a sondé nos associés du réseau L'Adresse, c'est un flop.
16: Très peu de ventes.
15: On va pas se raconter d'histoire. C'est 80% qui ont eu aucune demande. Si on rajoute à ça ceux qui ont eu des demandes, mais pour dire finalement, c'est pas bien, hein. On est d'accord, ça suffit pas. On monte à 97%, donc clairement aujourd'hui. Et je dis ça, là, je redeviens un peu sérieux. Une fois de plus, je veux pas que mon propos soit mal placé à l'endroit, justement, du ministre. Le ministre, je peux vous dire que je l'ai rencontré plusieurs fois. Il est à l'écoute du marché. Il y a vraiment du bon sens qui prône à tous les étages. Plus que le sentiment d'avoir un premier ministre qui fait le job. On en revient encore au même. Derrière, on passe son temps à faire le yo-yo.
12: Et là, il est nettement insuffisant à ce stade pour l'immobilier ancien, on le rappelle. Et c'est d'ailleurs l'intérêt du projet de loi logement que porte le ministre Vincent Jeanbrun, qui était censé améliorer les conditions pour l'existant.
15: Exactement. Et je vais vous dire une chose. En fait, on bride le système à croire presque qu'on fait exprès en ayant peur qu'il fonctionne.
12: Et à force de briser. C'est le principe, hein, vous savez bien. On envoie un message, regardez, on aide tout le monde et puis on complexifie le truc pour qu'il n'y ait personne qui s'en saisisse.
15: Voilà, personne. Parce que si je suis bien renseigné, le groupe qu'en représente Steve, en effet, c'est le seul intérêt d'une crise, il a fallu un peu se réinventer. Donc en effet, vous parliez de la construction neuve, mais le groupe Exahome, c'est aussi un groupe qui accompagne énormément dans la rénovation énergétique avec tout l'enjeu qu'il peut y avoir pour la planète. Et concrètement, le dispositif Jeanbrun, aujourd'hui, la maison individuelle, elle n'est pas dedans.
12: Donc ça veut dire on va en parler avec
15: Steve. Voilà, c'est là une fois de plus que... Et puis non, franchement, je dis ça, nous en tant que professionnels, en tant que représentants de nos franchisés ou associés ou filiales, on est censé être un peu plus renseignés et même nous, on s'y perd. Imaginez le dernier maître sur le terrain qui parle aux clients. On dit tout et son contraire, on parle de 30% pour les travaux dans l'ancien, dans le collectif. Après, on a le Sénat qui vient raboter juste avant l'été en disant finalement ça sera zéro. Puis finalement la commission économique qui vient dire finalement c'est peut-être 20%. Enfin clairement il n'y a rien défini. Et puis de toute façon, pour résumer, il n'y a surtout rien de voté.
12: Oui, et puis surtout, et là après, ça va peut-être, vous allez me dire que quand même c'est déjà bien. Mais enfin le système en soi de l'amortissement, il n'est déjà pas simple de compréhension. Donc si en plus on a des curseurs qui changent en fonction d'eux, bref. Donc on le disait, Steve, pas de maisons neuves dans le dispositif Jeanbrun.
16: C'est 16 millions de maisons en France qui pourraient être concernées, qui pourraient être accompagnées, parce qu'encore une fois, ce qui manque pour le client final, c'est la simplification, c'est la compréhension. Est-ce que vous savez que même si vous faites les 20% de travaux, il n'y a même pas de nécessité d'avoir une entreprise qui est RGE,
12: reconnu garant de l'environnement,
16: pour accomplir les travaux. Donc c'est-à-dire qu'il n'y a pas de garantie pour le client final qu'il va être bien accompagné. Encore une fois, c'est un peu une hérésie en fait. Il y a un bon dispositif. Sur le papier, on dit OK, très bien d'imposer 20% ou 30% de travaux parce que quelque part, ça aidera les équipes de l'ancien quelque part à mieux vendre le produit parce qu'il sera remis aux normes. Mais quelque part, le client final, il est perdu, complètement perdu. Donc les professionnels, qu'est-ce qu'on attend nous? De la simplification et aussi de la lisibilité. Rien de pire que nos entreprises pour ne pas savoir ce qui va se passer quelque part dans un dispositif, d'avoir des évolutions, on l'a vu avec MaPrimeRénov', les tergiversations, les 14 mouvements fait en sorte qu'à un moment, on met ça sur le côté et on dit, allez, fausse bonne idée, c'était très bien au départ, mais les tergiversations...
12: Ça coûte trop cher. Pour comprendre justement comment on fait pour dépenser moins, on complexifie le truc. Hein.
16: Encore une fois, on salue, nous, quelque part, ce regain. Là, c'est peut-être parce qu'on voit la fin du match arriver et que tout le monde commence à s'accélérer. Ouais. Donc, ils ont effectivement des bonnes idées à remettre le dispositif Jeanbrun. La maison individuelle n'est pas dans le dispositif Jeanbrun, alors que ce soit pour l'investisseur ou pour les travaux. On dit que c'est une hérésie. C'est quand même le produit le plus simple à rénover. On n'a pas besoin de passer par des charges de copro. On n'a pas besoin de faire le tour. C'est beaucoup plus simple
12: de
16: rénover.
12: Mais il y a une demande, Steve? Je vais faire le cliché de la parisienne. Il y a une demande de location sur la maison.
16: Alors, il y a une demande de location. Je reviens juste sur les travaux. C'est une nécessité. Il y a plus de 2 millions de maisons qui sont dans les classes F et G. Donc, il y a vraiment un business. On peut remettre sur le marché des maisons très rapidement et les remettre en transaction. Sur l'investisseur, c'est pas notre plus gros créneau. Nous, on fait 65% de primo-accédants, 33% de secondo, et on fait 5-6% d'investisseurs. Mais pourquoi? Parce qu'en fait, il n'est pas connu ce dispositif en maison. Vous interrogez quiconque en se disant, est-ce que je peux faire un produit d'investissement en maison? Alors que c'est quand même un produit avec moins de vacances locatives, avec des charges énergétiques beaucoup plus faibles. Donc le produit est vraiment attrayant. Mais il n'y a pas de dispositif parce qu'il n'est pas connu. Donc nous, quelque part, nos clients ne viennent pas forcément nous demander ce produit en investissement, alors qu'il a sa place en complémentarité de ce que font les promoteurs, par exemple.
12: Oui, donc c'est un vrai sujet quand même pour vous.
16: C'est un vrai sujet.
12: Vous avez déjà bénéficié, je veux dire la maison a déjà bénéficié de dispositifs d'aide à l'investissement locatif.
16: Dispositif Cellier, la maison était...
12: Je vous parle d'un temps.
16: C'était l'ancien, il y a eu quelques-uns, chacun marque ça avec son nom, mais Cellier, oui, il y avait la maison et il y avait un attrait. Encore une fois, c'est une complémentarité, il y a des secteurs où l'appartement est beaucoup plus compétitif en rendement que la maison, et dans certains secteurs, il n'y a pas du tout de demande, et il y a des familles qui aimeraient bien avoir une maison en location, donc les deux systèmes sont vraiment complémentaires.
12: Bon, puisqu'on parle des investisseurs, Brice, je vous regarde, parce que l'autre enjeu, c'est quand même le diagnostic de performance énergétique. Ça nous permet de dire que dans la foire aux propositions pour nos candidats à l'élection présidentielle, il y en a certains, je pense à Bruno Retailleau, Marine Le Pen, qui nous disent il faut revenir sur le caractère obligatoire du diagnostic de performance énergétique, ou du moins opposable. Et donc, quelque part, de dire on arrête les interdictions de location des F et G. Bonne ou mauvaise idée, Brice ?
15: Non, mauvaise idée. Je pense qu'il faut quand même poursuivre l'idée de rénover le parc, parce que c'est clairement aujourd'hui un énergivore, et là-dessus, il faut qu'on aille dans les ambitions qu'ont été portées dans la fameuse loi climat et résilience. Après, en revanche, toujours pareil, deux salles, deux ambiances. On a le droit de se tromper, de se dire que finalement, la filière n'est pas prête, quel que soit ceux qui font le diagnostic, ceux qui réalisent les travaux, les fameux RGE qui sont introuvables.
12: Reconnus, garant de l'environnement, Marie-Lexie.
15: Exactement. Quand on est dans une dimension à échelle humaine, je peux dire qu'en région, c'est pratiquement devenu impossible d'en trouver. Non, je pense qu'il faut juste revoir le calendrier comme il a été revu. Là, il y a quand même des choses assez positives. Hein. 1er janvier, sur le calcul notamment, alors on bannit complètement aujourd'hui les énergies fossiles. Donc là, avec l'électricité...
12: Complètement. Il y en a plein pour qui ça va être impossible, hein, quand même, on va le dire.
15: Il y a quand même des projets qui sont soutenus aujourd'hui dans justement ce qui n'est pas encore voté, qui consiste à dire que s'il y a le dispositif Jeanbrun avec une diminution finalement des travaux, non plus à 30 mais à 20%, dedans, il faut absolument que quand il y a un engagement de travaux, s'il y a gaz...
12: Électrification
15: fortement conseillée. Donc là, il y a le calcul qui va faire revenir encore dans le game pas mal de logements. Donc ça, je pense que ce sont plutôt les bonnes choses. En revanche, de là à complètement abandonner le projet, je pense que c'est une hérésie.
12: Surtout pour les propriétaires bailleurs qui, eux, ont fait les travaux de rénovation en pensant valoriser leur patrimoine. Exactement. Il y aurait une forme d'injustice pour ces gens-là.
15: Et c'est ça que je reviens sur le bon sens quand même de ce qui est proposé. Mais une fois de plus, les solutions, il y en a un paquet. Des décisions, malheureusement, il y en a beaucoup moins. L'idée également de pouvoir mettre une sorte de déposit, une sorte de garantie pour s'assurer que le futur investisseur va bien réaliser les travaux. Ce qui a été évoqué, je trouve que ça a aussi du bon sens, pour pas qu'on soit encore dans un système frauduleux où on sait qu'il y a une minorité de gens spécialistes en la matière qui savent se mettre dans la branche et qui font finalement consommer ce qui était logiquement pour tous et qui va être malheureusement gâché dans des histoires de fraude. Et puis, je voudrais rebondir sur l'histoire des investisseurs dans la maison individuelle. Donc en effet, feu à la loi Cellier, parce que ça commence à être derrière nous. Dans l'ancien, je peux vous dire que c'est extrêmement sollicité, souhaité. À titre perso, j'ai une agence à Évreux et une agence dans le Gard à Nîmes. On a donc un marché où il y a beaucoup de maisons individuelles, on a beaucoup de bailleurs et beaucoup de personnes qui souhaiteraient investir. Pourquoi ? Parce que, au risque de paraphraser ce qu'a dit Steve, on maîtrise plus facilement la capacité à réaliser ses travaux.
12: En maison, bien sûr.
15: Je rappelle que le phénomène de énergivore, c'est la toiture. Allez vous amuser en collectif en expliquant que vous êtes à l'avant-dernier étage, qu'il faut refaire toute la toiture.
12: Bien sûr.
15: Quand vous reprenez une maison avec beaucoup de travaux, au moins, au niveau des demandes, des travaux, des votes, vous en êtes complètement dispensé, donc vous pouvez plus facilement maîtriser votre calendrier de travaux réalisés. Et puis avec tous les dispositifs aujourd'hui qui sont, quand je dis dispositifs, technologie, pompe à chaleur, etc., qui sont plus facilement adaptés à de la maison individuelle plutôt qu'à du collectif. Donc oui, il y a vraiment, et c'est bien dommage, que et dans le neuf et dans l'ancien, la maison individuelle a été complètement proscrite. En rappelant qu'elle a été, alors pareil, je remonte très loin, je vais me faire tirer les oreilles par qui vous savez.
12: Mais rapidement alors.
15: Non, mais quand on se rappelle que dans les années 75-80, Giscard nous avait amené outre-Atlantique le rêve des lotissements, avec le rêve du pavillon, avec la balançoire, le jardin, le barbecue. Aujourd'hui, on a éduqué les Français à rêver, et aujourd'hui, ils ont encore ce rêve, les yeux ouverts, à avoir une maison individuelle, et finalement, on ne fait rien pour pouvoir réaliser ce rêve.
12: Donc, alors, on ne fait rien, mais quand même, il nous reste 3 minutes 47 précisément pour dire qu'on fait quand même le prêt à taux zéro. Alors là, on ne s'adresse pas aux investisseurs locatifs, mais on s'intéresse aux primo-accédants, et pas que, on va le voir. Il y a quand même eu des annonces, là, Steve, ces dernières semaines, en fait. On a eu des annonces positives sur le prêt à taux zéro, et ça vous concerne directement, vous, constructeurs de maisons.
16: intéressant. Alors, on a salué effectivement la pérennité du prêt à taux zéro annoncé après 2027, parce que 2027, c'est une année charnière, encore une fois, hein, dans un environnement mouvant. Donc, le simple fait de dire il y a une prolongation, c'est une très bonne nouvelle. Effectivement, nous est revenu un PTZ natalité. Alors ça, c'est très intéressant, parce que c'est aussi se dire que pour réarmer la France, le logement fait partie tout simplement d'un frein qui peut être levé. Et de donner un coup de pouce à des jeunes ménages qui se disent « Allez, on ne peut pas se lancer dans un projet d'enfant parce qu'on n'a pas la place », de donner un coup de pouce avec le prêt à taux zéro, même si on attend encore une fois
12: les détails,
16: les critères, les conditions de ressources. C'est un signal qui est fort. Donc on peut dire que pour le Jean Brun, il y a encore des choses à faire. Pour le prêt à taux zéro, en tout cas, ils se sont rendus compte que les 70 000 ménages qui ont bénéficié cette année du prêt à taux zéro n'auraient peut-être pas pu le faire sans cet effet, quelque part solvabilisateur, parce que le prêt à taux zéro, il permet de faire baisser le taux nominal dont parlait Brice tout à l'heure. Donc le prêt à taux zéro, il a un effet psychologique et vraiment resolvabilisateur.
12: Et vous le voyez en maison, c'est-à-dire que vraiment, vous avez vu le avant-après, parce qu'ils ils ont quand même été brillants, hein, l'exécutif, d'avoir supprimé le PTZ pour la maison.
16: Grosse plaque en 2024 et retour en 2025. Alors, on sait que le prêt au zéro concerne une condition d'éligibilité de personnes dans le ménage, mais quelque part, c'est un effet vraiment psychologique d'avoir une aide qui permet de différer aussi le remboursement des premières mensualités. Donc, il a plein d'effets positifs. Il coûte un petit peu, mais il ramène beaucoup en TVA. Donc, je pense que c'est vraiment quelque chose sur lequel ils ont bien compris. Et je reprendrai l'exemple. Hein. Le ministre Jean Blin a dit qu'il voulait faire le 11, l'équipe de France du logement. Je pense qu'on a toute notre place dans le 11 titulaire et il faut qu'il nous écoutent un petit peu plus, qui prennent en considération, encore une fois, les aspirations des Français. C'est ce qu'on appelle le bon sens.
12: Oui, c'est ça. C'est pas juste la primo-accession ou l'accession tout court, c'est aussi l'investissement. Et je crois que le message est passé. D'un mot sur le PTZ, Brice.
15: Juste rajouter, parce que tout a été principalement dit par Steve, mais de rajouter en effet l'idée de peut-être ouvrir les champs des possibles au second.

0: s'aperçoit qu'aujourd'hui, même la classe moyenne, quand il ne s'agit pas de faire le premier, mais de faire le second ou, parfois encore, le troisième
1: non,
0: enfant.
1: Ça existe encore.
0: Si, ça existe. Il faut que ça revienne, justement. Il faut que la démographie...
1: Je salue un petit collègue qui est en train d'avoir son troisième enfant, a priori, au moment où je parle, là. Donc...
0: Non, c'est aujourd'hui, c'est vraiment... Les classes moyennes sont toutes concernées et l'idée, c'est vraiment de débrider les conditions de ressources.
2: Mais faites ils ont qu'à prévoir une somme de prêt à taux zéro. Premier arrivé, premier servi. Ça va permettre aussi de se lancer dans les projets.
1: La bataille pour le PTZ. Ça pourrait être sympa, ça. On en reparlera s'ils font ça. On ne sait pas, peut-être qu'ils vous entendront, sait-on jamais. Brice Cardi, président du réseau L'Adresse, était avec nous. Merci Brice. Et Steve Baudel, le directeur du développement d'Exaome. Merci Steve. Les experts de l'IMO, c'est terminé pour aujourd'hui. On revient demain. Demain, attention, nous serons délocalisés depuis le salon Batimat. Merci beaucoup, à demain.
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5: Soyez les bienvenus toutes et toutes à l'écoute de BFM Business dans cette nouvelle édition de TPI Tout pour investir. On est à la radio, on est à la télé, on est partout, on est sur le web, on est en podcast et en replay. C'est votre bibliothèque personnelle du parfait investisseur qui est en ligne chaque jour et vous pouvez la consulter. Donc vos 30 minutes chrono archi concentrées pour parler de vos finances personnelles, de votre patrimoine, de vos petits trésors. Je disais bienvenue à toutes et tous. Bah oui, toutes, parce qu'il y a quand même un gros plan à faire sur l'investissement au féminin dans TPI. On en parle régulièrement dans l'émission. L'occasion de faire un petit point d'étape en cette rentrée avec un autre mot clé indispensable quand on parle de ce sujet, l'autonomie. Et c'est ce que nous dira dans le détail Alix de Rinti, cofondatrice de Ladies Bank, avec une approche très originale, on va voir. Les devises, l'échange, alors beaucoup d'actualités ces dernières semaines, ces derniers mois, entre les inquiétudes récurrentes autour du yen. Il y a eu un gros coup de mou cet été. Il y a un petit peu comme tous les étés, il y a des coups de mou sur le yen. Mais cette fois, est-ce différent? On a eu un interventionnisme absolument dingue des banques centrales, que ce soit du côté des États-Unis, que ce soit du côté de la Banque du Japon, pour soutenir la devise japonaise. Quelles conséquences de ce point chaud, peut-être sur l'euro-dollar, aussi sur les autres paires de monnaies? On va faire le point avec le stratège en chef de l'émission sur l'échange, vous le connaissez, c'est Benoît Fernandez-Rio. Il sera avec nous tout à l'heure. Enfin, bagnole. Vente exceptionnelle chez Agut début octobre, c'est Auto World, des automobiles absolument exceptionnelles, des Ferrari, des Porsche, mais des modèles très rares. Ce seront les pièces maîtresses, mais pas que, il y aura aussi des raretés absolument incroyables. Et on a évidemment hâte d'écouter ça, Augustin Delalande de chez Agut qui sera avec nous. Regardez à la télé, ça va être absolument incroyable. Toutes vos questions, vous pouvez nous les poser par mail, l'adresse est direct à bfmbusiness.fr. Par SMS aussi, 73216, tapez le mot-clé business suivi de votre question et puis sinon directement sur mes comptes Twitter et LinkedIn. On ouvre la boîte à outils.
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5: Alix de Rinti, cofondatrice de Ladies Bank. Bonjour.
6: Bonjour Antoine. Alors, outre le fait que je sois cofondatrice, que j'ai créé Ladies Bank, j'ai aussi donc travaillé pendant plus de 15 ans en banque privée. Et donc, j'ai été engagée en parallèle de mon métier sur l'autonomie et l'indépendance financière au sens large, en particulier avec les femmes, mais aussi pour tout à chacun. Ce qui m'a amenée à écrire ce livre, Votre argent, vos choix.
5: Que vous allez nous montrer à la caméra, qu'on va voir Votre argent, vos choix. Donc, c'est aux éditions Albin Michel. C'est votre livre, c'est vos convictions, c'est 15 années d'expérience en banque privée, c'est une vision aussi de ce qu'on appelle...

0: ça fait un peu terme marketing, je suis désolé, mais investissement au féminin, c'est... Non, mais
1: alors,
0: non, il y a quelque chose.
1: Alors, c'est pas que l'investissement au féminin aujourd'hui, puisqu'en banque privée, je n'accompagne évidemment pas que des femmes.
0: Ah oui, voilà.
1: Donc, c'était toute typologie de clients. Et en partie dans mes activités, je dirais, de mes engagements, j'ai accompagné des femmes, mais aussi des entrepreneurs et autres. Aujourd'hui, avec ce livre, j'ai pas voulu accompagner que des femmes, que des entrepreneurs. J'ai plutôt voulu reprendre ce qui m'avait marqué pendant mes années de banque privée. Et en particulier, le fait qu'on parle beaucoup d'argent. On en veut. Mais alors, au moment de s'en occuper, là, il y a un blocage très fort pour passer à l'action. On voit qu'il y a beaucoup de personnes qui se rendent compte qu'il y a des sujets, évidemment, avec les retraites, les inégalités salariales, l'inflation. Donc, on prend conscience de l'importance de ces sujets. Et après, il y a beaucoup d'informations, d'outils techniques, de livres qui existent sur l'aspect extrêmement technique et pratique. Moi, j'ai voulu offrir une méthodologie pour passer à l'action. Et donc, ça revient exactement à ce que je faisais donc dans mon métier, prendre le temps de partir de soi, donc faire vraiment un retour sur son propre rapport à l'argent, et puis après, oser et apprendre à parler d'argent avec son entourage. Son entourage, ça va être en couple, donc son compagnon, son conjoint, mais aussi la famille, les enfants, les parents, les frères et sœurs, l'entreprise, son entreprise dans laquelle on travaille en tant que salarié, en tant qu'indépendant ou ses associés. Et tout ceci permet donc de consolider sa vision de l'argent, ses besoins, ses préoccupations, ses enjeux pour arriver avec des armes et enfin se faire accompagner au mieux par son conseiller ou son banquier.
0: D'autant que on est soumis, et on en parle à longueur de journée aussi dans cette émission, à bon nombre de biais comportementaux. Je disais il y a quelques émissions de ça que depuis 2020, et malgré l'essor des solutions numériques, des ETF, qui ont connu un essor dingue depuis 2020, malgré tout, depuis cette année-là, il y a une forme de manque à gagner qui atteint plusieurs centaines de milliards d'euros, du fait de l'excès de prudence, ce biais comportemental qui fait qu'on préfère, sur la longueur, des placements qui ne sont pas forcément très très performants, alors que le temps étant l'allié du risque, on peut se permettre d'oublier son argent en bourse et de revenir 15 ans après en se rendant compte qu'on a fait x100 ou, je caricature un petit peu. Mais est-ce que vous pensez que ce n'est pas un des principaux problèmes quand on commence des finances personnelles, un patrimoine, quand on commence à avoir une stratégie, justement, cette forme d'excès de prudence, ce manque de culture du « allez, on va prendre un petit peu de risque, on va essayer… »
1: Vous savez pourquoi ? Vous savez à quoi c'est dû, ce phénomène-là ? C'est parce que justement, on ne se pose pas assez sur ses projets, sur ce à quoi, quel est le sens de cet argent et de cette épargne qu'on a mis de côté. À partir du moment où on a des projets moyens, long terme, à ce moment-là, on se détache de l'instantanéité. On n'a peut-être pas besoin que ce soit liquide instantanément. Donc, on peut aller prendre plus de risques. Mais si on ne fait pas cette démarche, à ce moment-là, on va vers ce qui nous rassure le plus. Donc, on a un manque à gagner. Pour autant, l'idée n'est évidemment pas de faire que des projets à très long terme. Il faut se rassurer. Donc, moi, je suis pour avoir une conviction avec de l'eau froide, de l'eau tiède et de l'eau brûlante.
0: Exactement.
1: Et donc, de séparer les poches en fonction de ces projets, afin d'être toujours rassuré avec ce qu'on appelle, vous savez, de l'épargne de précaution qui peut vous permettre de subvenir à vos besoins assez rapidement.
0: Et puis, au milieu de tout ça, les considérations autour de ce qu'on appelle la finance au féminin. Les biais comportementaux, ça on est d'accord. Mais deuxième chose, il y a un mot qui revient et qui doit rester au centre de la donne en la matière, c'est l'autonomie. Et souvent, elle est oubliée. Souvent, ces biais comportementaux dont vous parliez quand on n'ose pas parler ouvertement d'argent en famille, entre conjoints et tout. Il y a cette perte d'autonomie qui touche, alors principalement, si on regarde les statistiques, et on en parle aussi souvent dans l'émission, qui touche principalement les femmes. Et ça, c'est un phénomène sur lequel votre méthode peut aussi apporter des solutions.
1: Oui, parce que finalement, le sujet, ce n'est pas de devenir expert, mais c'est absolument d'apprendre à parler, de se sentir à l'aise, d'avoir les notions de base, les clés pour pouvoir déchiffrer les enjeux, comprendre et décider en connaissance de cause. Et souvent, tout à chacun se dit « Oh là là, il faut que je devienne un expert de ces sujets. » Et d'ailleurs, dans le livre, vous verrez que j'ai interrogé de nombreux experts pour prouver justement que c'est un travail d'équipe, en fait, accompagner les clients et que le client, tout à chacun, a son rôle à jouer aussi pour se sentir à l'aise avec ces sujets et enfin arriver à avoir une méthode pour passer à l'action de façon concrète.
0: Alix Zaranti, il nous reste une minute. Si vous aviez une, deux, trois erreurs classiques à nous faire flasher, en disant surtout, surtout pas, qu'est-ce que vous diriez quand on commence?
1: Alors, dans les erreurs classiques, ce qu'on voit dans les donations notamment, c'est que souvent les gens donnent des liquidités au lieu de donner des titres. Sachez que donner des titres vous permet d'effacer la plus-value. Donc ça, c'est un gain immédiat. Une autre erreur, c'est que quand tout à chacun investit dans des actions non cotées, il faut penser à le faire au sein du PEA si on a moins de 25% du capital de l'entreprise. C'est un gain potentiel sur la plus-value extrêmement important. Enfin, on réfléchit aussi pour justement dans les couples, il faut être extrêmement vigilant sur le PACS, qui est un engagement, etc. Mmh. On peut mélanger ça avec le mariage. Attention, soyez vigilants, ça n'a absolument pas la même incidence en termes de transmission. Donc, il faut absolument penser à faire un testament. Ouais. Voilà, tous ces petits tips peuvent vous aider au quotidien. J'en pense à un dernier, ouais, qui est vraiment quelque chose auquel peu de gens pensent. Vous savez, vous prenez une assurance lorsque vous souscrivez un crédit. Mmh. Et donc, l'idée, c'est de dire... Quand on souscrit un crédit à deux, on va chacun prendre une assurance. Il ne faut pas toujours faire 50-50. C'est-à-dire, si je ne suis plus en capacité de rembourser, alors l'autre doit tout de même rembourser sa quote-part, qui serait de 50% de la valeur du bien. Attention, ce n'est pas toujours possible dans tous les cas. Donc, on peut moduler cette partie de 0 à 100. Et c'est important d'y penser. Il y a plein d'outils et clés et de pistes de réflexion à avoir et bons réflexes.
0: Alix Zaranti, votre argent, vos choix, hein, c'est votre livre. Tout ça est dedans, c'est du bon sens, c'est clair, c'est limpide. Merci infiniment d'avoir été avec nous. À une prochaine fois pour une nouvelle boîte à outils dans TPI. Tout de suite, placement à suivre.
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0: Notre stratège en chef en la matière, Benoît Fernandez-Rioux. Bonjour.
3: Bonjour.
0: Alors évidemment, on a eu un feuilleton estival. Je dirais, il est presque traditionnel, mais enfin, voilà, ça fait 2-3 ans que ça arrive. Ça a beaucoup bougé autour du yen. Voilà, ça avait provoqué il y a 2 ans de grosses secousses boursières. Là, disons que c'était un peu off the radar, on va dire. Mais on a eu l'impression, là, pendant... voilà, une grosse dizaine de jours, d'un interventionnisme absolument dingue de la part des autorités américaines et de la part de la Banque centrale japonaise pour essayer de colmater la fuite. Bon, là, la valeur du yen a l'air de s'être un petit peu stabilisée par rapport au dollar. Est-ce qu'on est un petit peu sorti de la grosse zone de turbulence là, maintenant ?
3: Alors, je ne dirais pas ça. On est toujours dans un extrémum très long terme au niveau du yen face au dollar américain sur la paire USD-JPY. On est, alors c'est vrai qu'au moment où on parle, on est un petit peu sous les 160, mais on a été bien au-delà et ça, c'est signe d'un yen très faible, effectivement. Donc, un yen très faible, d'habitude, ça permet de faciliter un petit peu les mesures budgétaires, notamment Takeshi, hein, qui essaie de relancer un petit peu l'économie nippone, notamment via effectivement une baisse drastique de la TVA sur les biens de consommation primaires, hein, typiquement l'alimentation, et aussi beaucoup d'aide, c'est un peu le débat qu'on a en France en ce moment sur l'énergie, donc le carburant, mais pas que, hein, aussi évidemment tout ce qui est électricité et puis transport, évidemment. Il faut savoir que le Japon importe son pétrole, hein, totalement.
0: Quasiment tout. Ouais.
3: Voilà, ils n'ont plus d'énergie nucléaire. Donc en fait, même l'électricité tourne finalement avec pas mal de pétrole. Et ce qui s'est passé effectivement sur le détroit d'Ormuz fait qu'ils ont eu un choc inflationniste importé. Et le yen faible, le yen trop faible, eh bien ça a un impact très négatif puisque c'est beaucoup de dépenses pour ces importations. Et c'est de l'inflation importée de fait qui peut avoir ensuite un effet de second tour.
0: Et puis ça a des effets collatéraux, notamment sur la santé financière américaine, étant donné que tout dépend de tout.
3: Oui, en fait, un yen faible, ça aide le budget, mais un yen trop faible vis-à-vis des autres devises, eh bien, ça a un effet néfaste in fine, parce que, du coup, ça oblige à avoir des subventions, ça oblige à aider l'économie, comme ça a été dit. Et de fait, in fine, ça impactera le budget par un effet de second tour. Donc, c'est pour ça que on a un Japon qui est sur une voie de normalisation, hein, désormais, après trois décennies d'inflation très faible et de taux très bas, voire nul, même négatif à un moment donné. On a désormais une trajectoire de normalisation qui suit logiquement, et c'est ce qu'attend le marché, la trajectoire de hausse de taux américaine. On a un delta pour l'instant de 2,5% à peu près, entre les taux directeurs US et les taux directeurs japonais. Mais il ne faut pas que cet écart se creuse, parce que ça subventionne finalement un peu le carry trade, hein, qui est là depuis un certain temps. Et l'idée, c'est plutôt de le réduire. Donc, Kevin Warsh, effectivement, et toute la Fed, hein, tout le FOMC, qui n'est pas seul à décider, évidemment,
0: bien sûr,
3: sont plutôt dans une phase de remontée des taux. Et on a la même chose, un petit peu par dépit, du côté de la Boge, avec dernièrement 7 votes en faveur d'une hausse de taux. Ouais. On a eu un quart de point il y a une quinzaine de jours. 7 contre 2 dissidents. Et les 2 dissidents vont partir en 2028, donc logiquement, on devrait potentiellement avoir... plus de marge de manœuvre par la suite.
0: Malgré tout, voilà, on a eu encore cette nouvelle pointe d'inquiétude concernant le Japon. Il y a un autre pays qui pourrait, lui aussi, attirer un petit peu les regards du côté de la faiblesse de la monnaie, c'est la Corée. On a vu que l'extrême concentration de richesse de l'économie coréenne autour de deux entreprises, hein, en gros Samsung et SK Hynix, qui fabriquent des mémoires qui sont indispensables à l'industrie de l'intelligence artificielle, ont fait que en gros, le pays est tombé sous le scope des investisseurs. Et il y a eu, parallèlement à la chute du yen, qui semble être un petit peu colmatée désormais, une chute du won. Et est-ce que finalement, un grand nombre d'économies émergentes ne sont pas menacées par cette perte de repères autour de la valeur de leur monnaie?
3: Si, en réalité, c'est toute l'Asie, hein, qui est un peu dans cette situation, avec le Japon et la Corée, effectivement, qui sont... en avance de phase, en quelque part, par rapport à ça.
0: C'est ça qui est paradoxal, c'est que oui, ils sont en avance de phase, mais malgré tout, leur monnaie est complètement mise au tapis.
3: Oui, mise au tapis, favorisant effectivement les exportations, favorisant les budgets, hein, comme on l'a dit, dans un premier temps. Par contre, ce qu'il y a derrière, c'est surtout que le dollar américain se renforce. En fait, la réalité, c'est surtout ça. On le voit même par rapport à l'euro. Le dollar américain, avec cette trajectoire désormais, qui est à l'inverse de quand M. Warsh était nommé, hein. Donc on a eu un retournement de situation accepté plus ou moins par Trump et son administration. En tout cas, c'est comme ça. Les États-Unis continuent à faire progresser donc le coût du crédit. Il y a énormément de demandes de crédit, hein, pour soutenir l'IA, et ils vont pas s'en priver. Donc on a ce renforcement en fait du dollar américain, qui fait que de fait on a effectivement le won, le yen, et puis dans une moindre mesure le yuan chinois qui sont effectivement plus faibles. Et c'est pour ça qu'on parlait tout à l'heure de normalisation à marche forcée et un petit peu suivie pour éviter les effets de carry trade trop importants, pour ne pas que les États-Unis, à un moment donné, déclarent que ces pays sont hostiles avec une politique monétaire agressive.
0: Oui, bien sûr. Donc, on le voit, des mesures qui ont quand même eu un effet psychologique important, la montée des taux américains, le discours un petit peu plus pondéré de Kevin Warsh, tout ça, c'est un renfort de la crédibilité du dollar. Malgré tout, côté euro-dollar, ça déborde pas trop. L'euro est tombé à 1,14, hein, on est aux alentours de ce niveau. Il n'y a pas de montée en puissance trop agressive du dollar en ce moment. Est-ce que vous pensez que c'est aussi un gage de crédibilité, du fait que les investisseurs sont semblent un petit peu sur des points d'équilibre en ce moment entre zone euro et États-Unis?
3: Oui, c'est ça, on est sur une zone d'équilibre, on est un petit peu en dessous de la zone d'équilibre qui est autour des 1,18, 1,20, effectivement. Mais on est sur un euro qui finalement bénéficie lui aussi de sa fameuse trajectoire de, ouais. de hausse de taux annoncée par Christine Lagarde, effectivement. Mais elle n'est pas seule à décider, certes. Mais en tout cas, l'Europe, lui, elle aussi, suit ce mouvement de normalisation. Il faut bien voir qu'on vient d'une période qui a duré assez longtemps tout de même,
0: bien sûr.
3: Où on était sur des taux nuls, voire négatifs pour certains pays. Donc on est vraiment sur une normalisation, et c'est un peu comme les plaques tectoniques, ça bouge beaucoup du côté du Japon. Alors effectivement, le Japon, comme on le disait, a une dette énorme, un problème budgétaire, un problème par rapport à son pétrole importé. Mmh. En quelque part, il a les mêmes problèmes que la France,
0: oui.
3: et à des niveaux beaucoup plus extrêmes. Et le marché, en quelque part, nous donne un répit en France parce qu'il regarde au niveau mondial, il regarde plutôt ce qui se passe au Japon, c'est plutôt la priorité, parce que si ça devait déraper, dans un premier temps, ça viendrait de là.
0: Et généralement, c'est ce qui se passe.
3: Oui.
0: Merci infiniment, Benoît Fernandez-Rioux, stratège taux et devises, pour ce panorama complet du marché d'échange en cette rentrée. Merci beaucoup et on passe au coffre-fort.
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0: Le coffre-fort, mais en ce moment, c'est plutôt le garage. On va parler bagnole. Chez Agut, vente Auto World, donc ce sera le 10 octobre.
4: Exactement, le 10 octobre à Bruxelles.
0: Et si vous êtes amateur de voitures de collection, il y a des pièces absolument exceptionnelles. Parce que si je vous dis Porsche, Ferrari, vous allez me dire, oh, il suffit d'être devant le premier hôtel parisien venu pour en voir. Non, là on a des modèles absolument exceptionnels. Et il y en a une, je l'ai vue sur la liste, c'est ma préférée. C'est la 906, la Carrera 6. C'est une Porsche qui ressemble à aucune autre Porsche, parce que quand on pense à Porsche, on pense à la 911, la Carrera. Non, là, c'est une Porsche qui ressemble à un vrai prototype de course, qui est fabuleux, et qui sera une des pièces maîtresses de cette vente.
4: Exactement, ce sera la couverture de notre catalogue qui est déjà en ligne.
0: Ouais.
4: C'est en effet le deuxième modèle des prototypes sortis par Porsche dans les années 60. Ça a commencé avec la 904 et après la 906. Mmh. Et c'est une auto qui a juste tout gagné en période. Que ce soit Sebring, Daytona, Le Mans, etc. Tout ça a été beaucoup glané par les 906. Et cette auto ressort de plus de 50 ans d'absence. Elle a été cachée depuis 1971 par ses propriétaires successifs, d'abord américains.
0: Tenez-la, voilà, on la voit à l'instant, la 906.
4: Exactement.
0: De vous couper. Ouais.
4: Exactement, et donc elle réapparaît après donc 55 ans d'absence, dans un état absolument époustouflant. Elle a été restaurée avec amour par un Allemand qui en était tombé amoureux quand il était jeune, dans son circuit de petite slot car. Et il a réussi à trouver la voiture qui était sur son circuit de slot car et absente donc de tous les registres depuis 71.
0: Histoire de passion, hein, et des estimations qui vont très très loin. On est au-delà du million d'euros. Hein.
4: Exactement, on est entre 1,2 million et 1,6 million en estimation pour une auto avec une histoire extraordinaire. On verra bien jusqu'où on pourra aller.
0: Bon, et puis, il y a des modèles, alors, un petit peu plus... Ça fait toujours drôle de dire des modèles un peu plus standards, parce que ça reste des voitures exceptionnelles dans l'absolu, mais bon, on a une 911 Carrera, mais avec, on l'a vu juste après la 906, d'ailleurs, une version allégée, une version de course. La RS, c'est vraiment une version très, très méchante. Là, c'est très marrant, parce que on la reconnaît tous, la 911. Mais celle-là, toutes ses spécificités, elles sont à l'intérieur. Et c'est ce qui en fait un objet exceptionnel aussi.
4: Exactement. C'est un moteur. Donc, c'est la 911 Carrera 2 litres 7RS. Celle-ci, dans sa version lightweight. Il y a eu deux versions. Une version touring, une version lightweight. La version lightweight était vraiment tournée vers la course automobile.
0: Donc, allégée, avec des matériaux.
4: Exactement. Les portes vidées.
0: Voilà.
4: Alors, le carbone n'existait pas à ce moment-là, mais les portes vidées, c'était une voiture beaucoup plus légère et plus incisive.
0: Ouais.
4: Et surtout plus rare. Il n'y en a eu qu'une poignée d'exemplaires de fait. Et pareil, cette auto est depuis plus de 20 ans chez le même propriétaire, un Français, qui l'a conservée avec amour. Et pareil, c'est une auto... En effet, on parle de prix très élevés, mais on va parler de l'évolution du marché. Les voitures des années 50 à 70 sont en train d'avoir leur valorisation qui se tasse un petit peu. C'est le changement de génération qui veut ça. Et cette auto, c'était des autos qu'on trouvait au-dessus de 500 000 euros hier. Et aujourd'hui, on est avec une estimation entre 300 et 500 000 euros, ce qui commence même si c'est un prix encore élevé, il commence à devenir un peu plus abordable pour certaines personnes qui voilà. vont vraiment courir avec une auto fantastique. Quoi.
0: Ouais, là, on est... Et alors, du côté de l'autre grand badge, c'est Ferrari. Donc, on peut parler dans cette vente, il y a Ferrari 355, qui est un modèle un petit peu connu des années 90. La 550, la Maranello, là aussi, ça reste un modèle un petit peu connu. Et puis, il y a la 456, qui est un modèle assez exceptionnel, parce que c'est une voiture qui ne ressemble pas vraiment à une Ferrari. Elle est très bourgeoise, c'est une grande GT, c'est une voiture d'une classe infinie. Et là, sur cette vente, il y a des spécificités qui la rendent encore plus extraordinaire. Déjà, elle est bicolore.
4: Mmh. Exactement.
0: C'est pas courant. Et puis en plus, elle est d'une édition très spéciale.
4: Exactement. Alors on a vu donc cet été, et depuis, ça fait quelques années maintenant qu'on dit que le marché est en perpétuelle évolution. Mmh. Et donc cet été a sonné un peu le glas de toute cette période-là, et les Ferrari, notamment des années 90 à 2010, ouais. comme grosso modo la totalité de ce marché-là, ont vraiment explosé. Alors on parlait de la 550 Maranello, en effet, ça fait plusieurs années qu'on a ces voitures-là qui sont autour des 100 000 euros. Nous, on en a vendu une à un peu plus de 140 000 euros en juin. Le mois d'août a été encore plus impressionnant aux États-Unis, où il y a toujours des prix encore plus impressionnants, puisque le marché a un petit peu plus d'avance par rapport à nous. Mmh. Et là, donc, en effet, on est tombé sur peut-être la Ferrari la plus rare de sa génération, la 456 ouais. MGT Bicolore Scaglietti, édition Schumacher. C'est une auto qui avait été faite à 20 exemplaires à la demande de Schumacher par Ferrari, qui en avait profité pour créer son département rare et exceptionnel, si vous voulez.
0: Ça a commencé là,
4: qui s'appelait Scaglietti à l'époque ouais. et aujourd'hui TaylorMade. Mmh. Et donc, c'est une auto qui a été produite à 20 exemplaires et dont seulement 7 exemplaires en boîte manuelle. Celle-ci en fait partie.
0: Wow.
4: Elle fait partie de la collection d'un ferrariste de la première heure depuis quelques années en France. C'est une voiture qui avait été livrée neuve, comme toute en Allemagne, mmh. et qui est dans un état absolument extraordinaire.
0: Un vrai tifoso, effectivement. Et une estimation, bon, là on parle de prix monstrueux, on est d'accord, mais qui me paraît à peu près abordable. Ouais. On est entre 130 et 180 000.
4: Exactement, c'est encore des autos qui ont leur marché qui est en devenir. On l'a vu encore une fois avec les Maranello, qui est le meilleur exemple dernièrement, ouais. puisque les prix ont avoisiné les 600 000 dollars aux États-Unis. Mm. Mais voilà, il est encore possible. Encore une fois, ce sont des prix qui restent élevés, mais il est encore possible pour un peu plus de 100 000 euros de se faire plaisir et d'avoir une Ferrari qui est vraiment, vraiment très rare.
0: Très rare. Et
4: avant que ça vaille plus d'un million d'euros.
0: Très, très rare. Et en plus, pour les petites familles, elle a 4 places, celle-là.
4: Ouais,
0: elle est encore plus extraordinaire. Peut-être, allez, une dernière, la BMW M3. Elle existe depuis plusieurs décennies, il y a eu différentes générations. Et là, en fait, c'est un petit peu, vous enfoncez le clou, c'est la E36, c'est celle des années 90, et partout on est en train de dire que c'est sans doute la meilleure BM de tous les temps. Est-ce que voilà, celle qui est en vente, qui est jaune en plus, elle a une couleur dingue à votre vente Auto World, est-ce que c'est pas en train d'affirmer, de sublimer cette affirmation, c'est-à-dire que c'est sans doute la meilleure BM?
4: C'est sans doute vrai. On parle surtout en fait d'une auto qui est dans la génération qui est en train de monter en ce moment.
0: C'est une pure young timer, comme
4: exactement.
0: On dit,
4: ouais. On en parle depuis longtemps. On est dans une période où il y a un taux record d'héritage qui est en train d'arriver, donc ouais. de personnes qui deviennent, qui ont de plus en plus les moyens voilà. d'acheter les autos de leur enfance. Là, en plus de ça, elle coche toutes les cases. En ouais. effet, on parle de ce jaune qui s'appelle le Dakar Gelb. Ouais. Qui est un jaune qui, à l'époque, fallait quand même être courageux pour prendre un jaune comme ça.
0: Faut assumer.
4: Et en fait, il y en a eu très peu. C'est la couleur la plus mythique de la voiture.
0: Ouais.
4: Et celle-ci n'a que 56 000 km au compteur. Elle a un suivi oui, souhait, intégral ouais. depuis l'origine. Ouais. Et comme vous le dites, c'est une BM fantastique à conduire. C'est la plus recherchée de toutes, mais ouais. fantastique à conduire, ça veut aussi dire qu'elles ont beaucoup roulé d'habitude. Elles ont plusieurs centaines de milliers de kilomètres pour certaines. Et d'en trouver une dans ouais. cet état-là, en peinture d'origine, enfin bref, on parle souvent d'un nombre de cases à cocher.
0: Ouais.
4: Là, on parle de peinture d'origine, d'une teinte qui est exceptionnelle, d'un kilométrage qui est exceptionnel, d'un suivi qui est exceptionnel. Tout ça fait que c'est une auto d'une rareté, enfin, d'en retrouver une dans cet état-là, va falloir commencer à se réveiller beaucoup plus tôt.
0: Petite dédicace à Vincent Salimon, le patron de BMW France, qui nous regarde peut-être, mais en tout cas, ouais, on a peut-être sous les yeux une des meilleures BM de tous les temps. Donc là, E36 M3, estimation 50-70 000 euros, et elle sera donc en vente chez Agut pour cette vente Auto World le 10 octobre. Vente exceptionnelle pour les passionnés et les collectionneurs d'automobiles rares. Augustin Delalande d'Agut, merci d'avoir été avec nous.
4: Merci à vous.
0: TPI, c'est fini pour aujourd'hui. Je vous retrouve tout à l'heure pour USA Today et BFM Bourse.
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6: Bonjour à tous, bienvenue dans BFM Entreprise, consacré comme tous les lundis au leadership. Une demi-heure avec un leader, un patron qui va nous expliquer comment il dirige, son parcours, sa méthode, les clés de sa réussite, les épreuves aussi qui l'ont forgé. Quel meneur est-il ? BFM Entreprise aujourd'hui, c'est avec Henri Giscard d'Estaing.
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6: Bonjour Henri Giscard d'Estaing.
7: Bonjour.
6: Ravi de vous recevoir dans cette émission sur le leadership. Alors, ça tombe très bien, vous êtes le récent fondateur de l'école du leadership de Paris. C'est une école de pensée, on va évidemment y revenir dans le détail, pourquoi vous avez créé cette école. Mais avant tout, je commence toujours par cette question. Est-ce qu'on est leader ou est-ce qu'on le devient au cours de sa carrière ?
7: Moi, je crois qu'on peut le devenir. Alors, on a peut-être des qualités inhérentes au point de départ, mais ça s'apprend. Et moi, en ce qui me concerne, je ne prétends pas être un grand leader, mais je l'ai appris auprès de mes mentors, Antoine Riboud, je l'ai appris par l'expérience et les expériences successives. Et ça s'apprend.
6: Qu'est-ce qui fait justement un leader ? Qu'est-ce qui le définit ? C'est le fait d'emmener une équipe dans un projet ? C'est le fait, effectivement, de diriger les entreprises, leur stratégie ? Pour vous, c'est quoi le plus important dans cette notion-là ?
7: Alors d'abord, et on y reviendra, j'espère, on peut être leader à tout niveau. Pour moi, le leadership, ce n'est pas réservé aux seuls dirigeants. Il y a des responsables d'équipe dans toute une série de domaines qui sont des leaders qui emmènent leur équipe. Donc, ça répond là à votre question. Un leader, c'est quelqu'un qui conduit, qui ne fait pas tout, mais qui conduit un projet et qui donne constamment du sens et du feedback.
6: C'est aussi savoir s'entourer. J'ai beaucoup entendu ça dans cette émission, prendre des gens compétents dans leur domaine, des gens de confiance qui, au-delà de vous seconder, vous font avancer.
7: J'irais même presque plus loin. C'est ce que nous disait Jean-Dominique Sénard, le président de Renault, qu'on recevait dans un atelier du leadership, de l'école du leadership de Paris lundi dernier. Il disait qu'il faut savoir s'entourer de gens meilleurs que soi. Et je crois qu'il a raison. C'est-à-dire qu'il faut être entouré des meilleurs. Ça, c'est tout à fait clair. Pourquoi ? Parce que le leadership, c'est en aucun cas une aventure solitaire. C'est un projet collectif mené par une équipe.
6: Ça veut dire que quelque part, il faut mettre son ego de côté.
7: Alors, s'il y a un ennemi du leadership, c'est l'ego. L'ego est quelque chose qui ne peut que créer la dérive du leadership, et on en a vu malheureusement quelques exemples.
6: Comment vous est venue justement cette envie de créer l'école du leadership ? Expliquez-nous déjà ce que c'est que cette école du leadership.
7: Alors l'envie, elle est venue de discussions que j'ai eues avec un vieil ami, Jean-Pierre Raffarin, qui s'est intéressé depuis maintenant longtemps à ces questions de leadership, appliquées là plutôt à l'univers géopolitique. Et je me suis dit, on s'est dit tous les deux, et puis ensuite rejoint par les dirigeants de l'ESCP, que ça valait la peine de créer quelque chose qui puisse rassembler les pensées, les pratiques et les expériences de leadership à l'européenne. Puisque aujourd'hui, vous le savez, le leadership tel qu'il est étudié ou tel qu'il est enseigné vient essentiellement d'Amérique du Nord et des États-Unis. Il y a des choses très intéressantes dedans et les succès des grandes entreprises américaines en témoignent. Mais on est malgré tout différent et je crois qu'on a apporté quelque chose dans ce domaine.
6: Vous l'avez dit, donc le SCP et la Fondation Prospective Innovation de Jean-Pierre Raffarin sont les parrains de cette initiative. Concrètement, ça s'organise comment cette école du leadership ?
7: Alors, ça s'organise de deux manières. Une manière, j'allais dire, académique, puisque c'est quand même un sujet qui mérite d'être étudié par des professeurs dans le cadre d'une chaire, et une chaire du leadership de transformation a été créée à l'ESCP. Et puis, ça s'organise de manière pragmatique par la collecte d'expériences de personnes qui ont été des leaders ou qui ont vu opérer ou connu des leaders, pour essayer de comprendre quels sont, en effet, les ressorts du leadership, les méthodes du leadership, et en essayant de le faire sur des univers très différents. Bien sûr, l'entreprise, mais il y a aussi le sport. C'est pour cela que nous avons reçu Amélie Oudéa-Castéra, au titre de sa grande variété de son expérience, mais aussi de son expérience de départ, qui était d'être championne de tennis. Et par exemple, elle nous disait, le feedback dans le sport, feedback is a gift. Un sportif ne peut pas gagner, ne peut pas progresser s'il ne reçoit pas de feedback et s'il n'entend pas le feedback. Et le feedback est, de mon point de vue, une des dimensions très importantes du leadership d'aujourd'hui et de demain. Mais aussi, nous avons l'intention de recevoir des dirigeants militaires. Nous en avons reçu le général Durieux pour le forum du leadership il y a quelques semaines. Les militaires aujourd'hui sont probablement ceux qui ont une expérience et une connaissance du leadership des plus intéressantes.
6: C'est intéressant ce que vous dites parce que vous parlez de la domination américaine, vous parlez de l'intérêt de comprendre et de peut-être transformer le leadership, d'en faire un à l'européenne. Justement, quels sont les atouts de l'Europe aujourd'hui dans un monde polarisé, dans un monde entre la Chine et les États-Unis ? Quelles sont nos forces ? On a l'impression qu'aujourd'hui, on n'en a plus conscience de nos forces. Et qu'est-ce qu'on doit réapprendre pour trouver notre place ?
7: Moi, je crois d'abord qu'il y a des grands leaders européens. Et on a malgré tout des entreprises ici, en France et en Europe, de très grande qualité, qui sont des champions mondiaux. J'espère que ce que j'ai réussi à faire au Club Med puisse en être en tout cas un exemple. Mais on est différent. On est différent dans la culture américaine. Le leadership, vous savez sans doute, est fondé notamment sur une donnée qui est l'optimisme. Là où ils ont raison, c'est que le pessimisme n'a jamais entraîné des équipes et créé un projet. Mais ça vient de leur culture, de leur histoire. Nous, je pense que ça doit être plutôt un esprit positif qui doit nous animer. Chercher dans la difficulté, dans le challenge, le moyen de rebondir, le moyen de faire mieux. Donc il y a, on le voit bien, des nuances importantes. On a, je crois, une culture aussi qui est plus tournée vers le collectif. Et ça me paraît essentiel. Le leader aujourd'hui, c'est quelqu'un qui emmène des équipes dans un projet collectif dans la durée. Et cette notion de collectif, elle s'exprime souvent, par exemple, en Europe, par le fait qu'on parle de ses collègues, alors que aux États-Unis, on parle de son équipe.
6: Ah, oui, c'est vrai, c'est intéressant comme différence. Évidemment, tout cela, ça s'apprend au fil des années. Vous avez, par exemple, passé 10 ans chez Danone, déjà. Vous avez ensuite, évidemment, passé une trentaine d'années au Club Med. Qu'est-ce que vous en tirez de ces expériences-là ? Le Club Med spécifiquement, vous en avez fait une marque incroyable, vous l'avez transformé, vous l'avez premiumisé. Évidemment, il y a du temps long là-dedans. Peut-être qu'aujourd'hui, on a moins cette opportunité d'avoir le temps de faire les choses. Mais qu'est-ce que vous en avez retiré, justement, de tout ça ?
7: Ah ben, j'en ai retiré, j'allais dire, plein de choses et plein d'enseignements, et c'est ceux d'ailleurs que j'essaie aujourd'hui de transmettre. La première des choses, c'est que si on veut conduire une transformation, il faut d'abord commencer par le diagnostic. Et je suis surpris du fait qu'on ne passe pas assez de temps et d'attention sur le diagnostic. Ce serait comme un médecin qui vous recommanderait un médicament ou un traitement sans vous avoir examiné. Le diagnostic est essentiel et, par exemple, lorsque nous avons dû engager la montée en gamme du Club Med, nous avons pris le temps de faire le diagnostic sur la situation de la marque, du marché, de la concurrence, de ce qu'on pouvait voir de l'avenir. Mais un diagnostic qui est fait par les seuls dirigeants, ça sert à rien. Il faut que le diagnostic il soit partagé. Le partage du diagnostic, c'est le début, c'est le fondement de la transformation. Nous avons aussi reçu dans nos réunions de l'école du leadership Philippe Val, le patron de la Poste, qui a transformé la Poste. Lui, il était obligé de le faire, puisque il y avait, quand il a commencé, 15 milliards de lettres, et à l'arrivée, il n'y en avait plus que 5. Donc, il n'y avait pas le choix. Et il dit, nous avons fait 10 000 réunions avec les postières et les postiers pour leur expliquer notre environnement, pour expliquer où on veut aller. Et à partir de là, on a élaboré notre vision. Et cette vision, fondée sur un diagnostic partagé, c'est celle qui va entraîner le mouvement. Alors une vision, sans qu'elle se traduise dans la réalité, c'est au mieux une belle pensée et au pire un rêve. Mmh. Il faut qu'elle se traduise par des priorités stratégiques qui, à ce moment-là, peuvent se mettre en œuvre. Il y a donc une méthode. Et au-delà, il y a le recours à des projets. Enfin, voilà. Bien élaborer là-dessus.
6: Et l'importance des remontées terrain et d'être constamment en contact avec les équipes. Vous avez fait le tour du monde combien de fois, Henri Giscard d'Estaing, à travers cette activité-là?
7: J'ai passé, alors toute mon temps de responsabilité, une nuit par toutes les deux semaines en avion. Donc, je fréquentais les aéroports. Et ça, parce qu'effectivement, et c'est ce que Antoine Riboud m'avait appris, il faut savoir diriger avec les yeux et les oreilles.
6: Et bien justement, on va passer à la photo tout de suite.
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6: Je trouve ça très intéressant parce qu'habituellement, quand je demande à mes invités, amenez-moi une photo du travail, une photo qui est importante pour vous, les patrons m'apportent une photo d'eux-mêmes dans une situation professionnelle. Là, c'est pas vous, justement.
7: Non, c'est Antoine Riboud, le fondateur de Danone.
6: Oui.
7: C'est d'abord une magnifique photo, oui, faite par son frère Marc Riboud, qui a été un des très grands photographes de sa génération, donc sur la Grande Muraille. Et Antoine fait goûter un yaourt à une petite chinoise. Et ça, dans les années 80. C'est pour moi une photo très, très inspirante, parce qu'elle montre quelqu'un qui a été un leader, et un leader de transformation. Pour se souvenir que Danone était d'avant BSN, une entreprise de taille moyenne de verre qui a tenté de faire une OPA sur le géant Saint-Gobain, qui n'a pas réussi et qui, au lieu de se décourager, a dit on va se transformer en société alimentaire, on va remplir les bouteilles. Et donc, Antoine était un leader transformatif. C'était aussi quelqu'un qui avait une vision de l'entreprise et du rôle de l'entreprise. Il avait élaboré ce qu'il appelait le double projet économique et social, pensant qu'on ne pouvait pas réussir économiquement si ça ne s'accompagnait pas d'un progrès social. Et puis c'était un pionnier, on le voit ici, faire goûter du yaourt à des Chinois dans les années 80, c'était totalement innovateur.
6: Ce sont ces qualités-là qui ont déclenché chez vous justement ce sentiment que cet homme-là serait votre mentor?
7: J'allais dire, il l'est devenu naturellement quand j'ai commencé à travailler pour lui. C'était par ailleurs une personnalité extrêmement chaleureuse, originale, qui s'intéressait à toutes sortes de sujets, mais qui avait une détermination pour le succès de son entreprise qui était totale.
6: On va passer à la suite des questions.
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6: Vous avez parlé du rôle de l'entreprise, de la place qu'elle prend, de la façon dont on la dirige. En quoi l'entreprise aujourd'hui est essentielle dans le fonctionnement de notre pays? On a vu dans un sondage il y a quelques mois la population revenir vers les patrons, leur redonner leur confiance. Ils n'avaient plus cette confiance, ils ne voyaient plus les patrons de cette façon-là ces dernières années. Là aujourd'hui, la confiance est revenue. Qu'est-ce qui fait que les gens se tournent à nouveau vers celui qui dirige l'entreprise? Et vers quoi les patrons aussi doivent aller pour continuer à avoir ce crédit dans les années qui viennent?
7: D'abord, les patrons doivent devenir des leaders, ou doivent être des leaders. C'est-à-dire que ce n'est pas le fait de diriger qui compte, c'est le fait d'entraîner sur un projet collectif qui doit avoir un sens qui va au-delà de l'entreprise. Mmh. Et c'est parce que celui-ci se développe, sans doute, que l'entreprise est regardée aujourd'hui de manière différente et plus positive. Ce sens, pour le Club Med, c'était facile, c'était réinventer le bonheur chaque jour pour nos clients. Je reconnais que dans certains domaines industriels, c'est sans doute plus difficile de trouver un sens qui soit aussi entraînant. Mais il faut que ce sens, il ait par ailleurs une dimension collective. Qu'est-ce que l'entreprise apporte autour d'elle et apporte à la collectivité? Pour nous, c'était d'être un oasis de bonheur dans un monde qui ne l'était pas. Et puis, quel sens ça a pour chacune et chacun? Puisqu'aujourd'hui, on est dans une société individualiste, et où chacune et chacun souhaite voir ce que ça lui apporte. Et là, il faut être, et c'était notre projet, une école de vie ou un moteur de promotion, en sachant que les nouvelles générations sont encore plus exigeantes dans ce domaine.
6: Oui, parce que vous l'avez dit, on est dans une époque où on sape le collectif, on sape le rôle social de l'entreprise. Qu'est-ce qu'il vous demande dans cette école, dans cette expérience que vous commencez à avoir justement avec l'école du leadership? Quelles sont les remontées de ces patrons que vous rencontrez dans un monde comme celui-là aujourd'hui? Qu'est-ce qui leur manque? Qu'est-ce qu'ils veulent?
7: D'abord, bon, moi je sens chez eux une confiance dans l'avenir, dans la capacité à mobiliser. Alors ça demande des caractéristiques, ça demande une méthode, j'ai parlé du diagnostic partagé, de la vision qui engage collectivement, individuellement, ça demande des méthodes de management, comme l'on dit, le feedback, la considération pour les équipes et chacune et chacun, ça demande une volonté de s'inscrire dans la durée, ce qui n'est jamais facile, mais on ne fait rien de grand sans un minimum de durée, et la cohérence. Il faut que celles et ceux qui vous regardent comprennent que vous êtes pleinement engagé dans le projet et que vous êtes en ligne avec celui-ci. Et la cohérence est aussi une des grandes dimensions. Je préfère dire ce terme à l'exemplarité, parce que l'exemplarité peut tourner au culte de la personnalité, qui est un des grands dangers.
6: On arrive à l'ego.
7: À l'ego et la dérive du leadership. Mais la cohérence est aussi essentielle.
6: Tout le monde ne peut pas l'être, chef d'entreprise.
7: Chacun a sa place. Dans une entreprise, par exemple, il y a des experts qui n'ont pas vocation, dirais-je, à avoir... mais ils sont essentiels, et en particulier dans les immenses changements technologiques dans lesquels nous nous trouvons. Chacun peut être le leader, d'abord de soi-même, puisque ça commence par ça, et puis le leader d'une équipe par des approches qui font partie, pour moi aussi, de la méthode de leadership, l'approche projet. C'est-à-dire sortir de son niveau de compétence pour être avec d'autres pour conduire un projet. C'est une des façons d'apprendre le leadership.
6: C'est plus difficile d'être un patron aujourd'hui qu'il y a 20 ans, où les problèmes à régler, l'environnement sont différents.
7: C'est plus exigeant. Il y a 20 ans ou 30 ans, le patron avait par nature l'autorité. Il était considéré comme, ce qui n'était pas bon, patron de droit divin. Donc, c'était sans doute plus facile puisqu'il suffisait, entre guillemets, de commander. Je ne suis pas du tout sûr que ça donnait le bon résultat, mais c'était comme ça. Aujourd'hui, effectivement, il doit être reconnu, accepté, et il doit trouver sa légitimité auprès de ses équipes et constamment la renouveler. Sachant qu'en effet, nous vivons dans un monde chaotique, incertain, complexe, et que c'est d'autant plus difficile.
6: J'ai un patron qui m'a dit sur ce plateau, avant, on donnait tout pouvoir aux politiques parce qu'ils avaient la capacité de faire, la légitimité et la crédibilité. Aujourd'hui, et le temps long, aujourd'hui, ils n'ont plus tout ça, de par la façon dont les choses fonctionnent. En revanche, les patrons ont davantage ces capacités d'agir, ce temps long, cette légitimité. Est-ce que vous êtes d'accord avec ça? Et est-ce que finalement, ce sont les patrons qui vont un petit peu prendre le relais et de l'action et de l'efficacité dans la vie des Français par rapport aux politiques qui avaient ce poids-là avant dans la société?
7: Ben d'abord, il est quand même souhaitable qu'il y ait des grands leaders, hommes ou femmes, politiques. Mm-hmm. La France et l'Europe en ont besoin. Et c'est sans doute là beaucoup plus difficile encore que ça ne l'était dans le passé. Mm-hmm. Que les patrons aient une capacité à faire, c'est une réalité. Moi, le bonheur que j'ai eu dans mes responsabilités, c'était de faire. Ça a été de transformer cette entreprise et d'en faire un champion mondial. C'est vrai qu'on a probablement plus de marge de manœuvre que dans l'environnement politique. Mais j'ai moi-même été, à mes tout débuts, un homme politique. Je sais combien c'est à la fois difficile, mais je sais combien c'est aussi une bonne école, puisqu'il faut écouter et il faut convaincre, car c'est l'électeur qui décide.
6: Henri Giscard d'Estaing, quelle est votre plus grande réussite avec le recul?
7: C'est le succès de beaucoup de celles et de ceux avec qui j'ai travaillé. Je pense que la plus grande satisfaction d'un dirigeant, à un moment, c'est de voir le progrès, l'épanouissement de celles et de ceux avec qui vous travaillez. Et moi, le fait de l'avoir vu dans ma carrière et dans ma responsabilité, notamment au Club Med, des garçons et des filles qui démarraient et qui très vite grandissaient, élargissaient leurs compétences, prenaient des responsabilités et s'épanouissaient. Pour moi, c'est la plus grande satisfaction.
6: À l'inverse, j'ai envie de vous demander quel est votre plus gros échec, mais par là, je demande presque celui qui vous a fait rebondir derrière. Parce qu'en France, on a une idée un petit peu négative de l'échec, alors que souvent, ça permet de rebondir.
7: Ben, c'est sans doute d'avoir mis tant de temps, par exemple, à transformer le Club Med. On pourrait dire que c'est un échec. Il a fallu 20 ans pour Il faut du temps long. Mais je ne croyais pas, je ne pensais pas que ça prendrait autant de temps. C'est d'ailleurs probablement pour ça que j'ai pu l'avoir.
6: Mmh. Quel est le rôle qui vous a apporté le plus de satisfaction ou de connaissances?
7: Ah, ce que j'avais fait aux côtés d'Antoine Riboud, puisque Antoine Riboud m'avait recruté comme directeur du développement, en me disant, Henri, on va faire l'Europe de BSN, puisque ça s'appelait encore à l'époque BSN. Et donc de faire les très grandes acquisitions qui ont fait BSN, Nabisco, Galbani et toute une série d'autres grandes entreprises. Et je veux dire que ce sentiment de construire était pour moi cette impression de bâtir quelque chose de très important. C'est ce que j'ai retrouvé au Club Med en transformant son parc de village et en faisant éclore des resorts dans les plus beaux endroits du monde, en les construisant très vite, en général, en respectant les budgets et en faisant en sorte que ce soit des lieux de bonheur pour nos clients.
6: Quand on vous écoute, ça a l'air presque facile, hein, mais j'imagine que...
7: Il y a quelques difficultés au passage.
6: Forcément, effectivement. Pour une toute dernière question, j'aimerais savoir ce que vous aimeriez dire... justement, au regard de cette école du leadership, à un jeune qui veut se lancer dans l'entrepreneuriat, qui veut entreprendre, qui veut construire, qui veut faire avancer justement le pays, la croissance.
7: Ben, je lui dirais, tu pourras devenir un leader. Pour ça, ben, il faut regarder autour de toi, écouter, apprendre, tirer toutes les conséquences positives de tes succès et positives de tes échecs, puisque c'est là où on apprend le plus, en effet, comme on vient de le dire. Et tu trouveras de nouveau dans le fait d'entraîner une équipe, de faire progresser celles et ceux qui t'entourent et de réussir ton projet, une immense satisfaction.
6: Mais sur du temps long.
7: Mais il faut du temps.
6: Il faut du temps, effectivement. Merci beaucoup Henri Giscard d'Estaing d'être venu dans cette émission Leadership. 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Et c'est le lundi à 12h30 sur BFM Business. Passez une très bonne journée.
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8: 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Parmi les partis représentés, le Rassemblement National, quelle doctrine pour le parti en matière d'IA ? Alexandre Loubet, député de Moselle.
9: L'intelligence artificielle, c'est la révolution du 21e siècle. Ce n'est pas une option, c'est le sens de l'histoire. Donc soit nous la maîtrisons, soit nous la subirons. Comme toute technologie, elle représente des opportunités. C'est ce que nous croyons avec Marine Le Pen. C'est-à-dire qu'elle peut être un levier de développement, un levier de progrès social, économique, technique, mais à la condition, bien évidemment, de se préserver, de maîtriser les risques qu'elle peut représenter. Les risques, je crois, ils sont doubles. Il y a d'abord un risque lié à la technologie même intrinsèque, lié à ses usages ou à une certaine autonomisation de l'humain, mais il y a aussi et surtout le risque de la dépendance, c'est-à-dire de la dépendance à des modèles de puissance étrangère qui viendraient nous dicter leur code. Par conséquent, pour maîtriser les risques, tout en faisant de l'intelligence artificielle un véritable levier de développement, une opportunité, je crois que la réponse, elle tient en un mot, souveraineté. Souveraineté, parce que c'est à la condition du développement d'une filière technologique et industrielle nationale de l'intelligence artificielle que l'on réussira justement à en faire un levier d'opportunité et de maîtrise des risques. Nous avons la chance en France d'avoir des entreprises qui représentent la quasi-intégralité, pas la totalité malheureusement, mais la quasi-intégralité de la chaîne de valeur industrielle et technologique de l'intelligence artificielle. Seulement, elles n'attendent qu'une chose, c'est de pouvoir se développer massivement. Et à ce titre, nous avons aussi la chance inouïe d'avoir des atouts considérables. Nous avons les talents, il faut former davantage d'ingénieurs. Nous avons l'innovation, il faut la libérer face aux principes de précaution et à les déréglementer toutes ces normes excessives qui brident le progrès scientifique. Nous avons l'énergie grâce au nucléaire, pas chère, abondante, décarbonée. Il nous faut bien évidemment mettre cet avantage compétitif majeur, unique en Europe, au service de filières industrielles stratégiques comme les semi-conducteurs et de data centers français. J'insiste là-dessus. Nous avons aussi un potentiel de financement énorme et plutôt que financer la tech américaine, peut-être devrions-nous flécher davantage les capitaux à travers un fonds souverain comme le propose Marine Le Pen vers l'économie et la technologie française. Nous avons enfin, pour terminer, il y en a beaucoup d'autres, je pourrais dire un potentiel de débouché incroyable, formidable. Et en réalité, nous devons organiser la filière en structurant la demande. Cela passe par la commande publique, par la modernisation, cela a été dit, de l'administration publique, mais aussi et surtout par les entreprises. Il faut inciter les entreprises à se doter de solutions numériques françaises. On est en train, Monsieur Bertrand, de mettre au profit de capitaux étrangers, en particulier américains, au détriment de la protection de nos données, eh bien, l'atout comparatif unique qu'est l'énergie nucléaire pour l'émergence de data centers américains. Et la réalité, vous savez, c'est que pour un data center, Monsieur Bertrand, 10% de la valeur, c'est l'énergie. C'est ce qui reviendra à la France. Probablement quelques pourcents localement pour des emplois, et c'est tant mieux. Mais tout le reste, plus de 80%, c'est de la valeur ajoutée qui partira dans les puces importées d'Asie et dans les logiciels qui sont des services américains. Donc plus on développera des data centers, comme le souhaite la Macronie, dont vous êtes le bras armé dans votre région, et plus en réalité ces data centers à capitaux étrangers freineront, oui monsieur Bertrand, l'émergence de data centers français, parce que ils satureront l'accès à notre réseau électrique qui est garant d'énergie bas carbone, d'énergie abondante grâce au nucléaire et d'un prix compétitif. Et pardon, mais j'entends la gauche, monsieur Bompard comme monsieur Faure, évoquer eh bien, le fait qu'il faille une filière nationale dans les data centers. Mais moi, j'ai une question à vous poser. Vous dites qu'il faut un moratoire sur les data centers étrangers. Pourquoi pas ? Mais en réalité, avec toutes vos associations dont vous êtes amis, eh bien, en réalité, vous faites moratoire sur l'ensemble des projets industriels. Dès qu'on voudra installer une usine de semi-conducteurs, vous vous mobiliserez, vous ferez une ZAD, vous ferez des recours pour bloquer l'implantation d'usines sur le sol français.
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1: Avec Edwige Chevrillon, bonjour donc à tous les deux. On va parler des fonctionnaires qui ont prévu de manifester demain contre le budget 2027 qui sera présenté jeudi. En question, le gel du point d'indice, les crédits rabotés chez France Travail avec la crainte de suppression d'emplois. Alors Edwige Chevrillon, est-ce qu'il faut soutenir les fonctionnaires qui manifestent?
10: En tous les cas, ce qu'on peut dire, c'est que ça a valeur de test pour voir justement s'ils ont réussi à mobiliser. Et deux, en fait, c'est le grand malaise des fonctionnaires. Ils sont toujours pointés du doigt, ils sont toujours décriés. Certes, alors je prends déjà les arguments d'Emmanuel, la France est suradministrée, il faut quand même rappeler que le poids des dépenses publiques, c'est quand même 57%. Certes, on a six niveaux de représentation, on a un véritable millefeuille administratif, on a tous vécu ça. Mais cela dit, le malaise est quand même assez énorme. Juste quelques chiffres pour rappeler, pour bien camper le décor. C'est 5,9 millions d'agents, dont 1 sur 4 quand même sont contractuels, c'est 20% de la population active. Donc ça représente quand même beaucoup, beaucoup d'emplois. C'est peut-être justement un des risques ou un des enjeux. C'est 11% en Allemagne, donc c'est pas du tout le même niveau. Alors, ce qu'on peut dire, c'est question rémunération, ils n'ont pas été très, très gâtés. Ils ont été entre 2010 et 2026. La valeur du point d'indice, qui est un peu la référence, si vous voulez, pour le curseur important, a connu 11 années de gel au total. Donc, il y a un décalage très net vis-à-vis de l'inflation. Le point d'indice de la fonction publique, il a été revalorisé de 3,5% au 1er juillet 2022, donc après le

0: Le pouvoir d'achat du salaire net moyen a progressé de 3,2% dans le secteur privé contre seulement 1,2% dans le public. Donc, si vous voulez, il y a...
1: Ils ont raison de se défendre.
0: Ils ont raison de se défendre, question salaire, rémunération, c'est clair. En plus, il faut quand même voir que le fait de geler le point d'indice, ça va rapporter 2 milliards au gouvernement. Vous me direz, il en est vraiment, il est à la pêche pour essayer de trouver des économies. 2 milliards, c'est pas non plus énorme pour 20% de la population. En plus, qui n'a pas envie d'avoir des hôpitaux où on n'attend pas trop des heures aux urgences, avoir des écoles avec des profs qui sont dans la classe. Donc, il y a quand même un très grand malaise.
1: Alors, Emmanuel Le Chypre, vous n'êtes pas du même avis, j'imagine.
2: Non, moi je pense que est-ce que les fonctionnaires sont à plaindre? C'est surtout les finances publiques qui auraient été à plaindre.
0: C'est pas des hommes.
2: Si on avait revalorisé le point, c'était effectivement, Edwige l'a dit, c'est plus de 2 milliards d'euros. L'enfumage sur le point d'indice des fonctionnaires, moi je veux bien, mais il faut regarder les salaires réels.
0: Oui, c'est pour ça que je les ai donnés. J'ai donné le chiffre du lycée.
2: Edwige donne le chiffre, oui c'est ça. Non mais je veux dire, on peut pas tout axer sur le point d'indice, qui est quand même une grille de référence. Quand vous regardez finalement comment ont progressé les salaires du public, le point.
0: Je vous ai donné les chiffres.
2: Non mais je dis pas le contraire, Edwige. Oui. Mais on peut pas dire tout et son contraire. Tiens, on peut pas dire le point d'indice c'est moins 16 et puis l'INSEE dit plus 3, parce que la réalité c'est qu'avec les primes, avec les avancements de carrière, etc. Ils ont quand même eu des revalorisations de salaire. C'est vrai que sur longue période. Vous avez aussi donné le chiffre, ils sont pas effectivement des hausses qui sont aussi élevées que celles du privé, sauf que sur les 5 dernières années, et notamment depuis le Covid, ils ont été augmentés
0: 2022-2023,
2: nettement plus que le privé. Et alors après, c'est là où c'est compliqué, c'est-à-dire que, là encore, moi je veux bien entendre le discours sur les pauvres, je veux dire, on veut des hôpitaux, on veut etc. Oui, d'accord, mais dans les hôpitaux, on veut des soignants, et moi je veux pas des fonctionnaires qui sont au-dessus des soignants.
0: Or, la réalité,
1: c'est que... 34% c'est beaucoup d'administratifs.
2: Si vous voulez, ce qui est quand même paradoxal en France, c'est qu'il faut voir que tous les fonctionnaires qui sont au contact des usagers, ou appelez ça la clientèle, si vous voulez, vivent dans un niveau de paupérisation qui est absolument terrifiant. Mmh. Prenez les enseignants, les infirmières, etc. Ouais.
0: Le problème, c'est que
2: effectivement, ils sont aussi parmi les plus mal payés d'Europe. Le problème, c'est ce qui se passe au-dessus. Donc moi, ce que je trouve fallacieux comme argument, c'est d'avancer à les infirmières, les pompiers, les enseignants.
0: Mais
2: la réalité, c'est que le point d'indice, ça concerne tous les fonctionnaires. Et c'est là que c'est absolument dramatique. Parce qu'en réalité, où est-ce qu'on gaspille l'argent public? C'est pas au niveau du fonctionnaire qui est sur le terrain, c'est tout ce qui se passe entre le fonctionnaire
0: c'est la suradministration
2: et le cabinet du ministre. Oui. C'est-à-dire que sur tous les postes...
1: C'est-à-dire que tous les fonctionnaires ne sont pas logés à la même enseigne.
2: Mais voilà, alors si vous regardez d'ailleurs par type de fonctionnaire, c'est quand même extrêmement intéressant. Si vous prenez en même temps les employés... Alors, plutôt
0: ABC.
2: Les employés, donc les postes les plus bas de l'administration, ils sont rémunérés 20% de plus que dans les entreprises privées. C'est-à-dire qu'à poste identique, sur le bas de l'échelle des salaires, ils sont payés quand même 20% de plus dans la fonction publique. À l'hôpital et dans les collectivités locales, c'est à peu près pareil que dans le privé. Et là où c'est assez intéressant, c'est qu'on a des cadres supérieurs qui sont moins bien rémunérés dans la haute administration. Donc si on voulait des gens extrêmement compétents dans la haute administration, on revaloriserait le salaire de la haute.
0: Mais c'est pas pour rien que tous les meilleurs éléments vont maintenant dans le privé et n'en vont pas dans le public.
2: Donc effectivement, la solution idéale, ça consisterait à revaloriser des métiers de la fonction publique, mais par métier, et certainement pas à progresser, à procéder à des augmentations généralisées.
1: Voilà, c'est ça, c'est l'augmentation générale du point d'indice.
2: Non, mais ça, c'est le problème de
1: augmenter tout le monde.
0: Du GBT, pour les syndicats, ça sert vraiment, c'est le curseur, c'est pour ça que j'ai utilisé cette expression, et qu'il y a des primes, et les primes n'ont pas été augmentées, donc c'est là aussi, c'est un peu contradictoire. Il y a un point quand même où on peut tomber d'accord, c'est que l'efficacité de la gestion des fonctionnaires est quand même assez ahurissante en France, là-dessus.
1: Il n'y a pas de DRH pour la fonction publique.
0: Il y en a, mais en fait, c'est très, très mal géré.
1: Il est où le DRH ?
0: Il y a eu des tas de rapports qui ont été faits par les grands cabinets de conseil. Ça nous a coûté des fortunes. Je pense que d'ici là, ça n'a pas beaucoup changé. Pour ça, je parlais de malaise, en fait. C'est qu'il y a un vrai malaise. Facile de les pointer du doigt, parce que c'est sûr qu'il y en a sans doute trop. Même si, en tous les cas, ils sont mal placés. On a besoin dans les hôpitaux.

0: dans l'éducation nationale, comme l'a dit Emmanuel. Mais c'est ce malaise, c'est leur manque de considération. On est toujours en train de les pointer du doigt. C'est là où il faudrait un discours. Je ne sais pas combien on a eu, j'ai essayé de retrouver là rapidement, j'avais pas regardé ça, le nombre de ministres de la fonction publique. C'est quand même incroyable. C'est comme les ministres de l'éducation nationale, sauf Emmanuel Macron.
1: Ça veut dire
0: donc, si vous voulez, comment vous voulez avoir une politique logique, essayer de gérer. Il n'y a qu'à l'administration de Bercy, qui elle fonctionne à peu près.
1: Mais c'est vrai qu'on avait dit qu'on baisserait le nombre de fonctionnaires. En tout cas, c'était la promesse d'Emmanuel Macron. Ah bah oui. Il les a augmentés.
2: Non, mais c'est vrai qu'on voit bien la direction qui serait la direction idéale, c'est-à-dire moins de fonctionnaires. Et là, on a quand même une opportunité historique. C'est qu'il y a 100 000 fonctionnaires qui partent à la retraite chaque année.
0: Oui, il y a une bosse. Oui.
2: Repenser effectivement tout ça.
0: Il y a l'intelligence artificielle qui va quand même
1: augmenter les gains de productivité.
0: Le fonctionnement
2: donc,
0: interne.
2: Donc, moins de fonctionnaires, mieux payés, c'est toujours le slogan classique, mais c'est effectivement ce dont la France aurait besoin. Mais ça, vous n'y arriverez pas tant que vous ne reverrez pas le statut de la fonction publique, que vous avez...
0: Il a déjà été un peu fluidifié.
2: Ouais, enfin, ça reste encore très, très compliqué.
1: En tout cas, pour les régimes de retraite.
2: Ouais. On verra l'intelligence artificielle si c'est le miracle que ça promet. Enfin, la réalité, c'est qu'aujourd'hui, quel est le seul secteur qui résiste à toutes les innovations technologiques parce que, notamment, aucune innovation technologique ne parvient à venir à bout de la complexité administrative, c'est quand même la fonction publique.
0: Ah, sauf, l'administration fiscale, vous voyez bien que maintenant, on a tout sur notre téléphone.
2: Tous les logiciels,
1: oui, et puis on recoupe les données
2: performants qui avaient été mis en place
1: pour lutter contre la fraude sociale et la fraude fiscale.
2: Pour la paye, etc. C'est quand même des fiascos.
0: Les fameux logiciels.
1: La paye des militaires.
2: Donc ce serait une illusion de croire que la technologie parviendra à résoudre tous ces problèmes et transformera une administration qui vit quand même encore à l'ère du parafeur, parce que c'est quand même ça. Hein, l'administration fiscale, c'est un parafeur qui circule de service en service. Ça prend en moyenne 2 mois pour qu'un dossier avance. Je vais même vous raconter une anecdote. J'ai rencontré un fonctionnaire des impôts la semaine dernière qui me disait que, pas plus tard que 8 jours avant, était revenu sur son bureau un dossier qui se baladait depuis 4 ans.
1: Oui, voilà. On ne va pas reparler de l'affaire Liana ce matin et de la décision de Gérald Darmanin de numériser aussi les enquêtes judiciaires.
0: Juste alors pour aller dans le sens d'Emmanuel, mais
1: c'est fini.
0: Comparaison, c'est toujours, n'a pas forcément raison. 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
6: Bonjour et bienvenue dans Air et Défense. Cette semaine, plongée dans le système nerveux du champ de bataille moderne. Communication, données, intelligence artificielle, guerre électronique. Nous parlerons notamment d'Exaforce, le nouveau système d'exploitation du champ de bataille qui a été développé par Thales. Est-ce qu'on a là enfin une réponse européenne à Palantir? On en parlera avec Christophe Salomon, directeur général adjoint chez Thales en charge des systèmes d'information et de communication sécurisés. Le décryptage, ensuite, avec Léo Barnier d'Air et Cosmos. On regardera ce qui attend les compagnies aériennes côté carburant pour 2027, ça risque d'être compliqué. Enfin, nous reviendrons avec Antoine Larigauderie de BFM Business sur le J36, cet étrange prototype chinois en forme de triangle volant qui a fait beaucoup parler de lui cette semaine.
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6: Christophe Salomon, bonjour.
7: Bonjour Jean-Baptiste.
6: Vous êtes le directeur général adjoint, système d'information et communication sécurisé chez Thales. Merci beaucoup d'être avec nous. À mes côtés, comme chaque semaine, pour vous interroger, Michel Cabirol, rédacteur en chef du pôle aérospatial, défense et transport à la Tribune. Bonjour Michel.
8: Bonjour Jean-Baptiste.
6: Christophe Salomon, vous dirigez chez Thales en fait tout ce qui permet finalement aux forces de communiquer, de partager l'information, de commander. Et dans ce contexte, vous avez présenté il y a quelques jours une nouvelle solution Hexaforce qui est, allez, qu'on peut peut-être présenter comme une sorte d'agrégateur, en tout cas de système d'exploitation du champ de bataille. Concrètement, on parle de quoi ?
9: Oui, alors donc concrètement, on parle de, dans notre monde de C2, c'est-à-dire de systèmes de commandement et de contrôle. Donc c'est des très grands systèmes d'information qu'on retrouve à tous les niveaux du champ de bataille. Alors pour vous en donner une représentation imagée, si on est au niveau les plus hauts du champ de bataille, imaginez une grande salle avec beaucoup d'opérateurs qui travaillent, des murs d'images et une situation finalement tactique qui est projetée et qui se constitue à partir de données qui sont agrégées, qui remontent du champ de bataille et peu à peu qui permettent finalement aux forces armées de mener et de conduire leurs opérations militaires. Et ensuite, ces systèmes se déclinent niveau par niveau et vous les retrouvez embarqués sur des bateaux, gérant une situation aérienne ou sur les échelons les plus tactiques de l'armée de terre.
6: C'est-à-dire que concrètement, on fait remonter grâce à des capteurs dans la mer, dans l'espace, sur le terrain, sur terre, peu importe, ou dans le champ informationnel, des informations qui, in fine, sont analysées et permettent au chef de décider ou de commander.
9: Exactement. Et c'est parce que le volume de ces informations augmente considérablement qu'il fallait une nouvelle génération de produits aptes à les traiter, parce que le nombre de capteurs, le nombre de la complexité de la manœuvre, le nombre d'acteurs à coordonner dans une opération interalliée, par exemple, ça peut être 100 000 acteurs à coordonner pour mener l'opération, il fallait du coup une nouvelle génération de systèmes qui se base beaucoup sur des technologies de type intelligence artificielle.
10: Qu'est-ce qui fait la force d'Hexaforce, si j'ose dire ? J'imagine que c'est son ambition de souveraineté, c'est donc sa non-dépendance aux réglementations américaines, dont celle ITAR. C'est quoi donc c'est sa force ?
9: Alors, ces grandes caractéristiques qui effectivement peuvent le distinguer de ses concurrents, c'est effectivement son ouverture. Déjà, nous, on respecte les standards d'interopérabilité, c'est ce qui nous permet de dialoguer avec des alliés qui posséderaient d'autres systèmes. C'est le premier point, c'est sa modularité. On offre à tous les partenaires et tous les clients la possibilité d'échanger tel ou tel composant par tel autre qu'ils préféreraient ou qui viendrait d'un acteur tiers. Donc c'est la modularité. C'est aussi effectivement la non-dépendance à des lois extraterritoriales et donc quelque part conserver pour les pays leur souveraineté. Et par souveraineté, j'entends la capacité finalement à être maître de son destin, à utiliser le système quand elles le veulent, où elles le veulent, le modifier quand elles le veulent également, et l'exporter. Donc tout ça, ça fait partie des forces, mais sa force aussi, c'est sa très grande agilité. Hexaforce, alors nous, ça fait des décennies qu'on fabrique des systèmes d'information, mais on a lancé Hexaforce il y a à peu près 18 mois, et en quelques mois, évidemment sur la base d'acquis que nous avions déjà, mais on a produit les premières versions, et tous les jours, Hexaforce évolue, parce que les technologies d'aujourd'hui le permettent. Donc en fait, Hexaforce, il est innovant dans sa conception et dans la façon de le bâtir.
6: Et on reste toujours dans l'aide à la décision, où on va un petit peu plus loin ?
9: Alors oui, c'est beaucoup l'aide à la décision pour tout ce qui tourne à l'intelligence artificielle, mais c'est aussi la conduite de la manœuvre, c'est bien sûr c'est l'affichage d'une situation tactique, c'est toutes les composantes du commandement pour les forces armées.
10: Il y a une compétition actuellement à l'OTAN, à laquelle Thales participe. Ça veut dire que si vous gagnez cette compétition, vous allez implémenter votre Hexaforce dans tous les pays, ou alors chaque pays aura sa décision propre ?
9: Alors, chaque pays a sa décision propre. Souvent, les compétitions qui sont menées à l'OTAN sur les différentes composantes de l'OTAN, c'est pour les structures de commandement intégrées de l'OTAN. Et ensuite, évidemment, quand on est bien positionné à l'OTAN, ça permet potentiellement d'être légitime pour aller déployer son système dans tel ou tel pays. Mais chaque pays est souverain pour ses acquisitions. C'est le cas de la France, d'ailleurs, mais c'est le cas aussi de tous les pays de l'OTAN.
10: Ça veut dire qu'il peut y avoir deux systèmes différents au niveau stratégique et au niveau tactique ?
9: Alors, il pourrait, pays par pays, mais c'est ce qui fait que le respect des standards que j'évoquais tout à l'heure, comme le standard FMN par exemple, ou le standard du data-centric security, donc de les standards qui entourent la sécurité des données, sont importants parce qu'ils permettent d'avoir des systèmes différents et de ne pas avoir une volonté en fait hégémonique des systèmes différents qui interopéraient entre eux. Et donc, effectivement, on peut avoir des systèmes différents par pays, différents par armée, différents par niveau hiérarchique, mais ExaForce couvre l'ensemble. Donc ExaForce, en tout cas, offre la possibilité d'avoir une meilleure harmonisation des systèmes d'information sur le champ de bataille.
7: On parle de l'OTAN, qui utilise déjà, de son côté, Maven Start, le système de Palantir. Quand on regarde les fonctionnalités de Maven et celles d'ExaForce, on a de la fusion de données, on a de l'IA, de la connaissance du champ de bataille, du ciblage, de la planification. Où elle est la différence fondamentale?
9: Alors moi je me compare pas nécessairement à toutes les offres du marché, mais les différenciants majeurs, c'est ce que j'ai rappelé suite à la question de Michel, c'est notamment son ouverture, le respect des standards, une très grande agilité et aussi le fait que c'est un système qui fonctionnera très bien comme d'autres que vous avez cités dans des grandes infrastructures avec des grands data centers, des mondes où le calcul est infini, le réseau est infini, mais aussi, et c'est ça qui fait la très grande force de ExaForce, dans les niveaux les plus tactiques. Et ça finit par marcher sur un smartphone, sur une tablette, avec plus aucun réseau ou très peu de réseau. Donc sur le champ de bataille, vous n'avez plus accès au data center, vous n'avez pas des réseaux considérables, et vous avez des moments de la manœuvre où il faut arrêter de communiquer. Et là, vous avez toutes vos unités qui partent et qui potentiellement travaillent séparément, et il y a un immense travail de resynchronisation au moment où la communication revient. Et c'est ça la valeur ajoutée que nous pensons aussi amener.
10: Ça veut dire que ExaForce est résilient lors d'une attaque cyber ou d'une attaque de brouillage d'ailleurs, ce qui fait la force de Thales aussi, c'est sa capacité à traiter à la cyber, quoi.
9: Exactement. Donc, la cyber est un champ de confrontation en tant que tel, hein, qui s'ajoute aux milieux plus traditionnels que sont la terre, l'air, la mer. Donc, la cyber est un champ de confrontation. Et effectivement, ExaForce embarque beaucoup de solutions de cybersécurité avec une cybersécurité qui se repense peu à peu. La cybersécurité a beaucoup été vue comme périmétrique, donc on cloisonne les réseaux, on essaye d'isoler la menace de l'extérieur, et de plus en plus, la sécurité se rapproche de la donnée, c'est ce qu'on appelle les concepts de data-centric security, c'est-à-dire de sécurité centrée sur la donnée, c'est-à-dire qu'une fois qu'on a mis toutes les protections périmétriques, on se dit que si elles tombent, à la fin, la donnée elle-même doit être protégée. Et pour accéder à la donnée, il faut avoir la bonne clé ou les bonnes clés qui permettent d'y accéder. Donc c'est tout ça qu'on embarque dans ExaForce et qui sont des normes OTAN au passage.
10: Juste une dernière question pour moi sur ExaForce. Est-ce que les pays européens avec qui vous discutez sont intéressés justement par cette question de souveraineté d'ExaForce?
9: Alors oui, beaucoup. À vrai dire, il y a différents niveaux de discussion. Il y a les discussions entre États et de ce qui nous revient, les pays, beaucoup de pays européens sont intéressés à avoir une solution qu'on peut qualifier de souveraine à l'aune des critères que j'évoquais tout à l'heure. Donc oui, de ce qui nous revient des discussions entre États, il y a une très grande appétence pour ça. Et nous-mêmes, Thales, nous constituons au niveau industriel cette fois une collaboration entre acteurs industriels européens, soit en allant identifier des acteurs qui peuvent y contribuer, soit en utilisant nos représentations dans les différents pays européens, parce que vous savez que Thales est présent dans la plupart des pays européens, ce qui nous donne en fait une assise dans chacun des pays pour contribuer à cette trajectoire de construction de ce système d'information qui a vocation réellement à être européen.
7: Juste un dernier mot sur ExaForce et sur l'IA un petit peu plus généralement. On a depuis plusieurs années un développement des couches d'intelligence artificielle sur le terrain. On a les fantassins dans leurs véhicules, on a des drones, etc. Donc avec des interprétations d'intelligence artificielle à chaque étape, est-ce qu'on ne peut pas avoir au final un peu, si j'ose m'exprimer ainsi, une sorte de téléphone arabe où on se retrouve en haut de la pyramide avec des informations qui ont été un petit peu polissées, un petit peu modifiées Comment vous gérez cette question-là?
9: À vrai dire, c'est une très bonne question et je n'ai probablement pas de réponse définitive. La première, c'est qu'on va quand même essayer de faire remonter, on peut se permettre de faire remonter des données brutes jusqu'au plus haut niveau de l'organisation. Accès direct à l'information, et ça, c'est grâce à nos réseaux de communication. La deuxième, c'est que nous avons conscience chez Thales que l'IA est embarquée dans nos métiers, dans des processus critiques. Et donc, l'IA doit être explicable, doit être transparente, doit être sûre. Et en fait, tout l'effort d'investissement de Thales, ou une grande partie de l'effort d'investissement de Thales sur l'IA, c'est pas pour aller développer un nouveau modèle, mais c'est pour les rendre sûrs, les rendre de confiance, de sorte que justement on n'ait pas ces effets d'hallucination ou de masquage que finalement on ne maîtrise pas, parce que souvent les IA sont considérées comme des boîtes noires, mais pas par nous.
10: Alors, il y a un sujet qui monte beaucoup ces derniers temps sur tous les théâtres d'opération et sur tous les théâtres de guerre, c'est la guerre électronique. Qu'est-ce qui fait aujourd'hui ce retour de la guerre électronique sur tous ces champs de guerre ?
9: Alors, effectivement, on voit, et on l'a vu notamment dans les conflits récents, à quel point la guerre électronique revient. Donc, je commencerai simplement par dire que par rapport au conflit d'il y a quelques décennies, il y a eu une énorme densification des points de communication sur le théâtre. C'est fois 100, fois 1000 par rapport à ce que c'était avant. Or, et c'est physique, le spectre électromagnétique sur lequel on agit, lui, c'est toujours le même. Il est fini et on le connaît. On le sait bien, y compris dans le monde de la radio. C'est les bandes VHF, UHF, etc. Et ce spectre, il est fini. Et quand vous avez, comme on le voit sur certains théâtres aujourd'hui, des millions de drones qui volent, c'est autant de points qui émettent sur ce spectre électromagnétique et qui, en plus, accessoirement, sont très gourmands parce qu'ils envoient de la vidéo, parce qu'ils sont de plus en plus riches. Et le spectre, il est ultra encombré. Le spectre est complètement saturé, à vrai dire. Et vous ajoutez à ça les brouilleurs, qui sont en fait des moyens de complètement saturer le spectre. Et ça rend la problématique, la question finalement de la gestion du spectre électromagnétique particulièrement prégnante. Donc demain, une opération militaire où, disons, pour faire simple, je dois aller du point A au point B. Traditionnellement, on va regarder si j'ai une forêt, si j'ai une rivière, une montagne, etc. Mais je vais aussi regarder quelque part la météo du spectre électromagnétique et me dire, je ne vais pas passer par là parce que c'est complètement saturé et je vais plutôt me trouver un chemin à côté. Donc voilà, la guerre électromagnétique, c'est comprendre ce spectre. Et en général, ça repose sur deux catégories de produits. Et on fait les deux chez Thales. Des produits qu'on qualifie plutôt de passifs, d'écoute. Donc je dois savoir que quelqu'un émet. Je dois savoir d'où il émet. Donc je suis capable de le localiser. Je dois même être capable quasiment de comprendre son intention ou de savoir si c'est une unité d'artillerie, une unité du génie. Parce que je suis capable, juste avec le signal, d'essayer de le deviner. Je peux même aller jusqu'à écouter sa communication. Donc tout ça, c'est la partie passive. Là, moi, je n'émets rien, je ne fais que comprendre mon environnement autour de moi. Et donc, je détecte des points d'émission autour de moi. Et puis, vous avez la partie plus active, où cette fois, je vais chercher plutôt à perturber les communications de l'ennemi. Donc, je vais le brouiller, je vais le leurrer, je vais lui injecter des fausses informations, je vais me faire passer pour quelqu'un d'autre, je vais faire croire que je suis à un autre endroit de l'endroit où je suis. Donc, la guerre, vous voyez que la guerre, finalement, dans ce champ-là aussi, comme celui qu'on a cité juste avant sur la cybersécurité, la guerre, elle a lieu aussi dans le champ électromagnétique, avec finalement tout le spectre de ce qu'on voit dans les champs les plus traditionnels. Et je terminerai simplement sur ce sujet-là, en disant que pendant ce temps-là, il faut continuer à communiquer. Et tous nos moyens de communication ont cette capacité à se frayer un chemin dans cet environnement. Si je peux prendre une analogie, la guerre électronique, c'est comme si vous rentriez dans une salle, une pièce, complètement saturée de personnes qui se parlent très fort. Vous rajoutez à ça des haut-parleurs qui hurlent, et ça, c'est le bruit que vous aurez autour de vous. Et vous devez parler à une personne qui est à l'autre bout de la salle, et sans crier, sans rien. Et c'est ça l'équation qui nous est demandée. Donc pour ça, vous allez fermer vos oreilles à tous les bruits environnement, essayer de ne pas écouter, finalement de masquer tout ce qui ne vous intéresse pas et de trouver un chemin pour parler à la personne. Et c'est bien ça tout l'enjeu de cette guerre électromagnétique et d'être à cheval à la fois sur ces moyens de guerre électronique, sur les moyens de communication, ça nous donne une très grande force.
6: Les technologies d'antibrouillage, est-ce qu'elles sont réellement efficaces dans la durée, avant que l'ennemi puisse arriver à trouver des contre-mesures? On arrive à faire durer avant que ça saute?
9: Alors, c'est une très bonne question. C'est vrai d'ailleurs des technologies d'anti-brouillage comme des technologies de brouillage elles-mêmes. C'est une guerre continue. Donc en fait, il faut changer le plus souvent possible de fréquence. Et quelque part, il y a une course entre, vous savez, une radio, ça saute de fréquence à un rythme très élevé. Et donc, et le brouilleur va essayer de faire de même pour essayer de prédire la prochaine fréquence sur laquelle la radio va essayer d'émettre. Et donc voilà, c'est finalement un combat. Nous, on fait les deux. Et donc quelque part, on a les équipes bleues et les équipes rouges qui font que nos équipements sont de plus en plus performants en confrontant le glaive et le bouclier.
6: Juste une remarque, le quantique aurait un rôle à jouer là-dedans à l'avenir ?
9: Le quantique, en tout cas, il a un rôle à jouer probablement dans les communications. On voit dans notamment les bandes basses des communications qui sont en général réservées à des équipements qui sont très grands et qu'on arrive à compresser. Maintenant, est-ce qu'il aura un rôle à jouer sur la partie guerre électronique? Probablement, parce qu'il offrira des capacités de calcul qui nous permettront d'aller beaucoup plus vite sur l'identification de la menace.
10: Quels sont les pays à l'état de l'art dans la guerre électronique? Alors évidemment, on pense tout de suite à Israël, puisqu'il a démontré lors de la guerre en Iran qu'il était en capacité à rentrer sur le territoire iranien, grâce en partie à la guerre électronique. J'imagine que les États-Unis aussi sont bien placés. Et est-ce que la France, elle est dans le peloton de tête en matière de guerre électronique ou pas?
9: Oui, je le pense. Je pense qu'elle est, parce que la France notamment est Thales en étant le principal acteur. Nous avons, d'un point de vue industriel en tout cas, vendu nos systèmes à beaucoup de nations. Donc oui, en France en tout cas, on est au meilleur niveau dans ces technologies-là. Et
10: même si on avait un peu abandonné ce segment-là parce qu'on n'en avait pas forcément besoin.
9: En tout cas, nous, industriels, on ne l'a pas abandonné. C'est vrai que les plans d'équipement des armées, il y a eu une période sur laquelle c'était moins devenu une priorité, mais finalement, les évolutions récentes des conflits l'ont refait émerger. Et aujourd'hui, on a des discussions très actives en France et dans beaucoup d'autres pays pour évidemment reproduire un plan d'équipement. C'est pour ça d'ailleurs que nous avons multiplié par 4 nos capacités de production de brouilleurs récemment. Et là, on parle des brouilleurs. Alors, on se souvient des brouilleurs qui brouillaient les engins explosifs improvisés, les fameux IED, et qui créent une bulle autour du véhicule, qui créent toujours une bulle autour du véhicule. C'est nos brouilleurs barrages. Et bien, ces brouilleurs-là, on les a étendu à la gestion des drones également, puisqu'ils créent une bulle, donc ils peuvent aussi couvrir la menace aérienne en brouillant un drone qui arriverait et quelque part en le détournant. Donc c'est cette catégorie-là de brouilleurs que nous avons multiplié par 4 en termes de production.
10: Et ça veut dire quoi, multiplié par 4?
9: Ça veut dire qu'on a atteint à peu près 500 annuels et on pourrait faire encore plus.
10: D'accord.
6: Eh bien, ce sera le mot de la fin.
9: Merci beaucoup.
6: Un grand merci Christophe Salomon d'avoir été avec nous. Merci beaucoup d'avoir été dans Air et Défense. Vous êtes le directeur général adjoint système information et communication sécurisée chez Thales. Merci beaucoup.
9: Merci à vous.
6: Tout de suite, c'est l'heure du décryptage.
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6: On est avec Léo Barnier. Bonjour Léo.
8: Bonjour Jean-Baptiste.
6: Rédacteur en chef chez Air et Cosmos. Merci beaucoup d'être avec nous. D'ailleurs, tiens, la une de Air et Cosmos cette semaine, kérosène 2027, la grande menace. Et bien justement, on va en parler. Ça fait plusieurs jours, on va dire, voire même plusieurs semaines, qu'on a une envolée des prix du carburant qui affecte de nombreux secteurs économiques. C'est évidemment le cas du transport aérien, particulièrement sensible au coût du kérosène, Léo.
8: Effectivement, Jean-Baptiste, il y a quelques jours, il se déroulait le salon IFTM Boutin-Prézac, un salon du tourisme, et où nombre de compagnies aériennes sont présentes. Et notre journaliste, Jean-Baptiste Segui, était présent et Il est formel. La question du kérosène, du coût du kérosène, était vraiment sur toutes les lèvres. Et ça, en raison du coût du baril de brut, mais aussi du coût du raffinage. Voilà, c'est vraiment, les prix se sont envolés. On le voit, la semaine dernière, les coûts étaient à peu près de $200 le baril pour le kérosène. Et même en Europe, on est monté à à 207$. Ouais. Donc voilà. Il faut savoir qu'avant la crise en Iran, on était plutôt autour des $100. Depuis un peu plus d'un an, on était autour des $100. Là, on est passé à un niveau qui est même supérieur à celui connu au début de la guerre en Ukraine. Et donc, forcément, les compagnies en payent le prix. Habituellement, le kérosène, ça représente un quart, un tiers des coûts d'une compagnie. Là, certains parlent même de 45%. Donc, on voit à quel point ça pèse dans le résultat des compagnies. Et d'ailleurs, le PDG de Transavia a déclaré il y a peu de temps que sa compagnie ne serait pas rentable cette année à cause de ces coûts, de ce surcoût du kérosène.
6: On voit déjà une situation particulièrement délicate et on a le sentiment finalement que le secteur aérien n'est pas sorti de l'auberge, si j'ose dire.
8: Effectivement, la question qui peut se poser, c'est est-ce que 2027 sera pire pour, ce qu'il faut savoir, c'est qu'aujourd'hui, les compagnies aériennes ont des mécanismes de protection, notamment ce qu'on appelle les mécanismes de couverture, qu'elles ont intégrés dans leur stratégie depuis plusieurs années. Donc voilà, ce qui leur permet d'avoir des prix fixés à l'avance et d'absorber une partie des chocs, notamment le choc actuel. Mais au vu des cours du pétrole actuel et puis du fait que le niveau est resté élevé toute l'année, même s'il y a eu une petite amélioration pendant l'été, bah en fait, la question va se poser de savoir est-ce qu'elles vont réussir à renouveler ces couvertures pour les prochains mois, les prochaines années, et surtout à quel prix. Voilà, ça va vraiment peser chez eux. Et d'ailleurs, on avait un dirigeant qui nous a déclaré qu'il allait devoir faire des arbitrages très fins entre ce que coûte l'absence de couverture et les prix des couvertures elles-mêmes, parce que ces dispositifs ne sont pas gratuits, bien entendu. Il parle d'ingénierie financière et il prévient, comme personne ne sait quel sera le prix à terme, la prudence n'est de couvrir qu'une partie du besoin.
7: Est-ce qu'il faut s'attendre à une année 2027 meurtrière ?
8: Meurtrière, je ne sais pas, il est encore un peu tôt pour en juger, mais vous avez bien vu que, comme je sais entendre, est-ce que 2027 sera pire ? C'est forcément une possibilité. Pour l'instant, c'est encore la grande inconnue, mais ce qui est sûr, c'est que les compagnies vont rentrer dans 2027 plus fragilisées qu'il y a un an, entre les surcoûts déjà absorbés et puis effectivement des couvertures qui seront peut-être moins avantageuses ou moins importantes que ce qu'elles pouvaient avoir jusque-là. D'ailleurs, on l'a vu, certaines compagnies déjà fragiles ont déjà subi le choc. Alors, ce n'est pas que le kérosène, mais c'est
7: des contributeurs.
8: Et notamment Air Baltic qui s'est placé sous la protection du chapitre 11 de la loi sur les faillites américaines. Et un dirigeant, d'ailleurs, nous déclarait il y a quelques jours, en faisant un parallèle avec la guerre en Ukraine, en gros, nous ne pourrons pas tenir comme ça 4 ans.
7: Léo Barnier, un grand merci, un rédacteur en chef à la rédaction d'Air et Cosmos. Tout ça est à lire, évidemment, cette semaine dans Air et Cosmos. Kérosène 2027, la grande menace. Allez, tout de suite, c'est l'heure des signaux faibles.
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7: C'est l'heure des signaux faibles avec Antoine Larrey-Gaudry, le chef d'orchestre de Tout pour Investir sur BFM Business et puis en même temps un grand passionné d'aviation. Alors là, cette semaine, on n'a vu que lui sur les réseaux sociaux. Alors, pas Antoine Larrey-Gaudry, mais en tout cas, le J-36, cet incroyable appareil furtif chinois, alors qui est en forme de triangle volant. Alors là, on a un prototype qui est hors norme, qui reste assez mystérieux et qui, évidemment, fait naître encore beaucoup de spéculations.
11: Oui, là, en termes de signaux faibles, il était massif. On a vu que lui, la dernière fois qu'il a volé, c'était un peu plus discret, c'était dans une zone peu peuplée. Là, il a volé en milieu urbain. Et tout le monde a pu le prendre en vidéo. Et c'est vrai que ce truc est absolument extraordinaire. Quand on le voit de face, on a l'impression d'être face à une soucoupe volante, enfin d'un truc qui n'est pas de notre monde. Alors non, rapidement, on entend le bruit de son de ces réacteurs. Tiens, spécificité technique très intéressante. À ma connaissance, c'est le premier jet militaire à être motorisé par, non pas un, non pas deux, non pas quatre, mais trois réacteurs. Alors, premier type de spéculation, est-ce que finalement il n'y a pas deux moteurs classiques et un moteur un petit peu plus exotique qui permettrait de très très haute vitesse parce qu'il est très profilé. Mais en gros, les Chinois ont réussi à réaliser un rêve que les Américains ont eu dans les années 90. C'était un appareil qui s'appelait l'A-12 Avenger, qui était conçu par Jack Northrop, le spécialiste américain des ailes volantes. Et finalement, il avait été abandonné pour cause de... en fait, la marine américaine n'avait plus besoin d'appareils spécialisés. Il voulait remplacer 3 ou 4 types d'appareils par le F-18 Hornet à l'époque, qui est toujours en service et qui marche très bien. Donc voilà, ça coûtait trop cher, c'était finalement un petit peu compliqué. Donc ils ont abandonné le projet et pour l'anecdote, la carcasse de la maquette grandeur nature est en train de moisir dans un terrain d'aviation au Texas. Mais enfin, on peut le voir, il est drôlement impressionnant. Mais là, le J-36, il fait renaître ce rêve de l'aile volante absolue. Il n'y a pas de dérive, il n'y a pas d'aile, il n'y a qu'une forme de diamant en gros. C'est trois moteurs très intrigants. Et ça fait naître énormément de spéculations dans le sens où on sait que depuis quelques années, la Chine a l'intention de se doter de lasers offensifs. Vous savez, d'un laser qui n'est pas là pour désigner les cibles, mais qui est là pour détruire...
7: Cramer, quoi.
11: Voilà, pour détruire des systèmes informatiques adverses, ou même d'autres avions, ou des drones, ou des cibles assez peu mobiles, parce qu'il faut quand même un tout petit rayon et pour beaucoup, beaucoup d'énergie. Figurez-vous que le J-36 pourrait très très bien en être équipé. Il serait le premier appareil de chasse de petite taille à être équipé d'une arme laser offensive. Alors là, on est dans le domaine de la spéculation parce qu'on recoupe des informations qu'on peut avoir par ailleurs sur l'arsenal militaire chinois. Mais ce J-36, qui fascine autant qu'il fait peur, pourrait être justement le vecteur de cette nouvelle arme.
6: Eh bien, nous suivrons avec attention les pérégrinations du G36.
11: Si on arrive à le suivre, hein, parce que visiblement, ça va, radar, c'est un peu
6: ça va vite. On suivra tout ça avec vous, Antoine Larrey-Gaudry. Un grand merci d'avoir été avec nous, un chef d'orchestre de Tout pour Investir sur BFM Business. Allez, c'est la fin de cette R&D Défense pour cette semaine. Rendez-vous la semaine prochaine. Même lieu, même heure.
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14: Graphite, nickel, cuivre, molybdène. Ils portent des noms parfois barbares. Pourtant, les minerais stratégiques aujourd'hui sont plus géopolitiques que jamais. L'Europe l'a enfin compris. Il faut desserrer l'étau chinois. Mais elle part avec un sérieux train de retard.
15: Focus sur le Groenland, dont les sous-sols regorgent de ces minerais critiques. Vous verrez comment l'Europe et les États-Unis se positionnent pour avoir accès aux sous-sols de cette terre arctique.
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15: C'est parti. Salut Annalisa.
16: Salut Mathieu, comment tu vas?
15: Très bien, et toi?
16: Très bien, je suis ravie de te retrouver parce qu'il s'est encore passé énormément de choses cette semaine et puis on traite un dossier que tu affectionnes particulièrement.
15: Bah oui, mais je t'ai transmis cette passion terre rare, passion oui. Minerai critique. Vous savez que cette semaine, c'était quand même l'événement géopolitique. Deux empereurs qui se retrouvent à Washington. Xi Jinping, c'était du jamais vu depuis 11 ans, qui s'est rendu à Washington, là, pour discuter avec Donald Trump. Et au cœur de ces sujets, tu veux nous en parler, il y a cette bataille des terres rares, bataille des minerais critiques, qui est devenue un des principaux sujets géopolitiques.
16: Ah oui, c'est extrêmement géopolitique. Alors effectivement, il faut faire une différence. Il y a des terres rares et il y a des minerais critiques. Ce n'est pas forcément la même chose. Et aujourd'hui, on va plutôt parler des minerais critiques. C'est plutôt de ça que je vais te parler. Et ce sont tous ces matériaux indispensables pour les batteries, notamment pour faire les voitures électriques. On sait à quel point c'est important aujourd'hui pour l'Europe. Donald Trump, il sait aussi à quel point tous ces minerais sont très importants et donc il va sans doute essayer de passer des accords sur ce sujet avec Pékin. Vous en saurez sans doute plus. Nous, on enregistre ce podcast jeudi à la mi-journée, donc vous en saurez peut-être plus au moment où vous l'écoutez. Mais pourquoi je te parle de tout ça? Parce que j'ai eu cette semaine un entretien passionnant avec Yves Guillot. Il est directeur de la supply chain dans un cabinet de management. C'est le cabinet Efezo Management Consultant. En gros, il travaille avec des entreprises sur tout ce qui est supply chain, des minerais critiques. Mmh. Donc, il est particulièrement expert de tous ces sujets-là. Il sait nous dire exactement où se situent les problèmes aujourd'hui. Et donc, Yves m'a alerté sur un sujet dont on n'a pas assez parlé, à mon avis. C'est un matériau qui paraît banal, mais qui est devenu stratégique en réalité. Et c'est le graphite. Alors, le graphite n'est pas une terre rare, c'est même relativement abondant. Mais en fait, on a besoin du graphite. Pourquoi? Eh bien, justement, pour fabriquer ces fameuses batteries qu'on met partout, notamment dans nos voitures électriques. Alors juste pour vous donner un ordre d'idée, pour une voiture seulement, il faut 40 kilos de graphite. Donc vraiment, on a des besoins énormes et il faut du graphite de qualité batterie et surtout, il faut le transformer. Voilà là où on a un petit problème parce qu'en fait aujourd'hui, toute la chaîne du graphite est sous domination chinoise. Aujourd'hui, la Chine contrôle 80% de l'extraction et 97% de la transformation, entre 90 et 97 selon comment on compte, mais en gros, une immense partie de la transformation du graphite. Il y a une chaîne de transformation qui est assez longue, assez complexe, avec plusieurs étapes. Et justement, nous, en Europe, on est dépendant de la Chine pour la transformer.
15: Ce qui est passionnant dans ce que tu dis là, c'est que ça fait écho à une ambition politique de Xi Jinping, hein, qui dans son rêve chinois dit que la Chine doit devenir le leader mondial de la transition énergétique. Et donc derrière la transition énergétique, il y a les batteries électriques et il y a le graphite. Et on voit pourquoi, à ce moment-là, quand on tire le fil, il faut absolument maîtriser toute la chaîne. Et donc la Chine, qui est quand même le roi des planificateurs, partout autour du monde, a son maillage avec toutes ses mines et essaye de contrôler ce graphite et compte bien se servir aussi de ces dépendances dont tu parles.
16: Oui, d'ailleurs, ils le font déjà. Depuis 2023, fin 2023, la Chine contrôle les exportations de graphite. Il y a un système de licence qui permet aux Chinois de contrôler les volumes. Et c'est ça, me disait donc Yves Guillot, qui travaille sur ce sujet avec les entreprises françaises. Il y a eu une prise de conscience, justement, fin 2023, chez les entreprises française. D'ailleurs, s'il y en a parmi vous qui nous écoutez, qui nous regardez, dites-nous votre expérience aussi sur le sujet, si vous travaillez avec, avec ces secteurs-là. Parce que si la Chine ferme le robinet, aujourd'hui, Yves Guillaume nous disait, on a quelques mois de stock, 8 mois de stock seulement.
15: Donc, c'est ça. En fait, la Chine, elle a entre les mains une arme géopolitique qui est redoutable en maîtrisant ces minerais stratégiques.
16: Exactement. Ça m'a fait penser, moi, au gaz pour la Russie. Non, donc, c'est cette arme géopolitique avec cette idée. Voilà. Si on ferme le robinet, vous ne pouvez pas vous passer de nous. Donc, voilà. Yves Guillaume me disait effectivement qu'il y a eu vraiment ce changement de paradigme, puisque la Chine utilise désormais son économie comme une arme géopolitique. Et d'ailleurs, c'est assez normal, on peut dire que c'est assez normal. En Europe, on a envie de protéger notre industrie, donc on travaille beaucoup sur le Made in Europe au niveau de la Commission européenne, de Bruxelles notamment. Bah, la Chine répond. Je vous donne l'explication un peu côté chinois. J'ai appelé pour en savoir plus Jacques Lemoisson. Je ne sais pas si tu le connais.
15: Grand expert de la Chine, il est passionnant, on boit ses paroles.
16: C'est un des plus grands experts d'investissement qu'on a aujourd'hui. Donc lui, il connaît extrêmement bien la Chine. C'est un de ses sujets de prédilection qui me racontait, effectivement, c'est ce que tu dis, la Chine a adopté ce virage vers la green economy. Donc aujourd'hui, Pékin est le plus grand producteur de batteries au monde. Et c'est normal, il m'expliquait, d'avoir une sorte de protectionnisme. Comme on l'a vu cette semaine, hein, les États-Unis, ils sont en train d'essayer d'empêcher la vente de diesel à l'étranger parce qu'ils en ont besoin en ce moment à l'intérieur du pays. Bon voilà, c'est à peu près pareil.
15: Et la question que je voulais te poser aussi là-dessus, Annalisa, c'est l'Europe dans tout ça, ce qu'on parle de la Chine, des États-Unis, mais nous, qu'est-ce qu'on peut faire là-dedans pour ne pas trop subir ces robinets que maîtrisent nos amis chinois?
16: Je t'attendais avec cette question, parce que c'est malheureusement la question qu'on se pose tous. C'est vrai qu'on est un peu dans un paradoxe, non? On essaye en Europe de se sortir de la dépendance énergétique aux hydrocarbures, pour des raisons géopolitiques, écologiques, économiques, tout ce que tu veux, sauf que du coup, on rentre dans une dépendance industrielle qu'on ne maîtrise pas encore. Alors il y a plusieurs solutions pour essayer de se libérer de cette dépendance. Il faut constituer des stocks, c'est ce que je te disais.
15: Les stocks stratégiques.
16: Essayer de constituer des stocks. Le problème, c'est qu'aujourd'hui, on n'y arrive pas. On a des stocks pour à peu près 8 mois. Est-ce qu'on peut tenir un an, peut-être, si on fait beaucoup de stocks? Mais bon, clairement, c'est insuffisant. Ensuite, deuxième piste, c'est celle de trouver d'autres fournisseurs que la Chine. Et oui, il en existe, hein, du graphite, par exemple. Il y en a un peu partout. Et le problème, c'est que ça prend des années. Il y a des pays qui sont en train de construire donc des filières intégrées, les États-Unis notamment et le Canada, sauf que de 1, ça prend des années, bah l'Alaska en 2029, la Louisiane ça sera prêt en 2030, le Québec ça sera prêt en 2033. Bon, tu vois, quand on parle de 2029, ça va, c'est dans 3 ans, mais 2033, tout de suite, ça fait un peu plus loin.
15: Ce que tu me
16: Et le problème, c'est que par exemple, Alaska, Louisiane aux États-Unis, est-ce que ça sera encore nos alliés dans 5, 6, 10 ans? Les Canadiens pour l'instant. Oui, mais les États-Unis, est-ce qu'on aura encore un lien privilégié avec les États-Unis? Rien n'est moins sûr.
15: Tout ce que tu me racontes, ça me rappelle un épisode que j'ai trouvé assez dingue l'année dernière. Pendant plusieurs années, tu as l'Europe, Bruxelles, qui a négocié un accord avec l'Indonésie. Ça lui a pris au moins 20 ans. Et on l'a enfin signé l'année dernière, notamment pour avoir accès au nickel, hein, qui est un autre minerai très important, stratégique. Sauf que nous, on a mis 20 ans à signer cet accord. Mais entre-temps, qui est arrivé sur place, qui est propriétaire des mines de nickel et qui les exploite? Plus de 80% des mines de nickel dans les sous-sols indonésiens, ce sont nos amis chinois. Donc voilà, l'Europe est arrivée avec une quinzaine d'années de retard, elle a enfin son accord, mais et elle est obligée de passer aujourd'hui par des partenaires chinois pour avoir accès au nickel. Dans toute cette chaîne en fait dont tu nous parles, il y a aussi le recyclage. Ça peut être une technique pour moins dépendre de.
16: Exactement. T'as raison, c'est la troisième option. Sauf que là encore, il y a une question de temps, parce que si tu recycles ta batterie aujourd'hui, elle n'arrive pas demain dans l'usine de recyclage pour extraire le graphite. En fait, une batterie, ça prend 5-10 ans pour arriver à la fin de sa vie. Et donc, il y a 5-10 ans, on avait beaucoup moins de batteries parce qu'on avait beaucoup moins de voitures électriques en Europe. Donc, petit à petit, on aura des volumes qui arrivent, mais il faudra construire toute la chaîne logistique qui n'existe pas encore. Il y a une start-up en Allemagne qui travaille sur ça à Munich. Elle a l'objectif de produire 2000 tonnes par an dès l'année prochaine. 2000 tonnes, ok. Donc, ça équipe 50 000 voitures électriques. En 2025, il y a eu 2 millions de véhicules électriques qui ont été vendus dans l'Union européenne. Donc en gros,
15: ouais, donc c'est une goutte d'eau, quoi.
16: Pas 3% des ventes électriques européennes.
15: C'est une goutte d'eau. Alors tu dresses un tableau quand même que je trouve quand même assez noir ou un peu pessimiste, oui. En tout cas sur la place de l'Europe sur ce terrain des minerais critiques. Est-ce qu'il y a quand même des raisons d'espérer ou de voir le verre d'eau à moitié plein ? En Europe.
16: Écoute, je te donne les deux avis. Je vous donne les deux avis et ensuite vous décidez celui que vous préférez. Je commence par Jacques Lemoisson, donc mon expert Chine, qui nous dit ça y est, on est fichu, on a pris beaucoup trop de retard en Europe, donc il faut se concentrer sur autre chose. La Chine a gagné en gros sur l'intelligence artificielle, sur l'économie verte. Il nous surclasse. Il faut laisser tomber, se concentrer sur autre chose. On a d'autres possibilités en Europe, mais en gros sur ça, on est mort. Et ensuite, je te donne la vision de Yves Guillot, donc mon expert supply chain et rare, qui est un peu plus optimiste. Lui, il dit, non, l'Europe commence quand même à bouger. Ça va prendre des années, mais ça bouge. Lui, il parle de 2035, 2040. Donc, tu vois, on doit quand même attendre encore une bonne quinzaine d'années. D'ailleurs, regarde, il y a une initiative qui montre que peut-être...
15: L'Europe est quand même en mouvement.
16: Raison, donc, que l'Europe a quand même compris le problème, du moins. Bruxelles a émis le CRMA. Je vais t'expliquer ce que ça veut dire. Ouais.
15: Là, tu m'endors, là.
16: C'est le Critical Raw Materials Act. Donc, c'est le règlement européen sur les matières premières critiques. Donc, l'idée est assez simple. Bruxelles s'est fixé des critères pour se dire on est dépendant des terres rares, des minerais critiques, mais on ne va plus être dépendant d'un seul État. Donc l'Europe veut extraire d'ici 2030 10% de ses besoins en matière stratégique, donc ça reste une goutte d'eau, en transformer 40%, donc tu vois que le focus commence à être sur la chaîne de transformation, et en recycler 25%. Ça reste des montants assez logiques, assez modestes, mais il y a cette volonté-là, parce que le but, c'est qu'aucun pays tiers ne représente plus de 65% de l'approvisionnement d'une matière première stratégique. Donc, tu vois, on a des objectifs.
15: Après, je me méfie souvent parce que Bruxelles, c'est les champions pour faire des beaux plans, mais alors après, pour les appliquer, parfois, affaire.
16: Hein. Non. Ça, cette fois-ci, c'est différent. Non, j'ai envie
15: Vas-y, défends.
16: Ça, c'est le programme politique, donc le cap est fixé. Et ensuite, pour agir, il y a quelque chose de beaucoup plus concret. Et là, bon, on est à Bruxelles, hein, donc il y a un autre sigle, donc c'est le RMM, là, c'est le Raw Materials Mechanism.
15: Ouais.
16: Donc, c'est un calendrier très détaillé. C'est toujours assez technique quand il s'agit de Bruxelles, mais pour faire vraiment très simple, en gros, c'est un système de courtage public. Ça a été lancé par la Commission européenne et c'est un dispositif qui ne vend rien directement, mais qui veut orchestrer le marché pour sécuriser l'approvisionnement. En gros, l'idée, c'est que tous les industriels européens qui ont besoin de minerais critiques les rentrent dans une plateforme. Par exemple, moi, j'ai besoin de 5000 tonnes de graphite par an dès 2028. Et comme ça, on agrège les besoins de toutes les entreprises, de toutes les industries européennes, et on arrive de 1 à avoir des fournisseurs sélectionnés. Donc on imagine qu'il n'y aura pas de Chinois particulièrement dans le lot. On arrive à quantifier clairement de quoi on a besoin. On a besoin de 5000 tonnes, 100 000 tonnes, de combien on a besoin en termes de graphite et autres matériaux critiques. Et on arrive à mieux négocier. Bah oui.
15: Si je comprends bien, en fait, c'est une sorte de tour de contrôle européenne.
16: Exactement.
15: Qui aurait vraiment le radar le plus fin pour gérer les besoins, l'offre et la demande de ces minerais critiques.
16: T'as tout compris.
15: Okay.
16: C'est ce qu'on appelle une plateforme de matchmaking. Donc en gros, c'est.
15: Je préfère tour de contrôle.
16: C'est une sorte de centrale d'achat qui nous est censée nous donner, de un, identifier nos besoins, de deux, nous permettre d'avoir des fournisseurs qui sont plus compatibles avec les envies qu'on a en Europe, avec le projet politique que je te disais qu'on a en Europe, et ensuite voilà, d'avoir beaucoup plus de poids, parce que si on est tous ensemble et on arrive à mieux tirer sur le prix, et
15: ça
16: c'est normal.
15: Ça ressemble un peu à cette plateforme de vaccins qu'a fait l'Europe après le Covid.
16: Exactement. C'est tout à fait ça. Ça ressemble absolument à ça. Et donc voilà, le calendrier a été fixé. C'est un calendrier très précis, comme d'habitude. Hier, il devait y avoir la communication des résultats du premier cycle. Encore une fois, on enregistre donc jeudi à la mi-journée. Pour l'instant, on les a pas encore. Il y aura peut-être un jour ou deux de retard. Peut-être que quand vous allez nous écouter, nous regarder, ça sera déjà sorti. Donc voilà, vous en saurez peut-être plus que nous à ce moment-là. Mais le problème, évidemment, c'est que tout ce beau plan auquel moi j'ai très envie de croire nous donne pas vraiment l'horizon, l'horizon de temps. C'est-à-dire qu'on ne construit pas les usines, on aura les outils, mais après, bah, après, il faut y aller, il faut construire, il faut flécher. Donc,
15: Moi, je suis quand même comme toi, j'ai envie d'y croire. Il faut regarder aussi SoftBank qui investit 80 milliards sur plusieurs années dans le nord de la France. Il faut voir aussi ces data centers énormes qui vont être à côté des gigafactories. On fait des batteries aussi dans le nord de la France. Il y a des initiatives, on va y croire.
16: Yves Guillaume me disait que ça va prendre 4 ou 5 ans pour flécher. Et donc, une fois que c'est fléché, bah, il faudra 5 à 10 ans pour mettre en place la filière et avoir la cadence. Tout ça, ça nous fait une quinzaine d'années. Donc, tu vois, il y a encore beaucoup de travail à faire sur ce sujet. Mais voilà, c'est absolument passionnant. On va suivre en Europe ce qu'on arrive à faire. D'ailleurs, peut-être que dans les fournisseurs, il y aura peut-être le Groenland.
15: Exactement. Moi, je voulais justement te faire un focus sur le Groenland, sur ce thème-là. On sait que Donald Trump vient de signer un accord avec le Danemark et le Groenland. Au-delà des enjeux militaires qu'il y a derrière cet accord, il y a aussi une bataille économique, hein, c'est celle des sous-sols du Groenland. Écoutez ce que disait justement début septembre à Bruxelles le ministre groenlandais des ressources minérales. Écoutez-le.
17: It must be a win-win for all.
18: Le partenariat avec l'Union européenne doit être gagnant-gagnant. Les matières premières critiques en sont un bon exemple. Le Groenland peut aider l'Union européenne à sécuriser sa chaîne d'approvisionnement en minerais critiques, tandis que l'Europe peut aider le Groenland à diversifier son économie.
15: Alors en fait, ce ministre groenlandais des ressources minérales, il a un argument hein, qui parle à l'Europe et aux investisseurs, c'est que sur les 34 matières premières et minerais critiques jugé important par Bruxelles, il y en a 25 qui sont présentes dans les sous-sols groenlandais. Hein, on parle de tout, hein, de terres rares, de graphite, de nickel, de molybdène aussi, ça c'est très important dans le secteur de la défense. Et ce qu'il dit aux Européens, c'est ne perdez pas de temps parce qu'il y en a d'autres qui ne vous attendent pas. Et il parle surtout des Américains. Regarde ce qui s'est passé à Jameson Land, c'est dans l'est du Groenland. Il y a une entreprise américaine, Greenland Energy, qui voulait y forer dès l'automne dernier. Ils avaient tout ramené sur place, déjà des excavatrices pour faire des tunnels dans les montagnes et aussi creuser loin dans les sous-sols. Sauf que le Groenland a rappelé à l'ordre cette entreprise américaine qui n'avait pas les autorisations nécessaires.
16: Ah, le problème, c'est que on est un peu dans des modèles contradictoires. Non, nous, on a envie de tout réglementer. Là, c'est ce que je t'expliquais tout à l'heure. On a envie de tout contrôler. Et les Américains, eux, ils vont 10 fois plus vite.
15: C'est ça, les Américains vont plus vite, les investisseurs américains se précipitent. Parmi ces projets les plus avancés, il y a celui de Tunbridge, dans le sud du Groenland. Ça, c'est un immense gisement de terres rares qui est contrôlé à plus de 90% par l'américain Critical Metals Corporation. Il a le soutien public de l'administration Trump. Et donc, tu vois bien que l'objectif, en mettant la main sur ces sous-sols, c'est de sécuriser une partie de ces terres rares pour toutes les chaînes industrielles américaines, notamment dans le secteur de la défense. Et ce qui est intéressant, si on élargit la focale, c'est de voir que derrière ces investissements américains au Groenland, tu as justement cette volonté américaine de s'affranchir à sa dépendance chinoise. Et c'est pour ça qu'on voit de plus en plus ces dernières années les Américains racheter à tout va des mines partout dans le monde. Et ça, tu sais, on en a déjà parlé l'année dernière. Ils rachètent des mines au Congo, en Afrique, un peu partout. Ils rachètent des mines en Asie. Et comme ce que tu nous disais avec la stratégie européenne, ils essayent de diversifier leurs sources d'approvisionnement.
16: Question, est-ce que vraiment, on parle énormément du Groenland sur les terres rares, sur les minerais critiques, est-ce que vraiment il y en a autant que ça? Est-ce qu'on sait combien il y en a?
15: Alors en fait, il y en a beaucoup, ouais. Donc il y a un vrai potentiel, mais ce potentiel, il faut quand même le nuancer un peu. Déjà parce que pour les exploiter au Groenland, vu les conditions climatiques, ça peut coûter très cher. Donc c'est pas forcément rentable. Hein. Et il faut souvent, quand tu as accès au sous-sol du Groenland, construire un port autour, produire son électricité, acheminer les équipements. On est quand même dans une région arctique, même si on a le réchauffement climatique, ça reste des conditions qui sont d'exploitation qui sont difficiles. Donc avis aux investisseurs, la facture, elle peut être considérable. Maintenant, c'est pas pour autant inexploitable. Si tu prends le sud du Groenland, c'est pas du tout l'image d'une banquise inaccessible. Là-bas, on a un climat qui est plus proche des pays de la Scandinavie. D'ailleurs, dans ce sud du Groenland, il y a des mines qui viennent d'être exploitées où on produit de l'or, hein, ça depuis fin 2024. Tout au nord du Groenland, dans le haut Arctique, tu as aussi un Canadien à Maroc qui vient de lancer des forages. Donc ça veut dire que même là-haut, où tu as les conditions les plus dures, les forages, c'est quand même possible.
16: Bon, tu m'as parlé de projets américains, canadiens. J'en déduis que nous, on est à la traîne, les Européens.
15: Eh ben non, on est quand même sur place, les Européens. Il faut y croire. Hein. Ursula von der Leyen est venue au Groenland. C'était il y a 2 semaines. Elle a annoncé 200 millions d'euros d'investissement. Alors, il y a un projet, moi, qui m'a intéressé, qui est à l'est du Groenland. C'est un gigantesque projet de molybdène hein, qui a obtenu une licence groenlandaise. Alors, le molybdène, c'est essentiel dans le secteur de la défense. Et là, tu as 100% de cette future production dans l'est du Groenland qui est prévue juste pour l'Europe. Et cette seule mine de molybdène pourrait couvrir la totalité des besoins de l'industrie européenne de défense. Donc tu vois, c'est absolument énorme. Maintenant,
16: c'est immense.
15: Maintenant, faut faire gaffe parce que c'est pas la même échelle quand tu compares les investissements européens et américains. Là, l'Europe a investi un peu moins de 2 milliards d'euros pour ses projets stratégiques de minerais critiques en tout. On parle de 40 milliards pour les Américains, tu vois. Donc bon, on n'est pas sur la même échelle.
16: Justement, tu as beaucoup travaillé toi cette semaine sur cet accord qui a été signé entre les Américains et le Groenland. Est-ce qu'on peut dire qu'ils ont un peu gagné cette bataille-là qui tenait tant à cœur à Donald Trump?
15: Ouais. En partie, en fait, disons que Donald Trump a un accord qu'il peut brandir vis-à-vis de ses électeurs juste avant les midterms, mais il n'obtient pas ce qu'il réclamait au départ. Hein. Les États-Unis n'annexent évidemment pas le Groenland.
16: Oui, ça c'était peut-être sa manière de le.
15: Non,
16: dire,
15: mais en fait, il va avoir un peu plus de bases militaires, mais surtout, ce qui est intéressant pour revenir aussi à notre sujet, c'est qu'il y a une petite ligne dans cet accord. Le texte prévoit de limiter les investissements étrangers dans les secteurs considérés comme sensibles. Et parmi ces secteurs, tu as quoi? Tu as l'extraction des ressources. Donc tu as l'accès au sous-sol. Donc ça, c'est vraiment un point dans cet accord que vient de signer Donald Trump avec le Groenland qui va être hyper important à surveiller dans les prochaines semaines. On va voir s'il peut dégainer son nouvel accord groenlandais pour essayer de bloquer ou de freiner les investissements européens dans les sous-sols groenlandais.
16: Écoute, Mathieu, merci beaucoup pour ce focus, même si dans les terres froides du Groenland.
15: Est-ce que on s'était promis qu'on allait faire une délocalisation là-bas à Nuuk un jour.
16: Mais pour l'instant, hein, je te laisse y aller.
15: Ouais, ouais.
16: Je reste
15: dans tes Malouines.
16: Dis-moi, est-ce qu'on remonte à la surface la semaine prochaine? Qu'est-ce qu'on surveille la semaine prochaine?
15: Alors, moi, la semaine prochaine, je vais surveiller un déplacement en France de Javier Milei.
16: Voilà. Argentin.
15: Le président argentin. Et pour rester sur mes histoires de sous-sol, il faut voir que l'Argentine a des sous-sols extrêmement riches en lithium et en cuivre. Donc justement, tu nous parlais tout à l'heure de l'Europe qui cherche à diversifier ses sources d'approvisionnement. Ça ne m'étonnerait pas qu'il y ait des annonces, des accords ou des tentatives d'accords pour accéder au lithium et au nickel argentin. Ça, c'est quelque chose que je vais surveiller de près. Toi, tu surveilles quoi?
16: Eh ben moi, je remonte à la surface. En Suisse, tu connais mon amour pour la Suisse, il y a une votation en Suisse dimanche sur la neutralité du pays. Alors, la Suisse est un pays qui a une neutralité évidemment traditionnelle, mais qui voudrait rajouter dans la Constitution l'interdiction de participer à des sanctions contre un État belligérant. Évidemment, tu imagines bien pourquoi ça m'intéresse, parce que la Suisse a largement repris les sanctions européennes contre les Russes ces derniers temps. Donc, si le vote était positif, si c'était adopté, ça empêcherait la Suisse à l'avenir de s'aligner sur les sanctions européennes contre la Russie. Ouais. Donc, vote à suivre.
15: Le dilemme de la neutralité suisse, c'est passionnant. Bon,
16: évidemment, ça reste une neutralité, mais il y a ce détail qui n'en est pas un, évidemment.
15: C'est sûr que quand la Suisse renforce sa posture stratégique, c'est qu'on se dit qu'il y a vraiment que la menace à l'Est, il faut la prendre très au sérieux. Merci beaucoup, Annalisa.
16: Merci, Mathieu. Alors, on se retrouve la semaine prochaine avec tous ces sujets à suivre encore. Ça sera une semaine encore riche du point de vue géopolitique. Et d'ici là, vous nous suivez, évidemment. Vous avez l'habitude sur le site de BFM Business, sur les applis, sur toutes les plateformes de podcast, sur YouTube aussi pour la version vidéo.
15: Et abonnez-vous à notre podcast L'Ordre du Monde. Très bonne fin de semaine, très bon week-end à tous. À la semaine prochaine.
16: Salut Mathieu.
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6: Bonjour à tous, bienvenue dans la semaine de Culture IA. Comme chaque week-end, on vous fait un petit résumé du meilleur de l'actualité intelligence artificielle de ces derniers jours. Et on va commencer par ce qui sera probablement la prochaine grande révolution industrielle, celle des robots. Les progrès de la robotique humanoïde sont absolument fulgurants. En voici une nouvelle illustration concrète.
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21: Avec Anthony Morel. Anthony, on rêve tous d'un robot majordome capable de réaliser toutes les corvées à notre place. Alors, on est peut-être plus très loin, comme le montre cette expérience menée par l'un des leaders mondiaux de la robotique. Lâcher des humanoïdes dans des maisons inconnues et les laisser se débrouiller pour faire le ménage.
6: Oui, c'est ça, parce qu'on a beaucoup parlé, fantasmé sur ces robots à tout faire, et ça arrivera probablement un jour, mais le problème, c'est que jusqu'ici, ces robots, ils se débrouillent très bien dans des conditions expérimentales où tout est sous contrôle, tout est parfait, mais dès qu'on les lâche dans un environnement inconnu, c'est beaucoup plus compliqué. Et c'est tout l'objet de cette expérience menée par Figure AI, donc vraiment l'une des entreprises les plus en vue dans le monde de la robotique, qui voulait prouver qu'on a passé un cap, que ces robots sont de plus en plus débrouillards. Donc ces robots, c'est des humanoïdes, hein, donc deux bras, deux jambes, extrêmement réalistes dans leurs interactions avec les humains. Et donc, on les a lâchés dans 30 maisons. Ils ont loué 30 maisons dans la baie de San Francisco. Et ils leur ont dit, voilà, maintenant, dans ces maisons qui sont toutes différentes, avec des configurations de pièces différentes, des ameublements différents, il faut que tu te débrouilles, petit robot, et tu vas devoir ranger la maison, faire le lit, et plier des serviettes. Alors, c'est des robots qui ont été entraînés, on leur a montré des heures et des heures d'humains qui font le ménage, globalement, et on les a lâchés dans cet environnement inconnu, et on les voit, et c'est vrai que les images sont assez spectaculaires, se débrouiller
21: ça
6: tout
21: seul. Ça fait quand même un peu peur.
6: Ça fait, vous trouvez? Moi, je trouve ça fascinant. Moi, ça me fait pas peur.
21: Non, mais c'est fascinant, mais...
6: Je trouve ça fou.
21: C'est un peu étrange.
6: C'est un peu étrange. C'est vrai qu'au début, il va falloir s'habituer. Le robot homme de ménage, ouais, c'est ça. Donc, mais on le voit quand même. Alors, qui appréhende son environnement, qui se repère dans l'espace, qui dit, ah là, il y a un jouet qui traîne, qui ramasse le jouet. Là, le lit est défait, il va se mettre
21: bien,
6: à faire le... Il range bien. C'est très
21: efficace.
6: Compliqué pour un robot, parce que appréhender comme ça de la matière, savoir si c'est un objet dur ou si c'est de la matière molle, comme une serviette à plier, par exemple, c'est extrêmement compliqué en termes de robotique, de programmation. C'est vraiment, c'est ChatGPT

0: les conditions, les critères étaient très sévères. Ensuite, vous me dites, ils sont lents. Oui, c'est vrai, ils sont lents, mais ils sont lents aujourd'hui. Quand on parle de robotique et d'IA, il faut toujours se projeter et dire où est-ce qu'on était il y a 2 ans, où est-ce qu'on sera dans 2 ou 5 ans. Quand on imagine un monde où les modèles d'IA vont devenir de plus en plus performants, les processeurs vont devenir de plus en plus performants, la miniaturisation des composants va être réalisée, eh bien, en fait, on va avoir des robots qui seront capables d'ici, est-ce que ce sera dans 2 ans, dans 5 ans, dans 10 ans, mais de faire exactement ce que font les êtres humains. C'est-à-dire vraiment, on pourra leur demander de laver les vitres, d'aller faire les courses ou de faire n'importe quelle tâche et ils seront capables de le faire sans aucun problème. Les humanoïdes, ce qu'on appelle à usage général, contrairement à la plupart des robots qui aujourd'hui sont programmés pour faire une tâche, là il suffira de leur montrer quelque chose et ils pourront le répliquer.
1: Et alors ça, on peut s'attendre à ce que ça arrive quand chez nous ?
0: Quelques années, je dirais. Alors c'est difficile d'avoir une boule de cristal. En fait, ce qui manque et ce qui va déterminer le moment où ça va arriver, c'est la data. En fait, le truc, c'est que ces robots, pour les entraîner, eh bien, il faut leur montrer des heures et des heures et des heures d'humains qui réalisent des tâches, et à ce prix-là, ils sont capables de la répliquer. Et donc, figurez-vous, ils ont lancé un modèle économique qui est assez incroyable, où ils proposent à des gens, ça peut être vous ou moi, eh bien, de réaliser des tâches. Donc, vous pouvez, par exemple, vous passez l'aspirateur chez vous, vous vous filmez en train de passer l'aspirateur et vous leur envoyez les images et vous leur vendez, en fait. Ils achètent ça. Ils ont lancé le programme le mois dernier. C'est assez incroyable, hein. Ils ont déjà 50 000 utilisateurs, 16 millions de vidéos envoyées, 35 minutes de vidéos envoyées chaque seconde sur les serveurs de Figure AI, parce qu'il y a une course à l'intelligence à la data qui vont permettre, eh bien, à ces robots de s'améliorer. De ce point de vue-là, les robots sont quand même moins efficaces que le cerveau humain, hein. Vous montrez un bébé humain globalement comment on fait le ménage, il va comprendre instinctivement comment ça se passe. Les machines, elles, il leur faut des milliers et des milliers d'heures de vidéos.
1: Ça vaut combien un robot comme ça ?
0: Alors on n'a pas encore les prix. On sait que les robots chinois chez Unitree, c'est autour de 20 000 euros. Je pense que chez Figure, Optimus, Tesla avait dit que ce serait autour de 20-30 000 euros. Donc ça va être, ouais. Je pense que ce sera à peu près cet ordre d'idée-là.
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0: Pas mal d'actualités assez anxiogènes autour de l'intelligence artificielle ces derniers temps, ça ne vous aura pas échappé. Désolé, je vais en remettre une petite couche avec ce rapport signé Anthropic qui recense les usages les plus extrêmes de son intelligence artificielle par des humains. Et ça fait franchement froid dans le dos.
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3: Voilà, un petit jingle comme ça dans la figure le matin pour se réveiller. Anthony Morel, en ce moment, on parle beaucoup des risques existentiels sur l'intelligence artificielle devenue incontrôlable, qui pourrait faire peser sur l'humanité des menaces. Peut-être que le vrai danger, finalement, c'est l'utilisation de l'IA par l'homme pour décupler ses capacités de nuisance, hein, quand même, on est bien dans cette ambiance. C'est ce qui ressort en tout cas d'un rapport publié par Anthropic.
0: Oui, rapport qui fait un peu froid dans le dos, ouais. Je dois vous le dire, qui fait à peu près 150 pages et qui recense toutes les utilisations les plus extrêmes, les plus dangereuses de l'intelligence artificielle par des êtres humains. On ne parle pas d'une IA autonome devenue incontrôlable. Non, c'est des humains, j'allais dire des criminels en puissance, mais même pas forcément, ça peut être juste des gens inconscients, des gens qui testent aussi les limites de l'intelligence artificielle. Et c'est vrai que les résultats sont un peu effrayants. Alors, ceux qui font le plus peur, pardon hein, d'ajouter à l'ambiance un petit peu anxiogène du moment, mais c'est pour tout ce qui concerne les armes biologiques. Anthropic recense au moins 5 cas où des scientifiques ont utilisé son intelligence artificielle Claude pour essayer de rendre des virus existants plus dangereux qu'ils ne le sont. Donc, il cite l'exemple de scientifiques qui ont utilisé Claude, par exemple, pour demander une subvention pour travailler sur un gain de fonction du chikungunya. Donc, pour rendre le chikungunya plus transmissible qu'il ne l'est déjà aujourd'hui. Mm-hmm. Ou encore, ce scientifique qui a échangé des milliers de fois avec Claude sur une grippe aviaire hautement pathogène pour étudier des mutations qui permettraient au virus de devenir plus transmissible. On ne sait pas, attention, hein, ça peut être des scientifiques qui veulent travailler sur des nouvelles générations de vaccins, mais on n'en sait rien. Donc, les comptes ont été supprimés. Il y a aussi l'utilisation de l'IA par des États à des fins de surveillance ou pour des applications de défense. Alors là, Anthropic cite le cas des services de renseignement du Mali qui ont utilisé Claude Code pour créer un système qui serait capable de surveiller 25 millions de cartes SIM pour pouvoir intercepter n'importe quelle conversation, n'importe quel SMS. Donc là, on est sur de la surveillance généralisée. Il cite également une équipe de développeurs basée en Russie qui a utilisé Claude pour concevoir des essaims de drones autonomes kamikazes. Donc ça, c'est dans le domaine de la défense. Et puis, il y a aussi tout ce qui est désinformation et opérations d'influence. Et là, le rapport cite une agence de pub française qui a utilisé Claude pour générer près de 9000 articles politiques divers et variés pour le compte de différents gouvernements. Anthropic parle de propagande as a service.
3: Mais attendez, quand on demande des choses comme ça à l'intelligence artificielle qui sont aussi dangereuses, elle n'est pas censée refuser de répondre ?
0: Si, alors en théorie, il y a des garde-fous, effectivement, oui. Quand on pose des questions, alors notamment

0: qui ont trait au sujet de sécurité informatique, d'armes biologiques, soit l'IA refuse tout net de répondre, ou alors la réponse qui va être donnée va être rendue par un modèle d'IA moins performant, pour qu'on puisse pas en faire grand-chose d'une certaine manière. Sauf que ces garde-fous, c'est toujours pareil, ils sont contournables. Alors Anthropic cite l'exemple d'un groupe armé au Yémen qui a voulu utiliser Claude pour l'aider à concevoir un missile à longue portée. Et donc évidemment, si vous demandez à l'IA « aide-moi à concevoir un missile à longue portée », elle va pas vous répondre, elle va refuser. Sauf qu'en fait, on peut être beaucoup plus subtil que ça. Si vous fragmentez votre conversation en plein de mini-conversations avec des questions qui sont apparemment anodines, du genre « aide-moi à corriger cet algorithme de navigation ». Ça, on peut s'en servir pour un missile, mais on peut s'en servir pour tout à fait quelque chose d'autre. Et donc, du coup, si vous mettez plein de petites conversations anodines et qu'à la fin, vous les regroupez, en fait, l'IA voit pas forcément... Elle voit pas, elle voit les pièces du puzzle, mais elle voit pas le puzzle global, elle voit pas l'objectif caché. Et donc, ça permet, eh bien, d'atteindre des objectifs qui sont parfois inavouables. Là, on parle des cas qui ont été, entre guillemets, attrapés par Anthropic, mais certains sont probablement passés entre les mailles du filet.
1: Bah oui, parce que si on additionne les politiques, les révolutionnaires, les criminels, les testeurs et les inconscients, comme vous dites, ça fait quand même.
0: Ça fait beaucoup.
1: Ça commence à faire beaucoup de monde. Et dans ce cas-là, qu'est-ce qui se passe? On prévient la police?
0: Alors oui, dans certains cas, la première étape, c'est que les comptes sont supprimés et on fait en sorte qu'ils ne puissent pas être recréés. Du genre, le compte sur le chikungunya, bon, s'il est supprimé et que le lendemain, il y a d'autres questions un peu bizarres sur le chikungunya, on dit, bon, bah non, c'est bizarre, on resupprime le compte. Bon, très bien. Et effectivement, les forces de l'ordre peuvent être prévenues. Alors, c'est OpenAI, hein, c'est pas Anthropic qui avait expliqué tout leur processus. En gros, le fait que nos conversations sont en fait analysées en permanence et que s'il y a des choses un peu louches qui ressortent, eh bien, à ce moment-là, ça peut remonter jusqu'aux forces de l'ordre. En France, on a eu un cas, hein, il y a quelques mois, où un homme a été arrêté par le RAID à Strasbourg après avoir demandé à ChatGPT comment tuer un agent du renseignement, donc voilà, ça fait partie aussi des utilisations de l'intelligence artificielle. Oui. Alors le truc, c'est que lorsque ce sont des individus, c'est assez facile finalement. Lorsque ce sont des États qui se servent de l'IA, encore une fois par exemple à des fins de surveillance, qui est-ce que vous voulez prévenir? C'est un peu compliqué. Et qui est-ce que vous voulez empêcher? C'est beaucoup plus compliqué à gérer. Donc voilà, encore une fois, on parle beaucoup de ces IA, des dangers de l'IA devenus incontrôlables. Peut-être qu'un danger plus immédiat, c'est son utilisation par l'homme.
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0: Bon, il n'y a pas que des choses négatives non plus. Heureusement, l'intelligence artificielle qui fait des progrès extraordinaires dans le domaine de la santé. En voici une nouvelle illustration.
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3: Avec Anthony Morel. Alors Anthony, c'est la journée mondiale de la lutte contre la maladie d'Alzheimer et la technologie a un rôle énorme à jouer, que ce soit pour dépister la maladie le plus rapidement possible ou pour accompagner les patients.
0: Oui, on va commencer avec le dépistage parce que c'est un très gros enjeu. On estime qu'en France, il y a 50% des malades qui ne sont pas diagnostiqués, qui ne savent pas qu'ils ont la maladie d'Alzheimer. Alors là, pour le coup, on a des choses extraordinaires qui sont en train d'arriver pour, j'allais dire, compléter les systèmes classiques. Aujourd'hui, quand on a une suspicion, on fait passer des tests de mémoire, des tests cognitifs, on fait passer des IRM. On a par exemple aux États-Unis, ça existe déjà, on a des tests sanguins, des prises de sang qui permettent d'aller chercher chez des patients chez lesquels on a une suspicion, eh bien des biomarqueurs dans le cerveau qui sont capables de dire voilà, telle personne a la maladie d'Alzheimer. Ça facilite déjà les choses. Mais surtout la grande promesse, eh bien c'est celle de l'intelligence artificielle. Évidemment, on a des choses extraordinaires qui sont en phase de test. Par exemple, être capable de détecter la maladie d'Alzheimer à la voix. Il suffit de parler, d'avoir un petit échantillon vocal, donc vous parler devant votre smartphone par exemple, et l'IA, les algorithmes vont aller chercher des choses qui sont, j'allais dire, imperceptibles à l'oreille nue même d'un médecin, et on va être capable à partir de ça de déterminer des signes avant-coureurs de la maladie. Et donc on pourrait imaginer des systèmes de dépistage où à partir d'un certain âge, eh bien on téléchargerait une application, on devrait parler ou répondre à des questions sur son smartphone, et ensuite, alors ce serait pas un dépistage à proprement parler, mais on pourrait vous orienter vers un médecin. Il y a aussi des outils qui permettent de faire la même chose avec une image de votre visage, d'aller chercher dans des petite variation des expressions du visage, eh bien des signes avant-coureurs de démence. Quand on couple tout ça, eh bien on pourra avoir des systèmes de dépistage absolument révolutionnaire d'ici quelques années.
3: Alors évidemment, c'est toujours pas à guérir la maladie d'Alzheimer, mais là encore, les ambitions sont grandes.
0: Oui, absolument. Alors même s'il y a des nouveaux médicaments qui permettent de ralentir la progression de la maladie chez certains patients, on a notamment des promesses du côté des implants neuronaux, c'est-à-dire des petits implants, des puces électroniques qui vont être implantés dans le cerveau et qui vont être capables, eh bien, de réactiver certains neurotransmetteurs qui ont été détruits par la maladie. En gros, on va envoyer des petites impulsions électroniques et ça va permettre de redonner la mémoire aux patients qui l'ont perdu. Alors là encore, on est sur vraiment, c'est presque de la science-fiction, on est au tout début de ces expérimentations-là, mais c'est une promesse incroyable. D'ici quelques années, ça va prendre évidemment un petit peu de temps.
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0: Alors, on a parlé robots, on a parlé santé. Bah, on va boucler la boucle. Je vais vous parler de robots dans le domaine de la santé.
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3: Et là aussi, on parle santé avec vous, Anthony. Est-ce que les robots peuvent résoudre une partie de la pénurie de personnel soignant dans les hôpitaux? C'est une bonne question. Les États-Unis viennent d'autoriser un robot infirmier capable de réaliser des prises de sang de manière autonome.
0: Oui, c'est ça. Alors, je ne sais pas si vous êtes prête psychologiquement à vous faire piquer par un robot, parce que l'idée est quand même un peu effrayante.
3: Faut s'y faire,
0: comme
3: quoi.
0: Ça.
3: Déjà, faut s'y faire.
0: Voilà. Mais justement, c'est un peu mieux. Je vais vous expliquer. Alors, c'est une réalité aux États-Unis. En fait, l'autorité de santé là-bas a autorisé la mise sur le marché d'un robot qui s'appelle Aleta, qui est capable de réaliser une prise de sang exactement comme le ferait une infirmière ou un infirmier humain. Alors, quand je dis robot, faut pas imaginer Terminator qui vous fait la prise de sang. En fait, c'est une grosse boîte, une grosse machine couplée à un bras robotique et un écran qui va vous guider pas à pas. Donc, vous arrivez, vous vous installez, le robot va vous garrotter, donc ce petit bras robotique. On va vous dire, voilà, détendez-vous, il n'y a pas de problème. Bon, je sais pas si ça vous met plus en confiance. Et ensuite, eh bien, le robot va vous piquer. Alors, en fait, c'est une technologie de pointe. En fait, pour détecter la veine et pas confondre avec une artère, par exemple, c'est une technologie de lumière proche de l'infrarouge. Et donc, le robot, eh bien, va venir mettre l'aiguille là où il le faut. Là où c'est assez malin, c'est que le robot est conçu pour que vous ne voyez rien. C'est-à-dire que vraiment, ça vous cache à la fois l'aiguille et le sang. Donc, pour les gens qui sont bélénophobes, c'est le nom scientifique des phobiques de l'aiguille, eh bien, vous ne voyez rien. Si vous commencez à vous agiter, si vous êtes un peu stressé, évidemment, la machine s'arrête, il n'y a pas de souci. Et en fait, ça fonctionne très, très bien. C'est-à-dire qu'évidemment, avant cette mise sur le marché, il y a eu des essais cliniques. Et sur ces essais cliniques, 95% des prélèvements réussissent dès la première piqûre. 90% des patients disent qu'ils ont eu autant ou moins mal qu'avec une prise de sang classique. Et la grande majorité de ceux qui l'ont testé, eh bien, sont prêts à recommencer. Donc, preuve que ça fonctionne plutôt pas mal.
3: Alors, le robot, en fait, mêle l'infirmière au chômage.
0: Oui, alors, pas du tout, en fait. C'est ce qu'on pourrait se dire de manière un peu intuitive. Mais déjà, il y a encore des infirmières ou des infirmiers dans la salle. C'est-à-dire que ça ne remplace pas complètement dans le sens où la piqûre, c'est pas seulement...
3: C'est un peu comme la télémédecine, quoi.
0: Oui, mais c'est en fait, si vous voulez, c'est pas un geste purement technique. Il faut quand même qu'il y ait un humain pour accompagner les patients. Donc, la différence, c'est que l'infirmière, elle va pouvoir superviser plusieurs robots, plusieurs machines en même temps, deux, trois machines. Et donc, évidemment, il y a des gains de productivité et d'efficacité. Et puis, surtout, ce dont on se rend compte, c'est que la robotique est de plus en plus utilisée, j'allais dire, dans des domaines comme la santé, où on a une pénurie chronique de personnel. C'est vrai pour les infirmières, les infirmiers, les médecins. On peut donner d'autres exemples. Miroki et Miroka, ce sont deux robots français qui sont conçus pour accompagner les patients et les infirmiers dans les hôpitaux. Miroka, c'est un petit robot humanoïde, en fait. On va voir les images dans quelques secondes. Très mignon, d'ailleurs. Et il va, par exemple, quand un patient est perdu dans l'hôpital, il va pouvoir le guider. On va aussi pouvoir lui donner des ordres. C'est-à-dire qu'on va pouvoir lui dire, tiens, va me chercher tel médicament, apporte-le vers la chambre 228. Et le robot va s'exécuter. Vous avez d'autres robots, je pense par exemple au Robert, donc Bert comme un ours, qui sont capables carrément de transporter des patients. Par exemple, de les sortir de leur lit pour les mettre dans une chaise roulante ou pour les mettre sous la douche, ce qui évite aux infirmiers, aux infirmières de se casser le dos. Et en fait, c'est ça qui est incroyable avec la robotique médicale et pour les aides-soignants, c'est le fait qu'on va en fait enlever toutes les tâches qui sont les plus chronophages, les plus fastidieuses, les plus fatigantes, et les soignants vont pouvoir se concentrer sur l'humain, sur ce qu'ils n'ont plus le temps de faire, en fait, sur la vraie valeur ajoutée qu'ils ont. On délègue au robot la partie pénible et on gère la partie humaine.
3: Plus on robotise l'hôpital, plus on crée aussi une nouvelle dépendance technologique. Question subsidiaire, il se passe quoi si ces robots se font pirater?
0: Alors, on ne peut pas éluder le scénario d'horreur où un hacker prend le contrôle de l'aiguille dans le robot piqueur. Bon, là, ça peut faire un petit peu peur. En fait, ce n'est pas ça qui va se passer. Là où il y a un vrai enjeu, en revanche, c'est que ces robots, ils récoltent énormément de données sur notre santé. Le robot qui fait les prises de sang, il peut avoir évidemment des données sur votre groupe sanguin, éventuellement l'analyse sanguine et les résultats. Enfin, on peut avoir plein de choses comme ça. Et en fait, le problème, c'est qu'aujourd'hui, les hôpitaux, ça fait partie des cibles de choix pour les hackers. On a beaucoup parlé du piratage de la DGFiP, des impôts, mais en réalité, l'un des autres maillons faibles dans l'espace public, ce sont les hôpitaux. Il faut aussi que, alors qu'on a une robotisation croissante, eh bien, qu'on ait plus de moyens qui soient mis sur la sécurisation informatique des hôpitaux, bon, sachant qu'en France, on n'est pas encore très, très en avance sur ces sujets-là, parce qu'il y a aussi la question du retour sur investissement. Ces robots, ça coûte quand même cher. Dans un système de santé qui est plutôt en faillite, on n'a pas forcément les moyens de se les payer ou d'investir pour l'instant.
3: Ça ne va pas arriver tout de suite.
0: Voilà, c'est ce que vous nous dites. États-Unis pour l'instant.
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0: Voilà, c'est tout pour cette semaine de Culturia. Merci de nous avoir suivis. On se retrouve dès lundi matin dans Good Morning Business. D'ici là, restez connectés.
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5: Oui, je sais, notre président ne regrette rien de rien, mais moi j'ai trois bonnes nouvelles. C'est votre argent, c'est votre week-end et c'est une émission exceptionnelle parce qu'on va faire le point sur les événements économiques et financiers de la semaine. Au sommaire aujourd'hui, le mot de la semaine, du mois, de l'année, de la décennie peut-être, l'IA, le chiffre de la semaine 1,10%, le spread de terrible de taux entre la France et l'Allemagne, le parti pris de la semaine, non. Monsieur le Président, on ne peut pas se servir de l'excuse de la guerre en Iran pour expliquer notre déroute financière. En deuxième partie de l'émission, où va la bourse, où va le CAC en particulier, la question d'argent, quel est le placement de la semaine, le top ou le flop de la semaine, le top 3 des gérants, les actions achetées ou vendues. Mais pour une émission exceptionnelle, il faut des invités exceptionnels. J'ai le plaisir de vous présenter nos Jedi de l'économie et de la finance. Léa, je vous demande de m'excuser par avance pour cette présentation qui est totalement nulle. Elle répond du tac au tac à toutes nos questions d'économie. Normal quand on est la chef économiste de Tac Economist.
1: Il fallait trouver quelque chose.
5: Ouais, mais bon, c'est vraiment nul, non? Du tac au tac parce que c'est Tac Economics. Ouais, non, on vous l'a déjà fait 10 fois, non? Allez, merci quand même d'être venu. C'est le spécialiste incontesté des small et micro-caps françaises, Eric Lewin. Comment ça va?
6: Mieux que les micro-caps. Je suis spécialiste, mais c'est un spécialiste en déshérence parce que les small caps, depuis le début de l'année, on est à -2. Il n'y a plus de flux. Il se passe strictement rien. Il y a très peu d'IPO.
5: Ça va repartir ou pas, ce truc-là? Non, je ne parle pas des valos, mais je veux dire.
6: Je ne vois pas comment, avant la présidentielle, un gérant intelligent a envie d'acheter des small caps avec ce qu'on voit, avec les taux qui n'arrêtent pas de monter, avec un pays qui va faire une croissance.
5: Bon, je vous préviens, j'ai pas le moral, je voulais que vous montiez le moral.
6: Je vais pas être euphorique là-dessus, on voit très bien qu'il n'y a plus de flux du tout en plus.
5: Vous êtes stratégiste action chez Bourse Direct, il co-dirige une des maisons de gestion les plus respectées, les plus performantes de la place de Paris. André, c'est toujours un plaisir de t'avoir. André Cavalet, directeur général de Moneta M. Moneta, par contre, c'est un petit coin de soleil. Bonjour, dans Marc. Le désert français.
7: Non, on est aussi aux aguets sur les nouvelles, mais c'est vrai qu'on est peut-être un peu plus constructif. On a progressivement basculé notre gestion de la France, qui était un peu à l'origine de notre ADN, vers de plus en plus des valeurs d'Europe. Européennes. Et là, on trouve des idées quand même sympathiques.
5: Et là, ta connaissance de la Pologne t'aide pas mal, parce que c'est quand même un pays économiquement qui fait des miracles.
7: Qui fait des miracles, qui ont été acquis à force de travail et de sacrifice.
5: À force de travail, c'est ça qui est important,
7: je pense. Qui a désenchanté le communisme. Ouais. Ce sont peut-être des choses qu'il faudra faire en France, mais
5: on n'y est pas encore.
7: On n'est pas nécessairement très pessimiste pour la France.
5: Il y a des livres qui sont des monuments. Les mémoires de guerre du général de Gaulle, Le prince de Machiavel, L'interprétation des rêves de Freud, L'art de la guerre de Sun Tzu. Et depuis cette semaine, il y a La dette publique de Jean-Marc Daniel. Jean-Marc Daniel.
8: Le retour du général de Gaulle dans les comparaisons me flatte et m'honore. C'est une bonne évolution.
5: Sun Tzu, Machiavel, tout ça, ça va, c'est pas mal.
8: Oui, c'est pas mal, c'est pas mal.
5: Tu peux nous parler de ton livre?
8: Oui, absolument. Ce que j'essaie de raconter dans ce livre qui fait référence à Robin des Bois.
5: En fait, donne le sous-titre d'ailleurs.
8: Le sous-titre,
5: il est marrant.
8: C'est Robin des Bois qu'on assassine. Et donc, alors pourquoi Robin des Bois? D'abord, Robin en anglais, il s'appelle pas Robin des Bois, il s'appelle Robin la capuche. Et donc, Robin Hood, mais pas Hood. Et donc, pourquoi? Parce que c'est deux choses derrière Robin des Bois. Il y a le fait que Robin des Bois prend aux riches pour donner aux pauvres, alors que la dette publique, c'est un mécanisme qui, contrairement à ce qu'on dit, ne transfère pas d'une génération à une autre génération un fardeau, mais transfère un fardeau des pauvres vers les riches. En fait, plus exactement, favorise les riches au détriment des pauvres.
5: On va en parler tout de suite.
8: C'est-à-dire que la charge de la dette, elle est payée par l'ensemble de la population, y compris les plus pauvres qui sont contribuables, et elle bénéficie à une partie de la population qui est dans la même génération, mais qui est la plus aisée. Et la deuxième chose, c'est que Robin des Bois, il agit contre Jean sans Terre, qui est roi d'Angleterre, et Jean sans Terre est à l'origine de toute la procédure budgétaire. C'est lui qui a introduit dans la vie quotidienne le mot budget. Et pour conclure là-dessus, le budget, en fait, c'est la bougette. Et la bougette, c'est la bourse à Bordeaux, qui est une ville dont vient Jean sans Terre. et d'où je viens aussi.
5: Très bien. Bah écoute, donc le livre est disponible.
8: Le livre est disponible.
5: On peut l'acheter partout, dans les bonnes librairies et sur les plateformes.
8: Dans les bonnes librairies.
5: Et on rappelle le titre, c'est tout simplement La dette.
8: La dette publique et les sous-titres, c'est Robin des Bois comme assassin.
5: Le mot de la semaine, l'IA. Alors, il y a deux choses qui m'ont frappé cette semaine. D'abord, la déclaration de Trump, hein, qui a dit à l'ONU, Léa, celui qui domine l'IA domine le monde et il refuse de ralentir la course à l'IA. Et ce chiffre qui est paru dans le Wall Street Journal, que j'ai trouvé totalement phénoménal, 10 300 milliards de dollars les investissements sur les 7 prochaines années dans l'IA, ça représente 3,6% du PIB des États-Unis. Est-ce qu'en fait, pour les années qui viennent, tout n'est pas qu'IA ?
9: Une bonne partie en est, ça va être la question des enjeux. Il y a quand même des histoires de temporalité. C'est, pour l'instant, on est dans les faits CAPEX, investissement, data center, amélioration des modèles. Ah, mais c'est la révolution technologique majeure. C'est vraiment quelque chose qui va nous sortir de changement de régime. C'est une nouvelle ère, entre guillemets, qui arrive, mais qui doit être quand même remis dans un contexte un peu plus large, des rivalités sino-stratégiques, de la fin des politiques monétaires conventionnelles, tout le reste. Et en fait, c'est des facteurs qui s'auto-amplifient les uns les autres. Et donc, on est vraiment... nous, on avait fait une étude dans laquelle on avait regardé sur des siècles et des siècles. C'est la première fois où on a 5 ruptures majeures qui arrivent tout en même temps sur l'économie, s'auto-amplifiant les unes les autres. Et l'IA, effectivement, en est une, avec toutes les implications à questionner sur ce qu'on peut en dire à ce stade.
5: Mais au-delà des implications, je dirais d'un point de vue purement mécanique, parce que moi j'étais persuadé qu'on était dans une spirale un peu de ralentissement, du grand ralentissement économique mondial, avec la démographie, avec tout ça. Mais est-ce que l'IA, et j'avais complètement sous-estimé le truc, n'est pas en train de renverser totalement cette tendance et de créer finalement, alors on verra ce que ça donnera, il y aura une explosion de la bulle peut-être dans quelques années, et comme dans le chemin de fer, on a probablement investi trop, et puis il y aura des investissements qui vont servir à rien, mais est-ce que ça ne va pas alimenter tout simplement la croissance comme c'est en train de l'alimenter aux États-Unis?
9: Voilà, c'est ce qu'on voit, et puis pas qu'aux États-Unis, hein, dans l'ensemble des économies,
5: oui,
9: avec des échelles différentes,
5: enfin, on le voit bien.
9: On voit partout, il y a l'IA, il y a le modèle, il y a les puces, il y a les data centers, enfin, ça va alimenter l'ensemble de la croissance mondiale, et ça fait déjà depuis 2 ans que cette IA-là, en fait, alimente d'abord la croissance américaine, mais par effet de diffusion, l'ensemble des économies. Donc ça, c'est évident. Le vrai sujet pour moi, c'est plutôt cette séquence à l'instant T, IA versus CAPEX, qui est vraiment ces montants-là, où là, oui, il y a un effet. Mais c'est surtout celui d'après, en disant, bah, maintenant, il y a la question de comment elle augmente la productivité,
5: oui,
9: et
5: d'accord,
9: comment elle transforme les économies.
5: Je suis d'accord, mais pour l'instant...
9: Vous la dissociez même des purs montants.
5: Je comprends,
9: par rapport à ce que vous mentionnez,
5: mais l'impact CAPEX, c'est monstrueux, quoi.
9: C'est énorme, c'est massif.
5: Jean-Marc, l'IA et l'emploi?
8: Je pense que l'IA va effectivement doper considérablement la croissance. Je pense qu'on va vers au taux de croissance actuel, hein, on a 0,7% de croissance potentielle de l'économie française affichée, c'est-à-dire que le PIB double en 100 ans. Au niveau de la croissance mondiale, c'est 3%. Là, le PIB double en 23 ans. Je pense que le PIB peut doubler au niveau mondial en 10 ans, c'est-à-dire 7% de croissance mondiale, et avec des croissances très élevées au niveau des pays, les États-Unis, mais les autres, parce qu'il n'y a pas besoin d'être le créateur, il suffit d'être l'imitateur.
5: Attends, nous, on peut en avoir, nous, on peut en bénéficier.
8: Bien sûr, on peut utiliser. Je rappelle quand même que notre informatique, au départ, on voulait la faire nous-mêmes, c'était le plan calcul, et puis on s'est aperçu que c'était idiot. On a fermé le plan calcul et on a utilisé l'informatique.
5: Donc
8: des
5: c'est
8: autres.
5: Un bon espoir pour notre croissance.
8: Ah oui, je pense que c'est un bon espoir pour notre croissance.
5: Et sur l'emploi.
8: Alors oui, il y a 3 éléments qui vont jouer. Le premier élément, c'est effectivement que vont devenir. Il y a un certain nombre d'emplois qui vont disparaître. C'est-à-dire les médecins, les avocats, les professeurs d'université.
5: Donc ça, c'est mauvais, c'est le chômage quand même.
8: Mais c'est comme les agriculteurs qui ont disparu, c'est comme les conducteurs de diligence. Okay. On parle des chemins de fer, évidemment, les conducteurs de diligence qui sont l'exemple historique.
5: Il y a eu d'autres emplois qui ont été créés. Là,
8: on voit bien avec la polémique qu'il y a notamment sur le prix Goncourt et sur l'écrivain canadien, il va y avoir besoin énormément de vérificateurs, de gens qui vont être à la source, à l'origine de l'information. Donc la façon dont l'information va être analysée, traitée, vérifiée et tout ça. Je pense que le deuxième enjeu, c'est effectivement la résistance des ludites, c'est-à-dire des gens qui vont refuser effectivement que leur emploi disparaisse. Ça a déjà commencé. Regardez le monde de l'université, il est totalement maintenant entre les mains des wokistes. Pourquoi ? Parce qu'ils savent qu'ils sont condamnés. Donc, ils sont comme... ils cassent la machine. Donc, ils refusent l'IA. Et le troisième élément, je pense, qui est aussi important, c'est que la façon dont ces gains de productivité vont être diffusés, vous avez deux façons. Soit on augmente les salaires, soit on baisse les prix. Oui. Alors, je pense que ce qu'on appelait le Fordisme, qui avait été la façon de distribuer les gains de productivité dans les années 50-60, c'était d'augmenter les salaires. Je pense, vu la situation démographique, vu le degré de concurrence qu'il y a derrière tout ça, je pense que ça va être par des baisses de prix. Et donc, on va vers des baisses de prix énormes, ce qui fait que les gens qui vont être en situation là aussi de se rebeller, c'est les gens endettés. Donc les gens qui va falloir suivre, c'est les ludites, c'est effectivement les gens endettés, et c'est...
5: Enfin, la différence, Jean-Marc, entre cette révolution et les précédentes, c'est qu'il n'y a pas de nouveaux jobs qui sont créés. Hein.
8: Ah mais si, encore une fois, il va y avoir énormément de nouveaux jobs, vous savez, j'avais déjà eu l'occasion d'en parler ici.
5: Ouais, mais
8: je pense qu'on va vers la société du spectacle.
5: Oui.
8: Ah, c'est-à-dire que les gens qu'on va... C'est-à-dire les professeurs d'université qui vont subsister, c'est pas ceux qui vont enseigner, ce sont ceux qui vont être capables de trouver un certain public dans leur façon de se présenter.
5: C'est ce que tu fais dans tes spectacles, dans ton théâtre.
8: C'est ce que je fais au théâtre, mais enfin, je veux dire, Céline Dion, elle a rassemblé un nombre de gens considérable à des prix.
5: Donc l'économie de demain, c'est Céline Dion.
8: Oui, absolument. Alors qu'on peut écouter Céline Dion sur son smartphone sans problème. Mais les gens, ils sont allés et ont payé des sommes colossales pour aller voir Céline Dion.
5: André, quand on fait de la gestion et qu'on est face à ce tsunami d'investissement, comme nous dit Léa, les chiffres qu'on a sont fascinants. Est-ce que finalement, il y a de la gestion dehors de l'IA? C'est ça que je suis en train de me demander. Je me dis, ces montants sont tellement colossaux, pourquoi s'ennuyer à aller chercher autre chose que l'IA?
7: Écoutez, moi, ce que je pense, je partage déjà totalement l'optimisme qu'il y a sur la création de richesses qu'on aura à faire. Et je dirais peut-être le point de comparaison majeur, c'est ce qu'on a vécu exactement il y a un siècle avec l'électrification et les gains de productivité majeurs aux États-Unis. Pour rappel, historiquement, les usines... puisque là, c'est la troisième révolution industrielle. La deuxième révolution industrielle, c'était l'apparition des machines électriques dans les usines qui ont remplacé les machines à vapeur. Les machines à vapeur contraignaient les usines puisqu'il y avait des arbres, des poulies et on ne pouvait pas vraiment dégager beaucoup de productivité. Donc, dans les années 20, aux États-Unis, l'apparition de petits moteurs électriques a permis de réorganiser totalement le processus de production. Donc, brancher, en gros, une machine électrique sur chaque machine, mettre les machines les unes derrière les autres, réduire les stocks et donc accroître très fortement la production, la qualité de la production et aussi l'apparition de nouveaux produits comme le réfrigérateur, les ascenseurs, la voiture, etc. Ces produits se sont démocratisés comme vous avez vu. En Europe, on a eu ces gains beaucoup plus tard et vous l'avez cité dans les années 50-60 parce qu'en fait, il y a eu dans les années 20, on devait reconstruire après la Première Guerre mondiale, puis il y a eu la Deuxième Guerre mondiale. Mais on les a eu ces gains de productivité. Et là, je pense que c'est pareil, il ne faut pas être pessimiste en se disant, c'est pas parce qu'on n'a pas inventé le modèle de langage sur lequel on est largué, qu'on n'aura pas ces gains de productivité. D'accord. Donc ces gains de productivité arriveront parce qu'on réorganisera tous les services et aujourd'hui on ne les voit pas parce qu'on n'est qu'au début du processus. Et donc il y a des entreprises qui vont souffrir et qui déjà souffrent en bourse. En fait, c'est ce que nous on s'intéresse. Nous sommes des boursiers. Donc nous nous intéressons à des excès à la baisse. Aujourd'hui, il y a en bourse des gagnants clairs de l'IA et des perdants clairs de l'IA. Et les investisseurs sont prêts à enfoncer le clou bien plus profondément que ce que nous l'on pense. Et nous, notre rôle, c'est plutôt d'étudier les dossiers qui ont été peut-être injustement massacrés ou trop massacrés, parce qu'en fait, il y aura des survivants dans ce processus, et le processus de destruction créative va continuer et créer beaucoup de valeur, ça j'en suis convaincu.
5: Bah ça, c'est quand même super optimiste, hein. C'est génial, ça, ce que vous êtes en train de nous dire, là.
8: Ah oui, moi, je suis persuadé, encore une fois, que...
5: Ce que vous êtes en train de nous dire, c'est qu'on a un potentiel de croissance énorme.
8: Et ce que les gens ne mesurent pas, c'est effectivement que l'idée que la génération suivante va vivre moins bien que la génération présente et tout ça est, à mon avis, totalement fausse. En revanche, je maintiens, le véritable enjeu majeur, ça va être de répondre à la déflation. C'est-à-dire que tous les gens qui continuent à accumuler des dettes ne mesurent pas que cette croissance ne va pas les débarrasser de la dette.
5: Pour l'instant, on n'y est pas, hein, la déflation, on est plutôt...
8: Non, là on est dans une... Mais c'est...
5: Quand on voit les taux d'intérêt, on va en reparler. Eric, sur l'investissement,
6: Non, mais sur l'investissement, ce qu'il faut dire, c'est que c'est vrai qu'il y a des secteurs gagnants et pas mal de secteurs perdants. Et nous, notre grande interrogation, c'est pas de se poser la question si il va y avoir un impact positif sur la croissance et sur l'emploi, mais quels sont les secteurs qui vont s'en sortir. Il y a 6 mois, on pensait qu'il y aurait la SaaS apocalypse. Ouais. On ne voulait plus d'éditeurs de logiciels en disant que finalement, ça serait la mort des logiciels. On s'aperçoit que c'est pas ça. Donc c'est vrai qu'il y a beaucoup de réflexions intellectuelles autour de ça. Ce qu'on voit déjà, c'est quand même la publicité, l'informatique et les médias sont des secteurs qui ont des difficultés. Puis on voit apparaître de nouveaux entrants qui profitent de cette IA, qui aurait pensé que Schneider serait la 5e capitalisation de la Bourse de Paris grâce à ses 30% dans les data centers, ou que Legrand serait quasiment à son plus haut historique.
10: C'est vrai.
6: Donc c'est vrai qu'il y a un nouveau paradigme sur les valeurs qui est intéressant en ce moment.
10: Bon, très bien. Alors là, par contre, si vous êtes optimiste, il va falloir me remonter le moral, parce que ce chiffre-là, il fait quand même très très mal, plus de 1,10%. Shame on us, honte à nous, le spread de notre emploi à 10 ans avec celui de l'Allemagne a largement dépassé le seuil symbolique des 1%. Notre immobilisme depuis la dissolution, notre incapacité à s'attaquer à notre problème d'endettement nous enfonce dans une crise financière et économique. Notre dette nous asphyxie. Est-ce que je suis trop négatif, Léa? Ah.
9: Crise financière, oui. Moi, je rajouterais quand même dans une société polarisée en plus. Alors, oui et non. Le côté trop, c'est que la France est passe dans une crise financière, la France ne fera pas sous plan FMI demain. Par contre,
10: on est quand même en difficulté, là.
9: On est en difficulté. Après, on a des marges de manœuvre autres. Ce qu'il faut dire, et je pense que c'est une bonne manière de voir les choses, il y a quelques années, on avait un spread de 30 contre l'Allemagne. Depuis, avant la dissolution, on était plutôt à 50. Contrainte de
10: financement. 0,50%.
9: 0,50%. Depuis la dissolution, on tourne autour de 70. Aujourd'hui, on a en réalité une valeur d'équilibre du trou français contre Allemagne qui est de 100%.
10: Ce qui est énorme. Qui,
9: pas de 100%, de 100 points de base. En réalité, c'est énorme, mais c'est plutôt normal. Moi, je vais mettre le système dans l'autre sens, compte tenu.
10: C'est normal, mais ça va nous coûter très cher.
9: Ça va nous coûter très cher, mais d'un autre côté.
10: On doit payer des intérêts.
9: C'est le concept d'une dette, oui.
10: Bah oui.
9: Mais on a une croissance qui est complètement à part du reste de la zone euro cette année. On a une dynamique européenne sur laquelle la France ne raccroche pas.
10: Ouais.
9: On a un problème de dette sur lequel on décide de ne pas agir.
10: Oui.
9: On a en plus tout un environnement international qui est négatif, ouais. À la limite. Pour moi, il me paraît normal et même plutôt sain de revaloriser le risque français à ce niveau-là.
10: Je comprends, mais pour nous, c'est terrible. Comment on va sortir de ce truc-là?
9: Alors, il y a plein de possibilités de sortir d'une dette élevée, mais le problème français, c'est un problème politique. C'est un problème politique national et un problème de société.
10: Ouais.
9: Et quand moi, c'est un point qui m'a marqué, on a stressé des indicateurs. On est dans une société encore plus polarisée que les États-Unis, ça va être un peu dingue, et dans lequel le système politique l'est lui aussi. Donc en fait, je pense que le constat est très clair, tous les économistes l'ont. Les sources pour le résoudre, on les a à peu près aussi, même si elles sont complexes. Le fait est que la France, c'est un problème politique. Tant que celui-là n'est pas résolu, la situation ne s'améliore pas.
10: S'il
9: ne
10: va pas être résolu, on n'a pas d'élection avant.
9: Je rajoute à ça. Ouais. Donc, le spread est de 100 points de base. Nous, on a fait des stress tests sur 110. Le quid des élections. Qu'est-ce qui se passe après en analysant tous les programmes? Je rajoute un point à ce pessimisme, sans dire qu'on tombe dans une crise financière. En réalité, même en mettant un programme de consolidation libérale budgétaire à la Philippe ou à Attal, en prenant leurs mesures dans le réalisable, on arrive à un
10: libéral
9: spread
10: à la Philippe ou à Attal.
9: Je fais ce que je peux. Je cherche des archétypes.
10: Si eux, ils sont libéraux,
9: c'est la seule capacité à avoir un spread qui reviendrait à 70 points de base. Donc, ce qu'il faut avoir en tête, c'est qu'en fait, le 100 points de base, c'est aujourd'hui le niveau français.
10: C'est le new normal.
9: Mais même après, c'est-à-dire qu'une fois les résultats sortis des élections en stressant toutes les parties, on n'arrivera pas, encore une fois, à avoir un compromis politique. Et donc, 100, c'est le minimal. C'est ça qu'il faut intégrer.
10: Moi, je dis qu'on est dans une crise financière. Léa dit non, c'est un new normal. Qu'est-ce que vous en pensez?
8: Non, crise financière, c'est assez brutal, de toute façon. Depuis que je fais de l'économie, la France est en crise. Il n'y a pas d'année où on n'a pas été en crise. Donc,
10: oui, mais là,
8: je finis par plus très bien savoir ce que c'est que la normalité.
10: Là, on doit passer à la caisse. Là, la différence, c'est que c'est de l'argent qu'on doit payer en plus.
8: J'entends bien, mais
10: vous entendez bien, c'est bien.
8: Les taux d'intérêt sont au niveau de 2007. Hein. La grande différence par rapport à 2007, c'est que les taux allemands étaient aussi à 4,5% et les taux grecs étaient à 4,6%. Là, maintenant, on a une dispersion des taux au niveau de la zone euro. Et donc, il y a un problème global qui est un problème plutôt, à mon avis, de la façon dont est perçue la zone euro et les solidarités au sein de la zone euro. Alors, mon édito dans les Échos de lundi, je dis qu'il y a un véritable problème, c'est qu'on raconte tout un tas de trucs qui sont totalement à côté de la plaque. C'est d'abord, on a un président de la République qui n'a toujours pas compris qu'il était plus aux affaires, donc il continue à faire des conférences de presse, recevoir les journalistes comme s'il avait la moindre...
10: Et distribuer des médailles Robert De Niro et Martin Scorsese, alors qu'on est en pleine crise.
8: Voilà, bon, c'est un personnage de Tex Avery, il est au-dessus du gouffre, mais comme il ne regarde pas, il continue à avancer, c'est un personnage. Bon. Donc on a une classe politique qui se pose la question de savoir s'il faut faire une règle d'or, mais enfin la règle d'or c'est le traité européen, le TSCG, donc il n'y a pas besoin de faire une règle d'or. Il y a ceux qui menacent les parlementaires de sanctions financières. Je rappelle dans l'article qu'à un moment donné, on tuait le ministre des Finances. Quand ça n'allait pas, on tuait le ministre des Finances, mais ça ne redressait pas les comptes. Les comptes, après, recommençaient à dériver. Donc, je pense que la seule véritable chose à faire, c'est de se poser la question, qu'est-ce que M. Lecornu a en tête? Et je pense qu'il a en tête le fait que, si jamais il ne réagit pas, les gens qui vont arriver après aux affaires, quels qu'ils soient, vont le charger un maximum. De toute façon, ils iront, je trouve, une situation catastrophique. Bien le sûr. Gars qui était avant moi, c'est un incapable. Classique. C'est une honte. Bon, et donc, sa seule solution, c'est effectivement de sortir proprement du gouvernement.
10: Il ne peut pas faire, il n'a pas de majorité.
8: Non, il n'a pas de majorité, mais justement, ce qu'il peut essayer de faire, c'est de faire comprendre à sa majorité que, un peu ce qu'avait fait Mario Monti, c'était l'idée d'un gouvernement technique. C'est-à-dire, pendant 6 mois, vous faites de la campagne électorale, vous me laissez faire, pipotez. Et moi, je vais chercher une solution de façon à sortir proprement de la situation. Et je pense que la seule solution, c'est d'aller négocier avec le prêteur en dernier ressort naturel, qui est la BCE, d'aller négocier un plan de redressement de la situation.
10: On est d'accord. Oui. On est d'accord, il faut que la BCE intervienne en nous imposant, il faut qu'on soit sous tutelle quoi.
8: Pas sous tutelle, parce qu'il ne faut pas le montrer comme ça, il ne faut pas le dire comme ça, de même que quand on brandit le FMI, d'une part le FMI c'est là pour redresser les comptes extérieurs, alors qu'on
10: je ne parle pas du FMI, je parle de la BCE.
8: Là c'est plutôt le bon outil, c'est la BCE. Il y a des dispositions sur le plan européen qui font qu'on sauvegarde les apparences. Et en plus on n'est pas la Grèce, on a été violent avec la Grèce, mais on ne sera pas violent avec nous sur le plan symbolique, mais on peut l'être sur le plan pratique.
6: Non, moi ce que je vous trouve très négatif, parce que quand vous regardez par exemple les dernières adjudications d'OAT, ça a été sur...
10: Non, mais on nous prête, mais beaucoup plus cher.
6: D'accord, beaucoup plus cher, mais le taux
10: mais
6: moyen...
10: Mais moi, je suis négatif dans le sens où...
6: Attendez, le taux moyen est à 2,40 de la dette française.
10: Oui, mais il monte, on nous répète cette histoire
6: mais attendez,
10: à chaque
6: y a
10: fois.
6: Des... La grande problématique, ça serait qu'on arrête de prêter complètement à la France. Vous êtes une caisse du Texas aujourd'hui, mais faut continuer à prêter parce que vous avez du 4,60 sur 10 ans.
10: Mais je comprends.
6: C'est fantastique.
10: Mais
6: donc 4,60, ce que je veux dire, où est le problème
10: pour nous? On paye des intérêts. Le budget, la dette, c'est plus que le budget de l'éducation.
6: Je suis d'accord, mais quand la Grèce avait été mise sous tutelle, il y avait un déficit courant qui représentait 10% du PIB. Là, le déficit courant, c'est -0,6. Donc on en est loin. Je veux pas dire que la situation est idyllique, elle est catastrophique. Mais tant qu'on aura des fonds d'investissement, des gros hedges qui nous prêtent. Je pense que...
10: Sauf que les hedge funds, en ce moment, ils shortent la dette française, ils la vendent à découvert, ils spéculent contre la France.
6: Ils spéculent, mais vous avez toujours des acheteurs à la moindre adjudication, c'est sursouscrit 3 fois.
8: Mais c'est pas eux qui sont les acheteurs.
11: Je vais quand même repartir sur un côté positif.
8: Allez, un problème technique. C'est pas eux qui achètent la dette. La dette, elle est achetée par 18 spécialistes en valeur du Trésor, dont un certain nombre sont des banques qui ont à leur tête des inspecteurs des finances qui sont dans la même promotion de l'ENA que le directeur du Trésor. Donc la dette, elle sera toujours rachetée. Le véritable enjeu, c'est
6: à 52% par des étrangers, c'est pas simplement...
8: Oui, mais c'est pas eux qui l'achètent, les étrangers, ils la rachètent après. Donc le véritable enjeu, c'est effectivement le moment où ils la rachètent, c'est-à-dire c'est pas les 2,40%, c'est le fait que sur le marché où elle est véritablement mise en situation de marché, le taux d'intérêt n'arrête pas de monter.
10: Léa.
11: Et puis, je rebascule avec notre histoire IA et essayer de sortir un peu de ce pessimisme ambiant. Aujourd'hui, si on fait le pari de l'IA et de la croissance potentielle future et on dit, allez... Soyons optimistes, faisons pas un 0,7, faisons un 2 sur la croissance potentielle française. Mettons une inflation à 2, ça fait 4. Un 4%, c'est un taux d'intérêt d'équilibre avec une croissance nominale qui tient. C'est ça aussi qu'il faut envisager. On est inquiet aujourd'hui, en réalité c'est juste qu'on a oublié qu'avant le quantitative easing, ce niveau-là c'était un niveau de taux cohérent avec ce qu'on envisage aujourd'hui. Maintenant, le fait est, c'est
10: comment... Je comprends comment... que vous dites c'est le new normal, mais...
11: En fait, c'est un changement de régime.
10: C'est quand même beaucoup d'argent qu'il faut payer.
11: Par contre, qui nécessite, à un moment ou à un autre, de rentrer sur une trajectoire de dette qui est plus soutenable, mais c'est un acte politique, encore une fois.
10: André, Ça vous inspire quoi de voir?
7: Écoutez, moi je suis pareil, enfin plutôt constructif. Ce que je voudrais dire, c'est peut-être deux commentaires. C'est qu'effectivement, à la différence de la Grèce, il n'y a pas de déficit de la balance courante en France. Ça veut dire concrètement que les Français épargnent énormément. C'est un peu l'argument de Jean-Marc. Et donc, in fine, ce sont eux les prêteurs en dernier ressort de l'État français. Et la deuxième chose, c'est peut-être un message optimiste à nos politiciens qui sont un peu des nounous et qui ne veulent distiller que des messages bienveillants. Et c'est normal, puisque depuis 50 ans, le système a été dévoyé. Vous voyez, aujourd'hui, il y a 60% de Français qui sont bénéficiaires des transferts publics et 40% de fourmis. Moi, je suis politicien, c'est rationnel pour moi de m'adresser à ceux qui maximisent ma chance de gagner aux élections. Mais les Français sont, ils valent mieux que ça, parce qu'en fait, il y a un sondage, et j'invite tout le monde à lire ce sondage. Ce sondage de début mars, IFOP, où on posait la question aux Français, êtes-vous prêt à voter un candidat à l'élection présidentielle de 2027 qui promette un déficit budgétaire à zéro avec des baisses de dépenses de l'État et des baisses d'impôts, 68% des Français répondent oui. Donc il faut de la pédagogie. Je pense que les Français sont prêts à des sacrifices, mais il faut leur présenter un vrai projet derrière.
10: Bon ben, il faut vous présenter, André.
7: Alors moi, je n'ai pas la nationalité française et j'ai déjà un job, mais je pense que les politiciens peuvent s'en inspirer.
10: On se retrouve en deuxième partie de l'émission pour le parti pris, pour la bourse, pour la question d'argent avec le placement de la semaine, le top ou le flop de la semaine, le top 3 des gérants, les actions à acheter ou vendre.
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10: Et on se retrouve en deuxième partie de l'émission avec une équipe de choc qui m'a redonné le moral avant le week-end. Franchement, Jean-Marc Daniel. Formidable. Je pensais que vous alliez me déprimer là, surtout que j'ai vu votre livre là, La dette publique. Je me dis là, il va nous dire que c'est on est mort, asphyxié par la dette, et vous nous dites non, bah finalement on va s'en sortir. Tant mieux.
8: Non, juste une remarque. Ce qui me dérange aussi dans le discours qu'il y a sur la dette, c'est qu'on dit c'est la dette de la France. Ouais. C'est pas la dette de la France. La France, c'est vous et moi, et c'est pas notre dette. Bah, c'est la dette de l'État. Ah, oui. Et donc l'État, c'est pas l'État, moi. L'État, c'est pas Macron, c'est pas Louis XIV. L'État, c'est autre chose.
10: Et donc la République, c'est pas moi.
8: La République, c'est pas moi, non, c'est autre chose.
10: Avec André Chkavalek.
8: Il y a un problème de gestion de l'État et il n'y a pas un problème global d'évolution de l'économie.
10: Avec André qui ne veut pas se présenter donc, aux élections, avec Éric Lewin qui a des responsabilités politiques quand même. Et avec Léa qui aussi est positive. Alors je voudrais juste très rapidement passer au parti pris de la semaine parce que j'ai été choqué par l'interview d'Emmanuel Macron qui a dit qu'il ne regrette rien, c'est pas de notre faute, tout est de la faute des autres, on n'a pas fait de réformes structurelles, c'est parce que on pouvait pas les faire, et puis tout est dû à la guerre en Iran. Ben moi je dis non, notre crise économique et financière n'est pas due à la guerre en Iran. Est-ce que vous êtes d'accord avec moi?
8: Oui, je suis assez d'accord, d'autant plus que ça fait un moment que Emmanuel Macron s'est installé, outre le fait qu'il a un côté caméléon, il dit toujours aux gens qu'il est en face de lui quelque chose qui est supposé leur faire plaisir, donc il prend la couleur de l'endroit où il est. Mais pour moi, la vraie rupture dans la gestion de la présidence de Macron, ça a été dès 2018, quand il reçoit le prix Charlemagne, et qu'il dit en présence de Mark Rutte, le Premier ministre néerlandais, et d'Angela Merkel, il faut se débarrasser du fétichisme des excédents budgétaires et des excédents commerciaux. C'est-à-dire qu'il a renoncé à redresser le pays, il a renoncé à faire les réformes. Il voit bien que le problème de la France, c'est d'avoir un déficit, non pas de la balance des paiements courants, parce qu'effectivement, on arrive à peu près à l'équilibre, mais un déficit commercial abyssal, et d'avoir un déficit budgétaire qui n'est pas maîtrisé. Et il dit, de toute façon, c'est du fétichisme de vouloir équilibrer. À partir de ce moment-là, c'était fini, quoi. Il fallait plus rien en attendre.
10: Léa, non, la guerre en Iran n'est pas responsable de notre crise économique et financière.
11: Oui et non, je suis assez d'accord sur le fond. Je pense qu'aujourd'hui, on est dans un changement de régime sur plein de sujets, que les chocs successifs se répètent sur les économies, et ça, effectivement, c'est pas Macron n'y est pour rien. Par contre, le fait de positionner la France sans buffer capable d'absorber les chocs, c'est ça aussi notre problématique de dette. C'est que quand on met un scénario à 2030 dans lequel la France, l'Europe, peu un peu, connaît une crise économique, aujourd'hui, on n'a plus de marge de manœuvre. Ça, c'est une erreur.
10: Le quoi qu'il en coûte, post-Covid, je ne parle pas de celui du Covid, c'est quand même dramatique d'avoir créé cet esprit d'assistanat où à chaque fois qu'il y a une crise, on explique qu'on peut faire des aides alors qu'on n'a pas les moyens de le faire. ça quand même, ça c'est une forme d'assistanat, de socialisme, de communisme, de tout ce qu'on peut, de ce qui peut nous plomber.
11: Je suis moins négatif là-dessus parce que il faut se rappeler qu'à l'époque du Covid, on était dans une
10: post-Covid. Je parle pas du Covid. Ça a continué. Le Covid, on est tous d'accord. Mais après le Covid, on a continué à le faire. On l'a fait avec l'Ukraine. Et donc aujourd'hui, quand vous avez des pêcheurs, quand vous avez des gens qui vous disent, attendez, l'essence monte, il faut nous aider parce qu'on les a aidés précédemment, on leur a fait croire qu'il y avait de l'argent magique.
11: C'est ça aussi où il faut comprendre, c'est retrouver les capacités de buffer et les capacités.
10: On les a pas.
11: On les a pas, on les a plus, mais les crises, elles vont retomber les unes après les autres. C'est ça, moi, ma problématique.
10: Allez, on passe tout de suite à la bourse. Alors, la bourse, cette semaine, c'était un peu médiocre, il n'y avait rien de spécial, mais quand on voit quand même la hausse des taux, là, je vais me tourner vers les spécialistes, parce que même moi, je suis étonné. Quand on voit les performances des indices sur la semaine, il y a même un peu de vert, Eric, André. Quand on voit depuis le début de l'année, OK, on le sait, le CAC est très en retard, mais on regarde le S&P, 12%, le Nasdaq, 15%, l'Eurostock, 8%, le Nikkei, 31%, avec des taux plus hauts depuis 30 ans au Japon. Eric, qu'est-ce qu'on doit penser de tout ça? Parce que moi, je me dis toujours, moi, j'ai été élevé dans l'histoire que, je ne sais pas si je me trompe, le professeur nous le dira tout à l'heure, que quand les taux d'intérêt montaient, si ce n'était pas lié à une surchauffe de l'économie, c'était mauvais pour les bourses. Et finalement, là, on a les taux qui montent, mais les bourses qui tiennent très bien.
6: Aux États-Unis, c'est un peu logique parce que la croissance économique est très forte, donc c'est normal qu'on ait des
10: taux. Tirés par l'IA.
6: Les marchés américains se tiennent mieux que les autres parce que là aussi, il y a un phénomène IA important, de même qu'il y a un phénomène IA important en Corée du Sud. Au Japon, la problématique, c'est l'Europe qui est très en retard, alors qu'elle se paye que 15 fois les bénéfices, le stock 600, alors que le S&P...
10: Ah, mais on est quand même à 8% de hausse, avec des taux d'intérêt qui sont au plus haut depuis la crise de l'euro.
6: Ça se paye que 15 fois, alors que les États-Unis c'est à 21 fois. Et puis on a la France avec un double effet négatif. Le premier effet négatif, c'est bien évidemment la situation budgétaire économique. Et puis il y a le luxe. La problématique, le luxe, c'est toujours 15 à 18% du CAC 40, avec une Chine qui redémarre pas. Et donc, malheureusement, on dépend beaucoup de la Chine. Et c'est pour ça que vous avez LVMH, qui est à son plus niveau depuis 5 ans. Vous avez essayé leur Luxottica qui est en forte baisse aussi. Hermès qui est à 1 350 €.
10: Bref, et alors, qu'est-ce que vous dites, vos clients de Bourse Directe, vous leur dites quoi sur la bourse?
6: Je dis que sur les small caps, il faut aller sur les small caps sur lesquels il peut y avoir une opération financière, mais en aucun cas essayer d'avoir du momentum parce qu'on voit très bien que les flux sont extrêmement négatifs. Sur le CAC 40, séparer le bon grain de l'ivraie, il y a encore certaines valeurs qui me paraissent intéressantes et surtout jouer l'Europe. Parce que c'est là que ça se passe. Parce
10: Donc
6: qu'on se
10: leur
6: rend bien
10: dites,
6: compte.
10: Vous leur dites, on peut rester en bourse.
6: Il faut rester en bourse.
10: Il faut rester
6: sur les US.
10: D'accord.
6: Rester sur l'Europe et sur la France, attendre d'en savoir plus s'il y a vraiment un candidat qui se dégage. Moi, je pense que si on avait vraiment un candidat de droite qui se dégageait, qui serait en mesure de remporter l'élection présidentielle, je pense que les marchés, il y aurait un salut et ça irait beaucoup mieux.
10: Avant de passer la parole à André, est-ce que mon raisonnement qui consiste à dire, il y a un truc qui ne va pas entre les taux d'intérêt qui montent et la bourse qui monte, il y a un des deux qui a tort. Est-ce que c'est économiquement ce que je dis? Cohérent ou pas du tout?
8: Oui. Ce que vous dites est tout à fait sensé, tout à fait cohérent. Le problème, c'est qu'il y a une quantité de monnaie en circulation, quantité colossale de monnaie qui a été mise en circulation depuis une dizaine d'années, depuis la réponse à la crise de 2007-2008, qui était déjà une crise d'excès de liquidité, ça a été de rajouter encore de liquidité. Donc, cette quantité de monnaie, et donc il y a une propension naturelle à faire augmenter la valeur des actifs. Ce qui est le plus intéressant, c'est de voir comment va évoluer l'immobilier. C'est-à-dire que l'autre actif, lui, est-ce qu'il va suivre aussi ou est-ce que... Or, là, quand on regarde les prévisions, on s'aperçoit qu'il y a un certain nombre de gens qui disent que l'immobilier est plutôt en situation d'être à son maximum, qu'on va plutôt avoir... Et ce qui est intéressant, c'est que l'INSEE vient de sortir une étude montrant que, en fait, contrairement à ce qu'on raconte, le prix de l'immobilier dans le budget des ménages est en train de baisser parce que les prix sont plutôt orientés un peu à la baisse. La suppression de la taxe d'habitation a fait qu'il y a une partie de la dépense pour l'immobilier qui a disparu.
10: Mais les loyers augmentent quand même.
8: Alors les loyers augmentent, mais ils sont normalement la grande masse des loyers est assise sur l'inflation, donc ils augmentent comme l'inflation.
10: Oui. André, quand on voit, vous êtes gérant, quand vous voyez les taux d'intérêt monter, vous dites attention, prudence, ou vous dites non, ça fait partie du jeu, Léa nous dit ça fait partie de la nouvelle normalité, il y a des raisons pour ça et c'est pas dramatique.
7: Certes, les précédents historiques ne jouent pas pour être constructifs sur le marché des actions, puisqu'en général, des hausses brutales de taux se traduisaient par des crash actions. Mais là, il faut peut-être avoir un petit regard fondamental sur ce qui drive la bourse. Alors la bourse, c'est deux choses, c'est très simple. Hein. Ce sont les bénéfices des entreprises fois le multiple qu'on est prêt à payer pour ces bénéfices. Voilà. Et donc, qu'est-ce qu'on constate depuis le début de l'année, et puis peut-être si on prend 26, les bénéfices des entreprises aux États-Unis sont vus en très forte hausse, je le rappelle, alors ça dépend de ce qu'on prend, mais enfin, autour de 25%, c'est un chiffre impressionnant. Après, on peut ergoter bien sûr sur ce chiffre, puisqu'il y a dans ce chiffre des réévaluations de participation, comme vous savez, il fonctionne en IFRS, donc par exemple, quand une entreprise de la tech a une participation dans Anthropic qui se revalorise, eh bien ça fait partie du bénéfice. Voilà. Donc même si on retraite de ces bénéfices, ça reste quand même des hausses très fortes. En Europe, on a des hausses moins spectaculaires, mais on est autour de 15% quand même. Et en plus, sur des bases beaucoup plus saines, puisque l'économie est très diversifiée, on n'est pas dépendant d'un seul secteur. Et donc, je veux dire, on a toutes les raisons d'être constructif. Eric l'a dit, les multiples sont faibles en Europe, autour de 15 fois pour le Stoxx 600 en Europe. Le S&P 500 se paye 21 fois, donc 5 points d'écart, pour un écart de croissance économique entre les deux continents, quoi qu'on en dise, qui se resserre plutôt. Après 15 années où l'écart de croissance entre les États-Unis et l'Europe était très fort, à peu près à 100 points de base, cet écart est vu plutôt en resserrement. Les flux reviennent vers l'Europe massivement.
10: Donc tout va bien.
7: 100 milliards d'euros, 150 milliards d'euros vers les actions européennes l'année dernière.
10: Mais elle est super, cette émission. Donc tout va bien.
7: À peu près la même chose cette année.
10: Mais je suis revenu, je suis rentré totalement déprimé, je sors avec une pêche.
7: Et euphorique, là, maintenant.
10: Mais je suis euphorique.
8: Et je, parce que je tout cite... va pas mal que tout va bien, mais tout va pas mal.
10: Mais non, mais là, vous êtes tous en train de me dire. Alors là,
7: et je cite un dernier chiffre, parce que les gens n'ont peut-être pas ça en tête. Mais si on prend la performance en euros, hein, je parle en euros, depuis début 2025 à date, le S&P 500 a sous-performé le Stoxx 600 de 13 points. Vous voyez, donc quand même, on est dans un momentum assez positif et constructif.
10: Mais c'est génial, entre ça et la sortie du bouquin.
7: Sur l'Europe, en tout cas. Et voilà,
10: nous, Jean-Marc Daniel qui va me faire mon week-end.
7: Bien sûr, il y a des bémols, il y a des fragilités. On a une masse de fragilités, mais ces fragilités ne sont pas, à mon avis, de nature à dérailler.
10: Et on n'est pas bon ici, non, franchement, on vous donne la pêche. Allez, le placement de la semaine, mes amis. Dans ce contexte, quel placement privilégié
6: Action européenne.
10: Ok.
6: Action européenne, pas se poser des questions sur les actions. Action américaine, mais en sachant...
10: Mais en étant sélectif, j'imagine,
6: on
10: achète l'indice.
6: Je vais en parler dans mon flop tout à l'heure. Les actions automobiles, il ne faut peut-être pas en mettre en portefeuille en ce moment dans la conjoncture.
10: Donc on achète plutôt l'indice. On achète un ETF.
6: Pour ceux qui ne sont pas des stock pickers, il faut acheter un ETF sur le Stoxx 600. Je pense que la hausse est loin d'être terminée.
10: Andrech, quel placement ?
7: Action européenne, on peut viser aussi les mid-cap européennes, par exemple, si on veut s'intéresser à une classe spécifique, sachant que les mid-cap européennes sont beaucoup moins dépendantes de la conjoncture internationale, qui, bon, Eric l'a signalé, elle est moins allante pour les grands groupes internationaux depuis quelques années. Il a cité l'exemple du luxe, mais il y a d'autres grands groupes, par exemple dans l'automobile, qui sont un peu sous souffrance, essentiellement par leur activité en Chine, et aux États-Unis. On peut aussi se dire que tous ces groupes internationaux sont soumis à un risque géopolitique. En effet, quand vous faites trop de profits aux États-Unis, on vous met des tarifs. Quand vous faites trop de profits en Chine, on vous nationalise, sous couvert un peu de procédures légales. Donc, in fine, peut-être notre bonne vieille Europe, avec tous ses défauts, puisqu'on en souligne, n'est pas si inintéressante.
10: Est-ce que ce n'est pas le moment aussi, je sais que vous avez un fonds spécialisé là-dessus, compte tenu d'incertitudes qu'il y a quand même, je vous entends, vous êtes tous très optimistes, c'est formidable. C'est pas le moment d'aller sur les fonds long short. Vous nous expliquez, vous en avez un. Vous nous expliquez ce que c'est d'abord.
7: Voilà, un fonds long short permet de bénéficier d'une forme d'amortisseur, puisque c'est un fonds qui a... Alors, nous avons deux stratégies. Une qui est exposée à 40% au marché. Donc, on achète 70% de titres et on en vend 30. Okay. Donc, le net fait que l'exposition du portefeuille est de 40%. Donc, en gros, sur longue période, ça fait un fonds qui est moins volatile. Donc, il subit moins les soubresauts de marché. C'est plutôt un fonds qui permet de dormir tranquille à ceux qui sont
10: un peu anxieux. On vise quoi avec un fonds comme ça comme
7: Ce fonds-là, sur 20 ans, a fait 5% de TRI.
10: Par contre, c'est beaucoup moins volatile.
7: C'est à peu près la performance du Stoxx 600 sur longue période, puisque sur longue période, il a fait 6%
10: Contre, en cas de crack,
7: on a une volatilité deux fois moindre. Voilà, en cas de crack, on subit moins la baisse. Alors après, pour ceux qui ont un peu plus le goût au risque, on a un deuxième fonds qui, lui, a une exposition 130-30. 30. Donc lui, son exposition brute, elle est de 160. Ceci dit, les 30 de valeur short permettent aussi d'amortir les soubresauts. Donc son exposition nette est comme celle du marché. Et pour une maison qui sait profiter des shorts, comme c'est notre cas, puisqu'on fait de l'alpha sur les shorts.
10: Les shorts, c'est vendre à découvert, c'est-à-dire vendre une valeur en
7: misant sur sa baisse.
10: En misant
7: sur sa baisse. Nous, on réussit plutôt, ça nous réussit plutôt bien. Alors, bien sûr, c'est un processus très. Il faut le faire prudemment, il y a toute une série de règles à respecter. On peut aussi profiter de la création de valeur liée à ces ventes à découvert.
10: Donc ça, c'est des fonds long short qu'on trouve très facilement, non ?
7: Alors, ils ne sont pas si répandus que ça.
10: D'accord. Mais vous, le vôtre, on le trouve facilement ?
7: Il y a le nôtre, il y a ceux d'autres maisons. Ouais,
10: mais on les trouve.
7: Okay. En tout cas, on les trouve.
10: C'est accessible, je veux dire, pour un particulier qui veut investir.
7: Tout à fait, avec des sommes tout à fait modestes, quelques centaines d'euros suffisent.
10: Allez, on passe tout de suite au top ou au flop de la semaine, et je commence par vous, Léa. Top ou flop ?
11: Je suis désolée, vu votre état, je me suis dit que j'allais faire un...
10: Oui, non, mais maintenant, je suis euphorique, vous pouvez y aller.
11: Je vais faire un flop.
10: Allez.
11: J'ai été beaucoup plus positif que ce que je pensais, donc je finis l'émission sur un flop. Vous avez vu, comme moi, l'OCDE a sorti ses projections cette semaine, les autres institutions vont le sortir. Il faut faire extrêmement attention, tout le monde raisonne en disant « la croissance mondiale va continuer cette année, l'année prochaine, on est à peu près autour de 3%. » Tout le monde, encore à ce stade, raisonne avec un scénario des prix du pétrole qui se calme assez rapidement. Dans cette logique où le détroit d'Hormuz continue d'avoir des contraintes irrégulières et dans lequel on a des scénarios pétrole qui restent dans un range 90 cents, ce qui est mon scénario l'année prochaine et pas le 70-80, les scénarios que toutes les institutions sont en train de porter aujourd'hui ne tiendront pas.
10: Okay.
11: Donc tout le monde met en avant la résilience, l'IA ou autre, il faut faire attention.
10: Et donc c'est quoi votre prévision, vous, de croissance mondiale, vous l'avez ?
11: Alors moi j'ai un scénario de croissance mondiale qui est plus faible, qui se maintient toujours lié à cet effet IA autour de 2,8.
10: Okay.
11: Par contre, avec une contrainte d'inflationniste qui est beaucoup plus forte, et donc avec des banques centrales qui resserrent aussi beaucoup plus, et avec un scénario de taux long qui du coup décolle aussi beaucoup plus que ce qui se fait aujourd'hui dans le consensus de marché.
10: Oui, il y a de l'inflation, Jean-Marc Daniel.
8: Non, il n'y a pas d'inflation au sens historique du mot. Il y a des chocs d'offres qui se traduisent par des augmentations de certains coûts. Et c'est pour ça que rajouter un choc d'offres par des taux d'intérêt qu'on augmente, c'est encore...
10: C'est criminel.
8: C'est criminel, oui, c'est criminel.
10: Eric Ewin, flop ou flop ?
6: Volkswagen, ouais. Une des pires crises de l'histoire. Il y avait déjà eu 50 000 suppressions d'emplois en début du mois. Et puis là, la révision, un énorme profit warning. On attendait entre 4 et 5,5% en marge opérationnelle courante. On a simplement 1%, 10 milliards de charges exceptionnelles, Porsche, le problème de la Chine. Bref, on a l'impression que l'automobile, dans son ensemble en Europe, est dans une nasse. Personne n'a envie d'acheter l'automobile. À 7 euros, tout le monde voulait du Stellantis. Ça vaut 4 euros, plus personne n'en veut. Plus personne ne veut du Volkswagen. Et même Renault, qui se tenait bien, a dû perdre une dizaine de pourcents cette semaine. Donc c'est un secteur qu'il faut malheureusement oublier en ce moment. Je ne vois pas de rebond pour le moment.
10: André, vous en avez dans les portefeuilles de l'automobile ou pas ?
7: Non, nous sommes à l'écart. Par contre, nous regardons attentivement le moment où il faudra se repositionner.
10: Ah bon ? D'accord.
7: Parce que c'est un secteur qui va rebondir. Nous pensons que l'Europe... On suit vraiment l'évolution du discours allemand. Et celui-ci est quand même assez amusant à voir. Au début, ils défendaient le libre-échange à mesure...
10: Quand ça les arrangeait.
7: Et puis maintenant, ils deviennent un peu plus réalistes, on dira.
10: Moins naïf.
7: Il viendra un moment où on fera avec la Chine exactement ce qu'eux ont fait avec nous. On les obligera à investir chez nous dans des joint ventures pour transférer la technologie. Et là, on sera gentiment protectionniste. Et là, il y aura sans doute un rebond du secteur, mais il est peut-être trop tôt à ce date.
10: Avec un petit top, si je peux me permettre, c'est quand même l'Allemagne qui a révisé ses prévisions de croissance, en tout cas un institut, de 0,6% à 1,3% pour l'année, c'est quand même pas mal.
7: Tout à fait.
10: Top ou flop ?
7: Alors moi, je vais redonner un peu d'ambiance. J'ai un top. C'est la société Schneider. On en avait parlé. Ouais. Eric en a parlé. Elle a fait une petite acquisition cette semaine. Elle a racheté une société bulgare qui fait des objets connectés. Et pour moi, Schneider, c'est vraiment un exemple incroyable d'une entreprise, d'une start-up française. Alors je le dis en rigolant, puisqu'elle a 190 ans. Elle est née avec les locomotives, les hauts fourneaux en Bourgogne. Et au début, elle vendait vraiment des disjoncteurs, des tableaux électriques et des prises électriques. Or, aujourd'hui, elle se transforme en véritable leader sur deux trends qui vont nous accompagner ces 20 prochaines années, l'électrification et la gestion des données.
10: Génial.
7: Et c'est quand même un exemple très positif.
10: Cocorico, Jean-Marc Daniel, top ou flop? Il y a top, déjà, c'est Jean Santerre.
8: Oui, absolument. Okay. Le top,
10: j'ai bien compris.
8: Voilà, absolument. Et juste et une le réaction flop, gentiment protectionniste, pour moi, c'est quand même un oxymore. On n'est jamais gentiment protectionniste. On est toujours... quand on est protectionniste, on n'est pas gentil. On est du côté des
10: méchants. Comme les Chinois que vous défendez pourtant. Allez.
8: Alors,
10: allez. Top
8: oui,
10: ou flop.
8: Mon top, alors c'est dans la lignée de Jean Santerre, c'est Mirabeau qui a prononcé le 26 septembre 1789 un discours dont j'extrais juste une phrase. Aujourd'hui, la banqueroute, la hideuse banqueroute est là. Elle menace de vous consumer. Elle menace de consumer vos propriétés, votre honneur. Et vous vous contentez de délibérer. Alors, c'est un conseil que je donne à M. Lecornu de retrouver le discours de Mirabeau, qui est dans mon livre d'ailleurs, et de lui expliquer qu'il faut arrêter de délibérer, il va falloir agir, y compris en allant chercher le secours de la BCE.
10: C'est grâce à cette phrase qu'il a sauvé sa tête. Parce qu'on ne lui a pas coupé la tête à Mirabeau.
8: Non, il était mort avant qu'on ait coupé les têtes.
10: Allez, on passe tout de suite au top 3. Top 3, Frédéric Rosier en tête. Toujours le même top 3. Alain Pitou, 17,9%. Pascal Sévy, 15,6%. Mettez-moi une musique qui fait peur pour Eric Lewin, notre spécialiste des small et des micro-caps. Eric, on va prendre votre portefeuille. Oui. Vous avez du Dassault Systèmes.
6: On garde.
10: Vous avez du Accor.
6: On garde.
10: Vous avez du Compagnie de l'Odé.
6: On garde 380 euros de coupons.
10: Bravo. Pas mal. Bastide, le confort.
6: On garde.
10: Hypay.
6: On sort. Les publics ne sont pas très bonnes.
10: Atos.
6: On sort.
10: Alten,
6: on garde. Ils ont relevé leurs prévisions ce matin.
10: Aiko.
6: On garde.
10: Et
6: Silor, malgré la tempête, on garde.
10: D'accord.
6: Quand même moins 45% depuis le début de l'année.
10: Et Rémy Cointreau.
6: On garde.
10: Et qu'est-ce qu'on achète?
6: On fait du Virbac. On est dans le laboratoire vétérinaire. Ce qui est intéressant dans ce dossier, c'est que c'est un

0: Il a peur, André? Non, pas trop, non.
1: André, vous avez aussi du Alten?
2: On garde.
1: Vous avez du LDC, nos amis du poulet?
2: On garde.
1: Vous avez du Canal+?
2: On garde.
1: Vous avez du Erste Bank?
2: On garde.
1: Vous avez du MEIS?
2: Alors ça, on va arbitrer. J'en suis vraiment triste parce que je trouve que le manager qui a eu le courage de reprendre cette société, je rappelle, c'est l'ancienne Orpea. Il fallait non seulement du courage, mais aussi du talent. Les deux vont rarement de pair. En tout cas, il a redressé cette société de façon magnifique, mais il a aujourd'hui contre lui le risque France et les taux. Or, comme c'est une société qui possède beaucoup d'immobilier, le moment n'est pas bon pour une appréciation boursière. Voilà.
1: On a du Elis.
2: Elis, on garde.
1: On a du Saint-Gobain.
2: Saint-Gobain, pareil, pour des questions de taux, mais aussi de conjoncture peut-être immobilière difficile en France, aussi aux États-Unis, peut-être aussi pour les coûts énergétiques qui mettent un peu sous pression les marges. On s'allège, c'est une très belle société, on reviendra peut-être un jour, mais à ce stade, on préfère...
1: Vous avez du Strabag qui a fait 20% depuis de vos...
2: Strabag, on garde précieusement. Là, on est sur les travaux publics en Europe centrale et en Allemagne. Là, c'est vraiment une valeur...
1: Vous nous avez surpris dans la maison quand vous nous avez proposé une banque grecque, je crois, c'est ça ?
2: Voilà.
1: VFG, Eurobank, Ergasias, qui a pris 13% d'ailleurs depuis la recommandation que vous nous avez faite. On garde ça,
2: On garde, puisque l'économie grecque...
1: Nous-mêmes,
2: nous avons souri quand on avait commencé les analyses.
1: Oui.
2: La Grèce, pareil, c'est un pays extrêmement courageux qui a fait des réformes douloureuses, qui paye, puisque...
1: Sous la pression, bien sûr,
2: la pression, ce n'était pas facile. Mais on voit bien qu'il n'y a pas de fatalité à un destin et celui-ci peut être infléchi par des actions vigoureuses, voilà.
1: Il n'y a pas de fatalité à un destin. Vous m'avez redonné la pêche, là. Qu'est-ce qu'on achète ?
2: Alors, on achète une société pharmaceutique belge qui s'appelle UCB. C'est une capille de 40 milliards, donc c'est une mid-cap pharma qui a un médicament contre la psoriasis. Donc, comme vous savez, c'est des démangeaisons et puis toute une série d'autres produits dermatologiques. Donc, contrairement à beaucoup de sociétés pharma qui a un pipeline de produits très intéressant et qui devrait voir ses profits et ses marges augmenter très fortement dans les années à venir. Alors, c'est une performance c'est une société qui a bien marché ces dernières années, qui a subi une petite consolidation, à notre avis, injuste ces derniers mois. Et donc, on en profite pour la mettre en portefeuille.
1: Et vous avez une autre valeur?
2: On met Danone, pareil. Alors là, c'est plutôt une valeur défensive. C'est aussi une capille d'autour de 40 milliards qui a souffert très fortement depuis le début de l'année pour les problèmes de lait infantile. Vous avez suivi cette affaire pour des histoires de parts de marché aux US et puis peut-être pour des craintes d'incapacité de répercuter un certain nombre de coûts logistiques. Comme vous savez, Danone subit la hausse aussi des...
1: Alors, qu'est-ce qui vous fait revenir sur Danone ?
2: Ce qui nous fait revenir, c'est que c'est quand même une valorisation qui est devenue attractive. Vous voyez, 14 fois les résultats pour une société qui est extrêmement défensive. Et donc là, si on veut avoir un stabilisateur en cas de soubresaut de marché, c'est parfait. Une top line qui croît quand même entre 3 et 5% et des marges qui s'améliorent parce que le portefeuille produit se bonifie. Donc, ce qui fait que les résultats par action augmentent entre 5 et 8% par an. À notre avis, ça mérite d'être payé plutôt 18 fois. Et donc, on a un potentiel de 25-30% sur le cours au cours actuel. Voilà.
1: En tout cas, je vous remercie. Franchement, vous m'avez changé mon week-end, mon humeur, mon ambiance. Et j'espère que ce sera pareil pour ceux qui nous ont écoutés. Plein d'espoir, donc, après cette émission. Et puis, surtout, le programme du week-end, ça va être de lire le livre de Jean-Marc Daniel.
3: Il est en librairie.
1: La dette publique, sous-titre.
3: C'est Robin des Bois qu'on assassine.
1: Merci de nous avoir suivis. On se retrouve la semaine prochaine pour une émission dont je peux déjà vous annoncer qu'elle sera exceptionnelle. Et surtout, n'oubliez pas que vous pouvez nous écouter, nous voir, nous réécouter, nous revoir en replay et en podcast.
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0: Traoré rappelle indéniablement celui de Madame Gray. Il a même donné à l'école de haute couture qu'il a fondé le prénom de cette technicienne, de cette virtuose de la mode. L'actualité de la griffe Mossi, c'est aussi la Paris Fashion Week. L'enjeu est grand pour cette maison invitée. La reconnaissance aussi culturelle cette fois, avec une exposition en ce moment au Mucem de Marseille. Un créateur éthique engagé. Pas de 20 mots apparemment, il nous en dira plus dans un instant, il est dans Iconique Business. À suivre également les désirables de la semaine, ce sera la sélection de Juliette Weiss. Emporio Armani bouscule les traditions familiales, oui, avec un directeur artistique qui ne vient pas de cette famille, on en parle dans un instant, c'est Iconique Business, bienvenue. Dans Iconique Business cette semaine avec nous, Mossi Traoré, créateur, bonjour.
1: Bonjour.
0: Merci d'être là à la tête de Mossi, maison invitée, je le disais, à la Paris Fashion Week, une marque indépendante. Le prochain défilé, ce sera le 4 octobre, mode féminine printemps-été 2027. Qu'est-ce qu'on doit attendre sans nous dévoiler tous les secrets? Mais le style Mossi, quel est-il? Comment vous le décrivez?
1: Le style Mossi, c'est une couture contemporaine, du quotidien, urbaine, poétique, très conceptuelle, oui, avec une vraie écriture qui m'est propre.
0: Oui, avec une vraie personnalité, on va y revenir en détail. Empiècement, drapé, asymétrie, il y a quoi? Le côté sculptural d'un Azzedine Alaïa, le drapé signature de Madame Gray, et l'architecture et les couleurs même d'un Christian Dior, c'est un peu tout ça que vous allez piocher? Ou en même temps, de l'une d'ailleurs découlent les autres?
1: Je pense que depuis que j'ai commencé mes études dans la mode, dans mon parcours d'étudiant, c'est vrai que quand j'ai commencé mes études, celui qui m'a fait aimer ce métier, qui m'a donné envie, c'est Yohji Yamamoto. Mm-hmm. La première expo que j'ai vue dans ma vie, c'était une expo Yohji Yamamoto au Musée des Arts Décoratifs. Et en sortant de cette expo, c'était avant que je commence des études dans la mode, j'ai compris que créer, c'est être libre, en fait. Et ça m'a accompagné toute ma carrière. Quand j'étais étudiant, il y a eu aussi John Galliano, l'exubérance, le côté théâtral.
0: Flamboyant.
1: Ça m'a animé. Moi, j'aimais l'énergie qui se dégageait de son travail. Et puis, durant mes études, j'ai découvert Madame Gray, qui a été une très grande source d'inspiration, de passion. J'ai aimé le travail de cette femme, qui est juste extraordinaire, qui, pour moi, est la plus grande couturière française que la mode française, en tout cas, ait connue.
0: Elle est vraiment l'incarnation du savoir-faire et de la technicienne en termes d'artisan des mains.
1: Surtout la générosité dans le travail, la rigueur, la perfection. Et dans mon parcours, j'ai aussi eu la chance de rencontrer une autre femme extraordinaire, Josette Thomas, qui avait travaillé chez Madame Gray à 17 ans, chez Monsieur Balenciaga, et qui m'a aidé à créer mon école. Puis il y a eu d'autres références, Issey Miyake, Margiela. Le style Mossi aujourd'hui, il prend sa naissance, ses racines. À travers la passion que j'ai eue à découvrir le travail de ces noms-là.
0: Mais on entend quand même le contraste et le paradoxe, en fait, avec des échos, un côté un peu flamboyant et un côté un peu plus sage, mais très rigoureux aussi dans la ligne et dans les coupes.
1: Moi, j'aime sculpter le vêtement aussi un petit peu, donc par les jeux d'asymétrie, de superposition. Moi, j'aime une couture poétique. Et je pense que sculpter le vêtement apporte cette idée-là. Et après, oui, il y a de la rigueur dans la recherche, dans les volumes. Des fois, il y a des idées qui peuvent en un coup jaillir et je sais ce que je veux. Parfois, il y a des vêtements, des silhouettes où ça va prendre beaucoup de temps. Mais je fonctionne à l'émotion, en fait.
0: À l'émotion. Et cette émotion, l'idée, c'est de la retranscrire, de la transmettre au moment des défilés. Pour exister quand on est une marque indépendante, quand on est une maison invitée à la Paris Fashion Week, et pour s'offrir la visibilité, il faut quoi? Scénariser quelque chose de complètement fou, de complètement différent, et en même temps, qui fait écho à son propre ADN?
1: Oui, en fait, c'est une recette qui réunit un petit peu tout ça, avec tous ces ingrédients. Moi, dans les ingrédients, je veux rester libre d'être qui je suis, de faire ce que j'aime, ce qui me passionne. Ensuite, j'aime l'audace. Moi, j'aime les challenges. Moi, j'aime les projets, l'inattendu, la spontanéité. Enfin, voilà, moi, je suis généreux dans la passion. Donc,
0: Et dans tous vos défilés, vous avez tout osé?
1: Ah ouais, j'ai fait des choses pas mal. Un défilé en pleine avenue Montaigne, un défilé dans le crématorium du Père Lachaise.
0: Ouais, en effet.
1: Un défilé à la cour d'appel de Paris, sous la forme de mon propre procès.